0: Adieu ne plus pourra puisque les dés sont jetés et comme demain sera un autre jour, donc, qui d'ordine? Et puis elle a rajouté, tu sais gamin, la vie c'est tartine de merde. Et on en mange un petit peu tous les jours. Et tu sais pourquoi qu'on continue, hein? Parce que des fois, au milieu, eh ben il y a une cerise. Allez, à table, bon appétit.
1: Merci. Jean-Phil Janssen.
2: Merci. Merci beaucoup.
1: Bravo Jean-Phil.
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1: Je vous demande de faire un maximum de bruit, s'il vous plaît, pour Laurie Perret.
5: Je suis très contente d'être là. Je vais vous chanter une toute nouvelle chanson. C'est une chanson sur mon âge. Parce que je vais avoir 40 ans dans 3 mois. Et ouais. Et que je me suis jamais sentie aussi bien qu'aujourd'hui. Déjà parce que je comptais pas du tout arriver jusque-là, vu tout ce que je me fous dans la corniche. Ah non, vraiment. Non, je sors trop, je bois trop. Moi, je pense que si j'avais faim d'un AVC, personne s'en serait aperçu. C'est problème de motricité, discours incohérent, paralysie faciale. Pour moi, c'est plus ou moins les symptômes d'un samedi soir, quoi. Non, je pense que sur ma tombe, il y aura une pierre avec marqué « On t'avait prévenu ». Non, c'est vrai que quand je sors, je vais trop loin, vraiment. Je m'en mets tellement plein la tronche que j'avais une vanne. J'aimais bien dire « C'est pas des soirées que je fais, c'est des accidents de bagnole ». Vanne que je ne peux plus faire pour des raisons évidentes de Pierre Palmade. Voilà. Non, c'est vrai que je sors trop. Et en plus, il m'arrive un truc formidable depuis à peu près un an qui a changé ma vie et qui n'arrange rien. C'est que j'ai obtenu la garde alternée. Ouh, c'est incroyable, la garde alternée. Quelle invention! Mais alors moi, ça me fout dans une merde fluo. Parce qu'avant, j'avais un week-end sur deux pour faire ce que j'aime faire, à savoir de la merde. Alors que maintenant, je le fais une semaine sur deux. Tu sais, j'alterne entre semaine paire, semaine impaire, semaine détox, semaine de tox. Tu sais, je sais plus si je suis Super Nanny ou Amy Winehouse. Après, les deux sont mortes. C'est peut-être un signe. J'allais dire on les embrasse, mais bah, pas du tout, du coup. Non, voilà, 40 ans bientôt. Je me suis jamais sentie aussi bien qu'aujourd'hui. Après, c'est vrai que je mène une vie parsemée d'embûches que je me suis créée de toutes pièces. Là, par exemple, vous pensez que j'ai une frange? Pas du tout, j'allume mes clopes à la gazinière. Il y a pas longtemps, il m'est arrivé un truc un peu marrant. J'étais en voiture et je roulais très très vite sur le périph. Et là, je fais tomber ma clope sous le siège passager. Qu'est-ce que je fais en toute logique? Ben, je la ramasse, et quand je suis là, je vois le flash, je me fais flasher. Et j'ai imaginé la photo. Et ils ont dû recevoir la photo d'une petite caisse qui roule à balle, sans conducteur. Et je pense que c'est le symbole parfait de mon existence, vraiment, c'est comme ça que j'arrive dans la vie. Non, 40 ans, c'est un âge incroyable. Je veux dire, on voit plus les choses de la même manière, on devient un peu pragmatique. Je veux dire, par exemple, les dates, les rencarts. Avant, quand j'avais un date, tu sais, je stressais, je partais m'épiler, j'enfilais des collants. Alors que maintenant, quand j'ai un date, je passe chez le roi Merlin. Eh ben oui, tu passes Pumpkin le week-end sans me poser une applique. Eh oui, on devient pragmatique. Voilà, t'emmerdes pas avec le brunch le dimanche, bébé, ramène ta caisse à outre. Là, c'est vrai que j'aimerais bien m'inscrire dans une relation un peu plus longue parce que j'ai les chambres à repeindre. Après, c'est vrai que moi, j'ai quand même une libido, quoi. Je veux dire, déjà, comme toute meuf de 40 ans qui se respecte, j'ai un vibromasseur. Vous avez vu, les meufs, elles aiment bien dire « Oh, j'ai un jouet !» Non, moi, j'ai une arme de poing. Très dangereux. C'est un taser. Je me déclenche des crises d'épilepsie toute seule. Oh là oh. Non, très, très dangereux. T'es femme fontaine, tu finis en Claude François. Hein. 40 ans. 40 ans, c'est un âge formidable. Et je me sens bien. Et j'ai trouvé une espèce de métaphore pour expliquer comment je me sens. Je me sens comme dans un jeu vidéo où j'aurais trouvé l'arme pour tuer le boss de fin. Voilà, je me sens invincible. Et vous savez comment elle s'appelle, cette arme? Pardon pour le nom, hein, mais elle s'appelle... le « je m'en bats les couilles ». Elle s'appelle le « je m'en bats les couilles ». C'est une philosophie de vie, le « je m'en bats les couilles ». Moi, depuis que je m'en bats les couilles, mais tout se passe clairement mieux. Parce que quand ça se passe mal, tu vois comment ça va vite. 40 ans, un âge incroyable, on se sent trop jeune pour des trucs, trop vieux pour d'autres. J'ai une carte Truffaut, je me dégoûte. Mais on s'en bat les couilles. Attendez, j'essaye de caser la frange. Pour me venger, j'ai coupé celle de ma fille. En plus, cette connasse, elle vient de perdre un chicot juste ici. Je suis hyper jalouse parce que je me dis, si j'avais eu ça, j'aurais pu caser la clope dans la bagnole. Place à la musique. Je comprends rien à TikTok, je lâche des trappels à l'époque. Je peux bientôt plus être en cloque, je m'acharne à mettre des...

Épanoui, on a plus le temps. Je me sens fière que je sorte de scène ou que je sorte de chez Action. Vous connaissez Action? Sans m'être fait prendre par le vigile, j'ai volé un parasol. J'ai volé un parasol de 2,40 m. Et ma grande fierté, c'est que c'est le vigile qui m'a aidé à le charger dans la voiture. Merci, je suis très fière. Mais sur le coup, je faisais pas du tout la maline parce que ça se voyait grave que j'avais volé, tu sais, j'étais toute rouge, tu vois. Mais je pense que lui s'est dit, ouais, pff, allez, ça débarrasse. Et tu vois, plus le temps passe et en fait, plus je comprends que je suis la réelle de mon film. Et c'est vrai que comme je vais avoir 40 ans, je me dis qu'il serait temps de faire des trucs un peu plus chic, un peu plus en accord avec mon âge. Je me termine à la vodka. Mais dans des appartements, je mange des tartines d'avocat. Je like les statues d'Hugo Clément. Vous connaissez Hugo Clément? Je like ces statues, ça me donne très bonne conscience. Hugo Clément, c'est le monsieur qui défend l'écologie sur Instagram. C'est le nouveau Nicolas Hulot, voilà. Oui, le viol en moins, pardon. Oui, après, Nico, il s'est jamais caché d'aimer la belette, hein. Il y a des filles de 40 ans ce soir dans la salle? Oui! Ce sera nous la couve de elle, mais on se rase les aisselles. On se rase les aisselles! Vous m'arrêtez votre délire sur Instagram? Oui, je suis bien dans ma peau, j'ai un furet sous le bras, ça nous dégoûte! Moi j'affiche ma

On n'a plus le temps. Les injections, c'est maintenant, les meufs. Ah bah oui, c'est ça, le secret, c'est qu'il faut prendre le problème à temps. Voilà, on fait pas comme madame, on n'attend pas de rouler sur la jante. Et la deuxième astuce, c'est qu'il faut le faire avec quelqu'un qu'on connaît. Moi, la première fois, j'ai fait du Botox avec un chirurgien que je ne connaissais pas. Il m'a bloqué le sourcil, je suis retrouvée comme ça. 2 semaines, l'air interrogatif, j'étais sur une enquête, Colombo. Et tu vois, plus

parce que je suis en semaine paire. Parce que crois-moi, sinon, que lundi, 18h30, quand je suis en train de faire des coquillettes et qu'elle me casse les couilles avec ses soustractions et que je me fais harceler par Veolia les camps de CPF, je suis pas en train d'enculer le monde, ok? Mais non, non, c'est...

0: Pardon, mais je me dis qu'à part une MILF de 40 ans ou le patron de Total, qui peut chanter ça? Je l'imagine en train de partir de chez lui le matin avec ses biscottes. Mais chérie, où vas-tu?
1: Oh.

0: En direct et en live sur Rire et Chanson, Laurie Perret.
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0: L'artiste qui va nous rejoindre maintenant, vous l'avez lui découvert il y a quelques années maintenant sur Rire et Chanson. Il est de retour aujourd'hui avec son énergie toujours aussi spectaculaire, son rythme effréné. Il est d'une efficacité absolument redoutable. Je vous demande de l'encourager lui aussi très chaleureusement. Voici Walidia.
2: Bonsoir. Bonsoir, merci, ça va, hein, ça va. Enlève tes mains de ton zizi quand tu me regardes, ça me stresse. Et comme ça, allez, fais des vannes, vas-y, c'est bon. Ouais, je vous demande pas comment ça va bien en France en ce moment, je pense qu'il y a une bonne ambiance, hein. Ah, lundi tu vas au boulot, mardi t'es au chômage, mercredi attentat, samedi guerre civile, on est bien, hein. Ça a repris, là, on en a l'acte 28, des gilets jaunes, je crois, un truc comme ça. Il y a des gilets jaunes dans la salle? Ah non. Bon, on va s'occuper de l'otarie vite fait, et après... On enchaîne. Faut vraiment que t'as rire avec ton rire, on dirait des freins mouillés. Ah, peut-être que ce rire ici, ça va, mais imagine ce rire, t'es tout seul la nuit dans la forêt. Y'a un truc qui va pas. Donc on va essayer de faire abstraction de l'exorciste et on va y arriver. Ouais, évidemment, y'a pas de gilet jaune dans la salle parce qu'il faut payer, donc ils peuvent pas, mais c'est vrai qu'il y a un... Je me demande comment on va parler du mouvement des gilets jaunes dans les livres d'histoire, en fait, plus tard. Comment on dira, pendant des mois, le peuple de France se levait, se révoltait tous les samedis de 10h à 20h. C'est une révolution qui a des horaires, c'est comme ça. On est en France. Évidemment, je suis pour plus de justice sociale. Ça, il n'y a pas de problème avec ça. Vraiment, je suis pour tous les gens qui veulent de l'équité au niveau de la redistribution des richesses. Il n'y a pas de problème. C'est juste que je vois beaucoup de gens, en fait, qui bon, gagnent peut-être 1000 euros par mois, se faire taper par des flics qui en gagnent 1500, pendant que ceux qui en gagnent 50 000 se tapent des grosses barres en regardant. Je te dis la vérité. Elles sont là. Dis donc, regardez-moi ces gueux en pleine échauffourée. Clémentine, venez, c'est fort divertissant. Regarde, oh, il en a pris une belle. Flashball, hein, c'est ça? Oui. T'arrives en Brad Pitt, tu repars en Ribéry, mais c'est sympa, c'est sympa. Bon, appelez-moi les gens de Canal Plus et de Beansport, là. Bah, ça reprend tous les samedis, on va acheter les droits, on va faire un championnat. Allez hop, ramène-moi ça. Et puis, ce qui m'énerve, c'est le traitement médiatique de cette histoire. Tu sais, ils cherchent toujours des coupables, évidemment. Les premiers coupables, c'était les casseurs de banlieue. Hein, alors que je peux vous l'assurer, il n'y avait aucun jeune de banlieue là-dedans. Pff, non. On a tous vu l'image de la Porsche qui brûle. Hein. S'il y avait eu des jeunes de banlieue, elle n'aurait pas brûlé. Elle aurait disparu, tranquillement. Elle sera en pièces détachées au Maroc en train de bronzer, tranquille. Ils ont essayé de motiver les gens de banlieue à rejoindre les rangs des gilets jaunes, mais c'est pas assez original en fait, parce qu'ils sont arrivés, ouais, on est pauvres. Et on se fait taper par la police. Et les médias donnent une sale image de nous. Et qu'est-ce qu'ils disent? Tu sais, ça marche pas, parce que le concept des gilets jaunes peut pas marcher en banlieue. Tu peux pas bloquer un rond-point dans le 9-3, tu peux pas. C'est toi qui vas finir bloqué, ça va être bizarre. Tu vas tomber sur des gens très sympas, la majorité des gens sont très sympas, mais tu vas aussi tomber sur des gens qui ont moins le temps, notamment ce mec qui revient d'un go-fast en Espagne avec 70 kilos de cam dans le coffre. Tu vas être là, ramenez le shit à la maison. C'est pas Jean-Michel, 57 ans, tourneur-fraiseur en pré-retraite qui va l'arrêter, je te dis.
3: Ouais, pour passer, le mot de passe, c'est Macron démission.
2: L'autre, il est là, je savais pas qu'il y avait un dodane ici. C'est dommage que ça matche pas les gilets jaunes et la banlieue, parce que c'est des gens qui finalement sont opprimés par le même groupe, on est dans la même situation. Tu sais, les gilets jaunes et la banlieue, en fait, c'est comme une partouze dans le noir. C'est des gens qui peuvent pas se voir, mais ils sont tous en train de se faire baiser, c'est ça le problème. Et même moi, en plus, là, je suis redevenu gilet jaune. Je l'étais plus pour un moment, puis après je me suis dit, en fait, si, j'ai plus d'oseille. Parce que j'ai fait une connerie au niveau de mon argent. Ouais. J'ai fait un enfant, en fait, il faut pas faire ça. Non, quand tu fais un enfant, t'es ton compte en banque, ça devient du jus de fruits. Et elle arrive avec une paille. Abdullah, allez, continue. T'sais, les enfants, c'est des escrocs pires que Madoff, Balkany, qui tu veux. Ils inventent des techniques, l'escroquerie à la dent de lait, là. Tu la connais, celle-là? Ouais. D'où tu perds une dent, je te dois des thunes. Ça arrive à qui, ça? Qui fait ça? T'es quoi? Bah, fais un sourire, je te pète tout en même temps, tu me fais un prix. Ça marche? tout ce qu'il faut acheter pour que ça survive un enfant, c'est incroyable. Le lit, la table allongée, la poussette. 500 balles la poussette? Ça choque pas la France, ça, des poussettes à 500 balles. Pas de manif, rien. 500 balles une poussette? Oh, j'ai pris un caddie de Carrefour, 1 euro. Et je récupère mon euro quand je veux, c'est ça qui est bien. Est-ce que t'as des poussettes à 1500 balles, à 2000 balles une poussette? Moi, la poussette, elle coûte 2000 balles, elle doit me parler, j'ai une relation avec elle. Tu sais, il se passe un truc, elle doit être Bluetooth, je balade l'enfant, je sors pas de chez moi, à l'iPad, comme ça, hop, à droite, à gauche, voilà. Attention, un pédophile, et hop, non, vraiment. Faut que ça fasse au moins ça. Le truc, c'est qu'au-delà du côté financier, quand t'as un enfant, ça s'accompagne de plein de peurs. Tu sais, moi, j'ai une peur avec ma fille, c'est que j'ai peur de faire la connerie qui peut bousiller toute sa vie. Tu sais, on a vu plein de trucs. Il y a un père, il avait oublié son gosse dans une machine à laver, par exemple. Déjà, si tu l'as oublié, ça veut dire que tu l'as mis. Donc déjà, il y a un problème. J'ai fait une connerie comme ça il y a pas longtemps. Tu sais, j'ai confondu le lait en poudre avec de la prot pour la muscu. J'ai pas calculé, tu vois, jusqu'à ce que je lui donne le biberon et que je l'entende faire du développé couché dans le salon. Ça c'est pour les frérots derrière les barreaux, ça. Hey, papa, viens m'aider, je vais faire des squats avec la machine à laver. Hey, donne-moi les clés, je vais à la crèche toute seule, te prends pas la tête. J'ai une embrouille avec le petit Quentin, mais t'inquiète pas, il m'a volé mon doudou, je vais lui soulever sa grand-mère pendant la sieste. T'inquiète pas.
0: Voici Walidia.
2: Non mais la vraie peur que j'ai avec ma gosse, c'est de me dire dans quel monde je l'ai mis, tu vois. On est quand même dans un monde un peu bizarre, là. Bon, on croyait sortir du terrorisme, mais en fait, on est revenu dedans, vite fait. Mais on a un peu changé par rapport au terrorisme, t'as vu? On a moins peur, maintenant. Hein. Déjà, on est retourné en terrasse. Hein. Fais les malins, même, en terrasse. On s'assoit, on dit, ah, ils viennent. Et s'ils viennent, je retourne à table, bouclier, ils vont faire quoi? On n'a plus peur! Moi, je suis... Résolument, je me suis dit, je peux plus avoir peur de gens qui se font exploser pour récupérer des vierges au paradis. J'ai pas peur de ces mecs-là. Non. J'ai pas peur. Qu'est-ce que tu vas faire avec 72 vierges, déjà? Hein? 72 vierges, pourquoi faire? Tu vas faire quoi avec 72 meufs coincées en lampadaire comme ça? Hein? Non, pour ma première fois, je veux que ce soit magique, Abou Merzak, d'accord? Et arrête de crier à la Wakbar tout le temps, ça me bloque, merde! 72 vierges. Qui fixe le chiffre, d'ailleurs? Tu sais, qui a dit 72, c'est bon, ça tient dans un bus, ça bouge plus. Allez. Pense quoi que les mecs ils se font exploser, ils arrivent au paradis, il y a un bus de vierges qui se gare comme ça. Les vierges elles descendent en pom-pom girl, c'est nous, c'est les vierges, on est là pour toi, Abou Merzak. Ouh, c'est qui? C'est Abou. C'est qui? C'est Abou. Who run the world? Vierge. Who run the world? Vierge. YMC vierge. Nanana. Who's vierge? Non. C'est bien une idée de mec, hein, les trucs des 72 vierges, parce que t'as remarqué, il y a beaucoup moins de femmes kamikazes. Parce que la récompense, c'est pas du tout la même. Non, c'est pas 72 puceaux, hein, je vous arrête tout de suite. Non, 72 puceaux, c'est plus le paradis, c'est une formation. Ouais, c'est super ce que tu fais, Abou Michel, ouais, c'est génial. Voilà, t'es un dieu du sexe, exactement. Ouais. Sauf que t'es dans le nombril, mais sinon tout va bien. Les femmes kamikazes, quand elles meurent en martyr, au paradis, elles récupèrent leur mari. Ça pue, hein? Ah, c'est le même connard qu'avant? C'est lui qui m'a mis une burqa et qui me jette des cailloux, là. C'est lui qui... Mais quelle est la plus-value de l'explosion, finalement? Si ma vie d'après, c'est ma vie d'avant. Je ne vois pas... Et le problème, c'est qu'en France, ça crée un climat de peur. On a peur, et surtout qu'on a peur de gens qui n'ont rien à voir avec ça. Il y a des gens qui ont peur des musulmans. Tu dis que les musulmans, ils n'ont rien à voir avec cette histoire. Ils meurent en même temps que nous pendant les attentats. C'est la même chose. Il y a des musulmans dans la salle ce soir? Oui. Ils ne veulent plus le dire. Non, non. Non, j'ai fait le ramadan une fois, ça compte? Parce que c'est tout pour leur gueule, tu sais, la guerre. Les musulmans, terrorisme, les musulmans, j'ai un rhume, les musulmans! Le terrorisme, en plus, c'est réservé aux musulmans. Parce que dès que c'est eux et ceux qui ressemblent à des musulmans qui font quelque chose, on dit « terroriste, machin ». Alors que les autres, il y a un mec qui a tué plein de gens dans une synagogue, pas terroriste, lui.
4: Non, perturbé, lui. Instable. Il avait des problèmes. Hein. Vous croyez que c'est facile de rentrer dans une synagogue et de tirer sur les gens comme ça? Ben non, les gens bougent, c'est dur.
2: On fait des sujets sérieux, merde. Et ça crée une tension autour des musulmans, autour de l'immigration en général. Tu sais, je sais pas d'où vient cette animosité de certains Français envers l'immigration africaine, envers les Arabes par exemple. Il y a plein de gens. Je sais pas d'où ça vient. Est-ce que ça vient des attentats? Est-ce que ça vient de la guerre d'Algérie? Moi, je pense que ça vient d'encore plus loin. Je pense que ça a dû jouer à Poitiers, cette histoire. L'embrouille avec Charles Martel, elle est pas claire. Parce que nous, on a la version française, comme quoi Charles Martel a repoussé les Arabes. Tu vois. Et moi, j'ai lu la version arabe des historiens arabes. C'est pas pareil. C'est pas Charles Martel qui a repoussé les Arabes. C'est les Arabes qui sont partis d'eux-mêmes. Parce que, je cite, l'armée arabe était totalement désorganisée. Quand tu les connais, ça se tient comme théorie. Je vois bien le général. Allez, c'est parti, c'est la guerre, les chevaux, les chevaux, les chevaux. Pourquoi t'es sur un âne, toi? Pourquoi? Dégage, les arcs, les flèches, les flèches. Ah putain, y'a plus de flèches, merde. Ahmed, viens ici. Viens ici, Zerma, responsable flèche, viens ici. Y'a pas la corde sur les arcs, là. Qu'est-ce qu'on va faire? On va se battre avec des cintres? C'est ça qu'on va faire? Elles sont où les cordes? Elles sont où les cordes, Ahmed? Elles sont où? C'est pour faire sécher le linge. Eh ben, on va se faire défoncer par Charles Martel, mais alhamdoulilah, on aura des djellabas propres. Merci beaucoup. Et t'as la même sur toutes les immigrations, sur toutes les formes d'immigration. T'as toujours les mêmes phrases qui reviennent. Ouais, les migrants, ils viennent nous voler notre travail. Si un mec, il a fait des milliers de kilomètres, il a fui la misère, la mort, il a traversé la mer, il arrive dans un pays où il parle pas la langue, il a pas un euro, pas de réseau, rien, et il prend ton boulot, c'est que c'est toi qui es nul, c'est toi qui dois partir. C'est toi le migrant. Et on parle des immigrés africains comme s'ils étaient arrivés en France par magie. Tu sais, l'esclavage, tout ça, ça existait. Tu sais, quand t'es obligé de capturer quelqu'un pour qu'il vienne dans ton pays, c'est qu'il est pas chaud, hein, au départ. Tu sais, on parle vraiment des immigrés comme si l'histoire de France, les immigrés, étaient arrivés par magie, en Joséphine Ange Gardien. Wouh! Salam alaikum, c'est par où la CAF? Allez hop! Je pense pas que les Africains seraient venus d'eux-mêmes en France. Avant tout ça, avant que tout le monde débarque en Afrique, t'imagines, l'Afrique c'était paysage magnifique, des diamants sous les pieds, toutes les ressources naturelles que la nature peut donner, les ancêtres d'Idriss Elba et de Beyoncé qui se trimballent à poil toute la journée. Je crois que les mecs ils vont dire « Venez, on part d'ici, on va à Dunkerque, c'est plus doux. » Alors que les mecs de Dunkerque, quand ils sont arrivés, ils voulaient plus partir. Ah, ils sont restés en Afrique longtemps, tous, Dunkerque et autres, hein, la colonisation, tout ça. Bon, c'est bon, je suis pas là pour vous saouler avec ça, hein. J'imagine que vous avez rien à voir avec la colonisation. Enfin, de toute façon, vous ne pouvez plus rien coloniser maintenant. Hein? T'as l'air déçu, toi, là-bas, mais tu peux plus. Mais non, tu peux plus arriver au Sénégal et dire « Ce pays est à moi !» Il a dit quoi, hein? Il a dit « C'est le pays à qui ?» À toi, hein? Il est rouge, il transpire comme ça. Va au club Med, va. Et mets la crème, hein, sinon tu vas appeler bêtement. Hein? Et tu bois pas l'eau de robinet, hein? Sinon c'est grand caca toute la semaine, hein? Ton fesse, ça va faire prrrrrrrrrrrrrrrrrrrrrrrrrrrrrrrrrrrrrrrrrrrrrrrrrrrrrrrrrrrrrrrrrrrrrrrrrrrrrrrrrrrrrrrrrrrrrrrrrrrrrrrrrrrrrrrrrrrrrrrrrrrrrrrrrrrrrrrrrrrrrrrrrrrrrrrrrrrrrrrrrrrrrrrrrrrrrrrrrrrrrrrrrrrrrrrrrrrrrrrrrrrrrrrrrrrrrrrrrrrrrrrrrrrrrrrrrrrrrrrrrrrrrrrrrrrrrrrrrrrrrrrrrrrrrrrrrrrrrrrrrrrrrrrrrrrrrrrrrrrrrrrrrrrrrrrrrrrrrrrrrrrrrrrrrrrrrrrrrrrrrrrrrrrrrrrrrrrrrrrrrrrrrrrrrrrrrrrrrrrrrrrr Mais il faut quand même tenir compte de notre histoire française, pour pas que les polémiques se répètent. Hein, on a encore beaucoup de polémiques racistes en ce moment. Ça me choque pas, vu de qui ça vient. C'est quand Zemmour sort un truc raciste, je suis pas...
4: Hein ? Il est raciste ?
2: Non, tu vois. Puis Zemmour, je pense que... J'ai même pas de haine envers lui, j'ai de la peine. Je sens qu'il est triste d'être lui. Ouais, ouais, imagine, demain, tu te réveilles, t'es dans le corps de Zemmour. Tu chiales ? Ben lui, c'est ça, mais... Tous les matins, ah non, pas ce mélange entre Gargamel et un furet, tu vois, il est obligé de vivre avec cette tête. Et c'est pas sa polémique sur les prénoms qui m'a choqué, moi, c'est un truc qu'il avait dit bien avant. Il avait dit, avant la Coupe du Monde de foot, il a dit « Je trouve qu'il y a trop de Noirs en équipe de France. » Bon, apparemment, on avait dépassé le nombre autorisé par Éric Zemmour. Il a dit ça, pas de bruit dans les médias, rien, ça n'a pas fait de bruit. On gagne la Coupe du Monde. Et là, t'as un journaliste américain qui dit « C'est pas la France qui a gagné, c'est l'Afrique qui a gagné. » Et là, tout le monde « Non ! Ils sont à nous, ces Noirs, d'accord ? » Si, si, Paul Pogba, Poitou-Charentes, bien sûr, voilà. Kylian Umtiti, Blaise Boumbélé, tout ça, c'est à nous, ça. Voilà, Boumbili, Boumbala, Bamboula, Figolu, là, c'est à nous, ça. Oui, Bembélé, Bimbili, c'est quoi ces noms de famille, là, déjà, Bembélé, Bimbili, Bimbili. Qu'est-ce qu'ils font pour les trouver ? Jette une casserole dans les escaliers, le bruit que ça fait, ça devient nom de famille ?
5: C'est bizarre, hein, ces réactions, tu vois.
2: parce que, en plus, cette équipe de France, elle est belle, franchement. Elle fait pas plaisir, cette équipe de France. Il y a plein de gens que j'adore dans cette équipe. J'aime bien Griezmann. J'aime beaucoup Griezmann. Même si on l'est tous tombé dessus avec son histoire de blackface, là, quand il s'est peint la tête en noir. Le blackface est un acte raciste, mais Griezmann n'est pas raciste. Je vous assure qu'il est pas raciste. Quand il se peint la tête en noir, c'est pas du racisme. C'est de l'intégration. Et il veut qu'on lui passe le ballon, t'es marrant, toi. Toute l'année, il se force à faire des trucs de Renoir, là. Ouais, coupé, décalé, voilà, ouais. Dab, dab, wouh! Je peux tirer le coup franc maintenant? Je sais pas, par exemple, Mbappé, phénoménal, Mbappé, non? 20 ans, 20 ans. Vocabulaire parfait, mentalité parfaite, technique de jeu parfaite. Heureusement qu'il a une voix de merde, heureusement.
4: Juste en position des éléments contextuels. Bouge-toi, Kylian! Enlève-moi cette morve pour la France, fais-le, fais-le.
2: Je le vanne parce qu'il est magnifique. T'imagines, il gagne la Coupe du Monde à 19 ans, il reverse l'intégralité de ses primes à une association. Je sais pas vous, mais moi, à 19 ans, je mettais des coups de pression pour 3 euros. Hey, rends-moi mes 2,50€, rends-moi mes 2,50€. Là, crois pas que je rigole avec toi, tous les jours je suis en bas de chez toi, tu comprends ça ou pas? Tous les jours je suis en bas de chez toi, je te pète les genoux, je te fais du sale, je te fais du sale. Y'a pas de fais un effort, y'a pas de je suis quand même ta mère, je vais te niquer ta race, tu comprends ça ou pas? Ramène qui tu veux, ramène papa, la fille de mère, ramène papa. Depuis que j'ai 8 ans, il me doit une canette, ramène papa.
3: Merci beaucoup, merci à vous.

0: C'était moi, Lydia, sur Rire et Chanson.
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0: Il est avec nous ce soir. Faites un maximum de bruit, s'il vous plaît, pour Arthur Perrier.
3: Bonsoir. Bonsoir. Oh, vous êtes magnifique, c'est magnifique. Donc, comme il a dit, je m'appelle Arthur Perrier. Et dans la vie, je suis auteur. Voilà. Oh, oui, j'ai toujours des petites réactions comme ça. Tu penses que je passe mon temps à une table avec une grande plume et que je vous mets nuit à la Saint-Symphonie au blasphème? Non, c'est pas ça que je fais. Non, t'inquiète pas, c'est pas ça du tout que je fais. Non, non. Je suis auteur, j'écris les sketchs et les blagues que vous entendez à la radio, que vous voyez à la télé. Voilà. Et je fais ça depuis 20 ans. Enfermé chez moi. Voilà. Tout seul. À scroller l'actu, à regarder des films, des séries, à marcher tout seul, à trouver des blagues, à être là. Et deux fois, j'en trouve une et je suis là, tout seul au milieu de mon salon. Et je me rends compte que je vous dis ça en robe de chambre. Je suis pas fou, hein. Ne vous inquiétez pas. Je sors, je vois l'extérieur. Ne vous inquiétez pas. Je reste pas que enfermé chez moi. J'ai un chien, voilà, qui me permet de voir l'extérieur. Voilà. Je sens que ça vous satisfait. Je suis content pour ça. Voilà. C'est, j'ai un chien qui a trois particularités. La première, c'est qu'il est extrêmement affectueux. Et c'est pour ça que je l'aime beaucoup. La deuxième, c'est que c'est un glouton. Voilà. Alors, j'ai un beagle. Vous voyez ce que c'est, les beagles? Voilà, c'est des chiens de meute, des chiens de chasse, voilà, et ils mangent comme des chiens de meute et des chiens de chasse. Voilà, c'est-à-dire ils ont pas le temps, ça y va. Je veux dire, est-ce qu'il y en a qui ont des frères et sœurs ici? Voilà, ou qui sont déjà allés à la cantoche à l'école? Ouais, le jour des frites. Voilà, quand t'as la bouffe qui arrive, il a pas le temps, il y va, quoi, tu vois, je veux dire. Mais moi, le mien, si vous voulez, je vous donne un exemple. La dernière fois, quand il en a fait les galettes des rois, il a mangé, enfin, il a englouti d'un coup la moitié d'une galette des rois. Et le verbe engloutir et d'un coup, c'est vraiment très important de le retenir, en fait. Parce que moi, j'ouvre... Vous voyez tout de suite un chat qui fait... comme ça quand il mange un truc. Non, non. Moi, j'ouvre la porte et j'ai un héron au milieu de mon salon qui est là, genre... D'un coup, comme ça. Et je sais qu'il y en a qui se posent la question. Et donc, oui, je vais vous répondre. Trois jours après, on a eu la réponse. C'est lui qui a eu la fève. Je le sais parce que c'est moi qui l'ai ramassé. Donc, je vous dis, c'était quand même quelque chose. Et sa troisième particularité, c'est que c'est l'être vivant avec le pire sens du timing du monde. Voilà, faut le comprendre, c'est que moi, quand je le promène, il a le temps de faire ses besoins. On part sur 30 minutes de balade, on avale au moins 2 km de bitume, on est là, voilà. Et bon, j'habite à côté d'un quartier chaud à Paris, et la dernière fois, on se balade, et bon, il y a deux dealers qui sont en train de discuter avec un client, tu vois, genre un truc de problème de code promo, je pense, un truc comme ça, voilà. J'ai pas trop envie de m'en mêler, quoi, tu vois. Donc, du coup, je suis un peu en panique, je me dis, oula, ouais, on y va. Et là, mon chat, il me regarde, il fait, attends.
4: Fais chier maintenant.
3: Voilà. Si vous voulez, moi, à ce moment-là, je passe de la bête de chasse qui est hyper élégante avec un beau poil à un truc qui se recroqueville sur ses deux pattes arrière, qui tremble et qui est là, genre, regarde. Regarde comme j'ai l'air faible quand j'excrémente. Je suis une merde. Voilà. Je passe d'un chien de chasse qui pourrait me défendre en cas d'une situation dangereuse à Dobby d'Harry Potter. Voilà. C'est terrifiant. Et franchement, ça peut servir parce que dans les quartiers à Paris, si vous voulez, c'est un peu changé. Au début, comme Pokémon Sauvage, on avait des punks à chiens. Et là, ça a un peu évolué. C'est « Oh, regarde, punk à chien est en train d'évoluer en Crackman !» Voilà. C'est un peu différent, c'est un peu l'autre ambiance. Et donc, je vous le dis, voilà, moi, j'aime sortir avec lui parce que du coup, je me sens inspiré, je vois des choses un peu à droite, à gauche. Et la dernière fois, par exemple, on se baladait autour d'un square. Et bon, je sais qu'à Paris, on a un truc avec les prénoms à l'ancienne avec les enfants. Ça a commencé doucement avec Marcel et Françoise. Là, on commence à attaquer les Yvonne, les Ernest, les Gentiane, enfin bref. Il y a une radicalisation du prénom d'enfant à Paris, voilà, faut le comprendre. Et donc je me balade autour d'un square et je vois une mère qui court après son enfant qui a quoi, 4 ans max, hein, et qui est là genre « Bernard ! Oh ! Bernard ! Oh ! » Mais rigole pas, tu sais ce que c'est que d'avoir 4 ans et de s'appeler déjà Bernard ? Il a toute une vie à s'appeler Bernard le gosse, je veux dire, vous rendez pas compte. Moi je comprenais pas, j'étais en train de dire « Attends, comment tu peux avoir 4 ans et t'appeler Bernard ?» Je sais quoi, c'est... Pour moi Bernard c'est pas un enfant de 4 ans, pour moi Bernard c'est un commercial de 55 ans, tu vois. Je veux dire, mon Bernard, tous les midis à la cantoche, il me fait toutes les citations de Kaamelott, tu vois, je veux dire, c'est... Mon Bernard, si dans l'année il a pas fait 30 fois la vanne de tire mon doigt ou 10 camions, il fait une dépression, tu vois, c'est mon Bernard. Bernard, quand il t'appelle, il aime bien faire des imitations, il est sûr qu'il sait bien faire Jean-Luc Reichmann, c'est allô Sandrine, sur son français, qui t'a. Oui, c'est Bernard, oui, comme d'habitude. Oui, c'est Bernard. Tu vois, je comprends pas, tu vois, c'est Bernard, c'est pas Bernard, tu vois, je ne comprenais pas. Et en fait, si j'y réfléchis et j'ai capté, c'est parce que c'est un prénom qui est cool à gueuler. Quand tu vas avoir un enfant, il va falloir l'engueuler dans ta vie, parce qu'il va faire des conneries, tu vois. Donc, le mieux, c'est d'extérioriser toute la rage que t'as en toi, parce que le but, c'est pas de les taper, quoi. À un moment donné, voilà, on est tous d'accord avec ça. Et donc, si tu l'appelles avec le mauvais prénom, ça va pas marcher. Par exemple, si tu dis Timothée, tu vois, t'es là, s'il fait une connerie, tu fais Timothée! Non. Tu vois, j'ai une crampe au milieu et tout, les ischios vont pas, bah, c'est pas bien. Alors que Bernard! Bernard, dessine-toi! Bernard, mange-toi! Pardon, est-ce que tu t'appelles pas Bernard? C'est un sketch, hein, frérot. Il allait finir son plat et ranger sa chambre. Doucement, ne t'inquiète pas, tu t'appelles pas Bernard, tout va bien? Tout va bien, ok. Bernard, ok, d'accord, super. Bah écoute, on pense à lui. Très sympathique, on lui dira, on lui rappellera. Donc j'étais là, tu vois, je comprenais pas, j'étais en train de dire, attends, mais comment tu fais? Tu vois, oui, en effet, ça aide beaucoup de hurler ça, d'extérioriser en effet toute cette colère que tu as en toi en hurlant ce prénom pour ne pas taper cet enfant. Et tu vois, j'étais là en train d'y réfléchir, en train de rigoler, en train de dire, bah oui, en effet, c'est pour ça. Et d'un seul coup, la mère tourne les yeux et croise mon regard et me voit très clairement en train de me foutre de la gueule de son gosse. Et elle arrive en furie comme ça, et dans ses yeux, je vois, il est en train de se foutre de la gueule de mon nanar, parce que oui, ça va être son surnom à cet enfant. Vous oubliez ça? Ou bébé, quel enfer. Qui veut ça pour son gosse? Et elle arrive en furie vers moi, tu vois, je vais dire, je vais le tuer et tout, et moi je me barre, tu vois, et mon chien il me fait, attends.
4: J'y ai maintenant.
3: Voilà. Si vous voulez, ça c'est un peu me continuer avec mon chien. Mais bon, plus que de sortir dans la rue avec mon chien, j'aimerais aller plus loin, j'aimerais recommencer à voyager, parce que moi il y a une période dans ma vie où j'ai eu de la chance, j'ai pu beaucoup voyager, j'ai pu aller un peu partout dans le monde, notamment grâce à la radio et la télé où j'ai travaillé. Et j'ai adoré un pays en particulier qui s'appelle le Sri Lanka. Est-ce que vous voyez où est le Sri Lanka? Waouh, fort en géo, super, très bien, public éduqué, nickel. Pour ceux qui ne voient pas, hein, c'est une île qui est entre l'Inde et le Bangladesh, voilà. Et si tu ne vois toujours pas, pour ton estomac, c'est entre la dysenterie et la tourista. Voilà, c'est assez simple à capter. Non mais alors, le pays est magnifique, vraiment, c'est super beau, mais il y a un petit délire, quoi. Tu vois, tous les pays ont une devise, nous c'est le pays de l'amour, le pays de la culture, le pays des punaises de lit, laissez les JO passer, ça ne va pas tarder. Là-bas, c'est le pays où tout est potentiellement dangereux. Tu croises un tigre enragé, dangereux. Tu croises un plat un peu trop épicé, dangereux. Tu croises un verre d'eau, ah oui, hein, dangereux. Je te donne un exemple, on a un technicien le premier soir, il s'est dit, tiens, à 3h du match, j'ai un petit peu la gorge sèche, je vais aller boire un petit verre d'eau, du robinet. Il ne faut pas boire l'eau du robinet au Sri Lanka, elle n'est pas traitée. Une heure après, on l'avait au téléphone, il était là, allô. Qu'est-ce qui se passe, Michel? Sois plus détaillé. Excuse-moi, c'est Michel ou une porte qui grince au téléphone? Je ne sais pas, je ne comprends pas qui êtes-vous. Et on est allé le voir très vite parce qu'au bout de 10 minutes, on paniquait. Et on l'a retrouvé tout seul au milieu, couché dans son salon. Il était en double geyser, le pauvre. C'était horrible. Ouais, voilà. En gros, là-bas, tu bois un verre d'eau et ton ventre, il fait attends,
4: je chie maintenant.
3: Ça marche très bien. Mais là-bas, moi, ce qui m'a le plus terrorisé, si vous voulez, c'est les animaux. Les animaux, c'est encore plus délirant. Je veux dire, les araignées, elles font 2 mètres carrés. Tu vois, je veux dire, c'est vraiment un truc pas possible. Au pire, tu peux discuter avec elles. Elles ont la taille d'être députées maires. Tu vois, je veux dire, c'est vraiment. C'est un concept. Les chauves-souris, c'est Batman. Elles font vraiment la loi là-bas. T'sais, elles passent à côté de toi, elles font justice. Puis, ok, c'est beaucoup, tu vois. Mais le pire, je crois, c'est les moustiques. La taille des moustiques là-bas, c'est un délire. C'est pas une piqûre, c'est une prise de sang. Voilà, et c'est tellement gros que, à la limite, ça peut même te donner ton bilan sanguin, tu vois, juste derrière. Non, non, mais c'est un délire. Nous, on en a un qui était allergique, qui s'est fait piquer. Et d'un seul coup, il arrive devant nous, tu es en train de gonfler. On dit, oula, waouh, bah écoute, Benjamin, il y en a un souci parce que là, t'es en train de gonfler et devenir tout rouge. Dans 2 minutes, t'es un zodiaque. Donc, ce qu'on va faire, c'est qu'on va prendre des médicaments. Il y a des médicaments dont t'es allergique et tout ça, parce que juste, tu peux nous dire. Et en fait, le problème, c'est qu'il pouvait pas nous répondre parce qu'on savait pas si on parlait à sa bouche ou à son nombril. C'est un truc. Et la seule réponse qu'il a pu nous donner, c'est. Voilà, et après, il est tombé. Ouais, non, mais c'est terrifiant. On a failli mourir en tuk-tuk aussi. Alors, le tuk-tuk, pour ceux qui voient pas ce que c'est une mobilette sur laquelle t'as mis 4 plaques de tôle ondulée, voilà. Et la différence avec nos véhicules, c'est que bon, bah, nous, on a des options, eux, ils en ont une. Ils ont l'air conditionné, avec 2 positions, chaud. Et chaud quand même. Ça, c'est bien, t'as pas trop à choisir, c'est sympa. Nous, on roule à l'essence, eux, ils roulent à l'espoir. Tu vas peut-être finir par arriver vivant, voilà, tu verras si ça se passe. Et alors, le meilleur truc, je crois, c'est l'essence. Nous, notre chauffeur, à un moment donné, il s'est dit, tiens, je vais faire un petit plein d'essence. Il s'arrête dans une station, et là, t'avais le choix entre bah, rouge et jaune. Et je le vois perturbé, tu sais, je le regarde, il regarde le truc, il dit, putain, comment c'est. Il ouvre son réservoir d'essence, il met son doigt. Ouais, c'est la rouge. Moi, je suis désolé, mais je comprends pas. Moi, quand je vais faire le plein, c'est sans plomb ou diesel, pas vanille ou fraise, en fait. Puis le mec doit éternuer des flammes maintenant. C'est vraiment terrifiant, tu vois. Et ce qui est pratique avec le tuk-tuk, c'est que si tu te plantes, eh ben, on replie directement les tôles sur toi, ça fait un cercueil. Merci, au revoir. Voilà. C'est réglé, c'est très bien, c'est très sympa. Je veux dire, voilà. Non, mais moi, vraiment, je vous dis, j'ai été traumatisé par les animaux. Et surtout, ma dernière nuit, on était dans des bungalows qui étaient avec des toits en tôle ondulée. Et la dernière nuit, je suis en train de dormir tranquille et tout ça. Et en plein milieu de la nuit, je suis réveillé par un bruit, mais fou, qui tombe mais sur mon toit. D'un seul coup, c'est... Ça va de gauche à droite. Quel animal, j'imite mal. Je savais pas non plus. Alors... Et au bout de 20 minutes, ça s'arrête net. Net. Et moi, je suis terrorisé, tu vois. Je me dis, bon, je vais pas vérifier ce qui se passe dehors. Des fois, qu'il y a une sauterelle de 3 kilos qui m'attend, je veux dire, j'en sais rien. Donc, voilà. Et je me dis, bon, je vais attendre demain matin. Donc, j'attends le lendemain matin, 8h. Je me lève, j'ouvre la porte, rien. Je dis, bah attends, je suis pas fou, j'ai quand même entendu un match de catch au-dessus de ma tête toute la nuit, là, qu'est-ce qui s'est passé? Donc je vais à la réception et je dis à la dame, excusez-moi, je comprends pas trop, mais là, cette nuit, il y a eu un boucan. Ah oui, vous êtes la 304. Oui, d'accord. Alors écoutez. Oui, vous voyez, dans le parc, il y a des singes qui se baladent. Voilà. Bon, et je sais pas si vous avez vu, mais dans les arbres, il y a des pitons. Voilà. Bon, faut l'encaisser la phrase, hein, dans les arbres, il y a des pitons. Faut l'encaisser le truc. Bah, je me suis baladé dans ce parc quand même, c'est un peu bizarre. Nous, on a des pommes, c'est tellement banal. Genre, à un moment donné, voilà, bon. Donc, du coup, j'étais en train de dire, d'accord, ok. Et bien, des fois, les pitons, quand ils ont faim et qu'ils voient les singes, ils se laissent tomber sur les singes, ils les enroulent et après, ils se battent jusqu'à ce qu'il y en ait un qui gagne. Et souvent, c'est ce qui s'est passé pour eux hier soir, ils s'entretuent. Voilà, donc, du coup, je dis, mais je comprends. Ouais, je sais, c'est désolant, ouais. C'est pas ma faute, hein, je suis pour rien. Mais du coup, tu vois, je me dis, mais attendez, je comprends pas, il y avait quand même deux cadavres. Oui, non, mais vous inquiétez pas, on a demandé aux femmes de ménage de passer un peu plus tôt. C'est normal, vous inquiétez pas. C'est une matinée un peu compliquée pour elles, mais c'est normal. Ok, alors, on va tracer une ligne qui s'appelle la norme. Hein. Chez nous, une matinée compliquée, c'est t'arrives au bureau, fais, ah putain, j'ai 1000 mails à répondre, j'ai 3 réunions à faire, là, j'en peux plus, puis j'ai même pas de café, il est où ce stagiaire de merde là, Bernard ? Ça marche au taf, c'est vachement bien, je vous jure, c'est super bien. Voilà, ça, c'est une matinée compliquée pour nous. Une matinée compliquée pour elle, c'est bon, écoute, je vais laver la merde de buff qu'il y a sur le parquet. Je te laisse changer les têtes d'oreiller, tu vérifies bien que le guépard est mort avant de le faire, hein, parce qu'on a perdu Sylvie la semaine dernière comme ça. Moi, je vais m'occuper des toilettes. Oh merde, il y a encore un varan qui a bouché les chiottes, putain! Voilà, ça, c'est une matinée compliquée pour elle. Et j'avais la discussion avec ma meuf qui me disait, ouais, j'en ai marre de faire le ménage, c'est un peu chiant. Et moi, je la regarde, je lui fais, oh. C'est pas vrai. Non, c'est pas vrai, j'ai pas fait ça. Non, c'est pas vrai, j'ai pas fait ça. Non, t'inquiète, j'ai pas fait ça. Parce que sinon, je prends une chaise dans la gueule, donc t'inquiète pas, j'ai pas fait ça. Non, je la regarde, je lui fais, écoute, je te trouve un petit peu dur parce que moi, je connais des meufs à 8000 km. Elles risquent de se faire choper par un boa et se faire briser en 1000 morceaux juste parce qu'elles passent de l'Ajax. Donc à un moment donné, si tu veux. Hein? Puis c'est après avoir sifflé que j'ai pris la chaise dans la gueule. Voilà. Merci beaucoup.
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3: Merci.
0: Premier passage. Bravo Arthur.
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0: Allez, je vous propose d'accueillir maintenant une comédienne absolument talentueuse. Alors, vous allez découvrir sur fond d'humour cynique, mais aussi touchant, vous allez découvrir une galerie de personnages. Cette artiste qui incarne des personnages féminins qu'elle a pour la plupart côtoyés, avec beaucoup d'originalité et surtout un angle plutôt inattendu. Je vous demande de l'applaudir également très fort. Voici Sandrine Saroche.
5: Alors, je me présente brièvement, Sandrine Saroche, il l'a dit. Je suis née en 1996 à Toulon. Tout le monde voit Toulon ? La Côte d'Azur, les gros bateaux, les milliardaires ? C'est pas là, c'est juste avant. Je peux te dire que quand t'arrives à Paris et que tu dis que tu viens de Toulon, t'as intérêt à citer Nietzsche derrière pour remonter la pente. Ce qui me tue pas me rend plus forte. Voilà. Alors moi, s'il y a un moment dans ma vie de femme où j'ai vraiment pleuré ma race, c'est quand j'ai eu mon bébé. 8 kilos. 95 centimètres. C'est à ce moment-là que j'ai commencé à écouter Fabienne Thibault en boucle. Au bout du compte, on se rend compte qu'on est toujours tout seul. Ah, vous avez des enfants, vous aussi ? C'est merveilleux, hein ? C'est merveilleux d'être une femme parce qu'on donne la vie et ça, c'est cadeau. Plaisir d'offrir, joie de recevoir. Ce petit être pur et plein d'innocence et qui hurle toute la journée. Même qu'à un moment donné, on se dit mais quand on l'a fait, ce gosse-là qui est en train de me défoncer les tympans, on était bien deux, non ? Il y avait bien un type avec moi dans le lit, hein ? Hein, Oscar ? Oui, on l'appelait Oscar parce que c'est notre plus belle récompense. Hein, Oscar, il est où ? Il est où le papa du bébé à 9h du soir ? Ça fait quand même 8 heures non-stop que tu pleures, maman, elle en peut plus. Mais ça fait rien, maman est tellement heureuse. Tout ce bonheur qui m'est tombé dessus comme une poubelle de merde. Eh ben oui, tu vois, il est 9h du soir et maman est encore en pyjama. Eh ben oui, t'as pleuré toute la journée, j'ai pas eu le temps de prendre ma douche. C'est pas grave, de toute façon, je rentre pas dans mes fringues, alors... Ah, mais ne t'inquiète pas, maman n'est pas bipolaire. Ah non, juste bépipolaire, voilà. Elle est fatiguée, maman. Ben oui, parce que maman est devenue une intermittente du sommeil. Ah non, parce que ton papa, il t'entend pas la nuit. Ah non ? Mais non, il entend rien du tout, hein ? Et il me dit, et alors, mais pourquoi tu fais pas des siestes avec ton bébé ? Il fait pas de sieste ! C'est comme tous ces gens-là qui me disent, alors il fait ses nuits, il fait même pas ses jours ! Et non, parce que papa, je ne comprends pas pourquoi il entend pas ce papa, il entend rien. Parce qu'on nous explique qu'un homme peut entendre une feuille qui craque la nuit dans le lointain, mais pas un bébé qui pleure dans la pièce d'à côté. Et ça, C'est parce que du temps qu'il était Cro-Magnon, il avait été programmé pour mettre sa famille à l'abri des dangers de l'extérieur. Pas de l'intérieur. Et sa maman, elle savait pas et elle a épousé Cro-Magnon. Ah mais oui, mais elle est tellement heureuse. Eh mais oui, maman est heureuse. Mais oui, parce que papa, quand il était Cro-Magnon, il partait pendant des jours et des jours à la recherche du gibier. Pendant que maman, elle restait là, comme une feignasse à la grotte, en train de regarder des épisodes de Julie Lascaux. Et c'est pour ça que papa avait été doté d'une vision longue distance, qui lui permet de repérer sa proie à plus de 1000 mètres. Et c'est pour ça qu'aujourd'hui, quand il est devant le frigo, il ne peut pas voir la moutarde. Parce qu'il n'a pas le grand angle. Mais ça, c'est pas de sa faute, c'est Cro-Magnon. Hein, les filles, c'est pas de sa faute, hein. Et maman est tellement heureuse d'avoir épousé Cro-Magnon. Mais oui, mon bébé, mais oui, maman va changer ta couche. Et oui, parce que t'es incapable de le faire tout seul. Ah ben oui, t'es bien un mec, toi, hein. Oh mon Dieu, ce que ça schmoute. Ça sent encore une idée de ton père de te faire bouffer des légumes bio, hein. On voit que c'est pas lui qui te nettoie le sif. Le sillon interfessier, mon amour. Oh mon Dieu, mais c'est monstrueux. Mais comment un aussi petit corps peut produire autant de merde? Mais qu'est-ce qu'il fout, ton père? Je comprends pas. Ça fait une heure que j'essaye de le joindre. Quand il est avec moi, il est toujours sur son téléphone. Et quand c'est moi qui appelle, il répond pas. Il y a bien un problème, non, quand même? Ah, j'avais pas vu. Il a envoyé un SMS. Papa a un cocktail. Maman est tellement contente quand papa s'amuse. Alors s'il y a bien un moment dans ma vie professionnelle où j'ai pleuré ma race, c'est quand j'ai commencé à travailler avec Ariane, ma première patronne, la rédactrice en chef d'un grand quotidien. Une belle personne qui avait tendance un petit peu à confondre le talent avec la méchanceté. Bah, Sandrine, tu te maquilles plus? Ah, t'es maquillée? Je sais pas, en tout cas t'as vieilli dans la nuit. Il est où l'esclave? Bah, le stagiaire. Qui veux-tu que ce soit? Allez, Timothée, dépêche-toi, it's time. Regarde-moi ça, génération Y. Il a trois poils au cul, il se prend pour un ours, celui-là. Marie-Jo, j'ai pas reçu tes articles. Tu me les as shootés par WeTransfer? Ben, je sais pas, ils ont dû aller dans mes spams ou dans ma poubelle.

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2: Oui, Dimitri, c'est pas avec ton article sur l'Angleterre qu'on va avoir le prix Albert Londres. Hein. Déjà, rien que le titre, excuse-moi, le Brexit, ça m'excite. Qu'est-ce que c'est que ces phrases-là ? J'aimerais pas habiter dans le Middlesex, à choisir, je préfère le Sussex. T'es un grand malade, toi, hein ? Visiblement, tout ce qui est politique, géopolitique, finance, c'est pas ta came, hein ? Hein ? Apparemment, tu connais mieux Peter et Slum que Schumpeter et Piketty. Non, c'est pas un dessin animé, Sandrine. De même que les pêches merga, c'est pas un dessert, tu vois. Et Michel Foucault, c'est pas le père de Jean-Pierre. J'ose même pas te demander si tu connais la différence entre les chiites et les sunnites. Le chiite, tu le fumes, le sunnite, c'est lui qui te fume. Ici, c'est super, Sandrine, mais tu vois, c'est pas parce qu'on a rien à dire qu'il faut fermer sa gueule. By the way, tu nous as fait un festival de jeux de mots hein, cette semaine. Hein. Je te cite. J'ai arrêté le pantalon cigarette, ça me faisait tousser. Marlène Schiappa, je ne sais pas qui c'est. Pierre Berger et Liliane Bettencourt sont morts, on ne peut même pas dire les pauvres. Si avec ça, on ne perd pas tous les annonceurs. By the way, Timothée, qu'est-ce que tu nous proposes pour la rubrique senior ? Un spécial vieille et salope. Tu penses à quelqu'un de particulier ? Je trouve ça un peu clivant, tu vois. Tu sais, ce qui intéresse nos lecteurs aujourd'hui, c'est la bouffe, la maladie, la nostalgie, les histoires d'amour et les têtes couronnées. Alors, je sais pas, t'as qu'à dire que le prince Charles vit une histoire d'amour avec Charles Aznavour, voilà. Mais évidemment, c'est un fake. Qu'il est con, ce stagiaire. Mais on s'en fout du procès. Que l'on m'acclame ou que l'on me blâme, c'est toujours de la réclame. Et puis, on est dans la presse, on est pressé. Avec deux S et pas deux C. La pression, c'est pas la précision, que je sache. Bon, allez, sortez, sortez les stagiaires qui captent rien, les pigistes qui pisquent dalle. Qu'est-ce que tu dis, Dimitri ? Moi, j'ai été pistonné pour ce poste. Je te rappelle, Dimitri, que ma mère était orthophoniste. Et je vois pas où c'est drôle. Et je te rappelle que toi, tu es moldave, végétarien et gay. Ça fait beaucoup pour un seul homme. Alors, tu as beaucoup de chance d'être encore dans cette rédaction et il y en a autant pour toi, Sandrine. C'est vrai, tu n'es pas gay. Mais tu es provincial. Et ça, crois-moi, c'est pire. Alors, comme tous les fléaux, la peste, la malaria, la tuberculose, la femme a sa journée, le 8 mars. Niché entre la journée mondiale des zones humides et la journée internationale sans viande. Et tout ça est authentique, vous pouvez le vérifier. Moi j'adore le 8 mars parce que ce jour-là, on nous répète en boucle que plus les hommes participent aux tâches ménagères et à l'éducation des enfants, plus ils ont une vie sexuelle épanouie. Moi j'aime beaucoup le 8 mars parce que ce jour-là, on nous répète en boucle que plus les hommes participent aux tâches ménagères et à l'éducation des enfants, plus ils ont une vie sexuelle épanouie. Moi, j'aime beaucoup le 8 mars. C'est bon, le message est bien passé. Bon, alors, j'ai posé la question à toutes mes copines. Qu'est-ce qui, aujourd'hui, vous rendrait plus heureuse ? Et elles ont toutes répondu la même chose. Moins de ménage, plus d'orgasme. Et c'est possible. Oui, parce qu'ils viennent de nous trouver le Viagra féminin. Alors, c'est pas du tout un comprimé, comme pour les hommes. C'est un spray nasal, à base de testostérone. Pourquoi pas, hein ? Si le bonheur est dans le spray. Hein, les filles ? On n'a pas fini de se moucher, hein ? Bon, par contre, petit inconvénient, il faut quand même le savoir, c'est que la testostérone, ça fait pousser la moustache. C'est pas grave, on épousera des Portugais. Comme ma gardienne Olinda. Olinda, elle a épousé Manuel. Oh, le Manuel, il est chaud comme un morceau de bacalao. Elle me raconte tout, Olinda. Elle me dit, Madame Sandrine, je peux plus, je peux plus, je peux plus. Je suis fatiguée, fatiguée, fatiguée. Manuel, toute la journée, il m'emmerde. Et comme par hasard, le soir, quand on va se coucher, il est très gentil. Il veut que je me mette à genoux. Et c'est pas pour faire la prière. Vous savez, la dernière fois, ce qu'il me fait, Madame Sandrine, il m'appuie sur la tête comme ça. Je dis, Manuel, tu crois que je connais pas la direction ? Je lui dis, c'est la bonne fleur, c'est pas le bon vase. De toute façon, je comprends tout de suite. Dès qu'il allume la petite lampe rouge et il met la musique de Linda de Souza, là, je comprends que c'est moi que je vais me faire. Je dis, Manuel, arrête. Laisse-moi tranquille. Je peux plus, je vous jure, je suis fatiguée, fatiguée, fatiguée.

0: elle, je dis, si tu continues, je vais aller voir les semaines. Il dit, fais pas ta farouche, viens prendre ta cartouche. Je dis, Manuel, quand même, on peut parler avant. Il dit, baisse ta culotte, on va parler. Je peux plus, je vous jure, en plus, j'ai tout essayé. Je me couche avant lui, je me couche après lui. Je garde la culotte, je garde le soutien-gorge. Je mets le pyjama en pilou. Je mets la robe de chambre. Je mets le manteau. Il dort d'un œil comme les chiens. Je peux plus, je peux plus. En plus, vous voyez, c'est pas comme si c'était Rocco Siffredi. C'est pas exceptionnel. Et je dis, Manuel, je comprends pas comment une petite chose comme ça, elle peut prendre tant d'importance dans ta vie. Et je l'explique. Je dis, Manuel, les hommes, les femmes, c'est pas pareil. Vous, les hommes, vous êtes comme des interrupteurs. Ça s'allume vite, ça s'éteint vite. Mais nous, les femmes, on est comme des fers à repasser. Il faut du temps pour que ça chauffe. Mais quand c'est chaud, ça fait plus un pli. C'est pour ça qu'il faut faire les préliminaires. Il dit, ne t'inquiète pas, c'est du nubu que ça va se détendre. Je peux plus, je peux plus. En plus, en ce moment, tous les soirs, je le vois qui va sur l'Internet. Je dis, Manuel, qu'est-ce que tu fais encore sur l'Internet? Il dit, je commande du carrelage. Je dis, Manuel, tu te fous de ma gueule. Tu te fous de ma gueule, tu commandes du carrelage sur Mythique. Ah, elle est bien celle-là pour le carrelage. Elle a déjà la bonne position. Vous savez qu'en plus, ça lui donne des idées. Vous savez que la dernière fois, pour le 4 mai, pour la fête du Seigneur de Jésus de Chagas, il voulait que je mette un string, une culotte qu'elle n'est même pas entière. Je dis, Manuel, tu vois bien, je ne peux pas mettre ça. Toute la journée, je suis dans l'escalier. Je me baisse, je me lève, je me baisse, je me relève, je me baisse. Moi, je mets un string. À la fin de la journée, je suis coupée en deux.
1: On peut l'applaudir très très fort également. Sandrine Saroche, pour une chanson.
2: Merci beaucoup.
1: Bravo Sandrine.
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5: Qui était déjà venue nous voir il y a longtemps sur la scène des Open du Rire. Elle s'apprête à faire l'Olympia, n'importe quoi. L'Olympia, ce sera le 15 mai prochain, ce sera la dernière, l'ultime représentation irrévocable de son spectacle. Ça fait du bien, elle le joue depuis maintenant 3 ans. Il faut dire que ça a été un vrai succès. On a pu la voir à la télévision aussi dans la série Entre deux, Commissariat Central, ou encore dans Péplum. Je crois d'ailleurs qu'il y a un nouvel opus qui a été tourné dernièrement. On en reparlera avec elle dans quelques instants. Je vous demande un tonnerre d'applaudissements, s'il vous plaît, mesdames, messieurs, pour Nadia Rose.
6: Bonsoir. Oh bonsoir, bienvenue. Ça va?
7: Ouais.
6: Moi aussi. Oh, je suis trop contente, je suis dosée, je suis trop contente, les Open du Rire, c'est mon rêve. Ça va vous vraiment, vraiment?
7: Ouais.
6: Voilà, vous êtes là, ça fait plaisir. Je suis contente d'être là parmi toutes ces femmes, hein, toutes ces humoristes qui se mélangent ce soir. Et les mélanges d'artistes, c'est un jeu qu'on faisait avec mon frère quand on était petit. Vous n'avez jamais essayé? Non, Nadia, jamais. Mais calme-toi, je vais te montrer. Alors, il y a un mélange d'artistes que j'aimais bien faire, c'est Youssoun Diop. S'il suffisait qu'on s'aime, s'il suffisait d'aimer, non, nous ferions de ce rêve monde une éternité. Arrêtez. Ah, vous allez me faire chialer. Alors j'en ai, hein, si vous voulez, on peut jouer un petit peu. Oui, oui, Nadia. J'ai des mélanges pour les vieux, pour les petits. Je commence par qui?
7: Les vieux.
6: Ah, les vieux. C'est bien, vous avez entendu la question, madame. Les oreilles fonctionnent toujours. Alors c'est parti, rien que pour toi, madame. Imagine, je suis en noir et blanc. Le complexe d'Oedipe, c'est le désir inconscient de quoi? C'est le désir inconscient d'avoir un rapport avec le parent du sexe opposé. Freud Astaire. Freud Astaire. Allez, pour les plus jeunes, c'est parti. Fourré comme jamais, fourré comme jamais, orange marmelade, génoise chocolat, fourré comme jamais, vous l'avez pas, Maître Pims. Oh oui. Des mélanges. Tiens, en parlant de gens qui se mélangent, est-ce qu'il y a des mamans avec nous ce soir?
7: Oui.
6: Comment je vous respecte, les filles. Respect, j'ai la carte maintenant, je sais. Hein. Énorme respect. Est-ce qu'il y en a comme en plusieurs?
7: Oui.
6: Et pourquoi? Qu'est-ce que tu n'as pas compris la première fois?
1: Nadia Rose.
6: Je suis un peu colère parce qu'on m'a survendu, moi, le truc de la maternité. On en a fait des caisses, on m'a dit, tu vas voir, Nadia, c'est fabuleux, ça va être le rôle de ta vie. Ferme-la. Mais je veux dire, admettons, si être maman, c'est le rôle d'une vie, dans ce cas-là, l'accouchement, c'est quoi? La cérémonie de remise de prix? Bonsoir. Et ce magnifique bébé de 3 kg 380 est attribué à Nadia. Bébé, je m'y attendais pas du tout. Oh, il est magnifique. Oh, oui, dans l'autre sens, c'est mieux. Oh, j'ai eu peur, je me suis dit, il a une tête de cul. Oh. Je suis très émue, c'est la première fois qu'on me remet un bébé. Je sais pas par où commencer, je voudrais remercier bien sûr Catherine, la sage-femme, t'es là ma catoche. Merci Catherine pour la petite robe trop mignonne là, avec le petit décolleté au niveau du cul. Merci Catherine. Et je voudrais remercier Martine, elle est là, sœur la chirurgienne, hein, maintenant on dit chirurgienne. Martine, t'es une belle personne. Tu sais Martine, je ne l'ai jamais dit avant, mais tu m'as vraiment fait sortir le meilleur de moi-même. Tu sais quoi Martine? Tu déchires. Et puis tu recoues aussi, et ça c'est important. Vous savez, c'est drôle, mais quand le reproducteur est venu me voir avec ce projet, j'y croyais pas beaucoup. Mais il m'a fait passer son petit bout d'essai. Voilà. Et le projet a été conçu comme ça, en 2-3 minutes. Ah, il est comme ça, mon mec, ses meilleures idées, il les a quand il est bourré. Bon, on est d'accord que si ça, c'est le rôle de ma vie, j'aurai jamais de César. C'est pas grave, hein, moi j'ai eu une césarienne. Wouh, oui. Oh, je peux te dire que là, j'ai compris l'expression « donner la vie ». C'est joli, hein, « donner la vie ». Je savais pas que c'était la mienne de vie que je n'ai. Ah, je sais pas vous, mais moi, depuis que j'ai donné la vie, j'en ai plus de vie, c'est fini. Au revoir, ma vie, au revoir. Ouais, tranquille, on s'appelle, ouais, on s'appelle. No, my life. Pardon, j'ai craqué. Mais oui, je suis comme tout le monde, je fatigue, je craque. Et chaque jour dans le monde, des millions de femmes craquent et personne n'en parle. Non, madame, pas le baby blues, les vergetures. La vergeture, c'est quand t'essayes de faire rentrer Yolande Moreau dans Audrey Tautou. Il y a conflit. Ah ben 70% des femmes ont des vergetures, hein. C'est la statistique, désolée de vous l'apprendre, hein. 70%, donc là, ne dis pas non, ça va. Là. Est-ce qu'il y a des vergetures avec nous ce soir? Rire et chanson, je vous fais crier n'importe quoi. 70%, les 30% restantes sont de grosses mythos. Les premiers mois, ça intéressait beaucoup les gens. On me disait, alors ça va quand même la nuit, ça se passe bien, il fait ses nuits. Oh. Alors pour ça, j'ai eu du bol. Il dormait comme un bébé. C'était magique. Et pour le réveiller, c'était facile. Il suffisait de le poser dans son lit. Tout le monde chialait à la baraque en stéréo. Oh, bah, dormir comme un bébé, je t'explique. Hein, ça veut dire se réveiller toutes les 3 heures et se chier dessus. Voilà ce que ça veut dire. Pourquoi vous croyez qu'on dit dormir à point fermé? Ça, personne vous le dira. Non mais sans déconner, vous avez vu un nouveau-né de près dernièrement? 9 mois pour ce chantier, mais remboursez-moi, rien n'est aux normes. Viens, je te fais visiter, regarde. Chla, ça n'a pas de cheveux, ça n'a pas de dents, ça bave, ça sent le pipi. Quand ça sent pas autre chose, ça ne fait rien de sa journée. Quand ça parle, on ne comprend pas ce que tu dis. Ça ne marche pas, bien sûr. Non, ça rampe à même le sol, comme ça. Ça se traîne dans la poussière, ça se vomit dessus, ça n'a aucune dignité, c'est des clochards. Réveillez-vous, les bébés, c'est des clandons en plus petits. Arrêtez de nous dire que c'est des compressions de clochards. Un petit biberon, madame, s'il vous plaît. C'est de la graine de Claude, puis c'est tout. Arrête avec ton rire. Arrête. Chut, tu vas réveiller l'autre. Ah oui, il y en a un qui fait ses nuits. Et ça fait plaisir. Hein? Comment fais-tu pour dormir? C'est la guerre dehors et toi tu dors. Oh, ça chamboule tout dans le couple. Tout est plus fort, plus grand, plus intense. Avant tu l'aimais? Oui, mais ça c'était avant. Maintenant Tu veux qu'il crève, hein? Avec ce que t'as sous la main, une Sophie la girafe, ça peut marcher. Pouic, pouic, pouic, il ne bouge pas, peut-être il est déjà mort. Plus personne te respecte dans cette baraque. Ah non, non, non, les bébés, c'est pas des clochards, c'est de la racaille, voilà, c'est ça. Si, je le sais, c'est de la racaille. Le mien, je l'amène à la crèche le premier jour. Et là, il y a une racaille de 14 mois qui arrive sur lui, Dylan. Le mec se la raconte beaucoup trop parce que, soi-disant, il sait marcher, il a une dent. Oh, tranquille. Wesh, ma bouille. T'es nouveau? Eh, c'est un nouveau. T'as des frères, t'as des sœurs? Non, t'es seul tout. Ça veut dire tu connais pas la violence. Ça veut dire jamais tu t'es fait mordre un œil ou un truc chelou comme ça. Ah, ça va te faire drôle ici, frère. Mal, ça va te faire mal. Oh, tu crois quoi ici? C'est la crèche. Pourquoi tu crois les gars, ils ont mis des barreaux sur les lits? Il a flippé, il a caché son doudou. On s'en bat les couches de ton doudou. T'es maman poussette. C'est une McLaren, jantes chromées, pare-soleil Adidas, double enceinte 300 watts à l'arrière, rien que du bon son. Un siphon, fond, fond, le petit marionnette, zbru, zbru. Laisse tranquille. Attends, attends, il m'appelle là-bas, qu'est-ce qu'il y a? Qu'est-ce qu'il y a, frère? Tu veux de la poudre? De la poudre? Oh, discret, il y a la nounou, frère. Ah, t'as j'ai de la poudre, en ce moment, j'ai du blédinage, du gigos. Nesquik. Mais t'es un fou, Nesquik, préviens-moi une semaine avant, je m'organise, t'es un malade, toi, gros. Rigole pas, toi, c'est sucré, cette merde. Allez. Ah, pose pas de questions, c'est tombé de la poussette. Merci, merde. Merci beaucoup. Ah, circule, là, j'ai truc à faire. Bouge, j'ai truc à faire, c'est tout, truc à faire, parce que les yeux, truc à faire, c'est tout. J'ai un homme d'affaires, j'ai truc à faire. Un business à finir. Ah, c'est chaud, là. Vas-y, baisse les yeux, là, regarde dans les yeux, c'est pas bien, là. Vas-y, c'est chaud, là. Nounou. Elle est où, là, nounou? Ah, ils sont jamais là quand on a besoin d'eux, là. Vas-y, wesh. Nounou. Nounou. Ça me rend ouf, en plus, quand tu dis nounou, à l'envers, ça fait quand même nounou. Nounou. Ah, de la racaille, merci. De la vraie racaille. La nuit, ils n'ont aucun respect du sommeil. Tu crois que tu vas te détendre 5 minutes, mais non, t'es giflé par la nuit. Tu sais plus où t'en es. Ah si, t'es au bout de ta life. T'es en mode walking dead. T'es toute blanche, t'as des cernes comme ça, t'as les cheveux en pétard, tu fais peur, tu chantes des chansons cheloues, t'as l'impression d'avoir bouffé trop de Mylène Farmer de l'eau.

0: Merci. Merci beaucoup. Merci.
1: Nadia Rose, s'il vous plaît, mesdames, messieurs.
0: Merci.
1: Bravo, Nadia.
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1: Maximum de bruit, s'il vous plaît, pour Marion Mésadorian.
4: Bonsoir. Bon, vous allez bien ? Ah, oui, bah moi aussi. Alors, c'est pas le cas de tout le monde, hein, comme vient de dire Guillaume. Il y en a qui craquent en ce moment. Hein. Je sais pas, l'air ambiant. Je sais pas ce que vous en pensez, vous. En tout cas, moi, je me rends compte quand je discute avec mes copines. Vous savez, au café, j'en peux plus, je te dis. Je tombe toujours sur des mecs qui disent « j'aimerais bien apprendre à te connaître » et ils me donnent rendez-vous à 22h30. Moi, maintenant, j'aimerais bien qu'on apprenne à me connaître, mais à 18h, tu vois. Parce qu'il fait jour à 18h, tu vois. On est obligé de se parler à 18h. On se regarde dans les yeux à 18h. On boit pas 5 shots de tequila avec un œil qui dit merde à l'autre. Tu vois ce que je veux dire ? Tu vois pas ce que je veux dire ? Ouais, tu vois ce que je veux dire. Et au boulot, c'est pareil. Attends, là, ma boîte, il me demande de valider des crédits à des gens dont on est sûr qu'ils pourront jamais rembourser. Comme ça, après, on revend tous les crédits à une autre boîte qui, elle, travaille avec les huissiers, tu sais, qui débarquent chez les gens. Toi, par exemple, t'en penses quoi ? Éthiquement, c'est pas ouf, non ? Je sais pas, je me dis, t'arrives en soirée pour draguer, tu fais quoi dans la vie ? Moi, bah, je ruine les gens, comme j'ai ruiné ta vie, tu vois, ça marche pas, ça, en fait. Hein. J'aimerais bien démissionner, mais moi aussi, j'ai le crédit de l'appart. Franchement, j'ai l'impression que tout le monde a une vie de ouf, sauf moi, quoi. Le soir, je me couche, j'ouvre Insta, j'ai envie de me pendre. Je vois toutes mes copines, elles ont des combats, des idées, des soirées, des voyages, des culs de ouf, tu vois. Hein. Il y en a, elles ont eu 3 enfants, elles ont des culs de ouf. Hein. Je sais pas quelle version d'iPhone elles ont, mais... Moi-même, de dos dans le noir avec 3 filtres, je la poste pas la mienne, tu vois. Pourtant, j'ai essayé une fois. Hein. Bah, j'ai essayé, tu vois. J'ai demandé à un gars de prendre en photo, tu sais, devant le meilleur glacier d'Antibes. J'étais là en maillot de bain avec mes 2 boules, basilic citron, tu vois. Je me faisais pitié. Il y avait tous les gens dans la queue qui me regardaient. Je me disais, bah, souris vite et casse-toi, tu vois. Et je voyais les gens, ils avaient de la peine pour moi. Si, je le sentais dans leur regard, tu vois. Eux, ils avaient de la peine, moi, j'avais de la peine, on avait tous de la peine, tu vois. Et en même temps, je sentais qu'eux aussi voulaient la faire, la photo. Alors j'ai dû en prendre 15, j'étais horrible sur les 15, et sur la dernière, j'avais les boules qui avaient fondu. J'en avais partout sur les mains, les pieds, les coudes. Et après, je me suis fait double peine, j'ai quand même posté une photo que j'aimais pas, et j'ai écrit que hashtag ma boule, elle est trop bonne, tu vois. Alors que j'ai jamais goûté la boule, tu vois. La boule, j'ai jamais eu le temps de la goûter, hein. Je sais pas pourquoi je fais ça. Puis tu vas me dire, Insta, c'est du fake. Mais dans la vraie vie aussi, hein. Je suis désolée, mais moi, à chaque fois que je vois mes potes en vrai, tout le monde dit tout va bien, tout le temps. Tout va bien ? Bah ouais, tout va bien. Et toi ? Bah tout va bien, super. Personne te dit, bah non, écoute, c'est bien que tu demandes, tu vois, parce que là, avec Tom, bah ça fait 2 ans qu'on baisse plus, hein. On n'a pas eu le pré-relais, et le gosse, il est pas du tout HPI, il est complètement teubé, en fait, voilà, hein, tu vois. Bon, ça, personne le dit, évidemment, hein. Bah non. Bah non, parce que déjà, pour dire ça, faudrait déjà avoir un gosse, par exemple, tu vois, hein. Puis moi, après, je rentre vénère chez moi, et je me dis, mais c'est ça que t'aurais dû lui dire à ta pote. Pourquoi tu lui as pas dit ça? Hein? Là, tu sais parler. Pourquoi, quand elle est là, tu sais plus? Puis quand je rentre du boulot, c'est pire, hein. Tu sais, j'ai tout gardé pour moi, ça m'a serré toute la journée, tu vois. Hein? Le soir, je me démaquille, je suis là, connasse, pute, va te faire foutre, tu vois. Une fois, j'ai croisé un fou, c'est moi qui lui ai fait peur. On dirait que j'ai Gilles de la Tourette. Alors, je vais bien pourtant, tu vois. Toi, tu me trouves négative? Non, mais attends, je me laisse pas abattre, hein. En ce moment, je passe pas mal d'entretiens pour bouger, tu vois. Mais ça aussi, c'est d'une violence. Attends, le dernier me dit, oui, votre CV est super. Le seul problème, c'est que vous êtes une femme. Mais enfin, mais qui dit ça encore en 2024? Il me dit, ah non, mais moi, je suis une petite PME. Les femmes, j'ai eu 4 femmes, 3 filles. Qu'est-ce qu'il m'a dit? 12 secrétaires, 5 labradors, que des chiennes. Oh non. J'étais sidérée. J'ai eu l'info texto, comme ça, hein. En plus, si j'avais eu le poste, il me demandait de faire un rapport d'étonnement. C'est ce que ça, rapport d'étonnement? C'est-à-dire que c'est toi qui viens d'arriver, et au bout de 3 mois, tu dois leur dire ce qui t'a étonné, tu vois. Bah ben là, j'ai pas eu besoin de 3 mois. En 3 minutes, j'étais quand même sacrément étonnée, tu vois. Non, mais là, j'en peux plus, en fait. C'est pour ça que je suis retournée voir la femme, là. Tu sais, celle qui a des flashs. Hein? Non, pas celle qui lit dans les boules, l'autre, tu sais, Christine. Celle qui gratte des morceaux de fer, tu sais, avec ta photo dans la main. Mm. Elle m'a dit que j'allais rencontrer l'homme de ma vie cette année. Je te jure que si elle m'avait dit l'année prochaine, je l'aurais pas payé. Ah non, mais moi j'ai plus le temps, hein. Si je te paye, c'est pour que tu me dises que c'est maintenant, tu vois. Mais je pense qu'elle a, elle a dû le sentir, parce qu'après elle m'a dit que j'allais gagner au loto. Je lui ai dit que je jouais jamais, elle m'a dit, bah, jouer. Je dis, ouais, non, mais je vais gagner une grosse somme, ou parce que bon, si c'est pas grand-chose... Elle m'a dit, vous inquiétez pas, quand ça me sort comme ça, c'est que c'est forcément une grosse somme. Bah moi, ça m'arrange, hein. J'ai toujours mon crédit de 150 000 euros, mais sur le coup, ça me semblait tellement improbable que je me suis demandé si la somme qu'elle voyait, c'était pas mon crédit, tu vois. Peut-être elle voit flou, tu vois, là, des flashs inversés, j'en sais rien, moi, tu vois. Bon, dans le doute, j'ai fait deux grilles à l'euro million et un astro. Je suis poisson, mais j'ai pris verso, si jamais, tu sais, c'est inversé, tu vois. Bon, ben, je te le donne en mille, j'ai perdu 15 balles, voilà, hein. Elle, je l'ai payé 300 balles, comme une victime. Et en partant, j'ai même dit merci, madame. Super, hein. Elle, elle m'a mis tôt pendant 1h30, et moi, je lui ai dit merci, madame. Merci, madame. Je sais pas pourquoi je sais pas dire les choses, moi. En même temps, à l'école, on nous a pas appris à parler, hein. Tu vois, on nous apprend à nous taire et à lever le doigt. Mais à parler, non. Tu vois, on a français, maths, mais on n'a pas parlé. Et mes parents, ils m'ont pas appris non plus, hein. Enfin, je dirais, ils parlent français, mais ils disent pas ce qu'ils pensent. Moi, ma mère, elle me disait juste, en chuchotant dans la cuisine, « Il faut jamais dépendre d'un homme financièrement, tu m'entends ? Jamais. » Voilà, c'est la seule info que j'avais, tu vois. Du coup, j'ai eu un bac plus 5, tu vois. Elle est fière, elle a jamais retenu l'intitulé de mon diplôme, mais elle est fière, hein. Je crois qu'elle m'imagine comme une femme libre de toute dépendance patriarcale. Du coup, aujourd'hui, je suis tellement libre que j'ai personne. Tu comprends ? Ah oui, je comprends. Enfin, je comprends ma pote, quoi. J'ai pas forcément eu sa vie, mais je la comprends. Je la comprends d'autant plus que, quand mon ami m'a raconté ça, on était en terrasse, à un café. Et juste à côté de nous, il y avait un mec qui, lui aussi, je crois, qui était en plein craquage. Ah, regarde son cul à celle-là, c'est la folie ou pas ? C'est pour ça que je viens ici, je te dis. Il la regarde pas comme ça. Mais sois discret. Putain, mais t'es vraiment un connard, t'as aucune classe, toi, en fait. Hein. Attends 2 secondes, je reprends une bière. Mademoiselle ! Mademoiselle ! Mais qu'est-ce qu'elle fout, celle-là ? Ça fait 2 heures, elle a ses règles ou quoi ? Attends 2 secondes, texto. Voilà, ça dégage. J'ai annulé la meuf de soir, hein. J'ai baisé toute la semaine, je suis crevée. Bon. Mec, j'ai un truc à dire, mais tu le gardes pour toi ? Je sais pas quoi faire. J'ai couché avec une meuf un soir, elle me dit qu'elle est enceinte. De qui ? Mais de moi, de qui ? Mais t'es con, toi, t'es vraiment con, hein. Je la connais même pas, la meuf. Elle m'a annoncé ça il y a 2 semaines. Et elle veut pas avorter. Elle m'a dit, j'ai 39 ans, ça m'évitera d'aller en Espagne. Tu sais, quand t'achètes sur catalogue, là, hein ? Je mets pas de capote. Mais non, je mets pas de capote, j'aime pas ça. Ça me coupe, ça me fait débander, j'aime pas, je te dis. En général, je leur dis que je fais une allergie et une fois sur deux, ça passe. Ah, ça va, c'est bon, aujourd'hui, ça craint plus. Puis j'ai tous mes vaccins, hein. Puis moi, pour la pilule, je suis un mec bien, je leur fais confiance, tu vois. La pilule, le stérilet, je sais pas ce qu'elle met, je m'en fous, ça me semble logique. Attends, c'est complètement irresponsable ce qu'elle a fait là, non ? Elle est complètement folle de toute façon. C'est pas ce qu'elle m'a expliqué ? En fait, ça faisait 1 an qu'elle allait tous les mois sur Tinder, mais juste le jour de son ovulation. Je sais pas si je peux porter plainte. Mais pour préméditation ! Attends, la meuf, elle a craqué le système, c'est tombé sur ma gueule là. Et attends, elle m'a expliqué que pour maximiser toutes ses chances, elle couchait avec plusieurs mecs ce jour-là. Mais c'est dégueu ! Alors j'ai dit, mais comment tu peux savoir qu'il est de moi si on était plusieurs ? Elle m'a dit que ce mois-ci, ils avaient tous décommandé. Putain, mais c'est vraiment des bâtards, en fait, les mecs qui font ça, tu vois, ça me dégoûte, en fait. Et elle a rajouté, moi aussi, j'aurais préféré pas savoir. Attends, ça c'est insultant pour moi, quand même, non ? Mec, aujourd'hui, on est devenus des objets sexuels, hein. Elle nous instrumentalise, on est réduit à ça, là, c'est chaud, hein. Elle me tient par les couilles, là. Puis moi, je peux pas faire ça à ma mère, hein. Ma mère, elle va être grand-mère, tu vois, elle veut pas recevoir des lettres d'un corbeau. Tuer ma mamie, t'imagines ? Ouais, j'ai 35 ans, mais j'attends la bonne, tu vois, je vais pas lui ramener n'importe qui. Puis je veux faire les choses bien, tu vois. Je sais pas, je veux des enfants, qu'ils aient mon nom, je me marie à l'église. Non, l'église, non, putain, ça me fait chier, ça aussi. C'est encore ma mère qui veut ça, pour les photos, les tantes, les cousines. Franchement, j'ai fait le catéchisme, mais à part colorier Jésus, fumer ses cheveux, j'ai quoi ? Hein, je me souviens plus de la tête du curé, hein. Tu sais quoi, si ça tenait qu'à moi ? Moi, je me marierais dans un pub. Avec tous mes potes. Il y aura un baby-foot, un gars qui fait des merguez, simple, un soir de Ligue des Champions. Tu vois, je suis un mec normal, je mérite pas ça, putain. Elle me tient, la garce. Et je vais te dire, franchement, moi, je me reconnais plus dans ce monde. Hein. Tout va trop vite. Attends, j'installe Tinder, le lendemain, elles sont toutes sur Bumble. Non, j'ai tout fait, mec, tout, pour trouver l'amour. Je suis sur Adopt. J'ai Mythique, la dernière version. Hein. J'ai même Grindr, pour te dire, j'ai Grindr, tu vois. Grindr. Bah Grindr, c'est pour les mecs. Tu sais, c'est si tu veux trouver un mec. Ouais, mais tu sais, quand t'es bourré, les applis, ça s'installe vite. Hein. Merci de m'avoir écouté, merci beaucoup. Merci beaucoup.
1: On peut l'applaudir très très fort. Marion Mésadorian sur Rire et Chanson. Bravo Marion.
4: Merci.
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1: Allez, nous allons accueillir maintenant un autre humoriste, un humoriste trentenaire, papa, célibataire, fêtard, qui évoque, alors à sa manière on va dire, les relations et les différences hommes-femmes. Il me disait tout à l'heure, ce soir il va vous présenter un nouveau sketch, il m'a dit c'est un petit peu sale, voilà, donc je préfère vous prévenir. Le connaissant, je m'attends au pire. Voilà, donc oreille sensible, ça se tenir, on va dire. En tous les cas, vous allez voir que tout ce qu'il vous raconte dans son spectacle, c'est authentique, car c'est son propre vécu. Je vous demande de l'applaudir lui aussi très fort. Voici Callaghan.
5: Bonsoir, merci pour l'accueil, hein, c'est vraiment cool. Je vais poser une question aux hommes qui sont ce soir-là, qui sont en couple avec leurs femmes, et je vous demande d'être sincère, ok? Est-ce que vous êtes satisfait de vos femmes? Vous avez vu, mesdames, mesdemoiselles, comme ils ont fait les malins, là, vous avez vu, là? Il n'y en a pas un qui a répondu, non, je ne réponds pas à ça, moi. Alors, ok, les gars, faites les malins. Je vais juste vous rappeler deux trucs, ok? C'est que si là je demandais à vos femmes, une par une, à quoi ressemblait le prince charmant qu'elle imaginait quand elle était petite fille, avec qui elle passerait toute sa vie, 1000 fois sur 1000, c'est pas à ta gueule qu'elle pensait, d'accord? N'oubliez jamais ça, les gars. N'oubliez jamais non plus que si vous êtes avec vos femmes, c'est parce que vous êtes arrivé à un moment de leur vie où elles n'étaient pas au top. Elle t'a vu insister, puis à un moment donné, elle s'est dit un truc qui a changé votre vie, les gars. Elle s'est dit, il est gentil. À un moment donné, ça suffit, il est gentil. Donc n'oubliez jamais ça, les gars. Mais après, les filles, faites pas trop les crâneuses non plus. Hein, parce que je vais vous rappeler pourquoi l'homme s'excuse toujours après une embrouille où il n'a aucun rapport. Pourquoi on revient toujours vers vous en rampant. Vous devez ça uniquement à une erreur anatomique. C'est juste qu'on n'est pas capable de s'auto-sucer. C'est tout. C'est... Si on était capable de faire ça, il n'y aurait jamais d'embrouille. L'humanité n'existerait plus d'ailleurs. Et les fleuristes non plus, sachez-le, d'accord? Est-ce que vous avez déjà vu un chien ramener des fleurs à sa meuf chien? Non, jamais. Parce que la meuf chien, elle emmerde pas son mec chien, parce que le mec chien, il peut se lécher les couilles toute la journée. Voilà pourquoi. Ça ne tient qu'à ça, votre succès. C'est juste parce qu'on a deux côtes en trop, c'est tout, basta. Bref. Ça va? C'est magique. Je vais vous expliquer un petit peu. Moi, j'ai compris comment fonctionnaient les filles. Je vais vous faire part de mes observations. En vrai, c'est tout simple. Elles ont toutes été des petites filles. Et qu'est-ce qu'elles font, les petites filles, les gars? Eh ben, elles rêvent. Elles imaginent leur avenir, leur vie de princesse avec leur prince charmant, d'accord? Hein, elles s'imaginent très bien la couleur des yeux, la forme des yeux, la coupe de cheveux, la couleur des cheveux. Et il y a un détail très intéressant. Et monsieur, là, ne me contredira pas. Mais depuis l'histoire de l'humanité, on n'a jamais entendu une petite fille nous dire, bah, moi, mon mari, il sera chauve. Jamais. Ça n'est jamais arrivé, d'accord? Et pourtant, on en connaît tous, hein, ça ne nous empêche pas de réussir nos vies. J'en fais partie, d'accord? On doit ça simplement au fait que la petite fille, après, elle a grandi, elle a commencé à fréquenter des garçons. Et là, pour 99,99% d'entre elles, et ben, cette première histoire d'amour s'est soldée par une déception. Hein. Souvenez-vous, les filles, votre premier chagrin d'amour. Et ben, les gars, c'est bon pour nous, ok? Si. Parce que ça agit directement sur l'ambition de la meuf. C'est très simple, hein. Ça prend l'ambition et ça la défonce, en fait, hein, tout simplement. Et qu'est-ce qu'elle fait l'ambition? Elle va se rabaisser, et ainsi de suite, jusqu'à la prochaine. Hein. Rabaisser, rabaisser, rabaisser, jusqu'à vous, les gars, ok? Tout simplement. Les filles sont capables, contrairement à nous, d'être de bonne foi quand elles sont seules face à elles-mêmes, ok? Elles sont capables de se faire des petits bilans de leur vie et de ne pas se faire de cadeaux. Elles sont capables de se dire « on a fait de la merde !» On n'est pas du tout dans les projets qu'on avait quand on était une petite fille. Nous, on voulait des enfants, tout ça. Bon, alors on s'est bien amusés. Hein. Mais on veut des gosses, on veut des gosses. Il n'est pas trop tard, t'as que 39 ans, hein, tu peux encore. Mais il faut que je change ma manière de faire, hein, je vais trouver un homme qui me rassure, voilà, parce que j'ai besoin de sécurité, j'ai besoin... C'est normal, c'est légitime, en tant que femme, j'ai le droit à être sereine le soir quand je m'endors à côté de mon homme, tout ça. Donc on va arrêter les beaux gosses, hein, ça donne rien, hein, et on va prendre un mec qui m'inspire la sécurité. Voilà, donc les gars, vous êtes simplement la sécurité qu'elle recherchait, voilà. Et là, pour tous les mecs qui viennent de comprendre et qui disent « Mais attends, moi, elle dit toujours que je suis pas rassurant, bah, c'est que t'es celui d'avant, en fait. Hein, » On va parler de choses un peu plus positives, messieurs. Souvenez-vous comment vous avez rencontré la belle qui vous accompagne ce soir. Okay, souvenez-vous ce moment de coup de foudre incroyable. C'est beau les coups de foudre, on aime tous ça. Les filles sont mignonnes quand elles parlent des coups de foudre. Elles disent « j'ai des papillons dans le ventre ». Nous, c'est pas des papillons. Hein. Non, et puis c'est pas dans le ventre hein, non plus. Hein. Mais souvenez-vous les gars, même nous on comprend pas des fois ce que vous foutez avec nous, ce que vous nous trouvez, vous êtes beaucoup trop belle pour nous. Là, là, tu te balades dans la rue avec elle, tu lui tiens la main, les autres mecs ne comprennent pas non plus ce qu'elle fout avec. Là, tu vois. Et toi tu te venges, tu les regardes dans les yeux, tu dis ouais, j'ai fait un braquage. Souvenez-vous comment c'était bien au début, la complicité qu'il y a au début d'une relation. Les trois premiers mois, tu vois, tu lui parles à peine, elle est morte de rire, tu l'effleures à peine, elle a envie de baiser, voilà. Après, ça change, hein. Il n'y a qu'à vous voir, hein. On voit que ça change. Mais ça ne veut pas dire qu'elle vous aime plus, les gars. C'est juste que dans sa tête, elle vous a mis dans un compartiment de « c'est mon mec sérieux ». Voilà, donc il y a moins de folie, c'est normal. Et elle s'est posé une question pour ça, les gars. Une question, la question la plus importante pour les femmes. Les filles ne dites rien. Je vais interroger le monsieur, peut-être une idée. Quelle est la question la plus importante qu'elle s'est posée sur toi avant de s'engager? Non, il ne voit pas, il ne voit pas. Personne ne voit. Monsieur, peut-être une idée? Non. Alors, les filles, vous me lâchez pas, d'accord? Elle vous a regardé un jour, elle a réfléchi, puis elle s'est dit « Comment je vais le relooker, ce connard ?» C'est la question la plus importante, c'est la number one. La number one, elle vous a scanné en une seconde. Elle savait ce qu'elle est, ce qu'elle n'est pas, d'accord? Elles savent comment vous rendre beau gosse. D'ailleurs, leur simple présence à vos côtés vous rend beau gosse, les gars. C'est pour moi, les filles, c'est cadeau, ça me fait plaisir, ok? Mais de rien. Mais elles le font pas. Elles le font pas, elles sont bien plus malines que ça, parce qu'avec son intelligence et son recul de femme, elle se dit « Attends, je vais pas non plus en faire un truc de ouf, d'accord ?» Je me suis pas battu pour l'avoir, hein, d'accord? Il était bien tout seul, je lui ai avec un bout de genou, donc on va pas en faire un truc de ouf, et les autres, elles arrivent, elles me le pétent. Non. C'est un projet sur plusieurs années, puis un beau matin, tu te réveilles avec un foulard en soie autour du cou, t'as rien compris à ce qui t'arrive. L'étape qui me fascine le plus, c'est celle où les filles vous présentent leurs copines pour que vous fassiez valider, en fait, les gars. Hein, parce que oui, c'est une tierce personne qui a décidé de votre avenir. Hein. Sachez-le, hein, si vous êtes là ce soir accompagné, les gars, c'est que vous avez été validé. Hein, la première fois qu'elle te ramène une copine, c'est pas une copine qui arrive, c'est un scanner déguisé en copine qui arrive. Et je sais pas sur quels critères elle se base, ça doit être très compliqué. Tout ce que je peux vous dire, les filles, c'est que chez nous, les mecs, c'est vachement plus simple. Nous, on n'a même pas besoin de vous ramener aux potes, hein, nous, c'est juste, elle est bonne, ouais, validée, voilà, terminé. Et tu sais qu'elle est validée, parce que la première fois que tes potes la voient dans leurs yeux, tu peux lire, oh le bâtard. Là, ça veut dire qu'elle est validée, surlignée, stabilotée et mise en option pour qu'elle ne sera plus avec.

0: Je vais vous faire un deuxième sketch. Du coup, y a des parents dans la salle ? Ouais, bah merci, on avait oublié qu'on avait des gosses pendant 20 minutes. bah du coup, ceux qui n'ont pas d'enfants, vous pouvez y aller, on va parler entre nous. Du coup, on est d'accord ou pas ? Ce moment où la famille fait enfin connaissance pour la première fois. Bébé, papa, maman à la maternité, les premières secondes de la vie de famille, comme ça, elles sont incroyables. Je crois qu'il n'y a rien de plus fort dans la vie d'un être humain. Tout le monde pleure, bébé pleure, maman pleure, papa pleure. Tout le monde pleure, mais t'en as pas un qui pleure pour la même raison que l'autre, en fait. Hein. Chacun se fait son ambiance, t'as bébé, il découvre ses parents, il fait maman, elle va en finir avec la vie, achevez-moi, achevez-moi. Et toi, t'es contente. Et puis alors, en plus, moi, comme mon fils est né avec 3 semaines d'avance, je suis arrivé complètement bourré à la maternité, moi. Mais totalement, j'avais réuni mes meilleurs potes dans notre bar préféré pour qu'on se démonte la gueule tous ensemble une dernière fois. En fait, c'était la soirée où j'avais prévu d'enterrer ma vie de... Bah, ma vie, en fait, hein. Mais je savais pas encore. C'était incroyable, même bourré, j'ai vécu le truc, mais vraiment de plein fouet. La sage-femme, elle est revenue avec mon bébé, elle me l'a posé dans les bras comme ça, et moi j'avais qu'une envie, c'était de le serrer fort, de le câliner, de l'embrasser partout. Mais au début, il est tout dégueu, donc t'es... On va y aller doucement, hein, d'accord. La sage-femme, elle revient vite, faut lui donner à manger, qu'est-ce que vous avez prévu? Vous voulez l'allaiter, lui donner un biberon? Ils ont posé la question à la maman, elle était tellement défoncée, elle a répondu... 6 ans plus tard, on sait toujours pas ce qu'elle aurait voulu, je vous jure que c'est vrai. Donc moi, fièrement, j'ai donné son premier biberon à mon fils. Ça a du sens pour le papa sensible que je suis, ok? Et je me suis remis à pleurer quelques minutes plus tard. C'est quand mon fils, pour la première fois, il a ouvert les yeux et il me regardait en train de lui donner son premier repas. Et je disais à tout le monde, j'aimais regarder la première image de mon bébé, c'est moi, son papa, au maximum de l'émotion en train de lui donner son premier biberon. Et là, il y a une connasse de sage-femme qui est arrivée à ce moment-là dans la chambre, elle me dit « Il voit rien avant 3 mois !» Voilà. Bon, je lui ai fait faire son premier rose sur mon épaule, du coup, hein, et bon, son premier vomi aussi. Hein. Et j'avais sa petite oreille qui était proche de ma bouche, comme ça, et je me suis présenté. J'ai dit, voilà, c'est moi ton papa. Et là, ce que je ressens, c'est incroyable. Ça fait quoi? Ça doit faire 30 minutes que je te connais, et j'ai jamais aimé personne comme ça, et je pense que j'aimerais plus jamais personne comme ça. C'est incroyable. Et le pire dans cette histoire, le plus incroyable, c'est que là, si je ferme les yeux, je me rappelle même pas ta tête, quoi. C'est incroyable. C'est fou. C'est... Il entend rien avant une semaine. Je crois, j'étais tellement bourré par la première odeur qu'il a senti mon fils, c'était le rhum qui sortait de ma bouche. Mais bon, s'il entend pas, s'il voit pas, il sent pas, ok?
1: Si, il sent.
0: Ah ben c'est le premier organe qui fonctionne d'ailleurs. Hein. Bah oui, parce que comme il vous voit pas, il vous entend pas, il vous reconnaît à l'odeur en fait, voilà. Et donc, pour lui, vous êtes de l'alcool, voilà. Ben, ça veut dire que quand vous le prendrez dans vos bras, vous ne serez pas bourré, il se dira « c'est pas mon papa !» Je lui ai donné son premier bain à mon fils. Il faut le faire, les gars, hein, c'est important. Là, t'as sa petite tête là dans ta main gauche et puis lui, il se déploie dans l'eau comme ça. Et là, tu peux l'observer, te rendre compte à quel point il est parfait et te dire ouais, « moi, j'ai fait cette merveille, quoi, la plus belle chose que t'as vue de ta vie. » C'est quand tu sais que je l'ai fait bourrer en 3 minutes derrière un arbre, tu vois. Ouais. Alors oui, les gens se disent, tu peux pas savoir laquelle est tombée enceinte. Si, nous, on sait, c'est tout simple, parce qu'en fait, moi, normalement, je finis que dans la bouche. Donc du coup, là, j'ai été pris de court, on sait que c'est là, quoi, tu vois. Pourquoi j'en parle? Pourquoi j'en parle? Non, mais parce que c'est une bonne nouvelle, c'est une bonne nouvelle. Mais si, ça veut dire quoi? Ça veut dire que la qualité de la baisse n'a aucune incidence sur la beauté de l'enfant, c'est tout, voilà. Ça devrait en rassurer 2-3, je suis désolé, hein. C'est incroyable ce qui s'est passé cette journée. Voilà, ce qui m'a le plus marqué, c'est la rencontre que j'ai fait après sur le parking de la maternité. J'ai rencontré un papa, il venait le même jour que moi pour la naissance de son 10e enfant. Je vous jure que c'est ma 10e enfant. Je lui ai demandé avec combien de femmes, il me dit la même. Je dis waouh, c'est trop beau comme histoire, vous aimez tellement. Il me dit aucun rapport. Il me dit en fait, c'est un calcul avec la CAF. Je dis ok, d'accord. 10e enfant, parce qu'on a toujours autant peur qu'il y ait des complications. Parce que moi, pour le premier, je connaissais rien, j'étais terrorisé. Il me dit non, ça fait longtemps qu'on a plus peur. Il m'explique que lui, sa femme, ça fait déjà 5 ou 6 accouchements, qu'elle arrive une heure avant en bus, comme ça, tu vois, tranquille. Elle arrive à la maternité, elle passe pas à la réception faire un checking, elle a un badge du personnel, ça arrive, cling, voilà, comme ça. Elle choisit la salle de naissance qu'elle veut, salut docteur, on y va, ouais, 3, 2, 1, pff, tu vois, son mari descend même pas de la voiture, c'est là, il est en warning devant la maternité, quoi. Avec les 9 autres gamins dans le Break Nevada, là. Elle sort 2 minutes plus tard, le môme, il marche déjà. Pff. Incroyable. D'ailleurs, je crois le 10e, tu peux accoucher en éternuant, je pense. Vas-y, t'es là, t'es à la maison en train de faire autre chose, t'es là, pfff, ah merde, le bébé. Nous, on s'est séparés juste après. On s'est séparés à cause du baby blues. Alors, le baby blues, pour ceux qui savent pas ce que c'est, pas de panique, c'est médical, ok? C'est très sérieux, hein. C'est pas un gamin qui se promène au bord d'une route qui est là, qui est under road. Mais du coup, voilà, je suis célibataire. Mon fils, il me voit tout seul et célibataire. Et mon fils, il me dit, papa, j'ai le cœur brisé. Il a 6 ans. Hein. Il me dit, tu mérites pas d'être seul. Je dis, mais t'inquiète pas, mon chéri, papa, il va très bien. Papa, il fait le métier de ses rêves. Papa, l'amour qu'il a besoin de donner, bah, il te le donne à toi. Et l'amour que j'ai besoin de recevoir, bah, c'est toi qui me le donne. Donc, c'est cool. Il me dit, ouais, mais il faudrait quand même que tu te trouves un plan cul. D'ailleurs, il m'a inscrit sur Tinder et tout. Je me suis désinscrit. Non, mais c'est vrai, c'est chiant ce truc. Je l'ai fini 2 fois déjà, tu vois. C'est trop facile, quoi. J'attends la mise à jour, quoi, voilà. Et mais du coup, oui, j'ai rencontré des filles et tout. Et l'autre fois, j'étais avec une fille, on faisait l'amour comme ça. Et j'étais sur le côté, comme ça, derrière elle. J'aime bien l'amour intense, quoi. J'aime bien. Et il y a des mecs qui se transforment pendant l'amour. Et là, d'un seul coup, ils sont là, ah, t'aimes ça, bon Dieu, hein, t'aimes ça, bon Dieu. Hein. Moi, je fais pas ça. Il y en a, ils sont là, parle-moi mal. Moi, je chante des chansons, moi. Moi, je. Ouais. Si, moi, je mordis l'oreille et puis oh, on n'est pas fatigué. Et l'autre fois, il y en a une, elle me dit arrête tout. Je dis ok, d'accord. Elle me dit je voudrais que tu me prennes dans tes bras. Je dis ok, d'accord. Elle me dit je voudrais que tu me traites comme si j'étais ta femme. J'ai faim.
2: Merci beaucoup.
3: C'est bien.
2: Trop bien, hein?
3: Ah ouais. Bravo, merci.
2: Callaghan sur Rire et Chanson en direct de l'Apollo Théâtre. Bon, je vous l'avais dit, hein, c'est sale. Voilà.
0: Ouais, mais il y a un peu d'émotion quand même.
2: Un petit peu. Mais vraiment un petit peu. Voilà. Merci infiniment, Callaghan.
0: Bonne soirée. Merci beaucoup.
2: À bientôt.
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2: Une star du rire qu'on est ravis d'accueillir ce soir. Vous l'avez découvert à ses tout débuts sur Rire et Chanson. C'est un de vos artistes préférés. Je vous demande de faire un maximum de bruit. Une ovation s'il vous plaît pour Selig.
7: Merci.
8: Bonsoir. Bonsoir mesdames et messieurs. Bonsoir. Toujours un très grand bonheur de vous retrouver. Ça fait 30 ans que je fais du one-man show, mesdames et messieurs. Ouais. Merci. C'est vrai. J'ai commencé, j'avais 23 ans, vous vous rendez compte? Ça veut dire que si on calcule... Ouais, j'ai 53 ans, exactement. Et j'ai toujours voulu faire un sketch sur la cinquantaine. Et à chaque fois, il y a un comique qui l'a fait, les collègues, c'était Gad ou plein. Voilà. Et là, je me suis dit, je vais attendre d'avoir 53 ans. Je ferai un sketch sur la 53aine. Là, je suis peinard, on dira pas. Voilà. Et alors, parce que quand on dit toujours 50 ans, c'est pas vieux. Ok, mais enfin, 53, c'est pas mieux non plus, tu vois. Moi, quand j'ai eu 53 ans, mes potes, ils m'ont tapé dans le dos, ils m'ont dit ah, t'inquiète, gros, ça va passer. Ah. Déjà, cette manie d'appeler gros tout le monde, là. Hein, vous aussi, ça va, gros. Et quand ton pote, il est gros, tu dis quoi? Ça va, maigre? Non, mais ça m'énerve, ça, je suis irrité. Oui, on m'ont dit ça va passer, il n'y a rien qui passe, chaque année j'en prends un terminé. Enfin, je suis comme vous, hein, ça va, faut dire vite, ça va. Je me rends bien compte qu'à 53 ans, je fais des sorties de route que je faisais pas à 40. Et je vous parle pas que de bagnole, je te le dis. Là. Par exemple, avec les jeunes, des fois je croise beaucoup de jeunes dans mes tournées et je veux faire le mec branché dans le cou. Donc je vais voir les jeunes, je leur sors des vieilles expressions d'antiquaire. Tout droit sorti du formol, que même moi, quand je les balance, ça m'arrache les oreilles. Du genre, l'autre jour, il y avait un groupe de jeunes devant un théâtre, je vais les voir, je leur dis « Alors les jeunes, ça biche ?»« Ça biche ?» Mais qui c'est qui dit encore « ça biche » aujourd'hui ? Et qui c'est qui fait ?« Ah bah, je vois bien qu'ils m'ont maté comme un vieux pédophile en chaise, hein, je te le dis. Hein. »« Ah bah, évidemment !» Ben évidemment, je vois bien, ça aussi, il faut le dire vite, je vois bien. j'ai quand même 3 paires de lunettes aujourd'hui, hein. Loin, moyen, près. Là, j'ai pas de lunettes, je vous vois pas, tu vois. Je fais le coquet, mais je vous vois pas. 3 paires de lunettes que je passe mon temps à chercher alors qu'elles sont où, devinez. Ah ouais, il y en a quand même quelques-uns sur aussi. Ah ouais, non, mais bien sûr, alors mes potes, évidemment, toujours les mêmes. Ah mais non, si tu mettais des verres progressifs, t'aurais moins de lunettes, gros. Et toi, si tu fermais ta gueule, tu dirais peut-être moins de conneries, gros. Non, je suis irrité. Vous savez ce que j'ai fait? Là où je me rends compte que je suis quand même... Ça commence à sentir la fin de saison, mon affaire. C'est quand j'ai mis, tenez-vous bien, hein, j'ai mis de la ficelle à rôti à mes lunettes. Les 3 paires. L'enfer. Parce qu'à chaque fois, ça s'en mêle, t'arrives pas, t'es comme ça, tu dis merde, putain, donne-moi ciseaux, claque, tu remets des nœuds. Et c'est pas tout, maintenant, ce serait trop facile. Je me suis remis, écoutez bien, un étui de portable à la ceinture. C'est-à-dire, pour ceux qui sont de mon âge, dans les années 2000, on avait des portables gros comme des paquets clubs, tu vois. Aujourd'hui, t'as des machins, tu vois les trucs, on dirait que j'ai une planche à découper au côté comme ça. Ça va ? Ouais. Attends deux secondes, j'ai un appel. Non, mais des délires. Ah bah, quand ma fille, elle m'a vu débarquer comme ça, avec la ficelle à rôti et la planche à découper, elle m'a pas raté, hein, je te le dis. Hein. Elle m'a dit, alors papa, ça y est, les freins ont lâché. C'est la pente fatale. Bientôt le retour de l'autoradio sous le bras et de la banane autour du ventre. Ah, m'énerve. Mais elle a raison, je faisais pas ça avant, oh là là. Et là où je me suis rendu compte où j'étais plus étanche, c'est quand je vais me coucher, oh là là. C'est-à-dire avant, quand j'allais me coucher, je me dessapais, je balance mes fringues, je me jette dans le plumard, terminé. Aujourd'hui, quand je vais me coucher, écoute-moi bien, on dirait un vigile qui fait son tour de garde. Et tout ça, c'est vrai. Hein. Ah, mais attends, franchement, je range tout, je vérifie tout, comme si j'avais un contrôle de l'URSSAF. J'éteins la télé, je pose les télécommandes sur la table basse, bien parallèle, comme ça. Ma femme, elle passe, elle me dit, tu veux une équerre ? Ah. Ça m'énerve. Mais elle a raison, je faisais pas ça avant. Après, je vais à la cuisine pour voir si j'ai bien fermé le gaz. J'en profite pour vérifier que la chaudière est pas éteinte. Histoire qu'on soit pas tous asphyxiés la nuit avec des monoxydes, paroxydes, tous les oxydes que tu veux. Impossible, on a des détecteurs partout, 3, que je dois vérifier tous les soirs avant d'aller me coucher. Que ça clignote bien toutes les 45 secondes comme ça. Ouais, c'est super long, 45 secondes, 3 fois, t'es comme ça. Et à chaque fois que ça va clignoter, mais à chaque fois, t'as ce concha là, Belzébuth, qui vient me filer un coup de latte dans les mollets, gratuitement, comme ça, juste parce que je suis sur sa trajectoire. Du coup, moi, je fais comme ça, je fais « Ah, putain !» Du coup, je rate le bordel, je dis « Ah, putain !» Rebolote, 3 fois 45 secondes. Et en plus, le chien, tu peux même pas l'envoyer valdinguer, tellement il bouffe, il est lourd comme un pied de parasol, le truc. Ah, mais, comme ça, une bite d'amarrage, le truc. Tu mets un coup de latte, tu te niques une cheville. Bam! Oh. Et alors, là, du coup, je me rappelle plus si je vais fermer le gaz, je retourne vérifier le gaz. Ma femme dit, qu'est-ce que tu fais? Tu viens de coucher? Je lui dis, j'arrive, je vais vérifier si la pression des pneus, des vélos, elle est bien faite pour... Non mais délire, je vais vérifier avant d'entrer, j'arrive. Et pendant toute mon inspection, t'as mon chien, il me suit partout comme un huissier dans la baraque. En se demandant ce que je peux bien foutre et quand on va se coucher enfin, tu vois. Et je vois bien qu'il me regarde bizarre le clébard. Je vois bien qu'il se dira de l'autre, il a un cafard dans le chou à faire le tour de sa baraque tous les soirs comme ça. Non mais vraiment, et quand j'arrive dans ma chambre avec ma femme, c'est pas fini. Ah ben non, ce serait trop facile. Donc je me déshabille, je plie mes vêtements comme un militaire, comme ça. Je les mets sur la chaise. L'autre jour, j'ai même dit à ma femme, elle lisait, j'ai dit, c'est quoi chérie, je vais m'acheter un valet. Elle m'a dit, un valet, qu'est-ce que c'est un valet? J'ai dit, c'est un valet où tu mets tes vêtements dessus. Ah ouais, elle m'a dit, rajoute aussi une paire de mules et un caleçon isotonnerre à ta commande. Ah. Ça m'énerve. Mais ouais, mais attention, il y a des signes qui trompent pas, mesdames et messieurs. Je vois, par exemple, si ta table de cuisine commence déjà à ressembler à une pharmacie. Moi, je gueulais sur ma mère. Je disais, ah, maman, c'est pas leur place, faut ranger médicaments. Maintenant, ma fille, elle arrive, elle me dit, alors, papa, ça y est, c'est à foire au Doliprane. Ah. Voilà, ouais. Ça m'énerve. Ou alors, par exemple, tu sais, quand t'es au resto avec ton copain, ta copine, tu es dans ta tête et que tu commences à faire des petits tas de miettes avec ton doigt, comme ça. Ah, bah là, t'es pris dans la glace, mon pote, je te le dis. Hein. Voilà. Ou alors, pire, tu sais, quand tu finis toutes tes conversations par... Ma foi, c'est comme ça. La voisine a dit que son mari, on lui a amputé la jambe, il a la gangrène. Tu fais, ma foi, c'est comme ça. Ah bah là, t'es pas pris dans la glace, t'es pris dans l'ombre, hein, je te le dis. Hein. Oh, enfin bref, tu vois, c'est... Et le truc que j'aurais dû vérifier, parce que finalement, c'est comme ça que je me suis retrouvé célibataire à 50 ans, mesdames et messieurs, parce que j'ai vérifié toute la baraque, mais un truc que j'avais pas vérifié tous les soirs, c'est que ma femme était encore dans ma chambre ce soir-là. Mais ça, c'est un autre sketch. Merci, mesdames et messieurs.
2: Bravo, Céline, on était ravis vraiment que tu viennes nous voir ce soir.
8: Avec grand plaisir.
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2: Voici Élodie Pou.

0: Bonsoir. Bonsoir, est-ce que ça va bien? Mais j'ai rien entendu, est-ce que ça va bien? Oh là là, mais quelle ambiance de malade, ils sont chauds patates au point virgule. Truc de ouf. Je suis très heureuse d'être ici ce soir car vous avez l'air heureux. Et culturellement épanouis. presque tous. Non, c'est pas toujours le cas. Moi, parfois, je joue dans des endroits qui donnent envie de mettre fin à sa carrière. Et à sa vie, par la même occasion. Parfois, je joue dans des patelins que je savais même pas qu'ils existaient, devant des gens, je savais pas que ça existait. J'avais déjà vu des tableaux de Picasso, mais je connaissais pas l'odeur. Parfois, je joue devant que des personnes âgées. Parfois même très âgées. Parfois même usagées. Des personnes devant lesquelles le terme de spectacle vivant perd tout son sens. Moi, ça me dérange pas parce que quand j'étais petite, je voulais être archéologue. Mais des fois, c'est chiant. Enfin bon, revenons vite à nos moutons avant l'Aïd. Après, ils sont plus là. Alors moi, je me présente, hein, je m'appelle Élodie Pou. Oh là là, c'est moche. Merci beaucoup, mais on ne choisit pas. Et alors moi, ça fait plusieurs années maintenant que je monte sur scène de manière professionnelle. Avant, j'avais un autre métier, hein, un métier que je ne souhaite à aucun être humain normalement constitué. Surtout s'il tient à le rester, hein, je travaillais dans les écoles maternelles, voilà. Depuis 12 ans. 12 ans. Et c'est vrai que maintenant, le fait que ce soit fini, le fait de ne plus être toujours entourée de petits-enfants comme ça, partout, bah c'est vrai que ça me manque. Pas du tout. Tu rigoles ou quoi? Va chier, pas du tout, non. Non, non, non. Même si j'avoue que les enfants sont une grande source d'inspiration, hein, ça c'est vrai. Moi je me rappelle par exemple de cette journée d'école où il pleuvait depuis des heures et des heures. Hein, vraiment, l'orage grondait, le vent soufflait, les enfants étaient tristes. Ils regardaient par la fenêtre avec leur petite bouille comme ça.
1: C'est pas juste! Il est roi! Pourquoi tu nous laisses pas rentrer?
0: Non, je crois qu'il disait ça. Non, parce qu'on n'entendait pas très bien. Avec la foudre. Quel souvenir merveilleux. Et ben c'est ce jour-là, après les avoir fait rentrer et sécher, que j'ai démissionné. Enfin, je suis partie. Enfin, on m'a demandé de bien vouloir jamais revenir. Mais moi, j'ai dit ok, tant pis, c'est pas grave. De toute façon, j'aurais pas fait ça toute ma vie. Hein. Comme on dit sur nos belles plages françaises, faut pas se voiler la face. Je laisse toujours un petit temps. J'ai dit, c'est pas grave, trouvons un autre métier, tu vois. Trouvons autre chose. Mais quoi? Moi, je voulais un métier où tu travailles que le soir et où c'est bien payé, mais je suis allergique au latex. C'est ballot, hein? C'est ballot. Alors j'ai dit, bon, l'humour, pourquoi pas? J'ai choisi l'humour pour raconter comment j'ai survécu. Parce que c'est vrai, comment survivre? Comment survivre à 12 années d'école maternelle? Comment survivre à 8 heures par jour dans une classe de 17 mètres carrés avec 42 enfants de 3 ans qui peuvent pleurer pendant une demi-heure parce que leur prénom a été écrit en bleu? Comment survivre face à un enfant qui chiale sa race? Qui chiale sa race à la cantine parce qu'il veut pas manger les petits pois, parce que les petits pois, ils sont trop cuits, oh! Ils sont trop cuits, tes petits pois! C'est peut-être parce que c'est des lentilles, connard! Il y a des séquelles. vivre, eh bien, je possède une technique très simple, hein, que je préconise vraiment pour tous ceux qui doivent passer du temps avec des petits-enfants. Moi, personnellement, ce que je fais, c'est que je picole. Énormément. Pas d'hésitation, hydratation. Ah, tu rigoles, ça permet de passer des journées beaucoup plus intéressantes, hein. Avec tous les petits-enfants. Avec le petit Clitis. Clitis, que sa mère a appelé comme ça parce qu'elle adore Clitis Wood. Non, mais il y a des parents, quand tu colles ta tête à la leur, t'entends l'océan, puis c'est tout. Ou avec cette petite fille de 4 ans, qui, comme toutes les petites filles de 4 ans, disait toujours...
1: Je suis une princesse. J'aime les licornes et les paillettes. Quand je serai grande, je me marierai avec un prince libéré, délivré.
0: Moi, je lui disais... Hein. Je lui disais, mais non, mais t'es pas une princesse, Kimberley. Une princesse à 4 ans, ça pèse pas 67 kilos. Hein. Ah bah j'ai regardé tous les Walt Disney, j'ai jamais vu un truc pareil. Hein. Et t'es gracieuse comme une boîte de thon, oui. Les cheveux gras, de l'eczéma. On aurait dit une otarie qui a chopé la myxomatose. Non, en plus, moi, je pense que les parents ne devraient pas laisser des enfants en surpoids porter des leggings. Surtout des leggings à imprimer zèbre ou léopard.

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3: Et puis Kimberley, pour te finir, si un jour tu veux être princesse, bah épile-toi les sourcils, hein, parce que là, elle avait des sourcils énormes, énormes. Un paillasson de chaque côté. Bienvenue, bienvenue. Fillon en 3D, la môme. Et je lui disais, hein, Kimberley, t'as pas froid aux yeux, toi, hein? Tu vois comment tu vas finir, Kimberley? C'est la vie, Kimberley. Mais ne t'inquiète pas, Kimberley. Et ne t'inquiète pas non plus. La vie, c'est comme une boîte de chocolat. Ça dure moins longtemps chez les gros. Merci. Merci beaucoup. Merci pour ce moment, c'était merveilleux. Bon, la dernière fois que j'ai pris mon pied comme ça, c'était pour me couper les ongles. Donc.
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4: Alors, l'artiste qui va nous rejoindre maintenant et que vous allez découvrir vous aussi en direct sur Rire et Chanson, un univers à part entière. Je vous demande un tonnerre d'applaudissements, s'il vous plaît, pour Jarry.

dans la musique. Ah, c'est crevant qu'on rentrait. Oh, je sais ce que vous vous dites, hein. Vous vous dites, c'est une mère porteuse. Alors, regarde, on dirait un petit cul. Allez-y, prenez des photos, hein. Ça fait du bien de rigoler. Ça va, le point virgule. Moi, j'ai passé une journée pourrie, je suis allé à Pôle emploi. Il y en a qui sont à Pôle emploi? Levez la main, ceux qui sont à Pôle emploi, pour voir. Ok, une salle d'actifs. Moi, ça me va. Ok. Alors... Ah oui, je me présente, je m'appelle Jarry, je fais du stand-up à l'américaine. De l'humour communautaire. Donc, je vais rentrer dans le vif du sujet. Est-ce qu'il y a des gays ce soir? Ok, bonne soirée. Merci. Oh, y a des minorités quand même, hein, y a des noirs. Bon, alors, je vais me faire casser la gueule. Bon, alors moi, je suis à la Pôle emploi cet après-midi, je leur ai donné mon CV, ils m'ont dit qu'il était atypique. C'est ta maman? C'est vrai, t'es venu avec ta mère? La honte. Alors... Non, mais ils m'ont dit qu'il était atypique. Non, mais atypique, atypique, ça veut rien dire, ce mot. Faire l'amour à ta mère, ça, c'est atypique. Je vous ai choqué? Vous savez que chez moi, dans le Nord, c'est une tradition, hein. Maman, t'as 5 minutes, bim, une cartouche. Tu fais pas ça avec maman? Non. On doit se faire chier. Alors là, mon conseiller, il était super, il essayait de me rassurer. Il m'a dit qu'on était amené à changer 7 fois de métier dans notre vie. Non, mais déjà, oh, je serais content. Alors, 7, t'imagines le bonheur. Je pourrais vous faire l'amour. Bon, on va gagner du temps, que tous ceux qui sont d'accord pour me faire l'amour ce soir restent assis. Alors, ok, tout le monde a faim. Hier soir, tout le monde s'est levé sauf le monsieur qui était assis ici. Bon, il était handicapé, mais ça compte quand même, hein. Non, mais cet métier, t'imagines? Il aurait fallu que je lui demande s'il comptait les jobs d'été, parce qu'on a tous fait plein de trucs. Moi, par exemple, quand j'étais petit, j'ai fait du babysitting. Y'en a parmi vous qu'on fait du babysitting? Levez la main, allez, on n'a pas honte. Un pauvre, deux pauvres, trois pauvres. Ah, mais moi, tous les week-ends, je gardais ma grand-mère. Et puis, j'ai perdu mon job. Merci la canicule. Mais du coup, j'ai pas eu le choix. Pour me faire de l'argent de poche, je suis allé vendre des bougies dans mon village. À l'époque, je faisais croire aux gens que c'était pour financer les vacances à la mer pour les enfants malades en fin de vie. J'ai cartonné. Je suis parti 3 semaines au lit.

0: t'en avais? Non, pas des enfants, des bougies, parce qu'il me reste une boîte de 12.
1: C'est comment ton prénom? Christophe. J'adore les prénoms rebeux.
0: Je sais ce qu'on va faire ce soir, on va faire un jeu. Vous êtes chaud pour un jeu?
2: Ouais!
0: Alors on va faire une première, on va faire le jeu du mime. Je veux vous faire un mime qui va symboliser une de mes expériences professionnelles. Le premier qui a trouvé, il le crie. Et on dit que le gagnant, il a gagné un bisou. Tu joues, Christophe. C'est que le début. Alors pour les auditeurs, je vais faire des bruits, hein, pour que les gens puissent dans leur voiture penser. C'est parti. Un lapin. Ok, ils sont cons. Qu'est-ce que t'as pas compris dans le métier? On va reprendre, hein. Vous avez le droit de vous consulter. Et dans vos voitures, vous avez le droit de jouer.
3: Attention! Il y avait un lapin!
4: Chasseur.
0: Vous êtes venu en bus Cotorep. Vous êtes dit on va lui niquer son spectacle au PD. Je suis nul en mime ou quoi?
2: Oui!
0: Ok, bonne soirée. T'as dit oui? Tu as dit oui, toi? T'as dit oui ou t'as pas dit oui? T'as quel âge? T'as quel âge?
5: 12 ans.
0: T'as 12 ans, tu te tais, ok? Parce que moi, je vais te prendre, je vais te démonter, ok? Non, non, mais tu restes bien tranquille, c'est un personnage que je suis en train de faire, ok? Moi, ton père, ta mère, je vous démonte, ok? Je ne tiens pas longtemps. Bon, je reprends les mines. Tu demanderas à papa, hein. Alors, on y va. Papa, qu'est-ce que c'est? Non, non, c'est parti.
6: Une danseuse.
0: Pourquoi pas un danseur? Il y a ambiguïté, là, sur la sexualité, hein. Qu'est-ce que c'est, les métiers? Oui, policier. T'as gagné un bisou, Christophe. Dans la police, mais la vraie police, la police nationale, tu sais où t'as les mecs toute la journée qui font « Ok, Callaghan !» Toutes les issues sont bloquées. Y a plus que deux solutions pour sortir, pour toi.
7: Par devant.
0: Oui, bon, voilà, tout le monde a compris. Sauf que moi, j'ai été super déçu, ça correspondait pas du tout à mes souvenirs d'enfance parce qu'on a tous joué aux gendarmes et aux voleurs étant petit. Moi, je jouais avec mes frères, ça donnait un truc du style...
3: Ok, mec, maintenant tu es mort, tu l'as dit, parce que si je fais une tête, tu sais, ah ouais, ça te fait rire. Transformation, c'est leur moon.
0: Voilà, moment de solitude, hein. Alors... Là, j'ai carrément impressionné Jean-Claude, le commissaire. Oh bah, je vous jure, quand je l'ai vu, j'ai tout de suite compris. Hein. Le mec à 1m90, 25 ans de boîte, un muscle, deux cerveaux et un petit tatouage dans le creux des reins. Ordre et discipline. Sexy, hein? Mais rigide. Enfin bref, on n'est pas là pour parler de ça. En tout cas, il m'a demandé de prendre ma première déposition. Démonstration. Bonjour, madame, enchantée. J'arrive, police nationale. Soyez la bienvenue. Allez-y, pour l'amour de Dieu. Vous venez pour, hein? Votre fille a disparu? Oh, mais il faut appeler la police! Ah ben c'est moi, merde! Oh, mais c'est horrible! Oh non, mais je vous comprends, moi je perds mes clés 10 fois par jour. Oui. Ah ben sauf que moi j'ai un double, hein, oui. Bon, les premières questions. Vous êtes... inquiète. Ok, c'est noté. Prénom... inquiète. Inquiète, on va commencer par un portrait. Un portrait robot. Ok, très bien, bon. Alors. À partir de maintenant, je vais vous demander de répondre à toutes les questions. Allez. Alors. Et ensemble, on va se poser une question. Qui est-ce? Est-ce que votre fille a une moustache? Un instant. Est-ce que votre fille est en short? Non.
1: Alors, c'est pas Christophe.
0: Alors, est-ce que c'est Gwendoline? Non, c'est pas Gwendoline. Est-ce que c'est Marc? Non, c'est pas Marc. Est-ce que c'est l'homme invisible? Comment ça, c'est Frédéric? Vous avez une photo? Oh, non, mais attendez, inquiète, on est en train de perdre du temps. Si ça se trouve, elle est morte à cause de vous. Faites voir la photo. Êtes-vous sûr de vouloir la retrouver? Bon, inquiète! En tout cas, il n'y a pas viol, hein! Ah non, mais même le mec cafin, il n'y va pas, hein! Non, mais inquiète, revenez, je fais quoi de la photo? Ça fait peur! Ah! Allez, Christophe, crie! Ah!
4: On sait pas, hein! On sait pas si c'est du plaisir ou...
0: Là, j'ai mis un terme à l'expérience, vous savez, mais je voulais pas quitter Jean-Claude comme ça, je voulais vraiment lui faire un petit cadeau du cœur, un petit cadeau du bonheur, et au moment où j'allais lui offrir une photo de moi nue à Pornic avec Mimi Matti, elle avait organisé une soirée mousse dans son lave-vaisselle. J'ai surpris Jean-Claude en train de donner un cours de matraque. Et là, ça m'a carrément rappelé mes années majorettes. Oui, parce que j'ai été majorette. Mais ça, je vous invite à le découvrir très prochainement sur scène. Merci.

0: On peut l'applaudir très fort. Merci. J'arrive en direct merci. Du Grand Point Virgule sur Rire et Chanson. Bravo.
1: Merci.
0: Bravo, j'arrive.
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0: Voici Tristan Lucas.
4: Bonsoir, bonsoir. Alors moi, j'adore voyager. Voilà, je vous le dis, je suis un petit peu drogué du voyage. Et ça, c'est venu parce qu'à 19 ans, je suis parti vivre un an en Argentine, en échange. Et au départ, j'étais paumé, quoi. J'étais à l'autre bout de la planète, je parlais à peine la langue. Je savais dire deux, trois phrases en espagnol, comme tous les Français. Hein. Hola, me llamo Tristan, a mí me gusta la felación. Hein. Ouais, le basique, hein. Juste de quoi survivre. Hein. Pas mal de bilingues espagnols dans la salle, intéressant. Et là, c'est marrant parce que depuis un an et demi, ils ont un nouveau président en Argentine, Javier Milei. Il l'appelle el loco, le fou, el loco. Et c'est marrant parce qu'en Argentine, tout le monde a un surnom, même le président. T'imagines, on fait ça en France? El hijo de puta. Ça veut dire banquier. C'est normal qu'il l'appelle le fou, Javier Milei. Vous ne l'avez pas vu s'énerver. Il devient tout rouge, il a les yeux exorbités. Il a quand même fait campagne en se baladant dans la rue avec une tronçonneuse. Faut être vénère, quoi. Je veux dire, Mélenchon à côté, un prof de yoga. Et un truc que je ne savais pas sur Javier Milei, c'est qu'il n'était pas politique, mais il a fait son premier discours politique sur la Plaza Holanda. Place Hollande. Pour être un bon président, c'est pas bon signe. Hein? Je veux dire, tu commences pas ta carrière de chanteur place Grégory Le Marchal. Tu fais pas ta première terrasse place Xavier Dupont de Ligonnès. Allez, amusez-vous chez vous, profitez. Mais oui. C'est sans fin comme jeu, c'est sans fin. Non, qu'est-ce que j'ai fait d'autre comme voyage? Je suis allé en Thaïlande. Non, alors... Trop tôt la réaction. Non, c'est vrai qu'il y a deux images qui nous viennent en tête quand on parle de la Thaïlande, c'est les plages paradisiaques et les soirées avec les petits-enfants. Non mais alors rassurez-vous, je vais pas vous sortir le cliché de la Thaïlande et de la pédophilie. Je vais pas le faire pour deux raisons. Déjà, je suis pas un retraité allemand. Et si je vous parle pédophilie maintenant, bah, j'ai plus rien à raconter sur mes vacances en Belgique. Non, on va pas là-dessus, ok, d'accord. Non, je sais que c'est un peu touchy comme sujet, je le sais, parce que j'ai un pote qui est venu me voir en spectacle il y a peu de temps, et il m'a dit, tu sais Tristan, depuis que j'ai un enfant, j'apprécie beaucoup moins les blagues sur les pédophiles. Je lui ai dit, mais du coup, depuis que t'es avec Mélanie, t'apprécies moins les blagues sur les moches? Et a priori, oui. Hein, ça fait longtemps que j'ai pas eu de ces nouvelles. Non, qu'est-ce que j'ai fait d'autre? Je suis allé au Sénégal. Super pays, le Sénégal. Mais il y a un truc qui m'a interpellé là-bas. C'est que les gens m'appelaient Leblanc. Tu sais, je marchais dans la rue, on se connaissait pas, on s'était jamais parlé. Et ils m'appelaient par ma couleur de peau. Donc j'ai été surpris, mais je me suis habitué. Et puis quand je suis revenu en France, j'ai atterri à Roissy, j'ai pris le RER. Et en arrivant dans la gare du Nord, j'ai fait « Hey, salut les Noirs !» Faut pas faire ça. Très mauvaise idée. Et on a un avantage, les Français à l'étranger, c'est qu'il y a une phrase de la langue française que tout le monde connaît. À votre avis, c'est laquelle? Allez, fin de l'interaction. C'est « Voulez-vous coucher avec moi ce soir ?» Bah oui, il va dîner, dîner. Non, c'est « Voulez-vous coucher avec moi ce soir ?» Ça veut dire que où que t'ailles dans le monde, les gens savent comment t'inviter à faire l'amour dans ta propre langue. C'est excitant, hein? Mais ça peut être un peu frustrant parfois. Un soir, j'étais en boîte entouré de plein d'Argentines super jolies. Elles étaient toutes là. Voulez-vous coucher avec moi ce soir? J'étais là, bah, carrément, ouais. Et à côté de moi, il y avait un Allemand. Et lui aussi, elle disait la phrase qu'elle connaissait le mieux dans sa langue. Donc elles étaient toutes là. Heidler, Heidler. Il a pas passé la même soirée que moi. Hein. Deux salles, deux ambiances. Et avant, je voyageais beaucoup à l'étranger, mais maintenant, j'ai décidé de plus voyager en France. Tu sais, petite conscience, bobo, écolo, mes couilles. Et... Je suis pas le seul à avoir cette petite conscience là. Non mais c'est souvent on part à Perpète alors qu'on connaît pas à côté de chez soi, alors que la France c'est un pays magnifique. Tu vois, on a tout, on a la mer, la campagne, la montagne. Tu sais, on n'a pas besoin de faire des milliers de kilomètres pour avoir des paysages à peu près similaires chez nous. Tu vois, je sais pas, moi pas besoin d'aller en Écosse, on a la Bretagne. Pas besoin d'aller à Madagascar, on a la Corse. Pas besoin d'aller au Maghreb, on a Marseille. Alors si certains se posent la question de savoir si c'était une blague raciste, oui. Clairement, hein. C'est qu'il y a 42% des Français qui ont voté Marine Le Pen aux dernières présidentielles. Je peux pas me permettre de me couper de 42% de mon public potentiel. Hein. J'ai des salles à remplir, les copains. Et donc, maintenant, je voyage plus en France et moi, je viens de Caen, en Normandie. Et souvent, on ne connaît pas à côté de chez soi. Donc, moi, j'ai décidé de commencer par découvrir la Normandie. Et il y a peu de temps, j'ai découvert Honfleur. Très mignon, Honfleur. Mais il y a un truc que je n'ai pas compris à Honfleur, c'est qu'il y a un train touristique pour visiter la ville. Il y a deux rues à Honfleur. Tu as envie de leur dire, les gars, vous ne pouvez pas le faire à pied. Et après, j'ai regardé les gens qui étaient dans le train et non. Il pouvait clairement pas le faire à pied. Il y a Rouen aussi en Normandie. C'est le centre-ville, petite maison en colombage et tout, c'est très mignon. Mais il y a un gros problème à Rouen, c'est qu'il pleut tout le temps. Il flotte tout le temps. On appelle ça le pot de chambre de la Normandie. Et là, je sais qu'il y en a certains qui se disent, un gars de Caen qui se fout de la gueule de Rouen sur la pluie. Hein, c'est un peu Oscar Pistorius qui dit à Philippe Croison, bah dis donc, t'as du mal à marcher. Alors c'est dommage pour ceux qui n'ont pas la ref, mais pour ceux qui ont la ref, c'était une très bonne blague. Non mais c'est vrai, il pleut tout le temps à Rouen, tu vois. Et je me dis, la pauvre Jeanne d'Arc. Pas de chance, hein. Elle a été brûlée à Rouen le seul jour où il n'a pas plu, bordel. Je crois qu'elle était en train de cramer sur son petit bûcher. Elle entendait des voix dans sa tête. Les deux voix dans sa tête, c'était Catherine Laborde et Evelyne Delia. Exceptionnellement, il ne pleuvra pas à Rouen aujourd'hui. Sinon, il y en a qui se branlent. Ouais, il n'y aura pas toujours des transitions. Hein, public de Rire et Chanson, mais vif quand même. Non mais moi au départ quand j'ai commencé à monter sur scène, je voulais que toutes les transitions soient bien travaillées, que tout soit bien carré et tout. Et puis après je suis allé voir mes potes humoristes en spectacle. Tu sais, ils passent d'un sujet à un autre, ça n'a ni queue ni tête, on sait même plus de quoi ils parlent. Et ben vous êtes content quand même. Donc je me suis dit, bah Tristan, quoi, fais pareil, profite, fais du sans transition. Allez, on s'accroche. Devinette, comment appelle-t-on un enfant qui tue son père et sa mère? Un orphelin. Question, est-ce qu'un orphelin qui se baigne dans la mer morte, c'est un nostalgique? Et puisqu'on parle pas de ça, j'ai lu qu'un japonais avait étudié la meilleure technique pour disperser l'odeur de son pet. Parce qu'en fait, si tu pètes et que tu continues à marcher, l'odeur te suit et t'es grillé. Donc, selon lui, il faudrait faire des petits pas chassés comme ça en diagonale. C'est incroyable. Sinon, vous avez vu le prix des loyers. Ça fait mal au cul, hein. Et je me demandais aussi, pendant un tremblement de terre, est-ce qu'une personne atteinte de la maladie de Parkinson se stabilise? Donc, il y en a qui se branlent ou pas? Alors... Ouais, je vais terminer mon passage sur la branlette, ouais. Alors là, j'en vois qui se regardent en disant, est-ce qu'il va vraiment terminer là-dessus, ce con? Oui, oui. Non mais je sais pas pourquoi ça crispe les gens de parler de ça, parce que finalement ça fait de mal à personne. Peut-être c'est le mot branlette qui est pas très joli, donc on va appeler ça un moment coquelicot. Un peu de poésie, ça fait pas de mal. Et moi j'en avais parlé avec ma meuf qui m'a dit, Tristan, tu fais ce que tu veux. Ça, c'était en théorie. Hein? Parce qu'en pratique c'était différent. Un jour j'étais là, tranquillou, je commence mon petit moment coquelicot, tu vois. Ouais, ça, c'est mon spectacle. J'ai le droit de minimiser la taille. Et donc, j'étais là tranquillou. Et à un moment, il y a ma meuf qui me dit, mais Tristan, qu'est-ce que tu fais? Et moi, j'étais là, une aquarelle. Je lui ai dit, mais je comprends pas, tu m'as dit que ça te posait pas de problème. Elle me dit, bah oui, mais pas quand je suis dans la même pièce. En train de boire du thé, avec mes grands-parents. J'étais là, papy, mamie, un spéculoos. Ben, je vais vous dire, les filles, pourquoi on aime particulièrement faire cette activité, les mecs. C'est parce que quand on fait notre petit moment coquelicot, on n'a pas la pression de l'autre. C'est quand tu fais l'amour en tant que mec, t'as la pression, on te dit qu'il faut être performant. Tu sais, t'as toujours un œil sur le chrono. Hein. Toutes les tactiques sont bonnes pour gagner un peu de temps. Hein. Je veux dire, si t'as la photo de mamie au-dessus du lit, c'est pas parce que t'es vraiment attaché à mamie. Hein. C'est pour gagner 2-3 minutes. Et là, il y en a, j'en vois pas mal qui vont décrocher la photo de mamie en rentrant. Et donc, il y a un avantage quand tu fais ton moment coquelicot, c'est que, voilà, si t'as envie de faire des pauses, tu fais des pauses, t'es pépouze, tu vois. Tu sais, tu commences ton moment coquelicot, t'as envie de faire une pause, bon bah, tu vas te faire des pattes. Tu reviens, tu continues un peu, hop, ça sonne à la porte, livraison. Oui, monsieur Lucas, oui, c'est moi. Oui, je fais de l'aquarelle. Mais parfois, tu sais, t'es devant ton ordi, t'as envie de faire des pauses, mais t'as pas faim ou t'as rien commandé sur Internet. Donc moi, ma petite technique, et je vous laisse avec ça, c'est que je mets un onglet YouPorn et je mets un onglet BFM TV. Et puis j'alterne pour faire des pauses, YouPorn, BFM. Mais à un moment, ça se mélange. Donc t'as le journaliste qui est là. C'est une rencontre exceptionnelle à laquelle nous assistons aujourd'hui. Le président sud-coréen a déclaré « ça fait longtemps que je t'attendais, mon gros ». Kim Jong-un, dirigeant de la Corée du Nord, qui a décidé de faire un pas en direction de mes seins. Tu les aimes, mes seins. Ah oui, approche ta grosse. Solution entre les deux Corées, une zone bien humide. Oh oui, c'est bon, vas-y, mets-moi toute la charte des Nations Unies, et notamment les membres les plus importants qui peuvent tous rentrer, c'est bon, il y a de la place. Oh oui, vas-y, jouis sur mon secrétaire général de l'ONU, qui salue la réussite de ce succès et le triomphe de la diplomatie. Ah.
0: Faites du bruit pour Tristan Lucas sur les chansons.
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4: Bonsoir, bonsoir. Alors moi j'adore voyager, voilà, je vous le dis, je suis un petit peu drogué du voyage. Et ça c'est venu parce qu'à 19 ans je suis parti vivre un an en Argentine en échange. Et au départ j'étais paumé quoi, j'étais à l'autre bout de la planète, je parlais à peine la langue. Je savais dire 2-3 phrases en espagnol comme tous les français, hein. Hola, me llamo Tristan, a mí me gusta la felación, hein. Ouais, le basique, hein. Juste de quoi survivre, hein. Pas mal de bilingues espagnols dans la salle, intéressant. Et là, c'est marrant parce que depuis un an et demi, ils ont un nouveau président en Argentine, Javier Milei. Il l'appelle el loco, le fou, el loco. Et c'est marrant parce qu'en Argentine, tout le monde a un surnom, même le président. T'imagines, on fait ça en France. El hijo de puta. Ça veut dire banquier. C'est normal qu'il l'appelle le fou, Javier Milei. Vous l'avez pas vu s'énerver. Il devient tout rouge, il a les yeux exorbités. Il a quand même fait campagne en se baladant dans la rue avec une tronçonneuse. Faut être vénère, quoi. Je veux dire, Mélenchon à côté, un prof de yoga. Et un truc que je savais pas sur Javier Milei, c'est qu'il était pas politique, mais il a fait son premier discours politique sur la Plaza Holanda. Place Hollande. Pour être un bon président, c'est pas bon signe. Hein? Je veux dire, tu commences pas ta carrière de chanteur place Grégory Le Marchal. Tu fais pas ta première terrasse place Xavier Dupont de Ligonnès. Allez, amusez-vous chez vous, profitez. Mais oui. C'est sans fin comme jeu, c'est sans fin. Non, qu'est-ce que j'ai fait d'autre comme voyage? Je suis allé en Thaïlande. Non, alors... Trop tôt la réaction. Non, c'est vrai qu'il y a deux images qui nous viennent en tête quand on parle de la Thaïlande, c'est les plages paradisiaques et les soirées avec les petits-enfants. Non mais alors rassurez-vous, je vais pas vous sortir le cliché de la Thaïlande et de la pédophilie. Je vais pas le faire pour deux raisons. Déjà, je suis pas un retraité allemand. Et si je vous parle pédophilie maintenant, bah, j'ai plus rien à raconter sur mes vacances en Belgique. Non, on va pas là-dessus, ok, d'accord. Non, je sais que c'est un peu touchy comme sujet, je le sais, parce que j'ai un pote qui est venu me voir en spectacle il y a peu de temps, il m'a dit, tu sais Tristan, depuis que j'ai un enfant, j'apprécie beaucoup moins les blagues sur les pédophiles. Je lui ai dit, mais du coup, depuis que t'es avec Mélanie, t'apprécies moins les blagues sur les moches. Et a priori, oui. Ça fait longtemps que j'ai pas eu de ces nouvelles. Non, qu'est-ce que j'ai fait d'autre? Je suis allé au Sénégal. Super pays, le Sénégal. Mais il y a un truc qui m'a interpellé là-bas. C'est que les gens m'appelaient Leblanc. Tu sais, je marchais dans la rue, on se connaissait pas, on s'était jamais parlé. Et ils m'appelaient par ma couleur de peau. Donc j'ai été surpris, mais je me suis habitué. Et puis quand je suis revenu en France, j'ai atterri à Roissy, j'ai pris le RER. Et en arrivant dans la gare du Nord, j'ai fait « Hey, salut les Noirs !» Faut pas faire ça. Très mauvaise idée. Et on a un avantage, les Français à l'étranger, c'est qu'il y a une phrase de la langue française que tout le monde connaît. À votre avis, c'est laquelle? Allez, fin de l'interaction. C'est « Voulez-vous coucher avec moi ce soir ?» Bah oui, il va dîner, Non, c'est « Voulez-vous coucher avec moi ce soir ?» Ça veut dire que où que t'ailles dans le monde, les gens savent comment t'inviter à faire l'amour dans ta propre langue. C'est excitant, hein? Mais ça peut être un peu frustrant parfois. Un soir, j'étais en boîte entouré de plein d'Argentines super jolies. Elles étaient toutes là. Voulez-vous coucher avec moi ce soir? Je disais, bah, carrément, ouais. Et à côté de moi, il y avait un Allemand. Et lui aussi, elle disait la phrase qu'elle connaissait le mieux dans sa langue. Donc elles étaient toutes là. Heidler! Il n'a pas passé la même soirée que moi. Hein. Deux salles, deux ambiances. Et avant, je voyageais beaucoup à l'étranger, mais maintenant, j'ai décidé de plus voyager en France. Tu sais, petite conscience, bobo, écolo, mes couilles. Et je suis pas le seul à avoir cette petite conscience-là. Non, mais, c'est, souvent, on part à perpète alors qu'on connaît pas à côté de chez soi, alors que la France, c'est un pays magnifique. Tu vois, on a tout, on a la mer, la campagne, la montagne. Tu sais, on n'a pas besoin de faire des milliers de kilomètres pour avoir des paysages à peu près similaires chez nous. Tu vois, je sais pas, moi, pas besoin d'aller en Écosse, on a la Bretagne. Pas besoin d'aller à Madagascar, on a la Corse. Pas besoin d'aller au Maghreb, on a Marseille. Alors si certains se posent la question de savoir si c'était une blague raciste, oui. Clairement. Hein. C'est qu'il y a 42% des Français qui ont voté Marine Le Pen aux dernières présidentielles. Je ne peux pas me permettre de me couper de 42% de mon public potentiel. Hein. J'ai des salles à remplir, les copains. Et donc, maintenant, je voyage plus en France et moi, je viens de Caen, en Normandie. Et souvent, on ne connaît pas à côté de chez soi. Donc, moi, j'ai décidé de commencer par découvrir la Normandie. Et il y a peu de temps, j'ai découvert Honfleur. Très mignon, Honfleur. Mais il y a un truc que je n'ai pas compris à Honfleur. C'est qu'il y a un train touristique pour visiter la ville. Il y a deux rues à Honfleur. T'as envie de leur dire, les gars, vous ne pouvez pas le faire à pied? Et après, j'ai regardé les gens qui étaient dans le train et non. Il pouvait clairement pas le faire à pied. Il y a Rouen aussi en Normandie. C'est le centre-ville, petite maison en colombage et tout, c'est très mignon. Mais il y a un gros problème à Rouen, c'est qu'il pleut tout le temps. Il flotte tout le temps. On appelle ça le pot de chambre de la Normandie. Et là, je sais qu'il y en a certains qui se disent un gars de Caen qui se fout de la gueule de Rouen sur la pluie. Hein, c'est un peu Oscar Pistorius qui dit à Philippe Croizon, bah dis donc, t'as du mal à marcher. Alors c'est dommage pour ceux qui n'ont pas la ref, mais pour ceux qui ont la ref, c'était une très bonne blague. Non mais c'est vrai, il pleut tout le temps à Rouen, tu vois. Et je me dis, la pauvre Jeanne d'Arc. Pas de chance, hein. Elle a été brûlée à Rouen le seul jour où il a pas plu, bordel. Je crois qu'elle était en train de cramer sur son petit bûcher. Elle entendait des voix dans sa tête. Les deux voix dans sa tête, c'était Catherine Laborde et Evelyne Delia. Exceptionnellement, il ne pleuvra pas à Rouen aujourd'hui. Sinon, il y en a qui se branlent. Ouais, il n'y aura pas toujours des transitions. Hein. Public de Rire et Chanson, mais vif quand même. Non mais moi au départ quand j'ai commencé à monter sur scène, je voulais que toutes les transitions soient bien travaillées, que tout soit bien carré et tout. Et puis après je suis allé voir mes potes humoristes en spectacle. Tu sais, ils passent d'un sujet à un autre, ça n'a ni queue ni tête, on sait même plus de quoi ils parlent. Et ben vous êtes content quand même. Donc je me suis dit, bah Tristan, quoi, fais pareil, profite, fais du sans transition. Allez, on s'accroche. Devinette, comment appelle-t-on un enfant qui tue son père et sa mère? Un orphelin. Question, est-ce qu'un orphelin qui se baigne dans la mer morte, c'est un nostalgique? Et puisqu'on parle pas de ça, j'ai lu qu'un japonais avait étudié la meilleure technique pour disperser l'odeur de son pet. Parce qu'en fait, si tu pètes et que tu continues à marcher, l'odeur te suit et t'es grillé. Donc, selon lui, il faudrait faire des petits pas chassés comme ça en diagonale. C'est incroyable. Sinon, vous avez vu le prix des loyers. Ça fait mal au cul, hein. Et je me demandais aussi, pendant un tremblement de terre, est-ce qu'une personne atteinte de la maladie de Parkinson se stabilise? Donc, il y en a qui se branlent ou pas? Non. Ouais, je vais terminer mon passage sur la branlette, ouais. Alors là, j'en vois qui se regardent en disant, est-ce qu'il va vraiment terminer là-dessus, ce con? Oui, oui. Non mais je sais pas pourquoi ça crispe les gens de parler de ça, parce que finalement ça fait de mal à personne. Peut-être c'est le mot branlette qui est pas très joli, donc on va appeler ça un moment coquelicot. Un peu de poésie, ça fait pas de mal. Et moi j'en avais parlé avec ma meuf qui m'a dit « Tristan, tu fais ce que tu veux ». Ça, c'était en théorie. Hein? Parce qu'en pratique c'était différent. Un jour j'étais là, tranquillou, je commence mon petit moment coquelicot, tu vois. Ouais, ça, c'est mon spectacle. J'ai le droit de minimiser la taille. Et donc, j'étais là tranquillou. Et à un moment, il y a ma meuf qui me dit, mais Tristan, qu'est-ce que tu fais? Et moi, j'étais là, une aquarelle. Je lui ai dit, mais je comprends pas, tu m'as dit que ça te posait pas de problème. Elle me dit, bah oui, mais pas quand je suis dans la même pièce, en train de boire du thé, avec mes grands-parents. J'étais là, papy, mamie, un spéculoos. Ben, je vais vous dire, les filles, pourquoi on aime particulièrement faire cette activité, les mecs. C'est parce que quand on fait notre petit moment coquelicot, on n'a pas la pression de l'autre. C'est quand tu fais l'amour en tant que mec, t'as la pression, on te dit qu'il faut être performant. Tu sais, t'as toujours un œil sur le chrono. Hein? Toutes les tactiques sont bonnes pour gagner un peu de temps. Hein? Je veux dire, si t'as la photo de mamie au-dessus du lit, c'est pas parce que t'es vraiment attaché à mamie. Hein? C'est pour gagner 2-3 minutes. Et là, j'en vois pas mal qui vont décrocher la photo de mamie en rentrant. Et donc, il y a un avantage quand tu fais ton moment coquelicot, c'est que, voilà, si t'as envie de faire des pauses, tu fais des pauses, t'es pépouze, tu vois. Tu sais, tu commences ton moment coquelicot, t'as envie de faire une pause, bon bah, tu vas te faire des pâtes, tu reviens, tu continues un peu, hop, ça sonne à la porte, livraison. Oui, monsieur Lucas, oui, c'est moi. Oui, je fais de l'aquarelle. Mais parfois, tu sais, t'es devant ton ordi, t'as envie de faire des pauses, mais t'as pas faim ou t'as rien commandé sur Internet. Donc moi, ma petite technique, et je vous laisse avec ça, c'est que je mets un onglet YouPorn et je mets un onglet BFM TV. Et puis j'alterne pour faire des pauses, YouPorn, BFM. Mais à un moment, ça se mélange. Donc t'as le journaliste qui est là. C'est une rencontre exceptionnelle à laquelle nous assistons aujourd'hui. Le président sud-coréen a déclaré « ça fait longtemps que je t'attendais, mon gros ». Kim Jong-un, dirigeant de la Corée du Nord, qui a décidé de faire un pas en direction de mes seins. Tu les aimes, mes seins. Ah oui, approche ta grosse. Solution entre les deux Corées, une zone bien humide. Oh oui, c'est bon, vas-y, mets-moi toute la charte des Nations Unies, et notamment les membres les plus importants qui peuvent tous rentrer, c'est bon, il y a de la place. Oh oui, vas-y, jouis sur mon secrétaire général de l'ONU, qui salue la réussite de ce succès et le triomphe de la diplomatie. Ah.
0: Faites du bruit pour Tristan Lucas sur les chansons.
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0: Je demande un tonnerre d'applaudissements, s'il vous plaît, pour Florent Père.
1: Hello! Ça va, Kikou? Hashtag bonjour. Bonjour, je me présente, je suis le producteur de Florent Père, c'est-à-dire c'est moi qui l'ai découvert. Yes, I did it. Oh my God, how are you finding your cities? Moi, je suis totalement bilingue, ouais. Parce que je suis né aux États-Unis d'Amérique, hein, States of America, dans un tout petit état qui se trouve entre le Texas et l'Oklahoma, qui s'appelle l'Ardèche. Et je peux vous dire qu'à l'avant, on est totalement bilingue. Hashtag worst in English. Premier rang de ouf, ça, beau gosse? T'es beau, toi, hein? Ah, tu me fais penser à Jean Dujardin, dans les petits mouchoirs, quand il a pris le camion dans le... Alors, laissez-moi vous expliquer comment j'ai découvert le petit Florent Père. Un jour, je sors de mes bureaux de production, très très beau bureau de production sur les Champs-Élysées, tout en marbre, mais alors marbré de chez marbré, hashtag Papy Brossard de chez Savane, ok, c'est pas la meilleure mais je l'adore, ok. Et je sors comme ça de mes bureaux, il était là, abandonné dans un petit panier en osier, hashtag Mougli de l'humour, ok, je le récupère. Je lui apprends les vannes, tout. Première vanne qui me fait, Florent Père, Florent gagne. Des larmes de sang coulent de mes oreilles, je vous le dis tout de suite. Et vous, ça vous fait marrer. Que l'on dit, Florent Père, Florent gagne, Florent Père de basket, Florent Père l'hippopète, Florent Père les os, Florent Père idural, Florent Père de lunettes, ok, hashtag vanne télé Z, ok. Donc il m'a fatigué. J'ai trouvé un nouveau titre et tout. Parce que moi, je suis fatigué. Parce que moi, je bosse comme un fou. Là. Je sais, vous vous dites, ouais, c'est bon, il est producteur de spectacles vivants, il bosse 2 heures dans la journée, basta. Pas du tout. Mais alors, not at all. Les opticiens. Je vous le dis tout de suite. En vrai, je devrais faire not at all, les opticiens. Mais non. Non, moi, je suis comme vous tous. Hein. Je me lève tous les matins à 7 heures. Hein. Je pisse et je me recouche. Hashtag, t'avais qu'à mieux choisir ton boulot, papa, ok. Bon, laissez-moi vous donner le nom de quelques artistes que j'ai découverts. Vous allez rester scotché, hashtag double face. Attention, c'est moi qui ai lancé Mimi Mati. Alors que c'était interdit, ok. Hashtag Game of Thrones, ok. Après, j'ai lancé Michel Bernier. Bon, bah, je me suis pété le dos, hein. Je vous le dis comme ça, ouais. Oh, j'avais découvert aussi un acteur formidable. Comment s'appelait-il? Oh, je l'avais découvert dans Fort Boyard, là, cet acteur incroyable. Le gros monsieur qui tapait l'assiette avec le coton-tige, là, comment s'appelait-il? La boule. Paix à son âme, d'ailleurs, si tu nous regardes, eh bien, il faut savoir que c'est moi qui ai produit tous les films de boule. C'était pas au courant. Hello, wake up, please. Et là, c'est moi qui m'occupe, qui ai découvert. Vous connaissez ce pianiste chinois incroyable qui s'appelle Lang Lang? Vous connaissez Lang Lang? Madame connaît, elle veut le faire savoir. Apparemment, oui, je suis abonné à Télérama, d'accord. Oui, c'est cultivé. Hashtag Fayotte. Hashtag tu m'énerves. Donc Lang Lang, c'est un pianiste classique chinois qui a mis le monde à ses pieds, c'est moi qui l'ai découvert. Et c'est surtout moi qui lui ai présenté sa femme à Lang Lang, qui s'appelle Cuny Cuny. Et... On a fait un mariage somptueux. Ça t'a plu, ah oui, elle lit Télérama, mais elle adore les Cuny, d'accord, ok. Comme quoi on peut faire les deux. C'est moi qui ai découvert aussi ce mannequin incroyable, Magloire. Vous vous souvenez de Magloire? Ah, je l'ai vu, j'ai dit ce physique entre Naomi Campbell et Mousse Diouf, j'ai dit, je signe, tout de suite. Vous savez que Magloire, c'est comme Casimir, hein, y a toujours quelqu'un dedans, vous savez ça. Hashtag gratuit, mais hashtag rigolo. Non, là, attention. Le mois dernier, là, j'ai fait un coup de ouf, là, cet hiver, là, parce que c'est moi qui ai produit le bouquin de Nabila. Ah ah! Hashtag prends l'oseille, tire-toi très très vite, je te le dis tout de suite. Nabila, je l'ai rencontrée, elle faisait une crise de palu dans une bibliothèque. Ouais, elle était devant tous les livres comme ça, elle faisait palu, palu, palu, palu, palu, palu, palu, palu, palu, palu, palu, palu, palu. Elle était mal. Ah ouais, elle était en AVC, quoi, déjà. Prière de laisser cet AVC aussi propre que vous l'avez trouvé. Hashtag s'il vous plaît. Ok. Non mais Nabila, terrible son histoire. Oh, le truc à coup de couteau et tout, là. Vous imaginez si c'est l'inverse? Si c'est son mec qui l'attaque à coup de couteau, FLA! Hashtag ballon de baudruche, je te le dis tout de suite. Et s'il l'avait attaqué au couteau, pic! Ah non, horrible, horrible, horrible, ah non, franchement. Ah non, non, non, non. Vous savez pas que c'était moi qui avais produit tous ces artistes? Non. Répondez pas, ça vous emmerde, hein, les questions, vous me le dites? Si t'en es venu là parce que c'était gratuit, le reste on s'en fout, vous me le dites. Non, non, mais c'est moi qui ai produit tout le monde. Qu'est-ce que j'ai produit encore qui pourrait vous scotcher? C'est moi qui ai produit Jésus-Christ. Ah ah! Et là on fait. Oh, le mec s'attaque pas à n'importe qui, c'est quand même Jésus-Christ, le big boss de la vie. Normalement tout le monde ferme sa gueule devant lui, mais lui il a pas peur de dire ce qu'il pense, il est vraiment trop courageux. Et moi j'ai toujours pas respiré depuis le début de la traque. Non mais Jésus-Christ, le mec marche sur l'eau. Ça fait de lui une star interplanétaire. Qui c'est qu'il y a en dessous de Jésus, palme, masque, tuba, en train de ramer comme un connard? C'est Bibi. Hashtag Décathlon. Ah ouais, franchement. C'est moi qui lançais Jésus-Christ. Je lançais tellement l'eau, il a fallu le clouer pour pas qu'il revienne. C'est vous dire. Hein. Hashtag bricomarché, ok? Non, c'est, vous savez ce qui, c'est très bizarre ce rire, madame, hein, ça fait peur. Hein, j'imagine que c'est comme ça depuis le début de la soirée, mais c'est très étrange. D'accord, ok. Déjà, en tant que producteur, je vous cache pas que, bon, depuis le Bataclan, moi, quand il y a des comportements bizarres comme ça... Bon, là, j'ai sécurisé le théâtre, j'ai mis du jambon tout autour du lieu. Normalement, on est bon. Hashtag Justin Bridoux, on est peinard. Normalement. Non, mais vous savez, ce qui m'énervait à l'époque où je produisais Jésus, c'est que tout le monde me disait « Ouais, mais Jésus, lui au moins, il se posait des questions, il faisait avancer l'humanité. » Genre, ça sous-entend que parce que moi, je suis producteur, Strass, Payette et People et compagnie, je suis complètement superficiel. Mais pas du tout. Mais pas du tout, du tout. Genre, moi, je suis comme vous tous. Je rentre chez moi, des fois, le soir, je me... Non, oui, là, forcément, le petit moment d'émotion, avec la caisse à fleurs qui glousse, on est mal, mais bon... On va quand même le faire, on est comédien. Non mais, on se bim, sa sœur qui est là, très bizarre. Ah. J'aurais bien fait de faire mon sketch sur la poule, je vous le dis, soit t'es plus... Bon bref, non mais on rentre chez soi, enfin moi là ce soir, je sens qu'il y a... Il y a comme une communion là, tous ensemble, j'ai un feeling avec vous et... J'ai envie de communiquer, là pour les auditeurs, je viens de passer au sol dans un mouvement très élégant. Mais c'est vrai qu'on passe une période de merde, je vous le dis, quoi, c'est... Les attentats toutes les 5 minutes, les communautés qui se déchirent alors qu'on est tous les mêmes, on sait pas dans quel état on va laisser la planète pour les petits bibous qui arrivent, je vous jure, franchement, on passe une période. Moi, des fois, je me dis, dans le monde dans lequel on vit, est-ce qu'un homosexuel qui n'achète que des produits Apple, c'est un iPad? ça m'angoisse, mais j'arrive pas à dormir. J'ai dit... Est-ce qu'un végétarien devient criminel s'il mange une tomate cœur de bœuf? Je sais pas! Est-ce qu'on fait moins d'apnée du sommeil si on dort avec une combinaison de plongée? Mais j'en sais rien! Est-ce qu'on peut être copain comme cochon avec un musulman? Je ne sais pas! Je ne sais pas! Est-ce que si Steve Jobs avait conduit le Titanic, il aurait crié « Les femmes et les iPhones d'abord !» Est-ce que pour un fromager, vache qui rit à moitié dans ton lit... Est-ce qu'un juif, le soir de Shabbat, peut jouer à Shabbat? J'en sais rien. Une lesbienne qui n'a pas de sein, c'est une omoplate. Pourquoi le hérisson a les piquances sur le dos? Mais parce que s'il les avait sur le ventre, au moment où il se roule en boule... C'est trop dur, c'est trop dur. Pourquoi les poules, elles pondent des œufs, pas des omelettes? Parce qu'elles ont pas le trou de bas, le sommet de la tête.
0: Merci beaucoup. Merci. Bravo. Florent Père à l'instant sur Rire et Chanson.
1: Merci, merci à la Castafiore. Incroyable.
0: Ah oui.
1: Elle est comme ça.
0: T'as vu? Ah, toujours, toujours.
1: Incroyable.
0: À chaque fois.
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0: Je vous demande de l'encourager lui aussi chaleureusement. Faites un maximum de bruit, s'il vous plaît, pour Soleil.
5: Comment ça va l'Apollo? Comment ça va Rire et Chanson? Super, je suis hyper content d'être là, je vais démarrer tout de suite. Je suis un peu gêné parce que j'ai un sujet et je vois qu'il y a beaucoup de femmes dans la salle. Mais je vais le faire, j'ai rien d'autre. Voilà, j'ai une théorie. Je pense que l'égalité homme-femme, c'est des conneries. Ouais, j'ai vu les regards de « bah t'avais l'air sympa, t'es peut-être con finalement ». Je vais m'expliquer, madame. Je pense, mesdames, que vous êtes très très loin au-dessus de nous et qu'on vous rattrapera jamais. Voilà, pour moi, il n'y a pas de débat. Ça me fait plaisir, ça te fait plaisir. Voilà. Je dis pas ça pour ça, je dis ça parce que j'ai vu ma femme accoucher. Et on va pas se mentir. Quand tu vois la taille du truc qui sort, par rapport à la taille du truc dans lequel toi t'es rentré, vous êtes des super-héros, mesdames. Je sais pas comment vous faites. Nous, les hommes, on est incapables de gérer une situation comme ça, c'est impossible. C'est vrai ou pas, les gars? Non, toi t'accouches au calme, visiblement t'es pas... Ça te fait... Ok, pourquoi pas. Non mais nous on est incapables, les mecs, nous déjà, la souffrance, la douleur, tu sais, quand on a une grippe, quand on est malade, tu sais, on est ce mec dans les films américains qui te fait... Partez sans moi, Je vais vous ralentir, allez-y, allez-y, allez-y. Et la taille du truc, la taille du truc. Nous, les mecs, quand ça fait 3 jours qu'on n'a pas chié, déjà, on est au bout de notre vie. On est là, c'est beaucoup trop gros, ce truc, putain. Et il y a ce moment qu'on connaît tous où ça peut plus descendre, ça peut pas remonter, on sait pas quoi faire, on attend. On transpire. Et moi, j'ai un problème quand ça m'arrive, c'est que j'ai une imagination débordante, mais pessimiste. Je suis sur mes chiottes et je fais, putain. Ah, je sais pas pourquoi, je sens que cette fois-ci, ça va péter. Et je vais devoir aller à l'hôpital. Et je pense qu'à un truc, c'est à ma discussion avec l'infirmière. Je vais arriver, je vais tomber sur une infirmière souriante qui va me dire « Bonjour monsieur, qu'est-ce qui vous amène ?» Je vais dire « Madame, arrêtez tout de suite le petit sourire, ça n'a rien à voir là. C'est juste que ça fait 3 jours que je ne suis pas allé aux toilettes. » Les toilettes, bien sûr. Tiens Corinne, tu me le mets dans la salle là-bas avec le vieux monsieur qui s'est assis sur une Barbie. Il n'a pas fait exprès lui non plus, mais t'es là-bas, bien sûr. Non, mesdames, je pense que vous êtes l'élite de l'humanité pour 1 milliard de très très bonnes raisons et aussi pour des raisons un peu plus banales du quotidien. Voilà. Par exemple, vous avez réussi l'exploit de nous faire croire à nous que c'était un truc de mec balèze, de mec viril, de déboucher un évier. Vous, vous savez pas, mais quand nous on le fait, les gars, c'est vrai ou pas, on se sent investi d'une mission divine. Je sais pas ce qui nous arrive. On vous regarde, on fait, bien sûr je vais le faire, sinon je serai à quoi? On se met en débardeur pour faire ça, c'est pas normal, d'accord? Et on est là, on commence à dévisser notre siphon. Très vite, on se rend compte que c'est pas dur du tout. Un enfant peut le faire, mais on est débile. Nous, on est content. On est là, on dévisse, on dévisse, on dévisse. Et quand on a dévissé le siphon, c'est vos cheveux qui ont bouché l'évier. Vous êtes des génies, mesdames. Parce que moi, ma théorie, c'est que le plus fort, c'est pas celui qui fait. C'est celui qui fait faire. C'est vrai ou pas? Ouais. Et moi, j'ai une femme qui fait bien faire. J'ai une femme... Sauf que quand on s'est rencontrés, elle me l'a fait un peu à l'envers. Elle me dit, je te préviens tout de suite. Hein. Moi, il n'y a pas de tâches réservées aux hommes, de tâches réservées à la femme. C'est fini, ça, d'accord? J'ai dit, bah, merci. Ça a duré jusqu'à ce qu'on habite ensemble. Là, je sais pas pourquoi, d'un coup, la théorie s'est arrêtée au moment où faut descendre une poubelle. D'un coup, c'est mon taf, il n'y a plus de débat. Et ce qui m'énerve, c'est sa manière de me demander. Elle attend que je sois sur le point de quitter l'appartement, et dès que je m'approche de la porte, elle me fait juste un regard. Elle me fait... Et moi, Gollum, je suis là, oui, maîtresse, et je prends ma petite poubelle, je fais ça. Pareil, on habite en plein milieu de Paris, d'accord? C'est très compliqué de se garer. Dès qu'on arrive près de la maison en voiture, ma femme, elle descend, elle fait « Bon, bah, tout à l'heure !» Je vais à tout à l'heure, moi, je dois être voiturier, je sais pas, j'ai dû rater un... Et je sais pas s'il y a que ma femme sur Terre qui fait ça, mais ma femme, à chaque fois qu'elle dit « on », c'est que c'est moi qui vais le faire. Tout le temps. Tout le temps. Et ça va vraiment très très loin, ce truc. Ça va très... La dernière fois, on se promène, on était en balade romantique dans Paris. On était bien. On passe une super soirée et on rentre à pied à la maison et on croise des encombrants. Et là, ma femme, elle me regarde et fait « Eh, on prendrait pas la petite commode, là ?»« Bah non. Allez, viens, on la prend, on la retape. » Et j'avais oublié le « on ». 10 minutes après, j'étais tout seul comme un bouffon avec ma commode. J'ai ramené à la maison, elle est dans le même état que quand on l'a trouvée. Personne n'a touché la commode. Mais ça m'a permis de comprendre des trucs sur ma femme, et j'adore quand je comprends des trucs sur ma femme. J'ai compris pourquoi elle, elle adore aller chez Ikea, et moi je déteste. En fait, c'est normal, on n'a juste pas le même point de vue sur l'activité, c'est tout. Parce que elle, quand elle va chez Ikea, elle voit les meubles chez Ikea, et comme par magie, elle voit les meubles à la maison. Voilà. Moi, je suis le magicien, j'ai pas le même regard sur... Je l'aime, ma femme, attention, là, on dirait pas, hein. C'est juste que les qualités, c'est moins marrant, c'est comme ça. J'ai une femme qui est... Elle a des incohérences, voilà, elle est très, très, très, très écolo, mais jusqu'à Amazon. Tous les jours, on reçoit des colis en carton, ça ne lui pose aucun problème. Et moi, quand je me trompe de poubelle, elle me défonce. Je dis, mais t'es malade, toi, tu commandes tous les jours sur Amazon, je comprends pas. Elle me dit, alors ça n'a rien à voir. Parce que moi, j'achète des déodorants en pierre. C'est ce genre de meuf, hein, je vous le dis, elle est beaucoup trop loin. Chez moi, il n'y a plus rien qui ressemble à son utilité d'origine, d'accord? Okay. L'autre fois, je me suis lavé les cheveux avec du dentifrice. On est en train d'aller beaucoup trop loin. Alors, je vous le dis. La dernière fois, je rentre à la maison, elle est en train de fabriquer de la lessive. J'arrive, ça pue l'huile essentielle, j'ouvre toutes les portes, je cherche l'origine de l'odeur. Et à un moment, j'ouvre la porte de la cuisine et je la vois, elle est en mode Gargamel, comme ça, avec sa marmite. Je dis, mais qu'est-ce que t'es en train de faire là? Ben, je fais de la lessive. J'ai vu, mais qui fait ça, putain? Qui fait ça? Eh ben, il y a bien des gens qui la font pour nous la vendre. Et je suis comme vous, j'aime bien les bons arguments. Donc on a pris des vêtements, on les a mis dans la machine, voilà. Le problème, c'est qu'ils sont ressortis et puis 2 fois plus que quand ils sont rentrés, voilà. Le do it yourself, on est arrivé à la limite du truc, c'est bon, faut laisser ça à TikTok, c'est bien aux toilettes, c'est marrant. Mais ma femme, elle a un délire, c'est sûr qu'il y en a dans la salle comme elle. Elle a un délire avec le vinaigre blanc. Qui par applaudissement fait ça? Waouh! Et bah ça me fait super plaisir, je vais pouvoir vous le dire avec le sourire. Faut arrêter avec votre truc, vraiment, faut vous calmer. Parce que moi, elle me l'a amené de manière hyper insidieuse. Au début, elle me dit, ça nettoie les fours. C'est cohérent. Ensuite, elle commence à me dire que ça répare les bagnoles. Je fais, ouais, c'est bizarre son histoire quand même. Et je sais que c'est pas vrai, parce que moi, j'ai une grand-mère qui faisait des trucs comme ça, mais avec l'huile d'olive. Dès qu'il y avait un problème, elle sortait une cuillère d'huile d'olive. Angine, cuillère d'huile d'olive. Chagrin d'amour, cuillère d'huile d'olive. Porte qui grince, cuillère d'huile d'olive. Tu dis à quel moment c'est la même posologie, mamie? Je comprends pas ton... Si un jour vous voyez un discours de Macron qui se prend de l'huile d'olive, c'est ma grand-mère qui essaie de régler les problèmes de la France, hein, je vous le dis. Ah ouais. Non, non, je l'aime ma femme. Sauf que depuis qu'elle met son déodorant en pierre, elle pue. Voilà. Mais on se parle beaucoup, d'accord? On en parle. Et la dernière fois, je lui dis, je comprends pas. Avant, il n'y avait pas de problème. Et là, maintenant, ça pue. Et là, elle me prend de haut comme ça. Elle me fait, mais vas-y, t'as rien compris, toi. C'est de la pierre d'Alain. Je dis, bah, va me le chercher, Alain. Dépêche-toi, va me le chercher, qui voit le. Oh là là. Non, je suis papa, du coup, vous avez compris. Il y a des papas par applaudissement? Ça pue pas l'avenir non plus, pardon, je le dis. On est neuf, bah, c'est super. Par applaudissement, dans les papas, qui a fait les cours d'accouchement? Ah, je suis le seul teubé. Ok, super, j'ai compris. Ah non, merci, merci. Alors, mesdames, je vais quand même vous donner le point de vue du papa dans les cours d'accouchement. Moi, je pense que ça n'a aucun intérêt, ce truc. Mais nous, les papas, quand on arrive là-dedans, on a l'impression d'arriver dans une salle où il y a plein de femmes enceintes qui sont venues avec, à côté d'elles, leurs Pokémon. Voilà comment on sent. On attend qu'on nous lance faire une activité, je sais pas ce qu'on attend. Et il y a des trucs qu'on te dit pas avant. Moi, on m'avait pas dit qu'il fallait être en chaussettes. Je suis arrivé, évidemment, j'avais un trou dans mes chaussettes. J'ai passé toute la séance à remettre ma chaussette entre mes doigts de pied comme ça. Vous savez comment c'est relou de tenir une chaussette 2 heures avec des doigts de pied, vous savez ou pas? Et dans les cours d'accouchement, tu sais, t'as toujours des gens chelous. Il y a un couple que j'appelle les bienveillants. Eux, ils arrivent, ils viennent te voir, ils te font « Salut ». Ils clignent jamais les yeux, ces gens, je sais pas pourquoi. « C'est votre premier bébé ?» Tu fais « Ouais, ouais, c'est le premier. Et vous ?»« Ah non, non, non, nous, c'est le troisième. » Tu fais « Bah, qu'est-ce que t'as pas compris les deux premières fois, en fait, si tu fais encore là, toi ?» Et... dans les cours d'accouchement, t'as toujours un mec, sa femme, elle est un peu éclatée, le pauvre, et il te regarde d'un air de dire « Je te jure qu'elle était mieux avant. » T'es là « Mais je la connais pas, ta femme, Patrick !» Dans le même cours d'accouchement, je vous jure que c'est vrai, il y a un mec, il est venu tout seul. On a dit « Oulala, toi, t'es bizarre, c'est sûr que t'es bizarre, toi. » Il arrive, il dit « Pardon, désolé, je viens parce que ma femme peut pas venir. » On dit « Bah c'est encore pire, en fait, reste chez toi, c'est pas une excuse. » Et je reproche un truc au cours d'accouchement, c'est que ça s'appelle comme ça, mais ça ne te prépare pas du tout à l'acte de l'accouchement. Ça t'apprend à changer des couches et donner des bains, c'est tout. Et moi, du coup, l'accouchement, j'étais pas prêt. Ça a commencé avec les contractions. Il faut savoir, mesdames, que pour nous, les hommes, c'est impossible d'imaginer ce que c'est la douleur d'une contraction, c'est impossible. Moi, on me l'a comparé à plein de trucs. Et pour vous dire la vérité, le seul truc qui a été clair dans ma tête, c'est quand on m'a dit une contraction de travail, c'est l'équivalent d'un coup franc de Roberto Carlos dans les parties intimes. Je sais pas, là, c'est très clair. C'est très clair. Et donc ma femme, elle a ses premières contractions et on part à la maternité. Et elle avait décidé d'accoucher naturellement, sans péridurale, sans péri. On arrive dans la chambre de maternité, il y avait une piscine, un ballon, des branches, de l'encens. Au bout de 4 coups francs de Roberto Carlos, elle a dit « Mettez-moi la péridurale, dépêchez-vous, mettez-moi la péridurale. » Là, il y a l'anesthésiste qui arrive avec l'aiguille, que dis-je l'aiguille, l'épée de péridurale, hein, c'est une épée. Hein. Il rentre, ma femme, elle souffrait tellement, elle le regarde, elle fait « Hey, D'Artagnan, dépêche-toi, vas-y, plan. » Et là, moi, je vois le mec qui arrive avec son javelot, là, qui commence à faire son truc. Je commence à pas être bien, je prends un peu de recul. Et il me regarde, il me dit « Monsieur, si jamais vous souhaitez quitter la salle... » Je fais « Mais j'y allais, je restais pas là. » Merci de m'avoir écouté, vous avez été super.
0: Soleil sur Rire et Chanson. Merci beaucoup, en direct de la Pau au Théâtre, à Paris. Bravo Soleil.
5: Bah merci.
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0: Voici Christophe Guibet.
6: Il y a plein de gens vintage ce soir. Il y a beaucoup de gens vintage, ne le prenez pas mal. Attendez, moi aussi je suis un mec vintage. J'ai eu 45 ans, là, il y a 5 ans. Il y a plein de trucs vintage. Rire et Chanson, c'est une radio vintage. Vous adorez ça, écouter Coluche, Joe Dassin et Patrick Bruel. C'est délicat comme sujet, l'âge. D'ailleurs, si vous voulez savoir si quelqu'un a 50 ans, vous lui demandez son adresse email. Si c'est wanadou.fr, c'est qu'il a 50 ans. Je vois des femmes qui se font « Oh mon Dieu, il faut que je change d'adresse mail, ce soir je le fais. » Surtout pas, Wanadoo, c'est collector. Moi, je vais vous faire une confidence, récemment j'ai aussi ouvert une adresse Gmail. Je me suis fait faire un petit lifting. Il y a des adresses qui ont l'air vintage, mais qui en fait sont ringardes. C'est Gtel. Voilà. Tu dis juste le mot, ça va. La poste. Qui a envie d'ouvrir une adresse mail à la poste? JamesBond@laposte.net. Bon, on voit pas bien pourquoi James Bond ouvrirait une adresse mail à la poste, mais bon, c'est un espion, il doit se fondre dans la masse. Non, il faut dire JamesBond@gmail.com. Là, ça claque. Par contre, Robert Choupineau@gmail, ça reste Robert Choupineau. Hein. Mais moi, j'ai gardé mon adresse Wanadoo. Je l'ai gardé. Ça vient de l'anglais I want to do. I want to do. Je veux faire. Vous saviez pas, hein? La devise de Wanadoo, c'était Wanadoo, génération positive. Nous sommes la génération positive. C'est classe, non? Puis alors, en 2006, chez Wanadoo, il y a eu un coup d'État. Orange est arrivé et le nouveau dictateur, enfin directeur, pardon, excusez-moi, il s'est énervé tout seul et il a dit « Wanadoo, c'est fini, maintenant c'est Orange. Jean-Paul est Orange, Eric est Orange, Karim est Orange, Isabelle Orange, Orange, Orange, Orange, Orange !» Cool. Wanadoo, c'est tellement plus beau. Tu vois. Si j'avais su à l'époque, mais j'aurais ouvert des centaines d'adresses Wanadoo sur Internet. Tu vois. Isabelle at Wanadoo, Marc at Wanadoo, Mohamed at Wanadoo. Et aujourd'hui, je les revendrais. Tu sais, comme les bols avec ton prénom marqué dessus. Tiens, je me ferai un fric fou, j'en suis sûr. Les bols avec ton prénom marqué dessus, d'ailleurs, il faut m'expliquer l'utilité. Il y a des gens qui ont ça. À quoi ça sert? C'était célibataire. Alors ça, c'est mon bol parce que je m'appelle Fabrice. Ah merde, c'est vrai, je vis tout seul. Si les bols avec ton prénom marqué dessus, c'est très pratique pour les familles nombreuses. Mais t'as toujours le risque qu'un jour, un môme casse son bol. Quoi? Il est où ton bol avec ton prénom marqué dessus? Quoi? T'as cassé ton bol avec ton prénom marqué dessus? Tu sais combien ça coûte un bol avec son prénom marqué dessus? Chérie, il y a le petit qui a cassé son bol avec son prénom marqué dessus. Je te préviens, je retourne pas à Ploumélec pour en racheter. Hein. Les bols avec ton prénom marqué dessus, ça a un côté un peu CGTL. Hein. C'est comme les gourmettes. Il y a encore des mecs qui ont des gourmettes? S'il vous plaît, monsieur, vous vous appelez comment? Putain, bordel, c'est écrit sur ma gourmette. Si, la gourmette, c'est très pratique pour le médecin légiste. Alors, hémorragie externe au niveau de l'os occipital, probablement doublé d'un hématome extradural. Oh, bordel, il a une gourmette! Mais pas d'étiquette sur l'orteil, il a une gourmette.

Vintage. J'adore prononcer ce mot. Vintage. Essayez ce soir en rentrant chez vous, dans la voiture, ou demain matin sous la douche. Vintage. Hein? Les Anglais, ils prononcent vintage. Mais nous, les Français, il faut qu'on ouvre notre gueule et qu'on fasse vintage. Hein? On dirait un pauvre âne attaché dans un pré. Vintage. Vintage. Oh my God, fucking French. Brexit is a good idea. Vintage, ça vient de l'anglais millésimé. Ouais, nous sommes millésimés. C'est classe, non? Et c'est très pratique comme mot. Tu peux l'utiliser partout. Une femme préfère dire « Mon mec est vintage » plutôt que « Aïe, Jean-Paul s'est fait faire des verres progressifs. Hein? » T'as un pote qui a acheté un bibelot chez Emmaüs. Il en est fier de son bibelot. Mais toi, tu le trouves vilain. Pour pas le vexer, tu fais « Ah ouais !»

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3: Vous saviez ça? Pour la sécurité sociale, à partir de 45 ans, tu es un senior. T'es fiché S. Attends, senior, c'est pire que vieux. Non. Moi, je suis pas un senior. Hein. Non, moi, je suis un mec mille désimé et I want to do encore un max de trucs dans ma life. Tu vois? Alors, fuck la sécu. Je flippe de vieillir. Oh, merde, ça passe tellement vite. Profitez de la vie, je t'en dis. Profitez de la vie. Hier encore, mon père m'apprenait à fermer lacets. J'embrasse une fille, je trouve un boulot, et tout d'un coup, coloscopie ! Je vous explique. Il y a un moment dans notre vie, à nous les hommes, notre médecin nous donne l'enveloppe, avec dedans le tube. Te marre pas, tu vas bientôt la recevoir, l'enveloppe. Ouais. Tube dans lequel il faut déféquer pour l'envoyer ensuite par la poste à un labo de la sécu. Ouais. Donc je me retrouve chez moi avec le tube et je fais mince. Ma première pensée, c'est oh, moi je râle parce que je reçois les factures, le gaz, les impôts. Mais il y a un mec en France qui reçoit des centaines de tubes de... Ouais. De la France entière, quoi, tu vois. Hey, Polo, t'as encore du courrier. Quel boulot de merde. Donc, je suis là avec mon tube et je dis à ma copine, écoute Thierry, ça va, hein. Là il va falloir que je dans un tube, hein. Alors s'il te plaît, ça va être pénible et douloureux, alors s'il te plaît, tu me laisses me concentrer. Elle a rien dit, tu vois, elle a juste souri, mais je vois bien qu'à voix basse, elle se dit, mais quel chochote, il me fait marrer avec ces trucs. C'est vrai, hein, les mecs, on est des chochotes. Hein. Je veux dire, les femmes, elles vivent des trucs tellement plus pénibles et douloureux. Je veux dire, on est des chochottes. Les mecs, une mammographie, les mecs. Vous savez ce que c'est qu'une mammographie pour une femme? On met la femme debout, le bras levé, dans une position complètement improbable, tu vois, toute tordue, genre la statue de la liberté qui a une sciatique, tu vois. Et le médecin lui prend le sein, comme ça, qu'il met entre deux plaques, tu vois. Et là, le médecin, il appuie sur un bouton. La fille, c'est Rambo, tu vois, imperturbable. Et quand les plaques se touchent, le médecin, il dit à la femme, ne respirez plus. Là, la pauvre, tu vois, elle se retrouve avec un format A4. Au moment où elle pense que c'est fini, le médecin regarde son écran et dit « Ah non, il manque un bout, il faut la refaire !» Ouais, mais... Imaginez, nous les mecs, si on devait nous faire une testiculographie. Déjà, tous les mecs seraient attachés. Non, je veux pas y aller. Non, je m'en fous. Je m'en fous, c'est pas un problème. J'aurai le cancer, c'est pas grave. Je... Non, monsieur, s'il vous plaît, chope-le, voilà, allez. Baisse son pantalon, allez. Mais attendez, monsieur, j'ai encore rien fait. C'est la plaque, elle est froide. Allez, on y va. Ne respirez plus. Respirez. Bon, ben c'est bien, pas besoin de la refaire. Ça va. Allez, on passe au testicule gauche. Vous savez pas ce que vivent les femmes, les mecs. Vous savez pas. Une five, les mecs. Vous savez ce que ça représente, une five pour une femme? Des centaines de piqûres, rendez-vous chez le médecin tous les 3 jours. Elle prend du poids, elle a le moral en vrac parce qu'il la gave avec des camions d'hormones. Tu vois, hormones, pardon. Oui, on s'en fout.

0: Elle est dure de reprendre là. Alors, après, qu'est-ce qu'ils lui font? Ça dure des semaines, hein, hein, des piqûres, des prélèvements et des ponctions avec des aiguilles de la taille de mon bras. Hein. Ah, ils vont pas jusqu'aux amygdales, hein, juste avant. Hein. Et ça dure des semaines et ça marche une fois sur quatre. Alors donc, il faut recommencer tout le process. Et nous, les mecs, qu'est-ce qu'on fait pour une FIV? Ben, on se masturbe dans un tube. Voilà. En gros, ce que tu fais tous les jours sur ton canapé, mais là, c'est dans un tube. Et il y a des mecs, et ça nous prend une heure, hein, une heure trajet compris. Et il y a des mecs qui ont le culot de se plaindre auprès de leur femme. Non, tu comprends, c'était sordide, j'étais dans une cabine tout seul, avec des bouquins porno des années 80. Et je te préviens, hein, moi, si ça marche pas, je refais pas une autre FIV. Moi, je pense que les femmes adoreraient que ce soit l'inverse. Tu vois, Madame Durand se pointe avec son tube dans une cabine. Et une heure après, elle en ressort. Voilà, docteur, c'est fini. Ah, c'est bien la FIV, en fait. Ça m'a détendu. Ça m'a rappelé la thalasso. Et je vous dis pas, les mecs, si après on devait accoucher. Hein. Alors là, il y aurait plus beaucoup de monde sur Terre. La planète, ça serait un village avec quelques mecs sur des canapés qui attendent une pizza et un match. Et je suis sûr que si les mecs, on avait nos règles, hein, ça fait depuis bien longtemps que le code du travail accorderait aux hommes 2 jours de congés supplémentaires par mois, plus une prime. Et salut Patrick, tu vas bien? Chut, fous-lui la paix, merde, il a ses règles. Quoi? Attends, Patrick, il a ses règles et il est venu bosser? Patrick, respect Patrick. Patrick, on est tous avec toi, hein. Pat, si tu veux des serviettes, dans mon bureau, tiroir de gauche, tu te sers quand tu veux. Hein. Si les hommes vivaient ce que vivent les femmes, les règles, la grossesse, l'accouchement, la maternité, les talons aiguilles, et les harcèlements sexuels, tout le monde trouverait normal que les hommes aient des compensations et touchent 30% de salaire supplémentaire. Bref, ça changerait pas.
1: Merci beaucoup. Merci. Christophe Guimet sur Rire et Chanson en direct du Grand Point Virgule.
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1: Accueillons maintenant un artiste très prometteur. L'humour est pour lui une arme de réflexion massive. Vous allez découvrir cet artiste qui décortique, qui analyse à sa manière, eh bien, les grandes problématiques de notre société. Il a une très belle écriture qui nous incite en plus à une véritable réflexion sur de nombreux thèmes comme la politique, les religions, l'écologie, etc., etc. Il renouvelle en quelque sorte l'art du stand-up. Je vous demande un tonnerre d'applaudissements également, s'il vous plaît, pour Haroun.
4: Bonsoir. Comme l'a dit Guillaume, moi je fais des vidéos sur internet et pour la première fois il y a quelqu'un qui m'a reconnu dans la rue et j'étais pas habitué, tu vois, je savais pas comment réagir. Mais c'est tellement exceptionnel pour moi que je lui ai demandé un autographe. Ouais, j'étais devenu fan de mon propre fan. C'était bizarre. Il m'a dit, mais c'est pas à moi de te faire un autographe. C'est pas à moi de te faire un autographe. Le mec a pris la grosse tête. Alors, il y a quelque chose que j'adore dans la vie, c'est parler dans le dos des gens. J'adore parler dans le dos des gens. Apparemment, je suis pas le seul. Mais vraiment, j'adore ça. Et je déteste quand quelqu'un me gâche mon plaisir en disant « Ouais, mais il est gentil. » Non, faut arrêter avec ça. On est tous potentiellement gentils. Tu vois, je pense que tout le monde a des amis. Même les dictateurs ont des amis. Il y a forcément quelqu'un, un jour, qui a dit « Franchement, on a passé une bonne soirée avec Adolphe. » Non, c'était un peu chiant quand on a parlé politique, mais sinon, ça va. Mais je pense que l'hypocrisie, c'est quand même nécessaire à notre société. C'est quand même nécessaire. Ne serait-ce que pour Manuel Valls, par exemple. Non, alors je dis pas qu'il est hypocrite, mais il a déclaré récemment, on peut pas être raciste et de gauche. Je ne suis pas d'accord. Je pense qu'on peut être raciste et de gauche. Il suffit de faire des amalgames bienveillants. Alors, par exemple, si je dis les noirs courent vite. C'est une généralité. C'est positif, mais c'est une généralité. Il n'y a pas un noir qui va porter plainte pour ça. Alors que c'est pas vrai. Les noirs ne courent pas vite. Ce sont les blancs qui sont lents. Non, attends, faut quand même avouer que quand on voit un blanc en finale du 100 mètres, on se dit tous, mec, c'est déjà bien. Hein? Ils vont appeler ton nom, tu vas saluer le stade, tu peux partir, tu vois. Mais lui, il reste, il dit peut-être je vais gagner, parce que peut-être les autres, ils vont tomber. Genre. On sait jamais. Faut quand même avouer qu'il y a des bons coureurs en Afrique, mais c'est pas parce qu'ils sont africains. Hein. C'est parce que la course est un des sports les moins chers du monde. Mais non, mais quand t'es dans un village en Éthiopie, tu dis à ton père, papa, je veux faire du sport, il va te dire, écoute, il y a deux solutions. Soit tu cours, allez, vas-y. Parce que dans ce village d'Éthiopie, il n'y a pas un forum des associations comme chez nous, tu vois, où tu choisis entre pilates et rando-roller, etc. Non, il y a un forum, mais il y a deux stands. Dans ce village, il y a un stand de marathon et l'autre stand est à 42 km. Qu'est-ce qu'on rigole, hein. Ouais. Non, c'est important l'hypocrisie. Ça permet aussi de se donner bonne conscience. Parce qu'ils vont construire un mur, par exemple, à Calais pour empêcher les réfugiés de passer, mais ils vont faire un mur végétalisé. Hein, avec des plantes dessus, voilà. Ça permet de se donner bonne conscience. Hein. Pour l'opinion, ça passe mieux. Pour les réfugiés, ça passe moins bien. Mais sinon, pour l'opinion, c'est sympa. Comme ça, si on va les voir, on leur dit « Mais c'est horrible, vous avez construit un mur. » Ils vont dire « Mais non, c'est pas horrible, regarde, on a mis des hortensias. » Puis avec les rosiers grimpants, ça fait des petites épines, ça fait des barbelés bio. Ouais, c'est marrant. Non, moi, j'ai pas de leçon à donner sur la politique migratoire, mais franchement, quitte à construire un mur, autant faire un mur franc, tu vois. Un mur gris, avec marqué dessus « Dégagé ». Hein, voilà, autant être honnête, tu vois. Le problème, c'est qu'on peut pas faire ça, parce que quand on dit aux réfugiés de dégager, ils disent « Ouais, mais nous, on veut pas rester en France. On veut aller en Angleterre. Ils préfèrent l'Angleterre. » Eh ben, moi, ça me vexe. Qu'est-ce qu'elle a de plus, l'Angleterre, tu vois. Ça m'énerve. Parce qu'on est en France et la France refuse des gens qui en réalité ne veulent pas d'elle. En fait, la France, c'est cette fille en soirée qui dit « Moi, j'en ai marre des gros lourds, mais il n'y a aucun mec qui la frotte. » Et à la fin de la soirée, tu vois, elle lui dit, bah, c'est justement ce que je veux, mais quand elle se retrouve toute seule dans son bus de nuit, elle éclate en sanglots, parce qu'elle est toujours célibataire, tu vois. Je suis en train de me rendre compte que je suis en train de comparer la France à une fille qui pleure dans un bus de nuit. Je peut-être aller un peu loin dans la métaphore. Il ne manquerait plus qu'il y ait un SDF qui monte dans ce bus, qui fait, hey, t'as pas un euro, s'il te plaît, je suis en galère. Vous avez reconnu, c'est la Grèce. Ouais. Non, moi, ça me fait peur, parce qu'en plus, il y a une montée du FN. Je pense que le FN, ça les arrange que la France soit comme ça. Pour le FN, en fait, la France devrait même pas sortir en soirée. Elle devrait rester chez elle, sous sa couette, pas laver, pas épiler. Moi, j'ai envie qu'on s'épile, tu vois. Il y aurait des morpions sur nous qui crient « On est chez nous hey. !» C'est la France qui te dégoûte. Ils vont transformer la France en vieille fille. Ouais. Ouais. Et puis... Franchement, il y a des solutions aux problèmes du monde, mais parfois, elles sont compliquées. Par exemple, il paraît qu'on est trop nombreux et ça va être dur de nourrir tout le monde. Moi, j'ai une solution, mais je ne sais pas si ça va vous plaire. Vous voulez que je vous la dise ? Ouais, vous avez l'air motivé pour sauver le monde, vous. Bon, alors, ma solution, c'est le cannibalisme. Ben, ouais, parce qu'il y a des pays qui sont trop nombreux et des pays qui meurent de faim. On a quand même donné à manger des Asiatiques aux Africains, tu vois ? Bon, c'est vrai qu'il y aurait quelques Somaliens qui diraient « Putain, on mange encore chinois !» C'est assez fascinant, le cannibalisme. Hein. C'est assez fascinant, le cannibalisme. Parce que les tribus qui pratiquaient le cannibalisme, en général, elles mangeaient les autres pour prendre leur force. Bon, il y a quand même un avantage, c'est que ça t'économise les salles de sport, tu vois. C'est vrai. Et puis quand tu te renseignes sur le cannibalisme, tu tombes sur une histoire, en fait, avec un crash qui a eu lieu dans les Andes. Une équipe de rugby qui est tombée donc en avion, et les survivants ont dû se débrouiller pour manger ceux qui n'avaient pas survécu. Et ça, c'est dur quand même. Tu sais, psychologiquement, ça te marque. Parce qu'au début, ils ne voulaient pas. Au début, ils ont commencé à manger l'avion. Et il y a un moment, ils se sont rendus compte que ce n'était pas très nutritif. À un moment, le gars, il disait « Ah, j'ai mal au ventre, je sens comme une barre, là. » T'as mangé quoi ? Ben, une barre, en fait. Ouais. Et donc, à un moment, ils ont dû commencer à choisir qui ils allaient manger, tu vois. Je me demande s'ils ont fait comme dans Koh-Lanta, s'ils ont fait un conseil. Hein, avec le petit feutre comme ça. Je choisis Peter. Parce qu'il disait que j'étais mauvais sur le terrain, on va voir si lui, il est bon. Mais le pire, c'est qu'au bout de quelques jours, ils ont commencé à critiquer la cuisine, tu vois. Tu sais, il y en a un qui disait, bah ouais, je veux pas dire du mal de Jean-Claude, mais je le trouve un peu sec. Et les gens qui ont survécu à ce crash, après, ils ont donné des conférences dans le monde pour parler de leur expérience. Et je pense qu'à chaque conférence, à la fin, au moment des questions-réponses, il doit y avoir un moment de gêne. Un moment où personne n'ose poser la question qui te fait passer pour quelqu'un de bizarre. C'est bon ou pas? Genre par rapport à des knackis. Bon, sinon, j'ai une autre solution pour qu'on évite de trop gaspiller, pour qu'on essaie de survivre tous ensemble. Vous voulez que je la donne ou pas? Ah ouais. Là, ouais. Hein. Ouais. En fait, j'ai une solution, c'est que j'ai décidé de finir mes médicaments pour éviter le gaspillage. Ouais, j'ai toujours un petit peu trop de médicaments, je sais pas pourquoi. Alors, j'ai voulu les finir, j'ai pris mes antinausées. Vous allez me dire, ça sert à rien de prendre un antinausée si t'as pas la nausée. Eh ben, détrompez-vous, ça m'a permis de regarder « Touche pas à mon poste ». Il ouais. Faut faire attention avec les médicaments parce qu'il y a certaines posologies que j'ai perdues, moi, et j'ai fait des mélanges bizarres. Alors moi, j'ai fait un mélange assez exceptionnel. J'ai pris un laxatif avec un antidépresseur. Je déconseille. En fait, t'as la colique, mais t'es content. Ouais. À peu près toutes les 20 minutes, t'es là, tu fais... Ouais... Ouais, c'est bizarre, c'est bizarre. Les médicaments ont des effets, hein, même si t'es pas malade. Hein. Par exemple, si tu prends un médicament contre le dédoublement de personnalité, bah, le médicament t'aide à supprimer une personnalité. Mais si tu le prends sans avoir ce dédoublement, bah, il te reste zéro personnalité, tu vois. Tu te mets à voter Bayrou. Tu sais, d'un coup, tu deviens insupportable, t'as un pull sur les épaules, tu choisis le plat du jour, c'est horrible. C'est comme si tu prends un médicament anti-Alzheimer, tu vois. Si t'as pas Alzheimer, tu prends la pilule, ça doit te faire des flashs mémoire, tu vois. D'un coup, tu fais, attends, le 6 mars 2008, à 10h02, ben j'ai pas eu mon spéculoos avec mon café. Merci beaucoup.
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1: Je vous demande d'applaudir très fort, s'il vous plaît, Kevin Debonne. Bonsoir Apollo, ça va, vous allez bien?
5: Cool, cool, cool. Et on va passer quelques minutes ensemble, donc je vais me présenter avant, je trouve ça normal. Enfin, j'ai peut-être pas besoin d'ailleurs, il y en a qui me connaissent peut-être déjà dans la salle? Ça fait plaisir. Je sais où est ma carrière. Vous me connaissez par rapport à quoi, les filles? Oh, très ambigu, ça, faut faire attention. C'est par rapport à quoi? Ah ouais, c'est même pas moi que vous connaissez. Ok, super. Bienveillant. Alors oui, pardon. Pour ceux qui me connaissent pas, je vais me présenter. Peut-être il y a un petit moment maintenant, vous avez vu une vidéo qui s'appelle « Kevin met des paillettes dans ma vie ». Quoi? Et ben voilà, on se connaît, voilà. On se connaît. Et d'ailleurs, pour vous expliquer, avant la vidéo des paillettes, avant cette vidéo, ça faisait un moment qu'on faisait des vidéos avec Inès, tu vois. Et que dans chacune de ces vidéos à elle, tu sais, moi j'étais derrière, et j'essayais de passer ma tête pour gratter son buzz, tu vois. Et écoute-moi bien, la seule vidéo qui marche et qui fait des millions de vues, je suis pas dedans. C'est pas... Tu sais, j'ai l'impression que je suis Adil Rami. Je suis champion du monde, mais j'ai joué aucun match, mon pote. What a lose. Ouais, on est resté mariés 10 ans. C'était nos 10 ans de mariage cette année, 10 ans de mariage. Et on s'est offert le plus beau des cadeaux, on a divorcé. Voilà. Je vous invite à le faire, allez-y, ça fait plaisir. Ça coûte rien, enfin ça coûte rien, si, un petit peu quand même. Ouais, nous c'était les 10 ans de mariage. Je sais pas si vous êtes au courant, mais en France, les 10 ans de mariage, c'est les noces d'étain. Nous, c'est clairement ce qu'on a fait avec le mariage. On l'a éteint. On a été un peu trop loin dans le titre, tu vois ce que je veux dire. On s'est quitté en très très bon terme. Faut dédramatiser le divorce, c'est pas toujours grave d'ailleurs. C'est pas toujours tout le temps très, très grave. Il y a juste un truc qui est un peu embêtant avec ça. C'est, tu sais, mon statut, il a un peu changé. Enfin, ça m'embête un peu, tu vois, ça, j'avoue, ça m'embête un peu. Parce que tu vois, avant d'être avec elle, bah, j'étais célibataire, après j'étais marié, maintenant je suis divorcé. Tu sais, j'aime pas le mot divorcé. Tu sais, je trouve ça une connotation négative, ce mot, tu vois, t'sais, genre t'as mal fait un truc, t'es pas le bon gars, ou t'es pas... Je trouve que ça envoie pas le bon signal pour les prochaines meufs. Vous voyez ce que je veux dire? Non, vous voyez, ce que j'essaye de vous dire, c'est que j'aurais préféré être veuf, c'est ça que je veux vous dire. Non, rire et chanson, c'est pas bien, pas ces rires-là, pas ces rires-là. Non, les amis, moi je lui veux pas du mal, attention, je veux pas du mal. Je parle juste du statut, hein, les amis. Hein. Juste le statut. Je suis désolé, le statut de veuf s'envoie pas le même signal. Tu sais, il y a un petit côté de oh le pauvre. Tu sais, j'ai envie d'en prendre soin, lui redonner goût à la vie. Est-ce que c'est lui qui l'a tué ou pas? Tu sais, il y a un petit délire. Petit délire qui est pas négligeable, tu vois. Ah, nous on sait qu'il est en très bon terme, mais même si c'était en très bon terme, tu sais, fallait aller voir les avocats. Ah, oh, ça c'est chiant les avocats. Parce que je sais pas si vous êtes au courant, mais en France, quand tu divorces, c'est que t'as pas fait de contrat de mariage, parce que nous on l'avait pas fait. Et ben chacun des deux part avec 50% de ce que possède l'autre. Ouais, franchement, vaut mieux que tu t'aimes encore un peu quand tu donnes les 50% de ce que tu possèdes, mon pote. En plus, on va pas se mentir, c'est pas moi qui avais les plus gros 50. Donc vraiment, moi j'ai des chaussures neuves, tout va bien les amis. Mais tu sais, on a quand même dû aller voir des avocats et tout. Pff, fait chier. Franchement, s'il y a un endroit où j'avais pas envie d'être reconnu, c'était là-bas. Franchement, j'avais pas envie. Et ça a pas loupé. Je rentre dans le cabinet et tout. Et je vois qu'elle me reconnaît. Je vois qu'elle me reconnaît parce qu'à un moment, tu sais, il y a un encadrement de porte, tu vois, près de la salle d'attente. Et je vois une tête qui passe comme ça dans l'encadrement, tu vois. Et elle revient, j'entends, si, si, c'est bien lui. Ah, je dis, putain, fait chier. L'avocate, elle m'installe dans son bureau, tu vois. Elle me sert un petit café. Puis elle fait, bon, bah voilà, je préfère vous le dire. Voilà. Je sais que c'est pas très professionnel de ma part, mais voilà. Comme ça, après, c'est fait, on s'en débarrasse. Je suis absolument fan de votre femme. Voilà, je préfère vous le dire. Ah. En quoi puis-je vous aider? Et tu sais, moi, je suis là avec le petit café. Bah, je vais te faire changer de fan club, connard, je te le dis tout de suite. Parce qu'au prix où je vais te payer, c'est moi que t'as intérêt d'aimer, hein, je te le dis. Les amis, quand j'ai annoncé le divorce à ma famille, j'ai fait un groupe WhatsApp. Ouais, mauvaise idée. Mauvaise idée. Et dans ce groupe-là, tu sais, je mets ma mère, mon frère et mes deux sœurs, tu vois. Et j'envoie un message. En plus, je suis un peu taquin, j'avais appelé ça la fin des paillettes. Donc, tu vois, je l'envoie quand même. Et j'envoie ce message, je dis, ouais, salut la famille, voilà, avec Inès, on divorce. Mais rassurez-vous, tout va bien, on est en très bon terme. Juste, j'ai pas trop envie d'en parler pour le moment, tu vois. Et j'envoie ça. Et au bout d'une heure, pas de réponse. Alors, je sais que j'avais dit que je voulais pas trop en parler. Mais là, ils en ont rien à foutre. Tu comprends ce que je veux dire? Il y a une petite nuance, tu vois, c'est une petite nuance. Et le premier à répondre au bout de 3 heures, je crois, c'est mon grand frère. Il m'envoie un message, il fait « Ah putain, fais chier. Du coup, j'espère que c'était pas trop la merde sur Paris cet été avec les Jeux Olympiques. » Ah ouais, donc toi, t'en as vraiment rien à foutre de ce que je te raconte. En plus, ça a fait des surenchères. Du coup, ma petite sœur, elle s'est permise de répondre aussi. Elle fait « Mais du coup, moi, mes places pour Bercy, ça tient toujours ?» Tiens, regarde, regarde, c'est tout ce qui tient toujours. Toi. Non, c'est qu'il était en très très bon terme, mes amis. Très très bon terme, vraiment. Tu sais, il n'y a pas eu de menace de mort, de main courante, de petite salope. Il n'y a pas eu de. Vous êtes au courant. Hein. Allez, on y vient, on y vient. Eh, les amis, niveau timing, franchement, je suis sincère avec vous. Je suis trop content d'avoir divorcé avant de danser avec les stars. Ah ouais, tu sais, c'est même pas par rapport à la polémique. Si je suis honnête, c'est même pas par rapport à ça. C'est parce que je connais mes potes. Tu sais, je sais que ça aurait été un enfer, tu vois. Imagine, elle fait danse avec les stars, d'accord? Elle est dans l'émission, nous on est toujours ensemble, je suis à la maison, je regarde, je l'encourage, tu vois, c'est normal. Mais je sais pas si vous vous souvenez, pour ceux qui ont vu, à un moment, au deuxième prime, elle fait le grand écart sur le dos de Christophe Licata. Je répète, elle fait le grand écart sur le... Vous avez vu ça? Moi j'ai vu. Et en 10 ans, j'ai jamais eu de grand écart, voilà, c'est ça que je veux dire. En plus, je te demande pas forcément le grand écart, fais-moi un écart, ça me suffit, tu vois, j'ai pas besoin du grand, tu vois. Et les amis, je connais mes potes. Je sais que pile à ce moment-là, pile au moment où elle aurait fait le grand écart sur le dos de Christophe Licata, eux, ils auraient mis pause. Et tu sais, j'aurais regardé là. Bah alors, Kevin, tu peux nous expliquer ce que tu vois sur ces images? Tu sais, dans leur tête, Danse avec les stars, c'est devenu mon île de la tentation. Tu comprends ce que je veux dire? Ça y est, c'est mon feu de camp dans leur tête, tu vois. Et tu sais, moi, je suis là dans les images avec une petite larme. Ah bah là, Licata, il va la zouker. C'est sûr que ce serait passé comme ça, les hommes. Donc, du coup, maintenant, je refais des dates, tu vois. Flemme, les amis. Ah ouais, non, parce que j'ai bientôt 40 ans, là. J'aime bien dire bientôt 40 ans, c'est que j'ai pas encore 40 ans, je précise. J'en ai 37. Non, c'est pas pareil. C'est pas pareil, mais tu sais, j'ai un pote, à mon anniversaire, il m'a dit, ça te fait quel âge déjà? J'ai dit 37. Il me fait, ah bah, 2-3 ans près, arrondi à 40, c'est pareil. Bah non. Puis c'est pas une phrase de pédophile, ça, sérieux, arrondi à 2-3 ans près, mais il est fou, lui. T'entends ça devant un collège, mais pas mon anniversaire, t'es un fou, toi. Il est fou, lui. Donc je refais des dates à bientôt 40 ans, flemme. En fait, tu sais quoi, j'ai pas envie de faire ma crise de la quarantaine, tu sais. Tu sais, d'avoir 40 ans et de sortir avec une meuf de 20 ans, tu vois, j'ai pas envie de ça, tu vois. Meuf de 20 ans, flemme, putain. Pff. En même temps, je me dis, une meuf de mon âge, flemme aussi. Non, je suis pas friperie à la base. C'est pour ça que... Non, les amis, je sais qu'il y a des pièces vintage, ça revient à la mode, c'est pas le problème. Juste, t'as peut-être pas envie de les enfiler tous les jours, c'est ça que je veux dire. Mais... Donc je refais des dates. Mais j'ai pas les codes de la drague. En fait, c'est ça qui me pose problème. C'est que j'ai pas les codes de la drague de cette génération, tu sais. Parce que maintenant, tu sais, tu te dragues avec des applications. Tu sais, tu swipes, tu vas à gauche, tu vas à droite, c'est sur des sites de rencontres et tout, machin. Tu sais, tu te parles plus avec des mots. Tu dragues plus vraiment. Tu te parles avec des emojis maintenant. C'est quoi ce délire? La dernière fois, je parlais avec une fille, là, à la fin de la discussion, elle m'envoie des emojis, là. Elle m'envoie aubergine, goutte d'eau, là. On se drague ou c'est Top Chef? Qu'est-ce que t'es en train de faire, là? Je comprends pas ton délire. C'est dur. Tu sais, moi, je viens d'une génération, les amis, moi, je suis resté 10 ans avec elle, d'accord? Avant d'être avec elle, j'étais avec une autre fille pendant 8 ans. J'ai 37 ans. C'est-à-dire qu'avant tout ça, j'étais à l'école. Mon diplôme, ça a été la prison. Tu comprends ce que je veux dire? C'est ça que j'ai vécu, moi. C'est trop. Moi, je viens d'une génération, vous allez vite comprendre comment je draguais et pourquoi j'ai plus les codes. La dernière fois que j'ai dragué une fille, c'était avec la phrase « Salut Miss, ça va ?» sur MSN. Ça peut pas marcher, tu vois. Non, c'est de mort. Ça. Tu sais, moi, j'aimais bien la drague où tu faisais des petits poèmes, tu sais. Vous vous rappelez des petits poèmes? Tu sais, où tu brûlais les angles au briquet et tout, là. Vous vous rappelez de ça? T'sais, tu mettais un peu de parfum sur la lettre et tout. Alors, des fois, tu poussais un peu le vis, t'arrosais la lettre un peu avec un peu d'eau, genre t'as pleuré sur la lettre et tout. Avec un CD de Singy, là, vous vous rappelez de ça? C'est trop... Moi, je viens de cette génération-là. Et, t'sais, en plus, si je voulais draguer, moi, à l'époque, il fallait que je le fasse à l'école. Si tu le faisais pas à l'école, il n'y avait pas les téléphones portables, tu sais, les applications. Donc, tu devais le faire sur le fixe de la maison. Ah ouais, c'est dur. Parce qu'en plus, c'était rarement elle qui décrochait, hein, les amis. Hein. Tu sais, t'es là avec ta petite voix. Allô? T'entends, allô? T'as plus envie de draguer. Je peux parler à votre fille? Qu'est-ce que tu lui veux? Tu sais, toi, t'es là, tu peux pas faire, aubergine, goutte d'eau? Non, ça marche pas. Ça marche pas, les amis. Et là, j'ai fait un date donc récemment avec une fille, elle était incroyable, elle était magnifique. J'aime bien le préciser parce qu'elle était plus belle que sur Instagram. C'est très rare, tu vois. Et elle arrive, et je sais que physiquement, elle et moi, quand je la vois arriver, on boxe pas dans la même catégorie. Tu vois. Je vous emmerde. Mais sinon, je le sais, ça se voit, tu vois. Pour te donner un comparatif, tu vois, si elle, c'est Mohamed Ali, moi, je suis Boudère. Donc vraiment, ça marche pas. Donc je me suis dit, écoute, c'est pas grave, t'as pas de physique, mais mise tout sur le charme. Les femmes, elles aiment bien le charme ou l'humour, mise tout là-dessus, tu vois, et tout. Je suis dit, vas-y, je la laisse parler, elle discute, la soirée se passe bien. Et à un moment, les amis, je fais une blague. Et quand je fais la blague, je suis trop content parce qu'elle rigole. Sauf que quand elle rigole, tu sais, elle fait... Une Ferrari avec un moteur de Clio, t'avais déjà vu ça? J'avais jamais vu ça, moi. Mais j'aurais dû me méfier justement à cause de ces sites-là, tu sais. Parce qu'il y avait toujours une petite phrase. Et elle, sa petite phrase, c'était un petit truc en plus. Ah bah, tu m'étonnes. Tu sais, en plus, moi, quand j'ai vu ça, je me suis dit, peut-être, elle est fan du film de Artus, tu vois. Je me suis pas dit, elle joue dedans. Tu vois ce que je veux dire? C'est dur. Et on n'a pas eu d'enfant. Et on n'a pas eu d'enfant, heureusement. Parce que maintenant, c'est fini, donc tu vois, ça aurait été dur. Parce que... Là, en plus, moi, si j'ai des enfants, je vais forcément me baser sur l'éducation que ma mère, elle m'a donnée. Ah, ça aurait été n'importe quoi, les amis. Ah, ouais. Déjà, faut savoir, ma mère, elle nous a élevés toute seule quand on était petits, mes frères et sœurs et moi. D'ailleurs, très très longtemps, j'en ai voulu à mon père de nous avoir abandonnés, tu vois, très très longtemps. Mais tu sais, en grandissant, j'ai appris à connaître ma mère. Je me suis dit, il avait peut-être ses raisons de se barrer, le gars, tu vois. Je suis qui, moi, après tout, pour juger. Et les amis, attention, je dis ça, mais en plus, c'était la galère pour elle, la pauvre. Vu qu'elle avait qu'un seul revenu, qu'elle était toute seule, j'avoue que c'était un peu la galère. Elle disait tellement c'était la galère, les fins de mois, il m'est arrivé, je sais que c'est pas bien, mais d'aller voler dans les supermarchés quand j'étais petit. Mais tu sais, tellement j'étais en galère où j'allais voler au Lidl. Tu sais, genre, je voulais pas voler au-dessus de mes moyens. Tu sais, c'est très bizarre. Tu sais, quand tu voles, tu prends des risques, va à Carrefour au moins, fais-toi kiffer, tu vois. Mais à Carrefour, les amis, j'avais peur d'un truc, j'avais peur des vigiles à Carrefour. Les vigiles à Carrefour, ils rigolent pas, tu vois. Alors qu'un vigile du Lidl, il est autant en galère que toi, tu vois ce que je veux dire? Tu sais, si t'attrapes, il va dire quoi? Hé, toi là-bas, prends-moi des pépitos, s'il te plaît, prends-moi des. Merci beaucoup, vous avez au top. Merci beaucoup, l'Apollo. Merci à vous.
1: On peut l'applaudir très très fort. Kevin Devonne sur Rire et Chanson.
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1: Il y a quelques temps, quelques années maintenant, on vous avait présenté un artiste sur les Open du Rire. Il était venu avec un spectacle dans lequel il brocardait le monde politique. Aujourd'hui, il est de retour. Je vous demande de l'applaudir très très fort, s'il vous plaît. Voici Frédéric Sigrist.
6: Bonjour. Bonsoir. Ah, c'est bon, on a une belle salle bien remplie, là, j'ai l'impression d'animer un congrès du Parti Socialiste. Pour tout vous expliquer, moi, désormais, j'habite à 55 km de Paris. Ah, parce que quand ma famille s'est agrandie, eh ben, je voulais pas que mes enfants dorment dans un frigo. Oui, parce que vous connaissez la situation de l'immobilier dans cette ville, c'est devenu n'importe quoi. C'est-à-dire que quand tu niques, t'es obligé de téléphoner à ton agence immobilière pour savoir si tu jouis, hein. T'étais là, oui, allô? Excusez-moi, on voudrait se reproduire, mais on voudrait savoir si les taux sont assez bas. Dépêchez-vous, je pourrais pas tenir longtemps. Attends, ma chérie, arrête de bouger. Orpi veut que je me retire. Et donc, une fois le téléphone était trop loin, moi j'étais parti sur ma lancée, j'ai dit, on s'en fout des miens.
7: Et donc on est parti à 55 km de Paris, dans l'Essonne, sur la ligne du RER C. C, c'est pour chance. Vous avez beau avoir un pass Navigo, hein, ça vous donne juste le droit de participer. Chaque matin, il y a des millions de franciliens qui se retrouvent sur le quai comme ça, tu dis ouh, peut-être que oui, peut-être que non. On est là sur le quai, t'as. On regarde le panneau d'affichage, c'est indiqué train à l'approche. Oh, il roule. Alors je vous donne un truc, si un jour vous prenez le RER C, ne jamais, jamais quitter ce panneau d'affichage des yeux. Vous savez, c'est comme les tours de magie avec les mains des magiciens. Si vous avez une seconde d'inattention, il vous la fait à l'envers. Vous êtes là, vous regardez le panneau d'affichage, c'est indiqué train à l'approche, il y a un petit bruit. Train supprimé. Non. T'as l'impression que cet écran, c'est une diva. Il me regarde, plus je m'en vais. Non, parce que la SNCF, c'est une entreprise publique, mais qui a désespérément envie de devenir une entreprise privée. Ces gens-là ont un rapport maladif à l'argent. Et il n'y a pas besoin de prendre le RER pour s'en rendre compte. Si vous avez déjà pris un billet de train dans votre vie, ces gens sont fous. Vous tapez par exemple Paris-Marseille, 189 euros, vous rafraîchissez la page de votre ordinateur, 29 euros, qui fait les prix. Ils vont voir un mec qui est dans une cellule capitainée. Aujourd'hui, ça vaut 289 euros. Non, ça vaut 12. Note, l'oracle a parlé. Oh. Non, tu sens qu'il y a certaines gares qui restent ouvertes uniquement parce que les élus se battent pour qu'elles restent ouvertes. Mais la SNCF, ça leur apporte rien. Et d'ailleurs, ils te le font sentir qu'ils s'en foutent de ces gares-là. Il n'y a plus d'êtres humains là-dedans. Il n'y a qu'un distributeur. Et si jamais il y en a un, c'est le cheminot qu'ils ont réussi à caser nulle part. Le mec, il a une barbe comme ça. T'sais, il est sur un siège en bois. C'est comme dans les films de Serge Léon. Et ils l'ont caché derrière une vitre en plexiglas pour éviter qu'on le tue. Ah. Parce qu'évidemment, toi, quand ton train est supprimé genre 5 fois sur 7, t'as tendance à être un peu nerveux. Tu fais, sors de là ! Sors de là ! Putain, je vais te niquer ta race ! Tous les matins, c'est la même merde ! Regardez, on est des centaines ! Tout le temps, c'est la merde ! Le prochain, il est annoncé dans... Non. 2h30 ? 2h... Attends, il faut une heure pour y aller. Une heure pour revenir. Là, je dois attendre deux... Je vais passer 6 heures de ma vie à attendre ton putain de RER. Et il te dira rien. T'es dans un film de David Lynch. Donc moi, un jour, j'en pouvais plus. J'ai décidé de remonter la voie à pied jusqu'à Étampes, passer le terminus, pour voir s'il y avait une intersection dans laquelle les trains pouvaient s'enfuir. Et ils sont indiqués à l'approche. Et tout d'un coup, ils sont supprimés. Ils vont où ? Admettons que le chauffeur il est sauté de la cabine en cours de route. Logiquement, avec l'inertie, je devrais en voir arriver lentement. Donc je remonte la voie à pied comme ça. Et ben je suis allé jusqu'au bout. Figurez-vous qu'il n'y a qu'une seule voie, une seule. Donc en fait, la seule explication plausible, c'est qu'il existe une faille spatio-temporelle. Ne rigolez pas, le gouvernement nous cache des choses. Qui fait disparaître les trains et personne n'en parle. Le premier RER de la journée, c'est celui de 4h12. Donc autant vous dire que quand tu te réveilles à 4h... Déjà, tu te réveilles pas, tu ressuscites. Ah oui, là, tu sors du coma, t'es là... Ah non, c'est terrible, c'est comme les premières crêpes, hein. Y a toujours un morceau qui reste collé. T'es sur le bord du lit, comme ça, t'as mal au bide, les yeux chiasseux, t'es pas bien. Si tu vois ta femme qui dort, tu la hais. Redors-toi. T'sais, tu passes à côté de la chambre des gosses, t'es là, t'es paf, ouah, ouah, et démerde-toi pour aller dormir. Et t'es devant ta porte, tu t'armes de courage, tu dis allez, courage, faut y aller, faut y aller. Oh putain, ça pince. Oh, qu'est-ce qu'il fait froid. Oh, tu sors de chez toi, toutes les maisons sont éteintes, la rue est pas éclairée, banlieue pavillonnaire. T'as des petits nuages de vapeur qui sortent de ta bouche. Tu repenses à tous les gens qui disent « Ah, c'est bien, vous êtes éloigné de Paris, la verdure pour les enfants, c'est ce qu'il leur faut !» Ferme ta gueule. T'arrives sur le quai, tu regardes l'écran, tu vois un train à l'approche, tu me fais pas le coup. Tu vois les étoiles, la lune, et tu réalises que c'est peut-être le seul moment de ta journée où t'es tout seul avec toi-même. Enfin, tu penses être tout seul. Parce que soudain, derrière toi, tu entends... Non, tu vois, tu perds pas de vue quand même le tableau d'affichage. Tu veux regarder derrière, mais tu peux pas te retourner parce que tu sais quand même que si jamais tu te retournes, t'es fichu. Donc t'es là, tu t'attends dans le noir. Y a quelqu'un? Et personne. Et pourtant, de nouveau. Bon. Donc là, tu passes un marché avec l'écran. Écoute, je vais revenir. Regarde, voilà, tu vois, ça ce sont mes yeux, je les mets au bout de mon doigt, voilà. Regarde, c'est un escargot, regarde. L'escargot te regarde, voilà. Je ne te quitte pas, je suis toujours avec toi. Tu es le seul écran qui compte dans ma vie, voilà. Voilà, regarde, je suis là, toujours là, regarde. Voilà, je me retourne. Voilà. Tes yeux s'habituent à l'obscurité. Et soudain... Bonjour. Bonjour. Bonjour. Tu te rends compte que t'es cerné par des noirs? Le RERC à 4h du matin est rempli de noirs! Même moi, ça m'a fait un choc, alors que la moitié de ma famille l'est, tu vois. Je devrais être habitué. Et là, je me suis dit, putain, il doit faire accrocher par Bamako. Il va jusque-là, le RERC. Non mais c'est un truc de dingue, plein de noirs en bleu de travail qui vont bosser dans les bureaux, les restaurants, faire tous ces boulots difficiles comme ça dont personne ne veut. Et ce qui est bizarre, c'est que quand tu restes dans le RER suffisamment longtemps, au fur et à mesure que le soleil se lève, eh bien les gens dans le RER deviennent blancs. Et quand tu reprends le dernier, ce qui m'arrive souvent quand je joue mon spectacle, eh bien les gens sont redevenus noirs. Vous savez, il y a un proverbe qui dit « L'avenir appartient à ceux qui se lèvent tôt ». Si on suit cette même logique en Ile-de-France, ça va faire chier Marine Le Pen.
1: On peut l'applaudir très fort, Frédéric Sigris.
7: Merci les beaux. Merci.
1: Bravo Frédéric.
7: Merci, merci. Merci à vous.
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1: Je vous demande d'applaudir très chaleureusement, s'il vous plaît, sur Rire et Chanson, Anne Roumanoff.
8: Bonsoir. Non mais les gens ils critiquent Emmanuel Macron, mais il a pas de chance en fait. Le premier quinquennat, il a eu les grèves, les gilets jaunes, Notre-Dame qui brûle, le virus, les masques ne servent à rien. Ah si ça sert, mais on n'en a pas. Faut vous faire tester, il y a pas de tests. Faut vous faire vacciner, il y a pas de vaccin. Et maintenant il y a des masques, des tests, des vaccins, il y a plus de Doliprane. Là, le deuxième quinquennat, il a eu l'Ukraine, l'inflation, les tracteurs, la Calédonie, les JO. Il a un karma de merde, en fait. Non, mais là, ça va aller mieux parce qu'il a pris un nouveau Premier ministre, Gabriel Attal. Et il est bien, Gabriel Attal, parce qu'il est jeune, il est frais, il est content d'être là. Il fait rien, mais il visite. Gabriel à l'école, Gabriel à l'hôpital, Gabriel sur la botte de paille, Gabriel au JDTF, hein, easy. Mais il a eu des problèmes dès le début où il est arrivé, Gabriel. La première visite d'une école, il était avec la nouvelle ministre de l'école, Amélie. Elle était ministre depuis une demi-heure. Elle était sur le trottoir devant l'école et on lui demande « Mais pourquoi vous avez mis vos enfants dans l'école privée ?»« Ah ben parce que l'école publique, c'est une horreur. Il y a un paquet d'heures non remplacées. » Elle avait oublié qu'elle était filmée. Et Gabriel, il était derrière, je voyais. Il était là, oh, la conne, la conne, la conne. Et après, elle s'est excusée, Amélie, elle a dit « Pardon, je suis navrée, pardon, quelle erreur, elle se flagellait, pardon, pardon. » Mais t'imagines, Rachida, elle fait une connerie, tu crois que Rachida, elle s'excuse? Rachida, elle fait. Et Amélie, elle s'est tellement excusée, elle est plus ministre, elle fait que ministre des Sports et elle a plus le droit de parler. Que là, maintenant, on lui dit, ça se prépare bien, je le vois. Et vous pensez que Claude Lassen va... Non, Gabriel, il a eu des problèmes avec les tracteurs, parce qu'on voit bien que Gabriel, c'est pas un rural. Gabriel, le seul paysan qu'il connaît, c'est celui de la pub Justin Bridoux quand il était petit. Et quand il y a eu les tracteurs qui bloquaient tout, Gabriel, il est devenu copain avec un chef des tracteurs, mais en fait, il s'est aperçu que c'était pas le chef des tracteurs, parce que quand il a dit de débloquer, les autres tracteurs, ils sont restés. Et Bruno Le Maire, il a donné 400 millions d'euros pour débloquer. Et mon beau-frère, elle a dit 400 millions d'euros, 8 jours de blocage, j'ai m'acheté un tracteur. Et après, les agriculteurs, ils étaient encore énervés, il y a le salon de l'agriculture, et Emmanuel Macron, elle a été leur parler, elle a enlevé sa veste de costume, il était en chemise devant les agriculteurs, il s'en est pris plein dans la gueule pendant 4 heures, et il encaissait, il était calme. J'ai dit, mais quelle maîtrise de soi, c'est incroyable. Et en fait, non, ça bouillonnait à l'intérieur, et 2 jours après, il parle à la télé, et il voulait exploser Poutine. Mais que c'est moins dangereux de s'énerver contre les agriculteurs. Les agriculteurs, au pire, ils bloquent un mois. Bruno, il donne 400 millions d'euros, il débloque. Que quand Poutine est énervé, Poutine pouvoir appuyer. Et en plus, Poutine, il l'a dit, j'espère que les Français, ils sont pour rien dans l'attentat de Moscou. Mais non, on n'est pour rien, Vladimir. On sait même pas faire arriver un TGV à l'heure où on fait un attentat. En plus, je ne sais pas si vous avez vu, mais on a un ministre des Affaires étrangères qui a des petits problèmes d'élocution. Il est dyslexique et c'est bien. Non, c'est bien pour tous les enfants dyslexiques que ça montre que tu peux quand même aller haut, réussir ta vie, même si tu as des problèmes d'élocution. Mais quand tu as deux guerres mondiales, un ministre des Affaires étrangères dyslexique... Et je ne sais pas si vous avez remarqué, du coup, il a plus le droit de parler. Il ne fait que par écrit. Non, en tout cas, il y a un truc que Emmanuel Macron, il fait très bien, c'est en ce moment, je ne sais pas si vous avez vu, il fait beaucoup de discours très tristes pour les enterrements, les commémorations, et c'est des discours qu'il n'a pas écrits, et il les lit d'un air triste, et il n'a pas de problème d'avoir l'air triste, il suffit de penser à l'état de la France, il lit le discours, et là, il est formidable. Et il devrait faire que ça, lire des discours qu'il n'a pas écrits, en prenant un air triste, après il envoie Gabriel visiter, et s'il y a un problème, Bruno Le Maire, il arrose. Bon, donc du coup, on a plus Elisabeth Borne comme Premier ministre. Moi, j'étais contente qu'il y ait une femme Premier ministre. Je vous dis franchement, au début, j'ai pas accroché avec Elisabeth Borne. C'est vrai, elle est pas festive, quoi. Elle est, hein? Tu loues ta maison Airbnb, Elisabeth Borne, t'es pas inquiet. Il y aura pas de fête clandestine, il y aura pas de soirée chem sexe. Ta baraque, elle sera plus propre au retour qu'à l'arrivée. Mais ce que j'ai aimé avec Elisabeth Borne, c'est qu'elle était honnête. Quand on croyait qu'il y aurait des pénuries d'électricité avec l'Ukraine, elle a dit qu'il y aura peut-être des pénuries, mais il n'y en aura peut-être pas. Le gouvernement a pris des mesures pour qu'il n'en ait pas. On espère qu'il n'en aura pas, mais il y en aura peut-être. Mais on a oublié quand même, c'est que Macron, au début de l'Ukraine, il a été très courageux. Je ne sais pas si vous vous rappelez, Poutine, il avait sorti ses chars, il s'apprêtait à attaquer. Macron, il a été le voir, il lui a dit « La violence, ce n'est pas bien, la guerre n'est pas une solution. » Et il pensait que Vladimir, elle fait « Ah ben oui, maintenant qu'on me le dit, oui !» Et Vladimir, elle a écouté, elle a fait comme ça, et quand il est parti, elle a fait comme ça. Les Français, ils étaient émus. On était émus avec l'Ukraine au début. Vous vous rappelez, on envoyait des médicaments quand on en avait encore. On envoyait de l'argent quand on en avait encore. On a envoyé des vêtements. On a envoyé des vieux. On a envoyé tous les vieux vêtements qu'on n'arrivait pas à vendre sur Vinted. Ma belle-sœur, elle envoyait un sac entier de maillots de bain. J'ai dit, t'es sûre pour l'Ukraine? Elle me dit, oh, avec le réchauffement climatique. Mon beau-frère, il s'est même inscrit dans une association pour accueillir des Ukrainiens chez lui. Enfin, lui, il avait imaginé une Ukrainienne, quoi. Il avait imaginé Irena, 22 ans, qui serait arrivée. Bonjour, je remercie vous de l'accueillir, moi. Oh, je désole, j'ai oublié le bas de pyjama en Ukraine. Oh. C'est ma belle-sœur qui a rempli le formulaire. Je sais pas ce qu'elle a... Ils ont pas du tout Irena, quoi. Ils ont eu Olga, sa grand-mère. Alors, 76 ans, c'est pas le bas de pyjama qu'a oublié à Kiev, c'est son dentier, quoi. Alors, je... Non, mais ce qui est formidable avec tout ça, c'est que le Covid existe toujours, mais on s'en fout. Vous rappelez les premiers tests en pharmacie, les pharmaciennes, elles étaient habillées comme des cosmonautes, elles avaient des gants comme pour les abeilles, elles prenaient un javelot, elles te dévissaient les cervicales vertèbre par vertèbre, elles te l'enfonçaient au fin fond du cerveau, elles tournaient, et après elles disaient maintenant on va faire la deuxième narine. Et là tu comprenais mieux pourquoi elles avaient raté leurs études de médecine. Mais moi, la dernière fois que j'ai fait un test en pharmacie, il y avait une jeune fille toute mignonne, toute molle. J'ai dit, vous travaillez? Elle m'a dit oui. Maman, j'étais au McDo. Elle a pris un petit coton-tige, elle a fait clou clou. J'ai dit, c'est tout? Elle a dit oui. Elle a posé sur une table, il y avait plein de tests. J'ai dit, vous y retrouvez? Elle m'a dit, dans l'ensemble, oui. Non, mais je suis... En tout cas, ils ont gardé Bruno Le Maire comme ministre de l'économie. Et j'aimais bien Bruno Le Maire pendant le Covid parce qu'il avait dit, on va aider les Français quoi qu'il en coûte, mais il n'avait pas dit qu'il en paye. Après, mais là, il a dit, Bruno Le Maire, il a dit, le pic de l'inflation est derrière nous. Et hier, j'étais au supermarché, le pic n'était pas du tout derrière, il était devant. J'ai dit, mais il n'y avait pas des prix bloqués. Ils ont dit, si, on a bloqué les prix, mais en haut. Non, moi j'ai de la chance parce que ma belle-sœur, elle est hyper bonne en analyse de prix, mais vraiment, elle m'a dit, elle fait les courses pour tout son quartier. Elle m'a dit, je vais te former, et elle m'a amenée devant le rayon lessive. Elle m'a dit, parle-moi de cette boîte de lessive. J'ai dit, bah, c'est une boîte de lessive, elle est rose. Elle me dit, combien ça coûte? J'ai dit, c'est marqué 12,95 €. Elle me dit, combien y a de boules de lessive? J'ai dit, il y en a 24. Elle me dit, quel est le prix de la boule? Ben, j'ai dit 12,95 € divisé par 24. Elle me dit, maintenant regarde cette boîte. Je dis, ben, cette boîte, elle est plus chère, 18,50 €. Elle me dit, combien il y a de boules? J'ai dit, il y a 36 boules. Elle me dit, quel est le prix de la boule? Je dis, ben. Elle me dit, regarde la deuxième boîte. J'ai dit, ben, là, c'est plus intéressant, c'est moins 40%. On pourrait prendre que la deuxième boîte. Elle m'a dit, non, on va prendre les deux boîtes. Combien on aura de boules? Ben, j'ai dit, 36. 72 boules, quel sera le prix de la boule compte tenu des 40%? Oh, j'ai dit, mais tu me fatigues. Je veux dire, là, il y a le prix au kilo qui est marqué. Elle me dit, ah, le prix au kilo, regarde combien tu as de grammes dans la boule de la première boîte de lessive. Je dis, bah là, il y a 10 grammes de lessive par boule. Elle me dit, dans la deuxième boîte plus chère, je dis, là, il y a 15 grammes de lessive par boule. Elle me dit, quel est le prix du gramme? Oh, là, j'avais les boules. Hein. Elle m'a dit, on va faire plus simple, on va aller au rayon E. Et j'ai dit, nous, normalement, on ne prend que des œufs bio. Et quand j'ai vu le prix des œufs bio, c'est vraiment beaucoup plus cher. J'ai dit, je vais prendre des œufs normaux, tant pis. Mais là, j'étais perdue parce qu'il y avait œufs frais, extra frais, élevés en plein air, élevés en toute liberté. La belle rouge, j'ai dit, mais s'ils sont en toute liberté, ils sont pas en plein air, sinon elles se barrent, les poules. Elle me dit, tu casses trop la tête, regarde que les prix. Trouve-moi la boîte 2 la moins chère. J'ai dit, d'accord, c'est celle-là, 4,25 €. Elle me dit, très bien, combien il y a d'œufs? Je dis, il y en a 12. Elle me dit, regarde, il y en a 10. Ils te niquent de 2 œufs. Ils font 4, 6, 8, 10, 12. La moins chère était la plus chère. Non, mais j'ai dit, j'en ai marre, je vais m'acheter une poule. Mais c'est vrai, une poule, c'est 40 €. Ça bouffe, je la mets sur mon balcon, elle sera en toute liberté, enfin sans aucune liberté, mais en plein air. Je lui donne à bouffer tous les restes, que les poules, ça bouffe n'importe quoi. Elles produisent des œufs, je les mange pas parce qu'ils auront bouffé que de la merde. Je les vends à mes voisins et avec l'argent, je m'achète des œufs bio. Non, mais de toute façon, ça va aller mieux parce que Macron a plein d'idées. Il a dit, pour renforcer l'unité nationale, il faut chanter la Marseillaise. Et ça peut aider vraiment. Tu peux pas payer tes courses, t'arrives à la caisse et tu dis, je peux chanter la Marseillaise. Comme Gabriel Attal, il a dit que quand t'étais divorcé, t'allais travailler que 4 jours par semaine. Du coup, mon beau-frère, il veut te divorcer. Non, mais c'est compliqué ce qui se passe en ce moment avec le Proche-Orient, c'est vrai. Les gens, ils n'osent pas en parler parce que tout de suite, les gens, ils s'énervent. Ils n'osent pas dire les choses. Et moi, je dis, il faut dénoncer ce qui se passe. Il faut le dire. Voilà, je l'ai dit. Non, mais moi, je trouve que quand il y a un problème complexe comme ça, il faut donner la parole à des gens qui s'affrontent de la hauteur. Et je voulais vous dire la phrase de quelqu'un qui a dit « Je continuerai à aimer même quand les autres distillent la haine. » Je continuerai à construire, même quand les autres détruisent. Je continuerai à parler de paix, même au milieu d'une guerre. Et je propose qu'on boive à sa santé. C'est l'abbé Pierre. Merci beaucoup.
1: en direct et en live sur Rire et Chanson, Anne Roumanoff.
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1: Je vous demande un tonnerre d'applaudissements, s'il vous plaît, mesdames, messieurs, pour Edgar Yves.

0: Ah, calmez-vous, j'ai pas encore fait de blague. Ça va bien? Vous êtes dans une dynamique de rigolade? Ça fait plaisir, moi aussi. Je me suis mis 4 hommes avant de venir, là. Je passe déjà un bon moment. Il y en a que je vois en 3D, ça fait plaisir. Je vous ai ramené une histoire dans ma belette ce soir, une histoire assez incroyable. Je vais vous raconter comment est-ce que mon ex-copine est devenue mon ex-copine. On va passer un bon moment sur Rire et Chanson. Je vous raconte parce que moi, j'ai la chance de faire un métier où même quand il t'arrive la pire des merdes, il y a encore moyen de faire un billet avec. Je fais le meilleur taf du monde. Quand t'es pompier, quand te trompe, on t'a juste trompé, ok? Moi, si tu me trompes, bah tu finis sur Rire et Chanson quand même, quoi. Donc bon, j'ai hâte de pouvoir être sur la route. Tiens, si on mettait la radio pour se divertir un petit peu. Ah! Surprise, bitch! Ça va être super. Écoutez, l'histoire, il n'y a qu'à moi que ça arrive, ce genre de conneries, il n'y a qu'à moi que ça arrive. Elle est venue me voir au début de l'été pour me dire qu'elle avait besoin de prendre 3 semaines de vacances de son côté, avec ses copains, pour se ressourcer, se retrouver un petit peu. C'est bien, j'aime vos rires, là. Je vous cache pas que déjà là, je me suis dit, Edgar Yves, faut arrêter de sortir avec des blanches, vraiment. Non, quelqu'un doit le dire, les gars, franchement, hein. J'ai rien contre vous, mesdames, hein. La connerie a pas de couleur, je vous l'accorde. Mais le ressourçage, c'est bien un truc de blanc, hein. Ouais, on n'a jamais vu une Congolaise ou une Arabe expliquer à son mari qu'elle doit aller 3 semaines au mont Machu Picchu pour cueillir des cerises afin de retrouver son soi intérieur. Pour moi, c'est un délire de pays où on n'a plus faim, ça. Ça vous laisse le temps de bien penser à de la merde. Mais bon, il se trouve qu'à l'époque, j'étais un Renoir fragile. Donc je lui ai dit, « Eh ben écoute, c'est ce dont tu as besoin pour te sentir mieux, chérie, alors fais-le, une pute. » Vraiment, une chienne de la casse, quoi. Vraiment, avec le recul, je me crache dessus, vraiment. Pour vous dire à quel point, elle m'a rappelé au bout de 3 semaines pour me dire qu'elle voulait plonger de 3 semaines de plus. Parce qu'elle est vraiment très très bien là où elle est, qu'elle passe un bon moment, et que voilà quoi. Moi je me suis dit, putain Edgar, ça sent la merde cette histoire, on est d'accord ou pas?
1: Ouais.
0: Ouais, surtout que de mon expérience de la vie en général, l'opération ressourçage consiste à se faire déglinguer les gars. Ouais, par un saisonnier qui s'en branle que t'es un mec, lui se demande seulement s'il pourra caler sa levrette sur Despacito, ok? Il a d'autres projets, hein. Ma vie, c'était 2 salles, 2 ambiances. C'était chez moi à la maison. Qu'est-ce qu'ils font en ce moment? Et c'était là, tengo que bala contigo. Pas trop vite, Rodrigo. Mais comme j'étais un Renoir fragile, je lui ai filé les 3 semaines de plus. Alors attention, c'était les pires 3 semaines de vie, ma vie, hein. Je les ai vécues, moi, en PLS, ok? Et attention, quelqu'un de normal qui psychote, c'est chiant. Mais un artiste qui psychote, c'est un autre niveau. Je me suis mis tout seul des shurikens dans la gueule. Je me réveillais la nuit, il la baise. Jésus. J'ai essayé de faire des soirées avec mes potes pour essayer d'oublier. Sauf que mes potes à moi, c'est des humoristes. Autrement dit, des fils de pute. Hein. Clairement, ils sont pas de filtre. Ils sont là, la blague. Ils sont venus chez moi avec des joints, du vin. On a essayé de mettre une ambiance tamisée. On a fait tourner le pétard. Et puis je dis à un de mes potes, du coup, tu crois qu'elle se fait déglinguer ou pas? Et le mec, il me fait... De ouf, gros. Maman, putain. Je me doute bien qu'elle se fait qu'elle. Il me faut un peu de soutien, là. Il me dit, ah, moi, je suis ton pote, je te mens pas. Et si elle a prolongé de 3 semaines, c'est qu'elle aime ça, frérot. Je lui ai dit, alors, je te traiterai pas de fils de pute parce que t'es un ami, mais quand tu verras ta mère, tu lui diras que je pense fort à elle, quand même. Hein. Elle a fini par rentrer au bout de 3 semaines, les gars. J'étais chaud. Là, j'étais chaud le soir où elle est arrivée. J'ai dit, chérie, toi, moi, canapé, discussion, maintenant. J'étais un peu tendu. Je lui dis, question numéro 1, pourquoi me faire vivre 6 semaines en enfer alors que j'étais quand même filé 3 ans de ma vie? Écoutez la réponse, on a atteint la catégorie légende officiellement chez les Blancs. Vraiment, elle m'a regardé menton levé, regard clair, tension artérielle stable. Et elle me dit, écoute, rien de spécial, je le sentais comme ça. Hein? C'est ça l'argument? Développe, hein, parce que si je te balance pas la fenêtre, quand les flics diront pourquoi, si je dis, écoutez, rien de spécial, je le sentais comme ça, ça va pas le faire, hein. Elle a commencé à paniquer, parce que vous savez, nous les Noirs, on a ce point en commun avec les taureaux, c'est que quand on arrive, se dilate, c'est qu'on n'est pas content, ok? Donc elle s'est dit, va me manger, elle n'est pas complètement tort, quelque part. Je lui dis, question numéro 2, est-ce que tu m'as trompé? Là, pareil, tension artérielle stable. Elle me dit, il ne s'est rien passé avec personne, je te le jure, sur la tête de ma mère. Moi, je me dis, bon, je connais la dame. Elle a une bonne tête. Pourquoi pas? Mais j'avais une assurance vie, les gars. J'avais les codes Facebook de la dame. Alors, tous ceux qui émettent un jugement de valeur à ce moment du sketch, allez vous faire foutre, hein. Je m'en bats les couilles, ok? J'avais envie de fouiller, j'ai fouillé, d'accord? Elle part au boulot à 8h, je me lève à 9h, elle ne rentre qu'à 18h. Je me suis dit, Edgar, thé, café, jus d'orange, lampe torche sur le front, et on est parti pour une heure de spéléo. Go, go, go, go, go, go, go! 5 minutes que j'ai fouillé, oh là, c'était vraiment chaud, un shuriken à chaque ligne dans la gorge, et je me suis rendu compte qu'elle avait envoyé une photo de ses seins à un mec avec qui elle est passée tout l'été. Je me suis dit, bon, ils ont forcément couché ensemble, on est d'accord ou pas? Ouais, hein, statistiquement, c'est quand même jouable, cette histoire, ok? Je l'appelle et je dis, bon, vous avez eu une relation plus que soutenue, tous les deux. Mais je dis, non, j'ai un peu déconné avec les photos, mais honnêtement, oui, c'est le moins qu'on puisse dire que t'as un peu déconné. Je crois que c'est le moins qu'on puisse dire, mais honnêtement, il n'y a rien eu de sexuel, je te le jure, sur la tête de ma mère. Moi, je me dis, bon, je connais la dame. Elle a une bonne tête. Pourquoi pas, tu vois? À ma décharge, j'étais naïf, mais honnêtement, elle faisait absolument tout pour me maintenir dans le flou. À cette époque, on avait ce problème-là important à gérer, mais paradoxalement, on vivait notre meilleur sexe. C'était rough, les gars, ok? Elle baisait comme une Amazone, vraiment. Elle avait un fouetté du poignet quand elle me suçait, et j'étais là, oh là, peut-être qu'on devrait oublier le passé, essayer d'aller de l'avant, je t'aime! Elle allait vraiment loin, m'a même proposé de faire un anulingus. Je me suis dit, tiens, c'est original, cette histoire. Puis je me suis dit, attends, Edgar, elle t'a pris le cul, tu vas quand même pas lui bouffer le sien, quoi. Donc, j'ai dit non, ok? Et finalement, j'ai fini par découvrir la vérité. Je suis arrivé un jour chez moi, un peu tremblotant. J'ai fait un jeu de comédie incroyable. J'étais là. Elle me dit, ça va? Je lui dis, non. Elle me dit, qu'est-ce que tu veux? Je lui dis, la vérité. Je lui dis, chérie, ça fait 4 ans que toi et moi, on est ensemble. Si t'as couché avec un mec quelques soirs et que c'est pas important et que tu me le dis honnêtement, je te pardonne. C'était faux, hein? C'était une ruse de coyote que j'ai inventée, hein? Mais elle était assez bête pour tomber dedans. Elle me dit, ok, bon, tu veux la vérité? Je lui dis, j'ai couché avec lui. Et je me suis dit, donc c'est de là que ça vient l'idée de l'anulingus. Qu'est-ce que ce type a fait à mon bébé? Et même là, j'étais pas sûr de la larguer, ok? J'étais encore en train de me dire, mais bon, c'est quand même dommage de larguer quelqu'un qui a un tel fouetté du poignet. C'était jamais arrivé. Tu veux te débarrasser, mais tu te dis, putain, j'aime bien coucher avec quand même, quoi, tu vois? J'avais un esprit de psycho, je me disais, allez, je la baise encore 2 fois, après je la largue. C'était très chelou ma tête à ce moment-là, tu vois? Je savais pas quoi faire. Donc je me suis dit, bon, pour avoir la décision finale, je vais appeler mon père africain. Parce qu'ils sont connus pour aller vite. Il me dit, bon, comment va Edgar Yves Junior? Je lui dis, arrête de m'appeler Junior. Il me dit, nous appelons Edgar Yves tous les deux. Il me paraît important de différencier. Je t'appelle donc Junior pour être sûr. Je lui dis, ok, mais si tu voulais être sûr, comme tu dis, il fallait m'appeler Raoul, en fait. Il me dit, bon, tu m'emmerdes. Je lui dis, ok, je te raconte mon histoire. Il me dit, tu veux mon avis? Il me dit, oui. Je lui dis, il me dit, mon fils, comme on dit chez vous là-bas en Occident, c'est la merde. Tu es dans la merde. Tu l'aimes? Je lui dis, oui. Il me dit, si tu l'aimes, mon fils, alors, il n'y a pas de fierté en amour. Fais-la asseoir. Interroge-la pour comprendre et détermine les raisons de la forfaiture. Il parle bien français, hein? T'as vu ou pas? Ouais, le padre est solide, ouais. Papa, c'était tout vu. Apparemment, j'étais moins attirant. J'avais pris le bois et me dit, ah, voilà, je t'ai bien dit que les hamburgers, c'est de la merde, non? Faut manger que des plats sains. Mafé, téboudine, igname, solide. Bah, pourquoi il met des solides à chaque phrase, le gars, mais... Il me dit, bon, mon fils, si c'est une histoire de poids, là, il faut aller à la salle. Fitness park, footing, gainage, pompe. Tu retrouves ta forme physique. Et une fois que cela sera fait, tu la trompes, mon fils. Tu m'entends ou pas? Je veux que tu baisses tout le monde. Rends-nous fiers! Tu crois que j'irais mieux pas? Il me dit non, mais pour gérer la douleur, c'est le meilleur moyen que je connaisse. Ok, ben merci les conseils. Je t'en prie. Bonne fin de journée, Raoul. Et bon, un matin, finalement, je me suis motivé. Je lui ai demandé de partir. J'ai pris mon courage à deux mains. Et finalement, je lui ai demandé de quitter la baraque. Et là, commence le moment où tu te retrouves seul. Où tu dois oublier ce que tu viens de vivre. On est d'accord? C'est quand même chaud. Hein, on est d'accord? Bon, eh ben t'inquiète pas, j'étais un vrai Renoir fragile à cette époque. Hein. Comme on m'avait dit que j'étais gros, j'allais à la salle de sport, mais la nuit, parce que je pleurais facilement à cette époque, donc j'allais à nuit, vers 3h du matin, mes écouteurs, Adele, Someone Like You, et j'étais là. Et je me suis dit, putain, si un mec qui avait des vidéos surveillance, il devait se dire, putain, lui regrette vraiment son McDo. Hein. Viens voir Patrick, il s'en veut le gros. J'étais chez moi dans mon canapé à bouffer du Nutella, je me disais, je chopperai plus jamais personne. Et pile poil à ce moment-là, les gars, hasard ou don de Dieu, il y a mon téléphone, pop pop, un message Facebook d'une dame que je ne connais pas, qui m'écrit, question indiscrète, est-ce que tu as quelqu'un en ce moment? Je me suis dit, bon, c'est là que je relance la machine, moi, pour le coup. C'est ici qu'on refait le game. Et je lui ai répondu, non, je suis avec personne. Smiley, smiley, sous-entendu, toi et moi, on sait ce qui va se passer, tu vois. Et finalement, je lui donne rendez-vous en bas de chez moi, on va dans un bar, on boit un verre. Ça se passe très, très bien. Donc, je décide de l'emmener chez moi et de mener ma dernière bataille. Bon, du coup, avant, je passe à la boucherie. J'achète des saucisses pour lui envoyer un message clair. Ouais, j'aime quand c'est carré. Hein, voilà, à cette époque.

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3: On peut l'applaudir très fort. Et qui arrive en direct et en live sur Rire et Chanson.
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3: Maintenant un artiste, un humoriste que vous connaissez tous. Je vous demande de l'applaudir très très fort s'il vous plaît. Voici Noom Diawara. Bonsoir. Ça va? Alors, moi je suis venu parler de mon ex. Je me suis séparé. Mais ça va, je le vis bien. Parce qu'en fait, elle a fait quelque chose, et quand je l'ai appris, ça a tout brisé. Et normalement, tous les mecs de la salle vont être d'accord avec moi. Les mecs, vous êtes là?
5: Ouais.
3: Ok les mecs, cette question est pour vous. Ça vous énerve pas, vous sortez avec une fille, et là vous rencontrez sa sœur. Et sa sœur, elle est mieux. Ça fout pas la rage? Non, franchement. C'est limite, t'as envie d'aller voir les parents. Excusez-moi, monsieur, pardon, j'ai pas vu l'autre modèle, on peut faire un échange? En plus, c'est toujours ta copine qui est là et qui dit « T'as vu, c'est ma sœur, on se ressemble ?» Non. Elle est bonne, elle. En plus, après, ça fait des situations compliquées. Tu vas chercher ta copine chez elle, elle est pas là, tu tombes sur la jolie sœur, toc, toc, toc. Hé, hey, salut, ça va? Hé, hey, là, ta sœur? Non, bah, attends deux secondes, on peut discuter 5 minutes, oh. Alors, ça va? Tranquille? Cool? Ouais. Toujours célibataire?
6: Ah ouais?
3: Ah, oh, c'est bizarre pour une fille si jolie, hein. Non, attends, je te drague pas, attends, t'es la sœur de ma copine, ça te plairait pas. Allez, c'est bon, détends-toi, on papote, retire ta culotte. Bref. En fait, la fin de la relation était tellement compliquée que finalement je suis très content que ce soit terminé. Parce qu'il faut dire, à la fin de la relation, on se disputait beaucoup. Trop de disputes, trop d'embrouilles. Et je dois avouer un truc, les filles. Je sais pas comment vous faites, mais je pense que vous êtes les meilleures dans les disputes. D'ailleurs, j'ai une question pour vous, les filles. Les disputes, vous les préparez en avance ou pas? Non, parce que vous avez les meilleures réponses, la meilleure répartie. Et c'est chiant. Et maintenant que je suis plus avec elle, je me refais la dispute dans ma tête, comme ça. Sauf que je change mes arguments. Comme ça, je gagne. Ah, ça fait du bien, hein. T'attendais pas à celle-là, connasse, hein? Mais en fait, pour dire la vérité, c'est même pas qu'on se disputait, c'est qu'elle me disputait. Parce que les femmes, vous avez un problème. D'ailleurs, il faut qu'on en parle un jour à un psychologue. En fait, des fois, les femmes, quand tout va bien, et ben pour vous, ça va pas. Non, des fois, j'ai l'impression que vous êtes comme ça dans votre tête. Ah, c'est beaucoup trop calme. Qu'est-ce que je vais faire pour foutre la merde? Alors que nous, on aime quand c'est calme, il n'y a pas de problème. C'est du genre, mon mec, ça allait chercher des problèmes, mais il n'y en avait pas. Le moindre petit prétexte, un sujet en embrouille. Elle arrivait comme ça, Noom. La porte du congélateur, elle est ouverte, la glace, elle a fondu, Picard s'est foutu, il y a de l'eau partout, il a commencé à engueuler. Aaah! Sauf que mon mec, ça avait un problème de santé en fait, je ne pouvais pas l'engueuler. Mon mec, ça avait elle faisait de l'hypertension. C'est parce que quand elle s'énervait trop, et sa tension montait au maximum, elle s'arrêtait, elle tombait dans les pommes. C'est du genre, elle était comme ça. Aaah, aaah, aaah! Et la première fois que ça arrive et que t'es pas au courant, ça fait peur. La première fois que ça arrivait et qu'elle est tombée dans les pommes, pour moi c'était dead, pour moi c'était mort, c'était une rupture d'anévrisme, j'étais dans la merde. Non, parce qu'il faut se dire la vérité. Une femme morte, un Renoir, un appart, pas de témoin, perpète direct. On connaît la vérité. Hey. On est en France. Comment je vais me défendre au tribunal? Madame le juge, je vous dis la vérité, je ne l'ai pas touchée, elle est morte toute seule. Même ma mère dans la salle, elle va se lever, elle va dire « Immense ! Tu as tué la Gaudi, la vérité !» Donc je me dis, il faut que je cache le corps parce que je peux pas aller en taule. Je suis trop mignon, t'as vu ce petit bout là, ils vont se battre pour me violer. Non, non, non. Non. Non. Désolé. Non. Mais le problème, c'est qu'en fait, 10 minutes après, elle s'est réveillée. Elle était comme ça. Oh, mais qu'est-ce que je fais dans le tapis? Pourquoi je suis dans le coffre? C'est rien, chérie, je t'amène à l'hôpital. Donc je la ramène à la maison. Et là, elle m'explique, elle me dit, ouais, je fais de l'hypertension. Et comme ma tension monte à son maximum, et ben, je tombe dans les pommes. Bah, déjà, merci de me prévenir avant. Hein, j'aimerais bien savoir avec qui je sors. Donc depuis ce jour-là, on faisait attention. Mais bien évidemment, on connaît les femmes. Un jour, incendie. C'est beaucoup trop calme. Hein. Et elle va trouver le moindre petit prétexte, mais vraiment un prétexte de merde, quoi. Noom! T'as encore laissé une cuillère dans le micro-ondes, elle a explosé, la cuisine a pris feu, c'est blablabla, hein. On s'embrouille, l'autre monte, et là, bah, elle retombe dans les pommes. Mais ouf, cette fois-ci, elle tombe sur le lit. Donc je prends ses jambes, je les mets sur le côté, et moi, je prends ma douche parce que j'étais en retard. Sauf que pendant que je suis sous la douche, elle se réveille, encore plus énervée. Non, mais t'es un salaud! Je tombe dans les pommes, tu me laisses toute seule, mais t'es inconscient, mais t'es qu'un connard! Connard! Et là, elle court dans la salle, dans la cuisine, et comme c'est une fille qu'elle est vicieuse, qu'est-ce qu'elle fait? Elle allume l'eau chaude. Parce qu'à l'époque, quand tu ouvrais l'eau chaude dans la cuisine, eh bien, il n'y a plus d'eau chaude sous la douche. Donc moi, j'ai dit, ah, la connasse, ça va me tuer. Donc, je sors de la douche à poil avec le savon qui dégouline le long de mon corps, comme ça, et j'arrive dans le salon pour l'embrouiller. Non, mais ça va pas, tu veux me tuer? C'est très bien, je suis allergique à l'eau froide. On est où là? Sauf que là, je remarque qu'on s'engueule, mais elle n'est pas concentrée, elle est comme ça. Parce qu'en fait, ce qui s'est passé, c'est que l'eau était vraiment froide. Voilà, voilà, et donc forcément, j'avais un petit zizi, voilà. Et forcément, ça fait pas bonhomme quand t'engueules ta meuf avec un petit zizi. Non! Ça t'écoute même pas, elle est comme ça.

0: Je te l'ai. Regarde-moi dans les yeux, regarde-moi dans les yeux. Lève la tête. Ah, tu m'énerves. Donc ce que j'ai fait, c'est que je l'ai mis entre mes jambes comme ça et j'ai continué à l'embrouiller. Sauf que cette position-là, elle est encore moins virile. Non. Là, se fait les ongles. Donc je dis attends, bouge pas. Je me retourne et je me dis, je vais tirer dessus pour que ça reprenne taille normale, tu vois. Mais l'eau était vraiment froide, vraiment l'eau c'était froide. On était en décembre, l'appartement était froid, j'avais la chair de poule, donc bon, ça marchait pas et moi je commence à paniquer. Je me dis pourquoi ça marche pas? Peut-être que c'est cassé. Peut-être que ça marchera plus. Et comme je suis un mec sensible, ben, je commence à pleurer. Il me dit espèce de pervers, tu te tires dessus en plan. Non. Donc je me retourne, je la remets entre mes jambes et on s'engueule. Mais là je me dis attention, nous. Là si tu l'engueules trop et que la tension monte, elle peut tomber dans les pommes. J'ai pas envie qu'elle tombe dans les pommes, donc je me dis je lui prends les mains au cas où. Et là ça loupe pas, elle commence à tomber dans les pommes. Donc j'ai pour la rattraper, mais comme j'ai dit, en fait moi j'ai pas vraiment de sport, d'ailleurs cette fois j'ai pas de muscles dans les corps, elle m'attire dans sa chute. En plus j'avais du savon sous les pieds, on tombe tous les deux par terre, sa tête elle arrive là, comme ça, elle oublie, elle dit quoi? Et en plus tu veux que je te suce? Mais non, ça va pas, je me lance. Arrête, oh. Et à partir de là, c'était la porte ouverte, on pouvait plus s'engueuler. Donc là elle a pris la confiance, si vous connaissez les femmes, hein, tu commences par là, après ça finit là, comme ça. Tous ces défauts étaient multipliés par 10. Le seul défaut que je peux tolérer aujourd'hui chez une femme, c'est la jalousie. Les filles, aujourd'hui en 2017, vous avez le droit d'être jalouse. Parce qu'aujourd'hui plus qu'avant, ça trompe, ça trompe, ça trompe. Quand tu sais qu'à Paris, un mariage sur deux finit en divorce, que pour 50 des cas, divorce pour faute, les filles, vous avez le droit d'être jalouse. D'ailleurs, on entre nous soir, on va dire la vérité. Allume la salle, s'il te plaît. Levez la main tous ceux qui ont trompé leur conjoint une fois. Allez, levez la main. Genre, y'a pas d'antillesse ce soir, peut-être? Faites pas semblant, messieurs, faites pas semblant. Personne n'est innocent dans cette salle. On a tous un petit dossier qui traîne. Une fille à qui on parle, on sait qu'on ne devrait pas lui parler, hein? Que ce soit sur Facebook, Instagram, Snapchat, oui, oui. Pourquoi on fait ça? C'est en nous, l'ADN du chasseur. On a besoin de tester le pouvoir de séduction. En fait, c'est comme la pêche. Tu pêches les petits poissons, après tu relâches, voilà. C'est écolo, c'est pour le sport. Allez, bon, moi j'avoue, une fois j'étais en couple et j'ai fait ça avec une fille, voilà, moi j'avoue, à vous. Toujours pas? Ok, c'est pas grave, pas grave. Surtout que c'est tellement facile de tromper aujourd'hui. Vous savez que sur Internet, il y a des sites qui t'aident à tromper ton conjoint. Il y en a qui connaissent le site Glidden. Il y a eu un reportage sur Capital il n'y a pas trop longtemps. Glidden, site de rencontre extra-conjugale. Un site où des personnes en couple s'inscrivent pour tromper leur conjoint. T'imagines? Et le site t'aide à trouver des alibis pour mentir. Faux billet de train, fausse réservation d'hôtel, faux mot du médecin. Et le pire dans ce site, c'est le slogan. Un site conçu et pensé par nous, les femmes. Bravo mesdames, bravo. Après j'ai réfléchi et je me suis dit, pourquoi pas? Parce qu'il faut dire la vérité, nous les mecs, on sait pas mentir. À un moment les filles se réunissent, elles ont dit, c'est quoi, ils sont tellement cons ceux-là, viens au moins pour eux. Parce que nous les mecs, on se fait toujours griller, mais on se fait griller mais de manière tellement bête. T'étais où? Bon, au travail, un dimanche? Merde. C'est vrai, on se fait griller. Moi j'avoue, une fois j'étais en couple, et j'ai menti. J'ai flirté, j'ai menti. Moi, je me suis fait griller très rapidement. Hein. Enfin, j'ai fait un truc tellement con. D'ailleurs, je vous donne la technique au mec si un jour ça vous donne envie de tromper votre conjoint. J'ai pris mon téléphone, je l'ai mis à charger et je suis parti aux toilettes. Quel con, n'est-ce pas? On va toujours aux toilettes avec son téléphone. Quand je suis sorti des toilettes, elle a mon téléphone dans les mains, elle a dit Noum, c'est qui elle? C'est qui elle? C'est la phrase qu'aucun homme ne va entendre dans sa vie. C'est qui elle? Tu préfères être en garde à vue 5 jours et voir ta piste que répondre à cette question. C'est qui elle? J'étais au pied du mur. Et qu'est-ce que fait un mec quand il est au pied du mur? Et ben l'angle l'autre. Quoi? Tu fouilles dans mes affaires? Non mais on est où là? C'est la Gestapo, hein? Ah, t'es une fille comme ça? Tu cherches la merde? De toute façon, niquer pour niquer, tu tentes tout pour le tout, t'as plus rien à perdre. Parce qu'il faut savoir la vérité, mesdames. Nous les hommes, on ne dira jamais la vérité. On va mentir jusqu'à la mort. Par contre, si tu mens, t'as intérêt à être beau au poker. Hein. Ouh, parce qu'il va falloir bluffer, je te le dis tout de suite. Hein. Oh, moi j'ai bluffé comme jamais. J'ai pris mon téléphone et m'a dit, mais je sais même pas c'est qui, celle-là, je la connais pas. Tu mens, Noum, tu mens, tu mens. Quoi? Je mens. Tu remets ma parole en doute? Bah tu sais quoi, vas-y tiens, vas-y, prends le téléphone, vas-y, lis les messages. Allez, ouvre le téléphone, lis les messages, allez, dépêche-toi. Ouvre, ouvre, allez. Par contre, je vais te dire un truc. Quand tu vas ouvrir le téléphone et que tu vas rien trouver, parce que je te garantis, tu vas rien trouver, sache une chose, moi je fais mes bagages et je me casse, parce que je resterai pas une seule seconde de plus dans la maison du soupçon. Bluff. Et dès qu'elle s'approche du téléphone, je vais te dire un dernier truc. Si tu fouilles dans le téléphone, c'est que tu me fais pas confiance. Et si tu me fais pas confiance, je peux pas te faire confiance. Et si je peux pas te faire confiance, on a rien à faire ensemble. Alors vas-y, fouille dans le téléphone. Fouille. Sur la tête des enfants qu'on n'aura jamais. Fouille. Tu sais, devant elle, t'es comme ça, hein. Mais à l'intérieur, non. Fouille pas dans le téléphone, y'en a d'autres. Non, non. Seigneur, aidez-moi, s'il vous plaît, aidez-moi. Tombe dans les pommes, tombe dans les pommes, tombe dans les pommes. Mais devant elle, fouille. Et si t'as bien bluffé, à un moment elle craque. Ça, elle est comme ça. Ah mon Dieu, il est vraiment vénère quand même, hein, attends. Et pas tout foutre là sur un soupçon, hein. Et nous les mecs, on voit qu'elle craque, on voit la faille. Et comme au poker, on relance pour montrer qu'on est sûr de nous. C'est quoi, vas-y, tiens, vas-y, lis les messages, lis. Enfin, elle croit qu'elle lit, mais tu vas beaucoup trop vite pour elle. Lis. Dépêche-toi, lis, je me casse. Et là, elle craque. Non, c'est bon, je rigole. Je sais que tu me trompes pas. Si tu me trompes, je le saurai. Nous, les filles, on a un sixième sens. Et toi, t'es comme ça. Et là, je sais, les filles, elles vont dire, ah, Noom, quel salaud. S'il vous plaît, mesdames, pas avec moi. Hein. Parce que si nous, les hommes, on joue au poker, vous, mesdames, vous êtes le poker. Les femmes, vous avez un degré de mythomanie. Laisse tomber, on joue pas dans la même cour, hein. Nous, les hommes, on est au brevet, vous êtes en doctorat, rien à voir. Une femme, tu peux être assis à côté de ta copine, hein. Son téléphone vibre, tu lis par-dessus son épaule son message, il y a marqué « Salut ma chérie d'amour, vivement demain », tu fais « Hé, c'est qui lui ? Pourquoi t'appelles ma chérie d'amour ? C'est quoi ça ?» Et elle « Bah quoi ? C'est Mika, mon pote gay. Il appelle tout le monde ma chérie d'amour, t'es jaloux ou quoi ? Qu'est-ce qu'il y a ? Tu veux qu'il appelle ma chérie d'amour ? T'intéresses aux hommes toi aussi ? Bah vas-y, parle, je t'écoute, je t'explique. Je t'expliquerai cela, monsieur, je t'écoute. Et nous les hommes, comme on est macho, ah vas-y, c'est bon, je m'en fous de Mika, ton pote gay. Sauf que là, c'est toi le gay, parce que là, t'as bien comme il faut, réfléchis à ça, voilà. Merci, c'est tout pour moi.
1: Merci, merci. Noom Diawa, Sourire et Chanson. Bravo Noom.
0: Merci.
1: On va accueillir maintenant un artiste pour qui c'est une grande première ici ce soir. C'est sa première aux Open du Rire. Son truc fétiche, vous allez voir, c'est d'observer ce qui ne tourne pas rond chez lui d'ailleurs, mais aussi chez nous. Voici, s'il vous plaît, Guillaume Fosco.
2: Très content de voir des gens, en vrai, tout simplement. Moi, il y a un truc qui m'a vraiment pesé pendant la crise, c'est de devoir communiquer avec mes proches via Skype. Vous l'avez fait ?
3: Ouais.
2: Avec vos potes ?
3: Ouais.
2: Ça va, ouais ? Avec vos parents ? Plus compliqué, non ? Moi, j'ai essayé de faire un Skype avec mes parents, et j'ai pas réussi. Non, j'ai fait un Skype avec le front de mon père, ça j'ai réussi. La moitié du visage de ma mère, ça j'ai réussi aussi, avec la fenêtre de ma tante. Et c'est quoi le délire ? Il y a des plus de 40 ans dans la salle ? C'est si compliqué de mettre sa tête dans la caméra ? Comment je suis né si mon père ne s'est pas visé à ce point-là, hein ? Les parents et la technologie, c'est compliqué. Moi, je l'ai compris le jour où mes parents ont débarqué sur Facebook. J'ai mis un malaise, là, non ? Vous avez vos parents sur Facebook ? Ils n'ont pas les codes, ils ne savent pas s'en servir. Ils sont sur une autoroute, à pleine vitesse, sans permis. Je suis allé voir le mur Facebook de mon père. C'était le chaos. Il a mis un premier post sur son propre mur, en majuscule. Joyeux anniversaire, Michel ! Il y avait un seul like, c'était le sien. Il y avait un commentaire, c'est celui de ma mère. Elle avait mis une recette de polenta. Et à ça, mon père avait répondu, réponse A, Zinedine Zidane. Ça n'avait aucun sens. Ils sont en roue libre sur la plateforme. Moi, dès que je poste un truc, j'ai la boule au ventre que ma mère commente. Tu joues à l'Apollo ce soir, je passe à la radio, tous tes potes, waouh, stylé. Et d'un coup, il y a ta mère, coucou de Bretagne, on passe un super week-end. Non ! Et on t'aime très fort. Non ! Très, très compliqué. Le pire, c'est mon beau-père, Norbert, 72 ans. Il a sur sa photo de profil Facebook, depuis 3 mois, la photo d'une meuf qu'il ne connaît pas. Personne ne sait qui c'est dans la famille. Je l'appelais Norbert, c'est quoi ce bordel ? Il me dit, je sais pas, il faut que j'arrête. Oui ! Oui, il faut que t'arrêtes, Norbert. Mon père s'est mis récemment à Instagram. Tout le monde voit ce que c'est Instagram ? Ouais ? C'est-à-dire qu'à un moment donné, il s'est dit que des photos d'orchidées prises à 40 mètres de distance, pixelisées à force de zoomer avec un Samsung S1, il fallait que le monde les découvre. C'était important. Il est allé jusqu'à faire un live pendant la crise. Un live ! J'étais posé sur mon canapé, tranquillement, et je vois la notif. Mano est en direct. Wow ! La violence de cette information. Tu peux t'attendre à n'importe qui en live, d'accord ? David Pujadas, Laurence Ferrari, pas Mano, d'accord ? Quand c'est marqué Mano est en direct, c'est comme si c'était marqué Mano va faire n'importe quoi. Et vous savez quoi ? C'est exactement ce qu'il a fait. Le live a duré 15 minutes. 15 longues minutes pendant lesquelles il essayait d'éteindre le live. C'est tout ce qu'il faisait. Et là, il y avait sa tête en gros plan. Oh, c'est quoi ce bordel ? Et encore 15 minutes parce que je suis intervenu au bout de 5. J'ai appelé sur le téléphone fixe de mes parents. S'il y a des jeunes qui nous écoutent, téléphone fixe, c'est comme un smartphone mais accroché au mur, d'accord ? Maman, passe-moi papa, il est en difficulté. Elle me dit, pas du tout, il est sur le canapé, il est avec son téléphone. On dit la même chose, passe-moi papa, s'il te plaît. Papa, tout ce que t'as à faire, c'est d'appuyer en haut à droite sur terminé. C'est tout ce que t'as à faire. Il me dit, mais pourquoi il y a des cœurs? C'est positif, les cœurs. Non, pas ceux-là, papa, non. Ça, c'est des cœurs qui veulent dire, j'espère que ça va se terminer très rapidement. C'est des cœurs de pitié, papa. Papa, concentre-toi sur le son de ma voix, s'il te plaît. Tu prends ton téléphone et tu appuies 3 secondes sur le bouton à côté du téléphone, d'accord? Dès que l'écran noir apparaît, tu ne touches plus à rien. Il me dit, ah bon, combien de temps? Jamais, tu ne touches plus au téléphone. Tu te mets sur l'ordinateur et tu joues au démineur. C'est ça que tu fais. Après, il ne faut pas se tromper, j'ai beaucoup de tendresse pour mes parents. Vraiment, j'ai beaucoup de tendresse. Je sais pourquoi ils font ça. Ils veulent être cool. Hein? Ils ont peur d'être dépassés. Ils ont peur de vieillir. C'est une peur de la mort, quelque part. Je veux pas péter l'ambiance, mais... J'ai pété l'ambiance, mais... C'est une peur de la mort. C'est d'ailleurs bizarre d'avoir peur de la mort et ton premier réflexe, c'est d'aller sur Facebook. Mais c'est un réflexe comme un autre. Il y en a qui se tournent vers Dieu, d'autres vers Facebook, j'imagine, je sais pas. Moi, je trouve ça limite mignon, hein. C'est comme un peu les petits vieux qui refusent de laisser le volant, hein. C'est touchant, non? Jusqu'à ce qu'il y ait une erreur, mais c'est touchant sinon, non? Non, parce que quand il y a une erreur, en général, ça fait des vrais dégâts, hein. Et pour toi, pas pour le petit vieux. Hein. Lui, en général, lui et son scénic, ça va, hein, il roulait doucement. À contresens sur l'autoroute, mais doucement. Hein. Non, je comprends le ressort mental. Moi, je suis père aussi. J'ai une petite fille de 2 ans. Et je sais que dans une dizaine d'années, elle va me voir débarquer sur les réseaux sociaux. C'est sûr, sur un TikTok ou sur un truc de ce genre. C'est certain. Elle, ou pire, ses copines. Waouh, ce serait pas ton père. Et moi, je serais en train d'essayer de faire des danses cool comme ça. C'est une certitude qu'elle va péter un plomb. Swipe, swipe. Papy, et là il y aura mon père 10 ans après en train d'essayer de s'accrocher, c'est sûr.
3: Il faut faire quoi? Il faut que je danse? C'est quoi ce bordel?
2: C'est une certitude. Après j'ai vraiment conscience que c'est notre génération, les trentenaires, qui fait le plus n'importe quoi avec les téléphones portables, avec les réseaux sociaux. On parlait des vieux parents, les jeunes parents font n'importe quoi. Il y en a dans la salle ce soir? Ok. Je vais gérer, je suis professionnel, vous inquiétez pas. Les jeunes parents font n'importe quoi. Eux ils postent des photos de leurs enfants, mais avec une tête d'émoji. Tu me demandes pourquoi tu fais ça et tu te dis hey, « c'est pour pas qu'on le voit ». Et t'as essayé de pas le mettre, sinon ce serait pareil en vrai, non? Il y a trop de gens qui nous énervent. Moi, je passais à peu près 2 heures par jour sur Facebook et sur ces 2 heures, je passais une bonne heure et demie à critiquer ce que mettaient les gens sur Facebook, non? Moi, ceux qui m'énervent le plus, ceux qui me tendent, mais viscéralement, hein, c'est ceux qui recherchent trop d'attention. Il y a des posts énigmatiques. Un être s'éloigne. Un autre se rapproche. Et là, il y a toujours la bonne copine qui débarque, qui est la seule au courant de ce qui se passe. « Ça va, ma belle ?» Et l'autre, toute contente d'avoir de l'attention. Ne vous inquiétez pas. Avec un Z apostrophe. Ne vous inquiétez pas. Ça finira par aller. Eh ben, mets tout le monde d'accord, ferme-la alors. Hein? Pourtant, ça partait d'une bonne intention, les réseaux sociaux. Vraiment, je pense que ça partait d'une bonne intention. Ça servait à nous rapprocher les uns des autres. Hein? À trouver des gens à qui on n'avait pas parlé depuis très longtemps. Moi, j'ai retrouvé des potes comme ça. À qui je n'avais pas parlé depuis des années. Le truc, c'est qu'après 2 minutes de conversation, souvent, eh ben, tu te rappelles pourquoi ça faisait longtemps que tu ne leur parlais pas à ces gens, non? Stéphane Pellegrini, ça faisait 12 ans qu'on s'était pas vu. 12 ans, je le retrouve sur Facebook. Steph, qu'est-ce que tu deviens? Il me dit, tranquille, je viens de me commander une pizza. Quoi? Non, Steph, qu'est-ce que tu deviens dans la vie en général? Il me dit, je te laisse, ça vient de sonner, c'est ma pizza, je crois. Fin de la conversation. Ça s'est arrêté là. Alors vous me direz, on y va pas que pour les gens, on y va pour du contenu aussi. On vient s'informer, on vient voir des choses, on vient se divertir. Moi, ça fait des années que j'ai pas lu un article intéressant sur Facebook. Il y a de plus en plus d'articles putaclic. Vous voyez ce genre d'article ou pas? Avec un titre ultra racoleur pour que tu cliques justement. Dernier en date, il rase sa barbe après 20 ans. Vous ne devinerez jamais ce qu'il trouve dessous. Tu cliques, c'est son menton. Vous voyez ce genre d'article ou pas? L'autre fois, je tombe sur le bébé de Robbie Williams est mort. Waouh, vous connaissez Robbie Williams, le chanteur? Ouais. Moi, ça m'attriste, je l'ai vu quand j'étais petit, ce mec sur MTV. Et je clique, son bébé, c'est un Jack Russell. Et je suis saoulé de m'être fait avoir. Facebook me pousse pendant quelques secondes à être saoulé que le vrai bébé de Robbie Williams, l'humain, soit encore en vie. C'est ça que ça me pousse à faire. C'est quand même dingue, non? Et quand c'est pas ce genre d'article, ce sont des pubs. Maintenant, sur Facebook, un post sur deux, c'est sponsorisé par une marque. Le mois dernier, je suis dans un supermarché et je vais m'acheter une éponge, d'accord? La paye vient de tomber, je me fais plaisir, j'achète une Spontex. Ne jugez pas, j'aime bien, elle gratte bien, bref. Je retourne le paquet, c'était marqué « Suivez-nous sur Facebook ». Et là, je me dis, mais qui fait ça, en fait? Et je suis allé voir la page, il y a 300 000 personnes. On est en France en 2020, 300 000 personnes à être amies avec une éponge, voilà. Il y en a peut-être dans la salle. Une fois, j'ai eu un oui, c'était assez compliqué à gérer. Elle m'avait dit, oui, bonne éponge. Elle avait rien écouté en plus, putain. Non, vraiment, le truc, c'est qu'on perd un temps de dingue. Vraiment, on perd un temps de dingue. Moi, j'ai essayé d'arrêter YouTube, par exemple. Il y a des accros à YouTube ici? C'est un vortex temporel. Réellement, c'est un vortex temporel. Moi, j'y suis allé la dernière fois pour regarder la vidéo du dernier match. J'ai fini 2 heures après sur un Thaï qui shootait une vache au bazooka. Dans la vraie vie, c'est comme si j'allais dans un magasin pour acheter des légumes et je repartais avec du carrelage. C'est pareil. Voilà. Il y a toujours un moment où tu te dis, mais qu'est-ce que je foutais là à la base, hein? L'autre fois, après 2 heures de dérive, je tombe sur une vidéo de mécanophilie. Vous voyez ce que c'est ou pas? Je me sens seul ce soir, hein, vous, hein? C'est normal, ce sont des gens qui sont sexuellement attirés par tout ce qui a un moteur. Et sur la vidéo, il y a un mec, détendez-vous là, Polo, je vais pas le mimer, mais il y a un mec qui est en train de baiser une Fiat Punto, concrètement. Et ça rend débile, YouTube. Après 10 minutes, je me pose même plus la question pourquoi il fait ça. Moi, la seule question que j'ai en tête, c'est pourquoi une Punto, putain? Si t'en es là dans ta vie, si t'en es à ce moment-là de ta vie, fais-toi plaisir, non? Si tu dois baiser une voiture, toi, tu prendrais quoi, par exemple? Une Ferrari, mais c'est gênant, quoi que tu répondes, on est d'accord là-dessus, non? Comment tu t'appelles? Florian, c'est ton regard qui m'a gêné, Florian, c'est... Une fois, j'ai posé cette question à un mec du public, il m'a dit « La tienne !» Agressif comme ça. Je dis « Toi, tu kennes ma voiture ?» Il me dit « Ouais, je kenne ta voiture. Vraiment ?» Non, mais tu me demandes, je sais pas. Il était perdu comme Florian, comme ça. C'est dangereux, les téléphones portables. Oubliez même les réseaux sociaux. On stocke des éléments très privés, non, sur ces trucs. Je sais qu'un collègue de boulot, la dernière fois, il me montre ses photos de vacances, après l'été. Il commence à faire défiler comme ça, la mer, la montagne, la mer. Une photo de grosse tub, la mer. Oh, wow, wow, wow, wow, wow. Qu'est-ce qui vient de se passer là? Et il fait comme si de rien n'était cet enfoiré. Une tub, non? Je... Si, mec, il y a un malaise. Il y a clairement un malaise. Parce que si c'est la sienne, ça veut dire que c'était entre deux activités. Il a pris un petit selfie panoramique, tu vois. Mais si c'est pas la sienne, il stocke sur son téléphone la verge de quelqu'un d'autre, quoi, tu vois. Et mon pote joue au foot avec lui. 2 fois par semaine. Il le sait que je sais que c'est pas la sienne, c'est pour ça qu'il y a un putain de malaise. Il le sait très bien. Non, oubliez socialement, même physiquement, c'est dangereux, vraiment. Hein. Vous vous rappelez les toilettes avant les téléphones portables? C'est le bon vieux temps, non? On y allait, on faisait, et on repartait. Fini, vidi, vici. Ça durait 5 minutes. Moi, quand je vais aux toilettes avec mon téléphone, ma femme me demande, t'en as pour combien de temps? J'en sais rien! C'est YouTube qui décide, demande aux Américains, j'en sais rien! Je sais qu'un jour, je vais sortir des shots, ma femme aura refait sa vie, c'est une certitude. J'en ai parlé à mon médecin, il m'a dit que c'est un vrai problème. On en rigole, mais c'est un vrai problème. En fait, notre génération, nous les trentenaires, on se crée des problèmes de circulation sanguine à force de rester le cul collé contre la cuvette comme ça. Je me crée des hémorroïdes à passer trop de temps aux chiottes, regarder un mec baiser des Fiat Punto, il est vraiment temps qu'on s'arrête, je pense. Mon médecin a vu une recrudescence de gens venir avec des problèmes d'anus et le point commun entre tous ces gens, c'était Candy Crush, putain. Donc moi, la vraie question que je me pose, c'est quoi le problème? C'est un problème technologique ou c'est un problème humain? Moi, je pense que c'est un problème humain. Quand ils ont inventé les téléphones portables il y a 10 années pour qu'on soit plus intelligent, ils ne projetaient pas le fait qu'on course des Pokémon dans la rue. Je crois pas, non? Pokémon Go, c'est 1 milliard de téléchargements. Pour plus de 10% de la population mondiale, on leur a donné un téléphone dans les mains. Et ils ont fait, ouais, ouais, ok, Wikipédia, le monde, toutes ces conneries, je m'en bats les couilles. Il est où, Pikachu? Il est où? C'est ça qu'ils se sont dit. Je suis pas sûr que c'était le plan de base. Même si on peut se demander s'il y avait un plan tout court. Je suis tombé récemment sur une vidéo de Steve Jobs quand il a sorti l'iPad il y a 5-6 ans. Et le journaliste le regarde et lui dit « Steve Jobs, très impressionnant l'iPad, j'ai juste une question pour vous. À quoi ça sert en fait ?» Et Steve Jobs le regarde droit dans les yeux et lui dit « J'en sais rien. Les gens décideront par eux-mêmes. » Et il est là le problème. On est incapable collectivement de décider ce qui est bon pour nous. L'histoire l'a montré, non? Même quand on nous donne un objet avec une utilité très précise, on fait n'importe quoi. Le mec qui a inventé la voiture, il ne projetait pas le tuning, par exemple. Je ne pense pas, non. Tiens, prends les clés, tu vas où tu veux. Et je peux la décorer? Hein? Quoi? Non, roule! Tu roules, mec! Merci beaucoup de m'avoir écouté. Merci.
1: Merci d'applaudir très fort Guillaume Fosco à l'instant sur Rire et Chanson. À très bientôt.
2: À très bientôt, merci.

0: Waouh, ça y est, je suis rassuré. Il y a des seniors dans la salle. Ah les amis, il n'y a que les seniors qui peuvent s'ambiancer sur le générique d'une série télé qui a cartonné dans les années 80. Ah, oh, vous êtes là les seniors. Alors à la régie, est-ce que tu peux juste allumer la salle que je vois le visage du public? C'est bon, tu peux éteindre. Allez hop. Eh, je vous charrie un peu les seniors, mais je suis en phase d'approche les amis. Ça y est, moi aussi j'arrive tranquillement. Parce qu'aujourd'hui est un jour magnifique, on est tous en direct sur Rire et Chanson, c'est très beau. Mais aujourd'hui c'est un jour spécial pour moi, parce qu'aujourd'hui c'est mon anniversaire. Eh oui. Merci. Merci, merci. Merci, j'ai 46 ans les amis, c'est pas une super nouvelle. 46 ans, c'est l'âge bâtard. T'es pas jeune, t'es pas vieux, t'es entre les deux, voilà. Pour schématiser, je suis sur TikTok, mais j'ai la prostate qui fait tic-tac, putain. Et les amis, depuis tout à l'heure, je les saoule, là, je dis, ah, je fais 46 ans, c'est vieux et tout. Ils me disent, mais non, tu fais pas ton âge. Et oui, je fais pas mon âge, les amis, parce que j'ai des origines particulières qui font que je fais pas mon âge. Je suis d'origine pied noir par ma mère, vietnamienne par mon père. Tu le crois, ça? La fusion du riz et de la semoule. Oui, c'est un joli mélange, c'est vrai. C'est aussi une jolie demande en mariage. Est-ce que tu veux m'épouser? Eh ben, ma foi, sur ma vie, pourquoi pas, voilà. Vous imaginez l'ambiance au mariage de mes parents, les tensions? D'un côté, les pieds noirs, ils jettent du riz. Aïe, aïe, aïe, ma fille, comme tu es belle. Et de l'autre, les Vietnamiens, ils le ramassent. Oh là là, faut pas gaspiller. Ben voilà, c'est moi. Eh, on dirait pas que je suis d'origine asiatique, hein, c'est vrai. Ça, ça intrigue beaucoup les femmes. Celles, elles pensent que je suis d'origine espagnole. Eh ouais, le fantasme de l'espagnol. Ça reste toujours plus sexy d'avoir un amant qui te dit caliente. Qu'un mec qui va te dire, oh là là, fait chaud ici, hein. Ben oui. Y a pas la clim, non, y a pas la clim, y a pas la clim. Les amis, là où je vois que je vieillis, c'est que j'en suis à mon quatrième spectacle. Vous vous rendez compte, quatrième spectacle? Alors je crois que les deux premiers sont sur YouTube. Vous emmerdez pas, ça vaut pas la peine. Non, non, ça, je suis honnête avec vous, ça vaut pas la peine. J'avais la trentaine, le monde n'allait pas encore trop mal. Pas la peine. Le troisième, mieux, mieux. J'avais beaucoup plus d'inspiration, c'est vrai. On était dans une période de pandémie mondiale. Le gouvernement français était plus drôle que l'ensemble de tous les humoristes du territoire. C'est vrai, on n'a jamais fait mieux en termes d'humour que les autorisations de sortie qu'on se signait pour nous-mêmes, les amis. Parce que l'être humain a tendance à oublier tout ce qu'on lui fait gober, mais il faudra jamais oublier que dans les livres d'histoire, pour toujours, on va rester la génération des « je sous-signais moi, autorise-moi à sortir de chez moi pour faire pisser chien à moi ». Les amis, on l'a vécu, je ne l'ai pas rêvé, ça. Et là, le quatrième spectacle, les amis, je vole. Je vole, une merveille. Le monde ne s'est jamais aussi bien porté. On a eu 7 premiers ministres. 2 Le Cornu, ça. Une saison de François Bayrou exceptionnelle. François Bayrou, on parlait de rentrer dans l'histoire, mais il va rester dans l'histoire comme le seul premier ministre de la 5e République, et on a tous vu cette vidéo, à avoir essayé un avion de chasse. Et comme la cantine à Matignon, apparemment, elle était pas dégueu, François Bayrou, il n'arrivait plus à sortir de l'avion de chasse. On l'a vécu, ça, on l'a vécu, les amis. Ça n'arrête jamais. Dans quel pays tu trouves un président de la République? Il sort d'un avion, la porte, elle s'ouvre, sa femme, elle le gifle. Ça n'arrête jamais, ça, mais jamais, jamais. Sarkozy, il se prend 5 ans de prison. Il fait 21 jours, il nous écrit une carte postale. Rachida Dati se déguise en éboueuse. T'as vu la gueule des éboueurs qui la regardaient comme ça? Elle était là, il faut nettoyer Paris, les Parisiens ils veulent une ville propre. Ben casse-toi Rachida. Ça n'arrête jamais. Là, il y a 2 semaines, François Hollande, il a été cambriolé. Vous vous rendez compte, François Hollande, l'ancien président de la République, pourtant il est entouré de flics que nous on paye, il a un service de sécurité que les Français payent. Bon, apparemment c'est des flics aveugles, ils étaient là comme ça. Mais les cambrioleurs, ils savaient même pas qu'ils étaient chez François Hollande. Vous imaginez la surprise, ils rentrent comme ça. La lumière, elle s'allume, t'as François Hollande en face de toi. Bonjour. Prenez ce que vous voulez, mais ne touchez pas au frigo. Ah bah putain. Ça n'arrête jamais. Ça n'arrête jamais. La baisse du pouvoir d'achat, l'augmentation des impôts, le réchauffement climatique, le réchauffement de l'abbé Pierre. Putain, on l'avait pas vu arriver celle-là non plus, l'abbé Pierre. Je vous dis, moi, j'ai perdu foi en l'humanité avec l'histoire de l'abbé Pierre. Putain, l'abbé Pierre, les amis. L'abbé Pierre, toute une vie à lutter contre le froid. Alors qu'en fait, il était chaud, putain. putain, il était mignon, l'abbé Pierre. Il avait fait son biopic en plus, ça s'appelait Hiver 54. Putain, ils vont retourner la suite. Hein. Ça s'appellera Été 69. Vous vous rendez compte, putain, j'ai 46 ans. Je me suis rendu compte en me levant ce matin que j'avais un an et demi de moins qu'Emmanuel Macron. Putain, ça m'a donné des frissons. Vous vous rendez compte que j'aurais pu être dans la même classe qu'Emmanuel Macron? On n'aurait pas du tout été potes, lui et moi. Non. Parce que moi, j'étais le genre d'élève, quand j'étais interrogé au tableau, je cherchais du regard. C'est le bon élève pour qui me souffle la bonne réponse. Et Macron, on le connaît tous, c'était lui, le bon élève. Et il ne m'aurait jamais soufflé la bonne réponse. Il aurait été là avec son air de faillot, là. Mon cher camarade en difficulté. Ça ne serait pas te rendre service que de te donner la bonne réponse. Au nom de celles et ceux, chacun chacune, de nos camarades de classe qui se sont donné la peine, eux, d'apprendre leur cours d'histoire-géographie de notre beau pays qu'est la France. Par contre, moi, je peux donner la réponse. Je l'ai la réponse. Madame, pardon, en tant que délégué de classe, puis-je me permettre de vous appeler Brigitte? Et voilà. Ah, je vais pas taper sur Emmanuel Macron, il en peut plus, il est fatigué. Et on le voit qu'il est fatigué. On le voit, les amis, à un seul truc, c'est qu'on le comprend plus quand il s'adresse à nous. Même la dame des sourds et muets, en bas de l'écran, qui parle à la télévision, elle le comprend plus. À chaque fois, il te lui sort des expressions que même du temps de Louis XIV, on n'employait pas. Mes chers compatriotes, au nom des Français et des Françaises, de chacun chacune, de celles et ceux, de je tue il, nous vous yel, de Kylian Mbappé, Kiki Maquiquette, nonobstant les carabistouilles des législatives et l'autre couidance de Gabriel Attal, on ne va pas ripolliner la façade, l'autre est là, putain, qu'est-ce qu'il raconte encore ce con? À chaque fois, il te la perd, la dame des sourds et muets. Là, récemment, il est arrivé encore avec son air grave. Il a toujours un air grave. Il est arrivé comme ça. Mes chers compatriotes, au nom des pompiers, des pompières, des plombiers, des plombières, des boulangers, des boulangères, des cafetiers, des cafeteuses, les critiques à l'encontre de mon gouvernement, ça m'en touche une sans faire bouger l'autre. Comment tu veux qu'elle traduise ça, elle? Putain! Non, on comprend plus quand Emmanuel Macron s'adresse à nous. D'ailleurs, on comprend plus quand aucun politique s'adresse à nous. Il y en a un seul, on arrive à le comprendre parce qu'il nous ressemble, parce que c'est nous, parce que c'est le peuple. D'ailleurs, en 2027, il va vraiment falloir prendre en compte sa candidature. Putain, c'est Jean Lassalle, quoi. Hey, Jean Lassalle, il nous ressemble. Il a...
1: Je vais te dire quelque chose.
0: C'est pas extraordinaire. Putain, les amis, Jean Lassalle, tu l'envoies en Russie parler à Poutine. La guerre en Ukraine, c'est réglé en 20 minutes.
1: Vladimir, viens ici. Je vais te dire quelque chose. À un moment donné, tu commences à me casser les couilles, ma pauvre maman, s'est battue avec un ours à main nue dans nos belles forêts pyrénéennes. Alors, c'est pas une petite lopette soviétique comme toi qui vient nous casser les couilles. En guise d'apaisement, parce qu'à un moment donné, il faut que ça se calme, c'est connerie. En guise d'apaisement, je t'ai amené un petit présent. Il est où le présent pour Vladimir? Je t'ai amené un bouquetin, un joli bouquetin de nos belles forêts pyrénéennes. Tu pourras le caresser sur le cul, comme ça, caresse-le, ça l'excite.
0: Imaginez Poutine en face. Couché.
2: Allô. Vladimir, appareil. Il faut retirer toutes les troupes ukraines.
0: Non, tout va bien, pas problème. Non, pas menace, pas Trump. Non, il faut faire la paix maintenant. Smiley cœur, emoji aubergine. Non, tout va bien. Tout va bien.
2: Au secours, fou furieux français. Rentrer dans Kremlin, vouloir enculer Bouquetin.
0: Ça n'arrête jamais, les amis, ça n'arrête jamais. C'est fou. Alors, bien évidemment, quand je vous disais que Jean Lassalle était une solution pour les élections 2027, c'était une plaisanterie, bien évidemment. Hein, parce que Jean Lassalle à l'Élysée, croyant ou pas croyant, on peut tous aller brûler un cierge à l'église. Hein. Putain, tu l'imagines, lui qui rentre à l'Élysée, oh putain, c'est joli ici. Putain, c'est quoi ce bouton rouge là? Terminé. Non, je sais pas, mais moi, depuis que je suis en couple, c'est-à-dire il y a deux ans que je me suis mis avec ma compagne, on a le même âge, elle a 42 ans, j'en ai 46, on s'est rencontrés sur Le Bon Coin. Et d'ailleurs, je ne sais pas comment l'appeler, puisqu'on n'est pas mariés, donc la présenter, c'est pas ma femme, c'est pas ma compagne, ma meuf, bah, ça fait 2 ans... Bah, mon auxiliaire de vie, voilà, ça fait... Ça fait 2 ans que je suis avec mon auxiliaire de vie. Et les amis, je me dis que il nous faut une femme au pouvoir à l'Élysée. C'est le moment, les amis, c'est là. Il nous faut une femme au pouvoir. Et je suis d'autant plus légitime pour vous dire ça que moi, ça fait 2 ans que j'ai une femme au pouvoir à la maison. Et c'est très, très efficace. Vraiment, très efficace. Moi, chez moi, j'ai une ministre de l'Intérieur, une ministre de la Santé, une ministre de la Culture et une ministre de l'Aménagement du Territoire. Tout ça dans une période, une personne d'1m65. C'est la même, c'est la même. Franchement, les amis, le couple après 40 ans, c'est extraordinaire. C'est extraordinaire. Il n'y a plus la pression du regard des potes, de la famille. Alors, c'est quoi vos projets d'avenir? Quels sont vos projets d'avenir? Ne te casse pas. 42, 46 ans. Nous, nos projets d'avenir, ils sont sur Doctolib. Pff. Les amis, tous les jours, il y a un truc. À 21h30, je m'endors tous les soirs devant la télévision. Mais je ne m'endors pas comme quand j'avais 20 ans ou 30 ans. La bouche fermée, classe, beau à regarder. Non, après 40 ans, il faut être prêt à voir sa compagne ou son compagnon s'endormir comme un macabé, la bouche ouverte, comme ça. Avec la bande-annonce de régurgitation. Là. Et l'autre qui te pose toujours cette question, tu dors ? Et on a toujours honte de dire qu'on s'est endormi devant la télévision. Moi, à chaque fois, je dis non, je réfléchissais. Ah bon ? Tu réfléchis en regardant le plafond, la bouche ouverte. Toi. Tous les jours, les amis, tous les jours, il y a un truc. Ostéo, ophtalmo, podologue. Une semaine après qu'on ait emménagé ensemble avec ma ministre de la Santé, là, mon médecin généraliste m'a posé cette question hallucinante. Il m'a dit, monsieur Barra, vous avez déjà fait une colo, vous? J'ai dit oui, à 8 ans, dans le Jura. Il m'a dit non, plus bas que le Jura. Je suis ah bon, les Bouches-du-Rhône? Ah, l'enfer, l'enfer. J'ai pas fait la colo, les amis, mais rassurez-vous, je suis très bien suivi médicalement. J'ai une montre connectée. Ça, c'est extraordinaire. Ça, c'est mon auxiliaire de vie qui me l'a offert l'année dernière. Ça, c'est pas un cadeau que tu peux faire avec quelqu'un de jeune, ça. Ça, c'est un cadeau qu'on s'offre entre seniors, tu vois. Ça, c'est l'étape juste avant le bracelet qui siffle quand tu tombes. Putain. Ah, il est tombé, le vieux, il est tombé. Oh, putain, j'ai hâte. Ça, c'est extraordinaire. Ça, c'est 149 balles, ça coûte ce truc. C'est une marque chinoise, ça s'appelle Weiwei. C'est super. J'ai plus besoin d'aller voir le médecin. C'est le docteur Weiwei. Il me dit tout. Et il porte très bien son nom, le docteur Weiwei, parce que tous les résultats qu'il m'annonce, il le fait de façon mitigée. La tension, ouais. Le rythme cardiaque, ouais. Le taux d'oxygène dans le sang, ouais, ça va. Il est obsédé par la qualité de mon sommeil, le docteur Weiwei. Tous les matins, je me prends une petite pulsation dans une mauvaise qualité de sommeil profond. Mauvaise qualité de sommeil profond. C'est fou de se dire que si là, je fais un infarctus devant vous, le docteur Weiwei va dire « Ah, très bonne qualité de sommeil profond. » C'est fou, hein. C'est fou. Il n'y a pas longtemps, le docteur Weiwei m'a annoncé que je faisais de l'apnée du sommeil, les amis. L'apnée du sommeil, c'est tout con. Tu dors normalement. Et va savoir pourquoi, à un moment donné... Tu t'arrêtes de respirer, c'est beau la vie, hein. Et au bout de 5 à 6 secondes, tu fais... Autant vous dire que mon obsession, au début de la relation avec mon auxiliaire de vie, c'était de ne pas dormir avec elle, forcément, parce que la nuit, ça sent la rupture. La première nuit qu'on a passée ensemble, je vous jure, j'ai ouvert un oeil, elle m'a dit, je vais appeler les pompiers. Elle m'a dit, il faut prendre rendez-vous chez un spécialiste du sommeil. Alors les amis, tout ce que je vais vous raconter là n'est quasiment pas écrit parce que j'ai eu rendez-vous avec ce spécialiste du sommeil il n'y a pas longtemps, là, il y a 3 semaines. Je vais voir ce spécialiste du sommeil, je dis, voilà docteur, je fais de l'apnée du sommeil. Il m'a dit, ah, monsieur Barra, 46 ans, je pense que le moment est venu de vous appareiller. Je dis, pardon. Je vais m'appareiller comme mon tonton Bébert qui a 87 ans, le soir il va dormir avec une bouteille d'oxygène dans le dos, il va se coucher avec un masque. Putain, vous me voyez, moi ça fait pas longtemps que je suis en couple, vous voyez ma copine elle est allongée en nuisette comme ça, et moi j'arrive avec un masque ce soir.
1: Hola muchacha, je suis caliente.
0: Ça va pas ou quoi? Ça va pas ou quoi? Il m'a dit non, vous rassurez-vous, ça c'est ça, monsieur Barra, c'est la dernière étape. Avant, il y a une autre étape, et là, ça peut peut-être vous rendre service, et c'est vraiment un acte de générosité que je fais. Écoutez bien ce qui va se suivre. Il m'a dit, d'abord, on va vérifier si vous faites vraiment de l'apnée du sommeil. Il m'a sorti une petite valise, il a ouvert, il m'a dit, ce soir, avant de vous coucher, vous allez vous mettre des électrodes, là, comme ça. Là, je ne dis pas des conneries, c'est vrai. Avec un petit moniteur qui va vous enregistrer ici les ronflements et l'apnée, accroché avec un velcro. Vous allez mettre une petite canule dans le nez. Vous allez voir, c'est très bien, on a l'impression qu'on est en phase terminale, c'est très bon pour le moral. Et m'a dit, vous passez la nuit comme ça, et demain vous revenez et on étudiera, on verra si vous avez fait de l'apnée au sommeil ou pas. Allez, 170 euros. Je fais pardon, docteur. Je reprends ça, j'arrive le soir, on se met à 21h30, je commence à avoir la tête qui part comme ça. Je fais, ah, il faut que tu m'équipes. Elle m'équipe comme ça. Et je me retrouve avec la canule dans le pif et tout ça. Et là, moi je suis con, je suis humoriste. Premier truc que je fais, c'est que je prends mon téléphone et j'appelle mon meilleur pote en FaceTime. Je suis, je vais crever. Je suis en phase terminale, putain. Je te l'ai pas dit parce que je voulais pas t'inquiéter, mais là je vois la lumière blanche. Ah putain, j'ai mal. Non, je déconne. C'est une connerie. Non, non. En fait, je fais... Parce que le docteur, le médecin, je voulais oublier de vous le dire, il s'appelle le docteur Jorges. C'est très important. Et j'ai, ah non, c'est 170 balles, les amis. C'est, voilà, c'est... Je suis... C'est le test du sommeil. C'est le docteur Jorges. Putain, c'est un Colombien. Je suis sûr qu'il est Colombien. C'est moi qui lui paye ses cours de salsa, ce bâtard. Là, ma copine derrière, ah ben, c'est sûr qu'on va pas faire des folies ce soir. Et non, parce que la folie, c'est le docteur Jorges. Toute la soirée, blague raciste, blague sexiste. Je vais me coucher. J'ai la canule. On dirait que je vais mourir, vraiment. À 3h du matin, je me réveille. Je sais, putain, j'ai envie de pisser. Ma copine, elle fait attention, il y a la canule qui tombe. Je fais, putain, fais chier, con de docteur Rojas. Je vais faire pipi. Blablabla. Les amis, pas un de nous deux, pas un de nous deux ne s'est dit que si ce boîtier pouvait enregistrer tous mes ronflements et mes éventuelles apnées, pourquoi n'aurait-il pas enregistré toutes les blagues racistes, sexistes que j'ai fait sur le... Merci. Que j'ai fait sur le docteur Jorges toute la nuit. Le lendemain, je me lève, je sais, putain, quel escroc, j'ai passé une nuit horrible, 170 balles pour dormir comme une merde, j'en ai marre. J'enlève ça, bam, bam, bam, je tourne la valise. J'avais rendez-vous à 10h, je vais voir le docteur Jorges, je fais, ça va, docteur Jorges, bonjour. Il me fait, vous avez bien dormi? Je fais, excellent. Il me dit, allez, maintenant, on va écouter tous les résultats. Je fais, pardon. Et là, les amis, il a pris une sorte de petit câble USB. Je ne saurais pas bien vous expliquer. Il a connecté ce boîtier-là à son ordinateur. J'ai 46 ans. J'ai jamais vécu un moment aussi humiliant de toute ma vie. Il a appuyé sur play. Et alors là, ah, c'est moi, je vais crever. Je suis en phase terminale. Eh non, c'est à cause de cet enculé de Dr. Jorges. Ma copine derrière, c'est pas ce soir qu'on va faire des folies. Non, c'est le Dr. Jorges qui m'a fait des folies. Vois. Je fais, docteur, c'est pas moi, je connais pas cette personne, c'est pas moi. Je suis sûr que c'est un coup des Chinois, de ChatGPT ou de la Russie. Allez, merci beaucoup, les amis.
3: En direct et en live sur Rire et Chansons, monsieur Laurent Barra.
0: Merci beaucoup.
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3: Nous sommes ravis d'accueillir ce soir sur cet Open du Rire avec nous une artiste très talentueuse que vous avez peut-être déjà eu l'occasion de voir d'ailleurs dans le passé, notamment sur le Jamel Comedy Club sur Canal+. Cette ancienne journaliste est aujourd'hui auteure, comédienne, humoriste et en plus c'est une fervente défenseur de la cause animale. Inutile de vous dire à quel point je suis heureux qu'elle soit là. Ce soir, elle va justement nous parler entre autres du végétarisme. Je vous demande d'applaudir chaleureusement s'il vous plaît Christine Bérou.
5: Merci beaucoup. Oui, donc voilà, je m'appelle Christine, et pourtant je suis jeune. Alors, tu t'appelles comment toi par exemple ? Françoise. Françoise, d'accord, on a le même problème. Ok, toi tu t'appelles comment ?
6: Marine.
5: Marine, voilà, je suis sûre que Marine, quand elle dit qu'elle s'appelle Marine, on lui dit « Oh, c'est joli !» Alors que moi, quand je dis que je m'appelle Christine, on dit « Oh, comme ma mère !» Alors oui, ça fait 3 ans que je fais partie de la troupe du Jamel Comedy Club. Et alors cette année au Jamel Comedy Club, je suis la seule fille. Voilà, je suis également la seule blanche. Donc normalement une fille entourée de tous ces garçons colorés, ça s'appelle une tournante. Mais là... Alors juste avant de commencer mon sketch, je vais bien sûr répondre à la question que tout le monde se pose hein, depuis que je suis arrivée. Oui, tout à fait. C'est ma vraie voix. Voilà, oui, je sais, j'ai une voix très aiguë. Mais grâce à mon métier, je suis plus du tout complexée par ma voix. D'ailleurs, l'autre jour, je sortais du Comedy Club et il y a un petit garçon qui m'attendait, 8 ans à peu près, et il me dit « Bah moi, j'aime bien ta voix !» Eh ben, tu m'étonnes, on avait la même, donc c'est peut-être pour ça. Les garçons, ce soir, vous aimez ma voix ?
7: Non !
5: Oh ! Comment tu t'appelles, celui qui a dit non?
6: Gadu.
5: Ah bah dis donc, tu es en couple? Tu es en couple, chaton?
6: Non.
5: Non, et bah pose-toi les bonnes questions, mon chéri. Charmant. On va recommencer, les garçons, vous aimez ma voix?
6: Non.
5: Oh, il y a quand même quelques pédophiles, par-ci, par-là, c'est bien. C'est cool, c'est chouette. Non, c'est vrai, quelquefois, quand je réponds au téléphone, on me demande « Est-ce que ta maman est là ?» Donc je suis obligée d'expliquer « Non, je suis une adulte responsable. Qui est à l'appareil ? Le trésor public ?»« Non, ma maman, elle est pas là. » Oui, quelquefois, c'est utile. Bien, alors, la dernière fois que je suis venue sur Rire et Chanson, j'ai fait une petite blague sur Hitler. Et en fait, oui, et en fait, il y a des auditeurs qui m'ont envoyé des mails en m'accusant de soutenir Dieudonné. Donc je me suis dit, waouh, oh, dis donc, d'accord, formidable. Et du coup, je me suis dit, oh là là, heureusement qu'ils n'ont pas entendu mon sketch sur la sodomie. Hein, ils m'auraient accusé de soutenir DSK. Ça aurait été très gênant. Du coup, j'arrête les blagues sur Hitler. C'est ouais. Beaucoup trop de problèmes. Ça vous choque, vous, les blagues sur Hitler?
6: Non.
5: Non. Ok, j'en ai une. Parce qu'en fait, moi, avant, je pensais que Hitler, il aimait bien les Juifs. Moi, je pensais que s'il leur mettait des étoiles jaunes, c'était pour les mettre dans ses favoris. Je suis désolée. Je suis désolée parce que pour ça, là, il faut s'y connaître un peu en informatique. Donc pour les vieux, c'est mort. Enfin, c'est mort. Pas tout de suite, hein, vous inquiétez pas. Bon, écoutez, moi, je voulais parler d'Hitler pour changer parce que je trouve que tous les humoristes parlent de la même chose. Tous les humoristes parlent des rapports entre les hommes et les femmes. Donc ce soir, j'ai décidé d'aborder un sujet dont aucun humoriste au monde ne parle. Je vais parler des rapports entre les hommes et moi. Alors, donc je suis célibataire, hein. Je profite d'être à la radio pour passer une petite annonce. Hein, je recherche actuellement un poste de petite amie. Hein, mon dernier contrat s'est arrêté en juillet 2013. Hein, j'ai été virée pour faute grave. Et oui, mon ex a découvert dans l'historique de mon PC que j'étais allée sur YouPorn. Alors oui, je sais, ça peut encore choquer en 2015 une fille qui a un PC. Mais moi, les Macs, je comprends rien. Donc, je suis allée sur YouPorn, je me suis fait prendre, pas comme j'aurais voulu. Et licenciement immédiat. Alors après, j'ai surtout enchaîné les planques, les missions d'intérim. Aucune d'entre elles n'ayant débouché sur un CDI. Non, c'est très compliqué. Il y a des couples ce soir?
6: Non.
5: Oh, super, ils sont tous venus me cracher leur bonheur à la gueule. C'est génial. Non, je suis triste d'être célibataire. Et mes copines, elles me disent, attends, t'es au Jamel Comedy Club, t'as un harem pour toi toute seule. Alors non, j'ai pas un harem déjà, j'ai un centre aéré, pour commencer. Et le fait est que moi, je suis très fleur bleue, et là-bas, les garçons sont très fleurimérogis. Hein, ça peut pas... Ah, attention, je dis pas ça parce qu'ils ont des origines... Non, d'ailleurs, je voudrais qu'on parle deux secondes de la montée du FN. Je trouve que les gens sont de plus en plus bêtes. L'autre jour, j'étais dans la rue avec un collègue du Jamel Comedy Club, et là, il y a un gars qui nous aborde comme ça et qui me dit « Madame, il vous embête le bougnoule ?» Vous vous rendez compte? Il m'a appelé Madame. J'ai à peine 30 ans. Oui, alors je... Alors ne soyez pas surpris, je fais ce que l'on appelle du stand-up, hein, c'est-à-dire que pendant tout mon sketch, je vais m'adresser à vous. D'accord? Je vais pas, vous savez, parler à des personnages imaginaires, dans un décor imaginaire, parce que c'est beaucoup de simulation et d'imagination, et ça me rappelle trop ma vie sexuelle. Hein? Voilà, parce que, tant qu'à vous dire, la vérité c'est que je viens de me faire larguer. Ouais, je sais, c'est très difficile à croire. Mon copain m'a quitté pour une autre, donc non, hein, je ne sais pas qui était cette charmante petite suceuse de bites, mais j'ai réussi à avoir son nom, et ouais, vous savez quoi? Eh ben moi je suis une rebelle, et ouais, alors je l'ai tapé dans le moteur de recherche de Facebook, et là, il s'est avéré que son profil était public, d'accord? Ça veut dire quoi? Ça veut dire que ses photos étaient accessibles à tout le monde, hein, exactement comme son cul, en fait, hein, Bah qu'est-ce que j'ai fait? Bah j'ai fait comme n'importe quelle fille aurait fait, hein. J'ai montré les photos à un jury de professionnels, mes meilleures copines. J'ai montré les photos à Bérangère, elle m'a dit « Oui, c'est une pute ». J'ai montré les photos à Nadia, elle a dit « Oui, c'est une pute ». Ouais, Nadia, ça c'est mon profil en fait. C'est très humiliant. Non, je vous dis, aujourd'hui, c'est trop facile de plaquer quelqu'un. Vous imaginez si c'était aussi facile de plaquer ses propres enfants? Bon, bah écoute, Théo, je crois qu'on est allé beaucoup trop vite. Hein, Et je retrouve plus la magie du début. Non, c'est pas toi, c'est moi. J'aurais dû prendre ma pilule. Bah je sais pas, écoute, il paraît que l'amour dure 3 ans. Bon bah toi, tu en as 7. Je crois qu'on a fait un beau bout de chemin ensemble et qu'il est temps pour nous de faire un break. Voilà, une récré si tu préfères. Non, ne pleure pas. Ne pleure pas sinon j'appelle la sorcière. Bien sûr que si, ça existe les sorcières. Tu crois que c'est quoi son vrai métier à Marine Le Pen? Non mais moi ce que je veux juste vivre un film d'amour. Voilà, c'est tout. Les garçons ce soir, vous y connaissez un film d'amour? Ah, on a un gay là-bas, c'est tout. Non, il n'y a pas de... Non, c'est vrai, les hétéros, ils s'y connaissent pas en film d'amour. J'avais demandé à mon ex quel était son film d'amour préféré. Il m'avait répondu « Very Bad Trip ». Attention, j'ai une version pour les vieux, parce que j'ai vu quelques calvicies briller par là. Il m'a répondu « Le gendarme de Saint-Tropez ». Voilà. Non, j'aime bien les films d'amour et les séries d'amour aussi. J'adorais un gars et une fille. Et en fait, c'est mignon parce que mon ex m'appelait Chouchou et Loulou. Ouais, il mélangeait les deux et disait que j'étais chelou. C'était mignon. Non, alors mon souci, c'est que je suis pas seulement célibataire, hein, je suis également dépendante affective. Voilà, je vous explique, ça veut dire tout simplement que j'ai besoin de l'amour des gens et surtout quand ils veulent pas me le donner. Voilà. Donc, heureusement que je suis pas un mec, hein, sinon j'aurais été un violeur. Donc... Non, et puis, je réfléchissais, oui, parce que je suis un peu philosophe, j'ai fait 2 ans de philo, j'ai redoublé ma terminale. Et vous savez, j'aimerais bien rencontrer un Suédois, parce qu'en fait, j'ai appris qu'en Suède, il faisait nuit tout l'hiver. Donc là-bas, quand un mec te dit « c'est juste pour une nuit », en fait, c'est une bonne nouvelle. Voilà. Donc j'aimerais bien rencontrer un Suédois, et si possible un Suédois végétarien, parce que je suis végétarienne. Alors je vous explique, ça veut dire que je mange pas de viande, pas de poisson, et pour des raisons de cohérence, je ne pratique plus la fellation. Hein? Non, n'insistez pas. Et c'est dingue, depuis que je suis végétarienne, tout le monde me dit la même chose. Ah oui, tu veux plus faire souffrir les animaux, mais ça t'embête pas de faire souffrir les légumes. Alors je vais vous expliquer, la carotte par exemple est composée de fibres végétales, d'accord? Elle n'a pas de système nerveux, elle ne ressent pas la douleur. Très bonne nouvelle pour tous les gens qui aiment le pot-au-feu ou encore s'enfoncer des légumes dans l'anus. Voilà! D'autres questions sur le végétarisme? Non. Ça a été très dur. Ça a été très dur à Noël parce qu'en fait, je ne voulais pas manger la dinde que ma mère avait préparée. Alors du coup, elle a essayé de ruser. Elle m'a dit « Non, mais j'ai dit au boucher que tu voulais plus faire souffrir les animaux. » Alors il m'a donné une dinde dépressive. Oh, écoute, elle en pouvait plus. Elle voulait en finir. À la ferme, on l'appelait Loana. C'est dire, ça allait pas du tout. Non mais ça, j'ai essayé d'être carnivore, j'arrive pas, c'est pas la peine de me forcer. C'est comme Manuel Valls, il essaye d'être de gauche, il arrive pas, c'est pas la peine de le forcer. En tout cas, merci de m'avoir écouté parler de végétarisme, parce qu'il y a quelques semaines, j'ai fait ce sketch sur le végétarisme, et les gens m'ont hué, ils m'ont insulté, et je peux vous dire que c'est la dernière fois que je joue au salon de l'agriculture. Ça n'arrivera plus jamais. Voilà, merci de m'avoir écouté. Je vais maintenant faire ce que l'on appelle communément au théâtre une sortie Lionel Jospin. C'est-à-dire que je vais partir et je vais pas revenir. Merci, merci beaucoup.
3: On peut l'applaudir très fort, Christine Béroux, en direct sur Rire et Chanson depuis le Grand Point Virgule. Bravo Christine.
5: Merci, merci.
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3: Je vous demande de l'accueillir, de faire un maximum de bruit, s'il vous plaît, pour Thaïs.
8: Je pensais qu'il y aurait de la musique. Ok, bonsoir. Ça va?
9: Oui.
8: C'est bientôt fini. Bon, écoutez, donc salut, je m'appelle Thaïs. Et alors, je suis un peu... Un des trucs qui me fait le plus peur dans la vie, c'est de devenir ringarde. Voilà. Enfin, après, Dominique Pellicot et tout, ça va. Mais je veux dire, j'ai quand même peur, je garde un œil ouvert, mais j'ai quand même peur de devenir ringarde, tu vois. Et je sens que le processus de vieillissement chez moi a commencé. Par exemple, quand je m'assois, maintenant, systématiquement, je fais ce bruit. Ouf. C'est quoi ça? C'est un vieux chien malade qu'il faudrait piquer. Je pense que j'ai une pompe qui merde. Il y a un truc qui marche pas. Quand je me relève, c'est l'inverse. C'est le premier mercredi du mois. Je suis là. Ça te le fait? C'est quoi ce truc, t'sais? Si j'ai croisé les jambes, malheureux, j'en ai plus qu'une pendant 15 minutes, je me la traîne. T'sais? Non mais les gars, il y a un homme tronc, il a traversé la Manche. Moi, j'ai juste croisé les jambes, je suis comme ça, t'sais. Bon, en même temps, il a pas ce problème, il a de la chance. Voilà, ça n'a ni queue ni tête. Dommage. Bon, ok. Non, puis alors, je sens qu'il y a un truc aussi, tu vois, je commence à faire les bruits nuls que nos parents ils font, tu vois. Tu dis ça t'arrivera jamais. Puis un jour, tu fermes ta valise, tu fais pif, paf, pouf, tac. Tu vois, quand tu croises quelqu'un dans la rue qui va du même côté que toi, je suis sur un tcha-tcha-tcha, je suis là oh, oh, oh, oh, oh. Quand t'es en date, c'est chiant, quoi. Non, non, c'est vrai. Puis après, c'est exponentiel, quoi. T'es au supermarché avec ta liste de courses pour deux trucs parce que tu sais que tu vas oublier. Tu la mets loin parce que tu la vois pas. Donc t'es comme ça. Un chat. Et t'es là. Crème fraîche, crème fraîche, crème fraîche, crème fraîche, crème fraîche. Elle est où? Tous mes tubes. Pourquoi elle est pas avec le beurre? Bang, bang, Crazy Frog. Je sais pas ce qu'il m'a pris. Ah, c'est terrifiant, ça arrive d'un coup, t'es. D'un coup, tu marches plus, tu flânes. Putain, j'ai envie de crever. Tu sais, je suis comme ça, main derrière le dos. En arrestation, mais confiante, bon avocat, tu vois, mec. Et t'as ce regard-là. Et tu lis tout ce que tu vois, tu sais pas pourquoi. T'es en audio-description de personne, t'es comme ça. T'en dirais que je fais une pétanque, mais j'ai rien dans les mains, je suis comme ça. Je fais Franprix, voilà, très intéressant. Fermé le dimanche. Bah, il branle rien, t'es de droite. En fait, ça t'arrive d'un coup. Ah non, c'est fou, c'est fou. Je crois qu'un des premiers trucs de la ringardise, c'est quand tu marches dans la rue et d'un coup tu fais oh, ils font chier avec les trottinettes. Voilà, allez. Vous en avez plus, vous en branlez. Oui, bien sûr. Non, non, c'est dur, c'est dur. Je crois que même c'est les photos dans mon portable aussi qui m'ont mis la puce à l'oreille. Tu sais, avant, j'avais des photos de soirée un peu sympas, un peu... voilà, ça c'est très ringard, ok. Mais alors maintenant, j'ai quoi? J'ai moitié photo WhatsApp d'autres gens qui s'enregistrent tout seuls de groupe. Moitié capture d'écran en voulant monter le volume dans ma poche. Oula, pardon pour les routiers qui ont eu un accident sur ce rire. Ah ouais, non, des fois, mon portable, il m'envoie souvenir. 12 mai 2001, mon fond d'écran, l'alarme. Je fais putain, c'était une belle soirée, larmes aux yeux. Alors, c'est dur. C'est dur, mais je crois que c'est en soirée que je me sens la plus ringarde. Bah, déjà, je sais plus danser. Non, pardon, je n'ai jamais su danser, mais maintenant, je suis au courant. Et ça se voit. On dirait un effet secondaire d'un truc. Je suis comme ça, tac. Tout le monde se dit putain, c'est touchant, elle s'est levée de son fauteuil roulant pour danser. Tu sais, elle était pas dans un petit truc en plus, la jeune fille. Enfin, voilà. Ah, c'est terrifiant. Et puis alors, passé une certaine heure et donc un certain degré d'alcoolémie qui arrive très vite, j'ai un nouveau move, j'ai remarqué sur une story, je pistole. C'est la tante de qui, elle, encore, tu vois? Et puis alors, quand ils sont sortis, ils sont pas timides, hein. Je te braque toute la salle, je suis là. Ça. Et quand je sens que la chanson finit, je prépare ma sortie, je rengaine. Quelle amitié gêne, vraiment. Merci. Car j'ai plus aucune conscience de mon âge. Tu vois, je suis devenue une cougar d'un coup. J'ai sauté une classe, c'est la première fois de ma vie. Je sais pas, je drague des mecs trop jeunes pour moi, tu vois, légal, mais trop jeunes quand même. Tu sais, la dernière fois, je fonce vers un mec 21 ans, Max, son prénom, bref. Bon, enfin, je fonce vers lui. Bah non, bien sûr, il y a la musique, j'y vais en crawl, hein. Allez. Tu sais, je suis là, wouh, wouh. Quelqu'un qui dit, putain, on vole une voiture. Non, c'est moi, wouh. Ouh, à mi-parcours, je te lâche un qui ça, qui ça. C'était pas les démons de minuit, ok. Là, je sors le lasso, personne n'est surpris, j'ai sorti les flingues, le Texas est dans la place. Et là, je le glisse à l'oreille. Hé, hey, moi aussi j'ai TikTok. Je suis McFly et Carlito. Enfin, quand je dis je suis abonné, je veux dire. Je suis pas McFly, c'est pas moi. Je ne suis pas McFly. Non, non, t'imagines, choc-barre.

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2: 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Mon vivier, ça, vraiment. C'est, tu les repères vite, tu vois, la doudoune, elle a pas de manches. Le col, il est relevé. La chemise, elle est serrée, c'est pas du coton, c'est du body painting, le truc. Tu passes derrière, hein, tu te prends un bouton, c'est l'hosto. Ah ouais, non, mais c'est Jean-Luc. Ah, Jean-Luc la tchatcha. Jean-Luc, il me drague, il me dit au bureau, on m'appelle Jean-Cul. Moi, je suis morte de rire. Je dis, ah ouais. Là, t'as Jean-Luc qui twiste. Moi, je pistole. Voilà, les gens, ils sont là, putain, il y a Shirley et Dino. Bonsoir. Ah, je suis devenue une merde. Non, mais tu sais, même quand j'essaie de rester digne, c'est mort d'avance parce que je tiens plus l'alcool. Ça arrivait d'un coup. Ça arrivait d'un coup. Maintenant, une tourtelle, j'ai la tête qui tourne. De Chablis, c'est les Farias de Bayonne, j'ai envie de me battre, je suis débile. Et du coup, je ne supporte plus les gens qui sont là. Eh ben, t'étais bien bourré hier. Hein. Mais dis donc, pélo, quand on se finit dans un bar qui s'appelle le Terminus, c'est pas pour la beauté du crépi, connard. Mais ils veulent quoi, eux, tu sais? Une fois, ils ont pas vomi, c'est Jimmy Mohamed. Va te faire enculer, toi. Et puis alors, entre nous, j'ai pas besoin d'eux pour faire de l'anxiété post-cuite. T'as l'anxiété post-cuite, c'est la pire. C'est-à-dire, déjà, t'as peut-être raison d'être anxieuse, mais en plus, t'es déshydratée. Donc, t'as la paupière droite, t'es sur un pinceau doblé, t'es là, ça va s'arrêter à un moment ou pas? T'es encryptée, t'sais, tu te dis, mais je suis abonnée pourtant normalement à moi. Tac, t'as un pouce qui marche, tu dis au revoir à ta mère, on sait jamais. Quand tu déglutis, c'est des pommes de pin, quand tu parles, ça crache du feu, t'es là, Dracarys! Et là, t'as 3 secondes au réveil, ça tombe sur la gueule, hein. T'es là, ah, c'était une trop bonne soirée, oh, oh! Et là, c'est parti pour la grande roue de l'angoisse! Alors, qu'est-ce que j'ai fait hier soir? Eh bien, j'ai monopolisé la parole, j'étais la seule bourrée, j'ai pleuré pour le divorce de mes parents, tout ça, où ça, où ça, où ça, à la réunion de copropriété! Et je suis locataire! Mais encore, ce n'était pas mon immeuble! Ouais. Elle est technique celle-là. Faut s'en remettre. Faut avoir une bonne psy, je vous cache pas. Et ça encore, c'est ce dont tu te souviens. Parce que le reste, ton cerveau, il a dit on efface, trop gênant. Tu te dis mais ma place est en prison ou comment ça se passe? Et là, c'est parti, t'envoies le fameux texto un peu faux cul aux gens avec qui t'étais la veille, t'étais là. Coucou. Bien rentré. Alors que tu t'encarres, qui crève dans la rue. Tout ce que tu dois savoir, c'est un, est-ce que quelqu'un me parle encore? Est-ce que quand j'ai fait Affida Turner et j'ai jeté ma culotte sur le barman, il a mal pris? Est-ce que quelqu'un sait pourquoi j'ai un bleu qui va de mon oreille à mon orteil? Et enfin, détail important, merci de me répondre assez vite. Qui dois-je remercier pour ce très joli tatouage en lettres gothiques? Clocharda, on reste dans le thème. Et là, comme dirait Calogero, les secondes sont des heures. Ça, c'est pour le côté chanson de Rire et Chanson. C'est nul. Ah oui, sur ça. Ah, c'est dommage. Non, mais c'est très dur. C'est très, très dur. En fait, ce qui est dur, c'est que l'alcoolisme mondain... L'alcoolisme, voilà, ça vieillit très mal. Ça vieillit d'un coup, en fait. Tu sais, t'es cool, bam, tu l'es plus. Tu vois. Renault. Bah, tu sais, c'est un bandana, c'est un bavoir. Tac. Tu vois? Non, parce que quand t'es à la fac, voire au lycée, tu t'en fous, tu fais les 400 coups, t'es fier de ta gueule de bois de la veille, t'as les mecs qui sont là, wow, elle est trop crazy. C'est parce qu'elle a fait tailler hier, c'était énorme, elle a acheté sa culotte sur un prof. Après, quand même que je pense à aborder avec ma psy ce truc de jeter ma culotte sur les hommes qui représentent l'autorité. Je suis pas si sûre que ça combatte le patriarcat, finalement. Et bon, pour l'alcool, faut faire gaffe, parce que c'est un coup, un jour tu rentres chez toi, y a tes potes qui t'attendent en serre pour dire t'as un problème. Non mais de quoi je me mets, il y a vraiment des culottes dans la gueule qui se perdent, ça me saoule. Mais bon, t'as quand même une satisfaction, c'est que tu n'es pas la seule à être obsolète. Est-ce que, messieurs, dames, vous vous souvenez des gens cool du lycée?

0: Ouais. Ça vieillit très mal, le Jean Cool. Mais leur prime, il est à 17 ans, après il tombe, quoi. En même temps que leurs cheveux. C'est marrant, il y a quand même un truc de... Ouais, c'est... Est-ce que vous vous souvenez du mec dont on était toutes amoureuses? Tu sais, il était au fond de la classe, il était mystérieux, il parlait pas, il dessinait... Bref, c'est un cancre, en fait, hein, il est naze. Et bien lui, il a très très mal vieilli. Dis-moi, ouais, tu te souviens de Étienne? Tu sais, le DJ qui avait des bottes en daim? Ouais. Et ben écoute, je l'ai croisé l'autre jour et il est retourné chez ses parents, mais je crois que ça se passe moyen. Parce qu'il chiait dans le parc à chiens derrière la mairie. Allez, merci beaucoup, Réa Chanson.
1: Thaïs sur Réa Chanson pour son grand retour. Bravo Thaïs.
0: Merci.
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1: Voici François Guédon. Bonsoir mesdames et messieurs, alors voilà, moi je m'appelle François Guédon et je suis originaire d'un petit village de campagne. Mais attention, hein, la vraie campagne. Hein, pas la campagne, l'amour est dans le pré, non. La campagne fait entrer l'accusé. Non, je viens de la campagne que tu sais pas placer sur une carte. Hein, moi je suis originaire de Charente. Et là les gens disent, ah mais oui, je connais La Rochelle. Non ! C'est en Charente-Maritime ! Alors, pour ceux qui n'auraient pas passé le brevet, la Charente et la Charente-Maritime, c'est deux départements différents. Pour vous donner un ordre d'idée, la Charente-Maritime, c'est le grand frère beau gosse. Il y a les plages, la mer, des touristes, les villes, c'est stylé, c'est Royan, La Rochelle. La Charente, c'est le petit frère obèse. Hein. Chez nous, les villes, c'est Puy-Moyen, Moutier, Jean-Sac-Lapalu. Tu prends la diagonale du vide, on est juste à gauche. Hein. Non, chez nous, il n'y a pas de touristes. Hein, là. La dernière fois qu'on a vu des touristes, ils parlaient allemand, mais... La Charente, comme beaucoup de... Ouais, vous l'avez ? La Charente, comme beaucoup de campagnes, c'est un désert. Un désert culturel, numérique, médical, sexuel. L'hôpital le plus proche de chez moi, il est à Saint-Michel-d'Entraigues, à 45 minutes de route. La boîte de nuit, c'est la Pitchouli. 1h10. Et si tu veux trouver un Apple Store, change de département. J'adore la campagne, mais moi, il y a un truc qui m'a manqué pendant mon adolescence, c'est une bonne connexion Internet. Le temps d'avoir le premier téton de Clara Morgan, j'étais passé en seconde. Et le temps d'avoir le reste, j'avais fini les 7 tomes de La Recherche du Temps Perdu de Marcel Proust. Mais j'ai kiffé. Hein. Marcel Proust. Hein. C'est pourquoi j'ai décidé de faire une classe préparatoire littéraire. Et là, je suis parti à la ville. À Poitiers. Alors, la prépalette, pour vous donner un ordre d'idée, vous prenez tous les fans de trio qui ont plus de 32 QI, c'est la prépalette. Globalement, la prépalette, c'est le paradis du Sarouel. C'est la Mecque du Jumbé. C'est le défilé de la collection automne-hiver de chez Emmaüs. Okay. Le starter pack du prépalette, c'est un corps de lâche, un pull dégueulasse et un paquet de tabac roulé fleurs du pays. Hein, J'ai à peine le temps de poser mon cul dans la classe. À ma gauche, on me tend un tract du Parti communiste. Et là, je découvre Azilis. Alors, Azilis, c'est la militante. Elle a un t-shirt du Che Guevara. Elle en a qu'un. Et ça se sent... À ma droite, autre odeur. Hein, puisqu'on me tend un pétard. Et là, je découvre Flo. Enfin, Flo. Flo. Flo, il fume 15 pétards par jour et il pense que c'est pour ça qu'il a compris Nietzsche. Spoiler alerte. Si tu penses que tu as compris Nietzsche, c'est que tu n'as pas compris Nietzsche. Voilà, je vous laisse méditer là-dessus. Non, j'ai adoré la prépa lettres. Hein, j'ai découvert plein de choses. J'ai découvert Gilles Deleuze, Hannah Arendt, 28 manières différentes de rouler un pétard, Madame de Lafayette, Corneille, comment monter une ZAD. Mais le problème, c'est les débouchés. Sortie de prépa lettres, tu fais prof ou chômeur. Et en France, c'est le même salaire. Du coup, j'ai décidé de quitter la prépa lettres et là, mes parents ont pleuré de joie. Et puis, ils ont pleuré une deuxième fois quand je leur ai dit que je voulais faire une école de commerce à 10 000 euros l'année. Alors, l'école de commerce, changement d'ambiance. T'enlèves le sarouel, tu mets un petit polo. Ça fume des Indus et ça porte des Stan Smith. J'ai vu la différence dès le premier apéro. Des apéros. Et là, la faune locale, c'est pas la même. Le premier que je rencontre, c'est Enguerrand. Alors, Enguerrand, c'est un Pokémon que tu trouves qu'en école de commerce. Lui, ce qu'il veut, c'est reprendre l'entreprise familiale et voter à droite. J'ai regardé dans les stats, en 2020, il y aurait 1723 Enguerrands en France. Hein, c'est peut-être pour ça que Pécresse fait moins de 5%. Mais... si vous voulez l'identifier dans la population, c'est celui qui met des doudounes sans manches sous ses vestes à costard. Voilà, c'est lui. Ça, c'est Enguerrand. La deuxième, c'est Marie-Clotilde. Alors, Marie-Clotilde, c'est la connasse. Non, mais si tu veux, elle... elle fait des missions humanitaires pour aller construire des puits au Bénin dans le seul but de mettre des photos d'elle avec des petits noirs sur Instagram. Hashtag we are the one, hashtag save Africa, hashtag black lives matter. La connasse. Et le dernier, bon, c'est mon petit préféré, c'est Baptiste. Baptiste, c'est l'apprenti start-upper. T'es un mot sur deux, c'est en anglais. Même lui, il comprend pas ce qu'il dit. De toute façon, lui, il a deux fonctions. Lever des fonds, lever des meufs. Voilà. Non, je dis ça, mais l'école de commerce, c'est une très belle formation. Ah, déjà, je trouve que ça familiarise les femmes avec le sexisme qu'elles vont subir pendant toute leur carrière professionnelle. Et ça, ça vaut bien 10 000 euros l'année. Et vous pouvez penser que j'exagère, mais il y en a qui suivent Koh-Lanta un peu. Il y a une équipe qui a gagné une épreuve de confort. Alors généralement, ils gagnent un peu de bouffe. Hein, tu sais, un paquet de riz, un ragondin, je sais plus. Et t'as un mec de l'équipe qui a dit « Franchement, les femmes, elles ont besoin de moins manger que nous, donc je pense qu'elles ont besoin de plus petites portions. » Ce mec s'appelle Fuzzy et il était dans ma promo d'école de commerce. Mesdames et messieurs, c'est QFD.

0: En plus, mesdames et messieurs, je ne vous ai pas tout dit. J'ai un parcours scolaire qui est atypique. Globalement, c'est de l'art contemporain. Hein, ça a la cohérence d'un programme de Macron. J'ai fait baccalauréat scientifique, classe préparatoire littéraire, école de commerce, tout ça pour finir troubadour. Ma conseillère d'orientation est actuellement en soins palliatifs. Non mais j'aime beaucoup mon parcours, hein. Attention. Hein. Mes parents, beaucoup moins. Mais il y a juste un moment qui a été un peu compliqué. C'est le moment où je passe de la classe préparatoire littéraire à l'école de commerce. Parce que là, pour mon prof de littérature, je suis entre Judas et Manuel Valls. Hein. Et il me le dit. Hein. Il me dit, mais enfin, mais monsieur Guénon, mais vous ne pouvez tout de même pas quitter la filière littéraire pour aller en école de commerce chez les vendeurs du temple, dans l'antre du diable. Mais enfin, monsieur Guénon, si vous faites ça, vous crachez au visage de Molière, monsieur Guénon, vous crachez au visage de Racine. Généralement, c'est le moment où je demande, je pose une question assez simple, par applaudissement, qui a déjà lu du Racine ? D'habitude, j'ai un public d'illettrés, là j'ai un public de menteurs, ça me change. Mais attention, je ne juge pas, mesdames et messieurs. On se fait tout un foin sur les auteurs classiques, mais tous les auteurs sont des gros drogués au crack. Tous. Hein, le plus connu, évidemment, c'est Charles Baudelaire. Hein, Charles Baudelaire qui, comme chacun se souvient, est mort de la syphilis dans un hôpital psychiatrique parce qu'il a passé sa vie à se taper des putes en sniffant de l'opium. À côté, Serge Gainsbourg, c'est Martine à la plage. Hein. Mais il y a pire que ça. Il y a Victor Hugo. Hein, Victor Hugo, père de la littérature française. Victor Hugo, c'était un alcoolique. Un poivreau. Ben, le père Hugo, fallait pas le prendre à l'apéro, sinon c'est toi qui finissais misérable. Hein? Ah, il y a des vannes sur la littérature, hein, c'est compliqué. Mais il y a mon petit préféré. C'est Proust. Marcel Proust. Papy Proust. Papy Proust, il te raconte qu'il est dans son lit en train de bouffer une madeleine et qu'il se retrouve téléporté sur la place de l'église avec Tata Simone. C'est pas une madeleine. C'est un space cake. C'est du Kuniaman au LSD. Hein, alors, mesdames et messieurs, aujourd'hui, tous ces mecs sont morts, mais là... La question que je me pose, c'est « Et si les grands auteurs étaient toujours parmi nous, à quoi pourrait ressembler notre monde ? À quoi pourrait ressembler la télévision ? Et si Molière avait écrit « Plus belle la vie » ? Et si Madame de Lafayette avait écrit « Joséphine ange gardien » ? Et si Racine avait écrit « Les anges de la télé-réalité » ? Je connais ce regard, quelque chose vous abîme. Vous savez, vous pouvez tout me dire, Jean-Karim. Est-ce votre Kimberley qui vous laisse sans mots, ou bien est-ce la menthe de votre mojito ?
1: Ah, je reconnais bien là mon humble confident. Non, ce n'est pas le rhum qui cause mon tourment. 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Car je ne t'ai pas tout dit, voilà la vérité. Hier, j'ai reçu un MP sur FB. Elle détenait la preuve que je datais ailleurs. Elle avait découvert mon faux profil Tinder. Je vois déjà d'ici ces mots, ces smileys incendiaires. Et comment mon gars sûr devait être vénère.
0: ou Roche, ou Seum, ou Sextépé Ennemi. Mais j'ai donc tant vécu pour que ciel me gris. Attendez, Starfoula. Serait-ce possible que... Mais oui, c'est ma promise, je n'en crois pas mes yeux. Je pourrais me tromper, mais malgré cette foule, parmi mille, je saurais reconnaître son boule. Partez mon bon Kevin avant qu'elle ne s'en aille, car je ne pourrais pas céder devant ce bail.
2: Vous osez sacripant vous montrer devant moi? Pour qui me prenez-vous? Votre catin? Dja-dja? Car aujourd'hui, fini vos discours mielleux. Je ne vous laisserai plus confondre cœur et queue.
0: Comment vous expliquer que c'était une erreur? Qu'il ne s'est rien passé avec cette Jennifer? Comment vous expliquer qu'elle n'a pas d'importance? Même si sur elle hier, j'ai parlé ma semence. Comment vous expliquer que je ne la connais pas? Je ne comprends pas pourquoi sur mon chibre, elle glissa.
2: Vos excuses, messieurs, sachez que je m'entends panne. Je sais très bien que vous me prenez pour une conne. Ah, cruel! Je t'ai trop entendu. Je t'en ai dit assez pour te tirer d'erreur. Connais donc Kimberley et toute sa fureur.

0: Merci beaucoup, mesdames et messieurs. François Guédon sur Rire et Chanson, en direct des Open du Rire. Merci François. Et merci à vous. Merci public.
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0: Et je vous demande de faire un maximum de bruit et de l'encourager très chaleureusement. Voici Pierre Thévenoud sur Rire et Chanson.
3: Ouais. Peut-être c'est pas marrant, me donne pas trop. Ça va? Ouais, je suis le dernier, on me demande tous, vous allez voir. Allez, c'est parti pour le comique. La mort, un bon sujet, ça pour un spectacle comique. Non, mais c'est parce que ça y est, ça commence à bien mourir dans la famille. Là, ouais. Bah, cette année, à Noël, on n'a pas mis les rallonges. Putain d'indice, quand même. Voilà. Peut-être pas la meilleure vanne 1, mais bon, on y va quand même, quoi. C'est vrai, viens, on fait un point à Noël. Objectivement, Noël, plus tu vieillis, plus ça devient technique. Ça te prédit l'avenir aussi. Elle va pas passer celle-là. Ça te dit qui c'est le prochain de la famille qui va crever. Tu sais, c'est celui qui est assis au bout de la table au repas. Tu sais, avant c'était papy, mamie, maintenant c'est papa et mon père. Il la sent arriver, l'arnaque. Cette année, il a essayé de me farter. Il m'a dit, mais Pierre, t'es grand, tu peux le bout. Non, c'est ta place. Bien tenté, mais contre Cums, papa. J'ai vu ton jeu. Bah oui, tu fais n'importe. Voilà, c'était pour se lancer un petit peu. Je me disais, j'aime bien jouer l'audace. Commencer par un démarrage en côte. On va continuer à parler de mort, mais bon, on est là pour rigoler. Donc je vais vous donner une petite technique pour pas vraiment mourir. Comme ça, pour le prix de l'entrée. De rien. Life coach. La première, c'est l'immortalité. T'y avais pas pensé. C'est vachement sérieux, je te jure, c'est vrai. Google, ils investissent des millions chaque année dans le transhumanisme et ils disent que l'homme qui va vivre 500 piges est déjà né. Je pense qu'il y a des versions test, genre Drucker, tu vois. Mais le plus gros crash test, c'est Gérard Depardieu. Gérard Depardieu, tout le monde connaît ? C'est un cubide rouge avec des bras. Il fait tout pour crever, il crève jamais le mec, mon gars. Il fait n'importe quoi, il mange des troupeaux entiers, il boit des jerrycans d'alcool, il se met à table, c'est un désastre écologique. À chaque fois qu'il pète, la planète, elle prend 2 degrés, les gars. Il est déjà assez vieux, et il meurt pas. Ça veut dire qu'il va poser un âge palier, où tous les blaireaux comme moi qui faisons un peu attention à ce qu'on bouffe, si on meurt avant, on s'est fait niquer par le game. C'est parce que moi je mange des légumes et tout, c'est pas parce que j'aime ça, hein. C'est pour mourir le plus tard possible. Si on te disait que tous les aliments avaient le même effet sur la santé, mon gars, les brocolis, ça sera en voie d'extinction. Et il y en aurait que dans les soirées sadomaso, genre oui, donne-moi du brocoli, chez tes filles. C'est des heures de répète, la Corée, hein, vous rendez pas compte. Deuxième technique, la réincarnation. En gros, tu te comportes bien, t'es réincarné en un animal stylé, genre le lion, fais n'importe quoi, animal pourri, genre huître. Eh bien, le meilleur animal, c'est le pigeon. Regarde, demain, t'es milliardaire, tu fais quoi? T'achètes un bateau, une Ferrari. Est-ce que tu peux, dès que t'as envie de chier, t'envoler, la poser sur qui tu veux, comme ça? J'ai lu mes propos. C'est beaucoup plus sérieux que ça en a l'air. C'est pas une blague pipi-caca. Rappelez-vous, juste après les attentats de Charlie Hebdo, grande marche républicaine avec tous les chefs d'État, snipers sur le toit, GIGN partout, sécurité maximum. C'est pas, il y a un pigeon, il a chié sur François Hollande. Et bon gars, ce pigeon, quand il est rentré à la base, il a dû se la raconter, mon pote. Et je me suis dit, heureusement, il l'a pas posé sur Vladimir Poutine. Allez, se tomber le pigeon à 24 heures, hop, espèce disparue au musée avec les mammouths. Dans le loot, il déclasse aussi les autruches, les canards, les moineaux. Un blaireau en deltaplane, il est foutu, mon gars. Poutine, il met la pression un peu, le monsieur, quand même. Hein. Je sais pas, comme moi, c'est le genre de gars, il vient me voir, il dit « Comment ça va ?»« C'est toi qui décides, en fait. » Petit Aziz, j'aime bien la vie, hein, Vladimir. Je sais pas, quand je vois Poutine, je me dis que depuis tout petit, on me ment. Toute ma vie, on m'a dit « La violence, c'est pas la solution. » Non, mais non, c'est pas la solution. Bon, c'est mignon, hein, je suis d'accord. Je suis pacifiste, je fais du badminton, j'ai pas le choix. Mais la violence n'est pas la solution, c'est mignon, mais c'est complètement con. Ça, en fait, ça marche jusqu'à ce qu'il y ait un mec violent qui décide que c'est la solution. Attention, analyse géopolitique de haut vol. Imagine demain, Poutine nous attaque. Si Macron, il dit ben, j'ai revendu tous les tanks pour acheter les djembés et les diabolos, comment on fait, hein? Bon, vous inquiétez pas, hein, j'ai réfléchi, il y en a qui bossent pour la nation. Si les Russes y viennent, peut-être l'armée française, elle va pas durer longtemps. Mais je sais qui on va voir. On va voir les Gitans. On va voir le chef des Gitans, on le chauffe un peu. Oh, il y a Poutine, il a mal parlé sur ta mère. Il dit à tout le monde, elle roule en Kangoo. Pire insulte pour un gitan, mon gars. Il va y aller un contre mille, il va les déboîter. Il y a des gitans dans la salle, peut-être. Mais s'il y en a, j'arrête, hein, pour des raisons de sécurité, évident. Non, en plus, j'adore les gitans. Je sais pas pourquoi ils sont discriminés de fou en France. Moi, j'adore les gitans. Trop fort, c'est débrouillard, pas de problème, que des solutions. On te dit, ouais, les Français, ils ont plus d'argent pour payer les factures, ils peuvent pas se chauffer, machin. Gitans, trop fort. Débarque à 200 caravanes sur le stade de foot du village. Tape l'eau, l'électricité. Puis t'as le maire, il est là. Bon. Mais apparemment, il y a pas foot dimanche. Il y a un camping-car dans le rond central. Donc là, pour le coup d'envoi, ça va être un peu compliqué. Puis il doit les faire partir. Donc il regarde son armée à lui. Il a Gilbert et Patrick. Flics municipaux à mi-temps. Et Patrick, il faut les faire partir. Alors Patrick, je t'explique, niveau conditions physiques, zéro. Alors, le mec, il est ceinture noire en pétanque. Il transpire en marchant, même l'hiver. C'est le seul mec qui peut tomber en panne à pied. Équipement, il a une lampe torche, une matraque. Il faut qu'il te place le plus gros bluff de tous les temps. Déjà, il arrive sur le campement. Bon, ben, c'est le seul mec qui est pas armé. Allez, fini celle-là, blague 2. Bam, on enchaîne, on continue. Qu'est-ce qu'on fait? On continue le sujet pourri? Allez, on fait l'écologie. Bam, trop tard, t'as payé, c'est moi qui choisis. Des écolos ici, peut-être. Voilà. Voilà, non, mais j'ai l'habitude, jure, ça fait, c'est tout le temps comme ça. Mais ça me fascine vraiment, parce que, tu sais, il y a tous les scientifiques de la Terre, ils ont tous dit, réchauffement climatique, il reste 3 ans pour agir. 3 ans pour agir, sinon c'est foutu. Et il y a eu un genre de solidarité mondiale, mais vraiment une union sacrée, hein, où on s'est tous regardés comme... Bah les couilles. Non, fin du monde dans 3 ans, prochaine coupe du monde dans 4 ans, c'est sympa. Il y a un truc avec l'écologie, c'est fascinant quoi. On sait qu'il y a un problème, mais on fait genre, on voit pas quoi. On sait qu'ils ont raison les écolos. Ça nous fait chier, mais on sait qu'ils ont raison. On mange trop de viande, la culture à viande ça pollue, les vaches elles pètent, ça chauffe. Et on continue parce que franchement les steaks c'est trop bon. C'est tout, c'est le seul argument vraiment valable. Tu sais, moi j'ai une pote écolo et on a des débats en soirée. Et je sais qu'elle a raison. Mais bon, moi je m'en fous. Je suis bourré, je suis à 15 grammes, je suis de mauvaise foi de fou, j'envoie connerie sur connerie pour tenir, pour pas perdre la face. Tu dis, ouais, mais tu sais, les humains, on mange de la viande depuis toujours, on est en haut de la chaîne alimentaire. Pas moi, hein, je fais du badminton, je te rappelle. Hein. Je suis pas Mike Tyson, hein. Moi tu me lâches tout seul dans la forêt, une belette trisomique m'éclate, mon gars. On fait les malins parce qu'on a les fusils, mais en vrai tu prends l'humain le plus balèze de la terre, tu me mets dans une arène, un poney un peu tendu, il le déboîte, mon gars. Mais bon, je lâche pas. Je dis, ouais, mais les chasseurs-cueilleurs, depuis la préhistoire... Tu sais, je suis pas avec ma lance à courser les mammouths, hein. Je vais chasser au Lidl avec mon caddie, je suis une merde. Oh, les crevettes, elles sont pas décortiquées. Flemme. Hey, on est tout pourris, les humains, on est tout pourris. On fait genre, on va dans l'espace et tout, mais en vrai, on est tout pourris. C'est sûrement moi le plus pourri, hein. C'est presque sûr. Et la semaine dernière, je mange du poisson. Il y a une arête, elle me rentre dans le palais, chaîne de fou. Ça veut dire, moi, homme adulte de 35 ans, j'ai perdu un combat contre un animal décédé. Alors attention, hein, je vois rien d'autre des pourris comme moi, là. Attention, hein, je dis les humains, on est tout pourris et tout, mais c'est pas de notre faute. C'est l'époque à laquelle on vit qui incite pas à être débrouillard. Tu sais qu'aujourd'hui, courir, c'est un loisir. Je suis pas historien. Je pense à la base, c'est une technique pour s'échapper. Au Moyen-Âge, tu croises un mec qui trace la place du village en courant, tu te dis pas, ah ben c'est Kevin qui prépare le marathon de Paris. Hein? Tu sais qu'il joue sa vie, qu'il doit avoir un loup pas loin ou un lépreux qui veut taper un friog dans un bordel comme ça. Lâche un loup dans Paris aujourd'hui, et moi je tiens 2 minutes. Hein? Ah ben il a pas de laisse le husky. Selfie, hop, tu dégages, poubelle toi. Ah, je te jure, ça me travaille. Vraiment, on dirait pas, hein, j'ai pas une gueule d'écolo, j'ai une gueule à bouffer des petits veaux au petit-déj comme ça, là, mais... Vraiment, ça commence à me travailler, l'écologie, là, j'essaie de faire des trucs, je bouffe du tofu, par exemple, voilà, je vais manger du tofu. Je pense que ça sert à rien, mais je le bouffe, quoi. Voilà. Alors, c'est dégueulasse, hein, faut être... Non, peut-être faut être honnête, faut pas mentir. Peut-être t'as des potes écolos, ils sont venus, ils t'ont menti. Ils t'ont dit, j'ai acheté du tofu fumé. On dirait du bacon. Ah ben, on peut pas faire la différence. Alors, si, on peut faire la différence. On peut faire la différence. Je vous donne la technique. Il y a une petite technique assez simple. Tu vois, imaginons, t'es là, tu manges, tu vois. Et imaginons, c'est bon. C'est du bacon. Voilà. Enfin, Fin du tuto, vous pouvez ranger les calepins. C'est bon, c'est bon. Ouais, bah, je sais pas, c'est bizarre, quoi, tu sais. Paradoxalement, tu vois, je vais être de plus en plus écolo, mais je kiffe de plus en plus la Formule 1. Pour ceux qui voient pas le paradoxe, la Formule 1, c'est vraiment le sport de base. Vous avez dit, nique la planète, nique la planète. Alors là, le boss, il a dit, j'en vois un qui recycle, il est viré. Ils en ont rien à foutre. C'est pas le sport que j'aime. Le sport, il est un peu chiant, mais c'est Netflix, tu sais, ils sont trop forts. Ils ont fait une série de reportages sur la vie des pilotes. Là, tu vois leur mode de vie, tout. Putain, ils sont en roue libre. Que du jet privé. Que du jet. Le premier qui marche, il a perdu. Que du jet. Le sport, en plus, en lui-même, il est complètement con. Tu sais, c'est des gars, ils ont des bagnoles qui vont à 400 à l'heure et ils tournent en rond. Putain, t'as une bagnole qui va à 400, va aider les gens, va aider la société, va livrer du sang. Tout le temps, tu vois écrit là, urgent sang. Et l'autre, il est en kangou, il va jamais arriver à temps, putain. File les poches à Verstappen, on va bricoler un truc, j'en sais rien, moi. Allez, dernière blague, puis après, on se casse. Merci. Allez, on n'a pas peur, sujet engagé, on va parler chat. Mais ouais. Tu sais, parce que moi, mes grands-parents, dans les arrêts de jeu, là, ils avaient pris un chat. Et puis, passé 90, c'est les arrêts de jeu. Ils avaient pris un chat. Et animal de compagnie de personnes âgées, putain, le niveau de vie, lui, ce chat, c'était kiff-kiff émir de Dubaï. C'était la folie, quoi. Tu sais, genre, il avait chambre, 3 repas par jour, à Noël, bout de saumon fumé. C'est ça qui m'inquiète, c'est que ça vous choque même pas. Tu sais, j'ai l'impression qu'on a tous accepté que les gens de ta famille, passé un certain âge, roulent libre, quoi. Tu sais, ce chat, c'était leur 3e enfant, avec moi. C'était un être humain à part entière. J'ai eu un oncle chat, putain, pourquoi vous réagissez pas? À Noël, on lui faisait des cadeaux, c'était la folie. Il y avait la liste, il y avait mamie, papy, tonton, bibouille, et tout le monde faisait semblant que c'était normal. C'était une grosse pièce de théâtre, là, qui a duré 20 ans. Tu sais, je voyais ma mère, elle faisait le paquet cadeau, elle écrivait dessus, joyeux Noël, bibouille. Putain, maman, c'est un chat, il est complètement con, il sait pas lire. Tout à l'heure, il faisait la sieste, là, il y a sa queue, elle a touché la tête, il a cru qu'il se faisait attaquer, il a mordu sa queue, putain. En plus, bibouille, c'est pas sa faute, mais c'était la plus grosse merde de la planète. Tu sais, parce qu'on parle de trucs à la base, c'est les ancêtres, c'est lion, tigre, machin, les rois de la jungle. Mais bibouille, il a dégringolé l'échelle de l'évolution. Et il finit, tu sais, c'est ces espèces de chats là, énormes, obèses de fou, là, qui quand il s'assoit, les pattes arrière, elles décollent du sol comme ça. T'sais. Tu le pousses, il tombe sur le dos, la tortue, il va crever là. Si tu l'aides pas, il va crever là. Il fait peur à personne, les souris, elles passent en monowalk à côté, elles lui pissent dessus, ils n'ont rien à foutre. Et c'est pas sa faute à Bibouille, c'est pas sa faute, c'est la faute à mamie. C'est la faute à mamie, parce que le vétérinaire, il les connaît, les mamies, pourtant il l'a briefé, tu sais. Il lui a dit, yeux dans les yeux, hein. Que des croquettes. Mamie, bat les couilles de l'information. Elle arrive à la maison, elle lâche Bibouille, et rapidement, elle se rend compte que Bibouille, il fait pas les câlins à gratos. C'est un professionnel, il a un tarif. Donc elle enclenche l'opération câlin contre saucisson. Un câlin, un saucisson, un câlin, un saucisson. Donc très vite, Bibouille tourne à 3 Justin Bridoux par jour. Et c'est ça qui prouve que les humains, on est quand même tarés. C'est que nous, on aime bien les chats gros. Tu sais, on aime ça, on dit « Oh, il me détend et tout, il est dodu, il est moelleux, putain, c'est pas... Qu'est-ce que tu fais ?» Tu sais, l'autre, il est en détresse respiratoire permanente, hein. Covid, il partait. Avant la fin du discours de Macron, il était déjà parti. Prends, je crois qu'il était parti. Et nous, il est taré, quoi. Allez, j'ai terminé. Merci beaucoup. C'était trop cool. Merci. Merci beaucoup. Merci beaucoup. C'est sympa. Faites du bruit pour fier tes genoux. Merci beaucoup. Bravo, Pierre.
4: Merci.
3: Trop cool.
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4: Alors, il se présente comme un journaliste déchu, adolescent éternel. Vous allez voir, il débite avec beaucoup d'humour, évidemment, son regard sur notre société actuelle, tout en documentant ses échecs qu'il s'acharne à répéter depuis 30 ans. Son humour est noir autocritique, il parle de la cruauté humaine, mais pas que, du culte de la défaite personnelle également. Je vous demande de l'encourager, faites un maximum de bruit, s'il vous plaît, pour Clément Kersual. Bonsoir. Ça va?
5: Oui.
4: Vous êtes content?
5: Oui.
4: Super. Je vais vous poser une petite question avant de commencer. Est-ce que vous aimez l'humour engagé? Allez, merci, bonne soirée, c'est super. Non, vous aimez l'humour engagé ou pas?
5: Oui.
4: Excellent. Je vais pas en faire.
6: Bah désolé, ouais. Non, moi je trouve ça très compliqué aujourd'hui. J'ai beaucoup de mal à avoir un avis sur plein de sujets. J'ai beaucoup de mal à être engagé. Personnellement, je sais d'où ça vient. Moi, j'ai grandi dans une famille très conflictuelle. J'ai un père militaire et une mère institutrice. Eh ouais, ouais, ouais. Du coup, voilà, c'est grave. Il y a un mec qui a dit c'est grave. Du coup, moi, en fait, j'ai un père de droite et une mère de gauche. Pour que tout le monde visualise, en gros, moi, j'ai été élevé par Zaz et Nicolas Sarkozy en même temps. Donc, c'est très simple. Mon père, en gros, c'était les Arabes. Quand il y en a un, ça va. Quand il n'y en a pas du tout, ça va quand même beaucoup mieux. Ça, c'était mon père. Et ma mère, c'était je veux de l'amour, de la joie. Et tant pis pour la propreté de mon entrejambe. Zaz. Oui, tout le monde connaît Zaz, tout le monde a compris. Il y a des fans de Zaz. Et du coup, moi, forcément, j'ai grandi avec deux visions du monde très, très différentes. Déjà, niveau éducation. Par exemple, mon père, c'était l'éducation stricte, militaire. L'éducation militaire, en gros, c'était droiture, endurance, respect. Quand on tombe, on pleure pas, on est des hommes, on n'est pas des... Ah, c'est marrant. Il y a quand même des gens qui l'ont dit. C'est toujours un peu timide. Hein. À chaque fois que je fais cette blague à Paris, les gens ils font « PD ». On n'a plus trop le droit de le dire. Parce que des fois, je fais la même blague, par exemple, à Marseille, et toute la salle crie « PD ». Là-bas, ils sont trop contents, c'est de la ponctuation. Et par contre, je comprends. Hein. C'est vrai que c'est très compliqué de se débarrasser du terme PD parce qu'il est rentré dans le langage courant. On l'utilise tout le temps et c'est vrai qu'il faut éviter de l'utiliser. C'est un terme qui est discriminant. Pour la petite histoire, PD, ça vient de pédéraste. Et la pédérastie, dans la Grèce antique, ça désignait une relation scolaire et un petit peu sexuelle entre une personne d'âge mûr et quelqu'un de beaucoup plus jeune. Donc finalement, les homosexuels ne sont pas des PD. Brigitte Macron est un PD, en revanche. Eh oui, c'est important les mots. Hein. C'est très important. Moi, je me documente beaucoup comme ça sur... l'origine des mots, l'origine des insultes. D'ailleurs, en faisant mes recherches sur le terme PD, j'ai découvert le terme bougrerie. Je ne sais pas si vous connaissez la bougrerie, c'est l'autre terme pour désigner la sodomie. La bougrerie. Du coup, moi, quand j'ai appris ça, j'ai repensé à toutes les fois où mon père il disait aux gens « Et mon fils, c'est pas un mauvais bougre ?» Oula, non, pas du tout. Parce que ça en plus, c'est l'angoisse des pères militaires. Mon père, il a eu très très peur que je sois homosexuel. Parce que voilà, j'ai eu des petites traversées du désert avec les filles. Je peux dire, sexuellement, j'ai eu pas mal de périodes de trous. Le mot est mal choisi, mais tout le monde voit ce que je veux dire. Et un jour, mon père, il s'est inquiété comme ça. Il voyait pas de filles défiler à la maison. Et puis, il m'a chopé au moment du petit-déj. C'est là où tu règles tes comptes avec ton père. Il m'a regardé dans les yeux. Il m'a dit, Clément, je te préviens. Si j'apprends que t'es pédé, tu sais ce qui va te passer sous le nez. Je fais, oui, globalement, des bites. Il m'a dit non. Il m'a dit non, ton héritage. Bon, déjà, l'héritage d'un militaire, walou. Et puis moi, je l'ai très vite rassuré. Je lui ai dit, ne t'inquiète pas, papa, je ne suis pas homosexuel. Par contre, voilà, j'en profite pour t'annoncer que je veux devenir humoriste. Là, il m'a dit, oulala, va quand même sucer quelques potes et réfléchir à ton avenir. Donc, voilà, ça, c'était l'éducation de mon père. Et ma mère, c'était l'inverse. Ma mère, c'était l'éducation Dolto. Je sais pas si vous connaissez Françoise Dolto. Voilà, en gros, pour ceux qui voient pas, Dolto, c'est... La mère de Carlos, exactement. Et en gros, le credo, c'est « Il faut laisser l'enfant s'exprimer et découvrir le monde par lui-même. » L'enfant, quand il s'amuse à mettre le feu à mamie, voilà, faut peut-être l'attacher à un poteau pendant 2 heures pour le calmer. Et ça, vous savez que ça peut arriver, hein. La combustion accidentelle d'une grand-mère. Tout le monde suit ce que je dis depuis le début? Ça peut arriver, hein. Une étincelle près de la moustache et pfff. Mamie, ça devient un bonze. Et dans ce genre de cas, réponse de la méthode Dolto, tiens, cet enfant essaie de nous dire quelque chose en brûlant mamie. D'ailleurs, je le trouve très jeune pour avoir déjà compris que la personne à moitié morte qui bave devant Motus nous coûterait moins cher dans une urne. Merci Françoise Dolto. Voilà, j'ai souffert. Non, n'applaudissez pas. Et c'est vrai que Françoise Dolto a eu un fils très célèbre. Carlos. Et attention, Carlos, pas le brave terroriste visionnaire, le gros à chemise. Donc ça ne marche pas la méthode Dolto, la plupart des enfants Dolto finissent soit intermittents du spectacle, soit toxicomanes. Ou encore pire, les deux, bonsoir, je vois qu'il y en a ce soir. Oh, on applaudit la toxicomanie, génial. Non, c'est vrai, du coup je fais pas d'humour engagé, des sujets légers. Je vous ai dit au début, j'ai eu des traversées du désert avec les filles. Par exemple, moi je suis à Paris depuis 5 ans, et les deux premières années, j'ai eu zéro rapport sexuel. Voilà, oula, il y a des gens que ça dégoûte même. Il y a des gens qui ont fait plus que zéro rapport sexuel en 2 ans. Voilà. Non. Ah oui, il y en a, mais on n'a pas le temps. On va considérer. Alors, tu vois, je m'apprêtais à faire une annonce, mais ce soir, c'est moi qui fais les blagues, c'est elle qui baise. Voilà, c'est cadeau. Non, moi en plus, j'exagère parce que en 2 ans, j'ai eu 0,5 rapport sexuel. Ouais, je sais. Les gens sont un petit peu intrigués quand je dis ça. Il y a même des gens qui se disent « Oh, la chance ! Il a réussi à coucher avec une naine !» Alors, non, non, non. Attention. Non, non. Premièrement, non. Et deuxièmement, c'est pas correct de dire ça. Vous savez, on dit pas ça. La dernière fois, dans le public, il y a une fille qui s'est manifestée comme ça et qui m'a dit « On dit pas naine, on dit personne de petite taille !» Non, on dit naine. Vraiment, je suis désolé, voilà. Voilà, je voudrais trancher tout de suite avec vous ce soir. Moi, j'ai beaucoup de mal aujourd'hui avec les nouveaux mots comme ça pour tourner autour du pot, pour épargner les gens. Pour moi, une personne de petite taille, c'est quelqu'un qui est petit. Une naine, c'est quelqu'un qui est malade. Et là, je sais qu'il y a un petit froid dans la salle. Je connais le texte, je l'ai écrit, j'ai une descente d'organes. Mais le nanisme, c'est une maladie. Et moi, en fait, je trouve ça encore plus dégradant de dire « Oh, regardez la petite personne !» Non, c'est des nains, ils vivent dans des grottes avec des dragons. Un minimum de respect, s'il vous plaît. Merci pour eux. Et attention, je fais très attention, je me permets de faire des blagues sur la maladie. J'ai un peu le droit, j'ai moi-même une maladie de naissance incurable. Oh, grosse soirée ce soir. J'ai la même maladie que Michael Jackson, je sais pas si vous connaissez. Pas celle où on aime bien mettre ses doigts dans des CO2. L'autre. Non, moi j'ai... Tout le monde visualise. Moi j'ai un vitiligo, je sais pas si vous connaissez le vitiligo. Voilà, tout le monde connaît pas, c'est pas très grave comme maladie. C'est une petite dépigmentation de la peau. Donc voilà, c'est pas grave, moi juste dans 10 ans, je serai transparent. Voilà, comme toute ma scolarité. C'est vrai que c'est pas grave comme maladie. Souvent, les gens me rassurent là-dessus, notamment les filles. Il y a une fille, il y a pas longtemps, qui m'a dit « Ah mais moi, je trouve ça super mignon, ces petites taches. » Je lui ai dit « Non, c'est pas mignon. Dans 2 ans, je vais ressembler à un dalmatien, c'est pas mignon. » Vous savez ce qu'elle m'a répondu? Elle m'a dit « Mais attends, mais tout le monde adore les dalmatiens. » Je lui ai dit « Oula, attends, tout le monde adore les dalmatiens pour leur caresser la tête. Pas pour leur sucer la bite. » Ce qui est quand même l'un de mes projets dans la vie, hein, qu'on soit bien d'accord. Non mais, non, on applaudissait pas sur bite. Mais c'est vrai que les gens connaissent peu cette maladie et souvent ils prennent ça pour de la négligence. Par exemple, moi ça se voit pas trop parce qu'on est à Paris et que j'ai arrêté de bronzer depuis 3 mois, mais j'ai des petites taches à la commissure des lèvres et souvent les gens pensent que je fais partie de ces mecs qui se brossent les dents sans miroir. Vous voyez? Ces gens qui sortent avec du blanc comme ça. Et c'est marrant, comme c'est une maladie, c'est marrant que les gens prennent ça pour de la négligence. C'est comme si moi je croisais dans la rue un handicapé et je lui disais « Oula, grosse soirée hier !» Voilà, non, on ne fait pas ça. On ne fait pas ça. On est à la radio, je vous ai évité une imitation, hein, donc... En plus, j'ai arrêté ça, on me l'a déjà dit, j'imite très mal les handicapés. Donc, même si en même temps, c'est vrai que les handicapés imitent très mal les gens valides. Donc, voilà. Non mais, finalement, c'est de bonne guerre. Voilà, c'est de bonne guerre. Même s'il n'y a pas de guerre, hein. D'ailleurs, s'il y avait une guerre entre les valides et les non-valides, voilà, ça serait rapide. C'est pas du tout de ça que je voulais parler, c'était pas le sujet. Non, en fait... Moi, je vous disais, si j'ai eu 0,5 rapport sexuel, c'est parce que j'ai commencé à coucher avec quelqu'un avec qui je ne suis pas censé coucher. Et là, tout le monde commence à paniquer, je vous rassure. Non, non, rassurez-vous, j'ai commencé à coucher avec une colocataire. Alors, je ne sais pas s'il y a des gens qui ont déjà été en colocation, mais c'est une règle d'or. Normalement, il ne faut pas coucher avec ses colocs. Il faut éviter de le faire parce que après, ça crée une gêne dans la maison et c'est l'enfer. Ça peut arriver. Hein. La dernière fois, dans le public, il y a un mec qui m'a dit « Si, si, moi, je couche régulièrement avec ma coloc. On s'aime et tout. J'ai envie de lui dire, écoute Jérôme, si ton troisième coloc qui s'appelle Titouan, il a 3 ans et demi, c'est que t'es père de famille, donc tu te réveilles. Donc non, on couche pas avec ses colocs. Regardez les célèbres colocs qu'on couchait ensemble. Je sais pas si vous vous souvenez de Jean-Édouard et Loana. Ben voilà, on se souvient. Aujourd'hui, Jean-Édouard, pas de nouvelles. Loana, on a des nouvelles, elles sont jamais bonnes. Donc non, on ne couche pas avec ses colocs. Mais moi je l'ai fait, voilà, j'étais avec ma coloc, on était un petit peu éméchés forcément. On a commencé à se chauffer et ça s'est arrêté à quelques secondes du bonheur, à quelques centimètres du coït. Centimètres qui m'ont toujours un petit peu manqué. Ils m'auraient bien servi ce jour-là. Non, non, mais petite parenthèse, j'ai aucune honte là-dessus. Arrêtez d'avoir honte, les garçons, sur la taille des pénis. Arrêtez de mentir. On connaît les statistiques. Souvent les garçons, quand ils parlent entre eux de taille des pénis, c'est une sorte de poker menteur. Ils sont là, ouais, 22 cm, 18. C'est comme les manifs en France. C'est 18 cm selon les ordinateurs, 12 selon la police. Donc on arrête de mentir. Fin de la parenthèse. Moi, j'étais sur le point d'avoir ce rapport sexuel que j'attendais quand même depuis 2 ans. Hein, c'est-à-dire que j'y étais, quoi. J'étais devant les portes du Mordor. Je voyais l'œil de Sauron. Ça ressemble ou pas? Ça fait longtemps que j'en ai pas vu. Et d'un coup, elle se redresse et elle me dit « Je crois pas que ce soit une bonne idée. » Oh là là, ah ouais, mais là, moi, dans ma tête, j'explose. Je dis, si, si, je crois que c'est une très très bonne idée. Ça fait à peu près 2 ans que j'ai pas une bonne idée comme ça. Est-ce qu'on peut essayer de l'avoir en même temps, s'il te plaît, tu vois? J'avais la même frustration, la même sensation qu'un migrant qui se fait crever son bateau dans le golfe de Saint-Tropez. Oh non, après, voilà. Je sais pas si la comparaison est bonne, mais c'était pour que tout le monde comprenne. Et voilà, finalement, j'ai pas couché avec cette fille. On a coupé court. Encore le champ lexical de la petitesse. Et voilà, puis je suis reparti sur l'autoroute du célibat. Je suis reparti sur l'autoroute de la masturbation. Et là, pleine balle et en Y, c'était n'importe quoi. J'ai retombé dans tous les pires travers. J'ai replongé dans les drogues dures. Et j'ai replongé dans la pire des drogues dures. Et ce sera mon seul message un petit peu engagé ce soir. La pire des drogues dures, c'est le porno. Faites très attention. Je rigole plus là, hein, mais personne ne rigole d'ailleurs. Non, faites très attention. Non, le porno, je sais pas s'il y a des parents dans la salle ou des gens qui ont prévu d'avoir des enfants, ou même des enfants, ce qui serait dommage. Mais éloignez le plus possible vos enfants du porno, vraiment, le plus longtemps possible. Essayez d'avoir un maximum de contrôle sur leur éveil sexuel. Et dans l'idéal, branlez-les vous-même. Merci.
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0: Allez, un autre stand-upper tout de suite sur la scène de Rire et Chanson Comedy Club, un stand-upper qui raconte lui aussi son histoire et qui vous donne son point de vue d'une certaine façon sur des faits de société. Une heure de stand-up à sa façon, c'est la manière dont il présente et il résume son spectacle. Spectacle dans lequel il aborde de nombreux sujets. Alors ça va de la campagne à Paris, de la vie de bureau à la scène. Justement, vous retrouverez aussi beaucoup de similitudes avec lui. Je vous demande de l'encourager, faites du bruit s'il vous plaît pour Arthur sur Rire et Chanson.
7: Bonsoir à tous, est-ce que ça va? J'aime beaucoup, merci beaucoup les amis. Ah là là, Arturo, comme il a dit, il y a des gens qui me connaissent ou pas? Ouais, vous êtes 4 à peu près globalement à me connaître, hein, ça fait plaisir, ça fait 5 ans que je fais ça, ça ne décolle pas. Mais le plaisir y est, c'est le principal. Donc on y va pour les blagues, on va se présenter hein, puisque c'est nécessaire. Arturo, comme il a dit, je suis très honnête avec vous, moi si je fais de la scène, c'est pas forcément une passion de jeunesse, hein. C'est plus parce que j'ai raté mes études. Moi, mon niveau maximal de diplôme, c'est le bac STG, je sais pas si vous voyez un peu ce que c'est. Vous pouvez me répondre, hein, n'hésitez pas. Hein. Il y a des gens qui l'ont fait ce bac ou pas? Ouais. Ok, très bien, vous pouvez lever la main? Ouais, vous faites quoi maintenant dans la vie, monsieur? Voilà, cette hésitation en dit long sur ce que je voulais exprimer. Merci beaucoup. Comme cette personne, au fond, vient de nous confirmer, bon, il y avait un problème de débouché dans cette filière. Nous, on était 25 dans la classe, 19 humoristes aujourd'hui. C'est pas normal, il y a quelque chose qui va pas. Moi, ça m'a un peu aussi amené à faire des choix de taf, on va dire, par défaut. Moi, jusqu'à assez tard, on m'a dit « Ouais, qu'est-ce que tu veux faire plus tard? Qu'est-ce que tu veux faire plus tard ?» Puis un jour, à 23 ans, mon père, il est venu me voir, il m'a dit « Gros, on est plus tard, qu'est-ce que tu branles, quoi, faut y aller ?» Et je me suis retrouvé vendeur de voyage, moi, à un moment donné. Je sais pas si vous vous rendez compte de la folie. C'est-à-dire que moi, là, je devais vendre des trucs à des gens. Le commerce. Je sais pas si vous avez bien regardé ma tête depuis le départ, mais on va dire « Je respire pas spécialement la joie de vivre ». Et là encore, je suis en train d'exercer ma passion. Donc imaginez-moi au bureau. Il y a des clients, ils ont annulé leurs vacances rien qu'en voyant ma tête, en fait. Non, bah, les Maldives, écoutez, bah, allez-y à notre place, monsieur, visiblement. Vous en avez plus besoin que nous, donc... Puis c'est con, agent de voyage, parce que c'est vrai que tu gagnes pas des masses, quoi. Je sais pas si vous êtes au courant, mais tu gagnes à peu près 1600 balles par mois et t'es censé conseiller des gens, forcément, qui gagnent plus d'argent que toi. Donc qui voyagent plus que toi, donc qui connaissent mieux les destinations que toi. Moi, juste avant de me barrer de ce taf, c'est ça un peu qui a été le déclic, il y a un mec qui est venu me voir et m'a dit « Alors, c'est comment le Brésil en ce moment ?» Ça, c'est à vous de me dire, monsieur. Moi, je... L'été, moi, je vais au camping, donc je sais pas. J'ai bluffé, quoi. J'ai déjà envoyé des gens dans des pays où j'avais jamais mis les pieds. Là, en ce moment, il doit y avoir des familles en train de faire des randonnées au Népal. Sur les conseils d'un humoriste que personne ne connaît en plus. Donc les gens font confiance à n'importe qui. Donc je suis content de plus faire ça, les amis. Je suis content de faire un métier passion. Est-ce qu'il y a des gens un peu passionnés par leur métier parmi vous ce soir? Wow, c'est pas mal, franchement, ça fait plaisir. Belle ambiance, c'est assez rare. Métier passion, moi franchement, un peu une revanche par rapport à ma mère de faire un métier passion. Je suis un peu content parce que ma mère m'a beaucoup mis la pression pour que je fasse des études. Donc je suis assez satisfait de faire un truc qui n'a rien à voir. Quoi, parce qu'elle m'a vraiment beaucoup saoulé. Elle m'a fait faire allemand LV1, ma mère, par exemple. Je sais pas s'il y a des gens qui ont fait un peu allemand LV1 ce soir. Oui. Ça, c'est une salle de gens, pas comme d'habitude. Très bien, je prends. Alors je sais pas vous, moi j'ai fait le cursus classique, t'sais, LV1 allemand en 6e, latin en 5e évidemment. Je crois que s'il y avait eu du morse en 4e, j'aurais fait du morse. C'est vrai que le choix de l'allemand en 2005, il est étonnant quoi. En 39, tu te dis bon, pourquoi pas, il y a une chance sur deux que ça bascule. Mais c'est vrai que le poids de l'Allemagne dans le monde en 2005, il est léger. Donc je comprenais pas pourquoi ma mère me faisait faire ces trucs-là. Donc très vite, forcément, les études, ça a perdu du sens à mes yeux. Et moi, je vous dis honnêtement, les études, j'ai abandonné mentalement en 3e. Ça fait extrêmement tôt, je suis au courant. Mais il y a un matin en 3e, le prof de maths, il est arrivé, il a dit « facteur de X ». Là, j'ai dit non, là, j'ai... Je vais aller faire du jardinage avec les SECPA, c'est là ma place. Mais c'est vrai qu'en SECPA, bah, le problème de débouché est plus clair. Hein. C'est vrai qu'en France, plus t'as du jardinage tôt dans ta scolarité, plus ça pue en général, c'est vrai. Après le lycée, pourquoi pas? C'est une démarche personnelle, t'as envie d'être jardinier, c'est vrai qu'on n'a rien à dire. Mais c'est vrai que si tu commences à avoir un petit peu de jardin au lycée, attention. Et si au collège, dans la liste de fournitures scolaires, t'as un râteau, bon, je pense qu'on peut oublier le doctorat officiellement. C'est mon analyse des SECPA, voilà, c'est un peu méchant, mais c'est ce que je pense. Quoi. Pas de SECPA ce soir dans la salle? C'est vrai? Vous pouvez lever la main? Non, il n'y en a pas, c'est du bluff. Hein. Il y en a jamais. Ils ne peuvent pas se déplacer tout seuls, les pauvres. C'est compliqué. Je plaisante. Il y a des voitures sans permis, ils peuvent le faire aujourd'hui sans problème. Allez, j'arrête la blague, c'est méchant. Vous rigolez bien, pour l'instant, je suis content. Je passe un moment plutôt agréable. Moi, je suis pas trop stressé. Hein. Sur scène, vous avez vu, j'accepte mon destin. Ça marche pas. C'est la vie que j'ai choisie. Mais je vous partage quand même une petite pression que j'ai par rapport à d'habitude, là, depuis quelques mois. J'ai eu un enfant, moi. Donc, en fait, l'enfant, c'est assez cruel au niveau des résultats. J'ai une obligation de résultat. C'est-à-dire que si les gens ne rient pas pendant une minute, ça va. Si ça dure un peu plus longtemps, la plaisanterie, cet enfant va avoir faim à un moment donné. Pensez-y avant la fin du passage, riez un minimum, les amis. J'ai un enfant, ça se passe bien, hein, c'est cool, franchement. Voilà, j'habite à Paris, donc il y a quelques particularités à prendre en compte, mais globalement, ça se passe bien. Il y a un truc que je ne soupçonnais pas, mais c'est vrai que ça se penche énormément sur le berceau des nourrissons que tu ne connais pas dans la rue. Hein. Toute la journée, il est mignon, machin, c'est vrai que c'est mignon, mais tu ne le connais pas, je veux dire. Il y a quand même énormément de profils de personnes mignonnes dans la rue, je veux dire. Moi, je trouve qu'il y a des petites vieilles qui sont très mignonnes. Pourquoi personne se penche sur les petites vieilles? C'est la même chose, je veux dire. Alors, ça lui fait quel âge? 96 ans, elle est propre ou pas? Pourquoi personne fait ça? C'est pareil. Il y a ça, il y a les conseils non sollicités. Ça, les mères de famille, elles connaissent très bien. Toute la journée, tu fais des trucs, tu prends des petits conseils, t'as rien demandé. Là, il n'y a pas très longtemps, j'étais dans le bus, ma fille se met à pleurer. Bon, le truc classique, il y a une vieille dame qui s'approche et fait « Ah bah oui, à mon avis, elle a faim ». Bon, bah d'accord, madame, c'est très bien, je vais lui donner à manger, merci beaucoup pour le conseil, mais je crois que ça vous regarde pas en fait. C'est comme si moi j'allais voir un couple qui a pas l'air très heureux, je disais, bah oui, à mon avis, elle t'aime plus, c'est la même chose, de quoi tu te mêles. C'est hallucinant de faire ça. Mais ça se passe bien, il y a un truc qui est vraiment très cool depuis que j'ai un enfant, mes problèmes d'avant ont disparu. Ça, je sais pas si les parents de la salle peuvent confirmer. Moi, je pensais que j'avais des problèmes graves en fait avant d'avoir un enfant. L'agenda s'est un peu rempli, ces problèmes ont disparu. Donc je me suis dit, en fait, j'avais des problèmes de luxe depuis le départ, des problèmes que je m'étais inventé totalement, tu vois. Je vais vous donner un exemple, vous allez comprendre. Moi, j'étais hypochondriaque avant, globalement. J'avais un peu des tocs par rapport à la santé. Ma fille est arrivée dans ma vie, plus de tocs. Donc je me suis dit, mais en fait, putain, les tocs, en fait, c'était une maladie de luxe depuis le départ. Je sais pas s'il y a des gens dans la salle ce soir qui ont un petit peu des tocs, mais je vous le dis tout de suite, les tocs, c'est une maladie de pays où il n'y a pas eu la guerre depuis trop longtemps. On est quand même assez d'accord que dans un pays en guerre, personne n'a le temps d'éteindre et rallumer la lumière 14 fois. Je veux dire, le sniper va t'abattre, il faut bouger rapidement. Est-ce que t'imagines une prise d'otage? Le mec, il te tient en joue comme ça depuis 2 heures. À un moment donné, il te dit, c'est bon, barre-toi. Oui, mais que sont les carreaux blancs, alors? T'es mort. T'es mort, et c'est entièrement de ta faute en plus. Moi j'avais des tocs parce que j'étais hypochondriaque. Je sais même pas si c'est le bon terme, hypochondriaque, parce que moi j'avais pas forcément peur d'attraper une maladie, j'étais déjà sûr de l'avoir. Je sais pas si vous voyez la différence. Dès que j'arrivais chez le médecin, le diagnostic était fait en fait. T'sais, j'arrivais pas en disant bah, j'ai mal, je sais pas ce que j'ai. Moi j'arrivais en disant bah, je suis foutu, c'est à vous de le prouver. Ça sert pas à grand chose d'y aller. T'sais, tu fais le travail à la place du médecin, c'est comme si t'arrivais chez le coiffeur en disant voyez le dégradé là, c'est moi qui l'ai fait. Ça a aucun sens. Puis c'est pas des maladies reconnues, quoi, les TOC. Je veux dire, tu peux pas appeler le travail en disant bah, la ligne 9 est fermée, moi je prends que les chiffres impairs, donc ça va pas être possible. Bah viens à pied, connard. Ouais, bah sur les carreaux blancs, ça va prendre du temps. Hein. Bah t'es viré, tu rentres chez toi. Voilà, les amis, tout ça pour vous dire que ça se passe bien avec mon enfant, on est content. Franchement, là, ça fait 5 ans que je fais ça. On est bien, on est très très bien. Je vous reprécise que ça fait 5 ans que je fais ça. Avant de partir, c'est important de mettre du contexte. Parce que des fois, les gens parmi vous, ils pensent que les débuts du stand-up, c'est à peu près ça, là, ce qu'on est en train de vivre. Là, je vous le dis très honnêtement, on est très très bien. Là, je prends plaisir dans ma vie actuellement. Là, il y a une lumière sur moi, on est dans un théâtre. Vous êtes 300, il y a un micro qui marche, on est très très bien, honnêtement. Les débuts du stand-up, mon pauvre ami, t'es dans un bar, il y a trois personnes, ils parlent même pas français en fait, tu parles dans le vide au début, hein, ça n'a aucun intérêt. Hein. Mais tu le fais parce qu'il faut le faire, t'as pas le choix. Et en plus, c'est tout le temps au début que tes proches veulent absolument venir te soutenir. Tu sais, ils débarquent à 7, il y a ta mère dans le lot, c'est épouvantable, hein, vraiment. Toi, tu montes sur scène, tu vas devant. Ta mère se lève avec son téléphone à clapper, fait des photos, elle fait chier tout le monde. Toi, ça te perturbe, t'oublies ton texte. Le micro marche pas, t'as 32 ans, t'es perdu dans ta vie à ce moment-là, tu sais pas ce que tu fais. Et puis au début, t'es nul, c'est normal, c'est le principe du début, c'est que tu parles pendant 10 minutes, personne rigole jamais, quoi. À la fin, t'as honte, t'as envie de te cacher dans ta loge, mais y a pas de loge, on est au PMU, donc t'es obligé d'aller parler avec les gens, quoi. T'es obligé d'aller te manger les commentaires du début, de « ouais, ben tant que t'as un métier à côté, c'est pas grave, il faut du courage pour faire ce que tu fais. » Elle était bien, la blague sur la saucisse. Mais c'était le mec d'avant, la blague sur la saucisse. Essaye de rester concentré, parce que c'est vexant. Dans le stand-up, au début, t'as des compliments qui sont un peu adaptés à quand tu peux pas faire un vrai compliment. Donc c'est souvent, t'avais une belle énergie, ou t'étais solaire. Moi, j'avais pas spécialement t'étais solaire, parce que bon, on peut pas non plus mentir jusque-là. Moi, j'avais un truc assez spécifique, t'as une belle élocution. Ce qui est vrai, mais on s'en branle, c'est pas le but de l'exercice, je veux dire, c'est assez décevant, quoi. T'imagines un pianiste à la fin du concert, en tout cas, joli costume, hein, monsieur. Et la musique, non, pas tellement. Puis tes proches, au début, ils viennent, ils veulent te donner des conseils, ils croient être sympas, mais c'est un petit peu naïf, quoi. Ils sont là, tu fais du stand-up, c'est cool, tu devrais aller jouer au Jamel Comedy Club. Bah oui, j'y avais pas pensé, effectivement, merci beaucoup. Tu fais du foot, bah va jouer au Barça, non? T'es bête ou quoi? Il pleut à Guingamp, reste pas là. Donc c'est assez dur, quoi, les débuts. T'essayes de repousser le moment où tes proches viennent te voir, mais il y a un moment donné, t'as pas le choix, t'es obligé de leur dire oui. Ma copine est venue me voir en premier, très dur, hein, franchement très dur, elle est venue me voir trop tôt, hein, on peut le dire objectivement. Elle m'a dit un truc dans la voiture en partant, je pense que j'oublierai jamais. Elle m'a dit franchement, c'était bien, mais quand même, parmi tous ceux qui sont passés, c'est toi qui as eu le moins de rire. C'est la conversation est devenue un peu tendue, toi. J'ai rien dit pendant un quart d'heure, après je lui dis, te rappelles la soirée de Tom l'autre jour, hein. T'étais belle, hein, mais c'était quand même toi la plus moche, objectivement. C'est la moindre des choses, tu vois, fallait que j'égalise. Mais bon. On est encore ensemble, donc c'est bien passé, quoi, c'est cool. Ma grand-mère est venue me voir après. Je sais pas si vous imaginez ma grand-mère de 87 ans au premier rang, ça n'a aucun sens, quoi. C'est vrai que. Parce que tu regardes ton texte, tu dis ça, je pourrais pas le dire. Tu ne peux rien dire, en fait. C'est-à-dire qu'une blague de cul dans les yeux de mamie, ça peut prendre une tournure un peu bizarre, quoi. Si vraiment ça prend pas, elle va se dire putain, c'est pour ça qu'on a libéré la France des Allemands. T'es en train de m'expliquer que j'ai fait dérailler des trains pour que tu mimes un zizi sur scène. Eh ben bravo. Elle m'a dit, si j'avais vu le sketch en 40, j'aurais collaboré avec le Reich directement. C'est violent. Elle l'a marqué sur billet réduc, donc ça reste après. Et encore, ça va. Mon pire spectateur du départ, c'est ma mère. Imbattable. Je sais pas si vous avez ce genre de personne dans votre entourage. Ma mère, c'est une personne. Tu n'es pas stressé. Elle arrive dans la pièce, tu es stressé. Voilà, c'est magique. Tu sais, t'es dans une voiture pour aller à la gare, ça bouchonne un peu. Elle est là, on va rater le train. Mais non, ça va aller. Mais si, on va rater le train. Bon, ben, on va rater le train alors, voilà. Tu sais, ça infuse sur toi lentement, tu peux rien faire, t'es paralysé, c'est impuissant. Et en fait, il y a des soirs sur scène, je suis pas terrible, bah tu vois, je sens sa présence, tu vois, il n'y a rien à faire. Mais ce qui est pratique aussi, c'est que maintenant, je peux m'en servir un peu comme excuse, tu vois. Quand à la sortie, on me dit c'était pas terrible, je dis ouais, je sais, il y avait ma mère. À chaque fois, on me dit mais c'est bizarre, on l'a pas vue à l'entrée. Ouais, mais elle était dans le faux plafond, j'en sais, je sais. C'est impossible autrement, quoi. Donc c'est compliqué, quoi. Je suis content là, franchement ça se passe bien, c'est plus vraiment les débuts. Les débuts c'est compliqué, hein. Je sais pas si vous avez des artistes pas connus dans votre entourage, mais c'est vrai que les débuts, tu parles de ton activité, ils comprennent pas, quoi. Je me rappelle, j'ai dit à ma sœur que je faisais ça, elle m'a dit « Ah c'est cool, tu pourras m'avoir deux places pour Aya Nakamura ?»

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4: Bonsoir. Bonsoir les Open du Rire, bonsoir. Alors dans la salle ce soir déjà, par applaudissement, est-ce qu'il y a des gens qui étaient déjà nés en 1988? Ouais. Cool, chouette, un public de vieux donc, bien. Non mais j'adore, c'est les meilleurs, c'est les meilleurs. Alors 1988, quelle année. Luc Besson sort Le Grand Bleu, Jean-Marc Bard a joué avec des dauphins, des baleines, des hippocampes. Aujourd'hui, il nagerait avec des trottinettes, des masques chirurgicaux, des machines à laver, on appellerait ça le grand Burke. 88, c'est également l'année où le Front National, pour la première fois, fait plus de 14% au présidentiel. Je découvre mon homosexualité, j'ai mes règles pour la première fois. Trois très bonnes nouvelles la même année, finalement. Je rentre au collège et surtout, je rencontre celle qui a changé ma vie, Dounia. Oh, Dieu! Oh, Dubernet! Dieu, viens là, viens! Oh, Dubernet, viens ici, je te dis, vas-y, viens ici! Viens ici! Vas-y, on s'en fout du cours de géographie, tu sais où t'habites, non? Viens là! Vas-y, Dub, dis-moi, vas-y, dis-moi. Pourquoi tu marches comme un pingouin? Coucou, Dounia, non, c'est rien, t'inquiète. C'est parce que j'ai mes coquelicots, mes anglais, mes ours, mes ragnagnas. Ouais, tes règles, quoi! Chut, oui, mais t'inquiète, hein, j'ai mis une serviette, nana mini pocket. Les plus fines, 23 cm d'épaisseur sur 40 cm de large. Ah ben on était en 88, hein. Vas-y, enlève ton boudin anti-courant d'air, la vérité. Et mets un tampon. Heureusement au collège, il y avait Dounia. Ah, je l'adorais. Je sais pas comment elle faisait, mais elle parlait de tout sans complexe. Même qu'on aurait bien aimé qu'elle en ait un petit peu des complexes de temps en temps. Vas-y, ils sont sérieux à la cantine. Sérieux, salade de lentilles, cassoulet, clafoutis à la châtaigne. Vas-y, c'est Butagaz qui fait les menus ou quoi? Je te jure, j'ai cramé mon string, il a fondu le truc quoi. Dounia quoi, je l'adorais. Ah, elle était vachement en avance sur son âge. Ouais, elle avait déjà accouché, pris la pilule, avorté, mis des tampons. Je sais plus dans quel ordre. Mais elle était vachement en avance sur la sexualité. En revanche, elle était vachement en retard sur la scolarité. Ah bah 17 ans, 5e, elle aurait pu être prof de 6e. Bref, Dounia, elle savait que j'étais lesbienne, mais ça n'a jamais été un sujet. Jamais. Non, elle a juste été déçue d'apprendre que j'avais jamais été amoureuse d'elle, quoi. Ah oui, parce que ça, il faut savoir. Ça faut savoir. C'est pas parce que t'es lesbienne que t'as automatiquement envie de te taper toutes les nanas. Hein. Ah bah non. On n'est pas des mecs, quoi. Merci. Bref, merci. Avec Dounia, on avait créé notre gang de meufs à Marseille. Et on était soudés, hein. On était comme ça. Parce qu'on était dans la même galère. On était des filles. Et on était moches. Qu'est-ce qu'on était moches? On s'appelait les United Colors of Lederon. C'est simple, un jour on marchait tranquille dans la rue comme ça. On a croisé un groupe de meufs encore plus moches que nous. Vas-y, viens, regarde. Vas-y. On a commencé à les insulter. Vas-y, viens. Jusqu'à ce qu'on se rende compte que c'était notre reflet dans une vitrine. On n'en a plus jamais parlé, jamais. Bref, c'est Dounia qui m'a appris à mettre des tampons. Ok les meufs, alors comment mettre un tampon? Bah c'est simple, déjà faut un tampon, puis faut une chatte. Aïe, aïe, aïe, pardon Dounia, pardon, excuse-moi. Non, pardon. Perso, je peux pas appeler mon sexe une chatte. Bah, parce qu'une chatte, ça perd ses poils, ça sent la litière, ça a la toxoplasmose... Ça joue avec des capsules de bouteilles. Perso, je me reconnais pas du tout. Hein. En plus, je suis allergique. Oh non, je peux pas appeler mon sexe comme ça. C'est la meilleure façon de lui vouer une véritable aversion. Comment t'es relou. Je te jure que de toutes, t'es la plus relou. La moule, tu préfères? Non. Non. Pas les crustacés non plus, j'aime pas ça. Tu mets le seum. C'est quoi, tu mets le seum? Tu vois le seum comme ça, tu le prends, tu me le mets, tu m'as semé. La figue? Non. Ça me fait penser aux biscuits. J'aime pas les figolus. Je mangerai bien un figolu. Tu veux me bouffer la chatte? Vas-y, tu m'as saoulé, je me casse. Non, reviens, Dounia, reviens. Je sais. Et si je lui donnais un nom de ville à mon sexe? Non, parce que si on réfléchit, c'est comme une zone géographique située au centre de moi-même, hein? Et le centre de la France, c'est Montluçon, je crois. Montluçon. Montluçon. Vas-y, tu sais quoi? Ça, c'est pas Ménichon, ça. Non, là, je te présente Mulhouse et Nantes. Hein?

Tu l'appelles comme tu veux, je m'en fous, c'est bon, je peux y aller. Mon luson. Bah alors, mettre un tampon dans la vie d'une meuf, c'est pas une étape facile, hein. Ça peut être dangereux aussi, hein. Non mais c'est vrai, franchement, ils auraient pu rajouter un peu plus de longueur de fil, non? Clairement, ça a été inventé par un cum, le cutru, non? Je sais pas, on a tout eu peur que le fil il soit trop court la première fois ou c'est que moi. Mais je sais pas, ils auraient pu rajouter une petite molette, comme sur le fil des cerfs-volants, qu'un enrouleur automatique, comme ça tu fais clic, et le truc fait zzz, zzz, t'es pas comme ça, on fait ah, allez où les trucs dégagés. Bref, soi-disant, avec un tampon, tu peux faire du vélo, tu peux faire du cheval, tu peux faire du deltaplane. C'est vrai? T'as cru que c'était un billet pour Center Park? C'est de la pub! Ils te font croire que tu vas faire des trucs de ouf, alors si déjà t'arrives à marcher avec, c'est bien! J'ai appris plein de trucs grâce à Dounia, plein. Non, parce qu'elle a pas l'air comme ça. Mais elle était gentille, elle avait un cœur énorme. C'est même elle qui m'a appris à embrasser pour la première fois. Ouais, et c'était pas gagné, hein. Ok les meufs, c'est bon, on arrête l'échauffement. Ça va, vous êtes bien chaudes là. Ça va, stop, arrêtez, stop, stop, j'ai dit! Mais j'ai dit, stop, et ben voilà. Donc aujourd'hui, pour le baiser, on va changer de stratégie. Parce qu'on a eu beaucoup de pertes. J'avais dit, on s'entraîne pas avec des objets. Fatou, elle a essayé avec un ventilo, résultat, elle est aux urgences. Sa langue, c'est un carpaccio. Quand elle respire, elle fait de la musique. C'est... Ouais, c'est joli, mais c'est pas pratique pour parler. C'est joli. Tss. Donc je vais montrer sur Karine, si présente, comment pratiquer un vrai baiser romantique comme dans Roméo et Juliette. Ou Pif et Hercule, ouais. Ou Tintin et Milou, ça dépend de tes fantasmes. C'est bon, je peux y aller? Après, c'est tout, je regarde dans le Club Dorothée, quoi. Waouh! Oh, wow. Oh Dounia! Dounia! Dounia! Dounia! Je t'aime, Dounia! C'est vrai? La vérité, je crois que moi aussi. Non, mais Dounia, je déconne! Mais non! Non, on fait semblant! Ouais! Moi, pareil, on fait semblant! Vas-y, bouge! Faut que je sorte avec un gadget tout de suite, moi! Hé, hey, toi, le bouffon! Viens là que je te bouillave! Ah, je l'adorais, Dounia, je l'adorais. C'est dommage, on s'est perdu de vue. Ouais. Je crois que même que la dernière fois qu'on s'est croisés, c'était...

0: Maman. Maman. Maman. Et oui, je comprends bien. Mais tout le monde attend, là. Il faut que tu sortes du cercueil de papa, maintenant. Qu'on puisse le fermer.
1: Abonnez-nem.
0: Tu veux des nems?
1: Mais non, je dis, mais je l'aime.
0: Ah oui, je sais, maman, que tu l'aimes, je sais. S'il te plaît.
1: Il y a deux mounirs.
0: Eh oui, il y a deux mounirs, eh oui. Je sais pas, je les vois pas. En plus, c'est qui, ces deux mounirs? Je les connais pas, moi.
1: Mais non, je dis, je veux mourir.
0: Ah oui, tu veux mourir? Ben oui, mais je suis désolée, maman, on n'a pas le temps, malheureusement. On n'a pas le temps. Voilà. Je suis désolée, je te rappelle que tu as choisi de faire un enterrement low cost.
1: Oui, on a été pris au dépourvu avec ton père.
0: Vraiment, au dépourvu. Maman, il avait 87 ans, deux AVC, Parkinson, Alzheimer, plus un cancer du poumon. Vous deviez quand même vous douter qu'on irait moyennement vers le mieux, quand même. Maman, les assurances obsèques, ça existe?
1: Bah oui, mais on n'avait pas les moyens avec ton père. D'ailleurs, merci pour ta participation à la cagnotte Litchi pour les funérailles, hein. Grâce à toi, on est passé de 54 euros à 57.
0: Eh ben, de rien. De rien, maman, de rien. Faut croire que la misère, c'est génétique.
1: Bon, dis, oh, oh, oh. Mais dis donc, mais alors, mais non, hein. Mais dis, oh, tu sais très bien qu'avec ton père, on est parti de rien.
0: Je sais, maman, je sais. Et vous y êtes retourné, non?
1: Bon, dis, mais que alors? Ben alors, je rappelle que ton père, il s'est fait tout seul.
0: C'est vrai, c'est vrai. Et visiblement, il s'est raté.
1: Bon, dis, mais alors, mais oh. Mais dis donc, crois vraiment que c'est le moment de faire de l'humour?
0: Hein? De l'humour? C'est pas moi qui ai commencé, maman. Tout le monde a lu le faire-part de décès, quand même, non? Oh ben, je vais vous le lire, alors, on va voir si c'est moi qui fais de l'humour. Pompe fun 2000.
1: Fun, pompe fun. Fun comme funèbre.
0: Ah, c'est pour ça que j'avais pas compris. Au début, j'ai cru que c'était un magasin de chaussures, pompe fun. Ou un club de crossfit, j'avais pas compris. Donc, pompe fun 2000 vous annonce l'incinération de monsieur Dubernet à 13h02, intersection Zac de la Pajole, sortie numéro 3 du rond-point de la Nationale 7, en direction de Kiloutou. Suivre le panneau Cure Center sur 500 mètres, tourner à gauche, puis à droite, puis à gauche, puis à droite, dans le sens inverse des aiguilles d'une montre. C'est pas un enterrement, c'est une chasse au trésor, le truc. C'est pas fini, hein. Suivre le chemin de fer, puis au feu rouge, tourner. Où? Je sais pas. Mais tourner. Faut croire que j'ai eu du bol, hein, puisque je suis arrivée jusqu'ici. Une fois sur l'aire de jeu, faire 100 mètres à pied, marcher jusqu'au portail vert, code B1764, bâtiment E, escalier C, interphone 5, sonner à monsieur Laribol. Voilà. Et on est d'accord que monsieur Laribol, c'est quelqu'un. Voilà. Depuis quand on incinère les gens chez quelqu'un, maman?
1: Bon, qu'est-ce que tu peux être snob, pauvre chérie? Il y a bien Airbnb, Blablacar. Aujourd'hui, les gens, ils partagent tout. Je vois pas pourquoi ils partageraient pas leur crématorium. En plus, Laribol, c'est un professionnel, je te signale. Oui, si, absolument. C'est un ancien pizzaiolo. Il a 5 étoiles sur Dead Advisor.
0: Ah, bah alors, s'il a 5 étoiles sur Dead Advisor, je savais pas. Moi, ça vient, oui, tu sais pas. Alors, il a peut-être 5 étoiles sur Dead Advisor, mais il n'y a pas de poignée au cercueil.
1: Ouais, c'est normal, c'est parce que j'ai pris la formule écho. En plus, c'est pour les faire fondre dans 5 minutes, cet idiot, hein. Puis, avec la formule écho, avec le coupon moins 20%, pour 1 euro de plus, le deuxième cercueil est offert. Satisfait ou rembourré?
0: Ah, rembourré, satisfait. C'est-à-dire que si on n'est pas content, en plus, il nous empaille. Qu'est-ce que vous faites, vous? Oh là là, dis donc, vous faites quoi, là? C'est quoi ça, ce deuxième cercueil, là? Vous allez où? Hein? Oui, attention quand même, vous avez failli emboutir papa. Mais si, regardez-moi ça, vous avez fait une trace sur la palette. Ben, elle n'y était pas tout à l'heure, hein, je suis désolée. Comment? Ah oui, ah ben, nous aussi, on a pris l'option coupe-fil, hein, figurez-vous. Ben oui, mais on n'a pas encore enfourné le nôtre, hein, je suis désolée. Ben, je sais pas, regardez, il y a des roulettes. Ce que vous faites, c'est vous garez en épi, hein, sur le repose-minute, comme ça. C'est quand même fou. Il n'y a personne qui gère le trafic ici, c'est incroyable, ça. C'est combien de temps, maman, le créneau dans la formule écho? Maman?
1: 10 minutes.
0: 10 minutes. Ah ben voilà, excusez-moi, on a encore 6 bonnes minutes, hein, voilà. Donc on a 6 minutes de chagrin, on va les prendre, hein. Voilà, c'est à nous, on les prendra. Excusez-moi, voilà. Allez, donc tout le monde chiale 6 minutes. À toi, maman.
1: Bah, allez,
0: stop, j'ai pas le temps parce que je dois encore faire l'oraison funèbre. D'ailleurs, tu veux pas la faire toi, hein? Parce que je déteste parler en public comme ça devant des gens que je connais pas. En plus, il y a du monde. Oh, qu'est-ce qu'il y a comme monde? Incroyable, c'est fou tout ce monde. Je savais pas que papa était aussi apprécié. Oh, ça fait plaisir, hein?
1: Ah non, non, mais tout ça, c'est pas à nous, c'est la famille d'après.
0: Ah oui, je me disais aussi qu'on n'avait pas autant d'antillais chez nous. Moins présente à où, condoléances, moins.
1: Ah non, mais ces deux-là, en revanche, c'est les nôtres.
0: Ah, eh oui, en effet, oui. C'est vrai, je reconnais ces deux visages familiers. Hostiles, mais familiers. Ce ne seraient pas les deux huissiers qui venaient chez nous régulièrement en 95? Qu'est-ce qu'ils font là? Tu crois qu'ils sont venus vérifier qu'il était bien mort? C'est... Oui, on enchaîne! On enchaîne, on enchaîne. L'oraison funèbre, tu veux pas la faire toi?
1: Enfin, mais c'est ton père, non?
0: C'est une question?
1: Bah, les béquilles, les béquilles!
0: Nous sommes réunis aujourd'hui pour commémorer la mémoire de Jojo. Il avait un prénom en entier ou juste une syllabe?
1: Josepha!
0: De Josepha. Josepha. Joséfeu! Joséfeu, feu, Joséfeu. Qui était mon père? C'est... Qui était mon père? Bref, de Joseph, qui était mon père. Joseph était un homme. Une soixantaine d'années. Teint mat, corpulence moyenne, environ 1m75, cheveux frisés, type caucasien.
1: Oh là là, mais c'est pas une oraison funèbre, ça. C'est un portrait robot. Bon, allez, laisse tomber, de toute façon, t'as rien préparé.
0: Si, j'ai préparé, ça c'était juste l'intro, bien sûr que j'ai préparé. Je vais donc maintenant réciter un extrait de la Genèse de l'Ancien Nouveau Testament. Là-bas. Là-bas, tout est neuf et tout est sauvage. Libre continent, sans grillage. Ici, nos rêves sont étroits. C'est pour ça que tu vas là-bas. Amen.
1: Oh là là.
0: Non, il n'y a pas de oh là là. Allez, elles sont où les fleurs qu'on met sur le... Elles sont... Les fleurs, maman, elles sont où?
1: Là-bas.
0: Où ça, là-bas?
1: Où tout est neuf et tout...
0: Non, j'ai pas le temps. Qu'est-ce que... Ne me dis pas que c'est ça, les fleurs. Mais non, je peux pas mettre ça, maman, sur la couronne. Il y a marqué sincère con.
1: Bah oui. On n'avait pas assez pour mettre toutes les lettres. C'était 100 euros de plus. J'ai préféré les garder pour le corbillard.
0: Corbillard. C'était une kangou, maman.
1: Bah ouais, de toute façon, ça le ramènera pas.
0: Ah bah non, ça, de toute façon, une kangou, ça le ramènera pas. Sors du cercueil, s'il te plaît. Allez, sors du cercueil. C'est comment? 6 minutes, déjà? Eh oui, et voilà, eh oui, ça passe vite, hein, quand on s'amuse. C'est quoi? CG? Décédé? Non? Non? Non, je crois pas. Maman, il dit que j'ai décédé! Ah, la musique! Pardon, je suis cru, je sais pas. Alors, j'ai pas pensé à ça, pour le départ, je sais pas. Je vous laisse choisir, hein, après tout. Qu'est-ce qu'on écoute pendant que quelqu'un brûle?

0: 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Bravo Karine.
1: Merci Guillaume.
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4: Bonsoir les Open du Rire. Bonsoir, waouh. Je suis très content d'être ici, c'est la première fois que je suis sur Rire et Chanson, donc faites du bruit. Ah, ça me fait plaisir. En plus, ce soir, tous les profils sont représentés. Je vois qu'il y a des personnes âgées. J'adore. Ouais. Être âgé, c'est courageux. C'est se lever le matin sans savoir si on se couchera le soir. Je vois qu'il y a pas mal de filles aussi. Ça me fait plaisir de voir des femmes dans le public. Moi, j'ai commencé mon spectacle à Pigalle, dans un ancien pipe-show. J'avais que des bonhommes au premier rang qui me regardaient en permanence. C'est quand qu'ils dansent. Ce soir, tout le monde a l'air équilibré. Oui, c'est vrai. Et les garçons, je vais vous confier quelque chose. Moi, j'aurais adoré avoir la voix de Julien Doré. Vous connaissez Julien Doré?
5: Non.
4: Le mec, il donne à chacune de ses phrases une sensualité. La main donne au nord. Et le lac se dessine. Courage et fort. Oh, oh, oh. Où rien ne reste peur. Et moi, je me demande si dans la vie tous les jours, le gars, il parle comme ça. Non, parce que pour une chanson, c'est génial, mais au quotidien, passe-moi le pain pour étaler mon fromage. J'ai encore envie, oh oui, d'une tartine de kérir. Alors moi, je vais me présenter, je viens de Montbazillac, dans le sud-ouest de la France, vous connaissez? Ah, tu sens qu'il y a des points à moins sur le permis, là. Hein, oui, alors c'est vrai que pour les Parisiens, nous les gens de province, on est des bouseux, hein, vraiment. Hein. Ah oui, pour un Parisien, la province, c'est l'amour et dans le pré, hein. Et moi, elle me saoule cette émission. Depuis 13 saisons, il essaie de nous faire croire qu'on peut trouver l'amour à la campagne. Essaye déjà de trouver le Wi-Fi, s'il te plaît. Mais puis franchement, Karine Le Marchand, il y connaît rien en amour. Tu sais, au départ, elle sortait avec Lilian Thuram, l'ex-joueur de foot. Bon, il a tabassé, c'est horrible. Elle porte plainte, il se sépare. À ce moment, on se dit tous, putain, Karine, est-ce qu'elle vient de vivre? Son prochain mec, il sera doux et attentionné. 3 mois plus tard, avec qui elle sort?
6: Joey Star,
4: oui. T'as envie de lui dire, qu'est-ce que tu n'as pas compris, Karine? C'est quoi la prochaine étape, Bertrand Cantat?
0: Merci.
4: Non, mais cette émission, elle permet vraiment aux Parisiens de nous prendre pour des bouseux. C'est vrai, pour un Parisien, la France, c'est Paris. Non, si demain, nous, la province, on vous coupe les vivres, les Parisiens, vous n'avez plus rien. Plus d'eau, plus de nourriture. Obligé de recommencer à chasser. Et je peux vous dire que les bêtes au bois de Boulogne. Ah, c'est pas des sangliers, hein. Ah non, mais Paris, c'est une ville extraordinaire. C'est la capitale des concepts, des bobos. Il y a des bobos ce soir? Ah oui, des gens qui vont travailler en vélo. Avec un pantalon chino. Des gens qui peuvent payer un melon 10 euros. Oui, mais il est bio. Paris, c'est aussi la capitale des gays. Ah ouais, vraiment? Moi, j'adore les gays. Les gays, ils ont toujours envie de te convertir, tu sais? Avec cette phrase légendaire. Mais tu peux pas savoir. Tant que t'as pas essayé. On est quand même sur un gros don de soi si ça ne fonctionne pas, non? Et puis même, tu peux pas rentrer dans une personne juste pour l'essayer. Ben, la loi considère ça comme un viol, en fait. L'église comme un acte de bienvenue. Non mais les gars, ils ont une communauté qui augmente chaque année de plus en plus. Maintenant, dans le Marais, ils ont un quartier rien que pour eux, avec un drapeau qui les représente. Tu vas voir qu'ils vont demander l'indépendance. À bientôt, dans le Marais, tu auras des frontières, avec un doigt d'entrée. Bienvenue. Oui. Ah, moi, je venais juste chercher un pain au chocolat, là. Hein. Oh non. Et si je vous parle de Montbazillac, un petit peu de la province et tout ça, de Paris, c'est parce que dernièrement, je suis devenu propriétaire. On a les propriétaires dans la salle ce soir? Ah ben oui, on est à Paris, enfin. Nous, ici, on joue au molki avec des lingots. La construction, c'est extraordinaire. Parce qu'au départ, ton projet, tu l'imagines immense, avec garage, jardin, piscine, toboggan. Quand tu sors de chez le banquier, tu redescends. Hein. Ah, surtout quand tu t'aperçois que la seule chose qui rentre dans ton budget, c'est le toboggan. La construction, c'est les artisans aussi. Les artisans, c'est une race d'humains à part. Je te jure, toi, t'es dans ton salon, t'es en train de travailler, voilà. Lui, il est à côté. Il n'y a pas un bruit. Et là, le gars, tu sais pas pourquoi, il est capable de te lâcher une perlouse venue d'ailleurs et de se retourner en souriant. Oh putain ! Elle avait envie de prendre l'air, celle-là ! Toi, t'es à côté, tu saignes du nez. Oui, oui, oui, oui. Je suis désorienté, oui, oui. Et alors, tous les artisans ont un point en commun, la réapparente. Dans le milieu du BTP, elle est omniprésente. Elle te parle. Elle clignote. Vous verrez qu'à la fin du chantier, vous arriverez à reconnaître vos ouvriers. Rien qu'en la regardant. Ah, ça, c'est mon passage préféré du spectacle. Hein. C'est parce qu'il y a quelques semaines, j'avais un artisan dans ma salle. Et trois jours après le spectacle, il m'a envoyé un petit message sur Facebook. Il m'a envoyé une photo de sa raie. Et en dessous, en texte, il avait marqué « Une pensée pour vous ».

0: Est-ce qu'on a des amoureux dans la salle ce soir? Allez, les couples, lève la main, on est content, on est heureux de le dire. Oh, d'accord, alors là, enfin, ça pue le suicide hein, ce soir. Hein. Ici, ouais, d'accord, vous êtes mignons. Hein. Moi, à chaque fois que je regarde un couple, je peux pas empêcher de faire « Waouh !» Mais qu'est-ce qu'ils foutent ensemble? Tu vois, là. Alors que vous deux, pas du tout. Hein. On a envie de se mettre sous la couette avec vous. Moi, je sors avec une femme nouvelle génération. Je m'explique. Tu sais, il y a quelques années, les femmes se consacraient entièrement à leur foyer. Nos anciens rentraient du travail. Qu'est-ce qu'on mange? Le repas était servi. Nos anciens étaient respectés. Ah, ils se permettaient des trucs de dingue, hein. Nathalie, viens voir. Tu vois la carafe, là? Tu vois mon verre? Eh ben, j'ai soif. Va faire ça à une femme nouvelle génération. Ah, aujourd'hui, tu sors du travail, tu demandes à la femme nouvelle génération qu'est-ce qu'on mange. Elle te répond pas? Eh non, elle n'est pas encore rentrée. Ah ben pardon! Ah mais avec une femme nouvelle génération, tu mouftes pas. Hein. Quand tu rentres chez elle à l'entrée, tu poses deux choses, tes chaussures et ta paire de couilles. Allez, voilà! Ah, groupez-vous, parce que c'est ridicule sinon. Non! Si on veut vraiment exister encore les garçons, demain, il faut qu'on s'améliore dans la vie de tous les jours. Par exemple, on est sales les gars. Arrêtons d'aller au lit le soir avec ce rond jaunâtre de la dernière goutte sur le caleçon. Ben ouais! Mais la dernière goutte aux toilettes, tu la fous par terre! Un coup de chaussette, c'est réglé, bim! T'as pas de chaussette? Pas de panique, méthode du flamant rose! Allez, bam! Pour la comprendre, il faudra venir voir le spectacle. Non, arrêtons aussi de faire nos besoins à la porte ouverte. Ouais. Ça, c'est très masculin comme comportement, ça. Ah, vous verrez jamais une femme agir de la sorte. Vous avez vu, les filles, quand elles vont aux toilettes, c'est toute une stratégie. Dans un premier temps, elles mettent de la musique. Ouais. Ouais, elles créent un fond sonore, en fait. Ensuite, elles vont te mettre à l'isolement. Elles vont te demander de partir. Mais pas de partir dans une autre pièce. Non, tu prends ton manteau, tes chaussures, et tu dégages. Voilà. T'as les filles, c'est incroyable. Vous n'arrivez pas à faire vos commissions ailleurs qu'à domicile. Vous n'êtes pas multitrône. Si vos fesses ne reconnaissent pas la cuvette, comme une huître, elles se rétractent. Non. Moi, pour regarder ma copine, je lui offre des cadeaux. Je lui offre de la lingerie. Les femmes adorent la lingerie. Le problème, c'est que dans un magasin de lingerie, les filles, on vous dérange. Dès que l'on rentre dans le magasin, votre regard, il veut clairement dire « Regarde-moi ce pervers !» Ça se voit, on est pointé du doigt. Vous lancez même une alerte pour les filles en cabine. « Attention, attention, attention les filles !» Il y a un relou, là. Vous inquiétez pas, je m'en occupe. Bonjour. Même les vendeuses, elles nous mettent mal à l'aise, à nous les garçons. Quand on choisit un modèle, elles nous posent une question bizarre. C'est pour offrir? Qu'est-ce que tu veux répondre? Non, c'est juste que le tanga, ça me fait un super cul. Non! C'est pareil pour les soutiens-gorge, on est nuls en taille, nous les garçons, c'est vrai. Notre seul repère, c'est les mains, tu vois. Et là, la vendeuse, elle va te reposer une question qui est embarrassante au possible. Par rapport à moi. C'est plus, c'est moins. Bah, je sais pas, venez voir. Bah, j'adore la lingerie. Le plus marrant, c'est quand vous passez en cabine, les filles. Parce que souvent, une fois changé, vous appelez une copine à vous pour avoir son avis. Et alors là, vous lui posez des questions surréalistes. Cindy, viens. Alors, ça donne envie, ça va lui plaire, mais toi, t'aurais envie de moi? Et y a que des filles qui peuvent se poser ce genre de questions? Quand un garçon achète un caleçon, c'est rare qu'il demande à un patron, franchement, Karim, ça donne envie! Ça va lui plaire! Mais toi, t'aurais envie de moi? Non. Et moi, j'adore la lingerie parce que ça déclenche tellement de choses chez nous, les hommes. Et vous savez en jouer, les filles. Hein, quand vous arrivez en petite tenue devant nous, la féline en déambulant, c'est pour qui, ça? C'est pour qui, ça? C'est pour qui, ça? Nous, on est contents. Et on vous le montre. Oh, ça, c'est pour moi! Oui, moi, quand je suis content, je fais ça. Voilà. Et vous verrez jamais une femme réagir de la sorte. Hein. Ah non, sinon, on commence à déambuler devant vous, les filles. Mais qu'est-ce que tu fais? Mais il est midi. Et ta mère? Elle est dans la cuisine? Enfin, c'est très sexy, la lingerie. Hein. D'ailleurs, dernièrement, dans une étude, j'ai lu que nous, les hommes, on avait 9h30 d'orgasme dans toute une vie. Vous, les filles, vous n'avez seulement qu'1h30. Du coup, ma question est simple. Que faites-vous pendant les 8 heures de battement? Et moi, j'ai compris pourquoi on était nuls aux ligations, parce qu'on est mal formés. Vous vous souvenez de l'intervenant qui voulait nous former à l'éducation sexuelle au lycée? C'est toujours Lionel, 48 ans. Dans ses cours, on n'apprenait rien. Le cunnilingus, par exemple, les garçons, on se souvient tous de notre premier cunnilingus. Ah. Il me regarde avec les yeux vides, on dirait un footballeur qui rentre dans une bibliothèque. Ah. Attends. Non, mais dans ses cours, on n'apprenait rien. Et puis d'ailleurs, notre premier cunnilingus, on s'en rappelle, c'était un échec retentissant. En même temps, là-dessus, on n'est pas aidé, les filles, on est d'accord? C'est un bordel, votre truc.
1: Il y a plusieurs couches. Il faut fouiller. Une fois devant, on est là, mais ouais, mais il faut faire quoi, là? Alors, tu sais, nous, on tente des trucs.

0: Résultat, moi, la première fois, j'ai léché le nombril. Merci beaucoup.
1: Merci beaucoup. Merci beaucoup. Merci beaucoup. Merci beaucoup.
0: Merci. Merci, Guillaume.
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1: Merci beaucoup.
2: Bravo. Non, reste.
1: Merci.
2: Bravo, dis-nous.
0: Merci à toi. Je suis été très fier. Pour moi, ça représente beaucoup de choses de passer sur Rire et Chanson. Donc vraiment, merci pour votre accueil et merci à toute l'équipe de Rire et Chanson. Merci beaucoup.
2: Merci beaucoup, dis-nous. Merci.
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2: On est ravis de le retrouver ce soir ici pour ce Rire et Chanson Comedy Club. Voici, en direct, Franjo.
5: Bonsoir. Bonsoir Rire et Chanson, ça va, vous allez bien? Yes, très content d'être là, je vais vous parler un peu d'actualité. On prépare les Jeux Olympiques. Alors il y a deux, trois trucs marrants. Ouais. Déjà on veut mettre le village olympique, donc avec les athlètes à Saint-Denis. Première épreuve apparemment. Ouais. Non, c'est sympa Saint-Denis, il faut deux, trois vaccins, mais c'est sympa. Voilà. Et on veut mettre une fan zone africaine à Saint-Denis pour encourager la diversité. Voilà. Bah, tout Saint-Denis est une fan zone africaine. Tu veux de la diversité, mais une fan zone bretonne en vrai. Ouais, on m'a dit il y a des Bretons à Saint-Denis. Ben non, parce que les Bretons ils font pas des barbecues dans des caddies. Ouais. Tu vas pas à Saint-Denis en disant je vais me faire une petite crêpe sarrasin. C'est pas l'ambiance. Donc on prépare des transports entre Saint-Denis et Paris, évidemment, parce que pour pas compter sur la RATP, hein, qui aurait annoncé 7 mois de grève. Ouais, du 9 février au 5 septembre. On dirait ils annoncent une tournée, les mecs. C'est sûr. Du coup, t'as la SNCF qui suit, évidemment. Les contrôleurs SNCF, ils ont dit on fait grève pour montrer aux gens qu'on est essentiel. Alors, petit indice, quand t'es pas là et que les gens sont contents, t'es pas essentiel. Hein. Ouais, d'ailleurs, j'ai remarqué, le sportif a son mode de transport en fonction de l'argent qu'il génère. Ouais. C'est les joueurs de foot, sont en jet, rugbymen, ils sont en train. J'ai hâte de voir les mecs du saut à la perche à Vélib. C'est pour ça que les marathoniens, ils courent vite. Il n'y a pas d'argent dans ce sport. Ouais. T'es champion du monde, tu gagnes une pomme-pote, c'est terrible. Hein, ouais. Non, j'ai regardé, ils courent vite. Hein. 2h10, 42 km. Ouais. Le marathonien sera le mode de transport le plus rapide de Paris. Usain Bolt, 44,5 km/h en vitesse de pointe. Voilà. C'est-à-dire que le mec court sur Rivoli, il se fait flasher quand même, hein, faut savoir. D'ailleurs, la pétanque n'a pas été reconnue comme sport olympique. Bah, heureusement, hein, je veux dire, l'antidopage, c'est un alcotest, donc ça te donne un petit indice. Et Hidalgo qui a dit on va vibrer ensemble. Voilà. 500 euros le billet, ça sera pas ensemble, non. Ouais. Et j'ai regardé, les billets sont moins chers pour les Paralympiques. Alors que c'est quand même le plus marrant. Ben c'est vrai. Tu vois un aveugle qui court avec un mec avec une jambe, tu dis bon, ben 10 balles sur l'aveugle. Ouais. Et puis en fait, il part pas dans le bon sens, t'es dégoûté. Ouais. Bon, tu vas lancer le javelot chez les malvoyants, tu te mets pas au premier rang, c'est tout ça. Ah, j'ai regardé, là, c'est 6 foot de foot pour aveugle, intéressant. T'sais. Bon, il y avait pas beaucoup de tirs cadrés, mais c'était cool. T'sais. Je regarde et en fait, si t'étais pas handicapé, c'était juste Guingamp. Voilà, ouais. Visiblement des gens de Guingamp dans la salle. Non, c'est intéressant, il y en a, ils ont mis 300 balles là, pour voir de l'athlétisme. Voilà. Où il n'y a aucun suspense, c'est toujours les noirs qui gagnent, il y en a marre. Alors, on est nuls à chier, les blancs, mettez-nous avec les handicapés, j'en sais rien. C'est pour ça qu'on a fait les Jeux Olympiques d'hiver en vrai. Parce qu'il n'y a pas de noirs au ski. T'imagines ce qu'il faut faire, faut monter à 2000 pour être tranquille quand même, c'est grave. Ah, ils sont meilleurs que nous. Regardez l'équipe de France de foot, tu les enlèves, il reste Giroud, ça va. Bon, après, heureusement, dans l'eau, on se démerde mieux quand même. Hein, c'est vrai, bah ouais, j'ai vu la prépa du Burkina Faso, ça va, on est tranquille. Quand tu t'entraînes avec des brassards, t'es pas prêt pour les JO, je te le dis. Après, si ça a lieu dans la Seine, en vrai, c'est pas une épreuve de natation, c'est une épreuve de survie. Ah ouais, celui qui sort sans staphylocoque, il a gagné. On trouve de tout dans la Seine, on trouve même des vélib. C'est pour ça qu'on met en place le triathlon, parce que les vélos sont déjà dans l'eau. Alors, tu vois, pour ceux qui n'ont pas compris, le triathlon, c'est pas un magasin de sport. Hein. Je veux que tout le monde passe un bon spectacle. Ouais. D'ailleurs, j'ai appris récemment, apparemment, que la Seine était interdite à la baignade. Qui est déçu? C'était pas dans nos projets. Hein. Je crois que même le Gange est plus propre que la Seine. Moi, je viens de la campagne, tu sais qu'une eau est sale quand il y a des ragondins dans l'eau. Voilà. Paris, il n'y a pas de ragondins parce qu'ils sont morts, en fait. Hein. Et il y a Hidalgo, là, qui invite le gouvernement et tous ceux qui le souhaitent à aller se baigner dans la Seine début juillet. Ouais. Bah, allez-y, on vous regarde. Hein. C'est... Ah, ouais. Je crois qu'il n'y a que Édouard Philippe qui va y aller. Ah, ouais. Il va dire, de toute façon, j'ai plus rien à perdre. Il a tout perdu, lui. Cheveux, ongles, sourcils. On dirait qu'il sort d'un sauna à 400 degrés, le mec. Ouais. Non, on nettoie pas la Seine, on fait un bon nettoyage social par contre. Hein. Là, on délocalise les SDF de Paris, on les met dans des communes au hasard, voilà, en France. Il y en a, ils vont être ravis. Ils vont voir débarquer le tourbus de Zaz. Ils disent, putain. Ouais. On organise le relais de la flamme olympique. Voilà. J'ai regardé historiquement la première à avoir fait le relais, apparemment, c'était Jeanne d'Arc. Sauf qu'elle avait pas compris le principe du relais, quoi. Voilà. Ça coûte 180 000 euros d'acheter le passage de la flamme. Saint-Dizier, 20 000 habitants, ils ont craqué, ils ont acheté la flamme. Voilà. Ils ont fumé leur budget. Pendant 10 ans, il n'y a pas de feu d'artifice là-bas, je te dis. Ils ont même vendu leur école primaire, je te dis. Je sais, c'est Morandini qui l'a acheté. Pour ceux qui n'ont pas suivi Morandini, qui demandait des fellations pour ses castings. Voilà. Casting où j'ai jamais été pris d'ailleurs. Hein. Ça, la flamme ne passera pas par la Creuse, par contre. Voilà. Parce que pour qu'il y ait un relais, il faut qu'il y ait minimum 2 personnes. Voilà. On n'a pas trouvé assez d'habitants. Voilà. Là, on prépare la cérémonie d'ouverture. Voilà. On ferme tout, apparemment. Des théâtres. Des... On a même fermé, apparemment, un club échangiste gay qui avait pignon sur rue. Voilà, j'ai regardé, l'Elysée est toujours ouvert, donc c'est pas ça. Voilà. Voilà. Là, on va mettre en place un QR code voilà, pour vérifier qui rentre et sort de Paris. Le préfet de police, il a dit « Ne rentreront à Paris que les personnes qui ont quelque chose à y faire. » Je connais 2-3 ministres qui vont galérer à rentrer, moi, je te le dis. Hein. Amélie Oudéa Castéra, elle, bloquée à Rouen, elle se jure. Ministre de l'Éducation nationale et des sports, elle a fait une semaine, on lui a dit « Ouais, tu feras juste le sport, voilà, tu vas gérer les lois sur le ping-pong, ça ira très bien. » C'est fou, hein. Ministre de l'Éducation nationale, elle a dit « Moi, je mets mes enfants dans le privé. » Parce que, bah, ils savent que l'Éducation nationale, c'est flingué, c'est eux qui le gèrent. C'est... Ouais. Bah, tout le monde fait comme ça, vous croyez qu'Ayana Kamour, elle écoute ses propres musiques c'est... Ah, non. Ah, bah, attends. En Katchana, baby, tu dettes ça, c'est même pas de l'anglais, son truc. C'est... En même temps, elle est pas allée à l'école privée. Elle est pas allée à l'école du tout. Hein. Je sais pas quel artiste on va avoir pour la cérémonie d'ouverture. Je crois qu'on va encore se taper Maître Gims. Je me tire, on attend. Hein, c'est... En plus, on devait mettre les Daft Punk, il n'y a plus d'oseille. Je crois qu'on va mettre un bénévole avec un casque de moto. Bénévole qui se plaignent des conditions de travail, d'ailleurs. Voilà. Il y a un truc qui m'échappe, moi, je te jure. Tu sais, on a dit à des gens, ouais, tu veux faire du bénévolat? Ils ont dit oui. Puis ils sont arrivés sur place, ils ont dit, putain, mais c'est mal payé, ce truc, en fait. Du coup, il y a un collectif de bénévoles qui se mêlent aux employés de mairie et qui, pour boycotter, saccagent la préparation des Jeux Olympiques en étant inefficaces. Ouais. Ça va être difficile de repérer les bénévoles parmi les vrais employés de mairie. Hein. Tu vas dire, mais toi, tu boycottes, t'es inefficace. Ah bah non, moi, je suis titulaire, je suis à fond, là. Alors, on fait des Jeux Olympiques éco-responsables. Bah, on fait des trous dans les coraux à Tahiti, mais c'est Tahiti, on s'en fout. Ça fait des années qu'on les respecte pas. Il y a 30 ans, on devait faire des essais nucléaires à Tahiti. Voilà. Il y a un mec, il a dit, en France, hein, il y a un mec, il a dit, ouais, c'est peut-être dangereux. On s'est dit, bah, on fait ça à Tahiti. Bah, il s'habille avec des fleurs, on s'en bat les couilles. Ça, c'est... Ah, je te jure, ça fait 30 ans qu'on leur envoie nos pires trucs. On leur a même envoyé Hidalgo. Oh putain. Ouais. Ils ont vu ça, ils ont dit, on préférait les essais nucléaires. Donc, ah, elle pète les plombs, Hidalgo, elle fait tout piéton. Là. Elle a un projet de rando sur le périph', elle fait craquer tout le monde. Elle se fait critiquer par Rachida Dati, évidemment, hein, qui a découvert le Botox. Ah, elle a tellement de plastique dans son visage, je crois qu'elle a sa place dans la poubelle jaune, elle, je te jure. Ah bah c'est pour ça qu'elle fait tous les gouvernements. Si tu la vois, tu dis, bah, c'est un recyclable, ça, c'est bien ça. Gouvernement qui a dit, pendant les Jeux, il faudra fermer Google Maps et utiliser Île-de-France Mobilité. Île-de-France Mobilité, ils se sont dit, cette année, on concurrence Google. Il va falloir prendre 2-3 stagiaires, hein, parce que là, ils viennent à peine de terminer tout son truc Covid à peu près dans les temps. Donc, ceux qui gèrent la tech au gouvernement, on n'est pas sur une licorne, hein, on est plus sur un poney asthmatique, laisse tomber. Et ils veulent mettre 18 grammes de tour Eiffel par médaille. Ils ont dit, c'est pour que chaque athlète reparte avec quelque chose de Paris. Ben, repartez avec Hidalgo. Merci. Allez, merci la pause, c'était cool. Merci beaucoup. Faites du bruit pour Gimpo.
2: Pour Franzo, s'il vous plaît.
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2: Est-ce que ça va toujours l'Apollo Théâtre? On va continuer avec un stand-upper, un artiste qu'on aime beaucoup lui aussi. Il a une énergie de dingue, vous allez voir. Il a un style bien à lui. Je vous demande de l'applaudir très très fort. Faites un maximum de bruit s'il vous plaît pour Félix Jean.
6: Bonsoir Rire et Chanson. Ça, vous êtes chaud? Alors faites du bruit comme un mariage gay en Syrie. Bon, c'est le début, on se met en jambes, c'est la première vanne, on se détend, on fait connaissance, ça vous dit? Waouh! Ok, bon, ne vous inquiétez pas, je suis autonome. Ok, alors vous allez me dire, bon, il y a trois qui répondent, là vous êtes installés comme ça, dans les trucs climatisés, détend. Fais-moi rire, jeune ménestrel, oui. Régale-moi de quelques jongles intrépides, puis rentre dans ta caravane en Ardèche. Ramenez-moi les aubergines grillées, le Dom Pérignon, le plaisir. Ok, vous allez me dire, il paraît que physiquement, les gens disent de moi que je suis un mix entre Harry Potter et Eric Zemmour. Quand les bâtards, putain, ça a été unanime, quoi. Tout le monde m'a regardé en mode, mais grave, mais on est sur un physique difficile. Mais mettez un masque à ce jeune farfadet, ça ne va pas du tout. Bande de petits salauds. N'empêche, t'imagines le mélange Harry Potter, Eric Zemmour, t'imagines? Abracadabra, il n'y a plus d'arabe. Oula, applaudissements, carrément, monsieur. Ah ouais, carrément, applaudissements. Mais non. Applaudissements, vous deux. Oui, monsieur. C'est ce genre de sketch qu'on voulait. Rendez-nous la gare du Nord. On en finisse. Putain, ils sont ouf. N'empêche, t'imagines Eric Zemmour à Poudlard, Dumbledore, j'aime pas trop ce prénom, tu t'appelleras Corinne. C'est pas validé, cette histoire. Oh là là, putain, vous êtes mimi, je te jure. Non, vous êtes mimi. Non, mais je vous le dis, je vous trouve mimi. C'est bien, vous avez plus de masque, ça fait plaisir. Oh, il y a un dernier résistant, là, le dernier. Bon, tu es mimi aussi. Ouais. Non, c'est bien que vous ayez plus de masque. Non, parce que nous, les humoristes, quand on jouait avec le public, ils avaient des masques, on savait plus si vous riez ou si vous avez tout fait. C'était un... L'agonie n'est pas du tout attendue dans un spectacle d'humour. Hein. Là, c'est bien. Vous avez plus de masque, vous êtes beau, c'est plaisir. Pas tous, mais non, il y a une volonté de s'exhiber, ça fait plaisir. Plus de pass sanitaire aussi, t'as remarqué. Plus de pass sanitaire suspendu. Tu sens la douille arriver à 4 km. Hein. Tu sens septembre, variant ukrainien, Maxi Best of Plus, Macron président, 5 ans de confinement. Bah, putain, variole du singe, grippe de la tomate, varicelle de la brebis. Oh, et tout y coin. On va se faire enculer cette affaire. Hein. Tu le sens arriver, là. Il y a Estrosi cet après-midi. Il a dit oui, il va y avoir un pass sanitaire. Ouais. On va se faire enculer, je le sens. Bah, moi, je le dis tout de suite, il y a un reconfinement, moi je gueule. Ah, moi là, je vais gueuler. Là. Ah non, non, si, alors, là, je vais gueuler. Là. Hein? Bah là, je pousse une gueule, hein. Voilà, je le dis. Bon, ça va rien changer, mais je gueule. Voilà, je le dis. Non, non, parce que le confinement, quand t'es intermittent, célibataire, bah tu ne sers à rien du tout, en fait. Tu te lèves le lundi midi, tu te laves les dents, et puis c'est le week-end, voilà. On est sur un planning de chimpanzé. Oh, c'est le néant. Tu fais quoi cet après-midi? Je vais me mettre un petit doigt dans le cul, ça va être super. On est là-dessus, c'est un scandale, putain. Surtout que le confinement a été dur, putain. En plus, moi, tu sais, pendant le confinement, tu pouvais pas baiser. Moi, j'aime bien baiser. Non, moi, j'aime bien baiser. T'aimes bien baiser, Janine? Grosse baiser, Janine. Non, tu pouvais pas baiser pendant le confinement, putain. Moi, j'aime bien baiser. Mais tu pouvais pas baiser, t'étais obligé d'aller sur les sites de rencontres, la Tinder et les trucs comme... Plus jamais, je vais sur cette merde. Ah, les sites de rencontres, là, t'es obligé de discuter. Non, c'est pas ce que je veux dire. Non, calm down. C'est pas possible de discuter. Non, mais c'est pas ça. Mais t'as vu les discussions de merde sur les sites de rencontres? T'as vu, c'est nul. Oui, salut, ça va? Tu fais quoi aujourd'hui? Et c'est quoi ta couleur préférée? Eh ben, c'est Nictaras. Nictaras! J'habite 32 rue de la Levrette. Je t'attends en peignoir avec des fraises tagada et du mousseux. Viens. Oula, oula, mollo lastico là. T'as pas envie de savoir ma couleur préférée d'abord? Et toi, tu veux savoir la couleur de mes couilles? Elles sont bleues, bleues, bleues comme l'azur. Alors viens! Putain! Point d'exclamation! Putain. Bon, j'ai pas aimé Tinder, J'ai pas accroché avec l'application, non, c'est pas fait pour moi, ouais. Non, bon, de toute façon, c'est pas grave. De toute façon, un rendez-vous Tinder pendant le confinement, et salut, ça dirait de faire un tour du rond-point dans ma 205. Non, il y a une angoisse, Moi, j'ai pas aimé. Mais tu sais pourquoi j'aime pas? Parce que t'es obligé de. T'as vu, tu juges les gens sur le physique direct. Non, t'es moche. Non, tu ne me conviens pas. Non, tu as un Marcel. Tu vois ce que je veux dire? Tu juges les gens. Aujourd'hui, on est sans cesse sollicité pour donner notre avis. Sur les réseaux sociaux, on donne notre avis partout, même sur Google. Sur Google, t'as des petites étoiles, tu peux tout noter. Il y a des gens, ils notent des cimetières. Je te jure, j'ai vu ça. Lieu bien entretenu, mais un peu tristounet. 2 étoiles. Et en dessous, t'as un mec qui répond. Bah, c'est un cimetière, connard. Si t'es pas content, tu vas à Disneyland. Ah, le pire, c'est pas celui qui note, c'est celui qui répond. Quelle journée de merde! C'est vrai, parce que lui, il donne un avis sur un avis dont tout le monde s'en battait les couilles depuis le départ. C'est-à-dire que là, on nage dans un vortex de temps libre mal utilisé. J'ai vraiment du temps libre. Tiens, qu'est-ce que je vais faire de mes 3 prochaines heures? Si j'allais parler avec un mec que je ne connais pas, d'un sujet dont tout le monde s'en bat les couilles. J'ai vraiment du temps libre. Je crois que je vais devenir prof de techno. Oh là là. On a du temps libre. Et tout le monde n'est pas Léonard de Vinci, hein, je te promets. Au moment où je te parle, t'as des gens qui pratiquent le blanchiment d'anus. Oui, c'est le sujet que nous allons aborder à présent. On va se régaler, oui! Non, le blanchiment d'anus, incroyable. Ça existe, hein, c'est une mode qui vient du porno. Bon, en même temps, ça n'allait pas venir le astrophysique. Hein. T'imagines Stephen Hawking? Ouais, je veux que ce trou noir devienne une étoile filante, ouais! Une voie lactée, hein. Ça existe. Ça veut dire que visiblement, aujourd'hui, t'as des gens très détendus. Tu regardes leur petit anus? Ça veut dire leur petit anus, moi. Mais il est pas du tout blanc, ce anus, là. Je peux mieux faire. Je ne veux pas un anus, je veux un nuage. Une perle de lait. Oh oui! C'est vraiment le genre de problème des gens qui n'ont pas de problème, on est d'accord. Quand t'es pas satisfait de la colorimétrie de ton fion, l'agenda n'est pas surchargé, hein? On est sur un planning de chimpanzés intermittents fatigués de chez fatigués. Là, tu dis pourquoi il parle de ça, ce connard? Déjà, tu te calmes. Je suis tombé sur une vidéo sur Internet qui t'explique comment te blanchir l'anus. Oui, moi aussi, j'ai du temps libre. qui t'explique comment te blanchir l'anus avec de l'huile d'olive, du citron et du gros sel. Voilà. Donc, visiblement, le blanchiment passe par l'assaisonnement, hein. Et le pire, c'est les commentaires sous la vidéo. Et il faut rincer après? Non, parce que là, ça pique, hein, donc... Je crois que je suis allé un peu fort sur le vinaigre, mais... Mais vous indiquez pas les dosages aussi, on est perdu, hein. On est en train de vivre une époque étonnante, hein. Mais après, chacun fait ce qu'il veut, hein. Je sais pas si... Si vous pratiquez petit blanchiment, vous faites des petits plaisirs, chacun fait ce qu'il veut. De toute façon, les critères de beauté, ils évoluent, hein, en fonction de l'époque, de l'ethnie et même de l'espèce. Hein. Si tu regardes bien, chez les lions, c'est la femme qui est chauve. Donc pour un lion, Bruce Willis, c'est une bonne meuf. Voilà, non, c'est vrai. Non, c'est vrai. En Grèce antique, c'était la mode des femmes rondes. Bon, c'était pas tellement la mode des femmes, mais c'est encore autre chose, mais qu'aujourd'hui c'est différent. C'est la mode des femmes rondes qui s'assument. Du coup, c'est pas pareil, ça fait des selfies de bourrelet avec une petite citation. Tout ce qui ne me tue pas me rend plus forte. Non, c'est le Nutella qui t'a rendu plus forte. Allez, va courir et manger des brocolis. Je sens que j'ai mis un petit clivage dans le public. Tous les humoristes, ils m'ont dit, tu devrais enlever cette blague. Hein. J'ai dit, jamais ! Jamais. D'ailleurs, je l'ai mis sur Internet. Là, je me suis fait assassiner. Toutes les meufs étaient là, misogyne, grossophobe. Qu'est-ce que j'en ai à branler ? Putain ! Bon, je vois que je suis un peu un bâtard. Je vois que j'ai mis une ambiance un peu technique, ok. Est-ce qu'il y a des féministes ce soir dans la salle ? Alléluia, alright ! Bienvenue mes frères et sœurs, bienvenue. Est-ce qu'il y a des femmes ce soir dans la salle ? J'ai pas fini ! Mec trop nerveux, tu sais. Calm down, Félix, calm down. Est-ce qu'il y a des femmes ce soir dans la salle qui rêvent de vivre dans une société où l'homme et la femme seraient égalité au gouvernement ? Oui ! Alléluia, right ! Bienvenue, mes frères et sœurs, bienvenue. Est-ce qu'il y a des femmes ce soir dans la salle qui rêvent de vivre dans une société où l'homme et la femme seraient égalité dans tous les métiers, quel que soit le domaine d'activité ? Alléluia, alright. Tu es béni. La repousse s'effectuera dans les 15 jours. Eh bien, moi aussi, je suis féministe, alright. Et en tant que féministe, je ne trouve pas normal que 95% des éboueurs soient des hommes. Voilà, je suis désolé, mais les femmes sont sous-représentées dans le domaine de la propreté urbaine. Voilà. S'il y a des féministes dans la salle, il est temps d'agir, hein. Je ne vois pas pourquoi l'homme aurait le monopole du balai fluo. La femme en est capable, elle l'a prouvé durant son histoire.
7: Tu vas faire quoi ? Un tweet ? Allez, vas-y.
6: Non, j'ai ça. L'autre jour, j'ai fait cette vanne, il y a une meuf au premier rang, elle me dit « Ouais, mais nous, on fait déjà le ménage à la maison. » Je lui ai dit oui, mais non, moi, on a eu l'intelligence de se faire rémunérer. Je sens que j'ai remis un petit clivage dans le public. Non, non, je suis pas en train de remettre en cause la noblesse qu'il y a derrière le combat du féminisme. Hein, surtout que c'est pas un combat. Hein, parce que s'il devait y avoir un combat, ce serait vite réglé. Mais... Je vois qu'il y a deux, trois meufs qui me trouvaient sympa. Là.
7: C'est qui ce fils de pute, là ? La soirée ne bat pas son plein, wesh ! C'est quoi cette ambiance dégueulasse, hein ?
6: Non, je parle de ça parce que mon ex-copine, elle était féministe. Mais alors, féministe de l'espace, on est parti dans le cosmos. Cinquième Dan, à côté, Marlène Schiappa, c'est Bertrand Cantat, franchement. Oh là, attends, un niveau, à la fin, elle expliquait à tout le monde que Jésus s'appelait Christine, enfin un délire. Elle est partie en couille, tu vois, et elle était pour l'égalité homme-femme. Tu vois, moi aussi, je suis pour l'égalité homme-femme. Faut être légèrement débile pour être contre l'égalité homme-femme, tu vois ce que je veux dire ? Sauf qu'il y en a, ils partent en couille, tu vois. Elle, à chaque fois qu'on faisait la vaisselle, on devait laver une assiette chacun. Dès qu'on mangeait des petits pois, c'était 40 chacun. L'autre soir, on sort de boîte, il y a un mec qui m'a mis une patate. Je lui dis, frérot, mets-lui genre une petite, sinon elle va se vexer. Fais un effort. Oh là là, je finirai là-dessus, messieurs, dames. Bon, tout ça pour dire que le futur va être incroyable. Hein. Le futur fait peur. Le futur va être incroyable. Je sais pas, quand même, tu penses quand même, dis-toi que t'aurais dit à un mec en 1920... qu'aujourd'hui, on aurait des petites tablettes téléphoniques, qu'avec, on allait pouvoir se prendre en photo pour un oui, pour un non, qu'en 2 secondes, tu pouvais l'envoyer à un aborigène en Australie, que pendant ce temps, tu pouvais connaître la biographie de Francis Lalanne, qu'on a tué tous les rhinocéros pour faire bander les Chinois, qu'il y aurait un 7e continent rempli de canettes de coca et que la planète serait en train de se réchauffer à cause des pets de vaches. Le mec, je t'aurais dit, waouh, mais c'est qui Francis Lalanne? Merci à vous, messieurs, dames, c'était Félix. Ciao, merci.

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1: Merci Guillaume.
0: Bravo
1: Pau.
0: Félix.
1: Merci beaucoup.
0: Bravo.
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4: Bonsoir la Polo. J'adore. Ça va, vous allez bien?
5: Oui.
4: Oh là, non, c'est une ambiance pourrie, on va la refaire. Ça va, vous allez bien?
5: Oui.
4: Allez, trop bien, moi aussi, ça va. C'est gentil de demander. Je suis très contente d'être là. J'avais envie de vous parler, moi, d'une peur que j'ai, d'une peur un peu bizarre. Moi, j'ai peur des trucs qui pourraient me rendre heureuse. Voilà, j'avais prévenu, c'est bizarre. Je m'en suis rendu compte en faisant ce métier. Moi, j'ai peur du succès. Pas trop peur, du coup, pour l'instant. Hein. Je vous jure, en venant, je me suis dit, j'espère qu'ils vont pas trop rire. Merci. Mais non, mais après, si vous riez trop, moi, je passe une trop bonne soirée, je rentre chez moi, je suis heureuse, et je sais pas gérer cette émotion. Il y a des gens heureux ce soir?
5: Oui.
4: Oh là. Trop bien. À part une personne, du coup. Non, j'ai rien contre les gens heureux, c'est bien, il en faut. Moi, c'est plutôt les gens qui l'étaient pas. Et qu'ils le deviennent. Je sais pas si vous connaissez des gens comme ça. C'est compliqué, hein. Moi, ma mère est comme ça. Ma mère, toute sa vie, elle s'est plainte. Toute sa vie, elle a été déprimée. Elle nous a habitués à ça, tu vois. Et là, depuis pas longtemps, elle s'éclate, quoi. Je vous jure, elle vit sa meilleure vie. À chaque fois, je la vois, elle est là. Ah, moi, j'ai trouvé la paix intérieure. J'ai trouvé la zénitude. Tu vois ce que je veux dire? Ah bah non, tu vois pas, toi. Bah non, je vois pas, non. Elle me dit, ouais, c'est fou, je me suis mise à faire du roller. Oh là là. Bah je te préférais mi-morte, maman, en fait, hein. Je sais pas, j'ai l'impression que c'est contagieux, le bonheur. Tu sais, moi, je vois mon frère et ma sœur. Mon frère et ma sœur, ils viennent d'avoir un enfant, là. Pas ensemble, évidemment. Non, ça, ça aurait été excitant. Non, non, un chacun, tu vois. Séparément, quoi. Et eux, bah eux, ils nagent dans le bonheur parental, tu vois, ils sont là. Mais moi, je savais pas ce que c'était d'être heureux avant. Mais toi, Sophie, t'as pas d'enfant. Mais tu dois avoir le cœur vide. Bah ouais, ouais, ouais. Moi, je regarde des téléfilms de Noël. Depuis juillet. Non, c'est long, je vous jure. J'ai l'impression que, tu sais, qu'on n'a plus rien à se dire, qu'on n'a plus rien à partager, quoi. Même dans le groupe WhatsApp de famille. Tu sais, moi, je sais plus quoi dire dans ce groupe, quoi. Eux, ils envoient des photos des petits. Ma mère, elle partage des photos de paysages. Tu sais, que des citations écrites dessus, là, je sais pas si vous voyez. T'sais. Accroche-toi à la vie. Oh, ta gueule, putain. Je sais plus quoi dire dans ce groupe, moi. Hier, j'ai craqué, j'ai envoyé des nudes. Juste pour les faire chier, quoi. Tu sais, je suis carrément allée dans une boutique de lingerie avant, la vendeuse, elle m'a fait « Ah, c'est pour la Saint-Valentin ?» J'ai fait « Non, c'est pour mon père. » Et il a adoré, comme quoi. Non, après, ils sont heureux, ils ont des raisons d'être heureux, tu vois. Moi, ce que je déteste vraiment le plus, c'est les gens qui sont heureux pour rien. Tu sais, il fait beau, ils sont là « Ah !» Il fait beau. Vous voyez, ces gens-là, tu sais, qui sont contents tout le temps. Tu sais, qui sont là « Bah, moi, tout va bien. » « Bah, meurs, voilà, meurs. » Qu'on en finisse, quoi. Mon ex était comme ça. Le pire avec mon ex, je crois que c'était les dimanches matins. T'sais. Déjà, le gars se lève tôt. Pour profiter du week-end. Oh là là, putain. Puis après, il saute dans la douche, il se balade dans l'appartement en peignoir. Content d'être propre. Je sais pas. Une fois, j'ai eu le malheur de le croiser. T'sais, j'ai pas encore pris mon café. Je lui dis ça, c'était bien la douche. Il m'a fait, bah écoute, il en faut peu pour être heureux. Oh, ta gueule, putain. Je vais te gifler, en fait. Tu n'es pas balou, quoi. Redescends. Je vous jure, j'avais envie qu'il lui arrive des trucs graves. T'es juste pour voir ce que ça donne, quoi. Une fois, j'ai craqué, j'ai menti. Je lui ai dit, écoute, personne n'arrivait à te joindre. Ils m'ont prévenu, moi. Ton père est mort. Il m'a dit, ah bon? Écoute, il aura une belle vie. Oh, c'est pas vrai. Ah, je l'ai quitté, c'est trop. Il n'y a pas à être heureux comme ça, quoi. Mais après, j'ai réfléchi et je me suis dit, et en fait, je crois que c'est un problème d'éducation. Je pense qu'il faut prendre le problème dès l'enfance, quoi. Moi, j'ai pas d'enfant, mais je m'entraîne sur ceux des autres, tu vois. J'ai gardé mon neveu il y a quelques jours. C'est compliqué, les enfants, hein. Tiens, à un moment donné, je lui dis, viens, Mathéo, on va prendre le bain. Il m'a fait, ouais, le bain, génial. Il n'y a pas à se réjouir comme ça. Je vous jure, j'ai eu un flash, je l'ai vu dans quelques années sortir de la douche, être là, bah écoute, il en faut peu pour être heureux. Ah non, faut que ça s'arrête, vraiment, quoi. Tu sais, je l'ai recadré, le petit, quoi. Je dis, attends, Mathéo, faut qu'on parle, quoi. La vie, c'est pas ça. La vie, c'est pas pas de patrouille, des madeleines, des cabanes, quoi. La vie, c'est dur. Tu vois, tout à l'heure, je t'ai confisqué ton goûter. T'étais triste. Et ben voilà, c'est ça, la vie, Mathéo. Des frustrations. Tu connais la mort, Mathéo? J'ai pas d'enfant, mais j'ai hâte, hein. Je pense que je ferai une bonne mère. Je vais me présenter, moi je m'appelle Sophie, et je sais pas si vous savez, mais Sophie ça veut dire la sagesse en grec. Bah voilà. S'ennuie déjà. Enfin, moi j'ai pas envie d'être sage quoi, moi j'ai envie d'être un truc sexy quoi. Moi j'adorerais qu'à la fin là vous vous disiez « Ah oh, c'est marrant, elle a pas une tête à s'appeler Sophie. » Je vous remercie. La dernière fois j'ai dit à quelqu'un qui m'appelait Sophie, il m'a dit « Ah ouais, Sophie ? Comme Sophie la girafe ?» J'ai eu envie de me barrer de cette conversation, quoi. Il m'a dit « Mais non, c'est mignon, Sophie la girafe, c'est un truc pour se faire les dents et qui couine. » T'es en train de me dire que même elle, elle a une vie plus excitante que moi, quoi. Moi, il n'y a personne qui me fait couiner, hein. Je suis célibataire. Mes amis, elles me disent tout. Tu sais, Sophie, c'est quand on cherche pas qu'on trouve. Bah, mesdames et messieurs, je vais vous dire un truc. Je cherche pas. Ah. Après, ça fait 3 ans que je cherche pas. Je suis en train de lâcher la rampe, là. J'ai pas encore de chat, mais je fais des puzzles.

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2: 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Bon, je vais mourir. C'est quand même hallucinant. Le pire de ça, là où tu sens qu'ils ont lâché la rampe, la médecine, c'est la téléconsultation. Je sais pas si vous avez déjà fait ça, non, mais c'est quand même fou de se soigner par écran, interposé, par quelqu'un qui s'est dit qu'il y avait un problème quand même. Non, t'es là devant ta caméra, bah voilà, docteur, j'ai mal ici, attendez, je vais vous montrer, quoi. J'ai l'impression d'être une cam girl, quoi. C'est quoi, je me désappe et c'est moi qui paye à la fin? Non, mais c'est trop, quoi. Et en vrai, je sais pas si le fait d'être derrière l'écran, devant la caméra, mais je me suis chauffée, quoi. J'étais, ah bah moi j'ai mal ici, puis j'ai mal là, puis j'ai mal quand je fais ça. Attends. Happy birthday to you. Il s'est déconnecté. Et j'ai rappelé. Merci beaucoup.
3: 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Bravo Sophie.
2: Merci.
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4: Bonsoir, Rire et Chanson. Bonsoir. Ah oui, je m'appelle Karim Duval et je suis venu vous parler de ma génération, celle qu'on appelle la génération Y. C'est l'ensemble des personnes nées entre 1980 et 2000. C'est-à-dire qu'avant de 60 à 79, c'est les X et au-delà de 2000, c'est les Z. Les enfants, les adolescents d'aujourd'hui, ceux qui portent des prénoms innovants et disruptifs. Comme Zoéliane, Lil Wayne, Spiruline, Kevin, non. Kevin, c'est Y. Un Z qui s'appelle Kevin, c'est le Robert de sa génération, ok? On a des Y ou pas dans la salle? Levez la main que je vois un petit peu, les Y. Ouais, ok, ça marche. Génération X, vous êtes là, les X, levez la main. Génération poivre et sel. On a des Z ou pas? Levez la main, les Z que je vois un petit peu, trimballés par leurs parents X. Hein?
5: Ouais, pas envie de venir, hein. Rire et Chanson, c'est une radio de vieux. Hein?
4: L'autre jour, j'ai demandé aux Z de lever la main, il y en a un, il a dabé, comme ça. Et je vois qu'il y a pas mal de B ce soir, hein. Ceux qui n'ont pas compris le mot dabé, hein, ils peuvent pas dabé, l'arthrose. Alors, les B, nous, vous voyez que c'est pas un CB pour baby boomer, hein, les parents des X et des Y. Moi, je suis un vieil Y, hein, je suis né en 1981, hein, j'ai eu 41 ans il y a longtemps. Je sais que ça se voit pas parce que je bénéficie de la détaxe asiatique, hein, j'ai moins 30% sur les rides. Hein. Je sais pas pourquoi on fait plus jeune. Enfin, c'est pas qu'on fait plus jeune, c'est qu'on vieillit d'un coup. C'est-à-dire que ça fait jeune, jeune, jeune, jeune, et d'un coup... À 60 ans, on se zippe. Hein. Après, c'est cool, tu vois, genre pièces jointes et tout. Et donc, il y a un phénomène au sein de la génération Y, c'est le phénomène de la quête de sens au travail. Hein. Qu'est-ce que c'est un boulot qui a du sens? Un travail qui a du sens, c'est un travail pour lequel je sais pourquoi je me lève le matin, pourquoi je fais les choses. D'ailleurs, on nous surnomme la génération Y de l'anglais. Pourquoi? Parce que le Y a cette fâcheuse tendance à poser la question au travail. Hein. Pourquoi tout le temps? Envoie ce mail, pourquoi? Et ça agace les patrons un peu à l'ancienne, parce que pour eux, la question du pourquoi est réservée aux enfants et pas n'importe lesquels, ceux qui sont en pleine période du pourquoi. Hein, moi, j'ai un garçon, il est en plein dans ça en ce moment. Papa, pourquoi le ciel est bleu? C'est à cause de la diffusion de la lumière du soleil à travers l'atmosphère. Papa, pourquoi le soleil brille? C'est à cause de la réaction de fusion nucléaire entre les atomes d'hydrogène qui libère beaucoup d'énergie, donc ça fait briller le soleil. Papa, pourquoi la réaction de fusion nucléaire libère autant d'énergie? Parce que la masse de l'atome résultant de la fusion des deux atomes est inférieure à la somme de la masse de chacun des atomes, donc cette perte de masse s'accompagne d'une libération d'énergie sous sa forme la plus naturelle, la chaleur. Papa, pourquoi tu regardes toujours ton téléphone quand tu réponds à mes questions? Et là je lui dis, tu sais quoi mon chéri, va voir mamie, elle va te donner une réponse de B. Allez, va voir mamie, lui dit « Mamie, pourquoi ?»« Parce que c'est comme ça !» Les Y, c'est « why », les B, c'est « because hein ». Et moi, avant d'être humoriste, j'ai été ingénieur. Hein, donc j'avais un travail qui n'avait pas vraiment de sens pour moi. Hein. Je passais mes journées à envoyer des mails, à faire des réunions, à écrire des rapports sur la réunion concernant le mail. Et ça n'avait pas de sens pour moi parce que, en fait, j'avais pas la vocation d'être un ingénieur. Il y a une différence entre être ingénieur et avoir un diplôme d'ingénieur. Hein. Quand je vois mon niveau en ingénierie aujourd'hui, je me dis que franchement, une bonne imprimante aurait fait l'affaire. Hein. Moi, si j'ai fait ingénieur, c'est parce qu'en fait, en troisième, au brevet des collèges, j'ai eu 18 sur 20 en maths, et donc de fil en aiguille, j'ai fait S. Hein. J'ai été diagnostiqué scientifique. On m'a dit, tu fais la différence

0: entre l'axe des abscisses et l'axe des ordonnées, tu fais S. Parce que ceux qui confondent, ils font L. Hein? Il y en a qui ont fait L ce soir ou pas dans la salle, levez la main. Généralement, il y en a peu parce qu'ils ont moins de pouvoir d'achat et ça se vérifie. En tout cas, vous avez un littéraire de plus devant vous ce soir, parce que certes, j'ai fait S, mais récemment, pour les besoins d'un sketch, j'ai passé le test pour savoir si on est surdoué, vous savez, au potentiel, zèbre, comme on dit. J'ai passé le test et j'ai eu un score assez élevé pour toute la partie manipulation des mots, du langage, etc. Par contre, pour les tests de logique et le repérage dans l'espace, j'ai eu un score de zèbre, mais sans les rayures, tu vois. Un âne, clairement. Hein. Donc autant vous dire que moi, ingénieur, c'est une blague. Hein. Moi, je suis le genre d'ingénieur à qui tu dis « mon ordinateur marche pas » et qui te répond « bah débranche et rebranche. Hein, » Moi, je suis pas scientifique pour un sou. Hein. Aujourd'hui encore, quand je fais un avion en papier pour mes enfants, pour faire voler l'avion, je sais peut-être comme certains d'entre vous, hein, je fais « Il y en a qui font ça ?» Ça n'a rien de scientifique, ce truc. Hein. Ça voudrait dire que sur la piste de décollage, il y a un mec en haut d'une échelle, en chasuble, nez à nez avec l'avion, il est là. T'imagines la tronche du pilote, t'as craqué, j'en ai ou quoi? Mesdames et messieurs, nous allons avoir 5 minutes de retard parce qu'une personne est en train de mettre de la buée sur le pare-brise. Alors vous imaginez que quand j'ai commencé à travailler en tant qu'ingénieur, à faire des calculs et tout, ça n'avait aucun sens pour moi. Tandis qu'aujourd'hui, quand j'arrive sur scène et je fais eh ben ça a du sens! Parce que le rire, c'est concret, le rire, c'est sincère. On peut pas retenir un rire, on peut pas forcer un rire. C'est la différence fondamentale entre le rire et le paix. Oui, cette phrase est trop courte, je sais, mais... En tout cas, j'avais fini par trouver du sens à mon job à l'époque parce que, en fait, moi, j'étais ingénieur dans l'informatique, hein, j'étais du code informatique, et j'étais tellement mauvais que je générais des bugs. Et pour réparer ces bugs, on a dû recruter des gens, donc j'ai créé de l'emploi. Et parmi les gens qu'on a recrutés, il y en a qui se sont mis en couple et qui ont eu des enfants, donc j'ai donné la vie. Hein. Donc autant vous dire que j'ai tout plaqué vraiment sereinement et je me suis détendu vis-à-vis de la hiérarchie et vis-à-vis du fait de faire du spectacle en parallèle. J'invitais tout le monde à mon spectacle et à la fin du spectacle, le big boss vient voir et me dit « Tu sais quoi Karim ? Je crois que t'as fait le bon choix. » Et au fond, il a raison parce qu'aujourd'hui, je suis heureux bien sûr aujourd'hui. Ben, en tant qu'intermittent du spectacle, j'ai trouvé le sens de mon travail. Hein. En tant qu'intermittent du spectacle, je sais pourquoi je me lève le matin. Parce qu'il est 11h. Et merci pour l'applaudissement, mais travaille ton leadership quand même. Alors, et cette génération Y a envie de s'amuser au travail en fait. Il y a beaucoup de Y hein, qui ont envie d'avoir des baby-foot, des ping-pong au travail, et ça agace les patrons un peu à l'ancienne. Et par contre, ils n'ont pas le choix, hein, pas d'autre choix que de se rabattre sur la génération Y à cause du numérique. Parce que sinon, les alternatives, c'est qui hein, les B. Non. Et puis les X, ils gèrent Internet, tout ça, mais les gars, ils sont sur copains d'avant, donc non plus. Hein. Là-bas, il y a des X qui ont encore des adresses mail Wanadoo. Donc voilà. Non, on veut un travail où on n'a pas l'impression de travailler. Et c'est pour ça qu'on nous prend pour des enfants, parce que si on regarde bien un enfant, il joue et il ne fait pas la différence entre l'apprentissage, le travail et le jeu. Hein. Hein, il n'apprend d'ailleurs que s'il s'amuse, que s'il va naturellement vers les choses. Hein. C'est un peu le principe de la méthode Montessori. Vous connaissez les écoles Montessori hein, ce sont ces écoles chères. Alors... Moi, je ne mettrai pas mon fils dans une école Montessori parce que j'estime qu'il est important qu'il s'instruise et qu'il mange à sa faim. Mais de temps en temps, on se fait du Montessori nous-mêmes comme ça. On fait des balades en forêt, hein, c'est gratuit. Et l'autre jour, on a été aux champignons. Et ben, en une matinée, il a appris plus de choses qu'en un trimestre à l'école parce que les champignons, ça lui a donné envie de les compter, de les classifier, de les nommer. Il a appris des mots de dingue comme sporophore, mycélium, hallucination, intoxication, non-assistance à mineur, garde à vue. Enfin, il a des notions de droit. Alors que c'était pas au programme. Et je trouve qu'en France, on accorde trop d'importance au programme scolaire, au cadre, au diplôme. On accorde trop d'importance au diplôme en France. Il y a des grands-parents qui encadrent le diplôme de leurs petits-enfants. Ils accrochent ça au mur du salon, comme ça, à côté d'une tête de chevreuil empaillée. Hein. Tu vois Magali Durand, master en sciences de la terre et du vivant, et une bête morte à côté, comme ça. L'élitisme à la française. J'en sais quelque chose. Moi, j'ai fait une classe préparatoire, maths sup, maths spé, et une grande école d'ingénieurs, l'école centrale. Bon. J'avais le temps. Et quand tu rentres en classe préparatoire, on t'explique qu'il y a des grandes écoles et des petites écoles. Hein. Grande école chevreuil, petite école furet. Hein. Et pour peu que t'aies fait la fac ou un CAP, mais ça va chercher dans le Fennec ou le putois. Hein. Mais heureusement, les gens surdiplômés aujourd'hui commencent à changer un petit peu d'état d'esprit, commencent à aller faire des jobs qui ont du sens, des jobs un peu plus concrets. Voilà, parce qu'en fait, on a besoin de maîtriser ce qu'on fait parce qu'on vit dans un monde flou aujourd'hui. On vit dans un monde flou. Hein. Prenez par exemple le réchauffement climatique. Plus personne n'y comprend rien, ce truc. Hein. On rejette la faute sur nous, citoyens lambda. Mais on sent qu'au départ, quand même, les multinationales ont leur part de responsabilité. Dans cette histoire, les multinationales, c'est un peu comme Michel, ce collègue de travail, qui passe aux toilettes juste avant toi. Et qui pond un truc immonde. Tu sais, la chose, tu dis, oh, Michel, il a fait ça tout seul, comme un grand. Ça parle, ça chante, il y a un message dedans. Hein. Et je te dis pas la pièce jointe. Hein. Et Michel, il sort de là le sourire aux lèvres. Hein. Zéro culpabilité, Michel. Hein. Il regarde l'avenir. Hein. Toi, tu passes juste derrière. Ton avenir à court terme s'annonce beaucoup moins radieux. Tu as du mal à te projeter. Hein. Tu passes juste derrière pour faire un petit pipi de rien du tout. Le pipi de base, hein, la Dacia du pipi, pas d'option, pas d'asperge, rien. Et quand tu sors, le collègue suivant, sur qui il rejette la faute, sur toi, et tu n'as aucune preuve contre Michel. Alors, t'essaies de sauver les meubles en mettant du psych à vendre comme ça. Ben, je trouve que face au réchauffement climatique, on a un peu la même attitude. Hein. On se dit qu'on va sauver la planète en faisant des petits gestes du quotidien comme ça. Hein. Je fais ma part. Hein. Et moi-même, je fais ma part. Je fais mes petits gestes du quotidien. Moi, je trie mes déchets, je fais du compost, je vais au drive à pied. Mais ces gestes me paraissent futiles. Hein. C'est comme ces gens qui prétendent qu'ils sont écolos parce qu'ils ont les moyens de manger bio. Hein. Généralement, ils te le font savoir en plus. Hein. Elles sont bonnes, ces petites tomates bio. C'est bon pour la planète, et puis alors c'est meilleur. C'est pas meilleur, c'est juste moins nuisible. Faut arrêter d'ériger le bio en exception comme ça. C'est ça qui le rend cher. Le bio devrait être la norme. Est-ce que moi, quand je vous présente un pote, je lui dis « Écoutez, je vous présente Stéphane, un ami d'enfance. Stéphane est architecte, il aime la course à pied, le badminton, et il n'a jamais assassiné d'enfant !» Non, je pense que le problème aujourd'hui, c'est que l'homme se sent encore beaucoup trop supérieur à la nature. On veut que la nature se plie à nos exigences d'être humain. Regardez comment on traite les guêpes. C'est des parias, les guêpes. Déjà, comparé aux abeilles, on a tous en tête Maya l'abeille. Il n'y a pas de dessin animé à base de guêpes. Moi, je vous le dis, s'il y en avait un, ça s'appellerait Adolphe la guêpe. Hein. Récemment, j'ai appris que les guêpes et les abeilles jouaient le même rôle dans la pollinisation. Et bien pourtant, 98% des articles scientifiques parlent des abeilles. 2% seulement mettent en avant les guêpes parce que la guêpe ne se plie pas à nos exigences d'être humain, à savoir nous laisser boire l'apéro tranquille. Vous connaissez tous cette personne qui à l'apéro va te dire bah, « Écoute, c'est cool, hein, je me suis mis à l'écologie, hein, je trie mes déchets, je fais du compost, j'ai signé une pétition contre la souffrance animale. » Mais dès qu'une guêpe va s'approcher de son verre de bière, va devenir d'une violence. Et pour peu que la guêpe touche au saucisson, mais là, c'est la fin. File-moi une tatane, je la défonce. Tiens, hein, tu veux la bière, regarde-moi toi dedans. Hein. Je t'étouffe avec le verre. Hein. Regardez, regardez. Et je lui écrase la tête avec le rebord du verre. Quand on tue une guêpe, on la tue jamais une fois. La guêpe, c'est quand même le seul insecte que quand il décède, il passe par plusieurs états. Hein. Mort, très mort, très très mort. On est bourré de contradictions en matière d'écologie. Moi, le premier, hein, j'essaie de consommer éco-responsable, local. Mais par exemple, j'arrive pas à m'habiller local. Moi, quand j'essaye un pull qui me va et puis qu'il est pas cher, je vois pas l'étiquette Made in Bangladesh. C'est écrit trop petit. Made in Bangladesh, Made in Sud-Ardèche. J'ai confondu. Il devrait faire comme avec la clope, tu sais, sortir une loi Evin de la SAP en écrivant, en gros, voilà, ce pull a été fabriqué par un enfant mutilé de guerre, avec la photo du gamin, comme ça, qui coupe du tissu avec les deux doigts qui lui restent. Ouais, ça va, je vous rappelle que l'enfant ne fait pas la différence entre le travail et le jeu, donc c'est cool, hein. Ah bah, l'Asie est une école Montessori, les amis, hein. Non, un truc propre à notre génération aussi, c'est bien sûr cet engouement pour l'entrepreneuriat. Hein, moi-même, je me considère un peu comme un entrepreneur et je trouve ça beau, entreprendre. Hein. Entreprendre, c'est la liberté. Si je veux pas me payer, eh ben, je me paye pas. Hein. Non, moi je trouve ça beau entreprendre et qui dit entrepreneuriat dit start-up, bien sûr, hein, c'est un délire les start-up. Hein. Vous avez déjà discuté avec un start-upper ? Bon, l'autre jour il y en a un qui est venu me parler, il s'appelait Jean Eudes. Ouais, mais ça s'écrit Jean/Eudes. Alors, ouais, nous on a créé une start-up qui s'appelle Caravan. Caravan, c'est une plateforme digitale qui met en relation des gens qui ont une voiture avec des gens qui ont une caravane. Voilà, ça c'est le pitch. Maintenant je te fais le storytelling. Un storytelling inspirant, tu vois, tellement inspirant, là j'ai envie de faire une conférence TEDx. Avec mon associé Gonzague, à la sortie de notre école de commerce, la Red Castle Business School, anciennement Subdeco Châteauroux. On a décidé de changer le monde parce qu'on est des change makers. Et du coup, on s'est mis à écouter des chanteurs engagés de notre génération, notamment Raphaël et son morceau Caravane. Alors, pour les plus jeunes qui ne connaissent pas Raphaël, si vous voulez, c'est le mec qui a ouvert les portes à Vianney. Donc, respect vraiment, ces chanteurs corrosifs pour les oreilles. Et surtout inspirant. Moi, Caravane de Raphaël, ça a vraiment été un électrochoc. Il y a eu un effet waouh. C'est-à-dire que j'ai écouté Caravane et j'ai dit waouh. Pourquoi autant de voitures? Pourquoi autant de caravanes et si peu de liens entre elles? Pourquoi il se passe si peu de choses au niveau de la boule? Je me suis dit, Jean-Eude, prends du recul. Enfin, Jean-Eude, take one step back. J'ai pris une année sabbatique. Gonzague m'a suivi, on s'est rasé la tête, on a fait une retraite spirituelle dans le château de mon oncle dans le 92 à Saint-Cloud. C'est là que je me suis mis à lire des livres inspirants, d'entrepreneurs inspirants comme Steve Jobs, Mark Zuckerberg, Chuck Norris. Et c'est là aussi qu'on a eu besoin de créer un espace de travail à nous qu'on a appelé la théière. La théière, c'est pas vraiment un espace de coworking, c'est pas vraiment un open space. La théière, c'est un espace d'infusion. L'infusion, c'est une méthode de créativité agile et apprenante qui est basée sur un principe, le principe de haute température. C'est-à-dire que tu mets les pieds dans de l'eau bouillante et ça te force à vite trouver des idées, en fait. Et ça marche super bien, ça nous a permis de poser les bases de notre business model. Et puis depuis, on cartonne grave, on lève des fonds graves, merci tonton. Et puis surtout, on a pu franchir une étape super importante, on a pu s'acheter un baby-foot. Et ça, c'est quand même la classe. Merci beaucoup. Merci Riré Chanson. Merci. Merci beaucoup. Merci. Merci. Oui, je suis très content.
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0: Ça compte pour les droits d'auteur, ça, ou pas, les applaudissements?
1: Oui, c'est pour ça qu'on les laisse.
0: J'ai mis l'applaudissement dans les droits
1: d'auteur. Allez-y, refaites-en quelques-uns pour voir.
0: Ouais, vas-y. Ouais, je serais content d'être dans la radio parce que mon fils écoute Rire et Chanson. Il adore et il nous écoute. Mon fils, je t'aime. Je vous aime, mes enfants.
1: Merci Karim. 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
2: Faites du bruit pour Adèle Fugazi. Bonjour! Bonjour! Bonjour Rire et Chanson! Bonjour! Bonjour! Vous voulez du rire?
3: Oui!
2: Tire sur mon doigt! Pff, voilà! De la chanson! Oui! Boogie woogie! Woogie woogie! Un pro, voilà, vous n'êtes pas dans le délire apparemment. Ça va être très très long. Bonjour à vous, bonsoir à vous, bonsoir à tout le monde. Je vois des gens bien habillés en plus dans la salle. Des gens s'habillent en friperie parmi vous? Nous? Pas de réponse. Les friperies, c'est très simple. Moi, je n'habille pas là-bas, mais j'ai un peu capté les gens qui s'habillent là-bas. Vous me dites si je me trompe. Ce sont des gens, ils adorent faire des affaires. Et ils veulent que tout le monde le sache, quoi. Ils viennent te voir et ils te disent, tu vois ça? Dis un prix. Tu le connais même pas. Tu dis 10 euros, il répond la même chose. C'est moins. 5 euros, c'est moins. 2 euros, il dit, mais non, c'est du cuir, voyons. 3 euros. Et il est content. Il a fait son affaire, t-shirt à 3 euros, pantalon à 5 euros, chaussures à 2 euros. Il se balade dans Paris en billet de 10, normal, voilà. Avec sa couronne du crevard de l'année, il est content. C'est qui le plus gros des rats? C'est moi. Une pizza dans une poubelle, prums, je la mange. Miam, miam, miam, miam, miam, miam. Ce sont des malades. Et si tu leur dis que t'as payé ton t-shirt 15 euros, ils vont dire 15 euros, mais tu t'es fait avoir. J'ai trouvé le même que toi dans une petite fripe à 2,50 euros. Il est un peu troué et il sent un peu le shit, mais c'est le même. C'était malade là-bas. Puis il y a tellement des vieux produits, il faut des connaissances en histoire. Hein. Et si t'es pas au courant, t'essaies une veste, pas mal. Le marron, ça me va bien. Le brassard rouge sur le bras, super. L'aigle sur le torse, royal. C'est quoi la marque? Hugo Boss en plus. La marque, c'est quoi? La taille, SS. Ah oui, c'est... Oh. Super serré. Ceux qui n'ont pas compris la blague, redoublez. J'ai pas les... Il y en a, ils n'ont pas compris. C'est quoi? C'est une désigual ou quoi? Non, non, non. Rapport aux nazis. Caca les nazis. Bouh les nazis. S'il y a des nazis dans la salle, sortez. Et voilà quoi, j'essaie de bien m'habiller, mais c'est un peu compliqué parce que ma taille change tout le temps. Ça dépend de ce que je mange. Et j'adore manger. Qu'est-ce que j'adore manger? J'adore ça. Et je mange trop. J'ai réalisé que je mangeais trop parce que je vois que sur les réseaux sociaux, on me met beaucoup de vidéos de bouffe. Et ça, je le prends très mal. Beaucoup de bouffe. Même des trucs, au départ, je me dis, c'est pas de la bouffe. Ça en devient. C'est très grave. Je vous jure, j'ai découvert les gâteaux trompe-l'œil. C'est dingo, cette histoire. Il y a une chaussure parfaite. Une meuf débarque avec un couteau. Mais non! C'est du gâteau! Après, elle prend le couteau, elle coupe le couteau. Le couteau est un gâteau! Quelqu'un rentre dans la pièce, il coupe la dame. C'est aussi du gâteau! Je vois des gâteaux partout. Ça m'a niqué le cerveau, ce truc. Maintenant, quand je vois un gâteau qui ressemble à du gâteau, je me dis, c'est pas du gâteau, ça. C'est un piège, c'est des chaussures. Il voudra en 42, s'il vous plaît, oui. Il marche dans des gâteaux. C'est des chaussures. Un gogol. J'ai plus peur de rien. Tu peux me menacer avec un couteau. Les mains en l'air, ton portefeuille. Oh, c'était un vrai couteau, je me suis fait avoir. Oh, du coulis. Je suis une panna cotta. Je gis au sol, les flics qui débarquent, mais c'est une véritable boucherie. Non, inspecteur, c'est une pâtisserie, regardez. C'est du gâteau. En tout cas, bien le bonjour. À vous tous. J'aime bien le public en plus qu'on a ce soir et tout. Plein de gens différents. C'est vrai, chacun a sa petite tête ce soir. Et ça, c'est formidable. Il n'y a pas de même tête. Et c'est fantastique. Vous rigolez, mais on est quand même des milliards sur Terre. Hein. Et il n'y a jamais eu juste deux fois la même tête. Je trouve ça fou, quand même. Les chiffres sont incroyables. Jamais deux fois le même. C'est fou. Parce que même les jumeaux, c'est pas les mêmes. Hein. Si tu regardes bien, on a toujours un, il est mieux. C'est pas les mêmes. Il y a tellement de têtes sur Terre, c'est même devenu un mot de passe pour dévorer son téléphone, les têtes, hein, maintenant. Tellement que ta tête. C'est vrai. Et c'est le meilleur mot de passe parce que tu peux trouver un code, mais va trouver une tête. C'est très dur à trouver une tête. Très dur. Mais moi, mon propre téléphone, à moi, le matin, je me réveille, il est là. Non, c'est pas toi. Comment ça, c'est pas moi? Je te jure que c'est moi. Il est 7h du mat et je me force à être moi. Déverrouillé. Eh ben oui, depuis le départ, c'est moi depuis le début. Tellement de têtes, c'est fou. Ça veut dire qu'on a quand même tous notre tête, ça c'est bien. On n'a qu'une comme vous, madame, au premier rang. Mais oui, vous n'avez rien à foutre. Mais c'est incroyable ce que je vous dis. Non, mais c'est vrai. Ce sont les êtres humains, tous différents. Je vous dis ça parce que les poules... T'as vu 3-4 poules? T'as vu toutes les poules. Tu seras jamais étonné par une poule, hein? Sauf si elle a des Nike, d'accord. Et tu vois une poule qui ressemble un peu à un pigeon, c'est quoi? Un pigeon! C'est pas une poule, tu vois? Je me dis, les poules, elles doivent galérer pour se reconnaître au quotidien. Elles doivent être là. C'est pour ça qu'elles font ça avec leur tête. Elles hésitent, les pauvres. Marie, c'est toi? Mais non, c'est Inès. Mais non. Comme deux gouttes d'eau. Et t'es pas du gâteau, toi. Incroyable. Heureusement qu'elles ont pas d'iPhone, les poules, hein. T'imagines, t'es une poule, tu perds ton téléphone. N'importe quelle poule part derrière toi. Déverrouillé, voilà. C'est mon iPhone, maintenant. Elle a des photos de moi à poil, en plus. Chelou, cette poule. Après, c'est mon avis d'humain sur les poules. Peut-être que j'ai n'importe quoi. Qu'elles sont toutes différentes, tous uniques. Et peut-être, pendant que je vous parle maintenant, t'as peut-être des poules, un spectacle de poules. Avec une humoriste poule, elle est là. T'as vu 3-4 humains? T'as vu tous les humains? Et elles sont mortes de rire. Côte, côte, côte! Ça chie des œufs. Voilà, c'est mon univers. Non, je suis un peu loufoque. Loufoque. Loufoque my wife. C'est pas la meilleure, mais elle me fait rire, moi, cette blague. Et vous savez... Ouais. Vous savez, on a tous notre tête, même tous notre langue, les humains. C'est beau. Le français, l'allemand, l'espagnol, l'arabe, pour nous différencier. C'est quand même beau, ça. Oui, je vous dis ça parce que les poules... j'ai pas terminé, encore 5 minutes. Les poules, t'en prends une du Danemark, une autre du Sénégal. Cote, cote, cote, cote. Elles se comprennent. Voilà. Je crois juste les poules italiennes, tu les remarques un peu. Elles doivent être là, côté, côté. Merci beaucoup, c'était un plaisir.
0: Adèle Fugazi.
3: Merci bien.
0: Retenez bien son nom, à mon avis, on va l'entendre parler.
3: Merci beaucoup.
0: Bravo Adèle.
3: Merci.
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5: Nous allons accueillir maintenant un comédien qui a fait rire des millions de spectateurs dans toute la France et c'est pas fini avec ses pièces de théâtre. Je vous demande un tonnerre d'applaudissements s'il vous plaît pour Halil Vardar.
6: Halil Vardar, le nom le plus improbable du monde. Ah, je vous épargne la question parce qu'on me la pose depuis que je suis gamin, parce que vous pouvez le constater vous-même, j'ai pas du tout une tête qui colle avec mon prénom, hein. Alors depuis que je suis gamin, on me demande, oui, Halil, c'est de quelle origine, Halil? Alors maintenant, vous le savez tous, je suis albanais d'origine. Mais crainte, vous ne risquez rien, je suis tout seul. Tous mes frères sont en prison. C'est marrant, l'Albanie, c'est une nationalité qui fait peur. Tout le monde a peur des Albanais. Même moi, le week-end, quand mes cousins viennent me voir à la maison, j'ai un trou. Alors qu'on ne connaît pas, il faut dire la vérité, personne ne connaît les Albanais. On ne sait même pas où se trouve l'Albanie sur une carte. Alors je vais vous aider ce soir. Hein. Vous voyez le sud de la Corse, le nord de la Sardaigne, les yachts, les Belgonzés, ce soir, people, tout ça?
7: C'est pas là.
6: Vous voyez l'ex-Yougoslavie, la Macédoine, les charniers, les Balkans, la misère, tout ça? C'est là! 54 ans de communisme. Vous avez bien entendu, l'Albanie a traversé 54 ans de communisme. En gros, le communisme en France, vous avez des échantillons. Nous, on a eu le stock. C'est un beau pays. Qu'est-ce que c'est beau l'Albanie. C'est bordé par la mer Adriatique. Les femmes sont magnifiques, les hommes sont gentils, mais on est pauvres. Faut dire la vérité, c'est un pays très très pauvre. Pour vous donner une idée de la pauvreté de l'Albanie, notre équipe de football nationale ne compte que 9 joueurs. On en a un qui fait 3 postes. Il trace. Et quand notre équipe de football fait un match et qu'il est diffusé à la télévision albanaise, parce que oui, il faut dire quand même qu'on a une chaîne de télé en Albanie, quand même, on a une télé albanaise, et bien l'équipe de football albanaise, quand elle fait un match et qu'il y a un but, et bien pour la télé albanaise, tous les joueurs, ils doivent faire le ralenti eux-mêmes. Quand je vous dis que c'est pauvre, c'est très pauvre. Hein. On a des Roms, en Albanie, on a des Roms aussi. Et bien en Albanie, quand on voit passer une famille de Roms, on leur pique le portable. Quand je vous dis que c'est la misère, hein. On a quand même le seul président, parce qu'il faut dire la vérité, on a un président quand même, attention, faut pas déconner, on a le seul président d'un pays qui est géographiquement situé en Europe, qui lorsqu'il vient en visite officielle en France, vient en blablacar. S'emmerder dans la cour de l'Elysée, ça jamais lequel de 5 passagers c'est. Et notre président, notre cher président, il essaie de nous faire sortir de la misère, il essaie de nous faire rentrer dans cette magnifique Europe économique. Et là, le vigile à Bruxelles lui a dit « Non, monsieur, pas de jeans, pas de basket. » Il a dit « Ça tombe bien, on est tous pieds nus. » Mais alors, sachez-le, pieds nus ou pas, les Albanais sont des gens optimistes. Un Albanais verra toujours le verre à moitié plein plutôt qu'à moitié vide. En 1983, on a une terrible famine qui a frappé l'Albanie. Tout le monde crevait de faim. Mais vraiment, c'était terrible. Et notre dictateur donc, de l'époque, Enver Hoxha, il nous a tous réunis sur la place centrale de la capitale, donc Tirana, capitale de l'Albanie. Il nous a dit, voilà les gars, on a essayé le communisme, ça marche pas. Mais ce matin, j'ai une idée. On va déclarer la guerre aux États-Unis. Je viens de relire la Convention de Genève sur les prisonniers de guerre. Normalement, ils doivent nous nourrir 3 fois par jour. Et là, il y a un vieux qui s'est levé dans la foule et dit « Oh, mais si on gagne, on fait comment ?» L'optimisme des Albanais. Alors, petit pays, très très pauvre. Alors, vous m'excuserez du peu parce que j'ai une fierté immense. En Albanie, nous avons quand même 2 prix Nobel. Ça calme, ça, hein ? Premier prix Nobel, vous la connaissez tous. Prix Nobel de la paix, Mère Teresa. Oui, Mère Teresa était albanaise, elle vient d'un petit village à côté de celui de ma maman. Le deuxième prix Nobel, vous ne pensez pas le connaître, mais vous le connaissez tous, évidemment. En fait, du coup, moi, vous connaissez son invention parce que c'est un grand inventeur. C'est quelqu'un qui a fait une invention qui a changé la vie de plein de gens, des gens qui nous écoutent et des gens qui sont là ce soir. Donc, prix Nobel de la science, Ferid Murati, inventeur du Viagra. C'est grâce à nous, les mecs, c'est grâce à nous. Ça résume toute la population albanaise, les femmes, c'est des saintes, les mecs, des obsédés. Ah du coup, le Viagra en Albanie, c'est devenu culturel, hein. On en met à toutes les sauces. Hein. Par exemple, on en met dans le biberon de nos enfants, nous. En Albanie, c'est les enfants de cœur qui violent les curés. Hein. Et alors, pas une seule plainte. Hein. Ah vraiment, c'est un pays à découvrir. D'ailleurs, tous les soirs, en accord avec l'Office du tourisme albanais, j'offre à un couple un week-end en Albanie. Ce soir, ce sera pour vous deux, monsieur, dame. Cachez votre joie, monsieur. Cachez votre joie. On aurait dû aller voir un Turc. L'Albanie est un pays formidable. C'est un pays très particulier. C'est un pays où les gens ont certaines valeurs. C'est vraiment un pays très intéressant que je vous invite à découvrir. Moi, j'y suis retourné parce que j'ai pas grandi en Albanie. Mes parents ont émigré en Europe. Mais quand je suis allé en Albanie récemment, quand je suis sorti de l'avion, j'ai rejoint mes cousins. Et avant d'aller chez eux, ils m'ont proposé d'aller au marché faire quelques courses. Et à côté du marché des fruits et légumes, t'as le marché des voitures d'occasion. Et sur les voitures d'occasion, en fait, ils ne vendaient que des voitures qui avaient été volées en Europe. Mais alors, de manière ostentatoire, c'était marqué en grand sur le pare-brise où elle avait été volée pour que tu saches où il ne faut pas retourner avec elle. Bien marqué, Mercedes volée à Munich, BMW volée à Bruxelles. Donc, si je ne vous ai pas assez donné envie de visiter l'Albanie, allez-y, votre voiture y est déjà. Mon one-man show s'intitule « Comment garder son mec ». Donc ce soir, je vais essayer de vous donner quelques conseils pour garder votre mec, ok ? Premier conseil, les filles, arrêtez de fouiller le portable de votre mec. Faites-lui confiance ou quittez-le.
7: Mais arrêtez de vivre avec la boule au ventre en vous inventant des maîtresses qu'il n'a pas. Celles qu'il a lui suffisent déjà. Bon, mon ex-femme, c'était l'enfer. Tous les jours, elle fouillait mon portable. Tous les jours, j'avais droit à une fouille en règle. Alors moi, je m'en fichais, j'en avais un deuxième qui était planqué dans la bagnole. Moi. Bon, je le fais tout de suite en début de spectacle. Je n'en ai aucune fierté, j'en ai même un peu honte. Donc je m'excuse auprès de tous les gens qui nous écoutent et qui nous regardent dans la salle, qui, ça va choquer. Mais voilà, j'ai trompé une fois mon ex-femme. Voilà. Vous savez ce qu'on dit, faut avouer à moitié pardonner. Comme la moitié de la salle, c'est des femmes et que l'autre moitié m'avait déjà pardonné, on est bon. C'est mathématique. 99,99% des femmes rêvent de pouvoir fouiller le portable de leur mec. Et mon Dieu, qu'elles sont douées pour le faire. Avant, les filles ne s'intéressaient pas aux ordinateurs, aux nouvelles technologies. Depuis l'arrivée de l'iPhone, c'est devenu des ingénieurs. Elles arrivent à lire ce qu'un mec tape sur son portable jusqu'à 17 mètres de distance. Il y en a même qui font des captures d'écran. Mon ex-femme, à l'oreille, elle savait ce que je tapais. Alors j'allais me planquer comme un pauvre type dans la salle de bain, j'envoyais vite mes textos en cachette. Évidemment, quand tu vas vite et que tu fais pas gaffe, tu te fais avoir par le correcteur d'orthographe. Vous avez déjà vu les mots insensés qui sortent de ce correcteur d'orthographe? Qui n'a jamais envoyé le fameux « merci, à très vite » Qui a envoyé « à très vite » au patron, les gars? Il te répond « demain, mon bichon !» Moi, un jour, une fille m'a écrit « Alil, tu es le homard de ma vie. » Ben, merci, moi aussi, j'en pince pour toi. Hein. Pareil, un prénom comme Alil. Vous doutez bien que j'ai jamais aucun téléphone qui a prévu qu'on allait infliger Alil comme prénom à quelqu'un. Moi, quand j'ai créé une fille bisou à Alil, elle reçoit bisou à l'ail. Ça ne veut plus rien dire. Et l'autre invention qui a changé le monde féminin. Merci Steve Jobs, merci Apple. La géolocalisation. Maintenant, elle sait au centimètre près où son mec se trouve sur la planète. Elle le voit, elle le surveille, elle est là, elle accroche au satellite. Je te vois. Lâche-la. Il faut même savoir que cette invention est précise au centimètre près. C'est à cause de cette connerie que je me suis fait attraper par mon ex-femme, moi. Elle a vu le petit point rouge sur l'ordinateur faire des allers-retours de 23 cm pendant 4 heures. Je suis peut-être un peu emballé. C'était peut-être 11 cm pendant 3 minutes. Mais bon, il y a quelque chose qui a bougé, quoi. Mon meilleur ami, Thomas, mon meilleur ami, il est complètement crétin. Vous savez ce que je viens de faire, mon meilleur pote? Il vient d'accepter sa femme comme ami sur Facebook. Ah, il y a des cons, hein? Il avait déjà comme femme, mais elle est comme ami Facebook. Écoute, t'as plus qu'à la prendre comme maîtresse, et puis c'est bon, hein? Et quelle hypocrisie, Facebook. Ce soir, on va se dire que des trucs vrais. La plus grande hypocrisie de ces 10 dernières années, c'est Facebook. Je veux dire, faut appeler un chat, c'est un site de rencontre et puis c'est tout, hein. Faut pas me la faire à moi. Je veux dire, si t'es marié, si t'es en couple, t'as strictement rien à faire sur Facebook. Hein. C'est pas moi qui le dis, hein. C'est l'imam de Brest. C'est étonnant quand même, Facebook. Vous avez remarqué que dans un couple, on a plein de choses en commun. Au bout d'un moment, on a une voiture en commun, on a un appartement en commun, on a même un compte en banque en commun, mais il n'y a pas le Facebook commun. Étonnant, hein? Chérie, je prends la voiture, je vais rejoindre mes copines. Pas de problème, mon amour. Chérie, je prends la voiture, je vais faire des courses. Pas de problème, mon amour. Chérie, je vais sur ton Facebook. Touche pas ! Alors, pour que ce spectacle soit juste, les filles, il aurait fallu que je vous en écrive 3. Comment garder son mec à 20 ans ? Comment garder son mec à 35 ans ? Et comment garder son mec après 50 ans ? Bah oui, à ces 3 âges-là, les femmes n'ont pas du tout la même vision du couple, hein. À 20 ans, la fille croit encore au Père Noël. Et encore quelques années, elle regardait Disney toute la journée à la maison. C'est à cause de Disney qu'on a tous des vies privées de merde. Hein. Faut retrouver ce mec, déterrer le squelette ou lui péter la gueule. Hein. Il est pas bon, lui. Le mec, il a fini tous ses films par « Ils se marièrent et ils eurent beaucoup d'enfants ». Allez, démerdez-vous avec ça dans la vie maintenant, allez-y. Nous, les adultes, on la connaît, la vérité. La vérité, c'est « Ils se marièrent et ils eurent beaucoup ». Apparemment, je suis pas tout seul, oui. Dans merde, effectivement.
8: Alors, à 20 ans, la fille le croit encore au Père Noël. Alors, il voudrait un prince charmant qui soit grand, beau, drôle, intelligent, riche, bien sûr, tant qu'à faire, qui lui fasse deux beaux enfants, qui lui achète une belle maison en Provence. Oh, c'est ça que je voudrais. Bon, à 35 ans, ça fait un moment qu'elle regarde plus Disney. Elle regarde Desperate Housewives. Tout ce qu'elle veut, c'est un petit gros sympa avec une carte bleue. À 50 ans, elle regarde Faites Entrer l'Accusé. Tout ce qu'elle veut, c'est savoir comment se débarrasser du corps de son mari. Pour qu'un couple dure, les filles, pour qu'un couple dure longtemps, d'accord, il faut communiquer. C'est la clé de tout, c'est la communication. Quand j'ai préparé ce spectacle, j'ai fait faire un sondage dans les rues de Paris, j'ai fait interroger 100 femmes, on leur a posé cette question. Madame, est-ce que vous estimez que vous communiquez assez avec votre mec? Voici les trois réponses qu'on a obtenues. Réponse A. Ah oui, moi je l'engueule tous les soirs quand il rentre bourré. Réponse B. Moi je ne vois pas de quoi on peut parler avec un homme. Et enfin, réponse C, si les disputes comptent pour de la communication, alors chez nous, ça communique, hein. Parlez-lui, les filles, parlez-lui, parlez à votre mec. Évaluez ses centres d'intérêt à lui, et vous, les filles, vous faites semblant de vous y intéresser. Hein, chérie, tu l'as vu, le but de Ronaldo hier, c'était hors-jeu, non? Qu'est-ce qui t'arrive, Janine? T'as fumé un truc, ici, je vois? Non, mais c'est hors-jeu, il fait quoi, l'arbitre? Putain, je suis en colère! Fais péter deux bières! Chérie, mais tu t'intéresses au foot, toi, maintenant? Oui, je suis abonné à l'équipe, oui. Mais mon amour, mais pourquoi tu me l'as jamais dit? Parce que je suis pas bien. C'est à cause de l'OM, il faut une mauvaise saison, je suis pas bien. Faites semblant de vous intéresser à ce qui l'intéresse, les filles. Et surtout, rassurez votre mec. L'homme a besoin d'être rassuré tous les jours. Allez jusqu'à le flatter. Il n'y a plus aucune femme qui pense à flatter son mec. Et c'est pas difficile de flatter un mec. Le matin, quand il sort de sa douche, vous regardez, faites... Ah! Eh bien, dis donc, on mourra jamais de faim, hein. Qu'est-ce qu'il est bien gaulé, mon Bernard, hein. Puis alors, cette idée d'avoir musclé tout ton corps, sauf le ventre, le menton et le cul. Puis cette idée de te laisser pousser les seins en hommage à l'égalité des sexes. On n'est pas loin des barbapapa, mon Bernard, hein. Flattez-le, les filles. Flattez-le. Faites-le. Quand vous arrivez à côté de la voiture, donnez-lui les clés de la bagnole. Tiens, chérie. Tiens, mon amour, je voudrais que tu conduises. Tu conduis tellement mieux que moi. On sait que c'est pas vrai. C'est pas qu'il a plus de points, c'est qu'il en doit à l'État. T'es moi qui conduis mal, le mec. Qu'est-ce qu'il conduit bien, mon Bernard? Mais qu'est-ce que tu conduis bien? Oui, oui, t'inquiète pas. Les pompiers arrivent pour te désincarcérer, chérie. Ne t'inquiète pas. Flattez votre mec, il y a un endroit les filles où il faut flatter votre mec, c'est au lit, faites-lui plaisir, simulez à mort. Le pauvre, il est en train de bosser en fin de journée, là. Ne laissez pas tout seul. Puis arrêtez ce vieux caddie qui queen. Ah, ah, ah, ah. Il faut que votre mec, il ait l'impression d'être un gladiateur qui rentre dans l'arène, pas un beauf qui rentre chez Auchan, tu vois. C'est votre boulot, les filles, lâchez-vous, faites-vous plaisir, allez-y à mort. Ah, oh, Bernard, c'est bon. Oh, Bernard, c'est bon. Oh, Bernard, c'est bon. Oh, Bernard, c'est pas possible, t'es plusieurs, là. Oui, Bernard, c'est bon. Oui, Bernard, c'est bon. Oui, Bernard, c'est bon. Oui, Bernard, c'est bon. Oui, Bernard, c'est bon. 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Oui, Bernard, c'est bon. Oui, Bernard, c'est bon. Oui, Bernard, c'est bon. Oui, Bernard, c'est bon. Oui, Bernard, c'est bon. Même quand il s'endort, vous continuez un peu toute seule, hein. Ah oui, Bernard, c'est bon.
9: Le lendemain matin, quand il va quitter votre appartement et qu'il va croiser tous vos voisins sur le palier devant l'ascenseur. Monsieur, dame, je m'appelle Bernard. Et la petite dame d'en face, c'est vous, Bernard, c'est bon? Ben ouais, mamie, c'est moi, ouais. Mais dites-moi, ça fait pas longtemps que vous êtes avec la voisine. Non, non, ça fait pile une semaine aujourd'hui. Ah, je me disais bien. Parce que le mois dernier, c'est Jean-Pierre Plufort qui habitait là. Rassurez votre mec, les filles, rassurez-le. Moi, je peux vous dire, les hommes ne sont pas aussi costauds que ce que vous pensez. Vous en êtes encore à croire que le sexe force, et nous, vous en êtes encore là, vous, les filles?
10: Non.
9: Ah, d'accord. Vous avez déjà vu un homme quand il est malade? Comme il ne se plaint jamais. Le mec, il a le nez qui coule, il file aux urgences.
10: Oui, l'hélicoptère, hémorragie de mort, l'hélicoptère, oui, s'il vous plaît, merci.
9: C'est-à-dire que nous, les mecs, si on avait nos règles, 5 jours par mois, on serait en soins palliatifs, non? Le sexe fort, fort de quoi on ne saura jamais. Rassurez votre mec, les filles. Par contre, attention, pas trop. Rassurer un homme, c'est vraiment un savant dosage. Parce que le problème des mecs, quand au bout d'un moment, ils sont trop sûrs d'eux, ils commencent à faire les malins, là, vous, les filles, vous rentrez dans la zone dite dangereuse. Faites gaffe. Quand vous repérez que votre mec, il est un peu trop sûr de lui, tac, fracassez-le. Et de temps en temps, pour faire plaisir à votre mec, pour vous faire plaisir, pour mettre un peu de piment dans le couple, portez des tenues coquines, les déguisements coquins. Vous savez, les hommes, ils aiment bien ça, ils n'osent pas le dire à leur femme, donc je vous le dis pour eux, mais vous savez, la femme infirmière ou l'hôtesse de l'air, on aime bien. Surtout la femme flic. T'as l'impression de rembourser tes PV, quoi. Je vais t'en donner du couloir de bus. Moi. Achetez un costume de soubrette. Mais pas pour vous, la soubrette, les filles. Non, non, non, non, non, non. Pour lui. C'est lui qui doit la porter. C'est plus drôle. Vous le mettez au milieu du salon sur ses petits talons, comme ça. Il sera là avec sa petite jupette, son tablier blanc, son diadème dans les cheveux, son plumeau dans les mains. Là, vous nous regardez, vous dites, ah, Bernard, on sent que ça m'excite, cette tenue. Ça m'excite quand t'es comme ça. J'ai envie que tu me prennes, j'ai envie que tu me prennes. C'est gênant parce que les enfants ne dorment pas encore, mais j'ai envie que tu me prennes, j'ai envie que tu me prennes. J'ai envie que tu me prennes, j'ai envie que tu me prennes. J'ai envie que tu me prennes l'aspirateur et que tu nettoies toute la maison.
5: C'était Aline Vardar sur les chansons.
9: Eh ben, dis donc. Merci, merci à tous.
5: Bravo Aline.
9: Merci, merci à tous.
5: J'ai envie de dire, heureusement qu'on prépare et qu'on prévoit à chaque fois les secours, les assistances respiratoires derrière. Parce que c'est.
9: Il y a un souci là. Je voudrais saluer mon ami Thomas Godin qui a écrit ce spectacle avec moi. Parce que c'est
5: et qui est dans la salle.
9: Voilà, parce que je. Ben, il est dans la salle.
5: On peut l'applaudir. Merci pour l'applaudir. Merci en tous les cas, merci infiniment d'être venu ici ce soir. Salut.
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5: On va accueillir maintenant une comédienne, une jeune maman qui revendique sur scène l'image de la femme imparfaite. Alors elle passe en revue tout un tas de thèmes, à commencer par sa vie de couple et les difficultés des jeunes parents. Il est aussi question, entre autres, du deuil de sa vie d'avant, de son rapport à la nourriture et de plein d'autres sujets. Le tout avec évidemment beaucoup, beaucoup d'autodérision, d'humour, un humour décomplexant, un peu de cynisme. Et puis surtout, vous allez voir des vannes qui sont hyper, hyper efficace. On est ravis de l'avoir avec nous ce soir. Je vous demande de l'encourager. Voici Blandine Lehoux sur Rire et Chanson.
14: Bonsoir. Bonsoir, vous allez bien? Il y a des enfants? Ouais, qu'est-ce que tu fais là? Qu'est-ce que tu fais là pour de vrai? T'as pas école demain? Si, d'accord. C'est toi la maman? Et elle est fière. Tu l'emmènes souvent voir des spectacles?
15: En fait, il est fan de Rire et Chanson.
14: C'est pas vrai, t'es fan de Rire et Chanson, mais t'as 78 ans ou quoi? Est-ce qu'elle est pas enceinte ce soir? Par applaudissement? Personne? Pourquoi tu le chuchotes à l'oreille? Tu veux lui annoncer une grande nouvelle? Hein? Tu veux lui dire qu'il va être grand frère? Non, non, pas du tout. Là, non, t'as plus de mec?
15: Voilà.
14: C'était ton dernier bébé? Seul et unique fils? Mais c'est magnifique! Il y a des gens qui ont des enfants ou pas?
16: Ouais!
14: Ouais, ok! toi, t'as des enfants? Ils ont quel âge, tes enfants?
16: 17 et 13.
14: 17 et 13, ok. Et c'est ton mari à côté?
16: Le conjoint.
14: T'as dit quoi?
16: Le conjoint.
14: Le conjoint, il veut pas se marier?
16: Non,
14: c'est toi qui veux pas te marier? Oh, la femme moderne! Ah bon? Ah, ok, bah, on doit applaudir ça, nous les féministes, bien sûr. D'accord, et toi, tu veux te marier?
17: Non plus.
14: Ah, non plus? Ah, vous détestez? Yes, ok, d'accord. vous êtes les deux les parents des enfants? Tu supportais ton mari pendant la grossesse ou pas? Oui, ça, franchement, un oui qui veut dire non. Oui, la merde. Non, moi, je pouvais pas me blairer mon mec, on se supporte plus. Alors, ça a commencé pendant la seconde grossesse. Alors, au début, je me suis dit, bon, voilà, c'est normal, c'est les hormones. Après, je me suis dit, bon, voilà, c'est normal, c'est le postpartum. Et en fait, c'est normal. C'est un homme. Je vous jure, des fois, il me parle, j'ai envie de dire, ah, ferme ta gueule. Après, attention, je le critique comme ça, mais il a des qualités, hein. Il est beau. Et c'est tout. Non, vraiment, il est grave beau. Vraiment, il est très, très beau, genre, il est plus beau que moi. Imaginez la bombe. Hyper vexant. Il est plus beau que moi, mais on forme comme un couple harmonieux parce que moi j'ai une aura, voilà. Qualité des gens moches. Moi j'ai une vraie faculté physique et si vous me suivez sur les réseaux sociaux, vous le savez très bien par applaudissement des gens qui me suivent sur les réseaux sociaux ou pas. Ah ouais, bah, dis donc, je savais pas, putain, je vais me donner à fond parce que vous êtes là. Et donc si vous me suivez, vous savez très bien, c'est-à-dire que quand je me donne en bombe, je me mets en bombe franchement, belle gosse, et tout le reste du temps. Dégueulasse! J'ai vraiment deux visages, moi, j'ai vraiment deux visages. Une belle, tu sais, un peu comme deux sœurs, tu sais, où tu sens qu'il y a des gènes en commun, mais il y a une belle, une moche. Je suis à la fois Big Flo et Oli, quoi. C'est incroyable, Big Flo et Oli. En plus, tout le monde pense que Oli est un bête de beau gosse. Alors oui, bête de beau gosse à côté de son frère, Big Flo, qui lui est dégueulasse. Mais tu le mets tout seul, sosie de Choupi. Pas incroyable de ressembler à Choupi, qui a envie de se faire prendre par Choupi. Parce que moi, je connais bien sa littérature, son délire, c'est qu'on lui fasse des bisous sur les bobos. Alors, hein. Après, peut-être son prochain livre, c'est que je viens de me faire circoncire, mais bon. Et donc, on voit qu'au début, quand je l'ai rencontré, je ne trouvais pas que beau. À l'époque, je le trouvais beau, je le trouvais drôle, je le trouvais sympa, intelligent, pas toxique. Il avait l'air de s'intéresser vraiment à moi. Je me suis dit, attends, c'est quoi cette histoire, là, hein? Il y a Anguille Souroche ou quoi, hein? Il a une petite bite? Oui. On n'est pas sur un micro-pénis non plus, hein, mais c'est juste que quand on le voit, on se dit pas genre « Waouh! Mais c'est énorme! Mais pourquoi cette jambe n'a pas de genou ?» On ne se dit pas ça. Enfin, en vrai, j'exagère un peu sur le plan physique, hein, on se vaut. Enfin, c'est pas vraiment qu'on se vaut. En fait, si vous voulez, avec mon mec, quand on s'est rencontrés, si on avait dû lui donner une note sur 10, mon mec, sans faire le moindre effort, c'était un 9, ok? Et moi, à la même époque, en me lavant, en me brushingant, en me maquillant et en me sapant, j'étais en 8,75. Alors on peut se dire 8,75, 9, c'est à peu près pareil. Non, parce qu'en fait, le problème, c'est que quand t'es en 8,75 en donnant tout, ça veut dire qu'en hiver, les cheveux gras, t'es un 2. Et le problème, c'est que quand ton mec, c'est un 9 et que toi, t'es un 2, t'as pas droit à l'erreur. Tu sais, t'as pas droit dans un jour 100, par exemple. Tout le monde voit ce qu'est un jour 100 ? Pas beaucoup les putes. En fait, un jour 100, c'est quand tu te réveilles le matin et tu sais pas pourquoi t'es moche. Mais tu sais, t'es pas moche normal. Tu sais, t'es moche où plus tu fais des trucs, plus tu es dégueulasse. T'sais, et en général, tu fais des trucs que tu ne maîtrises pas. T'sais, tu n'as jamais réussi à faire de wavy de ta vie, mais tu te dis, si aujourd'hui le boucleur devenait mon allié. Ton mec ne comprend même plus la direction artistique de la journée. On est dimanche matin, t'es en talon. Tu t'es tellement maquillée à côté d'un drag queen, on dirait qu'il a juste fait son teint. Et moi, je me rappelle, le premier jour sans, on était ensemble, on était au restaurant, on discutait, on avait plein de trucs à se raconter. Bon, ça, c'est normal, hein, c'est les débuts, on s'aimait. Autant vous dire qu'en ce moment, quand on dîne, j'entends mon cœur battre. Et donc, on discutait comme ça, et puis à un moment, il s'arrête de me parler, il me fixe. Et tu sais, il me fixe comme jamais m'a fixé. Et moi, dans ma tête, j'étais là, ah, le bâtard. Il est en train de cramer, je suis une arnaque. Et là, texto, il me dit, qu'est-ce que t'es belle. Et c'est à cet instant-là que j'ai compris. C'est exactement à cet instant-là que j'ai compris que le problème, c'est pas qu'il a une petite bite, c'était qu'il était malvoyant. Et donc, du coup, ça fait maintenant 10 ans qu'on est ensemble et on dit que l'amour dure 3 ans. Ça, par contre, c'est faux. Ça, franchement, si je suis hyper honnête, 1 an et demi, à tout péter. Et moi, heureusement, au bout d'un an et demi, il m'a demandé en mariage, donc ça a un peu relancé le truc. Et ça fait donc maintenant 7 ans qu'on est mariés et depuis, bah, j'attends que la mort nous sépare. Et le mariage, c'est drôle parce que ça te permet de découvrir des trucs sur l'autre que tu ignorais totalement. Moi, par exemple, c'est grâce au mariage que mon mari a découvert que la Blandine marrante, pétillante, pas prise de tête, n'existait pas. Grâce au mariage, j'ai découvert mon vrai visage. J'ai découvert qu'en vrai, j'étais légèrement excessive, hystérique, possessive, impulsive, colérique, bordélique, émotive, mais pas jalouse. Je suis pas jalouse. Je l'ai même déjà envoyé en club de striptease. Vous savez, cet endroit où on glisse de l'argent dans ce qui reste de la tenue de l'artiste. Et ce soir-là, bah, il s'était fait 1200 euros. Et je suis pas du tout jalouse parce que je sais exactement ce que je veux et je sais qu'il trouvera jamais mieux que moi. En même temps, s'il me quitte, qui voudrait d'un eunuque aux yeux crevés? Et puis, grâce au mariage, j'ai surtout découvert mon vrai visage au sens propre. Il a découvert qu'en vrai, bah, j'étais moche. Alors là, je sais ce que vous êtes en train de vous dire. Red Blandine, t'es grave mignonne. T'aurais pas que t'as pris 30 kilos pendant ta grossesse? Je te baise. Peu de respect. Et merci beaucoup. En fait, ça vous paraît dingue, mais en fait, là, si je fais illusion physiquement, genre là, quand m'avait vu arriver sur scène, vous êtes dit, mais impossible qu'elle soit marrante, elle est trop bonne. Waouh, les rires qui blessent. C'est parce qu'en fait, là, je suis maquillée. Voilà, c'est tout. C'est mon petit truc à moi. Tu sais qu'il y a des filles, quand elles se démaquillent, elles changent de visage. Moi, quand je me démaquille, je change de sexe. Un homme. On m'appelle monsieur. La dernière fois, à l'épicerie, j'avais pas épilé ma moustache. On m'a appelé chef. J'avais le seum. Mais bon, mon mec, on va trop se plaindre, hein, parce que lui, pour changer de sexe, il suffit de prendre un bain d'eau froide, alors... Et des fois, je me dis, mais comment on a fait pour en arriver là, alors qu'on s'aimait tellement au début? Je vous jure, au début, je l'aimais tellement que j'avais pas faim. Archi marrant. Carrément, des fois, genre, j'oubliais de manger. Mais qui oublie de manger? Par les connasses qui ont pas les cuisses qui se touchent, là. Il y a des connasses, c'est ça? Non, ferme bien sa gueule, là, hein. Hein, fais-moi la maline, hein. Moi, la maline qu'au bord de la piscine en deux pièces. Vous savez ce que je dois faire, moi, pour pas avoir les cuisses qui se touchent? Le grand écart. Je sais pas le faire. Moi, j'ai tellement les cuisses qui se frottent qu'en été, j'ai une légère odeur de bacon qui me suit partout. Et c'est pas pour me déplaire. En plus, ça me permet de sortir mon chien sans laisse. La légende raconte que si je fais Koh-Lanta en un jour avec mes cuisses, je fais du feu. Et donc, au début de notre histoire, j'étais là, je rayonnais, pommettes saillantes. J'ai tellement grossi du visage que j'en ai perdu une fossette. Je vous jure, c'est vrai. Là, oui, et là, non. Mais bon, c'est pas grave, hein, parce que j'ai plus d'occasion de sourire. Et donc, au bout de 3 ans de mariage, ça nous semblait évident, on a fait un enfant, hein, histoire de vivre à nouveau avec quelqu'un qu'on aime. Et donc, ma fille est arrivée. 2 ans plus tard, mon fils est arrivé. Bon, on s'aimait pas de ouf, mais on niquait pas mal. Hein. Et donc, ma fille, très gentil bébé, le genre de bébé qui te donne envie d'en avoir 2. Mon fils, le genre de bébé où t'es sûr t'en auras pas 3. Parce qu'il fait toujours passer une nuit. J'ai envie de te dire, t'as 2 ans, sois un peu mature. Et le plus dur pour moi, ça a été le début de sa vie parce qu'il a eu ce qu'on appelle des reflux. Pour les mamans qui voient pas ce que c'est les reflux, bah allez vous faire enculer. Et pour les autres, les reflux, c'est des remontées acides, ok? Et ça leur fait mal, et ça se traduit par des pleurs. Mais c'est pas des pleurs lambda, en fait, c'est des pleurs qui veulent rentrer dans ton âme afin de te détruire de l'intérieur. Et le mien, il pleurait, il pleurait, il pleurait, il pleurait, il pleurait. Moi, je me suis

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3: Mais bon, maintenant je suis vaccinée, j'ai eu deux enfants, j'en aurai plus jamais d'autres, hein, j'aurai même plus jamais de rapport sexuel. Ah bah je vous le dis, hein, dans ce mariage pour mon mari, le plus dur, bah ça sera pas sa bite. Et je vais vous laisser là-dessus, merci beaucoup, c'est tout pour moi, c'est parti.
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5: Tout de suite, un artiste très talentueux, lui aussi, qui commence à avoir un très joli parcours derrière lui. Vous allez découvrir son univers singulier. Faites un maximum de bruit, s'il vous plaît, pour Reda Saoui.
6: Merci. Merci, merci. Vous êtes très, très gentil. Beaucoup d'amour à vous. Applaudissez-vous, vous êtes magnifique. Vraiment, applaudissez-vous. Très content. Très content. Je vais vous le dire parce que vous me regardez bizarre. Voilà, je viens de Montréal. Voilà. Ça s'entend, hein? Oui, je le vois dans vos yeux. Vous êtes, oh mon Dieu, qu'est-ce qui se passe? Cet arabe est brisé. Je sais pas pourquoi. Dès que je parle avec un Français, il y a toujours une erreur 404 dans sa tête. Il y a un bug. Je devais une conversation Zoom avec la personne. Je te jure, il fige. Donc, enchanté. Ça fait à peu près 2 ans que je suis ici à Paris. J'aime beaucoup Paris. C'est beau. C'est tendu, hein. J'ai vu Barbès. C'est vif, hein, Barbès. C'est même méditatif, Barbès, vraiment. Si tu veux méditer, être ancré dans le moment présent, va à Barbès. Ton esprit n'aura pas le temps de vagabonder. Arrête de t'acheter des pierres magiques pour aligner tes chakras, va à Barbès. Ils vont se ranier tout seuls, mon ami. J'ai croisé 2 gars en train de se battre lundi soir, 18h. 18h. Ils étaient comme, c'est pas chucu. Non, toi, c'est pas chucu. Non, toi, c'est pas chucu. Non, toi, c'est pas chucu. Je suis comme, même, ils tentent de se présenter. Ils sont à un prénom d'être enchantés. Après ça, je me suis dit, peut-être que c'était 2 philosophes en plein débat existentiel. Non, tu ne sais pas je suis qui. Non, toi, tu ne sais pas je suis qui. Personne ne sait je suis qui. Après ça, je m'écrusse, mais qui sommes-nous? Telle est la question. Et là, il se retourne vers moi, mais t'es qui, toi, fils de pute? Des philosophes. J'ai croisé une mère sénégalaise, elle était incroyable. Elle a dit à son fils, parce qu'il criait trop devant tout le monde, elle lui a dit, je cite, « Je vais tellement te gifler. » Attends. « Je vais tellement te gifler que ça va te civiliser. » C'est de la poésie. En une seule phrase, elle fait comprendre que l'impact de sa mère va tellement être percutant que ça va le ramener à la civilisation. J'ai tellement trouvé sa bouche, je vais aller la voir, mais gifle-moi! La femme possède dans ses mains le pouvoir de te ramener à la civilisation! Elle giflerait un des membres de l'État et c'est un mec, Allah! Pardonnez-moi, j'ai agi en connard. Je sais pas ce que je faisais. Voilà, je vous redonne la tête de votre frère, mais est-ce que. C'est tendu, hein? Je suis pas venu ici en vacances. C'est que ma copine est française, elle a voulu se rapprocher de sa famille. Donc je suis désolé, passer des mois chez sa belle famille française quand t'es maghrébin et musulman. C'est pas ce que je considère des vacances, hein? Oh là là, des commentaires, j'en ai eu, hein? Déjà, dès que je suis arrivé, sa mère, elle pensait voir Rock voisine, comprends-tu? C'était sa référence du Québécois grand mâchoire carrée. Elle est tombée sous Shep Khalid, elle a rien compris. Et direct, elle était comme, ah? Ah? Ah? Ah? Ah? Ah? Il est Québécois? Ah, vous avez les mêmes problèmes que nous, Québécois? J'aime pas ce rire. Oui, parce qu'au Québec, on a eu beaucoup de un gros débat sur le sujet, hein, sur le racisme ordinaire, un vrai débat sur le sujet. Hein. Mais ici, niveau racisme ordinaire, vous êtes fort, hein? C'est la NBA ici, là. Un jour, on me regarde droit dans les yeux et sans dopage. Elle était très à jeun. Elle me dit, l'autre jour, un homme est venu installer Internet.

0: net à la maison, il s'appelle Youssef. Tu devrais bien t'entendre avec lui, là. J'étais comme, waouh! C'était d'une fluidité. Elle m'a fait un 3 points direct, hein? Sans toucher l'anneau. J'ai entendu le pfff. J'avais pas quoi répondre à ça parce que c'est quand même une information assez complexe, n'est-ce pas? C'est complexe, n'est-ce pas? C'est complexe. Donc la seule option que j'avais, c'était de lui répondre, ben oui! Comment il va? Youssef, le gars de l'Internet! On a grandi ensemble au bled! Avec Jamel Debbouze et Saddam Hussein, ben oui! J'ai même ri à des blagues racistes. Je suis désolé à mes frères et sœurs. Je sais qu'il y en a ce soir. Je suis désolé, j'avais pas le choix. J'étais la minorité chez ma belle famille. J'étais comme de oui, beau papa. C'est drôle. C'est vrai que si je mange du porc en dessous de la table, Allah ne le verra pas. C'est hilarant! Mais c'est d'une finesse! Vous comprenez la blague? Ce que l'auteur veut essayer de nous expliquer. Mais c'est intéressant, c'est que si je mange du saucisson en dessous de la table, mais la table cache le ciel quelque part. Mais c'est ça qui est drôle. Et là, t'as Allah, il est comme, il est où Reda? Il est où Reda? Il est pas là, c'est un bon musulman. Waouh! Je chie à terre. J'ai honte. Bon, une fois, je lui ai dit, beau papa, ta blague est raciste. Et après, il m'a répondu, oh, ça va! Et j'ai perdu le débat, hein. Alors, quand quelqu'un te répond, oh, ça va! C'est fini pour toi, hein. T'es désarmé, hein. Ah, il est intéressant, ce son. Pour moi, ça nous sort des tripes. C'est un des vestiges des hommes des cavernes. À un moment donné, il y a un gars qui est parti chasser, il est revenu avec un bout de moineau, et là, t'as les autres qui sont comme mais comme oh! Tu peux pas débattre avec une personne qui te sort ce son-là. Oh, c'est fini pour toi. C'est le pire argument qui te tue, un argument. Imagine, OK, t'es l'avocat du pire client, OK, le plus indéfendable. T'es devant le juré, t'es comme, monsieur, madame les jurés, oui, mon client ici, ce soir, a tué tout son voisinage. Effectivement. Oui, oui, il les a dévorés. Oui, c'était prémédité, car il a préparé une marinade 24 heures à l'avance. Oui, oui, il a mis trop de coriandre dans sa marinade, donc ça a enlevé le goût de la viande. Oui, effectivement, je vous l'accorde, c'est un nazi pédophile qui triche aux cartes. Oui, oui, il a voté Zemmour. Oui, mais enfin, oh, ça va, monsieur, madame le juré, ça va. Et aussi, je rajouterais... On peut plus rien dire. Ouais. Mais je suis content d'être ici, très heureux d'être ici. Très heureux parce que j'ai... Comment vous expliquer? J'ai failli mourir. Voilà, donc c'est un honneur pour moi d'être parmi vous, honnêtement. J'ai eu, mais pas une mort fantastique, j'ai eu une embolie pulmonaire. C'est pas fou, quoi. C'est... En gros, comment ça s'est passé, c'est que je me suis inscrit au CrossFit. Et ceux qui connaissent pas le CrossFit, le principe est simple. Tu payes 150 euros pour te faire crossfitter, d'accord? Tu payes 150 euros pour que quelqu'un physiquement te gueule après toi. Il est payé juste pour faire « Pousse! Pousse! Pousse! » Il était tellement intense que la dame à côté de moi, elle a accouché. Elle était même pas enceinte. Moi, j'ai fait 5 minutes d'exercice de sol. 5 minutes, je me suis levé, j'ai vu mon corps par terre. J'étais mort. Le CrossFit est l'état islamique des salles de sport. Ça fait moins peur entendre quelqu'un dire « Allahu Akbar » que « No pain, no gain! » Il y avait un gars, il était de l'autre côté de la salle de sport, il était en train de retourner une énorme roue à tracteur. Il était habité d'une mission, mon ami. Il était comme « Et moi, je le regarde, mais c'est quoi ton projet, mon frère? C'est une roue. Fais-la rouler. C'est le concept même de la roue. Donc là, je me suis dit, sors de cet endroit de Satan, d'accord? Je sors de là et je tremble de partout. Je suis pas bien. Et je blackout. Je m'évanouis. Je me réveille à l'hôpital, je suis dans une civière branchée de partout. Et là, je vois un médecin entrer. J'ai jamais vu ce genre de médecin. Il avait les cheveux poivre et sel jusqu'aux fesses. Je vous le jure, il rentrait comme ça. Des sourcils casquettes, mon ami. Des lunettes obscures. Je dirais que j'étais comme, non, je ne veux pas de chloroquine, merci. Non. Ça suffit, là. Et là, il me dit, monsieur Saoui, donc c'est ça, vous avez une embolie pulmonaire. Donc, il va falloir ne pas avoir d'érection pendant une semaine. Parce qu'il y a encore un caillot de sang qui circule dans votre... Voilà, et donc il va falloir ne pas avoir d'érection. Sinon, ça peut circuler, ça peut être dangereux. Mais analyse cette information. Le fait de me dire ne pas avoir d'érection, ça m'excite. Pour la première fois de ma vie, je gère une érection. Là, il me dit, on va vous donner une chambre. Et là, il me donne une chambre, un couloir. Ah ouais, au coin de la cafétéria et les années 30, c'est un vieil hôpital, vraiment. Et là, il y a ma mère qui arrive, tu vois. Contact d'urgence, c'est mon contact d'urgence, voilà. C'était ma mère. Donc, le problème d'érection est réglé. Là, me demande de dormir, mais tu peux pas dormir dans un hôpital. T'as des sons qui fusent de partout, des tit, tit. Ah! Y a pas de ASMR qui a été enregistré dans un hôpital. Et j'ai beaucoup de respect pour les infirmières et infirmiers, beaucoup de respect, mais elles veulent rentrer des trucs en toi à chaque 30 minutes. Genre, donne-moi ton sang, donne-moi ton sang, donne-moi ton sang à 3 heures du matin. Monsieur Saoui, réveillez-vous, enlevez votre sang. Et moi, j'ai eu la chance d'avoir l'infirmière et son stagiaire. Oh, j'ai été chanceux, hein. Oh, à la rue comme ça, bonjour monsieur Saoui. Est-ce que ça vous dérangerait si mon stagiaire ici présent entame la prise d'essence? C'est vraiment pour l'aider, quoi. C'est sa première journée. Ah, il est un peu stressé, hein. Ah, vous êtes son premier, hein. Ça, c'est positif, hein. Et moi, direct, j'étais comme, oui, ça me dérange, oui. Mais ça, c'est dans ma tête. Dans la vraie vie, j'ai répondu, ben, si c'est pour aider la science, allons-y, hein. Allons-y. Et là, je vois le stagiaire entrer avec un manque de confiance flagrant. Il arrive avec son chariot, il tremblait. Il était blême, blême. Et j'ai rien contre les blêmes, j'ai plein d'amis blêmes. Et là, direct, il arrive, il parle avec l'infirmière en chef, et direct, il est comme, est-ce que je prends la feuille bleue ou la feuille jaune? Et là, l'infirmière en chef lui dit, ben, la feuille bleue, Benoît, je te l'ai dit tout à l'heure. Et moi, dans ma tête, je suis comme, ben oui, Benoît. La feuille bleue, petit con, là. Elle te l'a dit, là. Et là, il prend mon bras, rempli de doutes. C'était lui, le doute. Ah oui, sa bouche me disait « t'inquiète », son corps me demandait pardon, comprends-tu? Et il cherche ma veine, vraiment. Ah, c'est con, t'as pas de veine, hein? Et moi, j'étais comme « ah, c'est con, hein? » Et là, direct, il est comme « je pense que je vais piquer là. » Le gars me conjugue le verbe « penser » à l'indici. Ça devrait être interdit dans un milieu hospitalier. Tu ne penses pas, tu piques et tu fermes ta gueule. Un peu de tonus, mon ami, lève la tête. Sois fier de toi. Elle lui dit pourquoi. Elle lui dit, je sais pas, c'est parallèle. Moi, je suis comme, ben parallèle de quoi? C'est quoi cette formation-là? Elle lui dit, t'es sûr? Elle lui dit, je sais pas. Elle lui dit, ben pique alors. Moi, je suis comme, quoi? Et il m'a piqué. Et c'était pas là, hein. Oh, c'était pas là, hein? Merci beaucoup. Vous étiez incroyable. Mon nom est Reda Saoui. Merci énormément. Merci. Merci, merci.
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0: Merci beaucoup. Merci beaucoup, merci pour cet accueil. Je suis ravi d'être avec vous ce soir. Cette année est une année importante pour moi, puisque cette année, j'ai eu 50 ans. Et quand on a 50 ans, qu'est-ce qu'on fait ? La fête, oui, mais on fait aussi une coloscopie. C'est pas la même fête. Alors, coloscopie, attention, c'est pas un gros mot, c'est pas grave, c'est un acte chirurgical assez commun. Coloscopie, comment vous dire, coloscopie, c'est un genre de reportage avec une caméra dans un endroit où t'es jamais allé tout seul. C'est un peu comme rendez-vous en terre inconnue, sauf que la caméra, elle est pas en Patagonie, elle est dans ton cul. Le plus important pour la coloscopie, attention, c'est pas la coloscopie en elle-même, le plus important, c'est la préparation qui se fait la veille et qui consiste à avaler un produit très puissant. Et quand je dis très puissant, vous pouvez être des majuscules partout. C'est un laxatif, c'est un genre de desktop, mais pour les intestins. Voilà. C'est un produit que tu prends la veille, vers 16h, et à partir de ce moment-là, à partir du moment où tu prends le produit, tu ne manges plus, et tu dois boire 6 litres d'eau. Et 6 litres d'eau, c'est énorme. 6 litres d'eau, pour donner un ordre de grandeur, c'est à peu près 88 Ricard. Si t'es pas dans la police, c'est très difficile à boire. Tu prends ton produit, tu ne manges plus, tu bois tes 6 litres d'eau, et à partir de ce moment-là, instantanément, spontanément, tu as un nouvel ami, les toilettes. À partir de ce moment-là, il faut que tu aies une vue dégagée 24h sur 24 sur les toilettes, la porte ouverte. Moi, entre 16h, l'heure à laquelle j'ai pris le produit, et 23h, l'heure à laquelle je me suis couché, j'y suis allé 48 fois. Toutes les 6 minutes, j'ai fait des démarrages, il y aurait eu Usain Bolt à côté, il ne partait pas. Bon, 23h, je vais me coucher, pareil, tu te couches avec humilité, hein, sans geste brusque. Hein. Sur le dos, couette relevée, et vue dégagée sur le couloir allumé, la porte ouverte des toilettes. Bon, la nuit se passe plutôt pas mal, je vous la fais courte. 8h du matin, je me lève, je vais à la clinique et juste en face de chez moi, j'arrive, je suis accueilli par deux infirmières. Alors, il y en a une qui était très jolie, très grande, les yeux verts, cheveux blonds, poitrine magnifique, un peu Adriana Carambeu, voilà. Adriana Carambeu. Et à côté, l'autre, elle était... elle était déjà, c'est pas mal, hein. Je pense qu'elle était de race humaine parce qu'elle était debout sur ses membres inférieurs. Donc j'ai dit, tiens, elle doit être de notre espèce. C'était un mélange, c'était le corps de Roselyne Bachelot avec la tête de Christine Boutin. Voilà, ouais. Ou l'inverse, mais ça fait le même résultat. Hein. Bon, au hasard, je vais vers Adriana Carambeu. Elle me dit, oui, bonjour, monsieur Pujol, venez pour la coloscopie. Oui, elle me dit, vous avez fait la préparation? J'ai dit, oui, oui, hier, je me suis préparé, je me suis bien préparé, j'ai tout donné, j'ai dit. Quand j'ai dit tout donné, j'ai tout donné, j'ai plus rien. Elle me dit, très bien, suivez-moi. Donc, elle m'amène dans une grande salle avec plein de box séparés les uns des autres par une petite paroi fine. Chaque box fermée par un rideau. Et dans chaque box, il y avait un lit à roulettes. Et sur ce lit à roulettes, une petite chemise de nuit en papier pliée en deux. Et elle me dit, voilà, vous déshabillez complètement. Je reviens vous chercher dans 10 minutes. Bon, je me déshabille. Je mets cette petite chemise en papier bleu qui avait la particularité d'être très, très courte. Selon comment t'es équipé, ça dépasse. Moi, je voyais rien. Ça va, c'est un sketch, j'ai mis des trucs pour faire rire. Et cette chemise avait aussi la particularité d'être ouverte derrière. Je suis quand même au prix où doit coûter l'opération, ils auraient pu mettre un scratch, un petit bouton, un lacet, voilà. Bon, enfin bref. Donc je vais dans le lit parce qu'il y avait du courant d'air, elle se levait toutes les 3 secondes, la chemise au lit. J'ai dit, bon, si Adriana Carambeu débarque, je vais dans le lit et je l'attends gentiment. Quelques minutes après, elle arrive, elle tire le rideau. Alors, monsieur Pujol, vous êtes prêt? Oui, oui, bon, elle prend le lit, chuit, on va jusqu'au bloc opératoire où m'attendaient le gastro-entérologue et l'anesthésiste. Et gastro-entérologue, quand même, c'est un métier particulier, quand même. Hein. C'est une vocation pour faire gastro-entérologue. C'est un peu comme entraîneur de foot ou journaliste politique, tu vois des trous du cul toute la journée. Bon. Le gastro-entérologue me baragouine 2-3 trucs, il s'en va, il me dit je vous laisse avec l'anesthésie, il vient me voir, il me dit ça va, vous n'avez pas peur des anesthésies? J'ai dit écoute, j'ai toujours un petit peu peur que ça marche pas. Il me dit écoutez, n'ayez pas peur. Il me dit parce qu'avec ce produit-là, on endort les chevaux. Comme quoi, l'humour, c'est un métier, hein, voilà. Il m'a dit, regardez le bras. Il m'a dit, aux 3/4 du produit, vous serez endormi dans les bras de Morphée, je vous le garantis. Bon, ben, je regarde. Il met 1/4 du produit. Bon, 2/4. 3/4. toujours rien. Quatre quarts, j'ai dit, il en a combien de quarts ce con là? Je lui ai dit, excusez-moi, mais là, j'ai pas l'impression que ça... D'un coup, je me suis endormi d'un coup. C'est mieux qu'un match de l'OM hein, pour dormir, ça, je vous le dis. Hein. Un quart d'heure après, 20 minutes, je me réveille, mais mauvais réveil, voilà, mauvais trip, je sais pas pourquoi, je commence à m'angoisser, je me dis quand même, j'ai confié mon rectum à quelqu'un que je connaissais pas bien, je sais pas vous, mais moi j'ai pas l'habitude, pourtant j'avais voté socialiste en 2012, mais bon, c'est pas... Le mauvais réveil, vous voyez, je commence à me faire des mauvais films, je dis tiens, est-ce que la caméra elle est bien passée? Est-ce qu'il y a que la caméra qui est passée? Est-ce qu'il n'y a pas le perchman, la script, la caravane? Le mauvais réveil. J'étais en train de me faire un mauvais trip quand le rideau est sous. Rosine Bachelot. Ah non, monsieur Pujol, ça va? Je dis, ben, ça va pas trop. Qu'est-ce qu'il y a? Ben, je sais pas, moi, je me réveille, on m'a rien dit. Comment ça, vous a rien dit? Il vous a pas expliqué, le gastro-entérologue? Ben, j'ai dit, non, il m'a rien dit. Ah, ouais. Je vous explique. On a fait une coloscopie. Voilà, donc on a pénétré par l'anus, on a insufflé de l'air pour dépisser les parois de l'intestin pour que le coloscope y remonte dans le rectum, donc maintenant il faut enclencher vers du processus. J'ai dit, madame, j'ai rien compris ce qu'on m'a dit. Eh bien, c'est pas compliqué, on a pénétré par l'anus, on a insufflé de l'air pour dépisser les parois de l'intestin pour que le coloscope y remonte dans le rectum, donc maintenant il faut enclencher vers du processus. J'ai dit, madame, mais ça veut dire quoi enclencher vers du processus? Elle dit, il faut péter. On a mis de l'air, faut l'enlever. Alors vous pétez, mais vous pétez. Elle ferme le rideau. Je dis, elle est folle, ce fille. Chez moi, déjà, je pète pas sur commande ni sur demande, et puis... Et c'est là que j'ai compris pourquoi elle était ouverte, la chemise derrière. Et c'est là aussi que ce matin-là, je me suis dit que j'étais pas le seul à avoir une chemise ouverte derrière. Il a commencé un concert des tambours du Bronx dans les box à côté, là. J'en veux de la grosse caisse, il y en avait pipa. Alors je sais pas si c'est l'ambiance musicale ou quoi, d'un coup il m'est venu une boule au ventre, une boule d'air, j'ai dit « Oh, je crois qu'il est temps d'enclencher version du processus !» Puis en plus, comme c'est permis qu'on a l'autorisation, ben on va pas se gêner. Je vais pour enclencher, le rideau qui s'ouvre, Adriana Carambeu. Oh putain. Ça va, monsieur Pujol?
1: Ouais, ça va impeccable.
0: Est-ce que vous avez libéré les gaz?
1: Les gaz? Quel gaz?
0: Ben, vous allez avoir des gaz, faut les libérer.
1: J'ai pas de gaz, moi, je suis propre.
0: Si, vous inquiétez pas, vous allez avoir des gaz, c'est normal, vous les libérez. Quand vous avez fini, vous vous rhabillez, je vous attends au comptoir, on fera les papiers. Allez, à tout à l'heure. Elle ferme le rideau. Elle a pas fermé le rideau. Que là, j'ai enclenché comme jamais j'avais enclenché. J'étais la reine des neiges. Libéré, délivré. Et j'enclenchais, j'étais dans un orgasme enclencheur, libérateur. D'un coup, le rideau qui s'ouvre, Rosine Bachelot.
1: Oh, putain.
0: Alors, monsieur Pujol, vous avez pété. Ah oui, vous avez pété. Elle ferme le rideau, elle s'en va. Et là, je rigole, mais j'avais honte. Je vous jure, j'avais honte. Je lui dis, je me rhabille de suite, je me casse d'ici parce que. Donc, je me rhabille, je passe devant le comptoir, Adriana Carambeu qui me rattrape. Ah, monsieur Pujol, vous allez où là? Faut faire les papiers. Fait un grand sourire. Je dis, ah, ben oui, je fais un grand sourire. Ah, faut faire les papiers. Elle me dit, vous voulez manger quelque chose? Je dis, ben non, j'habite pas loin, donc je mangerai à la maison. Elle dit, très bien. Elle dit, j'ai vu le gastro-entérologue, tout va bien, rendez-vous dans 5 ans, très bien. Je dis, ben, je vous dirai au revoir à votre collègue, je l'ai pas vue. Elle me dit, oui, dès qu'elle revient de l'hôpital, parce qu'elle est partie aux urgences, avec les yeux qui saignaient. C'est parce qu'elle a eu une allergie ou... J'ai eu, il y a des allergies à ce moment. Hein. Donc elle me fait un grand sourire, je lui fais un grand sourire, je m'en vais. Et c'est en rentrant chez moi que je lui dis quand même, cette fille à qui j'ai fait des sourires toute la matinée, je suis sûr que si je l'avais rencontrée ailleurs, ça aurait pu, dans d'autres circonstances, être une belle histoire d'amour, alors que finalement, ça n'aurait été qu'une histoire de cul.

0: Merci. Merci beaucoup. Est-ce qu'il y a des hommes ce soir?
1: Oui.
0: Est-ce qu'il y a des femmes ce soir?
1: Oui.
0: Est-ce qu'il y a des hommes qui ont déjà trompé leur femme ce soir?
1: Oui.
0: T'as vu, il y a moins de bruit d'un coup. Hein, c'est... Non, je vous demande ça parce que j'ai lu dans un journal scientifique cet après-midi, je ne sais plus si c'est avantage aux femmes actuelles, que sur 10 mecs, il y en a 8 qui avaient déjà trompé leur femme. C'est le cas ce soir?
2: Non.
0: Bon. Le courage n'étant pas la qualité première chez l'homme, on va faire un petit sondage. Que celui qui a déjà trompé sa femme ne se lève pas. Ok, tout le monde reste assis, on a compris. Alors, il y a une nouvelle tendance, parce que l'adultère, ça a toujours existé, ça existe depuis la nuit des temps, mais la nouvelle tendance en ce moment, c'est que de plus en plus d'hommes trompent leur femme, mais avec un autre homme. Et j'imagine, quand tu es une femme, que ça ne va pas être facile à vivre. Hein. Tu me trompes. Je le sais que tu me trompes. Comment elle s'appelle?
2: Oui.
0: Comment elle s'appelle? Bernard. Bernard? Tu me trompes avec Bernard? Mais qu'est-ce qu'il a de plus que moi?
3: Des couilles.
0: Alors messieurs, si un jour ça devait vous arriver d'avouer un adultère, ne le faites pas de but en blanc comme ça, ça peut faire beaucoup, beaucoup, beaucoup de mal. Faites-le avec ce qu'on appelle la théorie du pire. C'est-à-dire que vous imaginez un truc 10 fois pire, et après vous dites que c'est pas vrai, et le reste passe comme une lettre à la poste. Par exemple, si elle vous dit « Tu me trompes. Je sais que tu me trompes. »
3: Oui, je te trompe.
0: Tu me trompes. Je la connais.
3: Ah oui, tu la connais.
0: Je la connais.
3: Oui, tu la connais.
0: Ah bon, c'est qui?
3: C'est ta sœur.
0: Ma sœur? Tu me trompes avec ma sœur?
3: Mais non, c'est pas vrai, tu la connais pas, la fille.
0: Ah, tu m'as fait peur.
3: Attention. Il faut faire la théorie du pire, mais pas dans le pire-pire. Sinon, ça marche pas, hein, si elle vous dit « Tu me trompes.
0: Je sais que tu me trompes. Oui, je te trompe. Ah oui, je la connais.
3: Ben oui, tu la connais.
0: Je la connais.
3: Eh ben oui, c'est ta mère.
0: Ma mère? Tu me trompes avec ma mère?
3: Mais non, c'est pas vrai, c'est avec ta sœur. Ça marche. Ça ne marche pas, hein? Bon alors, d'après le magazine, vous savez pourquoi on vous trompe les filles? C'est parce que vous êtes difficile à comprendre, difficile à cerner. La communication chez les filles, elle est compliquée. C'est vrai, quand une fille te dit oui, ça veut dire oui, mais ça veut aussi vouloir dire non dans sa tête, alors que quand elle te dit non, ça veut dire non, et jamais dire oui, comme quand elle te dit peut-être, que veut dire oui ou non, mais pour elle, ça veut dire aussi jamais, alors que quand elle te dit jamais, ça veut toujours dire jamais. Voilà. Tu vois, t'es une fille, t'as rien compris non plus, hein, c'est ça. Non, c'est très compliqué. Moi, je vois, j'ai plus de 20 ans de mariage. Je me rappelle au début, je faisais des trucs, mais au début, des fois, je partais le matin travailler sur le miroir, rouge à lèvres. Je marquais des petits mots dans la salle de bain. « Ce soir, mon amour, tu vas me manquer, tu vas me manquer. » J'arrivais le soir, elle se jetait à mon cou. C'était trop mignon, ça m'a fait plaisir. La semaine dernière, j'ai voulu refaire la même chose. Je me suis fait jeter le soir.
0: Tu sais combien ça coûte un rouge à lèvres Chanel? Et le miroir, c'est pas toi qui les nettoie, hein? Ça va, c'est pas...
3: La même femme, j'ai pas changé depuis, hein?
0: C'est très compliqué, les filles, très compliqué. Une fille, au début d'une relation, elle est capable de se faire prendre à 4h du matin, en plein mois de décembre, le cul dans la neige sur le capot d'une voiture. Mais la même, quelques années après, après une soirée sympa, tu t'arrêtes sur un parking, tu commences à l'approcher, elle dit « Mais tu fais quoi? Tu me prends pour une pute ou quoi ?» La même. La même. Je sais pas, envoyez-nous un petit mot, je vais changer, attention, fais gaffe, quoi. Non, par contre, il y a un truc que j'ai compris, c'est qu'il faut jamais, jamais être indécis. Les filles ont horreur des mecs indécis. Par exemple, si ta fille ou ta copine devant la glace t'appelle en te disant « Dis-moi, tu crois que j'ai pas pris un peu du cul ?» T'as une fraction de seconde pour répondre. T'as pas une seconde, t'as pas une demi-seconde, t'as une fraction de seconde, sinon c'est Tchernobyl. Eh ben quoi, tu me réponds pas? Ah, j'ai pris du cul, tu me le dis pas? Putain, mais t'es vraiment... Et si jamais tu veux être honnête, c'est Fukushima. Hein. Ah oui. Ah, t'as pris du cul, oui, t'as pris du cul, on dirait ta mère.
4: J'ai pris du cul, tu me le dis, mais t'es vraiment...
0: Voilà. C'est jamais bien. Ça n'est jamais, jamais, jamais bien. Il y a un truc, par contre, que j'arrive maintenant à décrypter. Il y a quelques signaux que j'arrive à décrypter. Par exemple, quand le soir, elle prend une tisane nuit tranquille. Je comprends le message. Moi, s'il existait une tisane, lève ta main de là, je pense qu'elle la prendrait. Hein. C'est pour ça que de temps en temps, il faut s'aérer un peu la tête. Et nous, une fois par semaine, on sort avec nos amis.
3: Enfin, elle avec les siens, moi avec les miens, hein, sinon... Mais la grosse différence entre un garçon et une fille, c'est le sens du détail. Moi, quand elle revient d'une soirée avec ses copines et que j'ai le malheur de lui dire « ça va, ça s'est bien passé », elle me dit toujours « oui, il faut que je te raconte ». C'est incroyable le sens du détail que vous avez, les filles. À moi, elle raconte, hein. Ah, c'était un restaurant super sympa, avec des petites tables en inox, avec un petit napperon rose. La serveuse, elle s'appelait Jennifer, elle a deux gosses avec deux maris différents, un qui habite à Paris, l'autre à Londres. Enfin, il dit qu'elle habite à Londres, mais bon, trois fois par semaine, il est à Paris parce qu'il y a une start-up avec 18 informaticiens. Je lui dis, attends, mais tu la connaissais, la fille, avant? Il dit, non. Bon, et t'as pris quoi, alors? Ben, elle me dit, en entrée, j'ai pris pour l'apéro un mojito, mais sans le rhum et sans la menthe. Un Perrier, quoi. T'as pris un Perrier. Voilà, un Perrier. Après, j'ai pris une tomate mozza, puis après, j'ai pris un poisson avec des légumes, parce qu'on pouvait le voir soit avec le riz, soit avec les légumes, et comme je suis constipé en ce moment, je n'ai pas dit que j'étais constipé, je suis constipé. Après, j'ai pris un tiramisu et une tisane nuit tranquille. Voilà. Alors que nous, c'est plus rapide, les garçons, c'est vrai. Moi, quand je raconte, c'est vite fait. Ben, on est arrivé au resto, on a bu un coup, on a bouffé, on a bu un coup, c'est cassé. Et t'as mangé quoi? Je sais plus. Non, on est vraiment différents sur le sens du détail. Par contre, il y a un truc, je dis ça, s'il y a des jeunes, faites gaffe, parce que moi, je me suis fait avoir au tout début où j'étais avec ma femme. Quand vous sortez avec vos copains, les gars, ne dites jamais l'heure à laquelle vous pensez rentrer. Parce qu'on ne rentre jamais à l'heure à laquelle on pensait rentrer. Moi, au tout début, je lui ai dit, je rentrais vers minuit et demi, mais max. Je suis rentré à 5h du matin, mais j'étais démoli. En trois mots, démoli. Je suis rentré dans le bar, il faisait jour, je suis sorti, il faisait jour. Je suis arrivé à la maison, je ne sais pas comment j'ai fait pour arriver à la maison. J'ai quand même eu la force de monter les escaliers 4 à 4. Un coup les coudes, un coup les genoux. J'arrive devant la porte, je sais pas comment j'ai fait pour ouvrir la porte, elle s'est ouverte. Le chien qui me fait un bisou, je lui fais un bisou, il tombe raide, fla. Ça aurait dû m'alerter. Je zigzague tout droit jusqu'à la chambre. Je mets un pied dans la chambre. Je mets deux pieds dans la chambre, d'un coup la lumière qui s'allume. Qu'est-ce que je trouve dans mon lit? Qu'est-ce que je trouve dans mon lit? Un hibou. Un hibou. Et vous savez ce qu'il me dit, le hibou? Il s'approche doucement de mon oreille et me dit gentiment comme ça. «

0: On peut l'applaudir très fort, Yves Pujol sur Rire et Chanson. Bravo Yves.
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0: Faites du bruit s'il vous plaît pour Marc Rouget.
4: Merci beaucoup. Oh là là là là là là là là là, ça va l'Apollo ? Super. Bon mais vous aussi ça va super bien là, je viens d'être papa. Voilà. Merci, c'est sympa. Et vous êtes sympa d'applaudir ça parce que franchement à Paris les gens ils applaudissent plus sur ça. Hein? À Paris tu fais plus d'enfants, tu fais juste du compost. Hein? Et au début quand elle m'a annoncé qu'elle était enceinte, t'es très très heureux, tu vois, mais tu peux pas le dire aux proches. Du coup je le disais qu'à des inconnus moi. À des piétons dans la rue. Je suis papa ! Il me disait je suis piéton. Pour accoucher, elle a fait le choix aussi d'une maternité de bobo. Alors j'explique, c'est une structure sous-médicalisée où en cas d'urgence, t'appelles les urgences. Là-bas, il n'y a aucun problème, tu peux accoucher par voie végétale. Tu peux accoucher en visio depuis une forêt. Il faut plein de trucs, il faut même des cours de préparation à la naissance. Moi, j'ai fait tous les cours. Hein. Ça n'a servi à rien du tout. Hein. Juste tous les futurs papas les font aujourd'hui, les cours. Des faillots, les mecs, aujourd'hui. Ils étaient tout ça. T'en as même un, il est venu sans sa copine. Alors lui, on avait tous envie de le buter. Tiens. Plus il parlait, plus je passais pour un touriste. Il était... L'ocytocine permet de déclencher la maman 4 jours avant le terme. Ferme ta gueule, voilà. Tu vois, c'est... Et moi, j'avais rien à voir avec ces gens qui étaient dans les cours, quoi. Le seul truc qui nous liait les uns aux autres, c'est qu'on avait Ken à peu près le même jour. C'est juste... Ma copine choisit la méthode koala pour accoucher. Alors j'explique, je suis derrière elle en mode feu de camp. Je lui tiens les genoux comme ça. Et elle a fait le bruit du serpent. Sss, sss, sss, sss, sss. Et moi, j'étais là vraiment, est-ce qu'on est sûr de cette aventure, hein? Le jour J, ça s'est pas du tout passé comme ça, quoi. Le koala, on l'a raccompagné à la sortie. C'est parti en mode bloc opératoire, césarienne. On a mis un rideau comme ça. Je vois la tête de ma copine qui dépasse du rideau. Vraiment un spectacle de guignol. Vraiment le... Tiens. La chirurgienne commence, elle est là. Vous sentez ? Vous sentez ? Enfin, on joue à Docteur Maboule avec... Au bout d'un moment, j'entends « Putain, mais j'arrive pas à choper, j'arrive pas à choper !» Tu parles de mon fils ou d'un poisson de rivière, là, wow ? Au bout de 5 minutes, elle me le présente, elle me fait « Voilà, ça c'est votre fils, suivez-moi. » Et elle part en courant, comme ça, dans toute la maternité en courant, je la suis, comme Fort Boyard, sauf que le nain, c'est mon fils, quoi. Tu vois ? J'attends qu'on recouse ma copine, ça dure 1 heure. Il y a une sage-femme qui vient me chercher. Elle me dit « Voilà, suivez-moi, prenez votre fils, votre femme est en salle de réveil. » Moi, je l'écoute, elle est sage, c'est une sage-femme. Ça fait 48 heures que j'ai pas dormi. Elle ouvre un rideau comme ça, elle me dit « Voilà, c'est elle. » Et là, je la reconnais pas du tout, quoi. Je me dis « Elle a morflé avec la morphine, quoi. C'est pas des effets secondaires, quoi. C'est des effets spéciaux, le truc. Hein » Et là, je me dis « Mais Marc, prends sur toi, on est devenu une famille. Je veux dire, c'est le plus beau moment de ta vie, quoi. Faut faire bloc, même dans l'adversité. Hein » C'est peut-être plus ta copine, mais c'est la mère de ton enfant quand même. Hein? Donc, coucou chérie, c'est Marc, c'est le bébé. On est une famille. Et là, j'entends bah bah bah. Et en fait, je m'étais trompé de personne. C'était pas du tout. Puis une voix derrière le rideau, Marc, tu parles avec qui? Et là, faut tout recommencer. Et moi, j'ai déjà dit le texte. Il n'y a plus la fraîcheur des débuts, tu vois. J'ouvre le deuxième rideau, je suis là, coucou chérie, c'est bébé, c'est la famille. Le pire dans tout ça, c'est qu'elle avait pris tellement de morphine qu'elle n'en avait rien à faire, quoi. Elle était là, oui, c'est très bien. Écoute, tu peux le poser là, moi je vais me reposer un peu. Mais chérie, c'est pas un vase, c'est ton fils quand même, quoi. Ah, je me suis survendu à ma copine. Je lui ai envoyé beaucoup trop de rêves au début. Premier rendez-vous, trop de rêves. Hein, premier rendez-vous, elle dit « Voilà, moi j'ai besoin que mon mec, il bricole. Tu bricoles ?» Je dis « Bah oui, oui, je bricole des bricolages, quoi. » Il y a 2 équipes en bricolage. Hein. Il y a les très très bons, et il y a nous, les gars. Hein. C'est à quoi on reconnaît les très très bons? Ils sifflent. C'est à quoi on reconnaît les très très mauvais? Ils jurent. Putain, fais chier quoi. Tu sais, putain. Putain, il bouge le meuble. J'ai plus de vis. Voilà, j'ai jeté la notice, on va aller où là, bordel de merde là, hein? On est où? On est comme des cons là, voilà, hein? Super quoi. Les mauvais, on bricole avec des couteaux. Tu vas dans la cuisine du mauvais, tous ces couteaux, ils sont à bout pété, tous, tu vois. Moi j'ai cette prise dans mon salon, quand tu débranches un appareil de là-bas, pff, c'est la prise qui part du mur, tu vois. Et je sais pas le réparer là, ça fait 5 ans. Du coup, maintenant, je m'en sers comme d'une rallonge. Tu vois, tu... Dernière fois, ma copine me dit « Écoute, chérie, tu peux mettre, s'il te plaît, 2 étagères, là, s'il te plaît. » Et j'attends qu'elle oublie, tu vois. Sauf qu'elle oublie jamais. Donc, j'arrive avec ma mallette IKEA orange, là. Hein, qui est l'équivalent d'une dinette. Pour adulte, hein. J'arrive, le premier trou que je fais, il devient tellement grand... que tu peux plus remettre à l'intérieur, à part le bras. Là, elle arrive, elle me dit, chérie, ça a pas du tout, ton mur a trop de trous, là. On dirait un stand de tir, d'ici. Et en plus, les étagères, elles sont trop près les unes des autres, on peut pas mettre de livre entre. Je lui dis, chérie, le livre, tu le prends, tu le mets à l'horizontale, qu'est-ce que tu me racontes? Et là, elle me fait ce truc, mesdames, que vous faites super bien quand vous êtes excédés, là. C'est ce truc avec les cils, là, quand vous frappez très fort des cils comme ça, là. Et vous regardez le ciel, comme ça. Hein? Et là, on appelle le beau-père. Vous voyez ce que c'est, le beau-père? Ça, c'est un concept, quoi. Hein? Lui, il arrive tout de suite à croire qu'il était juste derrière la porte. Il arrive, lunettes vissées sur le crâne, comme ça. Et il commence à taper sur toutes les cloisons de l'appart. C'est du placo, ça, non? Ben, je sais pas. Il arrive avec son énorme mallette noire avec des clips rouges. Il m'humilie directement. Moi, dès que je propose un truc, il me fait... Ma mission, elle est très très simple, hein. C'est tenir des planches de bois, bouffer de la sciure, et aller au magasin de bricolage quand il manque des trucs. Hein. Qui, par applaudissement ici, est déjà allé dans un magasin de bricolage un peu? Ah oui, ça me colle. Eh, les bricoleurs, là, vous trouvez pas que c'est l'inverse du monde normal, là-bas? C'est-à-dire, plus t'es sale, plus on te respecte. Si tu vas te bien respecter, juste avant d'y aller, petit conseil, tu prends de l'enduit, là. Tu te le fous un peu partout sur la tête, tu prends un seau de peinture de 50 litres, tu te le renverses intégralement sur la tronche, t'arrives, tout le monde va faire, oula, ça c'est un professionnel, voilà, un professionnel. T'es seul magasin aussi au monde où tu peux chercher un article toute la journée, tout le monde s'en fout. Ouais, t'es. Moi quand j'y vais, je suis dans une grande galère, quoi. Et il y a ces gens en gilet, là, qui sont censés nous aider, où il y a écrit « besoin d'aide » dans le dos. À chaque fois que j'ai besoin d'aide, il me tourne le dos et je vois le besoin d'aide qui se barre. Tu sais, wow. Et quand j'en chope un, il est toujours très très occupé dans les rayons à déranger des articles pour éviter qu'on le dérange lui. Tu vois. Moi j'arrive, je fais excusez-moi, alors bonjour quand même. Hein, voilà. Hein, hein, hein, hein, voilà. Alors oui, bonjour quand même. Excusez-moi, je recherche une vis pour offrir à mon beau-père. Il me dit, Lévi, c'est pas ici, c'est Francis, moi je suis cabine de douche. Les mecs sont jamais au bon endroit, quoi. Donc moi, je vais cabine de douche pour chercher ma vis avec Francis. À la fin de la journée, j'ai tapé tellement d'allers-retours entre chez moi et le magasin que je travaille ici. On m'a mis un petit gilet. Je m'appelle Stéphane et c'est moi qui renseigne les nouveaux. Je suis à les tasseaux de bois, madame. Ben, au bout du couloir, au fond, à gauche, voilà. Tête de gondole, vous tombez dessus, y a pas de... Hein. Puis ma copine m'appelle, il est 22h, elle me dit, mais chérie, on t'attend. On est avec papa pour les étagères, on est... mais t'es où en fait? Alors bonjour quand même. Je me suis survendu, ouais. J'ai envie de vous parler aussi un peu de mes parents, voilà, on va parler un peu d'eux. Je viens de Toulouse à la base. Ouais, ça s'entend un peu, ouais. Ben, mon accent, c'est vraiment comme mon sexe, je sors que quand je suis en confiance. Hein. Et apparemment, avec vous, ça va super. Donc... Et je redescends tous les 3 mois aller voir mes parents. Et ils vieillissent par à-coups. C'est pas évident de les voir vieillir. Hein. Moi, je le vois, mon père en voiture, il ne passe plus de vitesse. La première lui permet aussi bien d'aller chercher le pain que de partir en vacances. Tu vois, Quand je les appelle aussi, ils décrochent plus. Jamais du premier coup. Première fois, ils s'approchent. Deuxième fois, ils décrochent. Et ils raccrochent pas non plus les miens, moi. Ils reposent juste le téléphone. Du coup, je peux les écouter débriefer. Ils sont là. Oh, t'as entendu, Marc, ça va pas du tout. Hein. On l'entend à sa voix. Il a maigri, là. Hein, t'es... On n'a pas le même rapport au temps aussi. Parfois, je leur écris, voilà, on peut s'appeler dans 30 minutes. Ils me répondent oui le lendemain. Mon père est âgé. Tu vois, il a 80 ans. Il m'a eu super tard. D'ailleurs, longtemps, j'ai cru que j'étais le fruit de sa dernière érection. Et... Non, il a validé cette blague, d'accord ? Donc on peut... Et je me suis bien planté. J'ai 10 ans, ma mère tape à la porte. Mon père tape à la porte de ma... Non, ma mère, effectivement, elle tape à la porte de ma chambre. Et elle est là. Alors Marc, tu nous déranges pas, hein ? On part se reposer avec ton papa, là. Au fond du jardin. Tu nous déranges pas. Le fond du jardin, c'est une cabane qu'on a avec des vitres et c'est un endroit pour les papas, pour les mamans, pour qu'ils se reposent. Et moi, j'y crois à ça. J'ai 10 ans, j'ai 11 ans, 12 ans. Et à un moment, j'oublie la consigne. Je m'aventure là-bas au bout de 15 ans. Et pff, un mélange de dégoût et de joie. Tu vois, t'as... Comme le litchi. Tu vois, joie de savoir que mes parents s'aiment toujours, quand même, après 15 ans. Et dégoût parce que franchement, ce jour-là, moi, j'ai vieilli, quoi. Hein? La tartine, le lendemain, elle n'a pas le même goût. Quand tu vois ta mère au petit déjeuner qui n'a pas vu que j'avais vu, elle est à la remarque, ça va ? Ben non, ça va plus. Hein, tu vois? Mon père, c'est inépuisable en ce moment-là. Il se fait beaucoup arnaquer, là, sur Internet. Hein? Il gagne plein de trucs. Par contre, il reçoit jamais rien. Il a, ben j'ai gagné l'iPhone 20, voilà. Hein, c'est... Ben non, t'as gagné à faire opposition, papa. Ça fait deux fois ce mois-ci, quand même. Hein? Il donne jamais sa carte bleue à ma mère, par contre, sur Internet, il la file à tout le monde. C'est le copain de tous les pirates. Vous avez eu l'arnaque au colis, là, où il faut affranchir par SMS des colis. Ouais, c'est pas juste ma famille qui est ciblée, c'est bon, hein? Ben, mon père, il a franchi. Mon père, il a tout franchi. Il a ouvert son propre centre de tri. Hein? Vous, parfois, vous avez des frais de livraison offerts, non? Mais c'est pas offert, hein? C'est mon père qui les paye à votre place, quoi. Donc... Merci beaucoup.
1: Merci.
4: Marc Rouget.
1: Merci beaucoup.
4: Notez son nom.
1: Merci.
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0: On va accueillir maintenant un autre artiste. Alors lui, il a été animateur radio dans le passé, il a aussi été auteur pour la télé, mais c'est sur scène qu'il se sent le mieux. Greg Romano.
5: Bonsoir. Bonsoir, alors moi je vais me présenter, je m'appelle Greg Romano et vous voyez, moi je suis un mec qui croit en la destinée. Toi, je suis persuadé que toute notre histoire est écrite à l'avance et c'est Dieu l'auteur. C'est juste que moi, quand il a écrit la mienne de Destinée, il s'est dit, tiens, j'ai envie de faire des blagues. Ouais, tu sais, ma vie est une succession de sketchs et je suis responsable de rien. Je suis né avec une maladie génétique, j'ai jamais connu mon père, j'ai fait pipi jusqu'à 15 ans, j'ai un cheveu sur la langue, je me suis opéré du dos, des poumons, du cœur, je fais des crises de tétanie et j'ai absorbé mon frère jumeau dans le ventre de ma mère. Elle est marrante la dernière, non ? Ouais, ma mère attendait des jumeaux, il faut savoir que des fois, quand un fœtus est plus petit que l'autre, il est absorbé par le plus gros. Bon, et déjà à l'époque, le plus gros... C'était moi, ouais. Tu vois ? C'est-à-dire que quelque part, j'ai mangé mon frère jumeau dans le ventre de ma mère. Je veux dire, quelqu'un a mieux comme anecdote dans cette salle ? Tu sais, moi, j'ai vraiment l'impression que quand Dieu m'a créé, il m'a fait « Greg Romano, lève-toi ! Tombe ! Lève-toi ! Tombe ! Lève-toi !» T'as, il est con, il se relève à chaque fois. Tu sais, moi, je pense qu'il s'est attaché à moi. J'aurais jamais dû vivre aussi longtemps. Toi, déjà, il m'a refilé un prénom de mort. Grégory. Ben... Attends, on connaît tous la malédiction des Grégory. Le petit Grégory, mort de noyade. Grégory le Marshall, mort de maladie. Greg le millionnaire, mort cérébrale. Ouais. Et moi, il m'a gardé. Et tu sais, moi, ça a mal commencé dès le début. Ma mère me racontait qu'avec mon père, il m'avait conçu dans une petite cabane en bois au fin fond d'une forêt. Alors déjà, c'est pas le genre d'anecdote que tu racontes à un gamin de 8 ans, tu vois. Bon, sauf si t'as envie de le traumatiser. Mais surtout, une petite cabane en bois au fin fond d'une forêt. Je veux dire... Quand ta vie commence comme une chanson de Francis Cabrel, tu sens que tu pars sur des mauvaises bases, tu vois. Et 9 mois après, je suis né, et je vais pas vous mentir, j'étais pas un super beau bébé. Ouais, j'étais dégueulasse. Ouais, tu sais, c'était bizarre parce qu'en fait, j'avais la, la forme d'une paupiette et la texture du gnocchi, tu vois. Une gnocchette, ouais. Ah ben, ma mère, elle a réfléchi à deux fois avant de montrer des photos de moi bébé. C'est même moi, quand j'ai vu les photos, j'ai eu envie de m'abandonner direct. Et ça, on a déjà été dans cette situation, tu sais, où t'as un pote qui te montre la photo de son bébé super moche. Et toi, tu le sais qu'il est moche. Mais tu peux pas lui dire. Alors, t'arrives toujours à t'en sortir avec des phrases du style Ah, il est souriant. Ouais, il a plein de cheveux. Moi, quand ma mère montrait des photos de moi bébé, les gens répondaient. Là, je suis désolé, mais rien qui me vient, quoi. Et du coup, ma mère est super protectrice depuis que je suis tout petit. En même temps, faut la comprendre, tu vois, elle m'a élevé seule. Moi, mon père, il voulait pas d'enfant. En fait, quand il a couché avec elle, il s'est retiré. Mais 9 mois après, ouais. Ouais, tu sais, il lui a dit, tu choisis, c'est ou lui, ou moi. Et vous voyez, ça a dû être super dur pour ma mère, parce que dans les deux cas, ben, elle devait abandonner un gros gamin qui chie dans son froc. Du coup, mon père, je le connais pas. Je sais juste à quoi il ressemble. Tu sais, ma mère m'a dit qu'il avait exactement la même tête que moi. Et tu vois, ça m'a rassuré de me dire que dans le monde, il y a un mec qui a la même tête que moi et qui a quand même réussi à niquer une meuf, quoi. Ouais. Bon, c'est ma mère, ouais. Et du coup, bah, j'ai pas confiance en moi parce que bah, je me trouve gros. En fait, la gentillesse et la bienséance, je voudrais que vous disiez « Non, Greg, t'es pas gros. » Ok, du coup, je le refais. C'est parce qu'en fait, moi, voilà, j'ai pas confiance en moi parce que je me trouve gros. Non. Si ! Si, je suis gros. Mais comme vous, pareil, j'ai des potes qui me rassurent, ils me disent « Non, Greg, t'es pas gros, t'es enrobé. » Toi, je vais faire la différence entre gros et enrobé, quand même. Les chocobons, c'est enrobé, tu vois. Je veux dire, moi, je pars du principe qu'à partir du moment où t'es obligé de soulever ton ventre pour voir ta bite, eh ben, t'es gros, mon pote, c'est officiel, ouais. Et je vous dis la vérité, ça me dérange pas d'être gros. Tu sais, ce qui me fait chier, surtout, c'est que c'est super mal réparti. Regarde comme le bas va pas du tout avec le haut, t'as vu. Tu sais, on dirait un Lego, mais mal assemblé. Ça, c'est Dieu, ça. Il m'a foutu les jambes d'une majorette et le torse d'un charcutier. Ah, moi, quand une fille me voit à poil, elle est en panique. Tu sais, c'est pas si je vais lui faire un grand écart ou lui couper une tranche de jambon. Et tu vois, c'est pour ça que j'ai voulu me prendre en main, faire un régime. Le problème, c'est qu'on faire du régime, faut de la volonté. Et moi, la dernière fois que j'ai utilisé le mot volonté, c'était dans la phrase Hé, y a un buffet à volonté. C'est moi, quand je vois un buffet à volonté, je deviens une autre personne. Tu sais, il se passe quelque chose dans mon corps comme une possession. Tu sais, quand le patron du resto, il me voit rentrer, il est en panique. Il sent que 19,95€, c'est pas intéressant pour lui, tu vois. Tu sais, il sent qu'il va se passer quelque chose de malsain entre son buffet et moi. Il sent qu'il y en a un des deux qui va pas s'en sortir. Et souvent, c'est pas moi. Après, j'ai quand même voulu faire des régimes. Le problème, c'est que les régimes, t'en as 15 000. Tu vois, moi, j'avais une copine, elle m'en avait proposé un. Et franchement, le principe était super simple. C'était, tu mangeais pas le matin, tu mangeais pas le midi, tu mangeais pas le soir, et après, tu te faisais vomir, tu vois, donc... Elle le fait, enfin, elle le faisait, hein, elle est morte il y a un mois. Ouais, voilà, du coup, celui-là, je ne l'ai pas tenté. Après, on m'a proposé le régime du camp. C'est un genre de régime surprotéiné où tu manges que de la dinde ou que du crabe pendant 2 mois. Tu t'imagines que du crabe pendant 2 mois ? Ben, moi, je pense qu'au bout d'un moment, c'est plus un trou de balle que tu vas avoir, mais directement une usine Coraya, tu sais, où tu crées du surimi comme ça, en bâtonnet, tu sais, avec le plastique encore autour. Hein ? Ouais, je t'en ai mis 24, ouais. Avec la sauce curry, comme tu m'as demandé, ouais. Ouais, celui-là, je l'ai pas fait non plus, hein. Non, moi, j'ai fait la technique du gouvernement français. Manger, bouger. Tu sais, par exemple, je vais manger au McDo, et après, je bouge. Jusqu'au quick, ouais. Ça marche pas. Qu'est-ce qui m'a fait comme blague encore, Dieu ? Oui, moi, faut savoir que j'ai fait pipi au lit jusqu'à 15 ans. 15 ans, t'imagines, presque la moitié de ma vie, quoi. T'as levé la main, ceux qui ont pissé au lit jusqu'à 15 ans ? Arrêtez, bande de mythos. Je veux dire, selon les stats, il y en a forcément 5 ou 6 dans la salle. Et je voudrais leur dire un truc aux pisseurs et aux pisseuses ce soir. C'est pas grave, c'est pas de votre faute, mais ne le dites jamais à personne. Parce que moi, j'ai bien réfléchi, le seul moment où tu peux te permettre de dire que t'as fait pipi au lit jusqu'à 15 ans, c'est si t'es humoriste, que c'est ton métier, et qu'au moment où tu le dis, ça t'apporte plus d'argent que de honte. Ouais, c'est vrai. Je veux dire, pisser au lit, les filles vont jamais trouver ça cool. Tu sais, elles vont pas te faire... Mais attends, mais tu pisses au lit ? Mais c'est trop mignon. Attends, c'est génial. En plus, la nuit, quand je dors, moi, j'ai tout le temps froid. Et surtout, le problème du pipi au lit, c'est que tu ne t'en rends pas compte. Tu vois, par exemple, moi, la phrase « tu te sens plus pissé », ben, je l'ai vraiment vécu, ouais. Et surtout, rien ne te prouve que c'est toi qui te pisses dessus. Moi, ça se trouve, c'était un mec qui venait me pisser dessus tous les soirs. Et ce qui était chiant aussi dans les relations amoureuses, parce que moi je voulais pas sortir avec une fille, parce que je voulais pas dormir avec elle, parce que je veux pas avoir à lui expliquer le lendemain matin pourquoi ça sentait comme chez son papy. Et ouais, c'est pour ça, moi j'ai pas mal galéré avec les filles. D'ailleurs, j'ai testé plein de conneries de sites de rencontres. Notamment l'autre fois sur un site de rencontre, je vais sur le profil d'une fille et j'ai vu qu'elle avait écrit jeune fille attachante. Qu'est-ce que vous avez les filles avec ce jeu de mots? Enfin, jeu de mots pourri, on est d'accord? Est-ce que moi je mets jeune homme rigolourd? Non! Parce qu'il est naze ce jeu de mots. Vraiment, des fois, dès que je vois une fille qui utilise le mot attachante, franchement, j'ai envie de l'attacher et lui chier dessus. Ouais. Eh, attachée, madame l'attachante. On sent bien le cheveu sur la langue, là. Hein. Attachée, madame l'attachante. Vous savez que c'est relou, un cheveu sur la langue. Hein. Ah ben moi, à cause de ça, je n'avais pas chez Choche. Hein. Ouais. Après, je vous donne l'impression de galérer avec les filles, mais il faut savoir que là, bah, je suis marié depuis un mois. Wouh! Merci. Et franchement, elle représente mon idéal féminin. Tu sais, pour moi, j'ai trois critères. Qu'elle soit grande, qu'elle ait de belles dents et qu'elle soit consentante. Ouais, c'est mon grand-père qui m'a dit c'est toujours plus agréable de faire l'amour avec une fille qui bouge qu'avec une fille qui se débat. Et ouais, ça l'a rendu super poète, la prison, mon grand-père. Et je suis très amoureux d'elle. Le problème, c'est qu'on a une petite différence d'âge. Tu vois, elle a 10 ans de moins. Et chaque jour, il y a des trucs qui nous rappellent notre différence d'âge. Le sexe, par exemple. Tu sais, elle veut tout le temps faire l'amour. Tout le temps. On a à peine fini de le faire qu'elle cherche déjà à le refaire. Alors que moi, je cherche juste mon pouls, tu vois, déjà, c'est pas mal. Et c'est vrai que souvent, de par mon métier, ça m'arrive de partir en tournée et quand elle ne peut pas venir avec moi et que je me retrouve tout seul dans la chambre d'hôtel, j'ai trouvé une solution pour penser à elle. Je pars avec son pyjama. Et toutes les nuits, j'ai un petit rituel un peu débile, tu sais, je prends son pyjama, je le plie délicatement, je le pose sur le coussin, comme ça, je pose ma tête dessus pour respirer son odeur et pour m'endormir en pensant à elle et pourquoi pas rêver d'elle, quoi. Ouais, je suis trop amoureux. Ouais. Après, je vous cache pas que ça m'est arrivé de me branler 2-3 fois dedans. Elle laisse tomber, là, le pyjama, il est tellement dur qu'il tient debout tout seul en plein milieu de la pièce. Du coup, j'ai l'impression qu'elle est un peu avec moi dans cette chambre d'hôtel. Enfin, juste un pyjama sans tête, c'est chelou. Ouais, je sais, des fois, je suis complètement fleur bleue, je m'en rends pas compte, n'hésitez pas à me le dire. Tu sais, des fois, en fait, j'ai l'impression d'être une gamine de 8 ans, mais dans le corps d'un bûcheron. Et pas l'inverse, parce que c'est dégueulasse.
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5: Et c'est vrai que moi, j'ai pas toujours été humoriste. Mon premier métier quand je suis arrivé à Paris, c'était DJ. C'était mon premier métier quand je suis arrivé à Paris. Et comme tous les DJ, ben, j'avais un nom de scène. Je m'appelais Claude François. Ouais. Ouais, ça claque, hein? Ouais. Ouais, c'est en hommage à Claude François. Ben, c'était le premier à faire de l'électro. Et c'est marrant parce que t'as des gens qui se préparent dans leur salle de bain pour aller écouter de l'électro en boîte. Et lui, Claude François, il a fait de l'électro dans sa salle de bain. Pour finir dans une boîte aussi, finalement. Et tu vois, moi, une de mes pires expériences en tant que DJ, c'était DJ dans un club libertin. Tu sais, un club libertin, c'est un petit peu différent d'une boîte de nuit. Tu sais, la boîte de nuit, tu vas pour danser et éventuellement faire l'amour. Le club libertin, tu vas pour faire l'amour, c'est sûr. À pas confondre avec un club échangiste. Où là, tu viens mais avec un truc à échanger. Mais pas n'importe quoi, non. Moi, un jour, j'y suis avec des images Panini. Pas ouf. Tu sais, je vois un mec dégueulasse comme ça en train de danser, mon gars, il fait « Hey, t'es en train de mater ma meuf ? Tu veux la baiser ?» Ben ouais, carrément, ça me ferait plaisir. Ok, et toi t'as quoi en échange ? Ben moi j'ai Michel Platini en brillante, ouais. Heureusement j'ai du bol, il l'avait pas, tu vois. Et moi j'étais DJ dans un club libertin. Et DJ dans un club libertin, c'est un petit peu comme scénariste dans un film porno. Il en faut bien un. Mais au final, les gens s'en branlent. Mais vraiment comme ça, devant toi, devant la cabine DJ. Ouais, tu sais quand je suis arrivé là-bas, j'ai dit ok, c'est officiel, je fais le pire métier du monde. Et là, j'ai vu Francis qui m'a tout de suite rassuré sur ma situation. Il m'a rien dit, hein. Juste en le voyant, ça m'a rassuré. Parce que lui, son métier dans le club libertin, il était payé à se mettre à poil, en poirier, avec une bougie dans les fesses. Ouais. Un bougeoir humain. Et moi, ce qui me choque le plus, c'est pas de voir un mec à poil, en poirier, avec une bougie dans les fesses. Moi, ce qui me choque, c'est que le mec était payé pour ça. Tu vois ? C'est-à-dire qu'il a fait un CV, une lettre de motivation. Entretien d'embauche, stage d'insertion, tu vois, le mec paye des impôts. Hein? Il participe à l'économie française. C'est en partie grâce à ses impôts que des écoles sont construites en France, tu vois. Moi, vraiment, je pense qu'un mec qui paye ses impôts en se mettant des bougies dans le cul, mais il mérite d'aller où il veut, quand il veut, dans n'importe quel établissement public, tu sais. Il rentre dans une préfecture, comme ça, il fait pas la queue, il passe devant tout le monde. Voilà, tiens, je passe devant toi, là. Il va dans la salle de pause du personnel, il se met bien, il se fait son petit café. Là, t'as forcément une dame de la préfecture qui arrive. Excusez-moi, monsieur, c'est privé ici. Pardon ? C'est privé ? Ok. Vous savez qui je suis, madame, moi ? Ah, ben, je vais vous le dire. Moi, je suis Francis, moi ! Moi, je me mets des bougies dans le cul pour le payer, votre salaire. Oh, excusez-moi, monsieur le bougeoir. Je vous ai pas reconnu comme ça, avec la tête en haut. Alors, moi, je vais parler à Francis. Je fais, excuse-moi, Francis, t'es libertin ? Il me dit, oui, Claude François. Je suis libertin. D'accord. Et tu peux me dire le rapport qu'il y a entre la liberté et ce que t'es en train de faire ? T'as conscience quand même que t'es le seul mec au monde à faire ça ? Il me dit, tu rigoles ou quoi ? Rien que sur Paris, on est neuf. Mais venez pour Hanouka, ils me font un chandelier. Après, je me plains. Il y avait quand même des soirées qui se passaient super bien. Tu sais, moi, je me rappelle une fille qui s'appelait Maya. Elle était payée par la boîte de nuit pour sucer des mecs. C'est dégueulasse. D'ailleurs, je lui ai dit un jour à Maya, je lui ai dit, franchement, Maya, tu te respectes pas. T'es un peu un genre de prostituée, finalement. Là, elle me regarde, elle fait, alors non, je dirais pas prostituée. Ouais, elle avait une voix comme ça, ouais. Ah ben, c'est sûr qu'elle mangeait pas du miel, hein, ouais. Elle me dit non, je dirais pas prostituée, je dirais plutôt intermittente du spectacle. Ok ? Et c'est quoi la différence ? Je suis moins bien payé. Alors je vois des mecs qui disent attends, super, tu peux te faire sucer gratuit, c'est où ? Fallait voir Maya quand même. Hein. Ouais. 75 ans. Maya la vieille, ouais. C'est un espèce de mix dégueulasse entre Brigitte Bardot, tu vois, mais de nos jours, et Marilyn Monroe. Mais de nos jours aussi, tu vois. Et un jour, véridique, avant l'ouverture de la boîte, comme ça, elle arrive vers moi, mais un zombie, quoi. Dis donc, mon chou, je pensais à un truc. Ok, d'accord. Alors déjà, je t'ai déjà dit, c'est pas mon chou, hein. Moi, c'est Claude François. Oui, dis donc, Claude François, je pensais à un truc. Je t'ai jamais sucé, toi. Au moment où elle m'a dit cette phrase, j'ai vu ma bite qui a vu toute sa vie défiler devant son œil. Et là, ma bite m'a parlé. Et elle m'a dit un truc que jamais aucune bite n'a dit à aucun mec dans l'histoire de l'humanité des bites. Elle m'a dit, Greg, réfléchis. Merci beaucoup.
0: Greg Romano sur Rire et Chanson. Bravo Greg.
5: Merci
0: à bientôt.
5: Beaucoup.
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0: Je vous demande de faire un maximum de bruit, s'il vous plaît, pour Tony Saint-Laurent.
1: Merci, merci. Alors, bonsoir à tous.

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3: On m'a volé une poêle et une courgette. Quel est l'enculé qui vole une poêle et une courgette? Et moi, j'ai pas lâché l'affaire. C'était ma poêle et ma courgette. Et je suis parti porter plainte. Je dis au flic, vous avez une piste? Il m'a dit ouais. Il est parti faire une ratatouille. C'est une galère aussi quand t'habites au rez-de-chaussée qui donne sur eux, c'est les piétons. Ils n'arrêtent pas de regarder à travers ma fenêtre. J'ai l'impression d'être un panda aux os de la flèche. Donc j'ai acheté un sticker opaque à coller sur la fenêtre. Le problème, c'est qu'il fait pas toute la longueur de la fenêtre. Il y a du jour en haut et en bas pour laisser rentrer la lumière. Et il y a des piétons, ils ont trop d'audace en 2023. Il y en a, ils se baissent comme ça pour regarder. Donc moi, qu'est-ce que je fais? Je me baisse aussi à 30 cm du sol. Et s'ils partent pas, tac, je colle mon gros orteil contre la vitre. Je passe pas mal de temps chez moi aussi, j'adore dormir. Ah, ça c'est ma passion, dormir, j'adore dormir. Et c'est vrai que je me pose énormément de questions aussi quand je suis dans mon lit. Est-ce que vous aussi, vous avez une housse de couette depuis 10 piges? Et vous savez toujours pas si elle est carrée ou rectangulaire. Toutes les nuits, je cherche le côté le plus long. Et j'ai trouvé l'astuce, là où ça sent des pieds, tac, ça va au bout. C'est une galère le jour du changement de la housse de couette. Ah, je le déteste ce jour-là, quand il faut changer la housse de couette. Tellement je galérais la dernière fois, j'ai mis le tuto d'une fille, j'ai fait exactement comme elle. Les deux coins, dans les deux angles, le pliage, je me suis retrouvé coincé à l'intérieur de la housse de couette. Crise de panique, je mettais des coups de poing dans le mur. Tout une vraie galère dans le lit, tout un vrai mystère. La laisse du lit, tu connais aussi la laisse du lit? Ça, je comprends pas aussi. Pourquoi tu mets, quand tu mets les quatre coins sur le matelas, tac, les trois outils s'enlèvent? Pour l'installer, t'es obligé de jouer à Twister, un pied là-bas, une jambe là-bas. Moi, ce qui me fascine dans le lit, c'est les gens qui dorment avec du style. Ça me fascine, moi. Tu comprends, t'as du style au boulot, du style dans la vie, du style dans la rue, mais du style dans le lit. Moi, ce qui me fascine, c'est les mecs qui dorment comme dans les pubs Calvin Klein. Il y a des mecs qui dorment caleçon, torse nu. Moi, si je dors comme ça, je finis avec rhinopharyngite. J'ai les amygdales gonflées, je suis sous clamoxyl pendant 8 jours. Moi, c'est pyjama, pilou-pilou. Été, hiver, canicule, pyjama, pilou-pilou. Par contre, j'ai jamais compris, c'est les fabricants de pyjamas. Pourquoi ils ont mis des poches au pyjama? Pourquoi il y a des poches au pyjama? T'es dans ton lit, tu dors. Personne n'y dort les deux mains dans les poches comme ça. Personne ne s'est réveillé à 2h du matin dans le lit, il a dit « Non, mes papiers de voiture, ils sont où ?»« Ah, c'est bon, ils sont dans mes poches, des pyjamas. » Avec ma brosse à dents et mon constat. Jamais ta meuf dans le lit à 3h du matin, elle n'avait pas confiance sur ta fidélité, elle t'a dit « Eh oh, je te crois pas, toi, vide tes poches de pyjamas. » Les meufs, c'est différent, elles aiment bien dormir avec le t-shirt de leur mec. Elles adorent dormir, les meufs, avec le t-shirt de leur mec. Et elles disent toujours, ouais, j'aime bien, il y a son odeur, j'ai l'impression qu'il est là. Complètement débile, ça. Est-ce que nous, les mecs, on dort avec votre croque-top? Ouais, il y a mon nombril à l'air, j'ai l'impression qu'elle est là. Il y en a qui disent, pour bien dormir, ils font un bon matelas. Rien à voir. Pour bien dormir, il faut une bonne personne à tes côtés. Parce que ça peut être un kiff de dormir avec quelqu'un, mais ça peut être aussi une grosse angoisse. Alors moi, je préfère vous prévenir tout de suite, si un jour on a l'opportunité de dormir ensemble, les retours sont excellents sur moi. Je dors comme un bébé. Je bouge pas, je fais pas de bruit. Par contre, j'avoue, je me pisse dessus. Mais bon, ça c'est comme ça. Il y en a, ils me dégoûtent à leur façon de dormir. Ah, il y en a, je peux pas. Il y en a, ils sont dégueulasses à leur façon de dormir. Ceux que je déteste, c'est les ronfleurs et les ronfleuses. Et ils ont toujours la même feinte. Ils te disent, ouais, c'est parce que je suis très, très fatigué. Non, non, non, non, non, non. C'est parce que t'as un très, très gros porc. Ça n'a rien à voir.

0: Si on met un microscope au fond de ta gorge, y'a un gros porc qui mange sa merde. Moi, je sortais avec une fille, jolie, de la répartie, mais la tête de ma mère, c'était un putain de gros porc la nuit. Et quand elle faisait le gros porc la nuit, je faisais la technique, j'y pinçais le nez. Bah, les ronflements, ils sortaient par les oreilles. Il y en a aussi, je trouve, ils m'insupportent, ils sont dégueulasses, c'est ceux qui dorment à côté d'une bouteille d'eau. Et ils se réveillent en pleine nuit et ils boivent comme s'ils avaient fait un triathlon. Limite, ils vont faire des étirements, ils vont manger une banane, ils vont prendre leur pouls. Et tu dis, mais pourquoi tu fais ça? Ils disent, ouais, parce qu'il faut s'hydrater la nuit. Complètement débile, ça. Personne n'est mort à 3h du matin dans son lit. Et le médecin légiste, il est arrivé, il a dit, ah, je sais, il a pas pris son verre de Volvic. Il y en a aussi, ils me dégoûtent, c'est ceux où tu te réveilles et eux, ils sont déjà debout. Et ils te fixent avec leurs gros yeux, comme ça. Alors méfiez-vous, ceux-là, c'est des Jonathan Daval. Vous allez finir enterrés sous la terrasse, vous n'allez rien comprendre. Et là aussi, je peux pas aussi, c'est les filles qui dorment avec des doudous. Ah, ça, je peux pas, les filles. Qu'est-ce que tu veux faire ta vie avec une meuf qui dort avec un doudou? Moi, bon, une fois, il y en a une, elle m'a dit, ouais, le doudou, laisse-le pas sous la couette. J'ai dit, pourquoi? Elle me dit, ouais, il va pas pouvoir respirer, il va mourir. Je peux pas dormir aussi avec les filles qui ont des gros seins. Et qui dorment en débardeur. La nuit, le sein sort du débardeur, il se balade. Une fois, j'étais parti à la cuisine, le sein a ouvert la porte du frigo, il servait un verre de lait. C'est pas que des bons souvenirs, le lit. C'est aussi des très mauvais souvenirs, le lit. Très, très mauvais souvenirs. Je me suis fait larguer dans le lit. C'est pire que se faire larguer par texto, se faire larguer dans le lit. 5 ans de relation, 3h du matin. Elle me secoue dans le lit comme ça. Elle me dit, Tony, réunion. Elle me dit, voilà, j'ai réfléchi, je te quitte. Je dis, pourquoi? Elle me dit, voilà, t'es pas assez mature. J'écoute-moi bien. Déjà, première chose, tu remets vite les pieds sous la couette, sinon les monstres vont nous attaquer. Je vous remercie énormément. Je m'appelle Tony Saint-Laurent. Merci beaucoup. Vous pouvez me suivre sur les réseaux sociaux, Tony Saint-Laurent, sur Instagram. Et monsieur Guillaume Pau est revenu.
1: Merci, Tony.
0: Merci, Guillaume.
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3: Je vous demande d'applaudir très fort, s'il vous plaît, Caroline Vignot.
4: Une robe d'avocat, la djellaba du justicier. Vous savez que la première fois que j'ai revêtu cette robe, la toute première fois, je vous jure, j'étais mais heureuse, j'étais fière, j'étais commise d'office. La commission d'office, vous voyez, vous savez, c'est là où, comment dire, c'est là où tous les clients qui n'ont pas d'avocat vont rencontrer des avocats qui n'ont pas de clients. C'est un speed dating judiciaire. Bonjour monsieur, bonjour, maître Caroline Vignot. Mais bon, je vous en prie, hein. Appelez-moi maître. Je suis l'avocate commise d'office pour assurer votre défense. Ah, commise d'office, ça veut dire que je suis obligée de le faire, hein, et que je ne vous coûte rien. Voilà. C'est mieux qu'une pute. Suivant. Bonjour. Bonjour monsieur. Ah, si, le viol est un crime. Oh, ben ça fait maintenant quelques années. Hein. Bah écoutez, c'est très simple, vous risquez 15 ans de prison. C'est ça, comme pour un meurtre, oui. Effectivement, pour le même prix, vous auriez pu la tuer. Ouais. Suivant. Bonjour. Bonjour. D'accord. Donc vous, vous l'avez violée après l'avoir étranglée. Pourquoi? Pour pas la traumatiser. Bonne défense. Non, ne changez rien. Oh, croyez-moi, le juge va adorer. Suivant. Bonjour. Oh, bonjour. Maître Caroline Vignot, avocate commise d'office. soumise d'office. Pardon ? Votre affaire. Mais sûr que je vais te la faire, ton affaire. Alors, asseyons-nous, je vous en prie. De quoi s'agit-il, dites-moi ? D'un meurtre. C'est bien. Oh, ben moi, je crois en votre innocence. Oh oui, j'y crois. Vous avez tué votre femme. Ah, bah du coup, vous êtes célibataire. Bon, soyons honnêtes, dans la vraie vie, ça ne se passait pas comme ça. C'était plutôt mes clients qui me draguaient. Hein. Enfin, mes clients commis d'office, vous voyez. Mais si, les clients commis d'office, vous savez, les clients commis d'office, vous savez, les fameux... Hé, l'avocate. Oh, putain. L'avocate, vas-y, hein, c'est toi qui vas me défendre. Oh, putain, mais vas-y, comment t'es bonne. L'avocate, vas-y, viens, faut que je te parle. Viens, faut que je te parle. Alors comme ça, il paraît. Enfin, on m'a dit, hein, comme quoi, toi, t'es mise d'office. Eh, mais comment je vais te péter ton petit cul, là ? Alors, je positive. Comment je vais te péter ton petit cul ? Eh ben, y a petit. C'est un compliment. Ah si, c'est un compliment, surtout venant de l'homme de base, vous voyez, hein. Mais alors, sans option. Hein, ça, c'est le genre de mec qui va se tatouer « homme » sur la poitrine, mais qui écrit ça « OM ». Eh ben, ça vous fait rire ? Mais c'est super, ça me fait vraiment plaisir que ça vous fasse rire, parce que franchement, j'ai failli mourir avec cette vanne à Marseille. Ah, je vous promets, au premier rang, il y avait un mec qui ressemblait à rien. Hein. Genre une bonne tête de client comme il office, vous voyez. Il m'a regardé comme ça, il m''a fait... Ok. Alors maintenant, vite, tu fais la même avec PSG. PSG. Elle ne marche pas, la vanne. Hein. Sécurité. Donc, vous avez été viré. Hein. Non, c'est passionnant, votre histoire, Madame Vigneault, mais moi, je suis pas psy. Hein. Moi, je suis conseillère d'orientation. Hein. Et ici, c'est Pôle emploi. Hein. Alors, qu'est-ce que je peux faire pour vous, hein ? Que je vous trouve du travail, hein ? Ok, on ouvre un dossier, c'est pas un souci. Mais attention, Madame Vigneault, hein, pour valider votre inscription, il faudra me faire une petite demande par écrite. Hein. Et ben, pour me demander du boulot, hein. Et ben, pour que je puisse vous répondre qu'on n'en a pas. Ah, hein. Oh, mais qu'est-ce qui se passe encore, là ? C'est pas possible, cet ordinateur. Oh, ça marche jamais, hein. Nathalie, marche pas l'ordinateur! Encore! Hein. Alors, vous voyez, Madame Vigneault, nous, on travaille, hein. Oh, mais dans des conditions. Oh. Bon, allez, l'ordinateur, maintenant, s'allume. Allez, allume-toi. Je peux rien faire sans l'ordinateur, là. Oh. Allez, allume-toi. Nathalie! Ah d'accord, attends, je vérifie. Ah oh, bah oui, je n'ai pas branché. Oh non, Madame Vigneault, on arrête tout de suite de sourire, hein, c'est pas la peine. Hein. Bah je vous rassure, hein, j'allume pas non plus tous les jours. Hein. Ah, ça y est, ça marche, super. Alors Madame Vigneault, pendant que l'ordinateur chauffe, voilà ce qu'on va faire. Donc moi, je vais vous poser des questions, d'accord ? Ok. Dans un second temps, vous allez répondre à la question. Ok. C'est bon pour vous pour toute la procédure ? D'accord, alors on y va, c'est parti. Alors, Caroline Vigneault, première question. question, nom, prénom. D'accord. Eh ben donc en fait, vous vous appelez comme vous. Hein. Bon, alors deuxième question. Est-ce que vous avez fait des études? Oui. Oh, mais ça c'est super bien, Madame Vigneault. Vous avez dit oui, alors moi je vais cliquer sur oui. Attention. Clic. Voilà. Bon. Ensuite, eh ben qu'avez-vous fait comme études? Non, attendez, j'ai des propositions. Oui. Non. Faut choisir. Oui, ah bah alors vous avez dit oui. Ok, alors vous avez fait quoi comme étude? Mais ça c'est bien ça, Madame Vigneault. Hein. D'accord. Ça aussi. Hein. D'accord. Ça aussi. Ok. Ok, Madame Vigneault, attendez, on s'arrête. Excusez-moi, hein, mais vous êtes sûre que c'est légal d'en faire autant? Ok, alors vous avez dit 7 ans d'études de droit, moi je note 7 ans d'études de droit, parfait. Bon, il est où le 7? Ah, il est là, alors 7, ensuite 1, 2, droit, ok. Et ensuite, vous avez été avocate pendant 7 ans? Oh, mais c'est super, hein, je sais où est le 7. Avocate, voilà. Ce qui nous fait donc, eh ben, 7 plus 7, 14 ans de droit. Hey, deux têtes, hein? Oh, Intel Inside! Et donc, vous voulez faire quoi? Du théâtre? Non, mais comme travail. Comédienne, pour de vrai? Oh. Ah bah dis donc, avec un tel diplôme, là, il va falloir que je vous trouve des offres d'emploi à la hauteur. Alors, qu'est-ce que j'aime? Ah, bah ça, c'est parfait, ça. C'est pour animer un karaoké. Dans un restaurant chinois. À Bobigny. Hein. Ah si, ça c'est un boulot de comédien, si. Hein. Bah écoutez, Madame Vigneault, réfléchissez. Hein. Si c'était pas un boulot de comédien, ce serait pas dans la case comédien. Hein. Elle est pas intéressée? Très bien, très bien. Et ben je clique sur refus, attention. Et clic. Attention, Madame Vigneault, au bout de 3 refus, ici c'est Tchernobyl. Hein. Radiation directe. Alors, vous avez déjà un refus, donc il ne vous reste plus que... Bon, vous avez déjà un refus. Alors, vous avez plutôt intérêt à accepter mes prochaines offres. Hein. Parce que franchement, si vous êtes venu à Pôle emploi pour prendre la place de Marion Cotillard, hein, allez plutôt faire la queue des producteurs. Enfin, je me comprends.
3: Caroline Vigneault. Bravo Caroline.
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3: Faites du bruit s'il vous plaît pour David Azencot. Ça va? Il vous reste encore un peu de jus quand même? Ouais, vous en faites pas, hein, je suis l'avant-dernier, comme disait le mec sympa au gangbang. Voilà. Non, mais je suis très heureux d'être ici, bien sûr, hein, très heureux. Je vous cache pas que je suis un peu crevé quand même, hein, un peu, parce que je passe beaucoup de temps sur les routes pour la tournée, je passe beaucoup de temps dans les trains, et voilà, je commence à être un peu, hein, j'ai des bonnes grosses valises sous les yeux. Hein, à ce niveau-là, c'est pas des valises, hein, c'est du sac de voyage. Voilà, pour vous dire, je paye un supplément sur le Ouigo. Voilà. Si vous avez rigolé, vous êtes pauvre. C'est un test que je fais à chaque fois en début de spectacle pour savoir un petit peu la tendance socio-économique, donc plutôt public de droite. Ouais. En fait, oui, sur le Ouigo, on paye un supplément pour les bagages. Et là, je sais que tous les gens qui prennent le vrai TGV sont... Comment ça? Un supplément dans un train? Mais c'est inouï. Parce que vous prenez le TGV inouï. Le TGV inouï, c'est inouï. Oh, il y a un confort inouï. Oh là là, il y a des sièges moelleux. On peut rester assis pendant tout le voyage dessus. C'est inouï. Il y a un service inouï. Oh là là, on arrive au wagon-restaurant. Il y a des grands chefs qui ont préparé des petits bocaux avec des petites épaules, des petites carottes, des petits cerfeuils. Oh, c'est inouï. Pour seulement 22 euros, un petit prix inouï. Et surtout, surtout, dans les TGV, il y a les blagues des chefs de bord. Il y en a qui ont eu droit à ça? Parce que maintenant, maintenant les mecs font des blagues dans les TGV. Ouais, des blagues comme « Bonjour et bienvenue à bord de ce TGV 8880 à destination de l'aventure, mais surtout de Toulouse. Je suis Pierrick, votre chef de bord, accompagné de Dimitri, votre conducteur intrépide, qui nous emmène à plus de 300 à l'heure. J'espère qu'il n'est pas aussi rapide au lit avec sa femme. Et également avec nous Charlotte, notre barista caliente, pas seulement parce que ses boissons sont chaudes. Mais tais-toi. Tais-toi. Moi, je sais pas pour vous, mais moi, quand je suis dans le train, j'ai envie d'être tranquille. Hein, je paye pour ça, en fait. Je sais pas, bah, à ce moment-là, vraiment, si on inverse les rôles, à ce moment-là, je vais aller voir le contrôleur la prochaine fois, je vais dire, excusez-moi, je peux conduire la locomotive? Bah, je sais pas, je suis humoriste, donc peut-être qu'on pourrait... hein? Je sens que vous êtes pas avec moi là-dessus, mais... Vous me trouvez trop énervé, mais moi, vraiment, vraiment, je paye pour un service, en fait. Et attention, attention, parce que ça, c'est pas le pire. Le pire, c'est qu'il y a des blagues low cost sur le Ouigo. Encore pire, la dernière fois, j'ai eu droit à ça.
5: Bienvenue à bord de ce Ouigo. Je vous rappelle que dans ce Ouigo, il n'y a rien. Il n'y a pas de prise pour vos ordinateurs, il n'y a pas de Wi-Fi, il n'y a pas de wagon-restaurant. Donc... Si vous n'avez pas mangé avant de prendre place à bord de ce train, vous allez vous initier aux joies du jeûne intermittent.
3: Ce qui n'est pas une si mauvaise blague, hein, mais quand tu l'entends 5 fois de suite dans 5 Ouigo, tu te sens un petit peu méprisé à force. Hein. Mais bon, le pire que j'ai entendu, c'est qu'il a rajouté une blague la dernière fois. Il a fait
5: « Puisqu'il n'y a pas de Wi-Fi, apprenez à découvrir vos voisins.
3: » Non, non plus, non. Non, non, non, non, non, non. Parce que la dernière fois, je pense que j'étais assis à côté de la femme la plus chiante du monde. Je le sais pas parce qu'elle m'a parlé, mais parce qu'elle était au téléphone, avec sa mère d'ailleurs. C'est une fille d'environ 25 ans, et elle était comme ça. Allô ? Ouais, ça y est, je suis dans le train. Bah, j'ai de la chance, je suis dans le bon sens. Bah, tu sais bien, je préfère quand je suis dans le bon sens. Ce matin, ouais, bah oui, j'ai pris mon petit déjeuner. Bah, j'ai mangé des tartines beurrées. Vraiment, c'était ça, le dialogue. Je me suis dit, ça va être long. Et j'ai fini par comprendre qu'en fait, cette femme, elle était militaire et qu'elle rejoignait sa base. Et je me suis dit, putain, ça va être long. Mais surtout, je me suis dit, putain, Macron veut envoyer ça en Ukraine. On est mal barré quand même, hein. Du genre, allô? Ouais, ça y est, je suis en Ukraine. Bah, j'ai de la chance, je suis dans le bon sens. Je vais vers la ligne de front, ouais. Ce matin, à la cantine militaire, ouais, ouais, j'ai mangé des tartines et... Parce que des fois, les Russes visent bien. Alors attention, hein, j'ai rien contre la SNCF. Hein, d'ailleurs, quand ils font grève, je respecte leur combat légitime pour leurs acquis sociaux. Sauf quand ça m'emmerde. Et la dernière fois, ça m'emmerdait vraiment parce que je devais aller jouer à Lyon. Donc j'ai pris le TGV italien. Hein, la Freccia Rossa, qui veut dire la flèche rouge en italien. Ou la fraise rouge, j'en sais rien, je parle pas italien. Et le train est parti à l'heure. Attendez, c'est pas fini. Le train est arrivé en avance. 10 minutes en avance à Lyon. Il y avait que des Français dans le wagon. On savait pas comment réagir. Mais du coup, on descend ou bah, ça nous est jamais arrivé. Alors on sait pas quoi faire. Hein. Bon, je suis pas fatigué que parce que je prends le train tout le temps. Je suis aussi fatigué parce que je vieillis. Hein. Je viens d'avoir 50 ans. Voilà. Ouais, je sais, je fais moins. C'est l'alcool. Vieilli en fût de chêne. Alors ouais, 50 ans, je les ai. Et 50 ans, c'est l'âge des tests, hein, c'est l'âge des bilans d'ailleurs. Et j'ai été chez le médecin. Et il m'a dit, c'est quoi votre relation avec l'alcool? J'ai dit, franchement, on s'entend hyper bien. On se voit quasiment tous les soirs. L'alcool commence une phrase, je la finis. Vraiment, c'est... Et le gars, évidemment, il m'a fait la morale, il m'a dit faut boire moins et tout. Et c'est normal, c'est son rôle en tant que médecin, surtout des jeunes médecins qui viennent s'installer. Mais j'en viens à regretter mon vieux médecin de famille, vous savez, qui était genre « Ah, oh, mais de toute façon, en dessous de deux paquets, c'est pas vraiment fumé, hein. Vous êtes fumeur occasionnel, je vous sers un petit whisky. » Et il me manque beaucoup depuis qu'il est mort de sa cirrhose. Et j'ai fait d'autres tests aussi. Par exemple, j'ai reçu l'enveloppe bleue. L'enveloppe bleue, ouais, il y en a qui voient, ouais. L'enveloppe bleue, pour ceux qui ne voient pas, l'enveloppe bleue, en fait, c'est le gouvernement, enfin, c'est le ministère de la Santé qui t'envoie une enveloppe bleue pour le dépistage du cancer colorectal. Voilà. Et dedans, il y a une petite fiole et il faut faire caca dedans. Hein? Alors, c'est pas évident, hein, faut bien viser. Elle est petite. Non, non, non, c'est pas grave. En fait, il y a aussi un petit siège en papier que tu mets sur la lunette des toilettes, une espèce de passoire, sauf que tu ne mets pas des pattes dedans. Hein? Tu fais ce que t'as à faire, et ensuite t'as une petite cuillère, et hop, comme un sundae, voilà. Oh! dans la petite fiole. Eh oui, c'est dégueulasse, mais c'est la vérité, c'est comme ça. Voilà, tu remets tout ça dans la petite fiole, tu remets la petite fiole dans l'enveloppe, et tu renvoies l'enveloppe au gouvernement. Et moi, je trouve ça super. Tu sais, il y a un côté mini-référendum. Vous faites de la merde, bah moi aussi. J'y ai pris goût, hein. Maintenant je remplis 2-3 enveloppes Kraft par semaine, je les envoie au gouvernement. Gabriel Attal, il fait « Oh, encore du courrier !» Alors je fais beaucoup de blagues sur le caca, faut savoir que j'ai une fille de 2 ans et demi aussi, donc c'est pour ça. Ouais, je suis un papa tardif. Ah, voilà. Papa tardif, voilà, on se dit, tiens, pourquoi pas. Alors, honnêtement, quand je réfléchis, j'ai un peu honte d'avoir fait un enfant. Je m'en veux d'avoir fait un enfant sur cette planète telle qu'elle est. Je veux dire, on est 8 milliards, on est en train de saccager tout ce qui reste. Hein. Je pense que si la planète pouvait parler, elle dirait un enfant de plus, branle-toi plutôt. Ouais, branle-toi bien, ouais, bien, bien fort. Par contre, si tu peux éjaculer des abeilles, ça, on en manque. Voilà, je sais pas si tout le monde a l'image de ma bite en train de faire. Ah, maintenant vous l'avez, voilà, ça pique. Et... Alors vous allez me dire pourquoi t'as fait un enfant du coup ? Pour faire plaisir. Voilà. À une femme, plus jeune, hein, parce que je suis dans le showbiz. Et. Ouais, c'est pas du tout MeToo. Non, c'est pas vrai, en fait on l'a vraiment fait exprès. Moi je voulais un enfant. Moi je crois que j'arrivais à un âge où je me faisais un petit peu chier, en fait. Je me disais qu'est-ce qu'il me reste à attendre, à part le cancer ? Et j'attends toujours. Et alors là, je me fais plus du toucher. Hein. Ah non, elle a 2 ans et demi, elle court partout dans tous les sens. Elle commence à parler, bien sûr. Elle a un livre avec les noms des animaux sauvages. Elle est là, le crocodile, la girafe, le rhinophélos. C'est trop mignon. Mais ça sert à rien de lui apprendre tout ça. Dans 20 ans, il n'y en aura plus. Oui, faut lui apprendre des animaux qu'elle verra. Genre le rat, le cafard. Gérald Darmanin, tu vois, des nuisibles qui résistent à tout. Moi, je pense qu'elle m'en voudra plus tard, ma fille, de l'avoir fait naître dans ce monde-ci, c'est évident, elle m'en voudra. Mais l'avantage de faire un enfant tard, comme moi, je vous l'ai dit, c'est qu'a priori, quand elle se rendra compte que c'est vraiment la merde, ben moi, je serai plus là. Elle fera « Mais papa, pourquoi tu m'as faite ? Les éléphants sont tous morts, la mer a monté de 3 mètres, on n'arrive plus à respirer, pourquoi tu m'as faite ?» Et moi, je serais là, j'entends pas! Avec la pierre tombale, j'entends pas! T'as pensé à arroser mes fleurs? Ah non, c'est vrai, vous avez plus d'eau! Sa mère déteste cette vanne. Elle me dit toujours, mais tu te rends compte que plus tard, elle verra tes sketchs en vidéo? J'ai dit, oh, t'es très optimiste, hein? Faudrait qu'il y ait encore l'électricité. On n'est pas du tout sur la même longueur d'onde avec la mère, en fait. Pas du tout sur la même longueur d'onde. Par exemple, on n'a pas les mêmes peurs. Parce qu'il y a un truc, quand t'as un gosse, c'est que t'as peur pour lui tout le temps. Voilà. Et la peur numéro un de la maman, c'est la pédophilie. Voilà. C'est une peur très répandue chez la plupart des parents. Hein. Sauf chez les parents pédophiles, j'imagine. Qui, eux, pour le coup, doivent être assez rassurés. C'est genre, oh, on peut l'envoyer en colonie, risque moins qu'à la maison. Réfléchissez, c'est logique, hein, en fait. Hein. Réfléchissez, hein. Ils sont tranquilles quand ils voient partir l'autocar. Vraiment, il n'y a pas de... Alors que moi, ma peur, évidemment j'ai peur de ça aussi, mais ma peur numéro un, c'est plutôt que la petite se fasse renverser par une voiture. Voilà. Peut-être conduite par un pédophile pressé, au volant de sa camionnette blanche en retard pour la sortie de l'école, je sais pas. On est différents aussi spirituellement, on n'a pas la même foi. C'est-à-dire que moi je suis juif, ce qui est pas vraiment à la mode en ce moment, et elle non. Mais c'est ok, franchement on s'est mis d'accord, on a décidé d'élever la petite dans nos croyances respectives, elle, enfin moi dans le judaïsme, et elle dans l'homéopathie. Et ce qui se vaut au niveau des délires, hein, franchement, croire en un mec qui peut ouvrir la mer en deux, ou au pouvoir des petites boules de sucre, vraiment au niveau délire ça se vaut. Hein, c'est... Je plaisante bien sûr. Je plaisante, évidemment, je crois pas en Dieu. Mais attention, si vous croyez, c'est marrant. Hein. Y a pas de souci, hein, c'est marrant. Oh, le froid. Non, mais c'est marrant. Franchement, j'ai rien contre. Franchement, les religions, big respect. Oh là là, c'est tellement bien, ça marche tellement bien. Mais non, y a des bons trucs. Le paradis, par exemple. Le paradis, super truc. Hein. Ouais, le paradis. Après, ça va un petit peu loin, les histoires de paradis et d'enfer, des fois. Hein. Parce que j'ai vu l'autre fois, quand ils ont mis l'IVG, l'avortement, dans la Constitution, sur CNews, ils ont dit qu'en fait, l'avortement était la première cause de mortalité dans le monde. Ouais, devant le tabac, les maladies, Xavier Dupont de Ligonnès, tout ça. premières causes de mortalité dans le monde. Et en fait, si ça les obsède, c'est parce que CNews, c'est des catholiques intégristes. Hein. Et en fait, ils sont persuadés que les fœtus, après l'avortement, ils vont directement en enfer. En enfer. Non mais c'est du délire quand même. Pour moi, c'est aussi délirant que ces mecs qui se font exploser dans un attentat et qui pensent qu'ils vont avoir 72 vierges derrière. C'est pareil. D'ailleurs, je sais pas si vous pensez comme moi, mais t'imagines, les mecs, ils arrivent dans l'au-delà, on leur fait, bah voilà, 72 fœtus. Ah ben on avait dit vierge, on n'avait pas dit l'âge, hein. Ah c'est leur délire, hein, c'est pas le mien. Hein. Moi j'extrapole. Mais le paradis, vraiment super concept, ouais, vraiment super concept. T'as une vie de merde, m'ont dit, mais la prochaine, elle va être super. C'est, au niveau marketing, c'est brillant, quoi. C'est... Vraiment, vraiment. Sauf qu'on peut pas avoir tous le même paradis, tu vois. Ok, il y a que des gens bien qui vont au paradis, mais les gens bien, ils sont différents. On n'a pas les mêmes centres d'intérêt, les mêmes passions, on est différents. Imagine, tu vas au paradis pour l'éternité, et à côté de toi, il y a quelqu'un de très très bien, hein. Mais de chiant. Mais de chiant, genre... Allô ? Ouais, bah je suis dans un nuage. Bah je sais pas ce qui s'est passé, un grand boom et puis plus rien. Hein ? Moi, je pense qu'on devrait avoir un paradis sur mesure. Peut-être en fonction du métier qu'on a fait. Par exemple, les pompiers. Tiens, paradis des pompiers, et ben, ce serait tous les jours le 14 juillet. Il y aurait le bal des pompiers, ils pourraient baiser des meufs bourrées, ben voilà. Paradis des pompiers. Paradis des professeurs qui étaient tout le temps en burn-out, et ben, ce serait un endroit où il n'y aurait que des écoles vides. Sans élèves, sans bruit, les petits oiseaux, quoi. C'est... Alors vous allez dire, oui, mais du coup, il faudrait aussi un enfer sur mesure. C'est pas faux, ouais. Par exemple, tiens, l'enfer des pédophiles, eh ben, ils y attendraient pour l'éternité devant des écoles vides. Du coup, oui, ce serait aussi le paradis des professeurs. Ouais. C'est gênant. Bon, tout ça pour vous dire que voilà, moi, vieillir, je suis OK avec ça, mourir aussi, finalement. De toute façon, je vais vous dire, j'aimerais pas être jeune en ce moment. Parce que j'ai vu une étude il y a pas longtemps, un sondage, comme quoi les 18-24 ans en France, c'est ceux qui sont les plus sujets à des pensées suicidaires. Et j'ai vu un autre sondage sorti la même semaine, comme quoi les 18-24 ans sont aussi ceux qui sont le plus abstinents sexuellement. Il y a peut-être un rapport entre les deux, non ? J'ai envie de dire baiser les enfants. Ah baiser, virgule, les enfants, vous m'avez compris. Hein. Je veux pas aller au paradis des professeurs. Allez, merci beaucoup la polo.
6: Merci beaucoup. C'était David Azencot sur Rire et Chanson. Bravo David.
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6: Est-ce que ça va toujours la polo théâtre? Merci Olivier de Benoît. Bonsoir. Je vais vous présenter un spectacle, c'est le petit dernier. Voilà, c'est mon spectacle, le petit dernier. À chaque fois que j'ai un enfant, je fais un one-man show. Et comme j'en ai eu un quatrième, ouais, ma femme a mis au monde un quatrième enfant. J'ai absolument tenu à être là pour l'accouchement. Comme j'avais pas été là à la conception, ça me gênait. J'ai quatre enfants, deux garçons et deux échecs. Quatre, c'est beaucoup trop. Voilà. Je pourrais pas tous les garder. Si quelqu'un est intéressé, je suis prêt à donner la moitié de la portée. En tout cas, quand on a quatre enfants, le problème, c'est que la place dans la famille des uns et des autres peut les contrarier. Par exemple, mon aîné n'aime pas être l'aîné. Et je le comprends. D'ailleurs, qui est l'aîné ce soir? Levez la main ceux qui sont les aînés. Ok. Les aînés, vous êtes des prototypes. Si nous, les parents, on fait d'autres enfants après l'aîné, c'est qu'on veut pas rester sur un échec. L'aîné, c'est la crêpe ratée, celle qu'on laisse aux chiens. Relevez la main ceux qui sont les aînés. Il y en a beaucoup moins, évidemment. Allez, on va tous les faire. Qui est second? Qui est second ce soir? Allez, les seconds, d'accord. Les seconds, vous, tout le monde s'en fout. C'est vrai ou pas? Tout le monde s'en fout, les seconds. Les parents ont tellement bossé pour l'aîné qu'ils se relâchent pour les seconds. Du coup, les seconds, ils sont souvent sur des parias. Ils sont souvent moches, tu me le confirmes? Non, excuse-moi. Ils finissent souvent mal. 70% des pédophiles sont des seconds. Tu me le confirmes? Non. Après, il y a les troisièmes. Qui est troisième? Alors, les troisièmes, les parents retrouvaient de l'énergie. Ils sont secondés par les deux aînés. Du coup, le troisième, il est souvent ouvert, intelligent et très beau. Je dis pas ça parce que je suis troisième. Qui est troisième déjà? T'es sûr que t'es pas second, toi, non? Ça marche pas toujours. Bon, après quatrième, cinquième, sixième, septième, bon, ça, ce sont des avortements qu'on m'a le tourné. Après, il y a le petit dernier. Qui est petit dernier? Allez, petit dernier, qui est petit dernier? Alors, le petit dernier, autant l'aîné, c'est la première crêpe, elle est ratée, autant le petit dernier, il n'y avait plus assez de pâtes. T'es un bout de crêpe, t'es un bout de crêpe, qu'est-ce que je t'ai dit, moi? Je vais faire tout le monde. L'enfant unique, qu'est-ce qu'il y a des enfants uniques? Il y a bien des enfants uniques. Alors l'enfant unique, il est performant, à l'aise avec les adultes, premier de classe, il sait tout sur tout, c'est un petit con, tu me le confirmes? On en a un là. Bon, et après on a la femme. Il y a des cas particuliers, est-ce qu'il y a des jumeaux ce soir? Il y a des jumeaux? Les jumeaux, et par ailleurs, qu'est-ce qu'il paraît que les jumeaux, ils pleurent quand ils sont séparés à la naissance? S'ils se mettent à saigner, c'est que ce sont des siamois. Vrai ou faux jumeaux? Faux jumeaux. Est-ce que c'est vrai que dans les faux jumeaux, quand il y a un roux, on l'appelle le roux de secours? C'est vrai, ça ou pas? C'est pour la mettre, c'est pour le coup. Bon, après, vous avez la façon dont l'enfant arrive. Est-ce qu'il y en a qui sont nés par césarienne? Ceux qui sont nés par césarienne, ce sont des branleurs. Ils n'ont rien fait dès la naissance. Voilà. 80% des fonctionnaires sont nés par césarienne. Il y a ceux qui sont nés par le siège, ils arrivent dans le mauvais sens. Ils n'ont pas le sens de l'orientation. La plupart sont des filles. Et enfin, il y a les enfants non désirés. Voilà, évidemment, il n'y en a pas ici. Un enfant non désiré, c'est compliqué quand il arrive dans une famille. Un enfant non désiré, quand il naît, il arrive dans un environnement qui le refroidit tout de suite. D'ailleurs, il finit souvent au congélo. Alors, moi, j'ai un aîné qui est un ado. Alors, comment on reconnaît un ado? Déjà, il divise sa journée en différentes activités. Le sommeil qui occupe 60% de son temps et le réveil qui occupe les 40% restants. Deuxièmement, l'ado a des mécanismes de défense. Des cavités externes de sa peau contiennent une importante quantité de pus qui peut projeter jusqu'à plus de 5 mètres. Et enfin, un ado ne quitte jamais sa chambre. D'ailleurs, on va bientôt vendre notre appartement. On a dit à l'agent immobilier, il est vendu avec. Alors, je le trouve limité, mon ado. On m'a dit, c'est normal, c'est un ado. Bon. Alors, j'ai quand même étudié mon ado et je dois reconnaître que mes premières analyses sont fausses et que mon ado n'a pas un cuit de poule. On est plus proche de la méduse ou du concombre. Un chien peut comprendre jusqu'à 160 mots. Lui, tu lui dis non. Tu sens que c'est compliqué. D'ailleurs, on lui a acheté un chien, on l'a appelé Boule, comme ça, ça fait Boule et débile. Et je l'aide quand même, je l'aide, mon ado. Vous savez ce que je fais de temps en temps pour l'aider? Inopinément, je rentre dans sa chambre, comme ça.
7: Envie d'en finir avec ces bouffons, envie de
6: Enzo,
7: envie de voir du sang.
6: Enzo, je suis là. Enzo, Enzo, est à moi cette merde. Bon, Enzo, il paraît que t'as des problèmes avec tes devoirs. Dis-moi, je suis là pour t'aider, dis-moi. De l'histoire, mais vas-y. C'est quoi la question? Clovis était le roi des Francs, quelle a été sa réaction lors du passage à l'euro? Remets-moi ta musique de merde. Mais c'est hyper compliqué, ils sont tarés tes profs. Mais je sais pas moi, les rois je sais pas. Bah tiens, si écrit, les rois ont toujours trompé leur reine avec une femme plus jolie, sauf le prince Charles qui a fait l'inverse. Bon, je reprends tout depuis le début. Les bases de l'histoire, c'est quoi? L'homme préhistorique a découvert le feu et Jeanne d'Arc a découvert que ça brûlait. Après, en l'an zéro, t'as la naissance de Jésus. D'ailleurs, je me permets de te préciser que Jésus est resté célibataire jusqu'à la fin. Comme quoi, tu peux réaliser de grandes choses quand il n'y a personne à tes côtés pour te ralentir. Garde ça dans le coin de ta tête. Et après, tu as les trois plus grandes énigmes de l'humanité, c'est quoi? C'est qui était l'homme au masque de fer? Qui a tué Kennedy? Et qui a voté pour Benoît Hamon aux européennes? Vous ne l'avez pas vu venir la troisième, hein? C'est peut-être la plus difficile. Oui, oui, oui, bien sûr. Jeanne d'Arc et Charles de Gaulle se sont tous les deux battus contre l'envahisseur. Bravo. Pourquoi l'ont-ils fait séparément alors qu'ensemble, ils auraient été plus efficaces? T'as même pas le niveau de ta mère. Tu t'en fous, t'as jamais demandé à venir au monde, mais moi j'ai jamais demandé à ce que la capote craque, hein. Excuse-moi, je me suis énervé. Mais c'est important l'histoire. On a fait l'histoire. On est une famille noble, les Benoît de Gentissart quand même. C'est quoi un noble? Eh ben c'est quelqu'un qui ne craint pas de regarder l'horreur en face. Moi je regarde toujours ta mère dans les yeux. Mais si on a fait l'histoire, bien sûr j'ai des aïeux connus, bien sûr qu'on a des... Tiens, Philippe de Benoît, il était sur le Titanic. Ça a été un des premiers à monter sur un canot de sauvetage. Et comme il était très attentionné, il n'a pas voulu réveiller sa femme, il ne voulait pas l'inquiéter pour rien. Charles de Benoît, ministre de la Justice au début du 19e siècle. Lui, il s'est fait connaître parce qu'il a refusé qu'on instaure les visites conjugales pour les prisonniers. Il refusait le principe de la double peine. Voilà. Hein? Il y a quoi d'autre? Ah putain, il faut que j'y aille. Quoi? Science de la Terre, t'as... Bon, une dernière question. D'accord. C'est quoi? Les conséquences du réchauffement climatique? Ben, c'est la montée des eaux et ça va engloutir les côtes. Mais bon, quand t'as visité une fois la ville de Dunkerque, tu dis que c'est pas si grave. Et à propos d'eau, t'as vu, il y a une coupure d'eau dans l'appart depuis 3 semaines, c'est dur pour les douches. Tu t'en es pas rendu compte? Bon. Ah ben, dernière question, et après j'arrête. Histoire, on a déjà fait l'histoire. Après, c'est quoi un pigeon voyageur pendant la Première Guerre mondiale? Eh ben, c'est l'ancêtre du téléphone. Les pigeons, ils avaient des petits messages, et ils allaient de général en général, voilà, pour apporter. Pourquoi un pigeon et pas un autre animal? Eh ben, dans les tranchées, les hommes étant dans l'incapacité d'assouvir leurs pulsions naturelles, la chèvre porteuse de messages a vite été détournée de son usage. J'ai pas mieux. Allez, juste avant de partir, c'est ta petite amie, la fille sur la photo. Oh, ben je savais pas que vous étiez... Ah, vous êtes très, très accroché. Vous avez même accroché un canard sur un pont à Paris et jeté la clé dans la Seine. Waouh! Tu sais que j'ai fait la même chose avec ta mère. J'ai quand même gardé la clé au cas où. Enfants, j'en ai marre d'avoir 4 enfants et du coup j'ai des pensées improbables. Voilà. Alors ça va me libérer de vous en parler. Tiens, par exemple, l'autre jour, mon aîné, il m'a demandé ce que c'était un Kinder. Ben, j'ai dit un Kinder, c'est comme maman qui est enceinte, sauf le Kinder, le cadeau à l'intérieur, il fait plaisir. Et ça me libère, vous voyez, ça me libère, vous en parlez. Tiens, l'autre jour, j'ai perdu mes enfants dans un supermarché pendant 1 heure. Ben, je me suis dit, les enfants, c'est comme les clés. Quand tu les perds, t'es embêté, puis après tu dis, oh, c'est pas grave, j'en ferai d'autres. Bon, en tout cas, voilà. Allez, je voudrais simplement ce soir, pour conclure, en fait, vous faire un test. Pour ceux qui ont des enfants, si c'était à refaire, apportez-moi le paperboard, s'il vous plaît, c'est adorable. Est-ce qu'on peut apporter le paperboard? Si c'était à refaire, est-ce que vous auriez, si on enlève l'affect, est-ce que vous auriez eu des enfants?
8: Non.
6: Attends. C'est chaud. Calme-toi, tu auras la parole comme les autres, d'accord? Alors, point positif, point négatif. Alors, on commence par les points positifs pour avoir des enfants. Bon, on en reviendra tout à l'heure, d'accord? On commence par les points négatifs. Je sens que certains sont désespérés. Allez, point négatif, allez. Qu'est-ce que les points négatifs d'avoir des enfants? Allez, vas-y. Quoi?
8: Cher, exactement.
6: Allez, je mets cher, exactement. Cher, il y a quoi d'autre encore? Il y a pas écolo. Un enfant, ça pollue. 100 tonnes de CO2 dans l'atmosphère par an. Moi, j'ai 4 enfants, ça fait 400 tonnes. Alors, parfois, quand mes enfants me saoulent, je dis, tiens, je ferais bien un petit geste pour la planète. Il y a quoi d'autre encore? Il y a le temps. Le temps. Est-ce que vous savez, en moyenne, une femme consacre 119 minutes par jour à s'occuper des enfants et un homme 49 minutes. Qu'est-ce que vous en déduisez? C'est que les hommes sont plus efficaces. Allez, on y va, point positif, allez, un petit point positif.
9: Amour.
6: L'amour? Ah oui, alors ça c'est avant, ça. Je veux bien le mettre, on le met derrière, mais c'est pas... Il y a la baby-sitteuse. D'ailleurs, une fois, Une anecdote, une fois, j'avais booké une jeune fille au père suédoise pour venir dormir à la maison. Ma femme m'a pété un plomb. Tout ça parce qu'en ce moment-là, on n'avait pas encore d'enfant. Y'a quoi d'autre encore ? Les pleurs du bébé, les pleurs du bébé. Ah, vous savez pourquoi les pleurs du bébé ? Ça, ça peut être intéressant. Parce que l'autre jour, ma belle-mère m'a dit que si mes enfants pleuraient encore une fois, elle remettrait plus les pieds à la maison. Du coup, j'ai mordu les nez. Il y a quoi d'autre dans les points négatifs ? Il y a le sommeil. Il se réveille la nuit, le bébé. Tiens, l'autre jour, le bébé, notre bébé, il a fait une colère. Tout ça parce que je l'ai réveillé en pleine nuit. Je lui ai juste crié « Alors tu vois que c'est chiant !» Je crois qu'on a tout, là, non ? Alors, maintenant, pour ceux qui n'ont pas d'enfants, peut-être que ça vous a convaincu. Sinon, imaginez, est-ce qu'il ne faudrait pas mieux, par exemple, avoir un animal de compagnie plutôt qu'un enfant ? Quels sont les avantages du chien, par exemple, par rapport à l'enfant ? Par exemple, un chien, ça vit moins longtemps. Un chien, au bout de 6 mois, c'est propre. Un enfant, même à 15 ans, tu sens que les bases sont fragiles. Un chien, c'est génial, t'es pas obligé de passer toute ta vie avec la mère. Et enfin, on m'a dit la dernière fois, l'avantage du chien, c'est que lui, au moins, il remange son vomi. Alors, pour ceux qui ont des enfants, que faire ? Les vendre ? Il paraît qu'on vend les enfants pour quelques centaines d'euros dans certains pays. C'est dingue ! Ça a tué le marché. Ou alors, dernière solution, fantasmer comme moi qu'un jour on puisse faire un plan social. C'est-à-dire, au même titre qu'on se sépare de salariés dans une entreprise, se séparer de ses enfants. Voilà. Moi, mon rêve absolu, c'est de faire un plan social. Voilà. Moi, vous imaginez, je convoque mon fils de 8 ans. On va pas pouvoir te garder. Tu nous coûtes trop cher. On va se concentrer sur ce projet de véranda qui nous tient tant à cœur. Voilà ton solde de tout compte. On a tenu compte de tes 8 ans d'ancienneté. Ça fait 8 ans que tu nous coûtes un pognon de dingue et tu rapportes rien. J'ai l'impression d'être l'émir du Qatar avec le PSG, moi. Je propose qu'on se remémore maintenant les bons moments qu'on a passés ensemble. Voilà, c'est fait. Non, en fait, tout le problème, quand on a des enfants aussi, c'est que c'est cher. Je l'ai mis, c'est cher. Un enfant, élever un enfant de 0 à 18 ans, ça coûte 50 000 euros. Ben, j'ai dit à mes enfants, je vous file les 50 000 tout de suite et vous partez.

0: Olivier Debenois sur Rire et Chanson. Quel public !
1: Quel public !
0: Quel public !
1: Quel artiste !
0: Ça doit être. Vu la qualité du public, ça doit être un public Rire et Chanson.
1: Évidemment. Ça va être
0: ça. Est-ce que vous aimez Rire et Chanson ? Merveilleux.
2: Je suis en tout cas très heureux d'avoir.
1: Tu es en très grande forme, je trouve.
2: Mais oui, c'est adorable. Non, mais c'est vrai, je suis en très grande forme parce que je suis. Parce que Rire et Chanson est mon partenaire.
1: Oui, depuis toujours.
2: Depuis mes débuts. Et c'est vrai que j'en profite, comme les gens écoutent Rire et Chanson. J'espère qu'il y a plus de monde qui écoute que ceux qui sont dans la salle.
1: Évidemment, ça, c'est le minimum.
2: Sinon, ça va
1: toi,
2: rien de faire de la radio. On les met tout le temps ici.
1: Oui, voilà.
2: non, mais c'est vrai, j'en profite pour leur dire, c'est vrai que Rire et Chanson, c'est un peu notre radio à nous. C'est la radio de tous les humoristes. Des plus inconnus aux plus connus. Et c'est là où tout commence et tout recommence toujours. Bonne soirée.
1: Et vous êtes toujours les bienvenus. Merci beaucoup, Olivier.
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1: Je vous demande d'applaudir, s'il vous plaît, Ethan Lalouse sur Rire et Chanson.
6: Bonsoir Rire et Chanson, faites du bruit s'il vous plaît. Wow. Bonsoir à tous. Je suis trop content d'être ici, trop content d'être à Paris. Je ne sais pas si ça se voit pour les gens qui sont ici ou si ça s'entend pour les gens qui nous écoutent à la radio, mais je ne suis pas du tout d'ici à la base, moi. Je suis marocain et ça ne se voit pas du tout. En vrai de vrai, il y a des rires et du doute. En vrai, dans les yeux des gens, des regards de « Ah bon, ils font ce modèle là-bas » je sais, j'ai pas du tout la tête du stéréotype du Marocain de base. Si je devais me décrire pour les gens qui nous écoutent, je dirais que je ressemble beaucoup plus à Adrien Rabiot qui travaille dans un Zara à Bastille. On dirait Timothée Chalamet qui vend du CBD dans un salon de coiffure, c'est horrible. Je suis tellement blanc, là, il y a pas longtemps, j'ai dit à un gars ici que j'étais Marocain, il m'a dit non. J'ai dit comment ça non? Il m'a dit non, t'as la tête d'un gars qui s'appelle Julien, il habite dans l'Arzac et il baise avec des chèvres. C'est comme vous, j'étais là, comment je vais lui dire qu'il y a une des trois infos qui est vraie? Je lui ai dit, pour rigoler, je lui ai dit, il y a une des trois infos qui est vraie, il a pété un câble. Il a commencé à me poser des questions trop bizarres sur les chèvres. Il m'a fait un « tu préfères ?» Vous connaissez ce jeu-là, « tu préfères ?» Il m'a dit « ouais, c'est généralement un jeu qu'on fait, un ami te pose deux questions très difficiles et toi tu dois faire un choix entre les deux. » Il me dit « Ethan, est-ce que tu préfères baiser une chèvre ?» J'ai dit « oui », il m'a dit « j'ai pas fini la question. » Je dis ok, il m'a dit Ethan, est-ce que tu préfères baiser une chèvre et que personne ne le sache, ou bien tu préfères ne rien faire du tout, mais tout le monde est persuadé que t'as baisé la chèvre. Je lui ai dit que je voulais toujours baiser la chèvre et je voulais que tout le monde le sache. Voilà, c'est ma petite intro pour ce soir. Non, en vrai, moi, si j'ai cette tête-là, si je suis aussi blanc, c'est parce que je suis juif marocain. Et voilà, ça met toujours cette bonne petite ambiance. Non, c'est vrai, à vos yeux, les Français, juifs et arabes. Voilà. Les deux. Tous les jours. Et je ressemble à Jésus. En plus, je suis arrivé en France, là, il y a 5 ans, ça veut dire que je suis aussi immigré. En vrai, c'est moi le grand remplaçant dont il parle, l'extrême droite. Manque plus que gay et noir, et au RN, on m'appelle l'élu. Si j'étais LGBT, mes pronoms, ça serait « il lui faudra du temps pour s'intégrer ». En vrai de vrai. Ah ouais, moi j'ai des origines bizarres. Je sais pas si vous avez entendu mon nom. Je m'appelle Ethan Lalouse. C'est mon vrai nom. C'est quoi le message que Dieu il t'envoie à la naissance, en vrai? Ethan, c'est un prénom américain. Lalou, c'est un nom de famille espagnol. Je suis né au Maroc, je vis en France. Mes parents, ils sont juifs. C'est pas des origines, c'est l'itinéraire du pantalon Zara que je porte. Je jure, hein. Plus grande angoisse dans la vie, c'est quoi? Faire le test ADN, là-bas. Imagine, je le fais, ils me disent, comment vous dire? Vous êtes un Bermuda, voilà, c'est ça. Je sais pas s'il y en a qui l'ont fait un peu, le test ADN, ici. Moi, je suis très mitigé avec ce truc. Je me dis, comment on remet pas en question cette chose-là, tu sais? Tu sais, t'envoies ta salive ou ta pisse à des milliers de kilomètres. Il y a un mec, tu le connais pas, il la reçoit, ça se trouve, la goutte, tu sais pas ce qu'il fait avec. Il dit t'es 0,1% nigérien parce que ta grand-mère, elle a sucé un pouce il y a 50 ans. Tout le monde est OK avec cette idée. Moi, j'ai des amis, ils ont pété un cap. J'ai un ami à moi, il s'appelle Jean-Jean. Il habite à Tourcoing. On lui a dit qu'il était 40% espagnol. Maintenant, tous les matins, il m'envoie des « Hola, ¿qué tal ?» Je lui ai dit « Mais tu t'appelles Jean-Jean, frère ?» m'a dit non, maintenant c'est Juan Juan. C'est vrai, c'est... je comprends les gens qui le font d'un certain côté. C'est important de savoir d'où on vient pour savoir où on va. C'est une phrase d'un grand philosophe français qui s'appelle Lacrim. Il avait dit ça dans son essai Force et Honneur. Et c'est vrai, c'est important. Et moi, depuis que je suis là aussi, j'adore observer ça. J'adore observer nos petites différences. Et j'ai remarqué qu'en fonction de là où tu nais, t'as pas du tout les mêmes façons de dire les choses pour des situations de base de la vie. Par exemple, bonjour, c'est pas le même selon les cultures. Chez moi, pour dire bonjour, on dit salam alaikum. Que la paix soit avec toi. Là, il n'y a pas longtemps, j'étais à Montréal, au Canada, et là-bas, ils disent bon matin, allô, bon matin. Et j'ai remarqué qu'ici, vous disiez bouge ta caisse avant. Que je t'encule ta gueule, voilà. Ce matin, j'ai pas pris de café, je vais boire ton sang, frère. On m'a dit, éteinte, ça c'est cliché, ça c'est Paris. Paris, c'est pas la France, Paris, tout le monde est énervé. Et c'est vrai, je suis d'accord. Je suis parti à Marseille, là-bas, les gens, ils insultent pas. Ils frappent directement, et ça. Ça m'encule. Non mais c'est cool que vous rigoliez à ça parce que ça montre que vous avez de l'autodérision. Je trouve que c'est une qualité très importante l'autodérision. C'est vrai, moi j'ai dû en avoir très tôt, j'ai une famille trop bizarre. On sait pas se dire je t'aime dans ma famille. Pour se dire je t'aime, nous soit on se fait des blagues, soit on s'ignore, soit on se dispute. Quand tu combines les trois, extraordinaire. Là il y a pas longtemps ma sœur, elle a créé un groupe WhatsApp familial bienveillant qu'elle a appelé Sans Dispute. Tout le monde a quitté le groupe, d'accord ? On a supprimé WhatsApp, on a téléchargé Telegram et maintenant on a un groupe sans elle, on l'insulte tous les jours, vraiment. C'était l'idée de mon père. Mon père, il m'a eu tard, il a eu du temps pour trouver toutes ces blagues-là. J'ai eu la chance d'avoir un parent âgé. Je sais pas, est-ce qu'on a des gens dans la salle qui ont eu un parent âgé, peut-être ? Vous êtes vivant quand je vous parle ou c'est... Trop bien. Quel âge, t'as dit ouais ? Quel âge ?
7: Mon père, il avait 50...
6: Mais c'est bien, il y a du rythme en tout cas, vraiment c'est... C'est bien pour... 58, c'est un peu vieux 58 en vrai, ouais. Ouais, alors vous... Mais vous allez être choqués de moi alors. Moi, quand il avait 70. Ouais, franchement, c'est immature, en vrai. 40 ans d'écart avec la daronne, hein. Pendant qu'elle changeait mes couches, elle changeait les siennes aussi, vraiment. 40 ans d'écart, les seuls endroits qui acceptent ce genre de mariage, c'est soit à Las Vegas, soit dans un village qui est resté bloqué au 5e siècle. Et c'était un très beau mariage à Mulhouse. Vraiment, il y avait cette bonne ambiance. C'est même pas ça le plus fou. Tu veux savoir c'est quoi ? C'est que mon père, il avait 5 ans de plus que mon grand-père maternel. C'est pas vrai. Il avait 10 ans de plus. Et je vous jure, tout ce que je vous dis est vrai. Ça veut dire que mon père, il avait l'âge d'être mon grand-père, il avait l'âge d'être mon oncle, ma mère, elle avait l'âge d'être ma sœur, et j'ai des neveux, ils avaient l'âge d'être mon père. Mais je crois qu'ici, on dit juste « il est né dans le Nord ». Mais je suis pas sûr de cette info. Après, il y a beaucoup de gens aussi qui me posent des questions au vu de la culture, la religion et tout. Est-ce que c'était pas un mariage arrangé tous les deux ? Je vous rassure, j'ai posé la question à ma mère. Pas du tout. C'était pas du tout un mariage arrangé. Après, elle m'a dit qu'elle, ça l'arrangeait pas. Mais... S'aimaient bien tous les deux, malgré la distance, en vrai, des siècles qui les séparaient. Mon père, très vieux, tellement vieux, quand j'étais petit, je jouais au foot avec lui, il faisait une accélération. Pour la famille, c'était considéré comme une tentative de suicide, vraiment. Tellement vieux, je l'ai connu en noir et blanc. Il n'y avait pas la couleur à l'époque. Sur les photos de famille, on était tous en HD. Lui, il était en peinture à l'huile d'olive. Je lui montrais mes cours d'histoire. Pour lui, c'était des souvenirs, vraiment... Très vieux. Tu sais comment je me suis rendu compte qu'il était vieux ? C'est que quand j'étais enfant, on n'avait pas les mêmes façons d'utiliser les termes que les parents de mes amis. Tu sais, par exemple, mon père, quand on était enfant, il disait que quand il draguait ma mère, il disait qu'il flirtait avec elle. C'est mignon, non ? Quand il disait qu'il allait dans les boîtes de nuit avec elle, il disait qu'il allait dans les dancing. Quand il disait qu'il s'était marié avec elle, il disait qu'il l'avait acheté. Vraiment, c'était pas les mêmes termes. Moi, je pense que s'il m'a eu, c'est juste qu'il connaissait pas le mot contraception, en vrai de vrai. Quand je disais protège-toi, lui, il mettait un chapeau comme ça. Il allait dans la chambre et il allait faire l'amour. Ce qui fait, moi, dès l'enfant, j'ai eu cette théorie. Pour moi, dès qu'il y avait le chapeau, il y avait le sexe. Chapeau. Sexe. Je te cache pas, la première fois que je suis allé à la synagogue, j'ai vu tous ces messieurs en chapeau. J'ai dit, là, ça va baiser grave. Là, il va se passer des trucs de ouf. Non mais c'est vrai, c'était... C'était ça un peu ma petite différence quand j'étais petit. J'avais un parent âgé, quoi. Et je me suis fait la réflexion, c'est que, tu sais, nous les humains, depuis des siècles, qu'on soit enfant, adulte, on est tout le temps confronté à la différence, mais on a du mal à la gérer. Et c'est fou parce que ça crée des problèmes, ça crée des guerres, des conflits. On le voit en ce moment avec toutes les guerres qu'il y a en ce moment. On le voit avec ce qui se passe au Moyen-Orient. On va en parler. Vous avez l'air d'en avoir envie. Juste en préambule, là, sur les 4 prochaines minutes, toutes les blagues que je vais vous faire, je les ai jouées partout dans le monde. Je les ai jouées en France, en Belgique, en Suisse, au Maroc, au Canada. À chaque fois, les gens, ils ont rigolé. Ce que je veux vous dire par là, c'est que si ça rigole pas ce soir, c'est vous le problème. Voilà, c'est très important que vous le sachiez. Moi, j'essaie de voir qu'est-ce qui peut nous rassembler dans toute cette histoire, tu sais. Et il y a pas longtemps, j'ai remarqué qu'il y avait un truc intéressant parce que j'ai des amis juifs et musulmans, ils avaient un débat sur à qui a appartenu la terre en premier. Je sais pas si vous avez déjà assisté à ce genre de débat. C'est très stérile. Souvent, ça part après, est-ce qu'on dit pain au chocolat ou chocolatine? Ça part en couille et on arrive à ce genre de questionnement, tu vois. Et là, ce qui se passait, c'est qu'ils ont commencé à remonter et on s'est rendu compte qu'avant, s'il y avait là-bas, là, depuis 80 ans, avant là, il y avait le protectorat anglais là-bas. Il a foutu pas mal la merde. Et avant le protectorat anglais, il y avait l'Empire ottoman. Avant l'Empire ottoman, il y avait les Byzantins. Avant les Byzantins, il y avait les Mamelouks. Avant les Mamelouks, il y avait les Romains. Avant les Romains, il y avait les Grecs. Avant les Grecs, ça va se finir à un moment donné. Avant les Grecs, il y avait les Babyloniens. Avant les Babyloniens, il y avait Michel Drucker. Avant Mich-Mich, il y avait mon père le vieux. Avant mon père, il y avait les Cananéens. Et avant les Cananéens, il y a un mec, il est venu, il a posé son pied, il a dit « Ici, c'est chez moi. » Et dès qu'il y a un débat, les Juifs, ils disent « Ce gars-là, c'est Abraham. » Et les musulmans, ils disent « Non, c'est Ibrahim. » Et les Juifs, ils disent « Non, c'est Abraham. » Et les musulmans, ils disent « Non, c'est Ibrahim. Abraham, Ibrahim. » C'est la même personne, d'accord? Et c'est vérifiable que c'est la même personne. Parce que si tu prends n'importe quel rabbin de France avec sa barbe, tu lui enlèves juste sa moustache, c'est un imam. Faites le test. Prenez un rabbin près de chez vous.

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3: Et on discute. Il parle des versets. Après, il y a un gars juste en dessous de lui, mais Torah, 21.7. Après, on discute. Après, il y a un gars juste en dessous de lui, mais Évangile, selon Saint-Luc, 40.8. Après, on discute. Après, il y a un gars juste en dessous de lui, mais 96.7. Rire et Chanson, venez discuter à la maison. Moi, pour les énerver, j'ai mis Elisabeth Borne, 49.3. Hein. Allez, passez une bonne soirée. Merci de m'avoir écouté, les amis. Faites du bruit, s'il vous plaît, pour Ethan Lalouse.
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3: Faites une ovation, s'il vous plaît, pour Guillaume Batz.

Bonsoir. Alors attendez, on est en quoi? On est en enfin, 2023, c'est en 2004. Ouais, donc c'est ça, ça fait 19 ans que je ne bande plus. Enfin, que je ne bandais plus. Parce que grâce à la science et à la sécurité sociale, donc à vos impôts, eh bien je bande de nouveau. Je sais pas si le monde et l'humanité avaient vraiment besoin que je me reproduise, mais en tout cas maintenant, c'est possible. Parce que, non mais c'est vrai, parfois on entend les gens dire, mais où partent mes impôts? Eh ben vos impôts partent dans ma bite, voilà. Pas que, hein. Il y a les autoroutes aussi un petit peu, tu vois. Alors comment on en est arrivé là? Parce qu'avant ça marchait très bien. En fait, c'est pas seulement que ça marchait très bien. On peut se parler, on en traduit, on peut dire les choses franchement. C'est que ça marchait vraiment très, très, très bien. Quand elle se mettait en action, c'était une putain de belle grosse bite. Et encore, quand je dis grosse, c'est presque une insulte à la réalité, vous voyez? La langue française elle-même ne possède pas assez de superlatifs pour décrire ce que j'avais dans le slip. La vie, elle est incroyable quand même. Comment peut-il y avoir un tel écart qualitatif entre ce corps et cette bite? Imaginez, une forêt brûlée, ravagée par le feu, et au milieu des cendres, un baobab intact, gorgé de sève, rempli de petits fruits de baobab, des baobites en fait, vous voyez, Bagdad, le sang, la mort, les ruines, et là, entre deux parpaings encore fumants, ma bite. Massive, turgescente, fière, glorieuse, sublime, audacieuse, l'œuvre de Dieu. Putain, mais c'est ça en fait. J'ai la bite de Dieu. Dieu, il m'a mis sa bite, et autour, pour être sûr que personne n'y touche, il a tout niqué. Bon, tout ça pour dire qu'à 17 ans, ça marchait très bien. Ça ne servait à rien, c'est vrai, mais ça marchait très bien. Et c'est à cette époque-là que mon chirurgien est venu me voir, il m'a dit « Guillaume, je m'occupe de vous depuis votre naissance, et quand je vous regarde, je me dis qu'on peut encore arranger deux, trois trucs. » Vous en voyez que deux, trois, vous. Vous ne devez pas être très fort au jeu des 7 erreurs, hein. Il me dit « Guillaume, il y a une opération qui permettrait de redresser votre colonne, de gagner 15 cm et de réduire vos douleurs. » Il me dit « Pardon, je vais être honnête avec vous, Guillaume, cette opération est extrêmement dangereuse. Elle peut vous coûter la vie. Seules quelques personnes dans le monde la réussissent. » Je dis, ok, mais vous, vous en faites partie de ces quelques personnes? Il me dit, justement, Guillaume, c'est ce que j'aimerais savoir. Il me dit, je suis à 3 mois de la retraite, laissez-moi tenter ma chance et graver mon nom dans l'histoire. Alors, je lui ai laissé sa chance.

0: Il n'a pas gradé son nom dans l'histoire. Il l'a gradé au tribunal de grande instance de Bobigny. Oui, ça aurait été cool quand même, ils ont laissé retourner au bloc. Ouais. Au bloc C, Florine Rogis. La médecine, c'est fini. Il a demandé son transfert à la prison de la santé, même si ils ont dit non. Alors, en quoi consistait cette opération? Je pourrais vous l'expliquer avec des termes médicaux pour vous donner l'impression que c'est une opération hyper pointue. Alors, en vrai, c'était on ouvre, on tire sur la colonne, on pose des cales, on cloue et Inch'Allah, on se tient. Et bah, ça a tenu. Ouais, ça a tenu. 3 heures. Rejet du matériel, hémorragie interne, on rouvre, on retire tout, on s'excuse. Et là, re-Inch'Allah. Oh là là là là. Et en fait, cette hémorragie, elle a créé une lésion au niveau de mes lombaires. Ça aurait pu causer n'importe quoi. Insensibilité des orteils, paralysie des jambes, et ben non. Ça a coupé la connexion entre mon cerveau et mon sexe. Alors les médecins m'ont expliqué, ils m'ont dit en fait, votre cerveau envoie un message à votre sexe, mais votre sexe ne le reçoit pas. Enfin, il le reçoit, mais pas bien. Ma vie est en aide, en fait. Tu vois, elle a l'air comme une âme en peine. Elle sait pas quoi foutre. Et puis, des fois, oui, capitaine, c'est qui, capitaine? Tu vois, complètement paumé. Hein. Et c'est frustrant parce qu'en fait, j'ai un pouvoir énorme, mais je peux pas m'en servir. Je suis Aquaman dans le désert, quoi. Je suis Spider-Man dans un champ, tu vois. Harry Habitan dans une agence de casting, quoi. Tu vois, c'est... Et je vous le dis honnêtement, hein. J'aurais préféré être paralysé, mais pouvoir baiser. Vous connaissez mon copain Philippe Croison? Philippe Croison, pour ceux qui ne voient pas qui c'est le chauve, amputé des deux bras et des deux jambes, qui a râlé les 5 continents à la nage. Vous voyez qui c'est maintenant? Ok. Il va, mon copain Philippe, qu'est-ce qu'il baise? Il baise. Oh, le cochon. Après, ça doit être bizarre, quand même. Un tronc, une bite. On se rapproche plus du code qui parle, quoi, c'est vrai, ça. Et qui nage, et oui. Parce qu'il nage très bien, mon copain Philippe, et oui. C'est le seul plug à avoir traversé la Manche à la nage, tu vois, c'est. Donc, du coup, pour résoudre ce petit souci, la médecine, ils m'ont fait 2 propositions. Première proposition, des injections à se faire soi-même avant chaque rapport. Premier problème, le prix du flacon. 250 euros pour 10 injections, ça fait 25 euros par rapport. Ça, plus le prix de la pute, ah, ça commence à douiller. 35 euros par rapport. Mais là, vous avez calculé, vous avez dit, 10 balles la pute, si, il y a des putes à 10 balles, si. Bon, faut avoir un contact au pompes funèbres, quoi, mais. Moi, j'ai un pote qui me laisse taper dans la morte avant la crémation. Je peux te dire que quand la famille récupère la boîte, il n'y a pas que les cendres de tata. Et puis bon, comme, si t'as beaucoup de rapports, comme l'injection elle se fait par seringue, des piqûres. À la fin de l'année, t'as Mick Jagger dans les slips, hein, je te le dis. Voilà. Bon, deuxième proposition qu'ils m'ont faite, que j'ai acceptée, un implant pénien. Alors, un implant pénien, qu'est-ce que c'est? Schématiquement, hein, c'est 2 tubes dans la bite et une pompe entre les couilles, voilà. Activer soi-même aussi. C'est ni plus ni moins qu'une bite gonflable, quoi. Mais ça marche bien. Puis ça fait marrer les gosses, quoi. Mes nièces, elles adorent, hein. Elles sont là, souvent, on peut refaire le kiki de tonton. Trouvez ça gênant? Faut me le dire parce que moi je me rends plus compte. Hein. Il me restait un peu de pudeur qui a totalement disparu le jour où le chirurgien a voulu qu'on teste ensemble le matériel. Ah ouais, voilà, la pudeur c'est fini, envolé. Hein. Parce que quand tu te retrouves nu, debout, en érection, devant un petit chauve de 57 ans à genoux qui te secoue les couilles avec un arcière et qui te dit eh, sortez ma teub, hein. Voilà, la pudeur, c'est fini. En gros, ça n'existe plus. Par contre, maintenant, je suis une machine. Je peux bander sur commande et de manière totalement illimitée. je peux démonter n'importe quoi. Une table basse, un poulet, une forme dans le parquet. Je suis un cyborg de la baise maintenant. Plus de douceur, plus de tendresse. Maintenant, c'est bam, bam, bam. Ah ben, c'est sûr que quand tu deviens roboteuse, ben, c'est peut-être par un petit pas d'humanité, les amis. Voilà. Le problème, c'est que les femmes, c'est pas ce qui les intéresse. En tout cas, c'est pas ce qui va les convaincre de s'intéresser à toi. Si tu montes ta bite à une femme sans raison, elle va d'abord te dire « Non, mais attends, range ça, allons d'abord boire un spritz. » Après trois spritz, oui, tu peux montrer ta bite, mais pas avant, hein. Regardez tous ces pauvres malheureux qui montent leur bite dans les bus et les métros. Les réactions engendrées sont très négatives, hein. Même si le mec est super bien monté, c'est très très rare qu'une femme réponde « Monsieur, vous m'avez convaincu. Descendons au prochain arrêt et fondons une famille. » Ça n'arrive jamais. Aucune femme n'est séduite par un gros dégueulasse qui monte sa bite sans raison. À part Anne Sinclair, mais bon. Tu la croiseras jamais dans le métro. La vie est mal faite. Il y a une espèce sur Terre, messieurs dames, pour qui la taille du sexe passe avant tout. Vous savez c'est laquelle?
1: Les bonobos.
0: Non. Oh. Les taupes. Chez les taupes, si t'as pas une belle bite, t'es personne. Parce que comme les taupes vivent dans le noir, elles n'ont pas de moyens de communication. Donc le seul moyen que madame taupe a pour évaluer monsieur taupe, c'est la taille de son sexe. Tu peux être une taupe cultivée, sportive, intelligente, sous terre, tout le monde s'en branle. Et là, vous vous dites certainement, finalement, ce sketch n'est pas qu'un moment gênant de 17 minutes où Gumbass nous parle de sa bite. C'est aussi un moment très instructif. Bon, après, cette hémorragie, elle a aussi causé des problèmes de sphincter. Mais bon. On vient déjà de faire 17 minutes sur la bite, on va peut-être porter avec 32 minutes sur mon cul, tu vois. D'autant que moi, on m'a souvent dit, tu sais, Guillaume, pour rester attirant, faut garder un peu de mystère.

0: Merci. Guillaume Pau de Rire et Chanson.
1: Guillaume Batz. Monsieur Guillaume Batz.
0: Merci.
1: Bravo,
0: beaucoup.
1: Guillaume.
0: Merci. Ça s'est bien passé, je crois.
1: Ben oui, je pense que ça s'est bien passé. Est-ce que ça s'est bien passé là pour le théâtre? Merci beaucoup, Guillaume. Merci à toi.
0: À bientôt.
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1: Je vous demande de l'applaudir très très fort. Voici Antonia de Rendinger.
3: S'il vous plaît, mes enfants, vous rentrez dans le calme, dans la classe, s'il vous plaît. Du four, vous enlevez votre téléphone portatif, s'il vous plaît, là. Et les écouteurs aussi, là, on n'est pas dans Star Wars. Hein. Bon, alors, chevalier Chautard, il me semble que je vous avais séparé la semaine dernière, hein. Eh ben, chevalier, vous allez à un autre pupitre. Non, parce qu'après ça, ce n'est pas poti papota, patati patata pendant tout le cours. Allez, au galop, chevalier. Tagada. Mettez-vous à côté de l'Aspalès, hein. Vous ferez vos pitreries ensemble. Allez, hop, hop, hop. Ça va, Bachour, la life? Tranquillou, bilou, hein. Elle dure combien de temps chez vous, la récréation, Bachour, hein? Ben, visiblement, vous ne vivez pas sous le même fuseau horaire que nous, hein? Bon, alors, on y va, les chevaliers, là, oh, bon sang, hein? Oui, je me gratte, oui, ben voilà, il y en a un qui m'a refilé des poux la semaine dernière, oh, déjà que je venais juste de me débarrasser de la gale. Bon, alors, oui, moutard, moutard. Alors, pour répondre à votre question de la semaine dernière, par rapport aux relations sexuelles, hein? Bon, ça va, ne pouffez pas comme des dingues, là, hein? Il n'y a pas de questions idiotes, et puis on est avant tout là pour vous apprendre une école de la vie. Une école de la vie, hein? SVT, science et vie de la terre, mais avant tout, science et vie de la teub, hein? Le parler jeune, c'est important, surtout quand on veut toucher un public qui se la touche allègrement. Hein, voilà, hein, mes parents étaient communistes, ce n'est pas pour rien que je sais parler à la jeunesse. D'ailleurs, ne dit-on pas souvent « heureux qui communiste a fait un bon voyage hein, ». Voilà. Hein. D'ailleurs, oui, vous pouvez m'applaudir, bande de gredins. Bon, alors, en plus de ça, le chef d'établissement et le ministère de l'Éducation nationale m'ont chargé d'une mission de service public, public, à savoir vous informer sur les réalités de la nature et comment ça se passe au niveau sexuel. Ah oui, parce que voilà, ce n'est pas parce que je ne pratique pas quotidiennement le coït international que je ne suis pas en mesure de vous raconter comment ça se passe entre un homme et une femme de sexe opposé, hein. C'est quand même moi qui ai dépucelé Cohn-Bendit en 62 à la fête de la moule à Concarneau, hein. Alors, bon. Donc, par rapport à la reproduction, hein, oui, bon, ben, ça va, s'il y en a que ça dérange quand je m'assois comme ça, vous n'avez qu'à ouvrir les fenêtres, hein, bon. La reproduction, alors déjà, mes enfants, qui a déjà tenté de s'en produire, hein? Va falloir se remuer, là, hein, et rattraper le retard, parce que je vous rappelle quand même qu'on est dans une classe de sixième, hein, oui, oui, oui. Puis alors attention, parce que quand on parle de retard dans le cas du cycle menstruel, ça peut avoir des conséquences épouvantables. Hein. Pardon Mireille, qu'est-ce qu'il y a mon enfant, hein? Vous avez combien de retard, chérie? 7 mois. Oh là là, mon Dieu, levez-vous Mireille. Un conseil, ma chérie, hein, la prochaine fois que vous allez aux toilettes, mettez quand même une passoire, hein, on ne sait jamais. Hein. Oh oui, bah oui, mais on est là pour vous apprendre une école de la vie. Avant tout, une école de la vie. Vous n'imaginez pas ce que le chef d'établissement a retrouvé avec canalisation du collège. C'est épouvantable, hein. Bon, alors, par rapport à la reproduction et au cycle menstruel, ce qu'il faut savoir, le cycle menstruel dure 28 jours et il commence avec le premier jour des règles. Alors, oui, Logiel, je vais y venir. Que sont les règles, tout à fait, hein? Eh bien, les règles sont un écoulement vaginal, sanguignolant et pestilentiel, qui intervient pour toutes les personnes normales à partir de l'âge de 12 ans. Non, Sébastien, ça ne vous concerne pas, évidemment, triple buse. Hein. Lequel écoulement, eh bien, nécessite forcément le port d'une garniture. Laquelle garniture? Qui a du jambon fromage? Ne mentez pas, Lefebvre, je sais que c'est vous. Ne me mentez pas, sinon je vous décalote devant tout le monde. Oh, oh, oh.
4: Bon, alors, j'y reviens. Le cycle dure 28 jours, et les règles, quant à elles, durent entre 1 et 28 jours. Ah oui, non, mais il y a des femmes pour qui c'est épouvantable. Enfin, heureusement, il y a la ménopause. Enfin bon, ça sera l'objet d'un autre cours dans lequel je vous raconterai les merveilles de ma vie, hein, que j'ai d'ailleurs consigné dans un ouvrage de référence, moi, Berthe Mollard, du Colcos à la ménopause, ma vie avec l'éducation nationale. Hein. L'ouvrage est consultable au CDI du collège, profitez-en, hein, c'est peut-être la seule fois de votre vie que vous verrez un CDI, hein, voilà. Il y en a trois qui ont compris. Bon, alors, le cycle dure 28 jours et au bout de 28 jours, eh bien, ça recommence. Chic alors, hein. Ben oui, c'est pour ça qu'on appelle ça un cycle, parce que justement ça tourne, un peu comme les roues d'une bicyclette, voilà, hein, voilà. Et alors, heureusement, hein, les règles, quant à elles, durent quelques jours à peine, et au bout de 4 ou 5 jours, eh bien ça veut dire que le corps de la femme, hein, cette charmante personne, créée par, on ne sait pas qui, hein, eh bien, est prêt à recevoir en son sein, mais non pas en son sein là, par les voies vaginales, voilà, hein, une tripotée de spermatozoïdes, lesquels vont venir féconder l'ovule, hein, qui est gros comme un œuf de poule, mais vraiment minuscule, et qui est sécrété par les ovaires, lesquels se trouvent de part et d'autre de l'utérus, un petit peu comme des robinets sur une tête de veau. Alors, ah bah oui, j'en sais des choses, évidemment, c'est quand même moi qui disséquais avant, hein, ah bah oui, hein. Alors là, on est où? Eh bien, on est au moment de l'acte sexuel, hein, oui. L'acte sexuel est une chose pleine de poésie, c'est quand même grâce à l'acte sexuel que l'humanité a progressé, perduré, que nous sommes devenus les êtres pleins de perfection que vous avez devant vous, hein. Oui, parfaitement, Lefèvre, je suis un être plein de perfection. Je serai vous, Lefèvre, je me la ramènerai pas trop. Hein. Vous avez le physique de Alf avec le cul d'un presse-papier. Franchement, vous seriez né à Tchernobyl, je ne dis pas, mais enfin là, à part une tradition séculaire familiale de consanguinité, je ne vois pas. Hein. Bon, alors, qu'est-ce qui se passe, Bachour, hein? Eh bien, vous connaissez le chemin, mon garçon, au bout du couloir à droite, là. Hein. Dites donc, Bachour, j'espère que ce ne sont pas mes cours de... qui vous donnent envie d'aller vous... Hein. Mais non, mais ça ne rend pas sourd, hein, en tout cas, hein, voilà. Hein. Oui, lavez-vous quand même les mains. Qu'est-ce que c'est que ce petit papier-là? Hein? C'est vous, Nathalie? Eh ben, mais non, mais je reconnais votre écriture. Une question d'ordre intime. Eh ben, on va lire ça à toute la classe, alors. Est-ce que c'est normal de ne pas avoir ses règles à 15 ans? J'ai surtout envie de vous demander, est-ce que c'est normal d'être en 6e à 15 ans, hein? Hein, voilà, en même temps, je vais vous dire, pour les règles, ce n'est pas grave, ça peut arriver jusqu'à l'âge de 17. En même temps, c'est vrai quand même, Nathalie, que vous avez une sacrée petite moustache, hein. Est-ce que vous êtes sûre à 100% que votre prénom colle avec votre genre, hein? Non, parce que si vous sentez comme une protubérance entre les jambes, c'est peut-être pas les grandes lèvres, hein, bon, hein. Ouh, la prof a dit les grandes lèvres, enfer et damnation, mais c'est de l'anatomie, mes enfants. C'est de l'anatomie, autant que le pénis et les testicules, hein, voilà, hein. Mesdemoiselles, soyez fiers de vos grandes lèvres, ayez la vulve haute et le clitoris arrogant, hein. Soyez fiers de vos vulves, mesdemoiselles. S'il vous plaît, vous ramassez... Demain, on passe aux travaux pratiques, hein. Vous vous mettrez deux par deux, vous prenez une douche avant de venir. On n'a pas la mixité totale, c'est pas grave. On mettra des garçons ensemble, ils seront ravis, croyez-moi. Hein, bon, allez, au revoir mes enfants. Au revoir Nadège, au revoir Mireille, au revoir Nathalie. Ou Serge. Oh, l'avenir de la France. François, c'est Coralie. Oh, messagerie. Coralie, François, je me permets de te laisser un quatrième message pour te rappeler que nous avons une petite fille de 4 ans en garde partagée et que tu étais censée venir la chercher il y a 15 jours. Je m'étonne que ton séminaire de management à Courchevel s'éternise curieusement. Oserais-je imaginer que la présence de Agnetta, ta nouvelle recrue suédoise, oui, Mathilde demande à parler, y soit pour quelque chose dans ton amnésie paternelle. Alors écoute-moi bien, François. Figure-toi que moi aussi j'ai une vie sentimentale et sexuelle. Plus intense et épanouie que jamais, et qu'accessoirement, Lola voudrait voir son papa. Si, si, tu voudrais voir ton papa, hein. Alors écoute-moi bien, François, je te laisse 2 heures pour planter ta blondasse de chez Abba, chez Ikea. Tu ramènes ton petit cul managérial, sinon je téléphone à la juge pour enfants et je lui dis que tu préfères sniffer les boulettes suédoises de ta poule plutôt que de venir faire du toboggan à ta fille. Tu veux dire quelque chose à papa?
5: C'est pas hyper intelligible, mais je crois qu'elle a dit connard. Et maintenant, Lola, s'il te plaît, ma chérie, maintenant tu vas manger ta purée. Lola, s'il te plaît, tu manges ta purée. Lola, ça fait 2 heures qu'on est dans la purée. Lola, je t'en supplie. Non, mais non, je... Mais non, je, alors moi, je ne suis pas du tout fâchée contre papa. Alors ça, mais non. Papa. Mais papa, mais je l'adore, papa. Je l'adore. Coralie, souviens-toi de ce que t'as dit la psy. Toujours maintenir une image hyper positive du couple parental. Comme si cette espèce d'enculé allait s'emmerder pour des saloperies sur moi et sa putain. Non, c'est juste que tu vois, papa, c'est un drôle de oiseau. C'est un petit... Bon, allez, hop, on y va. Allez, la purée, s'il te plaît, chérie. Allez, ta purée, s'il te plaît. Tu manges... si tu veux. Allez, une cuillerée pour papa. Voilà. On fait la voiture. Allez. La voiture de papa. La grosse voiture de papa. La grosse voiture de papa. La grosse voiture, la grosse voiture. Non, papa, il en a une toute petite. La toute petite voiture de papa. Qui rentre dans le gros garage tout dégueulasse de Agnetta. Gros garage plein de traces de freinage, de traces d'huile, de taches, des milliards de bagnoles d'occasion qui sont rentrées, sorties du garage de Agnetta. Allez, tu termines ta purée, s'il te plaît. S'il te plaît, Lola, tu termines ta purée. Parce que maman attend un coup de téléphone très important d'un monsieur qui voudrait louer mon garage. De manière régulière pour y garer sa Jaguar. Oui, j'ai un garage, parfaitement. Ben, écoute, je ne t'en ai pas parlé parce que ça fait très très très longtemps qu'il n'a pas été occupé. Ah non, le garage de maman n'a rien à voir avec le garage d'Agnetta. Mais non, le garage d'Agnetta, c'est une sorte de garage public. Insalubre, fissuré de partout, inondable. Et quand même, il y a une petite porte derrière avec un paillasson très épais pour s'essuyer avant l'entrée. Alors que le garage de maman, il sent bon les fleurs de printemps, il est tapissé de moquettes, il est... Et même que la petite porte de derrière, crois-moi, elle est fermée à clé, verrouillée, protégée par Securitas, c'est juste faite pour sortir la poubelle. Non, on ne peut pas visiter mon garage maintenant, parce qu'il est enfoui sous une épaisse forêt vierge, et que... Non, pas pleine de bêtes sauvages, non, voilà, quand même. Genre... Pardon? Pourquoi papa est parti? Attends, sémantique. Papa est parti? Qui c'est qui t'a dit qu'il était parti? Papa t'a dit qu'il était parti, comme un grand, tout seul. Un matin, il a dit: oh là là, mon Dieu, c'est insupportable, je n'en peux plus de cette baraque dans laquelle tu fais tout, la bouffe, les courses, les ménages, la petite gamine, tu t'occupes de tout. Oh Dieu, je m'en vais, adieu, mon Dieu. Oh là, il t'a dit qu'il était parti. Oh le connard. Oh le gros connard, le seul gros connard d'enfoiré de mes couilles. Mais il n'est pas parti, papa. Je l'ai foutu dehors. Je lui ai pris ses chemises que j'ai découpées à la machine à jambon et que j'ai jetées avec la machine à jambon sur son 4x4 de bof, papa. Pourquoi j'ai fait ça? Eh ben, j'ai fait ça. J'ai fait ça parce que papa ne terminait jamais sa purée.
1: Bravo, Antonia.
5: Merci,
1: très bientôt.
5: Bonsoir.
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1: Je vous demande de faire un maximum de bruit, s'il vous plaît, pour Richard Sabac.
7: Bonsoir l'Apollo. Et pour Rire et Chanson, on fait tout ça. Vous êtes tellement manipulable, c'est bien. C'est ce que Macron attend de vous, hein. Très content d'être là, devant ce jeune homme. C'est bien, faites comme lui, jambes écartées, mains sur les couilles, tranquille, voilà. Passez un bon moment ce soir, j'ai l'impression. Je suis content de jouer en direct à la radio. Alors, il y aura des vannes en audio description, et il y aura d'autres vannes que seulement vous pourrez comprendre, quoi. Par exemple, si j'ai peur d'être censuré. Par exemple, ce soir, si tu me demandes ce que je pense de Macron... Et ceux dans leur voiture, ils sont là. Ah, j'ai pas compris, Monique. Il a dit ce que je pense de Macron. Blanc. Ils ont rigolé. Il doit être doué, le jeune homme. Je suis extrêmement content d'être là. Je pense que je suis l'humoriste le plus content d'être là ce soir. Parce que moi, je viens d'avoir mon deuxième enfant. Et tu... Non, non, n'applaudis pas. Tu sais pas ce que je vais dire. Ah oui, non, parce que ça veut dire que quand je suis là, c'est pas moi qui les garde. Parce que la petite de 4 ans, là, elle a... C'est un âge, 4 ans, c'est, je pense qu'il faut laisser l'enfant au bord de l'autoroute. À 4 ans, vraiment, c'est insupportable. 4 ans, elle est en train de me rendre fou. Je vous dis un truc, on est dans un espace de liberté d'expression. Ça reste entre vous et moi. Hein. Mais la petite de 4 ans, dans pas longtemps, je pense, va se manger une balayette, quoi. Vraiment, je... Elle marche chez moi, on dirait que c'est elle qui paye le loyer. Elle regarde mal les gens, comme ça. Parfois, elle me défie du regard, comme ça. Je lui dis, qu'est-ce qui se passe? Elle me dit, parle pas avec moi, gros. Parle pas avec moi. C'est... Sa mère qui lui apprend ça, elle écoute trop de rap et tout. Parfois, j'essaye d'avoir de l'autorité. Je lui fais les gros yeux, comme mon père à l'époque. Mon père, il faisait ça, il me regardait, il me disait, viens ici, je venais. La dernière fois, j'ai voulu faire ça, je l'ai regardé, j'ai dit, viens ici. Elle m'a dit, pitoyable, papa. Et ça, c'est ma belle-mère qui lui apprend, cette connasse. Vraiment, ça... Non, je peux plus voir les belles-mères, c'est un truc, c'est... Mais bon, j'essaye d'être un papa cool et tout, tu vois. J'ai, par exemple, j'ai jamais mis de fessée. Une fois, elle m'a manqué de respect, je me suis dit, mets-lui une petite fessée, tu vois. Peut-être ça marche. À l'époque, ça marchait. On peut même pas. En 2025, on s'est fait niquer par Combini et Brut, quoi. On est dans l'éducation positive. C'était plus à l'époque des personnes plus âgées, là, par exemple. Monsieur, regardez comment il est heureux au troisième rang. Voilà. Avec la belle barbe blanche, plus de cheveux. Ça se voit que t'es heureux. Toi, t'as dû avoir la patte lourde. Toi, tes enfants, ils me regardent, ils hochent la tête. Ouais, ouais. Toi, t'as dû bien les niquer, toi. Son enfant, il est médecin deux fois, je vous l'annonce, hein, c'est sûr et certain. Moi, je suis dans l'éducation positive. Pour ceux qui ne voient pas ce que c'est quand la communication elle est rompue avec l'enfant, ils préconisent pour créer du lien et pour optimiser la pédagogie et son intelligence de se mettre à la hauteur de l'enfant, comme ça. Tu dois le regarder dans les yeux et lui dire, écoute, chérie, maintenant, il faut obéir, sinon papa, il va se foutre en l'air, ok? Montessori, ils appellent ça les bâtards, Montessori. Alors, je ferai beaucoup de blagues ce soir, mais Montessori, c'est très bien. C'est très bien, mais il manque une toute petite chose à Montessori. Une bonne tarte dans la gueule, en vrai. Bien évidemment, je ne banalise pas la violence faite aux enfants. Je frapperai jamais mes enfants. En public, en tout cas. Parce que... Je déconne, bien évidemment, je déconne. Mais là, récemment, la petite, elle voulait pas manger son assiette le soir. Elle a tout jeté par terre, elle a tout cassé. Je ne veux pas ça, je veux une pizza. Un petit Godzilla, comme ça. Et moi, je me tourne vers ma femme, parce que c'est ma femme qui me l'impose. Vous l'avez bien compris. Moi, j'ai grandi dans une famille de 10 enfants, hors taxe. C'était vraiment... Oui, parce qu'il y en a toujours qui courent chez toi, c'est pas qu'ils appartiennent. C'était un peu la jungle, quoi, la loi du plus fort. Et dans les familles nombreuses, les gens le savent, hein, la loi du plus fort, généralement, pour savoir qui est le plus fort, c'est celui qui a la télécommande. Moi, je suis arrivé en deuxième position. J'avais un grand frère. Quand il l'avait, c'était Excalibur. Il avait le droit de vie ou de mort, surtout. Vraiment, elle est... Va me chercher des Chocapic, du coca, et t'étais obligé de répondre. Sinon, tu finissais au goulag, dans les toilettes. Et moi, j'étais là, dans les toilettes, avec mes frères et sœurs. T'es là pour quoi, toi? J'ai pas voulu lui apporter des danettes choco. Et toi, t'es là pour quoi, toi? Moi, je suis en train de chier, frère. Voilà. Et moi, j'ai grandi dans cette éducation-là, et je dois essayer de Montessori avec ma fille, quoi. Et je regarde ma femme et je lui dis, mais qu'est-ce qu'il préconise dans Montessori, dans ces moments-là? Elle me regarde et me dit, laisse-la s'exprimer. Elle manifeste son mécontentement face à cette société patriarcale qui l'oppresse. J'étais là, wow, je crois que c'est toi que je vais balayer, en fait. N'applaudis pas ça, elle applaudit la violence, elle. Tu sais, je prends sur moi, mais à un moment donné, la petite, elle manque trop de respect. Et à un moment donné, je sais plus si c'est ma fille ou un mec bourré à 4h du matin qui m'a bousculé, quoi. Je suis là, je commence à trembler, je la menace, je suis là, reste tranquille. J'ai même fait un front à front avec ma fille. Ma femme, ça l'a énervé, elle a dit, tu sais très bien que j'aime pas quand tu agis comme ça. Tu prends tes affaires, tu sors, tu vas te calmer. C'est moi qui suis puni. Je sors, je marche dans la rue énervé, le téléphone au poing comme ça, je suis là, oh, on... Et au bout d'un moment, ma femme, elle appelle, et là, je suis là, ah ouais, tiens, bah, tiens, tu tombes bien, toi. Allô? Il faut que je rentre chez moi après, c'est pour ça. Oui, quoi? Mais bien évidemment que je suis quelqu'un de déconstruit, tu rigoles ou quoi? Bien sûr que je suis woke. Je vote à gauche, bordel. Ben, pardonne-moi auprès de notre fille, pardon, bisous, voilà, à tout à l'heure. Je raccroche, hypocrite. Parce que dans ma tête, je sais que la petite, si je la croise toute seule dans le couloir, c'est sûr, je lui mets un pénalty, quoi. Ça, c'est dans mon imagination, quoi. Et dans mon plus grand bonheur, il y a le deuxième qui vient d'arriver il n'y a pas longtemps. Il est là. Il est là. Il est tout le temps là, lui, hein. Il veut pas rentrer chez lui à un moment donné. Ah, c'est dur d'aimer une deuxième fois, hein. Si vous êtes arrivé en deuxième position, vous n'étiez pas le projet, sachez-le, hein. Ah, c'est dur, c'est dur. Mais il y a pas longtemps, on a recréé du lien, ça y est, on se tutoie et tout maintenant. Si je lui dis ce que tu veux, tu m'appelles papa, hein. Je m'en fous, hein, vraiment. Non. Parce que j'ai circoncis mon fils, c'est ça qui nous a rapprochés, alors. C'est pas un truc culturel ou, tu vois, parce qu'il y a des gens qui disent, il s'appelle Richard, c'est ça? Mais il a pas une tête d'arabe, lui? Alors qu'est-ce qu'il est exactement? Il est juif? Il est musulman? Je suis ni juif, ni musulman, ok? Je suis tranquille pendant cette période. C'est pas le moment. Non, mais j'ai vu une vidéo en trop sur Instagram. Un jour, apparemment, c'est hygiénique. Un mois après, le petit était sur le billard. Squeak! Deux, trois jours après, je me suis dit, t'as pas fait une connerie, là? Après, je me suis dit, en vrai, c'est pas ta teub. Tu t'en fous, hein? Et je savais pas à quoi m'attendre, moi j'ai appelé la clinique et tout, parce que j'avais demandé le numéro à un de mes potes qui est juif, je lui ai dit t'as pas un médecin qui peut me faire ça bien? Il m'a donné le numéro d'un mec, je les appelle, il me dit vous prenez des compresses, des trucs, il y a plein de trucs à prendre, et à la fin il m'a posé une question, j'étais perdu. Il m'a dit est-ce que vous voudrez garder le prépuce? Il m'a dit qu'est-ce que je vais foutre avec un prépuce? J'en veux pas de cet anneau, je suis pas sauron moi, je veux dire, j'habite même pas à côté d'un volcan, je veux dire qu'est-ce que je veux foutre avec ça? Et j'ai raccroché, j'ai dit, je vous rappelle, j'ai appelé mon pote, j'ai dit, qu'est-ce que vous foutez avec le prépuce? Il m'a dit, frérot, si tu veux faire comme nous, tu vas dans un parc, dans un jardin, tu creuses un trou, tu mets le prépuce dedans, tu rebouches le trou, il me dit. Ça apporte bonheur, il me dit. Tu me prends pour un con, toi, quoi? Après, je l'arrose et il y a un juif qui pousse. Comment ça se passe? N'importe quoi, n'importe quoi. Je sens les gens qui applaudissent et les autres qui se disent, non, je crois pas que c'est le moment d'applaudir. Et depuis que j'ai des enfants, ça c'est un truc qui me fait un peu de peine, c'est que depuis que j'ai des enfants, je me soucie beaucoup trop de la politique. À l'époque, je m'en fous, j'étais inconscient et tout, j'avançais dans la vie comme ça, comme beaucoup de gens, on s'en fout de la politique. Et maintenant qu'ils sont là, je pense qu'à ça et tout, surtout que nous on est très typés quoi. Moi je suis basané, ma femme est basanée, je me dis, on va sûrement les prendre pour des arabes, et en ce moment être arabe en France... C'est un peu technique, quoi, on va dire. Il y a une petite ambiance islamophobe, en vrai. On va pas se mentir. Non, apparemment... Apparemment, je joue pas devant le bon public ce soir. Tu me diras, il y a 43% qui ont voté RN. Et alors? C'est nos compatriotes, on va arrêter cette guéguerre nulle, clivante comme pas possible. C'est vous les méchants, c'est vous les méchants, rentre dans ton pays. Il y a personne qui va rentrer nulle part. On est bloqué en France. Faut qu'on apprenne à vivre ensemble, parce qu'on va pas se mentir. En plus, statistiquement, ce soir, 43%. Il y en a dans la salle. Ils sont là, tapis dans l'ombre. Et ils nous observent. Et alors, mais il n'y a qu'à la télé que ça se passe mal. Moi, j'ai l'intime conviction que dans des comédie clubs, on pourrait régler des problèmes qu'ils ne peuvent pas régler au Parlement. Je veux dire, il suffirait de crever l'abcès, quoi. Ceux qui ont voté RN ce soir, venez, on crève l'abcès. Genre, ceux qui ont voté RN, genre, par applaudissement. Allez-y, vous êtes en sécurité. C'est ce que vous dites, vous voulez répondre que dans les isoloirs. Et moi, je comprends. Je comprends, parce que là, il y a de la lumière, on vous voit, et surtout moi. Et tout ce que je vous propose pour répondre en toute sécurité, c'est que je vais me retourner comme ça, voilà. Allez, le monsieur au quatrième rang à gauche. Allez, je te dis. Oh, je déconne, vous avez raison de ne pas applaudir en plus. Moi, je suis humoriste 10 minutes, hein. Après, je t'attrape dehors. Après... Je suis contre la violence. Je suis contre la violence et plus que ça, j'ai l'intime conviction que ce qui va nous sauver dans cette société, c'est la créativité, quoi. Soyons créatifs. C'est ce que j'ai dit à une de mes potes voilées. Pendant les élections, elle vient me voir, on a un débat, elle me dit, mais tu te rends compte, s'ils arrivent au pouvoir, ils vont nous enlever le voile. Je lui ai dit, mais Fatima, le voile, ça sert à quoi techniquement, pas idéologiquement? Elle me dit, ça sert à cacher mes cheveux, mes formes, avec l'amplitude des vêtements, ma pudeur. Je lui dis, banco, s'ils arrivent au pouvoir, tu mets un bandana comme Tupac. Casquette New York sur le côté. Tu t'habilles en baggy, tu t'habilles large pour cacher tes formes. Parce qu'en vrai, tu peux interdire le voile, mais tu peux pas interdire le hip-hop. T'imagines? C'est gentil. C'est gentil pour les Arabes. Elle marche dans la rue comme ça, les flics, ils arrivent. Madame, c'est une djellaba? Non, non, c'est une chemise oversize. Mais vous êtes bien musulmane? Non, non, je me suis converti au rap music. J'adore les Arabes. Mais dans 20-30 ans, il n'y en aura plus, quoi. Je crois que c'est Jean-Claude Van Damme qui a dit ça, un truc comme ça. C'est-à-dire, là, il n'y a pas longtemps, on leur a interdit la baya, on leur a interdit une robe à l'école. Mais laissez-leur leur robe aux Arabes. Mais c'est pas ça qu'il faut leur interdire. Elle part en couille la soirée là, non? Les amis, la seule chose qu'il faut interdire aux Arabes, c'est les boulangeries, quoi. Ah, ils savent pas faire les pains au chocolat. C'est pas une généralité. Mais il y en a beaucoup quand même. Tu rentres, tu vois les Paris-Brest, on dirait des Barbès trap. Personne dit rien. Les chaussons aux pommes, des babouches. On en est là. Il y a pas longtemps, je rentre dans une boulangerie. Je te jure, je regarde les religieuses. Même elles, elles croient plus en Dieu. Je sais pas ce qu'il a essayé de faire, libère-moi, je vaux plus que 2,70, bordel. Mais regarde le nappage, on dirait une burqa. On en est là?
8: Ça, faut pas le généraliser, mais bon, ouais, je suis tombé sur trop de surprises une fois que je rentre dans une boulangerie. C'est vraiment les boulangeries de banlieue, de province très très loin. Je rentre dans une boulangerie rebeu, je demande un pain au chocolat, le mec il me dit on a plus de pain au chocolat, roya, mais il nous reste des maxi pains au chocolat. Et ben, truc, vous avez déjà vu cette invention, un truc balèze comme ça, un truc grand, un truc que vraisemblablement il a oublié de couper, on va pas se mentir. Il m'a ramené une batte de baseball, il me l'a tendue comme ça, il m'a regardé dans les yeux et il a eu le culot de me dire, et avec ceci, bah de l'insuline frérot, vraiment ça.
9: Merci. Richard Sadek sur Rire et Chanson.
7: Merci infiniment.
9: Bravo monsieur.
7: Je suis content que ça soit fini. Parce que j'avais envie de faire pipi depuis le début, quoi. Ça va s'entendre à la radio.
8: C'est bon, tu vas pouvoir y aller bientôt.
7: Ouais, je vais pouvoir y aller.
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1: C'est un comédien très talentueux, vous allez voir, qui a joué aussi pour le cinéma. Il était l'assistant de Claude François dans Clo-Clo. Derrière son physique de gendre idéal, eh bien, ses idées sont parfois politiquement incorrectes. Je vous laisse le découvrir. Il s'appelle Jérémy Charbonnel.
10: Je ne fais pas que des pubs avec Clara Morgan. Voilà, c'est important. Bonjour à tous. Non, alors ce soir, je me suis vraiment promis une chose, je ne vous mentirai pas, voilà. Alors, je vous mentirai pas, par exemple, en disant que ce soir, il y a des femmes magnifiques dans la salle. N'est-ce pas, messieurs? Oui, vous avez toutes fait un vrai effort, je l'ai vu, que ce soit les tenues, le maquillage, la coiffure. Non, j'ai fait un effort de vous observer quand vous êtes rentrés dans la salle. Ne serait-ce pour le temps que vous avez passé dans la salle de bain. Quoique, comme disait mon grand-père,
11: si tu passes plus de 5 minutes à te faire belle, arrête.
10: Voilà, je crois que les présentations sont faites, hein. Oui, je suis ce qu'on appelle un... Non, pas un connard, attention. Non, ça va arriver, bien entendu. Mais déjà un petit peu physiquement. Non, mais c'est vrai, physiquement, on dégage tous quelque chose dans la société. Dave, ouais, j'adore ça, ouais. Non, mais le pire, c'est que physiquement, c'est terrible, hein. Je dégage l'image d'un jeune homme de bonne famille. Et ça, ça ne m'aide pas du tout dans l'humour. Non, mais c'est galère au quotidien. Je vais vous donner un exemple tout bête. Dimanche dernier, je suis chez mon frère, et là, il y a mon petit-neveu de 4 ans qui arrive avec un dessin.
11: Regarde, tonton. Ah, j'ai dessiné un cheval.
10: Ah bon? Vas-y, fais voir ça, mon chéri.
11: Oh putain, merde.
10: Et donc là, en voyant ça, ma bonne éducation, hein, m'oblige à lui dire...
11: Mais c'est bien, mon chéri.
10: Mais tu dessines très bien. Non. Non, arrêtons de prendre cette voix pourrie quand on parle aux enfants, hein. Non, je pense qu'il faudrait garder sa vraie voix et que je puisse lui dire sincèrement ce que je pense. Hé, oh, il est pourri, ce dessin. Non mais attends, mais t'es sûr que t'es droitier, toi? Eh ben la prochaine fois, essaye avec les pieds. Non mais chérie, excuse-moi, mais qu'est-ce que c'est que toutes ces couleurs? Regarde, tu m'as fait un cheval bleu, avec une porte verte et 8 pattes rouges. Tu dessines comme ta mère se maquille. Eh bien, je ne le dis pas, voilà, rassurez-vous. La bonne éducation. Et cette bonne éducation, ça marche aussi avec des gens que je ne connais pas du tout. Alors, c'était hier, je sors du Monoprix en bas de chez moi, et là, je tombe nez à nez avec un Roumain. Oui, il y a toujours un Roumain à la sortie du Monoprix, hein, vous verrez. C'est gage de qualité. Alors, le mien n'était pas seul, hein, il était avec son fils, manchot et borgne. Et il me demande d'ailleurs très gentiment, hein.
11: Argent, pour manger, bébé.
10: Oh, ben là, j'avais envie de lui dire, mais, mais ne le nourris pas, celui-là. Oh, tu vois bien qu'il est pas fini, quand même. Ben, je sais pas, fais-le sécher, fais-en un pendentif. Mais non, mais excuse-moi, mais est-ce que tu es quand même au courant qu'on a facilité l'accès au travail des Roms? Bon, alors bouge ton cul et va me laver des pare-brises, feignasse. Et non, et ça, je ne peux pas le dire, non. Parce que moi, ma bonne éducation, quand je sors du Monoprix, elle m'oblige à lui dire... désolé. Alors oui, vous vous dites, mais ce garçon n'a pas de cœur. C'est faux. Vous vous trompez sur ma personne. Et avant de continuer, j'aimerais juste partager un petit secret avec vous. Voilà, j'ai appris ce matin une nouvelle un petit peu bouleversante. Ma petite amie était enceinte. Merci. Bah ouais, mais... Donc ça y est, c'est officiel. Eh ben, c'est plus ma petite amie, voilà. Oh non, mais je me connais. Hein. Je n'aurais pas supporté cet enlaidissement lié à la grossesse. Messieurs, on est d'accord. Hein, une femme enceinte, c'est un petit peu comme un bouton. Ça gonfle. Ça gonfle. Alors, au bout d'un moment, t'as envie de l'éclater, quoi. Je veux dire, c'est... Non, je vous le dis, je ne me voyais absolument pas être papa. Voilà, déjà par respect pour le gosse, hein. Non mais c'est vrai, aujourd'hui quand t'as un nouveau-né, tout le monde te dit « Tu verras un bébé, c'est beau, c'est pur, c'est magnifique, c'est... » C'est ça? C'est extrêmement laid! Dis donc, chérie, tu me le remets 5 minutes, il est pas cuit là, allez, oh! Oh non mais vous avez vu, ça sort quand même d'un immense filet de bave le machin. Tout gluant, avec des grumeaux genre purée mousseline, tu sais. On a bien travaillé, c'est le goûter. Allez, oh non, non. Non, mais c'est impressionnant. Et dès que quelqu'un a un nouveau-né, il va absolument te le passer, tu sais. Tiens, Jérémy, tu veux mon bébé? Oula, non, non, non, merci. Oh, bah, tu sais, moi, les enfants, j'aime pas du tout. Mais si, vas-y, ça te donnera envie d'en avoir un. Ouh, non, ça m'étonnerait. Mais si, vas-y. Bon, bah, je le prends. Mais tu sais, mais moi, je suis très maladroit avec les gosses. Non! Oh, non, non! Oh, mes godasses, putain! Bah, qu'est-ce qu'il y a, Catherine? Eh ben, t'en refrains, qu'est-ce que tu veux que je te dise, moi? Ah, faut attendre 9 mois pour faire ça? Bon, bah, dis-toi que c'est moins long d'avoir l'iPhone 5S. Je sors, Catherine, d'accord. Non, mais c'est terrible. En plus, pourquoi vous faites des enfants? C'est dingue. Vous avez vu les jeunes parents aujourd'hui? Mais ils ont tous la même maladie, hein? La dépression. Vous êtes déjà allé déjeuner chez des jeunes parents un dimanche? Toi, souvent, t'arrives hyper frais, tu sais. Ding dong! Et là, tu as deux zombies qui t'ouvrent. Salut, Jérémy. Bon, bah là, le petit fait ses dents et le grand, il a une conjonctivite. On n'a pas beaucoup dormi, non? 4 heures, ouais, c'est ça. En une semaine, hein. Putain, faut changer la couche. À qui? Il est où? Ah! Oh non, Jérémy, mais rentre, mon bonhomme, viens. Hé, hey, chérie, viens faire risette. Viens, Jérémy. Hé, hey, tu nous excuses pour le désordre, mais alors là, on n'a pas eu le temps de ranger. Hein. Ah, attention, parce que là, tu marches sur le petit, par contre. Hein. Ah bah, dès que t'appuies dessus, ça gueule, ces conneries. Hein. J'ai pas réussi à trouver les piles, je sais pas comment ça marche. Hein. Hé, hey, je peux te servir quelque chose à boire? J'ai du café serré, du café noir. Café, café, café! Non, ça va bien, ça va bien, bien, ça va bien, hein? Oh non, j'ai autre chose, bien sûr, j'ai du whisky, j'ai du cognac, j'ai de l'héroïne, hein? Ça, c'est du Legigose, en poudre. Oh! Ah! Ça va bien, bien, ah! Hein? Un coca, oui, c'est possible, avec ou sans tétine? Tiens, mon Jérémy, et toi, mon Jérémy, ça va? Oui, on a fait un gros caca ce matin? Hein? Ah, si ça va pas, tu le dis à Barba Papa, hein?
12: Hip hip, Barba Truc, Barba Lala, Barba Mama, Barbibule, je les connais tous, ces bâtards!
10: Ah, Ah, ça va bien, bien. Hein? Ah bah tu sais, être parent, c'est merveilleux, hein.
12: Ah ouais.
10: Ah bah le jour de l'accouchement, ça a été le plus beau jour de ma vie.
5: Oui.
10: Je me suis évanouie, j'ai dormi 6 heures d'affilée. Ça m'est plus jamais arrivé depuis, alors... Hein? Ce qui a le plus changé, tu veux dire... Hormis le fait déjà qu'on ne sort plus, on ne dort plus, on n'a plus de vie sociale ni sexuelle. Si, à la limite, chez Émilie, c'est sa poitrine. Parce qu'elle fait monter de lait sur monter de lait. Et d'ailleurs, si tu veux téter, t'hésites pas, mon grand, hein. Alors là, quand j'ai vu ça, mais là, je me suis tout de suite souvenu ce que m'a dit mon grand-père un jour. Ah, papy. Non, il est pas mort, vous inquiétez pas. Hein. Non, il habite au-dessus du théâtre. Mon grand-père, il me disait...
11: Ah, Yami, viens voir là, mon bonhomme. Tu le dis pas à ta grand-mère, hein. Fais des gosses avec les femmes des autres, t'es moins emmerdé.
9: Jérémy Charbonnel.
10: Merci.
9: Bravo, Jérémy.
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9: Voici Nathalie Boitel.
13: Bonsoir, merci. Merci pour votre accueil. Ça va ?
14: Oui.
13: Cool, je suis vraiment très très contente d'être là ce soir. Je vais me présenter, je m'appelle Nathalie, j'ai 35 ans, comme mon prénom l'indique. Et je suis en couple, là j'ai fêté il n'y a pas si longtemps que ça, mes 17 ans de couple. Merci, merci, arrêtez, je n'ai pas gagné Koh-Lanta non plus. Hein. Enfin, quoique, 17 ans que je m'assois sur le même poteau, bah, quelque part, c'est mon totem d'immunité. Voilà. Et alors, j'ai pas envie du coup, hein, y a peut-être des jeunes couples de les spoiler, mais j'ai réalisé quand même que récemment, au début d'un couple, on s'en rappelle, hein, l'envie de sexe passe au-dessus de tout. 17 ans plus tard, tout passe au-dessus de l'envie de sexe. Hein. Vraiment, le désir, il y a ce truc mathématique, quoi. Et alors, c'est marrant parce que je parlais récemment avec des amis célibataires, et on parle un petit peu de leurs aventures qu'elles vivaient. Et ça me faisait peur. Je me dis, il faudrait pas que je redevienne célibataire demain. Vraiment, je serais complètement perdue. Moi, tu me remets demain au lit avec un mec, je suis comme Muriel, 17 ans de comptabilité, à qui tu demandes de faire du marketing digital. Oula ! Oula, bah... Eh ben, j'avais pas vu cette procédure dans mon job d'avant, mais... Allez, Mumu, il n'y a pas d'âge pour apprendre. Non, mais on va s'y mettre, hein. C'est parce que dans mon job d'avant, c'était, voilà, c'était différent, mais allez, je suis agile, Mumu, cette jambe peut passer au-dessus de cette oreille. Allez, Mumu, je vous le dis, j'ai une théorie, l'infidélité, c'est pas de la trahison. C'est juste de la formation continue, tu sais. Histoire de rester en phase avec le marché, de choper quelques compétences un peu techniques. Réaction un peu froide pour certains, comme mon mec, hein, face à cette théorie. J'étais obligée de le rassurer, tu sais, je lui ai dit, t'inquiète pas chérie. Si un jour je me forme ailleurs, le soir je mettrai en l'application avec toi. Donc oui, je vais peut-être un jour te tromper, mais ce sera aussi pour toi, Vénarve. Moi ça n'a pas pris, hein, non, non. Non, bien entendu, moi je suis pour la fidélité, c'est une magnifique valeur, c'est ce qui permet justement de toujours un peu rechercher le piment dans le couple. C'est juste qu'il faut en avoir conscience quand même, avec une espérance de vie à 85 ans, c'est différent d'avant. C'est vrai, on peut se le dire, la fidélité ça a été créé à l'époque où les gens ne vivaient pas longtemps. Jurez-vous fidélité jusqu'à ce que la mort vous sépare ? Oui. Bon, bah, 2 semaines plus tard, le mec, il mourait d'une diarrhée qui a mal tourné. Pff, elle avait tenu sa promesse, tu vois. Je me dis, aujourd'hui, il y a de l'enjeu. Non, mais c'est vrai, d'ailleurs, c'est pas pour rien. On le voit. Lors des mariages, on signe devant tous les invités. Assistance, fidélité à vie. On se parle quand même de quelque chose qui est de l'ordre de l'intime. Donc, si on fait signer devant tout le monde, c'est que l'humain, il n'est pas serein sur le sujet. Moi, un truc qui me fait plaisir, qui est naturel, j'ai jamais fait signer. Marion, tu seras bien là, samedi à mon anniversaire ? Je te laisse paraffer ici, s'il te plaît ? Ça n'est jamais arrivé, voilà. Donc je pense qu'il y a un vrai travail là-dessus et qu'il faudrait peut-être revoir les règles. 2024, on pourrait peut-être se dire qu'il faudrait qu'il y ait des aménagements de peine. Voilà. Au-delà de 10 ans, le couple, t'as le droit à un peu de liberté conditionnelle. Un jour dans l'année où tout est permis, on l'appellerait la purge. voilà, c'est mon projet de société, je vous en fais part. Non, non, nous, on est très contents d'être en couple, là, très fidèles. On s'est connus, on avait 18 ans, et j'ai réalisé, là, il n'y a pas si longtemps que ça, qu'on s'embrouille encore de la même manière que quand on s'est connus. C'est comme des adolescents. On se parle parfois très mal, mais j'en avais pas conscience. Et récemment, je suis partie en vacances avec des amis qui, eux, sont en couple genre depuis un an ou deux. À un moment, ils se sont embrouillés devant nous comme des adultes. C'est-à-dire qu'elle l'a interrompu. Elle lui a dit oh, « Stop, tu m'as blessée, en fait. » Je vais prendre l'air, j'ai besoin de réfléchir. Je t'invite à en faire autant. Et ils sont chacun partis prendre l'air. Et j'avais envie de m'embrouiller avec eux. J'avais envie de tester ce modèle, moi aussi. Ah, mais j'ai quand même trouvé ça génial. Dès qu'il y avait une tension, ils partaient prendre l'air. Une embrouille vénère, c'est parti en rando de 30 km. On les a perdus. J'ai dit « Ah, d'accord, ça se respecte, en plus, ça s'entretient, quoi. » Non, c'est vrai, j'ai réalisé qu'il fallait qu'on y travaille. En plus, moi, je trouve ça génial, je trouve ça magnifique. Les couples qui peuvent se disputer comme ça en public, c'est hyper sain. Tu vois, moi, par exemple, j'adorais faire l'émission Pékin Express. Vous voyez, Pékin Express, tu pars à deux comme ça, en baroudeur à l'aventure. Je suis sûre qu'on pourrait gagner, mais nous, on ne peut pas faire cette émission. Il y a les caméras. On serait ridicule. Avec nous, Pékin Express, au bout de deux jours, ça devient les ch'tis à Pékin. Vraiment, c'est pas pour nous, cette émission. Mais j'y travaille, mais c'est très, très dur de changer les habitudes comme ça après 17 ans de couple. C'est hyper dur, d'autant que moi, je vous l'ai dit, on s'est connus, on avait 18 ans. Donc moi, je sortais de mon schéma familial. Moi, j'ai grandi avec un père comme ça, tu sais, impulsif qui part au quart de tour. Donc moi, j'ai toujours cru que c'était ça, la manière de communiquer. Je sais pas si vous aviez un père comme ça qui méritait 10 ans de thérapie. Il y en a d'autres, un peu les traumatisés comme moi, mais pour n'importe quoi. Hein. C'est-à-dire que, par exemple, il perd la télécommande. Il gueule tellement fort que tout l'immeuble se met à chercher la télécommande. C'est ce genre de traumatisme dont je vous parle. Et honnêtement, les plus traumatisés, c'était pas moi ni mes sœurs. Hein. Non, non, nous, on était habitués, on savait qu'il y avait rien de grave. Non, les plus traumatisés, c'était les voisins. Ah, moi je revois Madame Michard le lendemain dans l'ascenseur, elle était pas bien, elle était comme ça. Hein. Ça va, mademoiselle? Oui. Votre papa a pu changer la chaîne hier? N'hésitez pas à venir me voir, troisième gauche. Hein. Madame Michard, je pense que tous les voisins avaient envie de venir se plaindre. C'est sûr, tu sais, quand t'entends un voisin comme ça qui crie, il pouvait pas venir se plaindre parce que mon père c'est le gardien de la résidence. T'as pas envie de te fâcher avec ton gardien. Déjà parce que ça peut être utile et puis en plus parce que c'est le genre de gardien que tout le monde adore. Mais que tu crains un peu aussi. Tu sais, t'as entendu qu'il était un peu fou. En plus, c'est le genre de gardien, tu sais, qui laisse des mots dans le hall de l'entrée en mode passif-agressif. Tu vois, ce genre de gardien qui laisse des mots genre « Merci au propriétaire du vélo de le sortir du hall avant ce soir. Ce serait dommage qu'il finisse en morceaux. » Et quand il dit finir en morceaux, il parle pas du vélo. Il parle du propriétaire du vélo qui le sait extrêmement bien. Le soir même, il n'y avait plus de vélo. Alors, je pense que je revois Madame Michard aujourd'hui, elle me dira hein, « Oui, oui, oui, c'est mon père qui m'a élevé, mais c'est mon gardien qui m'a forgé. » Donc moi, c'est cette enfance que j'ai eue. Du coup, voilà, donc je travaille sur ma communication. J'essaye voilà, d'avoir une communication plus apaisée, notamment en couple. Et encore récemment, là, j'ai lu un livre sur la communication non-violente. La communication non-violente, c'est une technique de communication, la CNV pour les intimes, qui est très simple. Le principe, c'est que si quelque chose te saoule, faut pas accuser l'autre. Genre, tu m'écoutes jamais. Ça, c'est violent. Faut en revenir à toi. J'ai besoin d'être écouté. Ça, dans le couple, c'est super. Si l'autre aussi a lu le livre. Sinon, t'es seul. Vraiment, t'es seul. C'est-à-dire que quand j'ai lu le bouquin, vraiment, j'ai trouvé ça super. Donc, j'explique les règles à mon mec et je lui dis, viens, maintenant, quand quelque chose nous agace, on essaie de s'adresser l'un à l'autre comme ça. Ça tombe bien, 10 minutes plus tard, on a l'occasion de tester. On déménage un meuble dans l'appartement, meuble hyper lourd. Donc, lui, il le porte facilement, puis il avance vite. Comme un connard. Bon, moi, je suis derrière, je porte le truc à bout de bras, mais vraiment, il va vite, je suis en galère. Et à un moment, je tape un petit peu dans le mur. Et là, je l'entends qui souffle. Genre, fais attention. Excuse-moi. J'ai besoin qu'on ralentisse la cadence. Je suis en difficulté. Pas mal, Nathalie. Ce à quoi il me répond, 2 points. Oh là là. Oula. Ça, c'est pas dans le bouquin, mais c'est violent, hein. On en revient aux règles, s'il te plaît. Moi, ce que j'aimerais, c'est de la reconnaissance. Je fournis un gros effort par rapport à mon gabarit. J'ai besoin d'encouragement. Ce à quoi il me répond, bon, on va parler longtemps ou... Monsieur est joueur. S'il te plaît, fais un effort, c'est important. Moi, je prends sur moi aussi, hein. Moi, ce dont j'ai besoin, c'est que tu meurs. Voilà. Voilà, ça ne marche pas. J'ai testé pour vous, x2. Vraiment, x2. C'est marrant parce qu'en plus, je réalise à quel point j'ai beaucoup moins de patience avec lui. Et même d'ailleurs avec les gens proches, souvent. Hein. Mes sœurs, mes parents, c'est vrai, souvent on a moins de patience. Alors que les gens qu'on connaît moins, on met grave les formes. Par exemple, moi, mon mec, je lui demande un truc une fois, la deuxième fois, s'il ne me répond pas, ça va me saouler. Alors que mon collègue, à qui je demande 8 fois le même dossier, la 9e fois, je suis encore là. Hello Stéphane, j'espère que tu vas bien. Je me permets une petite relance. Non, ça arrive à tout le monde, hein, t'inquiète pas, Stéphane, d'oublier 8 fois, 9 fois, 10 fois. Va te faire foutre, Stéphane. Voilà, c'est ça que j'ai en tête, mais j'arrive à le dire posément. Il faut dire aussi qu'en entreprise, on nous aide. Hein. Moi, dans mon ancien job, on m'avait fait faire les RH, les ressources humaines, vous avez fait faire un test pour apprendre à mieux communiquer entre collègues, le test des couleurs. Le principe est simple, tu remplis un questionnaire qui te demande comment tu réagis dans telle ou telle situation. Et à la fin, ça te donne un profil, une couleur parmi 4 couleurs. Voilà, une fois que tu as l'info, j'ai toujours pas compris comment s'en servir. Je me dis, en réunion, peut-être, t'interromps. Excuse-moi, Stéphane. La dernière fois, tu te rappelles, quand tu m'as rendu le dossier en retard, j'étais un peu tendue. Hein. C'est parce que je suis rouge. Voilà. J'attends le dossier pour ce soir. Sale con de bleu. J'imagine. Voilà, je fais des hypothèses. Non, non, c'est vrai, c'est extrêmement dur, je trouve, de trouver le bon mode de communication en couple. En plus, nous, on n'a pas du tout la même manière de fonctionner avec mon mec. C'est très différent. Par exemple, dans la manière de gérer les conflits, de les résoudre. Lui, il a, de manière générale, juste qu'une envie, souvent, c'est que ça s'arrête. Dans sa tête, pour résoudre un conflit, ça fonctionne comme les enfants de 4 ans. Vous voyez, les enfants de 4 ans, tu dis « Oh, stop !» Tu dis pardon, tu fais un bisou. Fin de la dispute. Pour lui, ça fonctionne comme ça. Il y a des fois, je fais un long discours pour expliquer ce qui m'a saoulé dans ce qui vient de se passer. Et lui, il me dit « Bon, ok. Allez, désolé. » Et il se casse, très content de lui. Il va se resservir un truc dans le frigo, comme si de rien n'était. Pour lui, c'est la fin de la dispute. Et il n'a pas tort. C'est la fin de 7 disputes. Mais le début d'une autre. Eh bah, ben super, donc désolé, pourquoi ? Alors, et là je vois dans ses yeux le vide. Oh putain, interrogation surprise. Qu'est-ce qu'elle a dit ces 10 dernières minutes ? Merde ! Et c'est pénible, parce que du coup, moi, je passe pour la relou, celle qui veut parler pendant des heures. Pas du tout. Moi, j'aimerais que ça dure aussi 2 secondes. J'aimerais avoir en face de moi un adulte empathique qui accepte de discuter. Lui, ça le saoule de discuter, de mettre des mots sur les émotions. Et je le vois.

0: Et il me l'a dit en plus quand je lui ai demandé après. Je lui ai dit, mais pourquoi tu lui as pas demandé? Peut-être qu'il avait des choses sur le cœur, il avait peut-être envie d'en parler. Il me dit, mais non, nous on se comprend. C'est vrai que c'est moi qui n'ai pas fait l'analyse de texte. Chaud. Qu'est-ce que l'auteur a voulu nous dire? Voilà, c'est moi. Je pense que t'écoutes mon mec, vraiment, c'est des résistants en temps de guerre. Ils se parlent en message codé, c'est moi qui n'ai pas accès au code. Le lapin est pris dans les phares. Je répète, le lapin est pris dans les phares. Et son pote à côté qui comprend tout. Bien reçu, le kiwi ne tombe jamais bien loin de l'arbre. Voilà, dans leur tête, vraiment, c'est des résistants en temps de guerre. C'est juste moi qui n'ai pas accès, voilà, au message codé. Ah, c'est vrai, on a pas eu tout la même manière de gérer les conflits. Et souvent, je dis que c'est souvent comme ça les hommes, parce que je vois la génération du dessus. Attention, c'est encore pire. Hein. Moi, je vois mon grand-père. Oh là là, mes grands-parents, niveau communication, ils ont lâché la rampe. Hein. Ma grand-mère, elle pose une question à mon grand-père, il répond pas. Moi, je suis là, je regarde mon grand-père, je dis, bah, papy, mamie, elle t'a parlé? Hein? Ah ouais, je sais. Ils ont pas les couilles, voilà. C'est le niveau du dessus. Et ma grand-mère, elle est à côté, résignée. Oh là là, mais il répond jamais, celui-là, hein? Eh, 17 ans de couple, t'essayes encore de changer l'autre. Moi, j'y crois encore, je me bagarre encore pour le changer. 40 ans de couple, t'es résigné, t'as accepté. Oui, c'est un con, mais il a d'autres qualités. C'est ça, la vraie sagesse, c'est ça, la vraie sagesse. Bon, en même temps, mes grands-parents, je me dis, c'est vrai, ils se posaient moins de questions, hein, ne serait-ce que quand ils se sont rencontrés. Ils se sont posés beaucoup moins de questions. Moi, ma grand-mère, je le sais, elle ne s'est pas posée plus de 2 questions quand elle a rencontré mon grand-père. Est-il célibataire?
1: Oui.
0: Est-ce un membre de ma famille? Non. Boum, y a match. Mais quelle simplicité. Et puis voilà, même pas un an plus tard, ils se sont mariés. Moi, je réfléchis encore, dois-je me marier? Bon, ceci dit, on a fait un enfant. On a un enfant, il a 2 ans maintenant. Il y a des parents par applaudissement un petit peu? Jeunes parents? Je trouve que vous avez beaucoup d'énergie là pour des parents. Moi, je suis au bout du rouleau. Non, alors honnêtement, je suis fatiguée. Je vais pas inventer. Hein. Les parents sont fatigués. Je pense que voilà, c'est de notoriété commune. Moi, je vais vous dire, j'avais en tête qu'un enfant, ça se levait tôt le matin, mais j'avais pas en tête que c'était tous les matins, 7 jours sur 7 depuis 2 ans. Pas de week-end, pas de vacances, pas de jours fériés. Je me dis, putain, j'ai enfanté d'un patron, quoi. Il décide de quand mes journées commencent, quand elles se terminent. Et même chez Amazon, t'es mieux traité, hein, vraiment. J'ai eu des jobs d'été plus faciles que ça. Hein. Non, la difficulté, c'est que moi, je suis pas du matin. Je pense que pour d'autres, c'est hyper simple hein, d'être réveillé le week-end à 7 heures. Mais vraiment, pour moi, c'est une difficulté. Moi, je n'ai jamais été du matin. Moi, vraiment, si chaque matin... Un mec se pointait, il me proposait de dormir 2 heures de plus en échange de n'importe quoi, un membre. Fin de la semaine, je suis une femme tronc. Je vous le dis, vraiment, ça vous donne le niveau de difficulté. C'est très difficile parce qu'en plus, on est dans une société qui valorise un peu les gens du matin. C'est vrai, il y a des best-sellers américains qui cartonnent en ce moment, le Miracle Morning, le matin miracle, pour ceux qui ont fait branlette première langue. C'est un best-seller américain qui cartonne. Le titre exact, c'est Miracle Morning. 5h30, vous avez rendez-vous avec le succès. Tu vois ma gueule à 5h30. Si le succès se pointe, oui, c'est un miracle, vraiment. Et là, je suis stressée, je vous le dis, je suis stressée parce que là, il va avoir 3 ans bientôt, donc il rentre en septembre à la rentrée. Là, il rentre à l'école la code maternelle. L'école maternelle, c'est 8h30, pour ceux qui ne le savent pas. 8h30 sur place, habillé. Lui et moi. Oh là là. Je suis déjà stressée, je suis en train de réfléchir le soir. Là, quand je dors pas, je réfléchis à des petites solutions. Ce serait pas trop bien si on pouvait déposer nos enfants à l'école par drone directement depuis notre lit. Tel un colis accroché par la capuche. Et depuis ton lit, tu recevras un petit mail. Le petit Théo a été livré à 8h30 à l'école Jules Ferry. Ça s'appellera Uber Kids. Voilà. Je suis sur le dossier. J'ai pensé à des petites options pour gagner un peu de sous avec ça. Si l'enfant n'a pas été sage... Pour 5 euros de plus, le drone fait un looping. Voilà. Option 1. Option 2, le soir, t'as pas le temps d'aller le chercher. Et ben hop, pour 10 euros de plus, tu le déposes en point relais. Attention au petit mail. Tic-tac, tic-tac, plus que 6 jours pour récupérer Théo. Oh non! Je vous laisserai là-dessus. Merci beaucoup!
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2: Voici Alexandre Kominek. Bonsoir tout le monde, bonsoir. Merci pour cet accueil chaleureux. Faites-moi plus de bruit là.

0: très heureux d'être parmi vous. Comme il a dit, je suis suisse, ça fait 2 ans que j'habite à Paris. Et tu rigoles, mais j'ai encore rien dit. Surtout que j'allais dire que les Parisiens, je vous trouve un peu cons. Voilà. Voilà, voilà. Ça fait pas un carton là dans la salle, mais je sais qu'on est en direct et en province. Je pense que je suis déjà une star. Ouais. Et en plus, c'est vrai que moi, je me considère un peu comme un provincial, un mec de province ici, un provincial. Enfin, vous me voyez comme un provincial. Parce que je suis suisse, sauf que moi, j'ai du pouvoir d'achat. Mais le bâtard, oui, le bâtard. Hein, et le sensible arrive après. Mais je suis très content. Mais c'est vrai que pourquoi je dis que vous êtes con, c'est parce que en arrivant ici, moi, on m'a dit qu'il fallait faire un pass Navigo pour prendre le métro. Donc je fais ce pass Navigo et en fait, je perds ce pass Navigo, ce qui arrive. Donc j'arrive à un guichet RATP dans le métro et je dis voilà, bonjour madame, j'ai perdu mon abonnement. J'ai même pas fini ma phrase, elle me regarde, elle fait oh. Pff, voilà, ça pour moi c'est typiquement parisien ça. Oh, pff, oh bah bravo, oh bah, oh bah, oh bah. Et elle commence à me faire la morale. Oh bah, oh bah, oh bah. Et moi je suis là, et pendant 20 minutes on s'est regardé, mais une tornade de merde. Et elle monte dans les tours, elle fait Macron, enculé. Je fais bah, j'y suis pour rien moi madame en fait. Et elle monte, mais vous savez qu'il faut faire un duplicata, hein. Je suis là pour ça. Et hyper méprisante en plus, la pute, parce qu'elle me dit, s'il vous plaît, elle me dit, mais vous savez qu'un duplicata, c'est 70 euros, hein. Je lui dis, vous savez que 70 euros pour un Suisse, c'est pas... Waouh, alors j'ai fait cette blague en Suisse la semaine dernière, les gens applaudissent, hein, je vous le dis. Et là, elle me sort un truc exceptionnel, elle me dit, vous parlez comme ça pour moi, les Parisiens, vous me rappelez Taz. Ouais, le diable de Tasmanie, là, il vient pas de Tasmanie, il vient d'Île-de-France pour moi. Parce qu'elle me dit, mais monsieur, vous voulez faire un duplicata, mais on est le 25. Je dis, merci, et elle me fait, vous allez pas faire un abonnement d'un mois pour 5 jours. Je dis, pardon. Je dis, non, un mois, c'est jusqu'au 24. Elle me dit, non, soyez logique. Un mois, c'est du 1 au 30. Je dis, c'est ça la logique chez vous? D'accord. Donc ça veut dire que si je te dis que je reviens dans un mois, il faut que je revienne dans 5 jours. Là, elle me dit, quoi? Non, ça sert à rien à voir, monsieur, c'est pas... Et elle a commencé à tourner dans sa cage de verre, là. Et moi, je lui jetais du fric comme ça. Tiens, prends ça. Tiens, mais elle, derrière la vitre, elle pouvait pas le toucher. Elle était là, non. Moi, j'étais là, tiens, prends ça, sale smicarde. Voilà. Oh. Je vous ai offensé, là, je sens, hein. Ça va? Ah non, pas trop, hein. Putain, je me suis dit, en plus, j'allais offenser personne en faisant un sketch sur le métro. Et c'est vrai qu'aujourd'hui, c'est compliqué. Hein. Non, c'est vrai, de faire des blagues. Tu vois, j'ai fait des blagues sur le métro, vous êtes offensés. Avant, à l'époque, on avait peur de faire des blagues sur les Juifs. Mais non, les Juifs, en fait, ça va. Hein. Ah, t'as des communautés beaucoup plus puissantes. Hein. Les gros, par exemple. Très compliqué, hein. Les gros ont dépassé les Juifs, je vous le dis. C'est d'ailleurs la première fois que je vois un gros dépasser quelqu'un. Je vous le dis, c'est... Et ben là, juste pour ça, je sais qu'il y a déjà des gros sur Internet qui vont lâcher des commentaires. Bravo la grossophobie. Alors, je vous donne un petit conseil, les gros qui nous écoutent. Léchez vos doigts pleins de sucre avant d'en mettre partout sur le clavier. Voilà. Alors... Ah non, les gros, c'est compliqué aujourd'hui. C'est très compliqué, c'est vrai. On dépassait les gros LGBT. Ah ouais, au pays de la souffrance, les gros LGBT vivent en territoire occupé. Ils ont dégazé les Juifs. Les Juifs, ils sont là. Ah ouais, donc on nous pique toutes nos traditions. Quoi. C'est... Aujourd'hui, moi, je veux me foutre dans la merde devant vous. Je fais un sketch sur un gros trans. Vous voyez, là, j'ai foutu la clim dans la salle. Hein. Là, je sais, par exemple, aujourd'hui, si je dis quelle est la différence entre un gros et un trans, aucune, les deux voient pas leur bite. Là, je sais que ça part en couille, là. Et là, je vous cache pas, il y a Rire et Chanson qui se chie dessus. Là, ils vont devoir s'excuser, ils vont dire, oh mon Dieu, on savait pas ce qu'il allait dire, on n'a pas reçu son texte. Ils vont devoir s'excuser, ouvrir, faire des journées portes ouvertes, avec des buffets pour les gros, des podiums pour faire danser les PD. Et t'as les Juifs qui repartiront avec des doggy bags, comme ça. Voilà, vous assistez à une fin de carrière, mesdames et messieurs. Merci, passez une bonne soirée, au revoir.
1: terminé avec Sourire et Chanson. Bravo Alexandre.
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1: Il a un univers absolument singulier, vous allez voir, un parcours absolument dingue. Sur scène, son humour est décalé, mais aussi absurde. Il a une très belle plume. Je vous demande de l'applaudir très très fort, s'il vous plaît. Voici Alexis le Rossignol.
3: Bonsoir. Ça va bien, vous allez bien? Ben, je suis ravi d'être là, voilà. Nouveau talent du rire sur Rire et Chanson, je suis content. En plus, c'est bien parce que quand t'es nouveau le talent du rire sur Rire et Chanson, tu l'es pendant 15 ans. Pour être une star du rire, faut mourir. Voilà. Sinon, moi, j'aime bien le jambon. Souvent, j'en achète et puis avec, je fais des roulés. Des roulés au jambon. Vous connaissez? Pour ceux qui connaissent pas, ben, c'est assez simple. Tu vas au supermarché, t'achètes une boîte de macédoine. Moi, j'aime bien la bonduelle parce que les autres, elles ont des petits grains de haricots que je digère mal, tu vois. Après, tu prends de la mayonnaise. Bon, ben, tu rentres chez toi, t'enlèves tes chaussures, tout va. Puis après, tu égouttes ta macédoine dans une passoire. Et quand elle est bien égouttée, tu fais un coup sec comme ça, parce qu'il y a toujours un peu d'eau qui traîne dans le fond de la passoire, tu vois. Puis après, tu la verses dans un bol et tu rajoutes de la mayonnaise. Voilà, puis tu fourres tes tranches de jambon et tu les roules. C'est vachement bon, hein. Puis c'est inratable comme truc, quoi. Sauf si tu mets trop de macédoine dans le jambon. Parce qu'à ce moment-là, ta tranche, elle a tendance à se rouvrir. Bon, ça a le même goût, mais c'est moins beau, quoi. Voilà. Sinon, le jambon, j'en ai pas parlé. Parce que je le prends pas au supermarché, le jambon. Je le prends chez le charcutier. Je trouve quand même qu'il est meilleur, quoi. J'ai déménagé, moi, récemment. Alors, je suis allé chez un charcutier que je connaissais pas. J'arrive, je dis bonjour, il me dit bonjour, salutations réciproques, tout ça. Je lui dis, je voudrais deux tranches de jambon, s'il vous plaît. Il aimerait, puis il me dit, je vous en mets des normales ou des belles? Oh, je dis, là, on est tombé sur un champion, quoi. Je dis, pourquoi les normales, elles sont pas belles? Il me dit, si, mais les belles, elles sont grosses. Oh, je dis, d'accord. En fait, vous, pour dire grosse, vous dites belle. Il me dit, oui, c'est plus commerçant. Puis à ce moment-là, il y a sa femme qui sort de l'arrière-boutique. Une petite femme un peu boulotte, comme ça. Je la regarde, je lui dis, elle est belle, votre femme. J'aime bien faire les courses, moi. Je trouve ça relaxant, quoi. C'est vrai, tu penses à rien quand tu fais tes courses. Sauf à ta liste de courses quand tu l'as oubliée. Il y a qu'un truc qui m'énerve, c'est quand je suis au supermarché, au niveau de la caisse, c'est les gens qui mettent absolument la petite réglette client suivant entre leurs articles et les nôtres. Vous les voyez, ces gens-là? Vous le faites peut-être, hein? Ouais. Moi, ça m'énerve parce que je vis au-dessus d'un supermarché, donc en fait, si vous voulez, les frigos sont en bas pour moi. Je fais rarement mes courses, quoi. Enfin, j'ai pas grand-chose, quoi. Et donc, ben, je laisse toujours défiler 30 ou 40 cm de tapis, histoire qu'il n'y ait pas confusion. Mais parfois, ça suffit pas, quoi. L'autre jour, il y a une dame, elle a pris la réglette, elle l'a mis entre nos articles, elle m'a dit, c'est mieux comme ça. J'ai commencé, madame, c'est mieux comme ça, de quoi? Le monde est mieux comme ça? Cette dame, elle avait un long poil blanc sur le menton, là. J'ai approché la main, j'ai tiré un coup sec dessus. J'ai dit, c'est mieux comme ça, madame. Moi, je fais partie de ce qu'on appelle les humoristes de province. Je viens des Deux-Sèvres. Vous connaissez les Deux-Sèvres? Non? C'est entre la Vienne et la Vendée. Tiens, ça va être pas des masses, visiblement, quoi. Entre le Puy du Fou et le Futuroscope. Ah, voilà. Ben, c'est entre les deux, c'est le département voilà, où les gens s'arrêtent pour pisser, quoi. T'arrives là-bas, ça pue la pisse, il y a des gens, ils sont comme ça à bord de la route, ils viennent du Puy du Fou, ils y vont, quoi, tu vois, c'est comme ça, quoi. Moi, je dis souvent, les Deux-Sèvres, c'est un peu comme le point G. C'est-à-dire que tout le monde en a entendu parler, mais personne sait vraiment où c'est. Et en général, quand tu trouves, tu y restes pas longtemps. Ça fait surtout plaisir à la personne qui te reçoit. Je laisse un peu de temps pour celle-là, parce qu'elle est un peu technique, mais elle fait partie des bonnes vannes du spectacle, quoi. Donc vous me dites top. C'est un département où les gens achètent actuellement, les Parisiens. Hein, en cas de pandémie, tout ça, ils veulent avoir un endroit pour pouvoir se ressourcer. Parce qu'ils s'imaginent que les gens à la campagne, ben, ils se ressourcent toute l'année, tu vois. Ils ont que ça à foutre, quoi. Ils se baladent à poil dans les champs, comme ça, voilà. Petite feuille de vigne sur la bite. Quand ils voient une pomme, ils la mangent directement dans l'arbre. Une tomate. C'est pas ça, la campagne, messieurs dames, hein. On est d'accord. Même si c'est vrai que tu vois des trucs à la campagne qu'on voit pas en ville et qui sont un peu marrants, quoi. Par exemple, les hommes qui sont comme ça dans les villages, sur les trottoirs. Vous les voyez? Comme ça, ils attendent. Il y en a un par village, il s'appelle Dédé ou Jean-Louis. Et tu sens qu'il a vraiment aucun projet pour sa journée, quoi. Et même pour sa vie, quoi. Lui, il attend la fin du film sereinement, quoi. Il est là, comme ça, voilà. Il a un bleu de travail, quand même, au cas où, hein. S'il faut aller planter un clou quelque part, il est prêt à donner un coup de main. Et puis bon, ben, quand il a soif, il va recharger au bistrot derrière lui. Il a même plus besoin de parler, quoi. Il rentre dans le bistrot, il fait un coup de menton en avant, comme ça. Et on lui sert ce qu'il veut. La belle vie, quoi. Autre activité de la campagne qui n'existe pas en ville, le tour du jardin. Vous connaissez ça? Ou tour du potager. Il n'y a pas de piège, hein. Tout est dans l'énoncé, hein. Le tour du jardin, c'est une activité que les gens de la campagne te proposent en général après manger, ou entre le dessert et le café, ça dépend des maisons. Puis ils te disent avec beaucoup d'entrain, on va faire un tour du jardin? Et là, faut dire oui. Hein. Sinon, tu plombes un peu l'ambiance de l'après-midi, quoi. Donc tu les suis dans les allées du jardin, ils te font la visite guidée, Stéphane Bern du jardinage. Toi, tu sais ce que c'est qu'un jardin, hein. T'en as déjà vu, hein. Mais faut faire la personne un peu surprise, sinon l'activité est vite chiante, quoi. Donc tu les suis dans les allées, puis ils te disent, là on a fait des patates. Ah, vous faites des patates? Ah bah oui, on fait des patates, t'as eu le prix qu'il y avait un supermarché, des patates, faut les faire sur les patates, hein. Puis nous, dès le mois de mars, on a les patates nouvelles, hein. Les patates nouvelles, quoi. Ça, c'est la France. Est-ce que vous croyez qu'aux États-Unis, ils font des tours de garden? Puis à un moment donné, ils disent, new potato. Après, ça continue, ils disent, là on a fait les tomates, tu vois, mais ils ont le mildiou. Alors on a mis les bouillies bordelaises, tu vois, mais on n'aura pas grand-chose cette année. On aura 15-20 kilos, pas plus, hein. L'année dernière, on a fait 100 kilos. 100 kilos de tomates, waouh! C'est fou, les jardins, c'est toujours le concours de la plus grosse production, quoi. T'as un couple, ils ont 80 ans chacun, 160 ans à deux. Ils ont 400 mètres carrés de jardin. Ils produisent une tonne de pommes de terre, quoi. Tu vas chez eux, ils te mettent un sac de 30 kilos dans le coffre. Toi, t'es là, ça fait beaucoup. Attends, on va t'en mettre d'autres. Waouh! Je pensais prendre des covoitureurs, en fait. Après, ça continue, ils disent, là, on a fait des poireaux. Ah! Vous faites des poireaux? Ben, ils sont beaux, vos poireaux. Ah bah oui, quand on les a fait, il y avait une belle lune, hein. C'est important, la lune, hein. Toi, tu parles de la lune à un Parisien, il avait pleine lune, j'ai mal dormi, quoi. Là, on a fait des carottes. Ah! Vous faites des carottes. Bon, on les voit pas, vos carottes. Mais non, parce que la carotte, elle est dessous, c'est une racine. Ce que tu vois, toi, c'est les fans de carottes. Les fans de carottes. C'est-à-dire des fanatiques de carottes qui poussent au-dessus les carottes. Voilà, c'est officiellement la vanne la plus pourrie du passage, messieurs dames. Mais elle est complètement assumée. En même temps, je comprends que les gens, ils veulent acheter à la campagne parce qu'on a de la place. À la campagne, il y a des pièces dédiées au bazar. Une pièce où il y a deux pneus de tracteur. Depuis 15 ans. Au cas où. Mais au cas où quoi, en fait? Un capot de Citroën BX. Au cas où. Au cas où Citroën ressort la BX, mais sans capot, en fait. Alors toi, quand t'es jeune étudiant, t'arrives à Paris, puis tu sais, tu veux louer un appart, déjà t'apprends que tu peux vivre dans 12 mètres carrés. Ça, tu savais pas, hein. Et le premier jour, t'arrives, t'as ton dossier de prêt, puis tu vois, il y a 20 personnes qui l'attendent aussi. Il y a de la concurrence, quoi. Alors là, t'es obligé de surjouer l'enthousiasme. Donc t'arrives dans l'appartement, l'agent immobilier, il s'en fout. Il sait qu'il va le louer, lui. Hein. Donc toi, t'es là, ben... franchement, une fois dedans, c'est spacieux. Ah hein. Oh, ouais. Oh, c'est pas mal. Hein. Non, c'est vraiment... c'est plus grand que sur le papier, quoi. Non, mais littéralement, quoi. Tu mets le papier par terre, l'appartement est quand même beaucoup plus grand, quoi. Et ce qui est fort, c'est que les prix se maintiennent à Paris. Alors que moi, tous les jours, dans les journaux, je vois des témoignages de gens qui quittent Paris. Genre François, 40 ans, 15 ans dans la finance à la Défense. Un jour, il a fait un burn-out de chiffres. Il s'est réveillé, il a tout vendu. Il a acheté une ferme en Lozère, il fait du miel. Maintenant, il vit sa meilleure vie. Mais t'as jamais l'inverse. Dédé, 50 ans, 30 ans de miel en Lozère. Un jour, il s'est réveillé, il a fait un burn-out de miel. Il a fait, putain, ça colle, oh là là. J'ai des abeilles qui me tournent autour toute la journée. J'ai un costume ridicule, j'en peux plus. Il a tout vendu, sa ferme, ses chiens, ses ruches. Il a acheté 22 mètres carrés à Courbevoie. Il a une belle vue sur le nuage de pollution. Il vend des 6 caves et des fonds communs de placement. Il vit sa meilleure vie. Comment ? Il a tout compris. Il a fri. Ah, moi j'aime bien, j'aime bien, j'aime bien, j'aime bien. J'aime bien parce que là j'ai oublié en plus. C'est pas grave. C'est ça qui est avantageux en fait. Hein. Non, mais voilà, bon après, c'est vrai qu'à la campagne, bon, ben on est bien. Super. C'est là que ça vous fait le plus marrer, quoi. C'est ça le bon public, c'est quand tu perds ton texte, c'est là qu'il se marre, quoi. Ah ouais. Non, nous, on a une spécialité culinaire chez nous qui s'appelle la fraissure. Je ne sais pas si vous connaissez. La fraissure, c'est du sang de porc mélangé à de la graisse de porc et des abats de porc. Non, mais ça cuit pendant des heures dans un grand faitout. Après, on le mouline pour faire un genre de soupe épaisse. Et ça se mange... Si vous voulez, c'est l'intérieur du boudin sans la peau. C'est un boudin de feignant, quoi. C'est un boudin présenté de cette manière-là. Voilà. Et ça se mange avec de la purée ou des mojettes, vous voyez, des haricots blancs. Donc ça fait pff et pff. Voilà. Esthétiquement, c'est pas fou, quoi. Mais tu présentes ça en finale à Top Chef, tu peux gagner par forfait du jury, quoi. C'est bon, hein, ça se mange chaud ou froid sur des tartines. Ma mère, elle en faisait même des glaces en été. On appelait ça des magnums. On avait le choix en dessert entre magnum et sneakers glacés chez moi. Sachant que les sneakers glacés de ma mère, c'était des vrais sneakers qu'elle mettait au congélateur, quoi. On se cassait les dents là-dessus. Moi, j'ai découvert l'existence des vrais sneakers glacés à 12 ans chez un copain. J'ai ramené le papier à ma mère, j'ai dit « Maman, c'est pas ce que tu nous donnes. » Elle l'a regardé, elle m'a dit « Ça doit être nouveau. » C'est-à-dire que ma mère, elle assume d'avoir inventé les sneakers glacés avant sneakers, quoi. Elle doute de rien, quoi. C'est un puits d'inspiration pour moi. Quand elle a plus beaucoup d'essence dans la voiture, elle baisse le volume de l'autoradio. Pour elle, c'est corrélé. Elle va plus loin. Moi, je perds un peu mes cheveux. Elle dit, non, c'est pas que tu perds tes cheveux. C'est que t'as les cheveux fins. J'ai rien demandé, moi. Elle me dit, non, mais c'est parce que t'as vécu au Mexique, avec la pollution et tout. Moi, je suis là, bah oui, maman, t'as raison. On le voit d'ailleurs à Paris, quand il y a des pics de pollution, les trottoirs sont jonchés de cheveux d'hommes. Mon père est pas mal non plus dans son registre. Il y a quelques années... On était en vacances dans les Pyrénées et je me souviens, ma mère conduisait et à un moment donné, elle passe un pont au-dessus d'un torrent et il y avait un petit parking derrière le pont. Et elle se stationne et elle dit à mon père, va donc jeter le tupperware dans la rivière. Sous-entendu, le contenu du tupperware. Où elle avait mis les os du poulet, quoi. Et je revois la scène, hein, de mon père qui prend la boîte tupperware, qui sort de la bagnole, qui me regarde, qui me dit, ben viens donc, toi. Je sors avec lui, on s'approche du bord du pont, et là, il jette la boîte tupperware dans la rivière, comme ça. Et je me souviens, j'ai 5-6 ans, mais j'ai le réflexe quand même de le regarder comme ça, en lui disant, es-tu sûr de ce que tu fais, quoi? Il s'est fait défoncer! Vous connaissez l'importance d'une boîte tupperware pour une femme? Elle l'a pas achetée au supermarché? Elle s'est tapée une réunion tupperware pour l'avoir. Je sais pas si ça existe encore, les réunions tupperware. Si, je sais pas. Apparemment, maintenant, la mode, c'est les réunions sex toys. En même temps, c'est quand même beaucoup plus facile à s'enfiler qu'un tupperware, quoi. Pousse, Martine, ouais, je veux que ça... Pas la grosse boîte, on avait dit le shaker. Allez, pour finir, je voulais vous parler un petit peu du monde d'après, parce que c'est vrai qu'on entend beaucoup parler du monde d'après. Et parmi les choses du monde d'après, on nous dit, il faut plus prendre l'avion, ou le prendre le moins possible. Alors moi, je dis, c'est vrai, il faut. Mais c'est vrai que parfois, c'est tentant. J'étais sur un site récemment qui s'appelle Skyscanner. Je sais pas si vous connaissez. C'est un site internet sur lequel tu dis, je veux partir de France pour aller n'importe où dans le monde, n'importe quand, trouve-moi les billets les moins chers possibles. Et je tombe sur un aller-retour pour la Jordanie à 16 euros. 16 euros l'aller-retour pour la Jordanie. Je fais une capture d'écran, je l'envoie à mon frère, je lui dis « Comment veux-tu qu'on arrête nos conneries avec des tarifs comme ça, quoi ?» Et il me répond « Bah oui, c'est abusé, quoi. » Et deux minutes plus tard, il me renvoie un message « Mais t'es chaud ?» Du coup, on part en Jordanie au mois de mars, quoi. 16 euros l'aller-retour, messieurs, vous vous rendez compte? C'est le prix d'un menu à Paris. Le midi, hein. Et encore, t'as pas le dessert. Si tu veux un dessert, faut rajouter 8 euros. Pour 8 euros en Jordanie, tu manges super bien, quoi. T'as entrée, plat, dessert, et t'as même le thé à la fin, quoi. Même pour 5 euros, tu manges super bien. Ça veut dire que ça coûte moins cher d'aller déjeuner en Jordanie que de déjeuner à Paris, quoi. Il y a des gens qui me disent « Ouais, mais attends, faut quand même rajouter le prix de RER pour aller prendre l'avion. » Soit, c'est 10 euros aller, 10 euros retour. Ça fait 20 euros. Tu rajoutes 20 à 16, ça fait 36 euros. D'accord. Mais t'emmènes un billet de 20 euros dans ta poche. T'arrives en Jordanie, tu manges. Là-bas, t'achètes une cartouche de cigarette, ça coûte 20 euros. Tu rentres en France, tu la revends 60 euros. T'es allé bouffer en Jordanie, t'as gagné 4 euros, quoi. Alors on dit qu'il y a des gens qui n'ont pas à manger en France. Ils ont qu'à aller manger en Jordanie, quoi. Tu prends l'avion tôt le matin. T'as le petit-déj dans l'avion. T'arrives sur place. Tu fais une petite visite. Tu manges. T'achètes tes clopes. Tu prends le billet du soir. T'as ton menu dans l'avion du soir. Tu deviens d'un pauvre à un grand voyageur. T'as accès au salon business chez Air France. Tu peux dormir dedans, quoi. Moi, je me présente pas aux élections présidentielles, mais parfois, je me dis, je devrais, parce que j'ai des idées. Merci beaucoup, monsieur.
1: En direct et en live sur Rire et Chanson, c'était Alexis Le Rossignol.
3: Merci, monsieur.
1: Bravo, Alexis.
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1: Voici Paco Pérez.
5: Bonsoir, bonsoir à tous, bonsoir. Vous voulez parler de quoi? Ok, bah je vais me présenter si ça vous va. Je m'appelle Paco. Et avant de faire du stand-up, j'étais au cours Florent. Vous connaissez?
6: Oui.
5: C'est une école de théâtre que je recommande. Moi, ça m'a permis de perdre un petit peu ma timidité, ma peur du public et 10 000 euros aussi. Mais aujourd'hui, je peux jouer toutes les émotions de l'acteur. Donnez-moi une émotion. La peur, on est parti. Voilà, 10 000 euros. J'ai bossé chez Quick pour pouvoir me payer les cours Florent. J'ai fait 8 mois ferme chez Quick. Ils m'ont demandé d'écrire une lettre de motivation pour travailler chez Quick. C'est fou. Je leur ai dit, vous êtes sûr que c'est pas à vous de l'écrire? Ils m'ont dit, non, c'est à toi de le faire. Je l'ai fait, hein, j'étais obligé, je me suis appliqué. J'ai terminé par, je vous prie d'agréer l'expression de mes salutations distinguées. Je sais pas si vous avez déjà écrit cette phrase. C'est quoi des salutations distinguées? Des salutations, c'est ça, on est d'accord. Distingué, je sais pas. Ensuite, le gars en face, faut qu'il agrée ce truc. Tu as déjà agréé dans ta vie? Nico, tu prends un verre? J'agrée. C'est pas fini, il faut prier maintenant. Il faut faire une prière pour que le gars agrée l'expression de tes salutations distinguées pour faire des frites. C'est un petit peu too much. Je préfère être devant vous. Globalement, c'est quand même plus sympa d'être là. Moi, pour être tout à fait honnête, si je suis monté sur scène, à la base, c'était comme beaucoup de comédiens, c'était pour plaire aux filles. Parce que j'aime beaucoup les filles. Je trouve que c'est bien fait, globalement. Malheureusement, j'étais un petit peu timide quand j'étais plus jeune. Et quand t'es un garçon et que t'es timide, il se passe pas grand-chose dans ta vie, c'est vrai. T'es un garçon, t'es un petit peu timide, tu vas en boîte pour la première fois de ta vie. Waouh, il se passe rien. C'est vrai, c'est très rare qu'une fille vienne te voir. Ça va? T'as l'air torturé par ton désir. Viens, viens danser avec mes copines, ça arrive jamais ça. Un garçon, il faut qu'il s'affirme virilement tout en restant dans le cadre de la loi. C'est un équilibre à trouver. Moi j'aime bien, je trouve ça challengeant. Je trouve que les femmes, globalement, respectent plus les lois que les hommes, c'est vrai. En tout cas, jusqu'à présent, on a compté beaucoup de balance ton porc et très peu de balance ta porcinette, c'est vrai. Moi, en tout cas, quand j'étais ado, jamais une femme adulte m'a manipulé pour avoir des photos de moi nu. C'est jamais arrivé. Et c'est dommage parce que les photos étaient prêtes. Hein, j'étais chaud, mais pas d'intérêt, hein, vraiment. J'étais chaud, mais j'étais assez romantique aussi. J'étais assez romantique. Je pense que j'étais romantique à cause des Disney, des comédies romantiques qu'on nous a balancées toute notre jeunesse. Ça nous a bien niqué la tête, ces trucs-là. Hein. Ça nourrit des représentations de l'amour qui ont tellement rien à voir avec la vraie vie, c'est terrible, quoi. Vous vous souvenez du film Pretty Woman? C'était un joli film, c'est joli, mais c'est faux d'une force. S'il y en a qui y croient encore, on va tous redescendre. Mesdames, il y a très peu de chance si vous faites le trottoir. Que Richard Gere arrive en limousine, ok? Le cinéma, c'est faux. Encore plus faux que le cinéma, il y a le cinéma doublé. Là, il n'y a pas longtemps, j'ai vu Star Wars en espagnol. Je suis désolé, mais tout s'écroule quand Dark Vador s'exprime dans la langue du reggaeton. Luke, soy tu padre. Tu papi, papi chulo. J'aimerais bien avoir James Bond en arabe, ça doit être pas mal aussi. Daniel Craig qui sort de l'eau en disant « Selam alaikum, Miss Bilbon ». Petite parenthèse sur le doublage, on double toujours les films américains avec un accent français que je qualifierais plutôt de parisien, alors qu'il y a plein de façons de parler français en France. C'est vrai, en France, il y a plein d'accents différents. En France, il y a des millions de gens qui parlent avec l'accent du Midi, et tout le monde s'en fout. Si on était juste, on devrait doubler un film sur sept avec l'accent du Midi. T'imagines une comédie romantique à New York, avec l'accent du Midi? Ça fait longtemps que vous êtes sur Manhattan. Depuis le mois de juin. Moi, je suis de Los Angeles. Mais je connais bien, j'ai grandi à Long Beach. Dans les quartiers de Bridgeport. C'est les quartiers irlandais, vous êtes irlandais? Oui, du côté de ma maman. T'imagines Dark Vador avec l'accent du Midi? Je suis Tom Père. C'est moi, Tom Papé. Tenez-moi la main, pitchoun. Pas très crédible, hein. Regardez le Festival de Cannes un petit peu. Bon, lui, pas une très grande motivation. C'est très paradoxal, le Festival de Cannes, parce que c'est un festival qui récompense des films qui parlent de la misère humaine. Ça, c'est que ça, hein. Dipane, Parasite, Daniel Blake. Et en même temps, c'est le top du luxe et du paraître. C'est vrai, c'est la capitale du bling-bling. En fait, Cannes, c'est des riches qui vont au cinéma pour voir d'autres riches en train de jouer des pauvres. Puis dire à l'un d'entre eux, bravo, t'as très bien fait le pauvre cette année, tu mériterais d'être encore plus riche, en fait. C'est comme ça, c'est une compète d'imitation de pauvres, c'est intéressant. C'est un concept, j'aime bien, c'est fascinant. C'est fascinant, ces stars qui atterrissent à Nice en jet, qui font Nice-Cannes en limousine et qui présentent des films sur l'écologie. Il y a des écolos un peu ce soir? J'ai compté 11 applauses. On est sur un engagement modéré ce soir, je sens. Moi, je suis écolo. Ah, Ryanair, c'est pas cher quand même. Putain, il y a des Paris-Madrid au prix d'une crêpe. Tu sautes un repas, t'es au Prado. C'est difficile, quoi. Je veux bien, mais putain. Faut être motivé. J'essaye de manger moins de viande. J'ai réduit ma consommation de viande de moitié, petit à petit, tu vois. Je suis pas complètement végétarien parce que j'ai un souci perso qui m'en empêche. De temps en temps, j'ai besoin de ressentir la joie, en fait. Non, c'est de la bonne bouffe, mais c'est l'aspect social qui est technique, je trouve. Ils ont raison, les écolos, mais ils sont un peu vénères, des fois. Je serais pas étonné que dans 5-10 ans, il y ait un parti écolo-extrémiste au pouvoir. C'est vrai, je serais pas étonné, quoi. Ils auront une police secrète, la Gestapo Tiron. Ils se baladeront dans les marchés pour vérifier ce que t'as dans le sac. Jeune homme, veuillez ouvrir votre sac, s'il vous plaît. Mais ça fait faux pas qu'il est désormais interdit des marchés du récent hors saison. Là, ils t'emmèneront dans un camp où il faudra fabriquer des éoliennes de force. Devant le camp, au-dessus du portail, il y aura écrit « Wenn du stirbst, das macht den Dünger ». Ce qui signifie « Si tu crèves, ça fera de l'engrais ». Si on en arrive là, moi, j'arrête l'écologie. Hein. Je passe dans la résistance. Il n'y a aucun souci. Plus rien à foutre. Hein. La nuit, je sors mélanger les poubelles. Jusqu'à ce que je me fasse arrêter. Je me ferai fusiller en criant « Le plastique, c'est fantastique !» Je suis prêt à me battre, hein, si ça part en couille. Ça, vous êtes heureux dans la vie, globalement? Vous avez combien sur 10, s'il fallait donner une note comme ça, sans réfléchir? 10, 9, c'est des très bonnes notes. 6, un petit peu moins bien, mais on va pas trop creuser. Sans alcool, vous avez les mêmes notes? On enlève 2-3 points, on a tous des petits secrets, c'est normal. Moi, pendant un temps, je lisais des bouquins de développement personnel. Je sais pas s'il y en a qui lisent un peu ça. Elle se fout un peu de ma gueule, la dame. On est là pour ça, c'est très bien. C'est intéressant, le développement personnel. Ils te disent qu'il faut être toi-même pour être heureux. Et c'est vrai que quand t'es toi-même, t'es plus à l'aise, plus heureux. Mais le problème, c'est qu'il y a les autres, en fait. Ah, ça gâche tout, les autres. Tu peux pas tout le temps être toi-même parce qu'il y a les autres. Moi, si j'avais été moi-même, j'aurais pas beaucoup travaillé, pour commencer. T'imagines, t'es toi-même pendant un entretien d'embauche? Pardon? Un défaut, une qualité? Bah, je dirais que je suis un petit peu feignant, mais je le cache bien. Tu peux pas tout le temps être toi-même. Il y a pas longtemps, je me suis inscrit à un cours de yoga. Je me suis retrouvé au milieu de 14 filles en legging, position dos creux. Heureusement que j'ai pas été moi-même. Si je suis moi-même, il y a contact, c'est sûr. Si je suis moi-même, je suis une sorte de petite équelle, c'est naturel, c'est pas méchant. Il y a des petites équelles ce soir, un petit peu. Soyez pas trop vous-même, mais les équelles, on y va doucement. C'est un peu les limites du développement personnel, c'est que c'est personnel, tu vois. On vit ensemble, c'est ça le problème. Ah, c'est compliqué cette quête du bonheur. Aujourd'hui, c'est beaucoup la pub qui nous explique comment être heureux, c'est vrai, à travers les slogans publicitaires. C'est un petit peu notre culture philosophique moderne, la pub, c'est vrai. On est tous beaucoup plus calés en slogans publicitaires qu'en philosophes grecs. Si je vous dis McDo, vous me dites « Venez comme vous êtes, ça va très vite. » Ben oui, on s'en fait un autre. L'Oréal, je le vois bien, Nike. Je ne serais pas étonné que dans 10 ans, les sujets du bac philo évoluent. Carglass remplace-t-il vraiment? Peut-on vivre avec zéro tracas, zéro blabla? Qu'est-ce qui pousse l'homme à se lever pour Danette? Il y a un truc qui me saoule dans la pub, c'est la publicité ciblée, vous voyez ce que c'est? Vous connaissez la publicité ciblée? Un jour je commande une casserole sur internet, je reçois ma petite casserole, tout se passe bien, je suis content, mais après pendant 3 mois, tous les jours, internet m'a proposé des casseroles tous les jours, tous les jours, tous les jours. Bah quoi, tu veux une autre casserole? Tu veux une poêle? On a des poêles? Non, c'est bon, putain. Je crois que la prochaine fois, je vais aller commander en magasin, direct. Au moins, le vendeur va pas me suivre dans la rue en disant « Voulez une autre casserole ?» C'est chiant. J'essaye de modérer un peu mon temps de connexion à Internet, d'y aller plus doucement, mais je suis addict, c'est difficile, quoi. En plus, nous, dans le spectacle, on bosse le soir, donc des fois, les journées sont un peu longues. Et si j'ai rien prévu, c'est sûr que je vais sur Internet pour faire n'importe quoi, hein. C'est sûr. En fait, c'est très lié à l'ennui. Dès que je m'ennuie, Internet me parle. Tu t'ennuies ? Viens. T'as déjà vu un chien faire du skate ? C'est rigolo, hein ? Au fait, je t'ai pas dit, je m'appelle Stéphane. Ça te dirait de gagner 10 000 euros par mois sans travailler ? Non ? Et niveau casserole, t'as ce qu'il faut ? Tu t'en vas ? Attends, une dernière question. T'as une copine ? Oh, regarde, t'as un message de Jessica. Coucou, je suis Jessica, une jolie blonde de ta région. Clique sur Jessica, vas-y, clique. Tu t'en fous même ça, mais tu veux quoi à la fin? Te déconnecter? Partir au bout du monde? Tu connais TripAdvisor? Regarde.

0: Merci beaucoup.
1: C'était Paco Pérez sur Rire et Chanson. Bravo Paco.
0: Merci.
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1: Est-ce que ça va toujours l'Apollo Théâtre? Nous sommes très heureux d'avoir avec nous ce soir un comédien incroyable, très talentueux. On l'a découvert il y a quelques années, on lui doit aussi des sketchs de Florence Foresti notamment. Je vous demande de l'encourager et de l'applaudir très très fort. Voici Jérôme Daran.
3: Merci. Bonsoir, bonsoir à toutes et à tous. Merci, bonsoir. Oh, vous n'êtes pas obligé de me répondre, aucun problème. Hein. Je vis à Paris, j'ai l'habitude des gens mal polis, aucun souci. Hein. D'ailleurs, je réfléchissais, ce qui est assez rare, hein, parce que j'ai un iPhone avec 70 applications, hein, donc je suis un mec assez occupé. Non, je réfléchissais, je me disais quand même, le manque de politesse est devenu un peu la norme à Paris. Hein. Enfin, c'est-à-dire que si tu dis bonjour, s'il vous plaît, merci, au revoir, tu passes pour un excentrique, pour un blaireau, pour un ringard. Et si t'es sympa, carrément, tu deviens suspect. Hein. Allô, la police ? Il y a un automobiliste qui s'est arrêté pour me laisser traverser la rue. Il m'a souri, il m'a même c'était une bonne journée. À mon avis, il prépare un attentat. Hein. Autre chose, mon ex-mari m'a menacé de mort. Je voulais porter plainte. Et, hein, vous avez d'autres priorités. D'accord, très bien. Oui, je comprends. Oui, les manifestants, tout ça, les grèves. D'accord, je comprends. Merci, bisous. Non, c'est vrai que les gens ont des priorités. Hein, faut l'accepter, c'est comme ça. Les manifestants, d'ailleurs, ont des priorités. Hein. On les voit. Les casseurs, par exemple, lors des manifs. Priorité, magasin de vêtements, magasin de téléphonie. J'ai un pote qui a une librairie philosophique, aucun dégât à déplorer, jamais. Hein. Les gens ont des priorités, c'est vrai, on le voit aussi l'année dernière, un supermarché avait mis le Nutella à prix coûtant, émeute dans le magasin. Lendemain, brocoli à prix coûtant, c'était très calme. Hein. Non, les gens ont des priorités, je le vois aussi quand je poste des vidéos sur les réseaux sociaux. Il n'y a pas longtemps, j'ai tourné un truc que j'ai posté, c'était sur la maltraitance animale, c'est à propos de la Chine, qui voulait autoriser à nouveau la vente de cornes de rhinocéros et des os de tigre pour la médecine traditionnelle chinoise, qui a fait ses preuves. Hein, on va tous chez un médecin chinois, c'est bien connu. Hein. Ouais, carrément. Et je me suis renseigné parce que je me dis quand même, les mecs, ils tuent des rhinocéros, des tigres, ça doit être pour soigner des maladies extrêmement graves, le cancer, Alzheimer, je ne sais pas. Non, c'est pour soigner les maladies de peau et les insomnies. Ah ouais, les insomnies du riche chinois. Hein. Ah bah, le chinois qui fabrique tes Nike et ton iPhone, le soir, il dort, il est rincé, le mec. Hein. Aucun souci pour s'endormir. Résultat des courses avec ma vidéo, 56 vues, ce qui signifie que tout le monde s'en branle, c'est ça que ça veut dire. À côté de ça, j'ai vu un mec souffler dans une flûte avec son cul, 7 millions de vues. Hein. Ça intéresse les gens, manifestement. Hein. Dès demain, je m'achète un trombone, hein, je vous le dis. Hein. Et je crois que je vais arrêter de poster des vidéos sur Facebook. Je crois que je vais arrêter Facebook, tout simplement. Hein. Non, c'est vrai, ça me déprime. Pourquoi ? Parce que, en fait, dans la vie, on a nos propres angoisses, nos propres peurs, nos propres doutes, nos propres deuils. Et sur les réseaux sociaux, on scoltine ceux des autres également. Hein. Les gens postent tout et n'importe quoi, c'est vrai. Je supporte plus les gens qui postent « Aux urgences, on attend ». Mais ferme ta gueule, dis-nous ce que t'as, sans déconner, quoi. Hein. Tout ça pour apprendre 3 heures plus tard que le mec a un dongle incarné, quoi, sans déconner. Ou alors les mecs qui postent « Aujourd'hui, mon grand-père aurait eu 93 ans ». Qu'est-ce qu'on en a branlé, mon pote, sans déconner. En commentaire, j'ai mis « Aujourd'hui, mon arrière-arrière-grand-père aurait eu 325 ans ». Ça intéresse quelqu'un? Non, personne. Et Facebook, pour foutre la merde dans un couple, c'est parfait aussi. Si jamais t'as liké la photo qu'il fallait pas, ça peut partir en vrille. Hein. Hein, t'es tranquille dans le canapé, ta meuf déboule. Dis donc, chérie. Oui. Je peux savoir pourquoi tu as liké la photo de Karine en maillot de bain?
4: Je sais pas parce que je veux.
3: Parce que tu n'es qu'un porc, tout simplement.
4: Oh là là là là.
3: Là, tu te sens un peu minable. Tu sais, tu délikes la photo de Karine. Hein, tu te sens minable, mais tu le fais quand même, quoi. Message de Karine dans la foulée. Oui, c'est Karine. Je peux savoir pourquoi tu as déliké ma photo?
4: Je sais pas parce que
3: tu n'as pas de couilles, tout simplement. Hein, voilà. Un porc sans couilles, c'est ce que t'as en fin de journée. Hein, merci Facebook. Alors je passe beaucoup de temps sur les réseaux sociaux, c'est parce que je suis comédien, hein, on a beaucoup de temps libre, hein, c'est vrai. La journée d'un humoriste, c'est quoi? Tu traînes, tu bois des cafés, tu prends des notes, tu réfléchis, tu traduis le spectacle d'un stand-upper américain, enfin bon, tu fais comme tu peux. Tiens, celle-là, tu l'as pas volée. Enfin, pas encore. Et oui, si, t'attends des coups de fil aussi, t'attends des coups de fil qui ne viennent parfois jamais. Véridique, hein, parfois on t'appelle au bout de 3 ans, sans déconner. Hein. Oui, c'est Canal+, oui. Voilà, on vous rappelle pour votre projet. C'est-à-dire que moi je suis passé à autre chose, hein. J'ai ouvert un bar à chicha, hein, parce que j'avais pas de nouvelles, donc vous avez bien fait, parce que figurez-vous que ça nous intéresse pas du tout. Ah bon, d'accord, en plus. Ah non, sans déconner. Hein. Bon, parfois, les journées d'un humoriste sont rythmées par un tournage. Hein. Bon, moi, j'ai fait quelques films il y a quelques années. Bon, j'ai pas crevé l'écran, hein, comme vous avez pu le constater. À l'époque, j'ai crevé sur tout le budget de la cantine. Ah, je m'en piffrais, j'avais 20 kilos de plus à l'époque. Un cochon, personne ne me disait rien. Aujourd'hui, je suis maigre, tout le monde me le dit. Oh, t'es trop maigre. À l'époque, hein, personne ne me disait rien. Je devais rassurer les gens, je pense, hein, très honnêtement. Hein. Non, j'ai fait quelques films et bon, j'étais pas très bon, hein, faut le reconnaître. Alors, comment savoir quand t'es pas très bon sur un tournage? C'est quand à la fin de la prise, le réalisateur te prend par l'épaule et il t'emmène un petit peu à l'écart comme ça. Hein. Ah là, tu sais que t'as fait de la merde. Hein. Une fois, il m'a emmené très loin. Je dis, on va où? Il me dit, je te ramène chez toi, Jérôme. Je pense que c'est beaucoup mieux. Merci beaucoup. Alors, il me semble que je vous ai absolument pas parlé de politique. Hein. Figurez-vous que c'était un choix. Je ne supporte plus la politique. Je n'ai plus foi en l'homme politique, c'est vrai. Hein. Les hommes politiques, c'est vrai. En plus, ils se tirent dans les pattes en permanence. Bon, sauf quand un homme politique décède, vous avez vu, tout le monde l'encense. Hein. C'est vrai, c'est fascinant. Hein. Et vous allez voir que quand l'autre enculé va mourir... Chacun a un nom en tête, mais pas forcément le même. Hein? C'est ça qui est bien avec la politique, c'est que dès que tu parles d'enfoiré, le choix est très vaste. Bon allez, je voudrais vous parler un peu de mes priorités à moi, parce que je vous ai parlé des priorités des gens avant. Alors ma priorité en ce moment, c'est de trouver un appartement à Paris. Donc je me suis intéressé de près à l'immobilier. C'est un monde fascinant, et c'est un monde assez drôle. Hein? Déjà, le descriptif des apparts. En général, les mecs te parlent plus de l'environnement que de l'appart en lui-même, c'est extraordinaire. Hein, t'as des trucs comme ça, charmant de pièces, à deux pas de la place des Vosges. Oui, vous ne rêvez pas, il s'agit bien de l'illustre place des Vosges, anciennement place royale jusqu'en 1800. Elle a été conçue par Louis Metteuzot. Mais ferme ta gueule, parle-nous de l'appartement, sans déconner, quoi. C'est comme si tu t'inscris sur un site de rencontre. Caroline, 32 ans, originaire de Lyon. Lyon, au lieu de la gastronomie française. Souvenez-vous de Paul Bocuse. Puis en photo de profil, tu mets des riz de veau aussi. Hein. J'adore aussi quand il y a écrit « Prix, nous consulter ». Hein. C'est génial, ça. C'est juste que les mecs ont honte, quoi. La dernière fois, je vois un 40 mètres carrés dans un quartier un peu chic, je rentre, il y avait marqué « Prix, nous consulter ». Je rentre, le mec me donne le prix, je dis « Non, c'est à vous de consulter, monsieur, sans déconner, quoi. Hein » 1 000 000 €, 40 mètres carrés, génial, quoi. Donc en ce moment, on cherche un appartement avec ma femme, un truc un peu plus grand, parce que notre fils grandit. Et d'ailleurs, on a quelques divergences au sujet de l'éducation de notre fils. Bon, par exemple, déjà, elle voudrait que je m'en occupe. Bon, j'ai pas que ça à foutre, je veux dire. Hein. J'ai un compte Instagram, 170 followers, je dois fournir du contenu, quand même. Hein. Non, je m'en occupe, évidemment. Le monde de l'enfance est fascinant. Mon fils me fascine. C'est, tout est simple pour eux, j'ai l'impression. Hein, c'est vrai. Hein, quand il va au parc, il veut jouer avec des enfants, il y va. Salut, on joue? Oui. Hein? Tout ça à jeun, c'est extraordinaire, quoi. Je veux dire, c'est, hein. Non, on peut pas faire ça. Tu vas voir des gens dans la rue. Salut, on discute. Là, tu te prends un coup de bombe lacrymo dans la gueule tout de suite, quoi. Hein? On t'emmène à Sainte-Anne, hein, c'est vrai. Non, il passe des bonnes journées, mon fils, c'est vrai. Hein. Il y a des potes qui viennent dormir à la maison tout le temps. J'ai fait une petite blague la semaine dernière à un parent comme ça. J'étais tout seul, j'attendais mon fils et je vois un parent avec son fils, je vais le voir. Je dis, excusez-moi, monsieur, en fait, je voudrais inviter votre fils ce week-end à la maison. Il me dit, ouais, vous êtes le papa de qui? Personne, je voudrais juste passer un petit moment. Ouais. Non, il a très peur, rire, contrairement à vous, hein, c'est vrai. Donc là, en ce moment, bon, mon fils grandit. Bon, il a hâte de déménager parce que là, on est dans les cartons. Bon, c'est ma femme qui a fait les cartons, hein, parce que moi, je suis bordélique à un point. Hein. Ma femme est maniaque à fond. C'est-à-dire que ma femme, par exemple, elle fait le ménage avant que la femme de ménage arrive. C'est extraordinaire, quand même. Hein, je dis, mais enfin, t'exagères. Elle me dit, oui, si je veux être sûr que ce soit bien fait, je suis obligé de mettre la main à la pâte. Hein. C'est un peu comme quand tu me fais l'amour, finalement. Ouais, ouais, ok, très bien, on a compris. Ouais. Non, c'est vrai, il a hâte de déménager. On est dans les cartons pardon, excusez-moi. J'ai pas coupé mon téléphone. Ah, bah, c'est ma femme, c'est drôle, ça. Je parle d'elle, elle m'envoie un texto, c'est incroyable. Hein. C'est incroyable, les femmes. À croire qu'elles ont un troisième sens, hein. C'est fou, ça, quand même. Hein. Ça a été long, mais c'est venu quand même. Hein. Hein. Alors, est-ce que tu étais occupé des encombrants? Ah oui, c'est vrai que je devrais m'occuper des encombrants. Pardon, je vais la rappeler, ça va être plus vite fait. Ah, répondeur. Oui, chérie, c'est moi. Oui, écoute, je me suis occupé des encombrants. Ils passent te chercher lundi à 9h. Voilà. Hein. Tu te positionnes en bas de l'immeuble, ils te reconnaîtront, je leur ai fait un petit descriptif. Hein. Allez, gros bisous. Non, mais c'est vrai qu'elle a raison. Hein. Je dois me débarrasser tellement de choses de ma vie d'avant. Hein. C'est vrai, dont je me sers plus. Ma guitare, ma joie de vivre, ma bite. Enfin, c'est... Hein. Si, je m'en sers encore un petit peu. Je m'en suis servi il n'y a pas longtemps. Ça n'a pas été très glorieux, d'ailleurs. Avec ma femme, c'était un petit peu tendu. Et un pote me dit, ouais, tu sais, quand t'en es avec ta femme, la prochaine fois que tu lui fais l'amour, tu te mets en mode bestial. Tu lui parles un peu crûment. Ça peut peut-être lui plaire, la séduire. On ne sait pas. Non, on ne sait pas, effectivement. Un soir, on fait l'amour avec ma femme, j'étais sur elle, d'un coup, je repense à ce que m'avait dit mon pote, hein, je sais pas pourquoi, j'étais sur elle, d'un coup, je la regarde, je dis, tu l'aimes, hein, ma grosse... Elle me regarde, mais ta grosse quoi? Ma grosse cousine, Héloïse, serait sympa d'inviter un dîner, ça fait longtemps qu'on l'a pas vue. Hein. Merci de m'avoir écouté, merci, très bonne soirée, merci beaucoup.
1: On peut l'applaudir très très fort, s'il vous plaît. Jérôme Daran sur Rire et Chanson.
3: Merci beaucoup, merci.
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1: Voici Charlotte Boisselier.
5: Bonsoir. Alors, je vois déjà des petits regards interrogatifs. Alors, je vais vous le dire. Oui, je suis une fille. Voilà, déchargez-vous de ça, vraiment. Tout va bien. Non, je précise parce que quand on me voit, on se dit, je sais pas si c'est un garçon ou une fille. Mais en tout cas, ce qui est sûr, c'est que si c'était l'8e nain de Blanche-Neige, bon, ça serait simple, là. Voilà, c'est ça. Il y a des femmes, on les regarde pas dans les yeux parce qu'elles ont des gros seins. Moi, on me regarde pas dans les yeux parce qu'on pense que je suis de dos. J'ai conscience hein, de cette image que je dégage. La vie me le rappelle tous les jours. La dernière fois, un mec m'interpelle dans la rue pour me dire « Vas-y, cours, pédale !» Cours, pédale ? J'ai dit « Va falloir choisir, hein, mon pote, je vais pas pouvoir faire les deux en même temps. Hein. » Il a pas compris. En même temps, faut pas essayer de faire de l'esprit avec ces gens-là. Tu vois, lui, par exemple, ses parents, avant de se marier, ils avaient déjà le même nom de famille. Donc, tu sens que c'est pas les caddies les mieux roulants du magasin, quoi, tu vois. Non, j'ai conscience de cette image, vraiment, et elle me convient très bien. Souvent, les gens me disent, mais Charlotte, t'aimerais pas changer de sexe? Tu sais, les gens te proposent ça comme s'ils te proposaient un petit café gourmand, quoi. T'es sûr, tu veux pas une bite? Non, non, non, j'ai... J'essaye d'arrêter, là, vraiment. C'est... Bon, de toute façon, moi, on m'a toujours dit que j'étais un garçon manqué. Même si j'ai jamais vraiment compris cette expression « garçon manqué ». Pour moi, un garçon manqué, c'est forcément une fille réussie, non ? On peut pas être manqué des deux côtés, les boules ! C'est ma mère qui disait ça. Elle me disait aussi, tu sais, Charlotte, la société, elle est comme ça, il faut que tu t'adaptes, que tu fasses un effort, que tu rentres dans les moules ! Au final, c'est ce que je fais. Parfois, ma mère me disait « Mais range ta chambre, merde !» Mais bon, ça n'a rien à voir. En fait, moi, je suis un petit peu les deux dans ma tête. Je suis un peu un homme et un peu une femme. Et comme les hommes et les femmes ne fonctionnent pas du tout de la même manière, dans ma tête, c'est un conflit permanent. En soirée, par exemple. Les soirées, mec, bon bah j'aime bien. On est là, posé, entre couilles. Petite soirée, bière, pizza devant un match de foot, j'aime bien. Même si entre nous, j'ai toujours préféré regarder le football féminin. Ouais, je trouve que ça joue plus, il y a plus de buts, moins de chichi. N'empêche, au foot, c'est quand même un des seuls endroits où pour une fois, les femmes simulent moins que les hommes. C'est vrai. Ils sont fragiles, les mecs, au foot. Ils sont de plus en plus fragiles. Regarde, Ronaldo, avec ses petits cheveux bien gominés, là, et son petit diams. Est-ce que vous avez vu Ronaldo quand il va tirer un coup franc? Il se met comme ça, il écarte bien les jambes, il remonte son short, il tend ses jambes pour qu'on voit bien ce muscle là au-dessus du genou qui n'existe pas du tout sur mon corps, hein, ne le cherchez pas. Vraiment. Et il fait comme ça, il se balance de droite à gauche. Pourquoi il fait ça? Moi, je pense qu'il décolle les œufs de la poêle. C'est la seule raison possible, vraiment. Neymar aussi. Il est fragile. Neymar, il est toujours par terre. Le gars, à 30 ans, il a bouffé plus de gazon que moi. C'est pas normal. Bon, les soirées filles, c'est encore pire. Je suis dans rendez-vous en terre inconnue. C'est quoi les filles, ces soirées pyjama, là? Enfin, on est plutôt sur du pyjama pilou-pilou en forme d'animaux. Rassurez-moi, on va s'amuser ou on est aux autres toiries là? La dernière fois, je me suis retrouvée coincée entre un panda et Pikachu qui voulait me faire une manucure. Parce que je cite, s'il te plaît Charlotte, est-ce qu'on peut te faire les ongles? Je suis sûre que ça va trop bien t'aller, s'il te plaît. Alors, ça, tu vois, Charlotte, c'est du vernis. Dis-le, Charlotte. Vernis. Oui, trop forte. Vous savez ce qu'on va faire les filles? On va la maquiller, on va la coiffer, on va lui mettre une robe et des talons, ça va être génial, meilleure soirée de notre vie. En fait, pour elle, je suis un challenge. Et c'est aussi dans ces soirées que t'entends leurs pires histoires de fesses. Et je peux te dire que quand t'as une licorne qui vient te voir et qui te raconte que son mec est pas contre un petit doigt dans la boîte à Benko, Bah, tu sens qu'il est temps de se resservir un petit coup quand même, quoi.

0: J'en ai encore. Prends ça. Bonsoir, alors je sais ce que vous dites. Est-ce que c'est un garçon? Est-ce que c'est une fille? Je vous rassure, je suis une fille. Voilà, non, je suis obligée de préciser parce que Rire et Chanson va couper mon passage en deux. Et du coup, bah, faut que tout le monde ait le même début, quoi. Tu vois? En fait, moi, dans ma tête, comme je vous disais tout à l'heure, je suis un petit peu les deux. En fait, moi, dans ma tête, je suis un couple. Et quand j'ai un couple d'amis qui se disputent, un couple hétéro, eh ben, je peux pas prendre parti. Ben non, je suis d'accord avec les deux. Elle parle trop. Ouais, bon, elle se confie, elle t'aime. Tu te rends compte qu'il peut passer 3 jours sans se laver? Bah ouais, mais s'il fait rien. Elle veut jamais me faire l'amour. Bah oui, mais lave-toi, mec, aussi. Non, c'est compliqué, hein. Alors, il faut savoir que je suis aussi un homme ou une femme dans les yeux de la personne qui me regarde. Par exemple, la dernière fois, en boîte de nuit, je suis arrivée, c'était entrée gratuite pour les filles. Et ben, j'ai cassé le caissier. Bonsoir. Ouais. Bonsoir. Du coup, ce soir, c'est gratuit pour les filles. Ok, ouais, bah, bouge pas. Ouais, chef. Eh ben, là, je sais pas, là. Bah non, bah c'est un IL. Et bah c'est une sorte de Bilal Hassani, mais à l'envers. ok. Bon bah du coup on va faire moins 50%. En boîte de nuit, l'hétérosexualité reste au vestiaire. Et moi aussi du coup. Bah oui, les filles se roulent des pelles entre copines, les gars jouent à Chabit, je joue quand? Bon, il y a quand même un truc que je préfère vraiment faire avec les garçons, c'est aller aux toilettes. Et l'avantage que j'ai avec ce physique, c'est que quand je vais dans les toilettes publiques, je peux aller dans les deux, en mode caméléon, tu vois. Et contrairement à ce qu'on pense, chez les hommes, il y a beaucoup moins de queue. Ouais. Ouais. Et souvent, c'est plus propre aussi chez les gars. Alors, autant à la maison, vous avez du mal à lever la cuvette, autant dans les toilettes publiques, il suffit qu'il y en ait un qui le fasse le matin. Écoute, on est tranquille pour la journée, quoi. Alors, moi, je fais partie de la team. Je recouvre intégralement l'assise de papier pour une assise propre et confortable. Il y en a qui font ça? Ouais, les autres, ça pisse en squat, quoi. Comment tu pisses en squat? Comment tu peux te contracter et te détendre en même temps? En plus, une fois sur deux, ça te coule dans la basket, c'est ni fait ni à faire. Franchement. Non, vraiment, je préfère y aller avec les garçons. En plus, on est à la fraîche, au fond du jardin, au petit côté écolo, tu vois. Alors, au début, c'était pas simple. Ben, j'étais la seule accroupie, à côté de tous les mecs debout. Pas forcément au meilleur niveau, quoi. Salut. Et tu feras gaffe, t'as une petite grosseur juste en dessous, là, ça y est. Bah, ça y était pas au début, hein. Bah, il faut que tu fasses gaffe, tu sais, moi, je connais un gars, ça lui est arrivé, il s'est fait amputer des deux couilles, bah, ça fait 6 ans qu'il est président de la République. Donc, faut faire attention, hein. Du coup, il a fallu que je m'adapte. Alors, ce que j'ai fait, c'est que j'ai acheté une petite cup. Vous connaissez cet objet? C'est une sorte de Beckwurzer en silicone que tu te mets là, entre les jambes. Et comme ça, bah, nous aussi, on peut pisser et bah, tout autour de la cuvette. Franchement, les gars, c'est fun, j'avoue. En plus, moi, je l'ai tuné avec un petit système hydropulse à injection. Une fois sur deux, j'arrive à faire de l'électricité. Alors, mesdames, 2 conseils avec cet objet. 1, en acheter un fluo. Pour pisser sur le bord de la route la nuit, c'est beaucoup plus safe. On vous voit de loin. 2, et c'est très important, ne pas oublier, ne jamais ranger avec les moules à cupcake. La dernière fois, j'ai eu la foufoune qui sentait le crumble au poire pendant 1 semaine. Bah, ça fait bizarre quand même, hein. Et je vous parle pas du goût du crumble. Voilà, je vais vous laisser sur cette image. Merci beaucoup. Merci.
1: En direct de l'Apollo Théâtre à Paris, Charlotte Boisselier sur Rire et Chanson. Bravo Charlotte.
0: Merci.
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1: On va changer de répertoire, comme on dit, avec un humoriste qui va nous rejoindre maintenant. Je vous demande un tonnerre d'applaudissements également pour Djal.
2: T'as des problèmes, lâche-toi. En tout cas, je suis très très content, très très ravi. C'est ma première ici au Grand Point Virgule pour rire et chansons. C'est un peu mon dépucelage, le jour où j'ai ma gastro. Donc au premier rang, vous allez morfler. Tous les poussions, c'est pour vous. Il y a une grosse épidémie de gastro, on est d'accord, hein, ça se voit. Tu vois, les gens, quand ils marchent dans la rue, bonjour, excusez-moi, non, j'ai pas le temps, là, faut que j'y aille, je suis pas bien. À Paris, plus rien, m'étonne à Paris. Hein. Moi, par exemple, je reviens de Suisse, la Suisse, c'est sympa, je vous invite à aller en Suisse, hein. C'est vachement cool. Il y a des Suisses ce soir ? Je vous déteste. Ils ont trop d'oseille, les Suisses ! C'est abusé. Il y a un mendiant dans la rue, j'ai pitié de lui, j'ai donné une pièce de 2 euros, il me les a rendus, m'a donné 10 francs suisses, il m'a dit courage. Courage. Je me suis fait agresser là-bas, c'était cool. Il y a un mec qui m'a volé mon téléphone portable, il s'est mis à courir, il s'est arrêté, il m'a dit « Excuse-moi, c'est un iPhone 4 ?» Non, on prend que des 5 ici, on n'est pas pauvres. À Paris, sérieusement, à Paris, tu te fais agresser pour un oui, pour un non, tu dis « Pourquoi vous m'agressez ?» On sait pas, comme ça, pour le plaisir, t'es quoi. À Paris, c'est fou.

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3: Non, non, ils nous suivent, regarde, ils nous suivent. Mais non, madame, on prend le métro avec vous. Mais non, on le prend tout seul, arrêtez. Les gens de province sont très amusants dans le métro parce que c'est les seuls quand ils marchent, ils ont tous la tête en l'air. Allô la correspondance, allô la correspondance. Je sais pas, chérie, il y a des chiffres, des couleurs, c'est la même chicole là, je comprends rien. Où sont les enfants? Je sais pas, mais il faut se sauver d'ici. Vous pensez qu'il y a beaucoup de clochards dans le métro? Faux! C'est uniquement des provinciaux qui n'ont jamais réussi à sortir, s'il vous plaît, une pièce. Et de me tourner à Clermont-Ferrand. Clermont-Ferrand, s'il vous plaît. Le métro, c'est impressionnant. Le type qui impressionne tout le monde, on le connaît tous. Tu sais, c'est le mec au bord du quai comme ça et qui fixe les rails. T'as l'impression dans sa tête, tu chantes I believe I can fly. Là, tu dis, oh mon Dieu, il va se suicider. C'est le seul moment où on est tous solidaires sur la rame. On court vers lui, on le retient, mais attends, attends, le prochain métro, tu vas le mettre en retard, putain. Pas le temps de s'arrêter. Fou. Pressé. On ne s'arrête plus, nous, les Parisiens. L'autre fois, j'ai vu un type sortir un couteau vers un nana, fait « Hé, ton sac à main !» La fille, regardez, j'ai pas le temps, là, je travaille, là, je dois... C'est incroyable. Métro, tous les Parisiens ont un passe Navigo, vous avez tous un passe Navigo, les mecs, surtout les mecs. T'as vu les mecs, leur technique, ils mettent leur passe Navigo devant sur leur poche, là, ils arrivent devant la borne, ils font « Allez, hop, un coup, comme ça, hop, L'autre fois, j'ai vu un Brésilien, lui, il s'appelle « Pasito, il y est pas Impressionnant, impressionnant. Le plus impressionnant pour moi, ça a été un frère antillais, il s'est collé sur la borne, il a fait « Ok, c'est parti, ok, passe Navigo. » Je dirais ton rire, t'as avalé un pain gros. Extraordinaire. C'est fou. Non mais à Paris, c'est fou quoi. Même, vous avez vu le nombre de vendeurs à la sauvette? L'autre fois, il y a un type, il a voulu vendre un paquet de cigarettes, un paquet de Camel. Quand j'ai pris le paquet, le chameau, il avait 4 bosses. Tu sais, j'ai regardé, j'ai dit « Excuse-moi, c'est des vrais ?» Il m'a fait « T'inquiète. » Mais franchement, ça m'inquiète. Ce qui m'a décidé à pas prendre le paquet de cigarettes, c'est le pigeon qui est passé en bas, qui m'a dit « Franchement, prends pas. » Dégueulasse. Les pigeons sont extraordinaires sur Paris. Si t'es paumé, regarde le pigeon, tu sais dans quel arrondissement t'es. Je vous dis ça, la dernière fois, j'étais à Châtelet-Léal, j'ai vu un pigeon, il était à poil, sans plume, il marchait comme ça. Il s'est arrêté, il m'a regardé, il m'a fait « Putain de poker. » C'est un fou, ils sont partout les pigeons. T'as un rire. Oh, tu es là, si vous voulez. Incroyable. Mais bizarrement, là où il y a très peu ou pas du tout de pigeons, c'est dans le 13e. Pour les provinciaux, le quartier chinois. L'autre fois, j'ai vu un pigeon, il est rentré dans le 13e, comme ça, il fait « Oh oh, oh oh, oh oh, je vais aller plutôt par là, moi. » Ben, tu vois un pigeon marcher dans le 13e, il y a 8 Chinois derrière. À table, à table, à table, à table. Mon pote Chang, il mange des pigeons. Je peux pas manger un pigeon, c'est dégueulasse. Il m'a dit, m'en fous, moi, tout ce qui vole, tout ce qui rampe, tout ce qui marche, je le mange. Eh, tu sais, pour nous, les Chinois, 30 millions d'amis, c'est 30 millions de menus. J'adore les Chinois. J'adore mon pote Chang, j'adore mon pote Chang. Et le poème de mon pote Chang, il dit « Moi, gentil, gentil, je sais que t'es gentil, mais dans ton regard 16-9ème, il y a un truc qui va pas. » J'ai l'impression que quand il nous regarde, il dit « On va vous niquer. » c'est sûr, attends, c'est vrai, attendez, si on en parle des animaux, ils ont un problème avec les animaux. Vous avez vu dans nos cirques, il y a des zèbres, des ours, des chevaux. Vous avez déjà vu le cirque de Pékin? Il y a rien qui vous dérange. Il n'y a pas d'animaux. Il y a que des Chinois avec des grandes baguettes, des grandes assiettes. On a tout mangé, on a tout mangé. Tourner les assiettes, regarde. C'est incroyable ça. Ça vous gêne pas? Moi je me dis, il y a une série, heureusement que ça va tourner en Chine, c'est la série B. Je sais pas que c'est cette série, c'est des extraterrestres qui atterrissent aux États-Unis. Heureusement qu'ils n'ont pas atterri en Chine. Imaginez ce soir avec moi la série s'ils avaient atterri en Chine. Bonjour, peuple chinois. Nous sommes des extraterrestres, mais nous sommes venus en paix. Et quelques épisodes plus tard, tu apprendras qu'en fait, non, en fait, on va vous envahir et on est des lézards. Oh mon Dieu, des lézards, des lézards. Des lézards? Mais on adore le lézard! On va vous niquer! C'est extraordinaire! Moi, mon pote Chang, je le parle, c'est mon meilleur ami chinois, vraiment, il existe. Hein. Je l'ai ramené avec moi à Marrakech, il a adoré Marrakech. La seule connerie qu'on a faite ensemble, c'est qu'on a fait un tour de calèche. Eh, je vous jure, pendant une heure, on a tourné en rond, une heure! Le cheval n'avait pas confiance, il y a un chinois derrière moi. Il y a un chinois. C'est sûr, si je tourne ma tête, il va me bouffer là, c'est pas que... C'est incroyable! Et puis, ils sont partout, les Chinois, attends! L'autre fois, je suis rentré chez moi, j'ai trouvé un Chinois dans mon salon. Je dis « Ah, mais qu'est-ce que tu fais là ?» Il m'a dit « Ici, bientôt, au bureau de tabac. » Attention, je me moque, je me moque.

0: Chinois, mais j'adore les Chinois, ils sont très bien intégrés et ils ont pas tous cet accent. Hein. J'ai même appris qu'à un moment, dans la TF1, voulait remplacer Nicolas Hulot dans Ushuaïa par un présentateur chinois. Là, je me suis dit, ils vont trop loin. Parce qu'un présentateur chinois, dans la savane, j'ai du mal à y croire. Vous imaginez? Bonjour. Nous sommes ici en direct de la savane depuis 3 semaines. Nous sommes venus étudier le lion, le gnou, le zèbre, le crocodile. Mais nous n'avons rien vu. Depuis 3 semaines. Pas vrai, bon? Ouais, c'est vrai, à table. J'aimerais qu'il y ait plus de Chinois à la télé. J'aimerais, sincèrement, ça manque de diversité. Un Chinois, même si on sait que ça joue mal, la comédie des Asiatiques, c'est parce que toutes les émotions passent par le regard. Fais un casting avec un Chinois, tu vas galérer. Joue-moi la colère. Ah, la joie. Ah, la mort. Ah, Ferme les yeux. Non, ça, je peux pas, ça, non. Même au restaurant, on l'a tous vécu, ça. Quand on pose une question. Excusez-moi, madame, dans le riz, là, est-ce qu'il y a du porc? Oh, t'inquiète, tu connais le sketch, tu connais le sketch. Non, pas de porc, pas de porc. Tout est halal, on va vous niquer. Ça manque de diversité quand tu regardes bien à la télé, ça manque de diversité. Il y a des Indo-Pakistanais, moi j'adore les Indo-Pakistanais. Ils sont partout dans le métro, dans la rue, ils sont gentils. On dirait des Hello Kitty, on va faire des bisous. Et là, moi, celui-là, je regarde. Avec leur coupe Jack de Sange de Bombay. Hello, my friend. Même quand ils courent, ils sont cool. Oh, attention, police, police, police, police, police. C'est cool. En plus, ils ont tous un point rouge ici. On dirait un interrupteur. Des fois, j'ai envie d'appuyer pour voir sur leur front. J'ai l'impression que le point rouge, ça fait Google Maps. Vous êtes ici. C'est génial, les Hindous pakistanais. En plus, ils chantent, ils dansent toujours dans leur série. Vous imaginez si on mettait des Hindous pakistanais dans une série française? Ça porterait un côté épicé. Imaginez ce soir avec moi une arrestation d'Hindous. Hé, hey, ne bouge plus! Comment t'appelles-tu? Mon nom, c'est l'équipe, rakatakatak. Rakatakatak, reste immobile. Ok, mon ami, regarde, je suis immobile, regarde. Arrête de bouger ta tête. Non, ça, je peux pas, mon ami, regarde. Mon ami, tu veux une rose? Oh mon Dieu, il a un fly! Boum! Bam! Et là, t'as tout le village qui s'en va. C'est exceptionnel. Ça manque de diversité, on est d'accord, à la télé. Ça manque de diversité. Oh, les seuls qui ont eu beaucoup de chance ces dernières années, qui ont eu une chance, qui ont une chaîne, rien que pour eux, c'est mes amis antillais. Eux, ils ont une chaîne qui s'appelle France O. Félicitations. Moi, je me suis posé la question, qu'est-ce que ça voulait dire France O? On m'a dit, ça voulait dire France Outre-mer. Il manque pas un M. Comment s'est passé le jour du brainstorming? Il fallait trouver le nom de la chaîne. Ok, on va prendre les initiales, ça va s'appeler France O. Voilà, je suis trop fatigué là, j'ai... Tout est cool avec eux, tout est cool. J'ai vu NCIS à Pointe-à-Pitre, c'était cool. Il y a eu une course poursuite, le voleur là-bas, courez-le après. Ok, je le cours après. Au maximum de mes chaussures là, y a là. 8 épisodes de course-poursuite, incroyable. Je me dis, vous imaginez alors s'il n'y avait eu que des entiers sur le Titanic, le film aurait été beaucoup plus cool. Oh, merde. On va avoir des problèmes là, ça c'est sûr, ça. Il y a un iceberg qui fonce sur le bateau. Non, Jean-Baptiste, c'est pas temps de bouger, c'est à l'iceberg de bouger. Oh, l'iceberg nous a foncé dedans, c'est sûr, ce soir on va zouker couler. Je dis, est-ce qu'on peut mettre de la diversité comme ça? Des Hindous, des Hindous pakistanais, des Chinois. Moi, j'aimerais vraiment en 2014, ça change. J'aimerais que ça change. J'aimerais aussi qu'on mette des Portugais. Ouais. Le Portugais, il y a des Portugais? Levez la main. Ah, c'est bon, baisse tes bras, j'ai vu que t'es... Ah, j'adore cette vanne. Non, j'aimerais qu'il y ait des Portugais. Mais le problème, quand vous parlez, on comprend pas ce que vous dites. Même là, quand t'as posé « Ouais, bravo, ouais », tout le monde disait « Mais qu'est-ce qu'elle dit ?» Sérieusement, moi j'ai un ami portugais, j'avais du mal à comprendre ce qu'il disait. J'ai dit « Hey, Gugaves, on se fait un karaoké ?»« Ah, j'adore le karaoké !» Quand il prenait un micro pour chanter, c'était pire. « Alexandrie, Alexandra, j'ai plus de petite que le burkuda. » Alors imaginez si on met un portugais dans une série américaine, un hold-up, essayer de comprendre ce qu'il dit. Boum, pa, et là, tout le monde va sous nos têtes. Je sais pas que tu le fiches tous les... Arrête de fiche ma gueule, arrêtez de fiche ma gueule. Eh non, je suis l'auteur, tu peux le caméra cacher là, qu'est-ce que tu perds? Comment tu te perds? Comment tu te perds? Moi c'est Mohamed, écoute-moi, mouillou merde. Mouhamed, arrête ton connerie, Mouhamed. Moi, je suis comme une chuchin, je suis comme une profiler. On dit profiler, profiler, profiler, profiler, grind. Et arrête, tu fiches ma gueule. Hé, qu'est-ce que tu fais? Tu rigoles, tu rigoles, tu fiches ma gueule, tu fiches mon gueule. Si je le vois, tu rigoles, que mate tu perds. J'ai dit que mate tu perds, ou craille. Moi, c'est Mamadou, écoute-moi, Mimidou. Moi, il m'a dit, Mimidou, arrêtez le connerie, là, je vais vous faire mal. Deux minutes, qu'est-ce que tu fais, toi, là-bas? Tu veux te chauffer, je le vois avec mes joues. Lève-toi, lève-toi, que mate tu perds. Je répète, que mate tu perds. Moi, c'est Bernadette. Écoute-moi, Bernadette. Bernadette, arrête de pleurer, Bernadette, arrête de pleurer. Non, c'est parce que je panique, faut pas paniquer. Personne ne pounique ici.
1: Monsieur Gomez, monsieur Gomez, ne bougez plus ici, le GIGN.
0: Où ça parle des poupettes? Le GIGN.
1: Non, GIGN.
0: GIGN.
1: Non, GIGN.
0: GIGN, caray.
1: Bon, monsieur Gomez, arrêtez vos conneries, il y a des tireurs d'élite sur le toit.
0: Des tireurs de gélite?
1: Non, des tireurs d'élite.
0: Des tireurs de gélite?
1: Non, non, non, enfin des snipers.
0: Des snipers?
1: Bon, monsieur de Calvez, je vais passer quelqu'un de votre famille qui va essayer de vous raisonner.
0: José, arrête de conneries chez moi, Maria, rentre dans la maison, rentre dans la maison. Ma choupinette, mon amour, mon petit bacaillon, qu'est-ce que tu fais là?
1: Bon, repassez-moi ça. Bon, monsieur de Calvez, maintenant arrêtez vos conneries et dites-nous quelles sont vos revendications.
0: Oh, je veux un hélicoptère.
1: Un quoi?
0: Un hélicoptère.
1: Un quoi?
0: Un hélicoptère, Greg.
1: Mais qu'est-ce que c'est que ça?
0: C'est un avion avec du geliche.
1: Quoi, vous voulez un Kinder Delice?
0: Non, j'ai dit, je prends le compteur.
1: Ok, calmez-vous. Est-ce que vous pouvez appeler le mot?
0: Ouais, Oulou Coupouter. Portugais sont extraordinaires, vraiment, sincèrement, c'est pour ça qu'on va pas la télé. Sérieusement. Monsieur Kong Galvez, c'est lui qui m'a inspiré, ce personnage était extraordinaire. Il savait que j'adorais les DVD de Walt Disney. Un jour, il m'a regardé, hey, Charles, j'ai ramené le nouveau DVD de Walt Disney. Je lui ai dit, c'est quoi? Il m'a dit, Rototouille. Imaginez si on mettait des Portugais dans n'importe quelle émission, ça changerait l'émission. Imaginez si on remplaçait Valérie Damido dans M6 Déco par un Portugais, ça plus la même émission. T'aurais les candidats qui seraient là. Bon, on a préparé nos valises, on est prêt à partir pour une semaine. Une semaine, arrête de conneries, tu reviens cet après-midi, moi je termine, j'ai notre chantier. Tu veux n'importe où, il change l'émission. Je suis désolé, tu mets un Portugais à Koh-Lanta, c'est sûr et certain, c'est lui qui gagne. T'aurais Philippe comme ça qui partira avec sa machette vers la jungle et là. Là que je te fais, Philippe, avec le machette là. Mais je vous fais des branches et des feuilles pour faire une cabane, pour le mettre à l'abri ce soir. Arrête tes conneries, il y a du sable, il y a de l'eau, je te fais du mélange, ce soir je te mets du ciment et je te monte une maison. Denis Brunière, il vient deux jours après, il trouve des villas, des hôtels partout sur la plage. Ils ont mis du carrelage sur toute la plage. Qui c'est qui a fait ça? Qui c'est qui a fait ça? C'est moi qui l'ai fait. Et vive le Portugal.
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4: Faites du bruit s'il vous plaît pour le phénomène Paul Taylor.
5: Oh, hello Paris! Ça va bien, ça va toujours? Yes! Merci, merci pour l'accueil. C'est vrai, comme il disait, je m'appelle Paul, je suis anglais. Est-ce que par hasard, il y a des anglais dans la salle ce soir avec moi?
6: Non.
5: Never. Ça fait 15 ans que je suis là, ça fait 15 ans que j'essaye de maîtriser votre langue et presque, je la maîtrise presque à 100%. Mon problème, c'est que j'ai maîtrisé l'accent, mais pas la grammaire. Du coup, les Français qui me rencontrent pensent que je suis français, sauf que je suis anglais et comme tous les anglais, je fais des petites fautes de merde, de rien du tout quand je parle votre langue, sauf que j'ai pas l'accent mignon anglais qui va avec. Donc du coup, quand je fais des fautes en français avec mon accent français, les Français pensent que je suis français, mais débile. Voilà, c'est mon problème depuis toujours. Et la dernière fois que je suis passé pour un con, c'est parce que je connaissais pas le verbe français anoblir. Ouais, parce qu'on n'en a pas besoin en France. Et je l'avais jamais entendu. Je me retrouve dans une soirée déguisée. Il y a quelqu'un déguisé en Elton John. Moi, je suis fan. Je suis là, oh, it's Elton John, Rocket Man. Ouais. Premier degré, le gars il me regarde et il me fait tu veux dire Sir Elton John, non? Oui, pardon, Sir Elton John. Et là, il me fait, ouais, parce que toi, t'as jamais été anobli, hein. Et moi, comme un con, j'ai répondu, où ça? Je pensais que Nobly, c'était une ville. Quelque part, j'ai compris, t'as jamais été anobli, à plus loin Nobly. Je dis, désolé, ma géographie de la France, elle est pas encore au top, c'est où précisément? Le gars, il me regarde, il me fait, ah, super, il est parti. Parce qu'il voulait pas discuter avec un con toute sa soirée. Et c'est frustrant de passer pour un con quand on essaye d'apprendre une autre langue. Après, honnêtement, le truc qui m'a énervé le plus avec ce gars-là, c'était la condescendance qu'il avait dans sa voix. Ouais, Sir Elton John, hein. Ta gueule, connard de Parisien. Qu'est-ce qui m'a saoulé? En plus, il s'appelait Jérôme. Et je sais pas pourquoi, à chaque fois que je rencontre un Jérôme à Paris, c'est le mec le plus inintéressant de la terre entière.
6: Enfin ouais, Paul, tu sais que Jérôme, c'est un des seuls prénoms avec un accent circonflexe.
5: Nobody cares, shut up. C'est le même gars, au lieu de dire « Hey, comment tu vas ?» comme une personne normale, il fait « Hey, comment il va, lui ?» Et moi, je cherche le « lui ». On n'est que deux dans la pièce, je comprends pas grammaticalement en français comment ça... Non, Paul, en fait, c'est comme ça qu'on dit en France maintenant, comment il va, comment ils vont, hein, fuck you, Jérôme, d'accord? J'ai étudié ta langue pendant 18 ans et maintenant tu vas changer les pronoms personnels pour aucune bonne raison. Eh ben, qu'il aille se faire enculer, alors. Qui ça, Paul? Toi, connard! Il m'a saoulé, Jérôme, et en plus, il s'est occupé du blind test à la fin de la soirée. Les Français, vous aimez bien ça, les blind tests? Allez, fais péter la musique, Jérôme, petit blind test! On aime bien ça en Angleterre aussi, ça juste, ça n'a pas le même nom. Je sais pas si vous êtes au courant, parce que chez nous, un blind test, c'est vraiment un test pour aveugles. Donc je sais pas ce qui s'est passé en France pour que ça devienne blind test, parce que la définition fonctionne pas, parce que si tu fermes tes yeux pendant le jeu... Ça devient pas plus compliqué en fait, parce que la musique, ça ne se voit pas. Donc on fait le blind test, et moi, les chansons françaises, j'ai pas encore tout le répertoire, c'est comme ma géographie française. Et donc du coup, les chansons anglaises, là je suis fort, donc je suis en train de gueuler les titres des chansons anglaises dans cette soirée. Je suis là, oh yeah, that one, Amy Winehouse, Back to Black, Amy Winehouse, Back to Amy Winehouse. C'est le gars à côté qui a gagné, pas parce qu'il l'a dit en premier, c'est parce qu'il l'a dit avec un accent français. Et Jérôme a mieux compris son accent français que l'accent de la vraie chanson. Donc j'ai dit, parfait, bah, je vais devoir falsifier un accent français maintenant quand je parle ma propre langue pour gagner le jeu. Donc je tente des trucs, je suis là, ouais, All I Want For Christmas, Mariah Carey, c'est ça? Exactement, Paul. Ouais, Can You Feel The Love Tonight, Elton John. Parfait, ouais, un demi-point, Paul, parce que c'est Sir Elton John. Fuck you, Jérôme. Donc c'est compliqué, même avec ma femme ça m'arrive de passer pour un con, ça fait 15 ans qu'on est ensemble, et même au bout de 15 ans, elle est toujours surprise à quel point je peux passer pour un con dans la vraie vie. Elle m'a demandé d'acheter une lessive qui s'appelle Samar. On est d'accord les Français que Samar, ça s'écrit M-A-R-C, comme le prénom Marc. Mais vous, vous mettez un saint devant le prénom Marc, le C il est parti en grève. Qu'est-ce qui s'est passé? Nous, on n'est pas au courant, les étrangers. Je pensais que Mar, c'était M-A-R-E, là où tu mets les poissons. Et Saint en bonne santé. Alors, Saint-Mar, Mar en bonne santé. Ça avait du sens dans ma tête, une lessive qui s'appelle Mar en bonne santé, beaucoup plus qu'un religieux qui s'appelle Marc. Donc, je vais au supermarché, je cherche une Mar en bonne santé, je ne trouve pas du tout. Je demande au vendeur, excusez-moi, est-ce que vous avez une lessive qui s'appelle Saint-Mar, s'il vous plaît? Il me dit, oui, bien sûr. Il me donne le paquet Saint-Marc. Et moi, dans ma tête, je fais « Qu'est-ce qu'il est con, il a rien compris. Oh mon Dieu !» Et j'ai eu de la peine pour lui, c'est ça le pire de l'histoire. Je rentre avec le produit, je dis à ma femme « Désolé, le gars était tellement con, regarde ce qu'il m'a acheté. » Elle fait « Oui, c'est exactement ça que je cherchais, Paul. » Je fais « Non, t'es pas encore passé pour un con en public et j'ai raté ça. Oh !»
6: C'est dur, ok? J'arrive pas avec mon masculin féminin.
5: Même ma fille, là, elle a 4 ans et demi, elle parle mieux français que moi. C'est ça, la honte. Par contre, elle, son niveau d'anglais, à chier. But I'm working on it. I'm working, je travaille dessus, je lui parle en anglais depuis qu'elle est née. Et ce qui est mignon maintenant, elle commence à ajouter des petits mots anglais dans ses phrases françaises quand on parle ensemble. Et c'est adorable quand elle sort des trucs comme « Papa, elle est où, maman ?» I'm like « Oh, mommy is in the kitchen. » Elle fait « Oh, maman est dans le kitchen. » Oh, c'est adorable. Mais l'autre jour, je la récupère à l'école et à chaque fois que je la récupère à l'école, elle a envie de faire la course avec moi. Elle fait papa, papa, on va faire la course. C'est le premier qui gagne, c'est celui qui gagne. I'm like, all right, cool, let's go racing. Donc on fait la course. Souvent, je la laisse gagner. Mais parfois, non. Parce que je suis un parent responsable. Et le jour où je décidais que c'est moi qui allais gagner, elle fait papa, papa, on va faire la course. Et moi, je fais ok. But I'm gonna win, I'm gonna beat you. Ah, je vais gagner. Elle fait, non, c'est moi qui vais gagner. Et donc là, elle commence à courir, et moi, je cours après elle, et je la dépasse facilement. Et dès que je la dépasse, elle s'arrête dans la rue, elle commence à pleurer, elle fait, non, papa, je suis pas en vie. Et moi, comme un con, je continue, I'm like, ha, ha, ha, daddy's gonna beat you, ha, ha, ha. Elle fait, non, papa, j'ai pas envie que tu me beats. Oh. Oh, shit. Dans la rue, quand ta fille de 4 ans est en pleurs et crie « Papa, j'ai pas envie que tu me bites !» Compliqué à justifier avec les voisins, celle-là. Dire « Non, en fait, c'est parce qu'elle est franco-britannique, elle ajoute des petits mots anglais dans ses phrases françaises. » »« Oui, oui, c'est ça, monsieur. Bonsoir, la police !» I'm like, honey, darling, darling, chérie, il va falloir que tu vraiment, que t'apprennes l'anglais, en fait, parce que toute cette phrase entière doit être en anglais, parce que sinon, papa, il part en prison. OK? Because daddy doesn't want to dick you. OK? C'est horrible, mais j'ai envie d'être là pour elle, j'ai envie d'être là pour elle et mes amis français qui veulent apprendre l'anglais avec moi. Et j'ai une pote qui veut vraiment que je lui parle en anglais tous les jours. Comme ça, elle s'améliore. Donc, on parle en anglais. Sauf qu'elle avait une question pour moi sur la langue anglaise. Et je savais pas quoi faire avec. Elle me fait « Paul, j'ai une question pour vous, les anglophones, là. Comment vous, les anglophones, vous faites la différence entre la phrase anglaise « Hello, my dear » et « Hello, my dear » ?» Moi non plus, j'ai pas compris la question. Je dis « Mais comment ça ?» Elle dit « bah Hello, my dear, bonjour, mon cher. » Et « Hello, my dear, bonjour, mon cerf, l'animal. » On est d'accord qu'un cerf, en anglais, ça se dit « dear ». Donc comment vous faites la différence entre « Hello, my dear » et « Hello, my dear » ?» C'est vraiment une bonne question en vrai, parce que je m'étais jamais posé cette question de ma vie entière d'anglophone. Et je dis, bah, ça s'écrit différemment. Il y a D-E-A-R, cher, et D-E-E-R, c'est serre l'animal. Je dis, oui, j'ai compris qu'à l'orthographe, c'est différent, mais à l'oral, il me semble que c'est pareil. Redis-le avec ton accent. Je dis, bah, hello, my dear, et hello, my dear. Et bah, voilà, bah, comment vous faites la différence alors? Et là, je pars en crise existentielle de ma propre langue. J'ai pas la réponse. J'appelle mes potes en Angleterre. Je dis, guys, guys, comment on fait la différence entre dear et dear? Et là, on s'embrouille entre anglophones sur cette question pendant 10 minutes jusqu'à qu'on se rend compte pourquoi personne dans le monde anglophone s'est posé cette question. C'est parce qu'on s'en fout de la différence. Parce que personne n'est confus dans l'histoire. Le cerf, il n'est pas confus. C'est jamais arrivé une fois dans ta vie que tu arrives devant ton meilleur pote humain qui est debout à côté de l'animal, le cerf. Et toi, tu débarques et tu fais « Hello, my dear ». Il se regarde pas, elle parle à moi là ou elle parle à toi? Paris, thank you so much. Merci beaucoup, l'Apollo. Thank you.
7: Merci. C'était Paul Taylor sur Rire et Chanson.
5: Merci beaucoup, thank you.
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8: Je vous demande maintenant de faire un tonnerre d'applaudissements à Amel Chabi. Merci.
9: Bonsoir. Je me présente, je suis Tata Zouzou. Je suis la tante de Amel. Bon, chantée. Oui. Quand on m'a dit qu'il faut venir faire les témoignages, j'ai eu la peur de ma vie. Non, parce que j'arrive au bout de la carte de séjour. Alors que, oula, je me suis bien intégrée. Hein. Et je connais même la Marseillaise. Ah oui, pourquoi tu rigoles? En l'enfant de la batterie.

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De toute façon, il n'y a personne dans la salle qui travaille dans la police. Hein? Est-ce qu'il y a un policier dans la salle? Il y a un policier ou pas dans... Il faut avoir le courage. Non? Non, parce que j'aimerais pas qu'il me fasse la fouille toute nue comme dans les informations, je vois en ce moment. Eh oui, ah, c'est chaud, hein? En ce moment, si tu fais des bêtises, la police, il y a la matraque qui glisse. Ah ouais, attention. Ah non, moi je rigole pas avec ces gens-là, là. C'est des fous, c'est quoi ça? C'est trop. De toute façon, si quelqu'un me touche, je me déclenche comme l'alarme. Sécurité ta bled. Même mon mari me faisait dormir dans sa voiture. Toujours une question qui me turlute. Pourquoi un homme, il choisit de faire le métier de la police? Hein? Qu'est-ce qu'il a? Il manque de l'amour, c'est ça? Son oncle, il a touché son zizi quand il était petit. Le pauvre mesquine. Mais de toute façon, Amel, depuis qu'elle est dans le show business, on l'a perdu. De toute façon, 2017, c'est l'année du chat noir. On a déjà tout perdu. Amel, Nabila et ma CMU. Comment ça, Nabila, elle n'est pas morte? Bientôt, Inch'Allah. Bah, c'est mieux pour elle. En plus, maintenant, depuis toutes ces histoires, elle a les seins et tombe. Il y en a un à Porte de Montreuil, l'autre à Porte de Champéret. Ah, ça va, je rigole. C'est moi, j'ai les seins et tombe. Et pourquoi ils tombent, hein? Eh bah, parce que les enfants, ils ont tout bu. Et de toute façon, c'est simple. Nous, les femmes arabes, dès qu'on arrive à 30 ans, ça passe du taille 36 à la taille S. Mais attention, chez nous, S, ça veut pas dire small. Hein. Ça veut dire saha, tu manges bien. Ah, Amel, ma nièce préférée, une artiste comme moi. Bien sûr, je suis une artiste. Et je fais très bien le mime des animaux. Mon préféré, c'est le mouton de l'Aïd. À l'aide, ça t'embouche le coin, hein? Ah, Amel, le problème, c'est que je la vois de moins en moins. À chaque fois, je lui dis, tu viens manger à la maison, on me dit, mais non, mais je peux pas, parce que là, j'ai le projet. Moi, le projet que j'aimerais bien qu'il fasse, c'est l'émission là sur TF1 avec les gens qui se frottent, là. Comment elle s'appelle, cette émission? Avec les gens sur TF1, sur la une. Danse avec les hmars. Les hmars en arabe, ça veut dire les ânes. Ouais, mais moi, j'adore cette émission. Ça me rappelle un petit peu ma jeunesse. Ah, je dansais tout le temps. On m'appelait la Madonna berbère. Mais attention, hein, je dansais pas dans la boîte de nuit. C'est haram, c'est péché. Je dansais toute seule dans ma chambre. Et comme j'avais pas de chambre, eh ben, je dansais dans la cuisine en préparant à manger. Toujours sur Michael Jackson. Tu vas où ?

0: كفحتي الجميلة كيفاش ما ناكلوش كفحتي الجميلة قرقور كيس كو تو كخوا مايكل جاكسون سيتي تان كابيل كوم مون ماري مون ماري il s'appelait Arzqi. Il avait la plus belle moustache de Kabylie. Dans sa jeunesse, c'était le sosie du Johnny Depp. Bon, après, avec les années, même de dos, il avait du ventre. Enfin, il nous a quittés. Ah, ça te fait rigoler? Ah ben, dis donc. Mais non, mais il est pas mort, il est pas mort. Ah voilà, il est pas mort. Il est parti avec la voisine. Mais oui, de 17 ans. Zama le coup de foudre. Mais c'est pas grave. Je le souhaite tout le bonheur du monde, dans la joie et le sida. Ah, toi aussi, tu le souhaites, hein? Bref, égorgeons nos moutons. J'espère juste, Amel, elle va pas finir avec la mauvaise fréquentation. Non, parce que les filles d'aujourd'hui, ils ont changé. Maintenant, elles font hem-hem avant le mariage. Et Zama, après, pour faire les filles bien, elles se recosent. Toutes seules. Comme Rambo. Mais moi, je sais pourquoi elles sont devenues comme ça. C'est à cause de Booba. Non, pas le petit ourson pour les enfants. Non, non moi, je parle du grand Kahlouche. Hein, pour les prostipites. Quand elles le voient, on dirait ça y est, elles ont plus de papa, plus de maman, plus de soutien-gorge. Je les ai regardées dans les clips de rap. Vous avez vu les clips de rap? Comment elles dansent? Elles dansent comme ça avec les fesses. Karakataka, karakataka. Les fesses, elles bougent, on dirait la levure pour faire le pain. Karakataka. Avec la culotte qui rentre dans les fesses. Tellement elle rentre, elle disparaît. Karakataka. C'est quoi ça? C'est pas une danse ça. C'est une maladie. Ça s'appelle Mahmoud de la Tourette des fesses. Les pauvres, elles ont rien compris. Écoutez, tata, pour garder un homme, c'est pas avec les fesses, mais avec la marmite. Oui, parce qu'un homme, il faut lui donner beaucoup à manger. Entrée, plat, plat, plat, dessert. Après, il est lourd. Le ventre, il est gros. Et il peut plus bouger du canapé. Alors, j'ai raison ou pas, les dames? J'ai raison ou pas? Oh, voilà. Mais attention, c'est aussi la faute de la publicité. Aujourd'hui, même pour la pub de la voiture, la fille se met toute nue. Mais cache-toi et rentre dans le coffre, Inch'Allah, la voiture, elle rentre dans le mur. Amel, je lui dis tout le temps, le show business, c'est le shaitan, c'est le diable. C'est les hommes avec les femmes, les hommes avec les hommes, les hommes avec les femmes, avec le zizi. Qu'est-ce que tu crois, je connais, hein? Eux, ils ont le vis, moi j'ai le tournevis. La chose, elle est sûre, c'est qu'Amel, elle a le grand cœur. Un jour, elle m'a fait le meilleur cadeau de ma vie. Je m'en rappelle, c'était un vendredi, le jour de ma série préférée. J'ai mis la l'ange gardien. Elle m'a dit, tata, j'ai une surprise pour toi, descends tout de suite. Oh, j'ai mis la gilaba, j'ai mis les babous, j'ai fait la vaisselle en tagine au pruneau et j'ai descendu tout de suite. Elle avait pris 2 billets pour un grand voyage. Direction, le marché de Sarcelles. C'est le bled où la vie est les moins chère. Dans ce pays, il y avait plein de baskets Adidas à 4 bandes et des t-shirts Nike, mais pas avec la virgule, avec le point virgule. C'est mieux. J'ai même trouvé une valise Hermès et Louis Vuitton en même temps. Et la classe à Dallas. J'espère un jour je retournerai dans ce pays. Oh! Oh, l'harpe! Oh, l'harpe! Oh, excusez-moi, c'est ma régisseuse. Enfin, ma cousine. Fatem Zahra. Ah, vous voyez, vous leur donnez du travail, c'est comme ça, ils vous remercient. Ah, ouais, bah oui, t'étais trempée. Mais bon, c'est pas grave. Inch'Allah, il l'expulse. Ah, j'ai oublié de dire quelque chose de très important sur Amel. Non, parce qu'en ce moment, elle voit un homme bizarre. Oui, Il a une belle voiture, un costume avec des baskets, et Zahma, il fait le gentleman. Il ouvre la porte, il ferme la porte, il ouvre la porte, il ferme la porte. Je crois qu'il s'appelle Hubert.
1: Merci beaucoup, merci. Merci.
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1: Merci.
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2: Et je vous demande un tonnerre d'applaudissements, s'il vous plaît, pour Marine Leonardi.
5: Merci, merci. Pas plus. Oula, pas plus. Non, parce que moi, j'ai eu deux grossesses, si vous voulez. Donc, quand je suis émue, je me pisse un peu dessus, tout simplement. Et puis, la deuxième... Non, mais la deuxième, catastrophique. La deuxième, j'ai dû être alitée. Je sais pas s'il y a des femmes qui ont été alitées un petit peu par applaudissement. Voilà, merci de votre soutien. Non, affreux, affreux, alité. Mais je ne le recommande à personne. T'es là, les bras ballants sur le canapé, tu sers à rien, tu bouffes des chips. Enfin, j'avais l'impression d'être mon mari. Voilà, on avait fait un vie ma vie, c'était catastrophique. Je n'en pouvais plus cette grossesse. Je suis arrivée à la maternité, j'avais qu'une envie, c'est qu'on me la sorte. Et la sage-femme me regarde et me dit, madame, quel est votre projet de naissance? Hors de ma chatte. Il n'y a pas de projet de naissance. Ma grande, elle me fait pas couler une baignoire d'eau douce avec du Eric Clapton. Là, tu me la sors à l'ancienne. Ah, mais j'ai pris tellement de péridurale que quand elle est sortie, la gamine, elle chantait Back to Black. Voilà. Hein? Je ne veux pas s'ouvrir. Mais j'ai demandé à des communes, j'ai dit, c'est quoi un projet de naissance? Elles m'ont dit, ma poule, c'est super. Tu choisis ta position, tu choisis ton éclairage, tu choisis ta musique. J'étais là, attends, stop. Moi, tu me mets à quatre pattes. Tu tamises la lumière. Tu mets du Barry White. Mon mari, il a une érection. Hein, voilà. C'est plus du tout le même projet, je vous le dis. Il n'y a rien qui sort, il y a tout qui rentre. Donc, on arrête. Non, mais je comprends, parce qu'il y a des nanas, elles font des projets de naissance, parce qu'il y a 10-15 ans, il y a eu beaucoup d'abus. Hein. Par le passé, il y avait ce qu'on appelle le point du mari. C'est les obstétriciens qui recousaient un peu plus la foufounette pour faire plaisir à monsieur. Voilà. Ah ouais, non, c'est atroce. Après, moi, je ne vous cache pas que le gars serait venu me voir en me disant, madame Leonardi, je vous mets le point du mari. J'aurais dit, mon gars, t'as vu l'état de ma chatte, hein? Te fais plus chier, mais un zip, hein? Une chatte après un accouchement, mais les femmes voient de quoi... Une chatte après un accouchement, mais c'est même plus la même personne, hein? Moi, je vous le dis, ma chatte, si elle avait eu un iPhone, il aurait fallu changer le Face ID, hein? Non, mais vraiment, mais vous savez, c'est comme recroiser un ex dans la rue 10 ans après. T'es là, oh putain, ok, super, bon bah, bouffi avec de la barbe, hein, voilà. C'est ça, c'est ça. Ah ben, quand t'as accouché, tu comprends mieux pourquoi ta mère plus jeune, elle te disait de pas épiler trop, tu sais. Non mais cette phrase bizarre que ta mère, elle te dit plus jeune, n'épile pas trop ma chérie, tu vas regretter. T'as jamais compris cette phrase. Puis t'accouches et tu dis, oui, ben c'est pour cacher, hein. Ah ben moi, je suis à ça d'aller en Turquie, si vous voulez, on en est là, hein. Non, franchement, je suis bien contente que tout ça soit derrière moi. Là, je suis pas du tout sûre d'en faire un troisième. Je raffole pas du postpartum, je raffole pas du congé mat. D'autant plus que, bon, là, maintenant, hein, mon métier, c'est vous. Donc c'est merveilleux, j'avais vraiment hâte de retourner bosser. Pour ma première grossesse, je bossais encore dans un grand groupe. Et quand j'étais revenue, mon boss m'avait accueillie en me disant « Marine, oh là là, on est trop contente de te revoir et tout. » Alors juste sache une chose, ma grande. Tu n'auras pas ton bonus en entier cette année, voilà. Hein, parce que tu n'étais pas là. Bah, dis donc, Thierry, je suis à peine cicatrisée devant que tu me redéchires derrière. Hein. Mais c'est invraisemblable. Mais... Et quand tu vis tout ça, tu comprends qu'il y a des gens qui n'aient pas envie d'enfants. Hein. Mais vraiment, la dernière fois, je regardais une émission, ils interviewaient des nanas qui ne voulaient pas d'enfants. Tu vois, pour plein de raisons, l'écologie, tout ça. Et franchement, je vous le dis, j'étais en empathie avec elles. Ah, mais vraiment, j'étais là. Mais bien sûr. Mais bien sûr. Bon, après, de vous à moi, j'ai regardé de près beaucoup de moches quand même dans ce mouvement. Il y a une meuf qui était là, ne touchez pas à nos utérus. On n'ira jamais aussi loin, toi, Nathalie, hein, sois rassurée. Ah oui, c'est la petite vanne méchante, mais je l'assume à 200%, je vais vous dire, j'en ai rien à foutre, parce que moi, je suis jalouse de ces gens-là. Mais je suis. Mais attendez, vous n'avez pas d'enfant. Vous ne voulez pas d'enfant. Vous savez que vous n'allez jamais regretter. Mais vous avez la meilleure vie. Mais ces gens-là le savent. Hein. Maintenant, ils ont créé des hôtels No Kids. Pour eux, on est le Covid. Hein. Non, mais c'est quand même un truc de fou. La dernière fois, cet été, j'appelle pour réserver un hôtel. Et la meuf explose de rire au téléphone. Elle me dit. Nous, on ne veut pas d'enfants pendant les vacances. Mais nous non plus. Mais qu'est-ce qu'on fait? On les met dans un chenil. Il y a des gens qui me suivent un peu par applaudissement sur les réseaux ou pas? Ouais, génial. Super. Ils sont cinq. Ils sont cinq. Hein. C'est très humiliant. Non, merci. Merci de me suivre. Alors, pour tous les autres qui ne me suivent pas, je vous explique un peu pourquoi je pose la question. Parce que moi, j'ai gagné beaucoup de followers en peu de temps, là, en postant des vidéos où je pute sur mon mari. Voilà. Il n'y a rien à comprendre. C'est juste ça. Si vous voulez, c'était un truc que je faisais avant, bénévolement, par passion, tous les jours. C'est devenu mon métier. Donc bon, merci la vie. Mais les gens s'inquiètent beaucoup pour moi. J'ai un entourage inquiet. Ils sont là, non mais ma belle, arrête. Enfin, franchement, et toutes les horreurs que tu dis sur Alix, Alix c'est mon mari, toutes les horreurs que tu dis sur Alix, franchement, il va partir. Je suis là, mais il va partir où? Il ne sait même pas où sont rangées les valises. Non mais... Franchement, mais mon mari se barre. Non, parce qu'on se parle de quelqu'un qui n'est pas autonome. Hein. Donc, mon mari se barre, mais je suis fière de lui. On en est là. Hein. Je suis là, mais non. On savait prendre un billet de train tout ce temps. Hein. Non, mais il ira même pas jusque-là. S'il se barre, il va mettre trois vêtements dans un sac, là. Il va descendre à Châtelet. À Châtelet, c'est pas des clodos. Hein. C'est des maris. Je vous jure. Non, mais moi, si j'ai bien une certitude, c'est que mon mari, même malheureux, hein, il ne demandera jamais le divorce. Non, mais c'est trop compliqué pour lui. Il va recevoir les premiers formulaires CERFA.
6: Laissez tomber. Hein. Je peux plus la blairer, mais j'ai pas d'imprimante. Donc. Mais je vous promets.
5: Mon mari, il a la phobie administrative. Il y a des gens qui ont la phobie administrative par applaudissement? Ouais, ok. Eh ben, crevez bien en enfer. Ouais. Non, vous n'avez pas un vrai problème, je suis désolée. Vous avez juste baissé les bras. L'argument de mon mari, c'est, écoute mon cœur, les papiers, c'est ton truc. Ce n'est pas mon truc, hein? Ce n'est le truc de personne. Personne n'a jamais appelé la CAF en mode... Non, tu raccroches-toi d'abord. Putain. Vous savez, je sais pas si ça se sent d'ailleurs, mais moi je suis un peu excitée par la perspective du divorce, j'avoue. Ça a jeté un froid. Non, pas, alors je veux dire, pas du tout parce que je l'envisage, je suis très amoureuse de mon mari. C'est parce que je sais que si on venait à divorcer, je vais le niquer. Ah ben, vous me rassurez, les femmes y ont pensé quand même. Non, mais allez, 70% des divorces sont demandés par des femmes. C'est pas un hasard. C'est un divorce, c'est quoi? C'est un juge qui dit à une femme, est-ce que vous avez un dossier sur votre mari? Un dossier? Quelle heure? Quel jour? Quelle année? J'ai que ça, des dossiers. Qu'est-ce que tu racontes? C'est vrai. Et moi, la dernière fois, je dis ça à une de mes copines. J'ai jeûné avec une copine et je lui dis, ouais, voilà, je pense que je vais gagner mon divorce et tout. L'autre, elle me dit, mais t'es une grande malade de penser à ça déjà. Et en plus, je t'explique, ton mari est un excellent père. Tu n'es pas là le soir, tu es au stand-up. Franchement, hein, il aurait la garde des enfants. Et j'étais là, oui. C'est ce qu'on appelle gagner son divorce. Ah non, mais nous, je vous le dis, on est dans le dur, dur, dur. Alors là, moi, la grande, à ce stade, je considère que c'est un brouillon. Voilà. Oui, non, mais ça jette un froid. Mais c'est pas de sa faute à elle, Bichette, si vous voulez. On a utilisé trop de méthodes éducatives différentes, ça ressemble plus à rien. Maintenant, j'utilise même des méthodes à vue. Tu sais, je suis là, « Maman a haussé le ton !» Ça t'a plu? Donc elle se dit, « Je vis chez des gogoles, laisse tomber. » Alors, l'éducation positive, si vous voulez, on peut en parler deux minutes. Hein. Bon, ça pue la merde. Non, mais excusez-moi, mais la dernière fois, j'ai fait une vidéo sur mon compte Insta, vous irez voir, il y a 2-3 semaines, où je dis que j'y comprends rien, etc. Et j'ai eu des centaines et des centaines de commentaires sous la vidéo qui disaient, premier degré, hein, « Si tu n'arrives pas à te calmer quand ta fille fait une bêtise, c'est à toi d'aller dans ta chambre. » Je sais pas si vous vous rendez bien compte à quoi ça peut ressembler dans la vraie vie, ce genre de truc, hein. Genre, ma fille va renverser son assiette comme tous les jours et je vais être là, Joséphine! Maman va aller se reposer. Voilà. Non, mais ne range pas, ma chérie, je le ferai après. Bon, on marche sur la tête. Non, mais on marche sur la tête. Mais je vous jure, moi, je me dis, il y a un truc que j'ai pas capté. Donc maintenant, je regarde des tutos sur Insta. Et la dernière fois, je tombe sur un tuto où la meuf disait « Plutôt que de dire à votre enfant « Apolline, va ranger ta chambre », dites-lui « Apolline, maman va ranger sa chambre. Et toi, que vas-tu faire ?» J'ai signalé le compte, hein, voilà. Mais on peut pas raconter des conneries comme ça aux gens, putain. Et moi je dis ça à ma fille, mais elle me pisse à l'arrêt, hein. Non mais, Joséphine, que vas-tu faire? Je mate ma patrouille, hein. Range. Mais non mais c'est vrai. L'avantage avec l'éducation positive, c'est qu'on voit bien que tout le monde galère. La dernière fois, je prenais le train, il y avait une gamine qui ne s'arrêtait pas de pleurer. Et là, sa mère lui dit « Adélaïde, si tu ne te calmes pas, tu ne viendras pas au yoga avec maman mardi. » J'étais là « Ouh !» Donc on ne veut pas que cet enfant ferme sa gueule, en fait. Non mais attendez, mais moi j'ai reçu tellement de baffes et de fessées quand j'étais jeune que maintenant j'ai les oreilles décollées et le cul plat. Hein? Un jour j'ai reçu une baffe parce que j'éternuais. Voilà. Mon père s'est rendu compte qu'il avait fait une connerie. Il m'a regardé en mode oh. Ça te fait un coup d'avance? Après mes darons, ça respire pas la grande modernité, hein. C'est des immigrés italiens nés dans les années 50. Pour eux, LGBTQIA+, c'est un code wifi, vous voyez, hein? Non mais je le vois bien que ça s'arrange pas. En plus, la dernière fois, ma mère vient à la maison pour m'aider à garder la plus jeune, Thelma. Elle regarde ma fille, elle me fait « Laisse-la s'approcher du four. Elle se brûlera, elle le fera une fois. Vous n'êtes pas morte avec ta sœur. » J'ai toujours cet argument bizarre, tu sais, hein. Tu sais pas si tu dois la remercier ou appeler les flics. Vous n'êtes pas morte avec ta sœur. Alors, non maman, on n'est pas morte. Mais je n'ai pas eu de sourcils de la cinquième à la seconde. Puis, et ouais, ce qui m'effraie, c'est que donc moi, je me sens vieillir quand même. Vous voyez, je me sens vieillir et je sens que je pense de plus en plus comme mes parents. Tu sais, quand t'as de l'empathie pour tes vieux, tu sais que t'es sur la pente descendante toi aussi, tu vois. Si vous voulez, on peut faire un petit test pour savoir si vous êtes vieux dans votre tête. Ça vous dit ou pas? C'est un test fait maison, vous allez voir, ça marche à merveille. Alors, vous êtes vieux dans votre tête si vous répondez oui à ces deux affirmations. Affirmation numéro 1. Vous n'osez plus organiser de raclette chez vous parce que vous avez peur que vos rideaux puent. Alors, attendez. Affirmation numéro 2. Vous avez des rideaux. Mais... Vous êtes vieux de ouf, je préfère vous le dire. Mais non, mais moi je suis en paix avec ça, je sens que je vieillis physiquement, moralement. Faut que vous soyez en paix avec ça. Moi je suis en paix avec ça, ça y est, bon, je suis en paix. Je commence à envisager un petit coup de, vous voyez, un petit coup de chirurgie esthétique quand même. Non, ne fais pas ça! T'es trop belle! À votre rythme. Non mais moi, écoutez, je suis très à l'aise d'en parler. J'en ai même parlé à une copine récemment. Je lui ai dit, écoute ma poule, je crois que je vais commencer par me faire recoller les oreilles. Voilà. Elle m'a répondu, franchement, c'est ridicule. Si tu as 5000 euros à cramer, fais-toi refaire les seins. Donc je suis à la recherche de 10 000 euros, messieurs dames. C'est mes deux complexes dans la vie, c'est les oreilles et les seins. Là, j'imagine tous les auditeurs de Rire et Chanson qui essayent de me googler, tu sais. Oui, c'est les oreilles et les seins. La dernière fois, j'étais assise sur mon canapé avec mes deux grandes oreilles qui dépassent. Et la blague n'était pas encore là. Hein. Et là, ma fille aînée me voit et me dit « Maman, tes deux oreilles, on dirait les deux parties d'un cœur. » Oh, hein. Mon mari a répondu « Un cœur prêt à s'envoler. » J'étais là, hein, mais dis-le, si tu veux que je me fasse recoller les oreilles. Il m'a répondu, mais tu sais très bien que je suis contre la chirurgie esthétique. Et les seins, si ça peut t'aider à te sentir mieux dans ta peau. Bah, c'est même plus de la chirurgie esthétique, hein, les amis, c'est une transition de genre. Moi, je me fais une blague à moi-même tous les matins, messieurs, dames. Je mets un soutien-gorge. Chez moi, ça soutient vraiment la gorge. Ah, mais ça n'a aucun intérêt. On dirait un chauve qui enfile un serre-tête. Voilà. Merci infiniment. Merci. Merci, merci.
2: Merci beaucoup, Marvin Leonardi, s'il vous plaît. Je demande un maximum de bruit, s'il vous plaît, un tonnerre d'applaudissements pour Kenny.
7: Bonsoir. Bonsoir. Bonsoir. Vous allez bien? Bah, il faut hein, quand même. Hein. Bonsoir, bah, merci pour cet accueil chaleureux. Ça me fait chaud au cœur parce que, pour tout vous dire, en fait, je ne devais pas venir ce soir. Non, c'est vrai, parce qu'en fait, c'est l'anniversaire de ma fille qui fête ses 3 ans dans 5 jours. Non, j'ai le sens des priorités. Hein. Évidemment, je vais pas rater l'anniversaire de ma fille. Bah non, je suis trop gaga de ma petite crevette. Petite crevette qui a bientôt 3 ans a bouleversé ma vie. Alors, je dis bouleversé, je pourrais utiliser d'autres mots, hein, pour d'autres synonymes comme ruiné. Saccagé, dévasté. Ah, ta vie change hein, quand tu deviens jeune parent. Hein. Et une des premières choses qui change radicalement quand tu deviens jeune parent, à part ta sexualité, bien sûr, eh ben, c'est tes goûts musicaux. Tu savais ça? Dès la naissance de ton premier enfant, tes goûts musicaux sont massacrés. C'est la misère totale. Et je m'en suis rendu compte, moi, dans ma voiture. Ah oui, ça m'a sauté aux yeux. Enfin, aux oreilles, du coup. Oui, en fait, comment vous dire ça? Avant d'avoir ma fille, j'avais une certaine ambiance dans ma voiture et ça a un petit peu changé depuis que j'ai mon enfant. Oui, depuis que j'ai mon enfant, l'ambiance a vraiment changé. Pour vous dire clairement, en fait, avant dans ma voiture, moi, c'était plutôt ça. Bon, ben maintenant, c'est plutôt ça. Les comptines, ces jolies petites chansons que tu fredonnes à ton enfant pour le calmer ou le bercer. Ces jolies petites chansons que tu répètes jour après jour. Heureusement, il y en a beaucoup, hein. Et moi, un jour, en chantant des comptines à ma fille, je me suis rendu compte que certaines d'entre elles, sous un air innocent et doux, prennent quand même bien ton gosse pour un débile, hein. Ah si, il suffit d'écouter ce que tu chantes. Ben, dans la série Prends-moi pour un con, par exemple, Maman les petits bateaux, vous connaissez sûrement.
8: Maman, les petits bateaux qui vont sur l'eau ont-ils des jambes? Mais oui, mon gros bêta, s'il n'en avait pas, il ne marcherait pas.
7: Alors je pose la question, est-il normal qu'on apprenne aux enfants que les bateaux ont des jambes? Avec un sens de la logique tout à fait discutable en plus, hein. Ben oui, mon gros bêta, s'ils n'en avaient pas, il ne marcherait pas. Argument imparable, j'ai l'impression, hein. Tiens, dans le genre logique, t'as aussi celle-là.

la rivière au bord de l'eau. Hey! Si avec ça, ils nous prennent pas pour des cons, franchement, hein? Et la maltraitance animale? On en parle de la maltraitance animale?

0: Alors là, on est dans le sadisme à l'état pur. T'attrapes cette gentille petite bête et tu la plumes petit à petit. Elle a rien à demander, l'alouette. Elle est gentille. Si, il le dit lui-même dans la chanson, il dit bien gentil alouette. Il dit pas salope d'alouette. Non mais genre, elle lui a piqué du fric, elle est partie avec sa femme, tu dis ok, c'est une salope, plume-la. Mais même pas. Et là encore, on est gentil, hein. Non, parce que ça peut aller beaucoup plus loin. Ah si, moi je vous parle de délit. De crime, oui, tout ça. Ah mais non, mais attention, ça rigole pas. Ah non, monsieur, je vous ai préparé un petit méli-mélo des divers crimes et délits qu'on trouve dans les comptines. Vous allez voir, c'est saisissant, hein. Bon, allez, on commence, on reste dans la maltraitance animale.
1: Il était une bergère, hurlant, petit patapon. Il était une bergère qui gardait ses moutons, ronron, qui gardait ses moutons.
0: Jusqu'ici, tout va bien, on est d'accord. Non, on est avec une bergère, elle est dans son champ, elle s'occupe de ses moutons, on est dans un cadre bucolique, c'est mignon.
1: Elle fit un fromage. Et
0: elle fait du fromage. Pourquoi
1: elle
0: pas
1: fait un fromage, du lait de ses moutons.
0: Du lait de mouton, quand même.
1: Le chat qui la
0: admettons,
1: regarde,
0: elle a un petit chat. Elle a un petit chat, c'est mignon.
1: Le chat qui la regarde, d'un petit air fripon.
0: Oh ça, c'est un chat à conneries, ça.
1: Si tu lui mets la patte,
0: elle le prévient. Elle lui dit, si tu lui mets la patte, tu auras du bâton. Il est prévenu. Il est pas con, le chat. Il met pas la patte, non. Lui, non, lui... Fais attention, petit chaton flippant, quand même, hein. Tu as entendu, la bergère est un petit peu tatillonne. Tu risques de te prendre un petit coup de bâton. Fais attention, petit chaton flippant.
1: La bergère en colère, errant, petit patapon. La bergère en colère, tu as son petit chaton,
0: Ah, quand même, hein. Ah non, mais... Non, mais là, c'est pas tatillon, là. C'est un chouïa extrême, non. Et puis, je vais vous dire, à mon avis, mesdames, messieurs, pour moi, c'est surtout un crime. Et d'après le code pénal, ouais, ni plus ni moins, ce que vous venez d'entendre, mesdames, messieurs, c'est tout simplement l'article 521.1 du code pénal, à savoir acte de cruauté envers un animal domestique, ou apprivoisé, ou tenu en captivité, et c'est puni de 2 ans d'emprisonnement et 30 000 euros d'amende. Non, c'est-à-dire que pour rappel, on est dans une comptine pour enfants. Qui te dit juste que si ton petit chaton fait une petite bêtise, tu dois lui défoncer le crâne à ce petit bâtard. Et la chanson ne s'arrête pas là, vous connaissez la suite.
1: Elle fait ta confesse.
0: Elle va à confesse. Pourquoi faire?
1: Pour demander pardon.
0: Oui, parce qu'en fait, à l'époque, on allait à confesse pour demander pardon. On avait fait un truc pas bien, on allait voir le curé. J'ai fait un truc pas bien, il te disait, bah tu vas prier, ça va te laver l'esprit. Fais-moi, dis notre père, dis je vous salue Marie. Il va lui dire, écoute bien là, attention, écoute là.
2: Ma fille pour pénitence.
0: Tu vas prier, ma grande. Tu vas prier, ça va te faire du bien.
2: Ma fille pour pénitence, nous nous embrasserons.
0: Non, mais what the fuck? Qu'est-ce que c'est que ce bordel? Bah, le curé, ça gigote sous la soutane, là, hein? Eh, bravo l'église, hein, bravo, hein. Mais bon, le curé, c'est foutu, mais la petite bergère, elle va passer ses fers, petite bergère, c'est pas une fille facile, hein?
1: La pénitence est douce, errons, petit patapon. La pénitence est douce, nous recommencerons.
0: Oh la vache! Et elle rigole en plus, elle est contente! Non, oh my god, j'ai envie de te dire. Puis c'est le cas de dire, en plus, tu peux, hein. Non mais rendez-vous compte, messieurs, dames, de la maltraitance sur un tout petit animal, on a juste basculé dans l'abus sexuel! Et d'après l'article 222.22 du code pénal, agression sexuelle, c'est 5 ans d'emprisonnement et 75 000 euros d'amende. Et si elle a moins de 15 ans, la petite bergère? Parce qu'en fait, on connaît même pas son âge. Ah bah là, c'est de la pédophilie, mon pote! Et là, c'est 7 ans de prison et 100 000 euros d'amende! Et le cannibalisme, je fais tout seul, vous inquiétez pas. Et le cannibalisme, y en a dans les cantines? Eh ben oui, y en a. Si, si, écoute.
1: Il était un petit navire, il était un petit navire qui...
0: Ah, ça chante, c'est mignon. Bah oui, évidemment, la comptine, on la connaît tous. Ah oui, mais peut-être pas en entier, parce que celle-ci aussi est très sympa si on est branché triple cannibalisme. Hein. Ouais.

0: Anthropophagie. Article 222 du code pénal, acte de barbarie, c'est 15 ans de prison. Alors j'en vois qui sont inquiets, juste pour savoir, à la fin de la comptine, rassurez-vous, il y a un miracle, hein, d'accord? Il y a un banc de poissons qui saute sur le bateau et le jeune fut sauvé. Ouf! Enfin, il était pas bien quand même, il avait déjà la branche du barbecue dans le cul. Il tournait, le gars. Il la sentait pas. Ah, il était pas bien. Hein. Bon, ensuite, qu'est-ce qu'on a?
1: Au feu, les pompiers, là la maison qui brûle.
0: Pyromanie. Article 322.6, destruction du bien d'autrui, c'est 10 ans de prison et 150 000 euros d'amende. Et juste après...
1: C'est pas moi qui l'ai brûlé, c'est la cantinière. C'est pas moi qui l'ai brûlé, c'est le cantinier.
0: Délation. Article 226.10, dénonciation contre une personne déterminée d'un fait de nature à entraîner des sanctions judiciaires, c'est 50 prison et 45 000 euros d'amende. Vous en voulez encore? Ah bah ça tombe bien, j'en ai une petite pour vous, là, elle est très sympa. Est-ce que vous connaissez le petit cordonnier?
2: Oh, le petit cordonnier, il est mignon.
3: Ouais, tu vas voir s'il est mignon.
4: Il était un petit cordonnier. Il était un petit cordonnier.
0: Bon, et il fait quoi, le petit cordonnier, là?
4: Quand à la ville, il s'en va.
0: Il s'en va à la ville.
4: Quand à la ville, il s'en va.
0: Pour quoi faire?

précision. Violence conjugale. Article 222.33 du Code pénal, agression physique sur son conjoint, c'est 5 ans de prison et 75 000 euros d'amende. On n'est pas bien là. Qu'est-ce qu'on a eu, de la maltraitance sur des petits animaux, de l'abus sexuel, enfin de la pédophilie, pyromanie, anthropophagie, délation, violence conjugale. Qu'est-ce qui pourrait bien nous manquer, je sais pas. Oh, un petit mariage forcé. Eh ben j'ai. Jeannette. Eh ben si, Jeannette. Nous sommes au Moyen-Âge. La colle Cléopâtre n'a pas encore été inventée et Michel Drucker a 7 ans. Voilà, pour vous situer. Hein. Et Jeannette, tralalalalalala, un nom de famille de merde dont on convient tous, hein, a la malchance de naître dans une famille très stricte, une famille qui a déjà tout prévu pour elle.

0: Ah, la belle époque du Moyen-Âge dans la France catholique. Alors... Article 222.14.4 du Code pénal, le fait de contraindre une personne à contracter un mariage, c'est 3 ans de prison et 45 000 euros d'amende. Mais revenons à la belle histoire de notre amie Jeannette. Jeannette va se faire marier de force. Mais Jeannette est une adolescente rebelle. Jeannette se rebiffe!
1: Je ne veux pas d'un prince, encore moins d'un baron, encore moins d'un baron.
0: D'ailleurs, tu veux qui, Jeannette?
1: Je veux mon ami Pierre.
0: Pierre? C'est qui celui-là?
1: Celui qui est en prison, celui qui...
0: Je vous ai pas parlé du Pierrot! Comment vous dire, jadis comme aujourd'hui, les jeunes filles ont tendance à tomber amoureuses d'à peu près le même genre de garçon à chaque fois, les bad boys, hein. Et le Pierrot, c'est un bad boy de son époque. Son truc à lui, c'était de violer des poules et voler des vieilles, tu vois. Ou l'inverse, ça dépendait des jours. Bref, le Pierrot, on a prévu autre chose pour lui.
1: Nous le pendouillerons, nous le pendouillerons.
0: Qu'est-ce que t'as à dire à ça, là, Jeannette? Hein? Donc là, normalement, quelqu'un de sensé devrait lui dire « Ben non, Jeannette, tu vas pas nous péter les burnes, là, hein ? Ton Pierrot, on va le pendouiller de toute façon, hein ? Toi, tu vas chialer pendant 3 semaines, et puis après, t'es gentil, t'iras batifoler dans le foin avec un fils de prince ou de baron de préférence, voyez-vous ? Mais le problème, c'est qu'au Moyen-Âge, le second degré n'a pas encore été inventé !» Donc là, c'est un meurtre, hein, voilà. Article 221.1 du Code pénal, meurtre, c'est 30 ans de prison. Premier degré, le Moyen-Âge, hein, très premier degré. Hein. Et ben, vous voyez, de cette sordide continue, on est d'accord, elle est sordide, hein. Et ben, il y a une personne sur cette planète qui s'est dit qu'on pouvait en faire un truc sympa. Cette personne, vous la connaissez tous, c'est Henri Dess. Henri Dess, il entend Jeannette, il se dit « Eh, je vais la reprendre, je vais en faire un truc cool, je change le rythme, je change le ton, ça peut faire un truc sympa. » Oui, ça donne ça.

0: Merci. Merci à vous tous. Merci. Merci. Bravo. En direct et en live sur Rire et Chansons, c'était Kenny à l'instant.
1: Ouais.
0: Bravo Kenny, j'ai envie de dire surtout, merci de nous avoir remis ces chansons absolument insupportables dans la tête.
1: Ouais.
0: Voilà.

0: C'est ça.
1: Et vous ne les verrez plus jamais comme avant.
0: Voilà, comme ça vous retiendrez bien son nom. Il s'appelle Kenny. C'est le mec tu sais, qui passait les chansons, hein, les Open du Rire. Voilà.
1: Merci à vous. Merci
0: à très bientôt. Salut.
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0: Un artiste que certains auditeurs de Rire et Chanson connaissent évidemment, puisque nous avons été les premiers à le découvrir il y a quelques années maintenant. Depuis, évidemment, vous avez pu le voir au cinéma dans de nombreux films. On pourrait citer notamment Neuilly sa mère ou encore Beurre sur la ville pour ne citer que. Il a énormément de talent. Je vous demande un tonnerre d'applaudissements, s'il vous plaît, pour Boudère.
3: Bonsoir. Merci. Merci d'être venu voir mon spectacle. Ça vous a plu les premières parties? Ouais, c'était une blague que j'ai trouvée en venant là. Ah, ça me fait plaisir, je suis là. Bah, comme il a dit, je suis en train de travailler mon deuxième spectacle. Il y a des gens qui ont vu mon premier spectacle? D'accord. Non, mais l'entrée, elle était à 40 euros. Mais moi, je voulais pas y aller, c'était trop cher tout de suite. Pourtant, je vous jure que mon premier spectacle, il a cartonné. J'ai joué un peu partout dans le monde. J'avais choisi comme thème la société de beaux gosses dans laquelle on vit. Pas maintenant qu'il faut rigoler. Non, non, parce qu'on vit, on vit dans une société, franchement, où si t'es pas beau, c'est chaud. Hein, tu me comprends, toi. Allez, courage, le combat continue. Mais j'étais comme, rigole, là, t'as une sale tête, tu peux faire que ça. Parce qu'il dit, moi, oui, toi, t'as vu ta tête. Non, mais vraiment, je savais pas qu'en choisissant ce thème, j'allais devenir le représentant des moches de France. Je te jure, des moches, ils en venaient des quarts entiers pour venir voir mon spectacle. Ils venaient directement de Mochi, un pays où il n'y a que des têtes de ouf. Tu sais, mais j'étais pas prêt, ça fait peur quand le rideau s'ouvre, 800 personnes. Boudère, Boudère. Une fois, il y en a un, il s'est levé, Boudère, tu nous représentes. J'ai dit non. Et moi, ça m'arrive souvent quand je suis dans la rue, tu sais, on me demande des photos, une fois véridique, une meuf, une hôtesse de l'air, un avion, super jolie. Elle vient me voir, elle me dit, Boudère, on peut prendre une photo? Je dis, oui, il n'y a pas de problème. Elle me dit, oh là là, t'es gentil. En plus, t'es le portrait craché de ma sœur. Je dis, putain, la pauvre. Après, elle montre une photo de sa sœur, il manquait un œil, des chicots. J'ai dit, ben, ils n'ont pas abusé quand même, moi. Elle même sur la photo, elle puait de la gueule, hein. Je te jure, après mon spectacle, c'était des cours des miracles, moi, ma loge. Messire, messire. De fou, je te jure, ça fait peur. En plus, c'est vrai, on vit dans une société de beaux gosses. Je vous jure, c'est vrai que même la chirurgie esthétique, ça coûte cher. Moi, j'ai une copine à moi, elle aimerait bien se faire gonfler les lèvres. Bon, comme elle n'a pas d'argent, une fois par semaine, je lui mets une patate, c'est pour l'aider. Non, mais c'est vrai, c'est super chaud. Pourtant, mon premier spectacle, comme je vous l'ai dit, j'ai joué un peu partout dans le monde. J'ai joué en Belgique, j'ai joué en Suisse. Et tu sais, quand tu joues dans les autres pays, le public n'est pas le même. En Belgique, ils n'ont pas de filtre, les mecs. Je te jure, il y a un couple, il est venu me voir après le spectacle, direct, il me dit, Monsieur Boudère, je suis avec ma femme, Maggie, et on se pose une question, c'est un masque ou c'est votre tête? Mais sors de là, ouais! Après, j'ai joué en Algérie. Il y a des gens qui sont d'origine algérienne? Oui, il y en a toujours dans les soirées gratuites. Allez. Allez, sortez vos drapeaux, on va pas passer la nuit ici. J'ai adoré jouer en Algérie. J'avais un peu peur de jouer en Algérie au début, je connaissais pas. Tu sais, mais le producteur qui a acheté le spectacle m'a dit, Boudère, t'inquiète pas, le peuple algérien, c'est un peuple hyper gentil. Vraiment rigolo. Ils sont très accueillants. Ils sont bons. Ils sont accueillants partout, sauf dans les restaurants et les cafés. Il m'a dit, fais attention parce que les serveurs, c'est des mecs hyper vénères. Faut leur parler très gentiment parce qu'ils travaillent 30 heures par jour. Cherche pas à calculer, c'est l'Algérie, c'est comme ça. Donc un matin, j'ai été prendre un petit déjeuner sur Alger, j'ai fait le test. J'ai appelé le serveur, j'ai dit, excusez-moi, oui, votre Altesse. Oui, je pourrais avoir un café et un croissant, s'il vous plaît? Le mec, il me ramène un café, un croissant. Je goûte le croissant, il était un peu bizarre. Je dis, excusez-moi, votre croissant, il est bizarre, on dirait un croissant d'hier. Il m'a dit, alors? J'ai dit, alors, t'énerve pas, je veux un croissant d'aujourd'hui. Il m'a dit, viens demain. Je fous. C'est incroyable. Viens demain, le croissant d'aujourd'hui, tu viens demain. Allez, on va l'attendre. Hein. Non, non, chacun, il a payé sa place comme tout le monde, il doit tout comprendre. Après, j'ai joué où? Ah ouais, j'ai joué en prison avec mon premier spectacle. Je vous jure que c'est vrai. J'ai joué en prison, et quand tu joues en prison, j'ai joué plein de fois en prison, mais quand tu joues en prison, moi j'aime pas savoir ce qu'ils ont fait les gens, tu sais, pour pas avoir une mauvaise image d'eux. Mais une fois, j'ai joué là-bas, il y avait un mec, il est arrivé, je te jure, avec une petite coupe comme ça, des lunettes, une cravate, chemise, en prison. Hein. Et lui, il m'a dit, Monsieur Boudère, je pourrais avoir un autographe, s'il vous plaît? Je dis, ouais, pas de problème, à quel nom je vous le fais? Il m'a dit, non, juste la signature. Donc, attends, c'est pas là. Et je lui fais la signature, il s'envoie, et puis tu sais, ça me travaille. Je dis à mon pote, Momo, pourquoi il est là, lui? Il dit, tu le connais pas, lui? Lui, c'est le chef des gangs des crédits. Je dis, ah ouais? Il dit, bah lui, il imite des signatures, il prend des crédits. Je dis, bah appelle-le! Donc ça m'a fait peur. Et depuis 4 ans, j'ai arrêté de faire du stand-up, j'ai fait autre chose, j'ai fait du cinéma, vous avez peut-être pu m'apercevoir dans Neuilly sa mère, voilà, où j'avais un rôle très important. Pour ceux qui n'ont pas vu le film, j'avais le rôle de celui qui devait agresser les enfants quand ils sortent de l'école. J'ai réussi à changer le scénario parce qu'au début, je devais les manger, les enfants, donc ça va. Après, j'ai joué dans Beurre sur la ville, 3,5 millions d'entrées sur YouTube, ça a cartonné vraiment. Là. Parce qu'il n'y avait que mon frère et moi, on cliquait pendant des jours et des jours. Après, j'ai pas eu de scénario. En fait, après, j'ai eu le titre d'un scénario. Parce que c'est un pote à moi avec qui j'ai grandi, qui s'appelle Abdel, qui est venu me voir et m'a dit, écoute, Boudère, je t'ai écrit un film. Mais avant de vous expliquer le titre qu'il m'a donné, Abdel, il est pas comme nous. C'est un mec qui fume beaucoup de... C'est même plus, il fume du shit, il en mange tellement il est défoncé. Une fois, il est rentré chez lui, il a regardé son père pendant une heure comme ça. Son père lui a dit, pourquoi tu me regardes comme ça? Il lui a dit, je sais pas où je t'ai vu, toi. Et il est venu me voir, il m'a dit, écoute, Boudère, je t'ai écrit un film, mais pour l'instant, j'ai que le titre, ça s'appelle Sofiane contre le T-Rex. Donc, je suis défoncé, celui-là. Je dis, attends, putain, Abdel, je vais encore faire le rôle d'un rebeu. Il m'a dit, qui t'a dit que tu seras Sofiane? Ça veut dire que je serai le T-Rex. Et ce que je vous raconte sur scène, c'est vraiment ce qui m'arrive dans ma vie, vraiment. Et depuis 4 ans, je suis papa. Voilà, je voulais vous le dire personnellement. Non mais c'est vrai, ça change quelqu'un d'être papa. Et puis je suis un vrai papa, j'étais là à la naissance, tout ça. En plus comment j'étais là à la naissance, quand mon fils il est né, il a pas pleuré. Parce que dans la famille, t'as vu, on est des bonhommes. Il a pleuré que quand je l'ai pris dans mes bras, j'ai dit regarde, c'est papa. Et je lisais dans son regard, putain, sur 1 million de mecs connus, je tombe sur lui mon frère. Ça peut pas être Brad Pitt ou un truc comme ça. Donc mon fils, c'est un mec à qui je donne 20 euros pour rigoler. Non mais t'es en retard mon gars. C'est quoi ça? Qu'est-ce qui se passe? Ah mais depuis le nez, il m'en achète un. Vous êtes possédé madame? De fou, qu'est-ce qui... Non mais c'est quoi, c'est un rire que vous déclenchez à la radio ou... Oh là, elle reste derrière, il y a des enfants devant. Donc bon, j'ai un fils de 4 ans et je sais pas ce qui est bon pour lui et ce qui est pas bon. Tu sais, je suis pas encore prêt. Je sais pas s'il peut fumer le shit avec moi ou pas, tu vois. Des fois, je lui fais des soufflettes pour voir s'il réagit ou s'il est... En plus, on m'avait pas dit, tu sais, que pour avoir un enfant, faut d'abord prendre un crédit CTLM. Ça coûte super cher, un enfant. Le principe des couches, moi, je pensais que c'était une couche jusqu'à l'âge de 10 ans. Je savais pas qu'il chiait dessus toutes les 5 minutes, moi. En plus, des gros caca de bonhomme, moi, pendant 2 mois, je croyais que c'était mon oncle qui chiait dans la couche, hein. Mais je vous jure que les couches, ça coûte cher. Eh ben, ça m'a traversé l'esprit d'en voler des couches. Un matin, je suis arrivé devant Lidl, j'ai dit, je vais faire un carnage aujourd'hui. Après, je me suis dit, putain, Boudère, t'imagines, tu te fais attraper en train de voler des couches, la honte. Tu sais, tu vas en prison pour vol de couches. T'imagines, dans la cour de promenade. Hé, hey, ouais, t'es là pour quoi, toi? Moi? Grosse équipe. Le gang des Pampers, ouais, c'est nous. Du coup, j'ai un enfant, mais je sais pas ce qui est bon et ce qui est pas bon pour lui. En plus, moi... Arrête, ils vont croire que c'est trafiqué, ce qu'on fait le soir. C'est votre femme, monsieur? Elle a dit quoi? T'es drôle? Oh, mon cœur. Est-ce que je peux voir ta tête? Parce que si t'es mignonne, il y a moyen de faire un truc, c'est là. Ah, c'est là, après, c'est compliqué. T'es drôle. Toi, t'es ouf, par contre, c'est... Merci de rigoler, ça me touche. Vraiment, on peut l'applaudir, quand même, parce que depuis le début, c'est quand même... Non, mais c'est vrai. Elle nous coûte quand même 800 euros, quand même, le petit... Parce que tous les soirs, on met quelqu'un comme ça pour faire rire. Merci, bien joué, Rire et Chanson, bande de trafiqueurs, va. Ah, je plaisante. Non, non, mais j'en étais où avant la ouf, là, là je... Non, du coup, j'ai oublié de vous dire. En fait, moi, mon fils, je l'élève et j'habite avec mes parents. Du coup, mon fils, il a une double éducation. Je jure que c'est vrai. Bon, c'est-à-dire, pour moi, tout est grave. Pour mon père, rien n'est grave. À chaque fois qu'il tombe, je suis là, arrête, fais attention, tu viens de tomber. Mon père me dit toujours la même chose, mais laisse-le, il va grandir, il va oublier cette chute. La semaine dernière, je lui crie dessus, je dis, fais attention. Mon père, il arrive, il dit, mais laisse-le, il va tomber, il va oublier cette chute, mais papa, il est à la fenêtre. Du coup, je sais pas comment l'éduquer. Je sais pas est-ce que je dois l'éduquer comme mon père m'a éduqué. Alors attention, moi je suis pas dans le cliché, mon père m'a très bien éduqué. Mon père ne m'a jamais tapé, il a jamais tapé ma mère. Franchement, certains comiques disent ça pour faire des blagues, moi pas du tout. Moi dans ma famille, vraiment, c'était comme la petite maison dans la prairie. Là, je te jure, c'est vrai. Même quand on avait pas à manger, mon père il faisait du violon, tout pareil. Non, mon père il m'a jamais tapé, il faisait pire que ça. Il me faisait la morale pendant des heures et des heures. Mais c'est pire que taper un enfant. Des fois, j'avais envie de lui dire, mais tape-moi, il y a un match qui va commencer là. En plus, c'était toujours la même chose. Ouais, t'es nul à l'école. Moi, quand j'étais petit, j'allais à l'école, j'avais pas de chaussures, j'avais pas de cartable, tu sais ce que j'étais. Mais t'étais un roumain, mon frère. Du coup, je sais pas ce qui est bon et ce qui est pas bon pour mon fils. Et je me pose plein de questions. Parce qu'on vit vraiment dans un monde hyper violent. Et j'ai peur pour mon fils. En plus, la semaine dernière, j'ai failli le perdre. Je vous jure, c'est vrai, là, c'est la partie du spectacle où vous allez chialer normalement. Non, je te jure, je suis rentré comme ça. Je rentrais du spectacle où la grande évasion du mercredi au samedi à 20h. T'as vu la promo comment elle est passée, quoi? Et je rentre comme ça, et il y avait un peu le calme à la maison. Je rentre dans le salon, il était allongé à plat ventre, en train de regarder Énergie 12. Mon fils, il regardait les anges de la télé-réalité. Mais ça fait peur, ça! Bon, celle-là, elle n'est pas passée, mais normalement... Non, mais c'est toujours, c'est vrai, j'avais peur pour lui. Du coup, je sais pas ce qui est bon, ce qui est pas bon pour lui. J'ai peur pour lui parce qu'on vit dans un monde hyper violent. On va pas revenir sur les attentats du 13 novembre. C'était vraiment grave. Et le plus grave, c'était Jaoued. C'est un truc de fou, ce mec. C'est l'homme le plus recherché de France. Il est là, il fait une interview avec BFM. Alors moi, personnellement, je les connais pas, les mecs. Hein. Attendez, là, deux minutes, la police, je suis en train de parler, là. Il a eu l'arrestation la plus pourrie des arrestations du monde. Je te jure, c'est un flic qui est passé... Mais c'est lui qu'on cherche, non ? Du coup, c'est hyper violent. Même les jeux vidéo, c'est violent. Je vous jure, c'est violent. Moi, quand j'étais jeune, je jouais à Tetris. Vous avez tous connu Tetris ? Bon, moi, je vous ai pas dit que je jouais à la Game Boy à Tetris. Je jouais avec mes potes à Tetris. Moi, je faisais le I, l'autre, il faisait le carré. On avait un petit chinois, celui qui faisait la musique. Alors que les jeux vidéo d'aujourd'hui, c'est hyper violent. Moi, il y a un mois, j'étais chez mon oncle, il y avait mon petit cousin Samir de 5 ans qui jouait à GTA. Je ne connaissais pas, je me suis mis derrière lui, j'ai dit, Samir, conduis doucement, t'es dans la ville. Il dit, oh, je peux pas, tonton, je suis en mission. Ouais, bah, arrête-moi au feu au moins. Il me dit, je peux pas, j'ai de la coke dans le coffre. Je dis, mais fais gaffe à la dame, il me dit, oh, c'est pas grave, c'est une pute. 5 ans. Du coup, je me pose des questions. Je me dis, putain, le jour où mon fils, il aura sa première embrouille au collège. Tu sais, quand il dira, oh, mais quand tu vas voir, je vais te ramener mon père, tu vas voir. Mais ramène ta mère, quoi, tu me ramènes moi. Non, mais parce que après moi, il va falloir que j'y aille à la sortie de l'école pour voir qui c'est qui a embrouillé mon fils. Mais t'imagines un petit peu la scène à 17h à la sortie de l'école. Bon, avec qui tu t'es embrouillé déjà? Abdoulaye. Oh là là. Je t'ai déjà dit qu'ils sont balèzes, ces mecs-là, là. Bon, c'est lequel, Abdoulaye? Quoi, c'est lui? Ce qu'il faut en cinquième, celui-là, là. C'est le prof, lui, non? Bon, bah, vas-y, prends une pierre et reste derrière, on sait jamais, ça part en couille. Vas-y, Abdoulaye, ouais, traverse, c'est moi le père du petit, traverse. Inch'Allah, tu te fais renverser, traverse. Après, il faudra que je me batte avec Abdoulaye, parce que pour mon fils, je suis l'homme le plus fort de la planète. Mais t'imagines, je perds la bagarre. Tu sais, je serais plus crédible quand je dirais à mon fils, hey, il est 22h, va te coucher. Pfff. Je vais appeler Abdoulaye, on va voir qui c'est qui va dormir le premier, tu vas voir. Merci, c'était Boudin, je vous laisse sur ça, merci beaucoup. Merci. Merci.
0: Bravo Boudin.
3: Merci.
0: En direct sur Rire et Chanson depuis le Grand Point Virgule.
3: Exactement. Merci. Merci, cher public. Merci, madame.
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0: Voici Ghislain Blick.
4: Ok. Merci, bonsoir, merci beaucoup pour les applaudissements. Voilà, très sympa. Non, vous n'étiez même pas obligé d'applaudir. En vrai, vous ne me connaissez même pas. Hein, y a personne qui me connaît. On va faire un petit jeu. Applaudissez si vous m'avez déjà vu sur scène. Voilà. Une humiliation. Ok. C'est à ce stade-là, ça se trouve, c'est même pas moi. Enfin bon. Ok, c'est moi. Je m'appelle Ghislain. Voilà, je vais vous parler d'un pote à moi. Ok, je vais vous parler d'un vieux copain, Frédéric. Voilà, Fred, un vieux pote. Fred qui disait toujours, le cancer, c'est comme les feux rouges. C'est dans la tête. Alors, repose en paix, Fredo. Il était con, Fred. C'est terrible, hein. Les cons, c'est dur. Putain, moi, il y a un truc qui me fait du mal, mais c'est physique, hein, presque. C'est quand tu tombes sur un con qui a raison. Une torture. Voilà. C'est quand tu tombes sur un mec qui te fait « Ah, t'es de Grenoble ?» Bah, tu dois connaître Céline. Ben non. Ben si, hein, Grenoble, Céline. Céline, Gobert, putain. Il y a quand même 200 000 personnes, hein, Grenoble, espèce de demeurée. Et c'est à ce moment-là que tu réalises, putain, je connais Céline Gobert. Ah, l'enfoiré. Comment il fait, quoi? Ben, je la connais. Ben, forcément, tu la connais. T'es de Grenoble. Voilà. Uppercut au foie. Tu peux rien dire à ça. Voilà, tu peux rien dire, tu peux rien faire. Tu peux que fermer ta gueule, quoi. Hein, la fermer et appeler Céline. Évidemment, Céline, eh ben, devine quoi? Eh ben, je suis avec Fred. Voilà, il te passe le bonjour. Oh, Fred! Oh, je suis trop contente. Je pensais bien que vous alliez vous croiser parce qu'il est à Paris maintenant. Eh oui, Céline. C'est toi qui as raison, Céline. Toi et Fred. Hein, et moi, apparemment, je suis un gros con. Parce que tu peux pas lutter contre un con. Hein, c'est une perte de temps, vraiment. C'est dangereux même, en vrai. Faites attention, hein, un vrai bon con, il est capable de mettre l'humanité à genoux. Donc faites gaffe à ce que vous faites, quoi. Hein, le Covid, un con. Basta, quoi. Hein. Le Covid, c'est un mec qui se réveille un jour et qui se dit, tiens, est-ce que je me cuisinerais pas une petite bestiole de déglingo? Allez, RTT pour tout le monde. Incroyable. Et le pire, c'est qu'il est peut-être même pas mort, le gars. Moi, c'est ce qui me fume le plus, hein, dans l'histoire. C'est d'imaginer qu'il a peut-être survécu. Hein. Il y a peut-être un mec en Chine, il a passé 2 ans devant les infos, à voir tous les aéroports qui ferment, le monde qui s'écroule, et lui, il est là comme un gland, devant sa téloche, en train de se dire « Ah, putain !» Faut vraiment que j'arrête de bouffer de la merde. Espèce d'abruti, quoi. C'est même pas de la bouffe, franchement. Ça se voit sur le pangolin que c'est pas de la bouffe. Les pangolins, ça ressemble à des Santiagues. Qu'est-ce qui t'a pris, quoi? C'est terrible, hein. C'est assez simple, hein, la vie. Il y a 4 ou 5 bestioles maximum qui sont de la bouffe. Le pangolin, c'est pas de la bouffe. C'était les huîtres. Pas de la bouffe. Ouvrez les yeux, quoi. Les huîtres, ça ressemble à 4 fluides corporels que personne n'a envie de toucher. Oh, ben, vous penserez à moi la prochaine fois. Oh, c'est terrible. Hein. Les Chinois et la bouffe, en général, il y a beaucoup d'impro, hein, j'ai l'impression. C'est jazzy, quoi. Hein. Vous savez comment ils font les nouilles de riz en Chine? Je vous explique comment ils font les nouilles chinoises, là. Ils plantent du riz, ok? C'est des nouilles de riz. Donc jusqu'ici, tout va bien, quoi. Ils plantent le riz. Ensuite, ils le font pousser, ok? Quand le riz a poussé, ils le récoltent. Après la récolte, ils battent le riz. Ensuite, ils le nettoient. Quand ils l'ont nettoyé, ils le broient dans un... Alors, c'est long, ok? C'est long et c'est un petit peu chiant. Donc accrochez-vous, ok? Ils le broient dans un moulin pour en faire de la farine de riz. La farine, ils la mélangent à de l'eau. Le résultat qu'ils obtiennent, ils étirent tout ça à longueur de journée. pour en faire des pâtes, quoi. Moi, je vois ça, je me dis, putain, manger du riz, les gars, vous êtes cons, quoi. Faire des pâtes avec du riz, faut être teubé, quand même. C'est tellement de travail. Enfin, ça pourrait peut-être expliquer les camps de travail forcés. Non, mais moi, tout ce que je dis, c'est arrêter de faire des pâtes avec du riz, ça va libérer un paquet de main-d'œuvre, quoi. Des semaines entières de boulot pour juste changer la forme du riz, ça n'a aucun sens. Chez vous, à la maison, si vous avez des nouilles de riz, par pitié, faites hyper attention de ne pas les casser. Mais non, mais parce que ça redevient très vite du riz. C'est des semaines entières de boulot bêtement foutu à la poubelle, quoi. Ah ouais, non, qui mange plus de riz en Chine ou qui mange plus de chiens, qu'est-ce que j'en ai à foutre, en vrai. Non, c'est culturel, hein. Vous savez, manger du chien, ça dépend des endroits, des époques. Chez les Incas, par exemple, le chihuahua, c'était de la nourriture. Hein. Vous pourrez vérifier sur Wikipédia. Chez les Incas, le chihuahua, ça se trouvait moins souvent en meute qu'en barquette de 6, quoi. Hein. Le chihuahua, qui est quand même, vraiment, entre nous, il faut le reconnaître, c'est quand même vraiment un animal de merde, non? Franchement, l'espérance de vie d'un chihuahua, s'il n'y a pas un être humain dans les parages, 15 minutes max. Hein. Et il le sait très bien, hein, le chihuahua. Vous avez déjà vu un chihuahua dans la vraie vie? Le chihuahua, ça tremble H24. Et pourquoi il tremble, le chihuahua? Ben parce qu'il sait. Hein. Il sait très bien, le chihuahua, que si tu le lâches dans la pièce, c'est la mort. Franchement, moi j'ai vécu en coloc avec une fille qui avait un chihuahua, pauvre bestiole. Son état par défaut, c'était la terreur. Franchement, j'ai hésité à abréger ses souffrances. Tous les jours, je me suis dit, Juscelin, il suffirait que... Allez, voilà. Paix à ton âme, quoi. Non. Le pire, je trouve, c'est que le chihuahua, c'est même pas l'œuvre de la nature. Hein. C'est nous qui avons fait ça. Hein. On allait chercher une meute de loups. On a choisi les deux plus grosses baltringues. Et on les a accouplées de force, quoi. Jusqu'à ce que ça termine en knacky balls. On a créé un monstre. Et on peut pas revenir en arrière. Qu'est-ce que... On va quand même pas relâcher les chihuahuas dans la forêt. Ça va durer 25 minutes. C'est vraiment... C'est une tournée d'apéricube pour les sangliers. On est coincé avec le chihuahua pour la vie. C'est dingue. Le chihuahua, faut lui mettre une doudoune. Sinon, il meurt. Mais qu'est-ce que c'est que ce truc, quoi? Essaye de mettre une doudoune sur un loup. Mais c'est toi qui meurs. Sur l'échelle alimentaire, le prédateur du chihuahua, c'est tout. Le chihuahua, il se fait fumer par le vent, quoi. Donc, ils peuvent bien se manger un petit chihuahua de temps en temps, en Chine. Hein. Moi, ça me choque pas trop. Hein. Ça, ou alors, je veux bien qu'on mange pas de chien, parce qu'on mange pas de vache non plus. Non, est-ce que c'est pas un petit peu hypocrite, en vrai, de s'autoriser à manger de la vache, au prétexte que elle est trop grosse pour tenir sur le canapé pendant qu'on regarde la télé, quoi. Oh. Donc il y avait ça. Quoi d'autre? Qu'est-ce que je peux vous dire avant de partir? Il y a des célibataires?
5: Oui.
4: Voilà, deux personnes. Mon cul, voilà. Si j'ai un truc à dire sur le célibat, c'est ma petite opinion perso, ok? C'est subjectif, ça n'engage que moi. Le célibat, c'est de la merde. Franchement, tu manges, t'es seul. Tu te couches, t'es seul. Pff, oh, la lourdeur de l'existence, quoi. Tu baises, t'es seul. T'en es réduit à te baiser toi-même. À la main et tout, hein. Oh, moi, je suis même pas vraiment mon genre de mec, en plus. C'est terrible. Après, j'arrive à me branler quand même. Hein. Comment je fais? Eh ben, c'est assez simple. En vrai, je vous donne mon petit truc. Comme l'impression que vous n'avez pas envie de l'entendre. Tant pis pour vous. Et tant pis pour la France. Mon astuce, en fait, c'est que dans le processus de la branlette, j'imagine que je suis le gars qui a la bite. Non, ça peut avoir l'air évident comme ça. Les gars, vous essayerez à la maison, tu te branles, t'imagines que t'es le gars qui a la main. Waouh, c'est pas du tout le même délire. C'est pas du tout les mêmes sensations. Eh ben, le célibat, c'est ça, ok? Et c'est nul. Franchement, il y a un truc qui vaut le coup, à la limite, quoi, quand t'es célibataire, c'est que t'es pas en couple. Non, parce que je sais pas s'il y a des couples dans la salle, mais pff, c'est nul. Tu manges, il y a quelqu'un qui te regarde. Ça, tu te couches, il y a quelqu'un dans ton plumard. Allez, tranquille, quoi. Tu baises, maintenant, faut que tu fasses jouer une personne de plus. Ok. Donc, c'est moi qui nous fais jouer tous les deux, quoi. Toi, fais-toi jouir. Non? Ok. Ça fait moins rire les filles, hein, quand je dis ça. Je suis au courant. Là, les filles, elles sont en train de se dire quoi? Mais il est complètement taré. Nous, on vous fait bien jouir. C'est complètement normal. Vous avez assez peu de mérite, en vrai. Vous imaginez même pas à quel point c'est facile de faire jouir un mec. Moi, quand je baise, mon objectif numéro un, c'est déjà d'essayer de pas me faire jouir moi. On joue pas du tout au même jeu. Ok, les filles, elles sont là, elles essayent d'atteindre l'orgasme. Nous, l'orgasme, on fait tout ce qu'on peut pour lui échapper. Ok, si une fille fait jouer un mec, c'est pas la fille qui a gagné, c'est lui qui a perdu.
0: Merci. C'était Ghislain Blic sur Rire et Chanson. Merci. En direct de l'Apollo Théâtre. Bravo Ghislain.
4: Merci.
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0: Voici Cody.
5: Oh. Merci. Merci, merci, bonsoir. Bonsoir Paris, merci pour cet accueil de merde. Je m'attendais vraiment à quelque chose de beaucoup plus chaleureux. Hein, je viens quand même de loin, hein, rien que pour vous, je viens de Belgique. Vous voyez la Belgique, hein, pour situer. C'est un petit pays dans lequel on parle trois langues, c'est très compliqué. Vous me direz, trois langues dans un si petit truc, on n'avait plus vu ça depuis l'intégrale de Rocco Siffredi, mais enfin, c'est... Alors monsieur, vous avez ri à Rocco Siffredi ou... Hein, madame, ça vous a fait rire, Rocco Siffredi? J'étais mitigé sur la blague. Hein, ça vous a fait rire? Bon, voilà. Ça, c'est parce que les femmes sont beaucoup plus honnêtes, hein, que les mecs. Voilà. Donc, vous allez devoir me montrer un peu plus d'amour ce soir. Hein. Est-ce qu'il y a des filles célibataires? Voilà. Est-ce qu'il y a des mecs célibataires? Éventuellement. Bon, ben, bonne soirée alors, bonne soirée. Non, non, je suis très content, mais je vous l'ai dit, hein, les femmes, c'est beaucoup plus honnête parce que les mecs mentent énormément. Les mecs mentent beaucoup. Pas vrai, les filles?
6: Oui.
5: Beaucoup plus, hein, les filles?
6: Oui.
5: Oui, mais beaucoup plus mal. Les hommes ne savent pas vraiment mentir. Il suffit de... Moi, j'ai un couple d'amis dont le mec est assez volage. Je vais vous raconter cette histoire. Ils étaient tous les deux en train de regarder la télévision et le type avait posé son téléphone au milieu des deux, tu vois. Déjà, il est con. C'est vrai, il est con. Et le téléphone se met à vibrer, il y a un message qui apparaît, je t'embrasse aussi, signé Stéphanie. Alors la fille demande, c'est qui cette Stéphanie qui t'envoie, je t'embrasse aussi. Premier réflexe du mec qui ne sait pas mentir, il répète le dernier mot de la question posée. C'est qui cette Stéphanie? Stéphanie. Oui, c'est qui cette connasse qui t'envoie, je t'embrasse aussi, me prends pas pour une conne. Hein. Déjà la dernière fois ma mère est venue, t'as pas dit bonjour, je te demande de faire la vaisselle, monsieur a toujours un autre truc à faire, elle te ramène plein de vieux dossiers. T'sais. Le fameux tout ce que vous direz pour être retenu contre vous, c'est pas un truc de flic américain, c'est un truc de gonzesse en colère. Donc. Mais c'est pas là où je veux en venir. On va prendre la situation inverse. C'est la fille qui est volage. Ils sont tous les deux en train de regarder un truc à la télé. La fille a posé son téléphone entre les deux, parce qu'elle est con aussi. Il y a un message qui apparaît, je t'embrasse aussi, signé Patrick. Le mec demande, c'est qui ce Patrick qui t'envoie, je t'embrasse aussi. Chez la fille, la réaction est totalement différente. Elle commence par rire. C'est qui ce Patrick? T'es con ou quoi? Patrick est gay. Et c'est pas fini, elle dit, quand je vais raconter ça à Patrick, parce qu'elle va le revoir. Et elle te le dit. Et toi tu dis, mais comment elle fait pour me mentir aussi bien? J'arrive à rien déceler. Ne cherchez pas les mecs. Les filles mentent mieux parce qu'elles ont appris à mentir dans une école secrète, uniquement accessible aux filles, dont l'entrée se fait par la porte des toilettes des filles. C'est pour ça qu'elles y vont toujours à deux. Comme ça, il y en a une qui peut faire le guet pendant que l'autre reçoit la visite d'une vieille druidesse cachée dans une trappe secrète. Bonsoir, vous recevez un message douteux, vous riez très fort, vous dites qu'il est gay. À demain. Désolé d'avoir révélé le secret, les filles. Et c'est pour ça que vous êtes plus fortes que nous, plus intelligentes, et c'est pour ça que je m'incline devant vous, mesdames. Et là, les mecs, je les sens, hein, je les vois, hein, ils se disent quel enculé. Oui, oui, oui, je suis un enculé. Hein, et j'ai choisi ce mot, pas par hasard, hein, parce que je sais que c'est une insulte qui plaît beaucoup ici en France. Je regardais l'autre jour un match OM-PSG, et tout le public criait la même chose, à l'unisson, Paris, Paris. Je me suis toujours demandé, mais tout le monde encule Paris. Enfin, je veux dire, moi je suis en couple depuis quelques années. J'ai déjà essayé de pratiquer la chose avec ma gonzesse. C'est vrai que j'y arrive pas vraiment. C'est vrai qu'il faut mettre les formes, il faut un petit peu l'aider, quoi. Je veux dire, je dois vraiment être gentil cette semaine-là, parce que sinon, il n'y a rien qui passe. Hein. Donc moi, si j'étais les supporters marseillais, je ferais différemment. Je ferais Paris, Paris, je t'invite à dîner. Viens, Paris, je mets de la musique romantique. Si on faisait un truc qu'on n'avait jamais fait avant. J'ai de la vaseline. T'es allergique? Paris, je mets ma main dans tes cheveux. Je te dis des mots doux, Paris. Retourne-toi. Tu dors? Paris? Paris? On t'encule! Oui! Là, ça marche! Là! Ouais, j'adore le football et je vois que vous aussi. Hein, là, j'adore le football. Il y a un truc qui me surprend quand je regarde un match de foot, c'est qu'il y a énormément de racisme, vous savez. De cris, de singes, etc. Et je me suis toujours dit, mais comment ils vont faire pour éradiquer un jour le racisme? Il y en a qui ont déjà eu l'idée. Hein. Par exemple, il y a ce fameux slogan pour éradiquer le racisme. Vous savez, ce slogan, comme ça, aux abords du terrain, le fameux « dites non au racisme ».« Dites non au racisme ». Vous pensez vraiment que ça marche? Ils ont réfléchi à un moyen d'éradiquer le racisme, et il y en a un qui a dit « dites non ». Et vous pensez vraiment que le néo-nazi de base, qui se lève un dimanche matin, qui se dit « Tiens, si j'allais voir un match de foot ?» Alors il prend un petit baluchon, il prend une banane auquel il faut la jeter sur un joueur noir, il prend un petit sandwich parce qu'il aura peut-être faim, et le voilà parti en direction du stade en chantant « Aïe, aïe, oh » comme d'habitude. Et là, dans les gradins, il y a un Afghan qui a reçu des places gratuites de l'aide sociale. Et il se dit « Tiens, si je lui explosais la gueule à cet Afghan, sans raison. » Et il se met à le frapper. Et comme ça, il se dit « Ma femme va être tellement fière de moi, elle qui dit que je suis jamais ouvert aux expériences nouvelles. » C'est vrai. On voit toujours le mal dans les Juifs et les Arabes, alors qu'il y a aussi des Afghans. Et il continue à le frapper. Et pendant qu'il le frappe, au loin, sur un panneau, il voit...

0: Il réfléchit. Il regarde l'Afghan. Il lui file un coup de batte de baseball. Parce qu'il ne veut pas louper une miette, évidemment. Alors, j'ai rien contre le slogan, hein, dites non au racisme. Vous savez, en publicité, il paraît qu'il faut que ce soit simple et stupide pour que ça nous parle. Keep it simple and stupid. J'ai voulu tester ce procédé de communication simple et stupide. Je suis allé en boîte avec un t-shirt où il était marqué « Dites oui à la pipe ». Ça marche. Et qu'est-ce que j'ai eu mal à la mâchoire pendant 3 jours après. J'aurais dû être plus précis sur le message à faire passer. J'ai rien non plus contre le racisme que je viens de décrire. Hein. Et je vous encourage à faire comme moi, je pratique un petit peu de racisme de temps en temps, hein, mais un racisme équitable. Hein. Le principe du racisme équitable, c'est que pour chaque blague raciste à laquelle vous riez, 5 centimes sont versés à un petit producteur d'oignons à Cuba. Et 5 autres centimes vont à Maïmouna, cette jeune malienne qui, tous les matins, sous un soleil harassant, parcourt les 30 kilomètres qui séparent son village du puits pour approvisionner son village en eau. Tous les matins, soleil harassant, 30 kilomètres, faut l'imaginer, avec sa bassine d'eau sur la tête.
1: C'est ma terre, elle t'appartient.
0: Oui, elle est fan de Christophe Maé, qu'est-ce que vous voulez?
1: Papa, tu es parti sans dire adieu. Ça fait mal.
0: 30 kilomètres, tous les matins, sous un soleil harassant pour approvisionner son village en eau. Vient alors cette interrogation, les amis. Pourquoi ne pas construire le village autour du puits? Maïmouna. Une belle leçon de courage, mais qu'est-ce qu'elle est con quand même. Oh, je me moque de tout le monde, hein. Je suis noir, je peux me moquer des noirs. J'étais récemment en Martinique. Est-ce qu'il y a des Martiniquais ce soir?
2: Oui.
0: Oui. C'est la même qui a aimé la blague sur Rocco Siffredi, en plus, ça tombe bien. Non, c'est vrai. Non, les Martiniquais, moi j'adore la Martinique. Hein. Je suis allé 3 fois, il y a un truc qui me fascine, c'est le zouk. Le zouk, c'est quand même une des plus belles MST qui existent. Alors, je veux dire, tu peux tomber enceinte. Moi, j'ai failli tomber enceinte en écoutant du zouk. Le zouk, c'est tellement sensuel, c'est sexuel. C'est pas romantique. Je veux dire, tu peux mettre n'importe quelle parole sur du zouk, ça devient sensuel. En plus, ils sont toujours là. Ah, une souris verte qui courait dans l'herbe. Et je l'attrape par la queue. Je la montre à ces messieurs. Ces messieurs me disent, trempez-la dans lui. Yeah. Ah. Ça marche toujours. Hey. Attends, je voudrais pas faire de clichés sur les Martiniquais et le zouk. Il y a les Cubains aussi, les Cubains. Est-ce qu'il y a des Cubains ce soir? Non, bon, il n'y a pas de Cubains. Mais un Cubain, quand il entend de la salsa, c'est dingue, impossible de rester immobile. Un Cubain, quand il entend de la salsa, vous le voyez directement. Hey, que bueno, que rico, que lindo! C'est pour ça qu'il n'y a pas de révolution à Cuba. Dès qu'il y a une tentative de manifestation, en face, t'as l'armée. Sans armes, juste avec un MP3 et Ricky Martin. Oye, ici le commandante Ramirez. Dispersez-vous, sinon je tire sur la foule. Jamais! Hasta la révolution, siempre! Ok, tu l'auras voulu. Un, dos, tres, un pasito adelante, María, un, dos, oh puta madre, les mecs, on s'en fait avoir, aïe, aïe, aïe. Merci à tous, bonsoir Paris.
3: Bravo Colis sur Rire et Chanson.
0: Merci Paris.
3: Bravo Colis. Est-ce qu'il existe vraiment, Cody, un humour belge?
0: En fait, je te réponds comme Jean-Claude Van Damme. Quand le public rit, haha, j'entends, ça me fait plaisir inside of me. Ça veut dire qu'il y a un...
3: Il le fait bien, hein, vous avez vu?
0: Ce qui est important, c'est de faire du sport tous les jours. Tu fais le grand écart, hop, j'ai pété, tu n'as rien senti.
3: Voilà. C'est ça l'humour belge.
0: C'est ça l'humour belge.
3: Merci beaucoup, Cody. Merci. À très bientôt.
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3: Alors, je vous propose maintenant de recevoir un humoriste qui vient spécialement pour vous et pour les auditeurs de Rire et Chanson ce soir de la Belgique. Il est né en France, il est parti vivre en Belgique il y a plusieurs années maintenant, donc de l'humour absurde belge à la prose française. Eh bien, il nous offre un spectacle qui est très rythmé, qui est hilarant, avec un vrai sens comique, et dans lequel, eh bien, il évoque, vous allez voir, sa vie de jeune oncle trentenaire, célibataire, son engagement associatif, en passant par les analyses de l'amour. Il va vous emmener dans son univers, un univers, vous allez voir, qui est très drôle, évidemment, mais pas que. C'est un mec bien, un mec sensible, avec une vraie folie, et je vous demande de l'encourager, de l'applaudir très chaleureusement. Voici Florent Lauson.
2: Ouais, bonsoir, comment ça va? Bon, ça fait plaisir. Je m'appelle Florent Lauson, voilà, c'est vrai que je viens de Belgique, je suis arrivé en Belgique quand j'avais 3 ans, j'ai vécu toute ma vie là-bas, et je sais, bande de Français, que vous êtes, les clichés que vous avez sur la Belgique, notamment au niveau de l'alcool. Alors moi, je tiens à vous dire que j'en suis à 15 jours sans alcool. Voilà, pas d'affilée, hein. En tout dans la vie, quoi. C'est bien, c'est ma petite fierté. Ça, en Belgique, ça fonctionne bien, quand je suis fier de ça. Est-ce qu'il y a des gens, tiens, à Paris, ça m'intéresse, parce que je viens jamais ici, qui se font comme chez nous parfois des challenges, qui disent, moi je vais passer une semaine, parfois même je vais passer un mois sans alcool. Est-ce que par applaudissement, il y a des gens qui font ça? Bravo. Madame notamment, et ici, madame, regardez madame. Madame, vous dites si j'ai tort, je pense que les gens comme vous, qui se disent je vais passer un mois sans alcool, qui se mettent ce genre de challenge, c'est les gens qui ont conscience d'avoir un grave problème avec la boisson. Parce que si tu bois modérément, t'as pas besoin de te mettre un challenge. C'est vrai. Si tu bois modérément, t'as pas besoin de dire, eh bien je vais passer un mois sans... En fait, c'est comme si tu disais, eh les gars, pendant un mois, on va arrêter de fantasmer sur les lapins, hein. Quoi? C'est bizarre. Si t'as besoin de te mettre ce genre de challenge, c'est bizarre. Moi, c'est comme ça que je le vois. Donc moi, maintenant, j'essaye de prendre soin de moi. C'est vrai, je bois moins. Je me suis acheté une montre connectée pour faire du sport. Voilà, je me suis acheté une montre connectée. Je me suis dit que ça va me motiver. Mais la montre, elle me motive pas. Elle me juge. Hier, j'ai fait 3000 pas au lieu de 10 000. La montre, elle a dit, je suis pas en colère. Je suis déçu. Et de la part d'un objet inanimé, ça fait un peu mal. Je suis écolo, alors je l'ai acheté en seconde main. En plus, c'est un peu cher. Je l'ai acheté en seconde main, mais du coup, elle me compare à son ex-propriétaire. Et elle me dit, Thomas, les 20 km, ils ont en une heure. J'ai dit, Thomas, il t'a vendu, Thomas, pour acheter une vraie montre. Une montre qui donne l'heure et qui ferme sa... Non, mais c'est vrai, c'est un peu dur, hein. C'est dur, on a une relation très toxique. Mais après, non, elle sait tout de toi, ton rythme cardiaque et tout. Et c'est vrai qu'elle t'envoie des petits messages quand tu tires un peu trop sur la corde. Tu sais, tu t'as fait un peu trop de sport, elle te dit attention. Tu sais, elle envoie une notification, elle dit une pause s'impose. C'est très utile. Mais mon corps fait ça aussi. Voilà, le corps, il envoie des petits messages. C'est très subtil, hein, c'est des petits messages discrets. Quand je fais un peu trop de sport, quand je tire trop sur la corde, mon corps, il me dit... C'est subtil, c'est discret. Et il faut savoir s'écouter. Non, mais elle me juge, j'en peux plus. Elle me juge. Maintenant, quand je bois, je la mets plus au point. Quand je bois, je l'ai pas sur moi, là, en ce moment. Donc, vous êtes au courant, je suis pété comme un cochon. Mais non, mais elle me juge. Voilà, quand, l'autre jour, je suis sorti en boîte, je l'ai laissé sur la table du salon. D'accord? J'arrive 3 heures du matin, complètement pété. J'ouvre la porte de ma chambre, comme ça, j'ouvre la porte de mon appartement. Et je me dis, faut pas qu'elle m'entende. Donc je vais avancer à pas feutrer, sinon elle va être chonchon, elle va être chiffon. Alors j'avance à pas feutrer comme ça, j'avance comme ça, j'arrive vers le lit, et j'entends une voix qui vient du salon qui dit « Ça sortit, tu rentres !» J'ai dit « Non, je te jure que non. » Elle a dit « C'est ça, t'étais avec tes amis en surpoids, c'est ça. » J'ai dit « Je te jure que non. » Elle a dit « Me jure pas, me mens pas. » C'est la montre à Stéphane qui m'a tout raconté. Une drôle de relation, hein. Non, mais non, j'essaye de faire attention. Vraiment, j'essaye de vivre sainement, notamment au niveau de l'alcool, parce que déjà, mes parents, ils n'ont jamais bu une seule goutte d'alcool. Alors pourquoi ce serait moi qui commencerais? C'est ce qu'ils m'ont dit. Mes parents, ils n'ont jamais bu une goutte d'alcool, je les crois. Mes parents, ils sont français, comme vous, ils viennent de Moselle. Beau département. Seul département en France qui n'a pas de guide du routard, la Moselle. C'est vrai, mais c'est, là-bas, les gens sont assez, je dirais pas froids. C'est pas vrai. Là-bas, les gens sont assez pudiques. Mon père, quand j'étais petit, je le trouvais tellement secret. Je me suis dit, dis donc, papa, il est secret comme un super-héros. Et à 7 ans, je vais le voir, j'ai dit, papa, c'est toi Batman? Et il a dit, tu le dis pas à ta mère? J'ai dit, parce que t'as peur qu'elle sache que c'est toi Batman? Il a dit, parce que j'ai peur qu'elle sache que tu es con, mon fils. Faut pas qu'elle sache. ça la détruirait. Du coup, ça les surprenait. Ça les a vraiment surpris, mais c'est une vraie histoire, de voir que leur fils avait des émotions. Parce que je suis hypersensible, j'ai beaucoup d'émotions et tout ça, et ils avaient peur. Et ils m'ont emmené voir un psy quand j'étais petit. Un psy qui m'a fait des tests d'hypersensibilité. C'est étrange, hein. C'est le fameux test de la liste Schindler. Voilà. Vous mettez l'enfant devant la liste Schindler. S'il pleure deux fois, il est hypersensible. S'il pleure une fois, il est sensible. S'il pleure pas, mais qu'il lève le bras droit, il est nazi. Voilà. C'est un bon test. Et mon ex-femme, elle aimait bien ça chez moi. La sensibilité, je veux dire. Mon ex-femme, qui est aujourd'hui une très bonne amie à moi, elle m'a dit, cette sensibilité, ça t'apporte une certaine maturité émotionnelle. J'aimais bien quand elle disait ça. Elle m'a dit, par exemple, j'ai adoré à 3 ans quand t'as accepté qu'on se mette en couple libre, en couple ouvert. Et j'ai dit, voilà. Et oh, on apprend des trucs. Et... Non, parfois, en amour, on dit des trucs qu'on pense mignons, c'est pas mignon. D'accord, on dit des choses mignonnes, c'est pas des choses mignonnes. Un jour, elle vient me voir, elle m'a dit, mon style de gars, c'est des gars comme toi, un peu moche. Et non, elle a pas dit moche. Elle a dit gentil. J'ai entendu moche. Elle a dit gentil, j'ai entendu moche. Le monde entier a entendu moche. Vous avez entendu moche. Beethoven a entendu moche. Beethoven, il est sourd. Beethoven, il est mort. Beethoven est un chien. Et il a entendu moche, mais pourquoi? Parce que gentil, ça m'énerve, ça sonne pas bien. Gentil, c'est pas valorisé, gentil. C'est dommage, c'est la plus belle des qualités au monde d'être gentil. C'est vrai, j'aimerais pouvoir tendre vers la gentillesse, pouvoir dire je suis gentil. Y a rien de plus beau qu'être gentil. Et les vrais gentils, tu les vois quand ça va pas. Quand tout va bien, quand t'es en vacances, c'est pas les vrais gentils, c'est trop facile. Les vrais gentils, c'est quand c'est la guerre, quand c'est tendu. Je vous donne un exemple. Tu caches Anne Frank dans ta cave en 1941, c'est gentil. Tu caches un enfant dans ta cave en 2025, c'est pas gentil. C'est pas gentil. C'est mon exemple. On s'est mariés trop jeune. On s'est mariés trop jeune avec mon ex-femme. On s'est 23 ans, c'est jeune. Hein. Oui. Mais on s'est mariés jeune et alors, c'est pas grave, on s'aimait, on était jeunes, on était fous, on a fait une bêtise, c'est pas grave. On est restés ensemble 3 ans et puis on a divorcé 2 ans plus tard. Alors pourquoi attendre 2 ans entre la rupture et le divorce? Parce qu'un divorce, c'est pas facile. Hein. Monsieur au deuxième rang, il est au courant, ça se voit, il a été détruit plus d'une fois. Et ben, je vais vous dire, un divorce, c'est... Non mais ça se voit, monsieur. C'est dur un divorce, c'est beaucoup de sentiments, c'est beaucoup de paperasse. Moi, ce que j'aurais adoré à l'époque, c'est que malgré notre jeunesse, elle et moi, on mette nos problèmes de côté, notre rancœur de côté, qu'elle monte un peu de maturité et qu'elle meure, tout simplement. Un décès... C'est une blague violente, hein. Et... Pourquoi je fais cette blague de mauvais goût? C'est une question de vocabulaire. C'est une question de lexical. C'est vraiment juste une question lexicale, parce que, écoutez ça, j'ai 34 ans, je suis divorcé... Bon, ça n'inspire rien, on est d'accord? Alors que je trouve que le mot veuf, ça claque. C'est vrai ou pas? Veuf, ah, madame est d'accord. Veuf, y a un je trouve, divorcé à 34 ans, il s'est marié trop tôt. Veuf à 34 ans, il a vécu des choses. Il y a un cachet, il y a une histoire, je veux en savoir plus. Moi, j'aime bien. Je trouve, veuf à 34 ans, t'as le droit d'être un con. T'as le droit, t'es veuf. Dis donc, Florent, il s'est pointé. Après, elle est en réunion d'équipe, c'est vrai. Mais il est veuf. Il a été buriné par la vie. Alors que, c'est vrai, mais il est divorcé. Bah, tu m'étonnes. Enfin, il est 8h32, cet homme va attraper froid. Alors, non, veuf, c'est cool. Non, c'est pas... Faites pas dire ce que j'ai pas dit. Veuf, c'est cool une fois. Parce que veuf deux fois... Soupçon, c'est la règle. Et veuf 3 fois, documentaire Netflix. Et là, mais oui, et là on peut le monétiser, ça devient intéressant. Monsieur au premier rang, veuf à votre âge, vous avez quoi, 55 ans, ça reste très bon veuf, à peine, très bon veuf. Veuf très bon, très... Mais veuf un peu plus classique, veuf un peu moins original, petit veuf, veuf à la coque, vous comprenez? Oui, veuf à la coque. Oh, j'ai envie d'être veuf. J'ai envie d'être veuf, parce que j'ai envie de m'habiller comme vous, pourquoi pas, monsieur. Et que tout aille mal dans ma vie, que tout aille mal, que j'arrive à Noël pété comme un cochon, et mon neveu, il me dit, qu'est-ce que tu m'offres, tonton? Et moi, je dis, moi, ce que j'offre, c'est des leçons de vie. Leçon numéro 1, je te ferai pas de cadeau, parce que la vie t'en fera pas non plus. Tata est morte à cause de toi. Tu vois, ce genre, mais oui, mais ce genre de tonton qu'on a tous envie d'être. Oh, j'aimerais trop. Oh, des glingos comme toi, pourquoi pas. Moi, j'ai 4 neveux, je les aime d'amour, hein. Mais des cadeaux, ils en veulent énormément, et les Lego, ça coûte cher. Moi, j'ai une balance commerciale de tontons célibataires totalement déficitaire. Et ce qu'il faut savoir avec les enfants, ces petits êtres-là, les enfants n'ont aucune notion de réciprocité financière. Et ça, c'est chiant. J'ai jamais vu un enfant dans un supermarché dire à son père, « Écoute, papa, t'as été sage. » Tu choisis la petite bouteille qui te fait plaisir, c'est Bibi qui régale. Allez hop. Tu dis rien à maman, tu sais comment aller. Non. Non, je veux plus l'offrir de cadeaux. Sauf j'ai plus l'argent, ouais. Moi, je travaille dans l'associatif. Je sais pas s'il y a des gens qui travaillent dans l'associatif ici. Bon. On a plus de thunes. Moi, j'ai une collègue, on fait le même travail, elle et moi. On fait la même chose. Et c'est intéressant, elle gagne 20% de plus que moi. C'est intéressant, hein. Mais moi, j'ai grandi dans une société patriarcale. Et j'en suis pas fier. Mais j'ai gardé quelques réflexes un peu toxiques. Et j'en suis pas fier. Et du coup, j'ai fait le calcul. Je me suis dit, dans la société dans laquelle on vit aujourd'hui, 20% de moins qu'une femme, ça veut dire que je gagne 40% de moins que le prix du marché masculin. Je suis pas content. J'étais voir mon patron, j'ai dit, c'est dégueulasse. Il a dit, t'as raison. Il a baissé ça de ma collègue de 20%. J'étais content. Oh, elle est venue me voir, elle a dit, t'es un con. J'ai dit, je suis pour l'égalité. Elle a dit, oui, mais Florent, toi, tu es à mi-temps. Je dis, Je vois pas le rapport. Merci beaucoup les amis, vous avez été super. Merci beaucoup Paris.
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3: Vous savez pas à quel point nous sommes heureux d'avoir ce soir avec nous une artiste emblématique que nous avons découvert sur Rire et Chanson. On peut la... Oui. Bon, hola. Alors, pour les auditeurs... Attends, Mado, juste pour expliquer aux auditeurs. Elle fait du ruban.
5: On va pas faire du sadomado, attention. Hein, non.
3: Pourquoi tu fais du ruban?
5: Non, je dis, vous avez oublié de dire aux gens qui sont spectateurs.
3: Oui, les spectateurs du Grand Point Virgule.
5: C'est un spectacle visuel que je vais faire maintenant.
3: Oui, à part qu'il y a des auditeurs qui écoutent derrière la radio.
5: Ah ben c'est du visuel, vous leur dites aux auditeurs qu'il faut regarder.
3: D'accord. Donc je fais comment?
5: Mais vous allez voir le directeur de Rire et Chanson, bon. Vous y dites que je fais un numéro visuel pour les
3: D'accord.
5: auditeurs.
3: D'accord, voilà. On va lui poser la question.
5: Hein? Non, parce que c'est mon reproducteur, il veut que je fasse que du visuel. Un spectacle entièrement muet. Mais il a peur quand je parle. Non, mais c'est vrai que vous me connaissez, monsieur. D'abord, je suis quelqu'un qui dit. Hein. C'est vrai qu'il dit pour dire de dire, parce que si tu peux plus dire, c'est pas la peine de parler. Tu le fais dire à quelqu'un d'autre, alors c'est pas toi qui le dis, c'est l'autre qui le dit à ta place, c'est pas la peine de parler. Voilà. Non, vous le savez comme je suis. Moi, j'ai pas la langue dans la poche, je l'ai dans la bouche et je m'en sers. Hein. C'est tout, hein. Non, mais c'est vrai. Alors, pour pas prendre de risques, il me fait faire du ruban. C'est sûr, une demi-heure de ruban, ça va vous faire long, hein. Non, mais attention, il faut le comprendre aussi, le reproducteur. Il faut reconnaître que c'est pas facile de dire ce qu'on a envie de dire aujourd'hui, hein. C'est pas vrai. Tu te fais vite attaquer. Eh oui, par exemple, tu vois un type sous dans la rue. Tu dis, tiens, ce type, il est sous. Mais si ça t'échappe, que tu as le malheur de dire ce type, il est sous comme un polonais... Mais tu t'esquiches les relations diplomatiques avec toute la Pologne. Et c'est pour ça qu'il me fait faire du ruban, comme ça je ne prends pas de risques. Hein. C'est bon ? Non, mais tu te fais vite attaquer. Tu te fais vite attaquer. Voilà. Et alors, déjà qu'il y avait des expressions qu'on ne pouvait plus les dire, vous avez remarqué ? Parce qu'elles sont périmées. Elles ont dépassé la date limite de conversation. Oui, des expressions comme « c'est passé comme une lettre à la poste ». Tu sens que le type qui a inventé l'expression, ça fait longtemps qu'il n'est plus allé à la poste, hein. Parce que déjà, il faut qu'il y ait une poste, après il faut qu'il y ait quelqu'un au guichet, il faut qu'il ait envie de te servir. Et oui, non, mais c'est des expressions, elles sont périmées. C'est comme l'expression « avoir la tête de l'emploi ». On a la tête, on n'a plus l'emploi, hein. Eh oui, monsieur, dame. Et attends, après, il y a des expressions, il faut faire méfie, parce qu'elles sont devenues ambiguës, elles veulent dire deux choses en même temps. Par exemple, l'expression « notre marine nationale ». Eh, il y a celle qui navigue et celle qui sait naviguer, hein. Non, c'est pour vous dire, monsieur... Non, mais c'est pour vous dire, monsieur, dame. Non, attention, en ce moment, il faut pas se voiler la face, parce que sinon, il y a des... Oh, putain, ça, il faut... Ça, il faut pas le dire non plus. Oh là là, j'efface tout ce que j'ai dit, Non, mais tu sais, tu vous dirais qu'il a raison de me reproduire. Il vaut mieux que je ne parle pas, je fais du ruban. Hein. Comme ça, je ne prends pas de risque. Quand tu penses qu'il y a, des inconscients, ils disent « je veux un café noir ». Il vaut mieux dire « je veux un café de couleur ». Mais oui, mais bien sûr, tu sais que moi, quand je suis dans ma cuisine, j'ose même plus dire que je vais battre les jaunes. Mais oui, mais j'ai pas envie de froisser les Chinois. D'ailleurs, je dis plus non plus que je vais monter les blancs, hein. Mais j'ai pas envie qu'on me prenne pour une vicieuse. Mais non, monsieur dame, c'est devenu compliqué. Non, tiens, pourquoi vous croyez que je m'habille en rose? Parce que c'est la couleur la moins dangereuse. La seule chose qui peut m'arriver, c'est de me faire attaquer pour contrefaçon par une fraise Tagada. Ah oui. Non, mais attends, vous rigolez. Alors, mais déjà qu'on ne peut plus rien dire, en plus, on ne peut plus rien faire. Eh oui. Par exemple, à Noël dernier, tu vous rappelez, il y a eu la polémique des crèches, vous vous rappelez? Tu sais que moi, quand j'ai fait le sapin, j'osais même plus mettre les boules dessus. J'avais peur de me faire attaquer par la Ligue des lesbiennes. Mais oui, c'est comme les 13 mendiants, je les ai pas mis à table, j'avais pas envie qu'on m'accuse d'héberger des sans-papiers. Il y a des gourmands dans la salle. Hein? Il y en a. Vous savez que vous vivez dangereusement? Vous le savez? Oui, oui. Tiens, je vais vous donner un petit conseil. Quand vous sortez d'une pâtisserie, si vous voulez pas vous faire épingler par l'église, ne dites surtout pas « je viens de m'enfiler une religieuse ». Ah, c'est quand même une pâte à choux qui a fait vœu de chasteté, hein? Non, monsieur, dame, il faut se tourner 20 fois la langue dans la bouche aujourd'hui avant de parler. Et même en étant à un point où ta langue, tu sais plus si tu dois te la tourner dans ta bouche ou dans celle d'un autre. C'est vrai. Ah, pardon, c'est mon mari dans les couilles lisses, c'est là qui m'appelle. Qu'est-ce qu'il y a? Ben, je parlais pas. La peur quand je parlais, il est comme le reproducteur. Je parlais pas, j'étais en train d'expliquer aux gens qu'il fallait pas parler. Et monsieur, dame, voilà, j'étais en train de dire qu'il fallait pas parler, c'est tout. Tu vas pas me faire comme le reproducteur et toi. Pff, mon mari, il a le trac pour moi, tu sais. Il est très émotif en plus. Et vous l'avez jamais vu, Albert, mon mari? Vous l'avez jamais vu? Non. Vous êtes pas prêt de le voir, hein? Non, il a toujours peur de déranger. À la naissance, 3 semaines de retard, il n'osait pas sortir. Et alors à l'école, je ne vous dis pas le retard qu'il a pris. Il faisait le désespoir de tous ses...

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3: Et surtout que pour nous, les femmes, c'est pas facile d'en conjuguer. Vrai déjà, hein? Oui, non, regardez, je vous donne un exemple. Toi, nous. Mais mon fils, toi, nous, c'est le résultat d'une conjugaison d'un préservatif à l'imparfait. Hein? Ben, l'exercice, j'ai pas fait faire. Après, attends, après, je vais apprendre le passé simple. Oh, le passé simple. Qui c'est qui parle encore le passé simple aujourd'hui? Tu parles le russe, l'espagnol, tu parles le passé simple. Puis avec tout le chômage qu'il y a, c'est pas le passé simple qu'il faut leur apprendre aux enfants, c'est le futur compliqué. Alors, non, l'exercice, je n'ai pas fait faire non plus. Attention, monsieur, dame, hein, ça ne veut pas dire qu'il ne faut pas apprendre le français aux enfants. Hein, au contraire, hein, parce que quand tu lis les SMS de jeunes, tu te dis que le français, ce n'est pas une langue morte, mais c'est une langue qui est quand même bien à l'agonie. Hein. Puis dites une matière qui est bien à l'agonie aussi, c'est les maths. L'autre jour, là, un problème de maths à résoudre. À quelle heure ils se croisaient les trains? Oh, à quelle heure ils se croisaient les trains? Mais avec toutes les grèves qu'il y a. On ne sait même pas s'ils vont partir, les trains. Moi, j'ai dit, dis-le à ta prof, que nous, on prend la voiture, comme ça, on est sûr d'arriver à l'heure et on n'a rien à calculer. Non, tu sais, quand tu vois le contenu des programmes, tu te dis que c'est pas la France de demain qu'on prépare, c'est la France d'avant-hier, hein. Bon, je me demande si c'est pas à cause des programmes de maths que les jeunes, ils sont dégoûtés de la plomberie. Ça fait des années qu'ils nous gonflent à calculer en combien de temps le robinet qui fuit va te remplir la baignoire, hein, que pendant ce temps, il n'y a personne pour te réparer la fuite. Non, je rigole pas, monsieur, dame, c'est pas des gagades. Vous arrivez à en trouver, vous, des plombiers? Non, sérieux, vous arrivez? Et non, c'est une espèce en voie de disparition. Moi, je me demande s'il ne faut pas se pencher sur leur reproduction en captivité. Eh oui, non, on mettrait un plombier, une plombière dans un placard sous évier. Il finirait par s'astiquer le siphon. Je veux dire, il finirait par se reproduire, hein. Bon, si on en arrive là, c'est malheureux, hein, monsieur, dame, parce qu'on n'aurait que du plombier d'élevage, hein. Par contre, si on fait ça, monsieur, dame, il faudra bien respecter la génétique, hein. Parce que je ne sais pas si vous le savez, mais le plombier, il a un génome spécial, vous savez pas? Eh bien, remarquez, un plombier qui se baisse, il a toujours un bout d'air et des fesses qui dépassent du pantalon. Eh bien, il ne fait pas exprès, c'est génétique. Ça, oui, il faudrait l'apprendre dans les livres de sciences. Pourquoi le plombier, il a un gène qui lui fait l'arrêt plus longue que la normale?
4: Noël Terna et son ruban. Bravo Mado. Merci infiniment d'être venu nous voir. Et à bientôt. Bye bye.
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4: Je vous demande un tonnerre d'applaudissements, s'il vous plaît, pour Louis Gilly. Les Open, est-ce que ça va? Allez avec moi, Patrick, Patrick, Patrick, Patrick. Voilà, il n'y a personne qui s'appelle Patrick, hein. Mais je trouvais ça cool, tu vois. Je me suis dit c'est cool pour commencer. Ah vraiment, je suis content d'être là. Ça me fait plaisir parce que hier j'ai joué devant un public de bobos parisiens, vraiment les bobos parisiens par excellence. C'est-à-dire que j'ai joué, ils étaient là. Oh qu'est-ce qu'on a rigolé, on a passé une bonne soirée, on a rigolé. Ils étaient comme ça. Excuse-moi, t'as rigolé ou t'as éternué là? Ben non, j'ai rigolé, je suis en fou rire, regarde. Alors, c'est pas pareil, ne pas confondre les bobos et les timides. J'imagine qu'il y a des timides parmi vous, trop mignons les timides. Il y a pas de soucis, ils sont là, genre... Ils sont tout mignons les timides, t'as l'impression qu'ils sont gentils alors que ça se trouve, c'est les pires, ils sont là, genre... C'est de la merde. Non, non, vous inquiétez pas, moi j'ai l'habitude de jouer devant tout le monde. J'ai joué en prison, j'ai joué dans des hôpitaux psychiatriques. Devant des schizophrènes, hein, double personnalité. Tu sais, tu fais une vanne, ils sont comme ça, genre. Je vais te buter. Ça va ce soir, vous m'avez l'air d'être un public équilibré, des gens normaux, c'est cool. Rassurez-moi, ça va?
5: Ouais.
4: Ok, tranquille. Non, je vous dis ça parce que moi, je suis fatigué. Hein. Ah, je suis fatigué. Ça se voit à ma tête, j'imagine. J'ai une tête de fatigué. J'ai une sale gueule, on va pas se mentir. J'ai une sale gueule. J'ai mon téléphone, tu vois, j'ai un iPhone avec reconnaissance faciale. Ce matin, je le pose pour prendre ma douche, comme ça, je le fais tomber sans faire exprès, hein. Il voit mon cul, il se déverrouille. Mais je dis, ah d'accord, j'ai ce genre

0: tête, d'accord, très bien.
1: En même temps, après, j'ai une excuse. Je suis jeune papa. Oh. Ouais. Voilà, alors, voilà, je suis jeune papa, c'est cool et tout. Et on se pose tout le temps la question, est-ce que je suis un bon papa? C'est vrai, j'imagine les parents parmi vous. Est-ce que je suis un bon papa? J'ai eu la réponse il n'y a pas longtemps, parce que j'ai été convoqué par la directrice de la crèche. Qui m'a dit, oui, il faut venir absolument parce qu'il s'est passé quelque chose de très grave avec votre fille. Ma fille, elle a 2 ans, ok? Qu'est-ce qui se passe de très grave à 2 ans? Au pire, je me dis, elle a joué avec son caca, pouf, elle lui a fait une moustache, ça va. C'est pas très grave, c'est mignon, c'est un peu collant, c'est pas grave, tu vois. Elle me dit, non. Il s'est passé quelque chose de très grave. Elle a insulté un de ses camarades de fils de pute. Je te jure que dans ma tête, j'étais comme ça. Ah, ça, c'est ma fille, ça. Mais tu peux pas... Et puis, j'ai pas aimé quand même à regarder, genre, c'est ma faute. Je lui ai dit tout de suite, nous on fait hyper attention à comment on parle à notre fille, donc c'est pas nous, tu vois. Donc elle s'est baissée vers ma fille, elle lui a dit, donc la prochaine fois que le garçon il jette ton doudou par terre, tu lui dis juste, espèce de gros méchant. Et moi je suis là, ah mais il a jeté ton doudou par terre. Mais c'est vraiment un gros méchant ce fils de pute. Ah ouais, non, je me pose plein de questions. Je me dis, comment ça va se passer, tu vois, plus tard, quand il y aura des vrais problèmes avec ma fille, quoi. Elle va me dire, papa, j'ai des problèmes d'argent. Papa, j'ai des problèmes de sexualité. Papa, je suis amoureuse d'une fille. Imagine, elle me dit ça, je m'en fous, parce que je me dis, ça va, une fille, ça va, on connaît tous, hein, une fille qui te dit oui. Alors oui, au lycée, j'ai déjà embrassé une fille comme ça pour voir ce que ça fait. Est-ce que ça fait de moi une lesbienne? Et nous, on est là, mais pas du tout. On est en 2022, ça va. C'est pas pareil avec les mecs, hein. On connaît pas de gars qui dit oui, alors oui. Au lycée, j'ai déjà sucoté la teub d'un pote comme ça pour voir ce que ça fait. Est-ce que ça fait de moi un gars? On est là, bah oui mec, oui. Oui. Alors, je suis un papa, mais avant tout, je suis un mari. Ça fait bientôt 10 ans que je suis avec ma femme. Attention, hein, quand même, 10 ans, donc on essaye, tu vois, de garder la flamme. Je l'invite au resto il y a pas longtemps, tu vois, je lui dis, vas-y, choisis le resto que tu veux, choisis. Et elle fait ce truc de meuf un peu mignon, un peu relou, elle me dit non, toi, choisis. Je dis non, vraiment, choisis. Elle me dit non, toi, choisis. Ben, on est parti au tacos, hein. Ah, tout le monde a déjà mangé un tacos, j'imagine. Ah, moi, c'était la première fois que je mangeais un tacos. Tu vois, pour moi, un tacos, c'est mexicain. J'ai fait espagnol LV2, je suis tout content, j'arrive dans le truc, je suis là. Hola. Elle me dit hola, malekoum, poto, je te sers quoi? Et ma meuf et moi, on fait hyper attention à ce qu'on mange, tu vois. Donc elle est là, genre, moi je vais prendre un tacos végétarien et toi? Donc je suis là, ouais aussi, tacos végétarien, supplément merguez bœuf poulet. Elle fait plus attention que moi, on va pas se mentir, hein, tu vois. Donc le gars là m'explique le principe des tacos. Il me dit, je te propose la formule 15 viandes, 75 viandes, 475 viandes, 4400. Je lui dis, vas-y, ok, rajoute-moi porc, mouton, dinde. Et j'ai envie de rigoler avec lui, tu vois, je suis là et je lui dis crocodile. Ah, c'était pas la meilleure vanne, hein. Il m'a dit comme ça, on n'a pas. Je dis ok, donc c'est gênant, tu vois, je dois lui expliquer, mais parce qu'en fait c'était une vanne, crocodile. Il me dit non, crocodile on a, c'est dinde on n'a pas. Je dis ouais. Je dis mais vous avez tout en fait. Il me dit non, on n'a pas tout. On n'a pas les trucs hyper pointus, tu vois, genre hygiène, propreté, tout ça, ça n'a pas ça. Hein. Et à côté de mon tacos, il y a un cafard, tu vois. On était dans le même. Un cafard à côté de mon tacos. J'appelle le gars, je dis frère, il y a un cafard à côté de mon tacos, c'est abusé. Il était gêné. Il arrive, il prend le cafard, il le remet dans mon tacos. Il me dit ah, désolé, je sais pas comment il est sorti du tacos, frérot. Mais bon appétit, hein. Qu'est-ce que tu veux que je fasse? Obligé du coup d'inviter ma femme dans un resto un peu stylé, tu vois, quand même, pour me rattraper. On est parti manger chez Salt Bae. Je sais pas si tout le monde voit qui c'est Salt Bae, c'est le boucher sur Instagram qui fait glisser le sel comme ça sur son coude. Vous voyez ce mec-là, hyper connu pour faire ça? 6 mois d'attente pour aller manger dans son resto. T'imagines, 6 mois d'attente? Quand je suis arrivé là-bas, comment j'avais faim? Ah ouais, j'arrive là-bas, j'ouvre le menu, véridique, hein, ce que je vous dis, 300 euros un steak. Ah, 300 euros un steak, ça picote, hein. Je peux te dire, j'ai posé la question du crevard, je le dis, j'ai posé la question du crevard. J'ai dit, on partage? Ma meuf, elle m'a dit, ouais. J'ai dit, mais je parle pas à toi, je parle à tout le resto, là, ok? 300 euros, c'est pas une question, on partage. Le mec, il arrive comme ça, il met son petit sel sur ton steak, comme ça. C'est quand même stylé, hein. Tu vois, il met le sel comme ça sur son coude, hop. Toi, tu prends en photo pour Insta. Après, moi, j'avais envie, pareil, de faire pareil. Donc, hop, je mets le petit sel sur mon coude, pareil et tout. Ma meuf, elle est là, je peux mettre le sel aussi? Mais bien sûr, elle met le sel et tout. Et tu sais, quand même, t'as grave envie de savoir quel goût ça a, un steak à 300€. Bah, c'est trop salé, hein. Ah ouais, c'est n'importe quoi, franchement. Je sais pas si c'est que moi, ou si c'est en général, en ce moment, j'ai l'impression qu'il y a de plus en plus de gens chelous dans les rues, vous en pensez quoi? On est d'accord? De plus en plus de gens chelous. Moi, pour venir, je suis venu en métro, je suis sorti à Châtelet, alors tu vas me dire, ouais, mais en même temps, tu cherches. Ouais, bah, qu'est-ce que tu veux? Je suis venu en métro, donc je sors du métro, je suis à Châtelet, et là, il y a un mec qui me dit, ah! Tu vois, ce gars, on l'a tous croisé, hein, je regarde à gauche, je regarde à droite, il n'y a personne. Je me dis, ok, c'est pour moi. Et là, je vous donne un petit truc. Hein. J'ai le petit truc moi, pour esquiver ces relous, tu vois. J'ai tout le temps mes AirPods sur moi. Et je fais genre, je montre mes AirPods pour dire que je suis en conversation. Donc le gars, il est bizarre, je le regarde dans les yeux, je montre mes AirPods. J'avais pas mes AirPods. Il a juste vu un mec se tapoter l'oreille. Comme ça, il s'est dit, ben, je vais aller lui chuchoter dans l'oreille. Mec, il arrive à 2 cm de moi et me dit, on est où ici? Je sors du métro, hein, je vous ai dit, il y a marqué Châtelet derrière moi. Il y a des cartes de métro partout. Hein. Le gars, je commence à me dire, bon, lui, il n'a pas gagné l'orientation à Koh-Lanta, hein, tu vois. Donc je lui dis, on est à Châtelet. Et là, il me fait, putain. Je dis, ok, le gars est bizarre. Mais je veux quand même savoir où il veut aller, tu vois, ça a l'air d'être important pour lui. Je lui dis, mais parce que vous voulez aller où? Il me dit, Châtelet. À partir de ce moment-là, je me dis, ok, il faut vraiment partir. Il y a un mec qui arrive, je veux m'esquiver. Je lui dis, excusez-moi, monsieur. Et là, il me montre ses AirPods. Il dit, je peux pas, je suis en conversation. Je dis, ok, bien joué, lui. Donc le gars continue à me parler. Il me dit, on fait comment pour y aller en métro? Je dis, vous êtes à Châtelet? Je dis, mais en fait, tu rentres là-dedans et quand ça sonne, bim, tu ressors vite avant que les portes se ferment et tada! T'es à Châtelet. Il me dit quoi ce gogol? Il me dit, waouh, ça fait une trente, hein. Je te jure, normalement, n'importe qui part à ce moment-là, mais je sais pas pourquoi, il me fait de la peine, je vois le vide dans ses yeux, ou alors j'ai envie de rigoler, ou je sais pas. Et donc, je continue à lui parler et je lui dis, sinon, il y a un passage secret. Voilà, j'ai vu dans ses yeux, c'était un gamin, je te jure. Il m'a dit comme ça, non. Je lui dis, t'as vu Harry Potter? Il me dit, ouais. Je lui dis, bah, tu fonces dans ce mur-là. Et quand tu traverses le mur, direct, t'arrives à Châtelet. Il me dit, non, je te jure, je dis à personne, frérot. Eh, merci, hein. Et là, il commence à partir, à prendre de l'élan. Et moi, à un moment donné, je me dis, mais je peux pas le laisser comme ça, tu vois. Donc, je regarde, je lui dis, non, plus d'élan, plus. Plus d'élan, ça va pas traverser, là. Plus, donc, il va vraiment au bout du quai, tu vois, le gars. Il y va, il prend tout son élan, il cavale, il cavale, il cavale. Et là, il s'explose contre le mur. Il tombe par terre. Au pied de deux meufs qui étaient en train de marcher, il y en a une des deux, elle était saoulée, elle regarde sa copine et dit, vas-y, avec que des gens chelous à Châtelet. Lui, il entend Châtelet, il se réveille, il fait, ça a marché. Moi, du coup, ça m'avait mis en retard, tu vois, parce que moi, je devais aller à Bastille, il y avait des travaux partout, je vais voir la meuf, je lui dis, mais comment on fait pour aller à Bastille avec tous les travaux? Elle me dit, bah, faut prendre la 7, après faut prendre la 14, après re la 7, après la 13, après la 12. Elle a dû voir, je sais pas, le vide dans mes yeux parce qu'elle s'approche de moi et elle me dit, sinon il y a un passage secret. Ah ouais, n'importe quoi. Il y a des gens bizarres, des gens chelous. Après, on est tous les chelous de quelqu'un, il n'y a pas de problème à être chelou, tu vois. Moi-même, je suis chelou. Je sais, alors moi j'ai une petite particularité, je sais pas si tout le monde voit ou pas, mais en fait j'ai du vitiligo, ça s'appelle. Qu'est-ce que c'est le vitiligo? C'est un truc qui fait que tu deviens blanc petit à petit. En fait c'est le fantasme d'Éric Zemmour. Ah ouais, je te jure. Et moi quand je suis allé voir le médecin la première fois, il me dit, alors vous avez la maladie de Michael Jackson. Ah oh, ça m'a mis en panique. Ah je te jure, je suis rentré chez moi, j'étais pas bien, je suis arrivé, j'ai dit à ma meuf, j'ai dit putain, je suis pédophile. En fait, non, c'était l'autre truc. Mais moi, je sais pas ce que c'est du vitiligo à l'époque, tu vois. Pour moi, c'est une capsule Nespresso, genre vertu, vitiligo. Un petit Nespresso, c'est George Clooney, il n'a pas du tout cet accent de merde. Bref, tu vois. Donc, je rentre chez moi, je fais des recherches de ouf. Enfin, de ouf. je tape vitiligo sur Google, tu vois. Ça marque aucun traitement. Donc je prends rendez-vous avec un mec qui a fait 11 ans d'études. J'arrive, je me pose devant lui, il s'assoit, il tape vitiligo sur Google, il me dit ben désolé, il y a aucun traitement. Non, il me dit quand même un truc, il me dit les taches peuvent arriver avec le stress. Il me dit que ça, c'est tout, avec le stress, point. Ça fera 200 euros. Je suis là, 200 euros. Bah j'ai une tache qui est apparue, hein. Ah vraiment, ça m'a fait... Non, je rigole et tout, mais ça a été dur, j'ai vraiment complexé. J'avais carrément arrêté la scène, je sortais plus de chez moi, je trouvais ça bizarre et tout. Et un jour, j'ai eu un déclic, c'est ma meuf qui m'a parlé, qui m'a dit « Hé, c'est pas parce que t'as du vitiligo que t'es une merde, ok ? Moi, je te connais, je suis ta femme, je te vois tous les jours, je sais très bien comment t'es. Et si ça peut te rassurer, même sans vitiligo, t'es une merde. » Et elle a raison, ça change rien, tu vois. Donc si je suis là devant vous aujourd'hui, c'est pour vous dire « Hé, on assume nos différences et c'est nos différences qui font nos forces, ok ?» Vraiment. C'est important. Et puis même si vous êtes une bombe atomique, ça se trouve vous avez quand même un complexe. Moi, mon ex, c'était une bombe atomique. Vraiment, une danseuse de samba brésilienne, hyper belle, hyper sexy. Elle avait un petit tatouage entre les seins, je me souviens, ça m'avait fait kiffer ce truc. Et quand je l'avais vu, je lui avais dit « Mais c'est mignon ce tatouage. C'est quoi Ça descend jusqu'à où ?» Elle m'avait dit « Ça, toi, chérie, c'est un petit tatouage d'un papillon brésilien. » Qui descend dans mes seins, qui remonte sur mon épaule et qui redescend jusqu'à ma bite. Merci beaucoup, je m'appelle Luigi Lee, merci.
0: En direct et en live sur Rire et Chanson, Luigi Lee. Bravo, merci.
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0: Tout de suite, une comédienne, voici Flora Amara.
4: Qu'est-ce que ça va ? Super, j'ai besoin de prendre votre énergie parce que moi, ça fait 5 ans que je monte sur scène et je suis toujours très angoissée quand j'arrive sur scène. Après, moi, il faut savoir que dans la vie, je suis une angoissée premium, ok ? Pour vous dire à quel point je suis une angoissée plus, ben, mon copain, j'ai pas peur qu'il me quitte. J'ai pas peur qu'il me trompe. Moi, j'ai peur qu'il meure. Il est parti une semaine en vacances au ski avec ses potes. Mon Dieu, les crises d'angoisse. 5h du matin, je fais un cauchemar, je rêve qu'il a un accident. Je lui envoie un petit texto. Tu connais ce texto 5h du matin ? Bébé, tu dors ? Moi, j'ai envoyé bébé, t'es mort ! Dans la panique, j'ai pas mis le point d'interrogation. Il m'a répondu, t'inquiète pas, je vais tout expliquer. Sorry ! Mais je sais que je vais trop loin dans mes angoisses, j'en ai conscience. Toute la semaine dernière, j'ai fait des crises d'angoisse, de peur que mon fils, il n'arrive pas à s'intégrer à la crèche. J'étais là, j'espère qu'il va bien manger, j'espère qu'il va se faire des copains, c'est sûr, je vais lui créer un traumatisme d'abandon à ce gosse. J'ai intégré un groupe Facebook de parents, premier jour de crèche. Vous avez vu comment je vais loin dans mon délire ? J'ai même pas de fils. Nous, les personnes anxieuses, on se fait tellement de films dans nos têtes qu'on a besoin de tout prévoir, d'anticiper toutes les situations possibles et imaginables. Je vous jure, j'ai déjà pris des cours d'espagnol. Au cas où, un jour, je suis incarcérée en prison au Mexique. J'ai pas de casier judiciaire, j'ai jamais fait de prison de ma vie, mais j'ai vu des reportages de mecs qui restent bloqués là-bas parce qu'on a caché de la drogue dans leur valise. Et moi, je suis prévoyante. Si je me fais arrêter à la douane, au moins, je peux communiquer. Ay, que no, no, no, no, no, no, es cocaína en la valise, non. Si, es farina, si. Moi, j'ai une fascination folle pour les gens qui sont pas angoissés. Les gens pas angoissés, c'est des gens, ils se mettent au lit, ils dorment. Waouh ! Mais moi, je me mets au lit, je me tourne, je me re-retourne. Après, je vais sur Google, je fais des tests psychologiques. C'est incroyable, les tests psychologiques. Ça permet de mieux te connaître, de faire une introspection au plus profond de toi-même. Et aujourd'hui, je le sais, si j'étais une bière, je serais une Cronenbourg. Voilà, c'est... Non, le seul truc qui calme mes angoisses pendant mes insomnies, c'est la cigarette. Sauf que je déteste l'odeur de la cigarette à la maison. Ce qui fait que quand j'ai envie de fumer ma cigarette, je suis obligée de descendre devant mon immeuble. Un soir, crise d'angoisse, je suis pas bien, il faut que je pète ma clope. Je descends devant mon immeuble. Moi, faut savoir que j'habite rue Saint-Denis à Paris. Alors pour ceux qui ne voient pas la rue Saint-Denis c'est un kebab, une prostituée, un kebab, une prostituée, un kebab, une prostituée. J'habite entre deux kebabs. Non, je suis beaucoup trop angoissée. Je suis tellement angoissée que j'ai renoncé à devenir maman. T'imagines une maman stressée comme moi? Qu'est-ce que je vais apprendre à mon enfant? Allez mon petit cœur, on répète après maman. Que no es cocaïna, no es. Ah, et puis les gens te stressent avec ton âge. J'ai 34 ans, moi ça va, je le vis bien. Mais les gens avec ton âge, ils te sortent des phrases. Elle est 34 ans, elle leur lâche tout. On attend quoi pour faire un bébé? C'est archi violent. Moi, dans mon immeuble, j'ai une voisine, elle a 82 ans. À aucun moment, il me viendra à l'esprit, quand je la croise dans le couloir, lui dire, bah dis donc, 82 ans. L'horloge est cassée. On attend quoi pour clamser? Non, jamais de la vie. Puis même, l'étape d'avant d'être maman, elle me fait peur. La grossesse. J'ai peur que mon corps, il change et que je le reconnaisse pas. Et on me dit, mais t'inquiète pas, il y a la chirurgie esthétique. Et moi, je vous le dis, je suis pas pour la chirurgie esthétique. Je suis pas pour parce que je pense que nos corps, ils sont trop bien pensés. Ils sont tellement bien pensés que, messieurs, vous avez des tétons. C'est pas de la déco. Je pense qu'à la création, ça partait d'une bonne intention. Ils se disent, tu sais quoi, on va leur foutre des nichons aussi, comme ça, eux aussi, ils vont pouvoir nourrir leur progéniture. Après, en pleine construction, ils se sont dit, ouais, non, laisse tomber, les mecs, c'est tellement des gogoles. Tu vas leur foutre du lait dans les seins, c'est sûr, ça va finir en bataille d'eau, ces conneries. Parce que vous êtes bêtes avec votre corps, vous êtes bêtes. On vous a doté d'un organe pour vous reproduire, vous faites l'hélicoptère avec. Et des fois, ils vont plus loin dans leur délire de gogoles. Qu'est-ce qu'ils font? Ils prennent leur tub, ils se la calent entre les jambes, ils viennent te voir, ils disent, hey, regarde, j'ai une touche. Non, c'est trop. C'est trop. C'est trop, c'est pour ça que Dieu merci, la grossesse, c'est nous les femmes. Parce que si ça avait été vous, messieurs, mettez la première épreuve recalée. Hein, le test de grossesse, qui consiste à faire pipi sur 1 cm². Déjà que vous galérez avec une cuvette entière. Non, j'ai peur si... En vérité, j'ai peur si j'ai un enfant. J'ai très peur de reproduire des schémas nocifs familiaux, tu vois. Moi, quoi que je fasse... Ma mère, il n'y a rien qui la rend fière. Il y a 3 mois, je fais le tournage du Jamel Comedy Club. Je vois ma mère, je dis, maman, j'ai fait le tournage du Jamel Comedy Club. Elle me dit, ouais, et ben, je lui dis, maman, Jamel Debbouze, quand même. Elle me dit, quoi, Jamel Debbouze, il est comme tout le monde. Hein, il a 2 bras, 2 jambes. J'ai dit, maman, t'es sûre que tu vois qui c'est, Jamel Debbouze, ou pas? Je pense pas que ça soit de la méchanceté de sa part. Je pense qu'elle s'inquiète par rapport au métier d'humoriste, parce que c'est des hauts, c'est des bas, c'est des échecs. Mais j'ai écouté ma petite voix intérieure d'enfant. J'ai écouté ma petite voix, si je suis là ce soir devant vous et que je fais des blagues, c'est parce que depuis toute petite, j'ai ça au fond de moi. Depuis toute petite, j'ai ce goût très prononcé pour la précarité. Donc vraiment, je suis mes rêves. On te dit, il faut écouter sa petite voix intérieure. D'accord, mais est-ce qu'il faut l'écouter tout le temps? Parce que moi, des fois, la mienne, elle me dit des dingueries. Hein. Tout bête, je balade ma nièce de 2 ans dans une poussette. À un moment donné, on arrive en haut d'une pente. Ok, c'est cool, je vois qu'on a la même voix intérieure, ça fait plaisir. La voix intérieure, elle est constamment là. Elle est tout le temps, tout le temps, tout le temps là. Parfois, elle t'encourage quand c'est compliqué. Parfois, elle te conseille. Parfois, elle te juge. Elle est là-bas, bravo. Du Nutella avant de dormir, c'est bien. Mais moi, ma voix intérieure, ça va, je la gère. Parce que ma voix intérieure, elle a ma voix. Mais je me dis, la voix intérieure d'un mec qui a un cheveu sur la langue, ça doit être relou au quotidien. Allez, vas-y, t'es super ce que tu fais, c'est génial vraiment de ton courage, ne lâche rien. Quand je fais cette blague, j'ai toujours peur qu'il y ait quelqu'un qui se lève, qui dit, ça fait vraiment pas ce que tu dis, vraiment ça. Non. Avant de vous quitter, j'aime bien un peu connaître le public, donc avant de vous quitter, je voudrais savoir par applaudissement qui croit au karma dans la salle. Ah oui, t'applaudis fort, ah oui! Je vais vous dire, j'y crois beaucoup. J'y crois beaucoup au karma depuis que mon premier amour m'a trompée. Écoutez bien l'histoire. L'histoire est incroyable. 4 jours après que le mec me trompe, il se fait percuter par une voiture. Waouh, bien fait. Waouh. Mais moi, ça m'a fait de la peine. Ça m'a fait grave de la peine parce que du coup, on m'a retiré le permis de conduire. Ah oui. Public de psychopathes. Ah oui, ils sont avec moi les psychopathes. Je continue dans mon délire de psychopathie. Il y a beaucoup de filles, quand leur ex leur fait une crasse, elles les bloquent des réseaux. Non, faut le garder, faut qu'il voit. Et qu'est-ce que vous faites? 9 mois après la rupture, vous vous trouvez un bébé, vous vous débrouillez, vous demandez à une copine, vous tapez sur Google comment acheter un bébé, on trouve tout sur internet. Vous prenez en photo avec le bébé et vous postez ça sur les réseaux. Et en légende, maman sera toujours là, même si papa est parti avec une autre. Vous faites des vrais psychopathes, vraiment. Il a liké la photo et il m'a bloqué. J'ai créé un autre compte. Le compte, je l'ai appelé l'enfer. Et je vous jure, j'aurais payé des milliers et des milliers d'euros pour voir sa tête. Le jour où il a reçu la notification, l'enfer a commencé à vous suivre. Je défends pas l'infidélité, mais je la comprends de nos jours. Je la comprends, il y a tellement de tentations au travail, sur les réseaux. Et moi, j'en peux plus des mecs que tu ne connais pas, qui viennent te draguer sur les réseaux. Le dernier en date, c'était un certain Francesco, Don Corleone, aka El Padre du Game, domicilié à Tunis, qui m'envoie « Voulez-vous ?» Alors au début, je me dis « Beau gosse, le mec me vouvoie, la grande classe. Voulez-vous vivre avec vous ?» J'ai toujours pas compris. Mais l'avantage avec les réseaux sociaux, c'est quand quelqu'un te gonfle, quand quelqu'un te saoule, tu le bloques, c'est terminé. Alors que dans la vraie vie, il faut trouver des petites techniques. Je vous donne la mienne. Il est 1h30 du matin, je suis dans le métro, il y a un mec de 1m90, 100 kilos derrière moi. Il arrive à ma hauteur, il me dit « Hé, mademoiselle !» Bim, je l'ai tasé direct. J'ai fini en garde à vue. Et face à la police, tu te fais tout petit. Hein. Tu te fais tout petit, tu dis « Monsieur l'agent, je suis vraiment désolé. Et en plus, je vais vous dire un truc. Taser quelqu'un dans la rue comme ça, sans raison, ça, c'est votre domaine, pas le mien. » J'ai repris 24 heures. Et je savais pas, mais quand t'es en garde à vue, normal, la police, elle fouille ton téléphone. Et plus la police, elle fouille dans mon téléphone, plus je me dis « Oh putain, ma dernière recherche Google, c'est comment acheter un bébé. »
0: Vous pouvez l'applaudir très très fort, Flora Amara sur Rire et Chanson. Bravo Flora.
4: Merci.
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0: Voici Yann Guillaume.

0: Effectivement, je suis porteur d'un message d'espoir pour ma communauté visible. Nous qui ne sommes pas vraiment gros, hein, mais pas tout à fait maigres. Nous, les migros. Et putain, ce soir, je suis pas tout seul. Mais j'assume, oui, je suis un migros, c'est-à-dire que j'ai encore le choix au moment où je vous parle. Entre deux destins opposés. La sveltitude, hein, gaulée, mais avec des efforts, tu vois, des pompes, du quinoa complet, du blé complet. Une dépression, quoi, vraiment. Et la grossitude, point. Confit de canard, pomme grenaille, sauce Saint-Marcelin, deux quilles de Saint-Joseph. Tu vois, tartiflette au mois de juillet, Netflix. Oh putain, j'ai fait mon choix, c'est tentant, merde. Alors nous, évidemment, on est jugés, du coup. Parce que le vrai gros, tu vois, bon, ça peut être une maladie, tu vois, génétique, quelque chose. Bon, tu as de la compassion pour le gros. Que le migros, bon, c'est un manque de volonté, tu vois, de ténacité. C'est un branleur, le migros. Après, c'est inhumain. Pourquoi tout ce qui est bon au goût est mauvais pour la santé? Tu vois? Pourquoi c'est pas le céleri qui fait grossir? Non mais... Hein? Moi, je peux me passer de céleri. Alors là, tout le monde peut se passer de céleri. Hein? J'ai encore jamais vu quelqu'un passer devant un étal de céleri et faire « Nom de Dieu !» Oh putain, j'ai une envie incontrôlable de me faire un potage au céleri. J'en veux demain matin, sur mon petit déjeuner, sur mon pain. Non. Crois-moi, tu crées pas une émeute avec une promotion sur le céleri. Que sur le Nutella, oui. Hein, même une bagarre, tu peux provoquer. D'ailleurs, ils sont malins, tu vois. T'as tout évité dans le supermarché et t'arrives. Et en tête de gondole, t'as une promotion sur le Nutella. Le pot de 7 kilos. 3 litres d'huile de palme. Ouais, ben, fuck les orang-outans, tu vois. Ben, on est comme ça, les migros, on craque. Et à côté, ils ont mis de la chantilly. Oh, les bâtards. Ça attire, la chantilly, c'est sexuel, la chantilly. Si, c'est sexuel, la chantilly, et on a tous joué, hein. Chérie, c'est l'heure. Non, mais tu peux essayer avec du céleri, ça marchera pas. Hein? Bah... fous-y une branche de céleri, même une végane, elle y va pas. Hein? Alors c'est dur, vous savez, on est jugé. Si vous saviez le nombre de bateaux de migros qui attendent au large pour savoir si on va être accueillis. Heureusement, il y a des centres d'accueil, KFC, McDonald's. McDonald's, venez comme vous êtes et repartez pire. Mais nous, les migros, il faut assumer. Tiens, fais voir ça. Tiens, voilà. J'ai fait imprimer des t-shirts hein, pour nos amis, les migros. Nous, moi, je suis migros et je t'emmerde. Que je vends, tiens, prends-le. Que je vends à la sortie du spectacle à 15 euros. Alors là, ce n'est pas du tout pour me faire de l'argent. Non. Si je vends ces t-shirts, c'est simplement... pour me faire un resto ce soir. Avec ma femme. Parce que oui, être un migros n'empêche pas. Hein, je suis avec la même femme depuis 15 ans. Ouais, bon, non, bah, on s'en fout. Moi aussi, je m'applaudis parce que. Hein... Et on fait l'amour. trois fois par semaine.
1: Ouais, ouh, jalouse.
0: Hein, je le sais, trois fois, parce qu'on le note. Ouais, lundi, mercredi, vendredi, hop. Tous les dimanches, on se dit avec qui c'était. Quoi?
1: Oh, arrête.
0: C'est moi qui ai instauré ça à ma femme. Au début, elle me dit non, mais non, franchement, mais je n'y arriverai pas. Ma femme, elle est très moche, quoi, vraiment. Non, mais attends, mais tu la connais pas. Bon, voilà. Bref, on est épanouis. Mais vous savez, c'est parce que c'est pas de ma faute. Je ne suis qu'un pauvre petit homme qui, comme tous les hommes, a une carapace extérieure de gentleman. Mais à l'intérieur, tapis dans l'ombre, y a une petite bête qui fantasme sur tout ce qui l'excite. Il faut la retenir, cette bête. Parce que sinon, on passe notre temps à poil. Ah, la vache, on avait dit pas de décolleté au premier rang. Merde. Non, non. Salut. C'est pas maintenant, c'est après. Pour les auditeurs de la chanson, ils m'ont fait un noir. C'était pas maintenant, mais on s'en fout. Là, les naïves, mesdames, vous dites, pas tous les hommes. Si, tous. Alors évidemment, il y a des bêtes à l'intérieur qui sont un peu plus blasées. Tu vois, voilà, la bête de Brad Pitt, par exemple. Bon, voilà, elle est, tu vois, elle est là, elle est à la cool. Hein. Genre, bah, tout le monde veut Ken avec Brad Pitt dans le monde entier. Donc, même ma mère, tu vois. Hein? Combien de fois j'ai entendu ma mère dire « Oh, si Brad Pitt, il dort dans mon lit, je dormirai pas dans la baignoire. » Ben, si. Si. Parce qu'il faut qu'il soit d'accord, tu vois. Sinon, ça marche dans les deux sens. C'est pas légal, hein. Hashtag balance ta cochonne de maman, tu vois. Donc, bon. En plus, Brad Pitt, qu'est-ce qu'il viendrait foutre à la maison? Il habite à LA, il a même pas l'adresse. Puis si ma mère était un bon coup, papa serait pas parti. Donc, bon. Mais bref. Oh, ça va. Non, mais bref, ce que je veux dire, c'est que la bête de Brad Pitt, elle est cool, tu vois. Elle est là, elle fume des clopes, elle est basée, elle dit, lâchez-moi. Elle a les baloches qui prennent un bain aux huiles essentielles, tu vois. Elle est... Mais nous, moi, homme mi-beau, tu vois, 5 sur 10, hein, comme beaucoup, là. Moi, dès que je vois une femme, ben voilà, elle la voit toute nue à l'intérieur de la bête, tu vois, qu'elle soit, mais alors grande, petite, blonde, brune, avec une frange, même des ballerines, la tête de Zaz, elle craque l'autre, tu vois. À l'intérieur, ça devient Patrick Bruel, quoi, vraiment. Mais c'est grave ce que je vous dis. Même une chèvre, pour te dire. Quand on avait dit pas de chèvre au premier rang, merde! Alors évidemment, dans la vraie vie, on saute pas sur les gens, évidemment. Hein, quand même, hein, exagérez pas, je veux dire. Moi, quand je couche, voilà, je demande. Ou je paye, mais en tout cas, elle est d'accord. Mais non, mais... Alors il faut la nourrir, la belle passée tout le temps, là, à l'affût, comme ça. Alors, par exemple, quand on est en couple, bah, faut pas se... Tu vois, donc, par exemple... Tu vois, je suis là dans la rue avec ma compagne, et puis un décolleté magnifique passe. Et là, bon, elle l'a vu aussi. Hein, elle te le dit, t'as vu comment elle était habillée, elle? Dis donc, si elle avait Rami, c'était pareil. Non. C'est, bah non. Alors là, c'était pas pareil du tout, quoi. Non. Mais ça t'excite? Pas du tout. Ouais. Je n'ai rien vu, quoi, donc voilà. Alors qu'en fait, j'ai utilisé une technique qui est le regard furtif. C'est une technique masculine. Je vais vous la faire comme ça sera plus simple. C'est-à-dire que le décolleté est passé, et là, j'ai utilisé le regard furtif. Attention, ça va aller très vite, attention. Tac, voilà. Vous l'avez vu? Non, eh ben évidemment, c'est des taffes de... Tu vois, c'est des millénaires de travail, tu vois, évidemment. Alors qu'au ralenti, il s'est passé beaucoup de choses. Tac, on a lâché la main, la bête est partie. Pff, elle est cherchée le décolleté. Wouhou! Tu... La bête a joui, on se replace, je n'ai rien vu. C'est le regard furtif. Et après, ma femme a trouvé une solution pour calmer un peu la bête. C'est quand nous faisons l'amour, et je me fais avoir à chaque fois. Putain. Elle est là, et à un moment donné, elle me dit « Parle-moi mal, petite ordure. » Oh là là. La bête a entendu. Hein, et là, qu'est-ce qu'elle dit ? Laisse-moi faire ! Alors là... Là, on essaye de contrôler, tu vois, donc... on est là, oh là là... Pff, si je laisse faire la bête, ça va être un carnage, tu vois, donc... elle est là, parle-moi mal... tu prends la Mastercard ? Voilà, on sait pas, en vrai. Coquinette ! Tu vois, bon... on est ridicule, mais c'est normal, on essaye de contrôler. Là, ta femme met le coup de grâce et elle me dit « Non mais parle-moi mal, nom de Dieu, insulte-moi, je suis pas ta sœur !» Et alors là, là c'est fini, la bête, c'est plus Patrick Bruel, c'est Godzilla, tu vois. Et là, tu ne contrôles plus rien, ta main s'enlève de toi. Tiens, tu mets un grand coup comme ça. « Je vais te déglinguer !» Et là, tu attrapes les cheveux et tu tires comme ça, comme si c'était un cheval au galop et qui s'arrête à 2 mètres du ravin. Et là, à ce moment-là, elle te met le coup de grâce, elle te dit « Mais ça va pas, espèce de taré !» Mais c'est toi qui m'as dit, mon amour. Je t'ai dit, tu fais ce que tu veux, mais pas mon brushing. Merde ! Alors là, la bête, ce n'est plus Godzilla, c'est le chihuahua de Beverly Hills pendant les 3 prochaines semaines. Putain ! On a dit pas de chihuahua au premier rang. Merde.

0: en direct de l'Apollo Théâtre, Yann Biarn sur Rire et Chanson.
1: Merci beaucoup.
0: Bravo et merci Yann.
1: Merci à vous pour l'invitation.
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0: Faites du bruit, s'il vous plaît, pour Hugo Pêcheur.
4: Bonsoir. Waouh. Bon, moi, j'aime bien sonder un peu l'ambiance de la soirée, donc je vais faire un petit jeu. Je vais commencer une phrase, vous allez devoir la compléter. C'est bon pour vous?
5: Oui.
4: J'entends pas, c'est bon pour vous?
5: Oui.
4: Ok, décalé katam, décalé katam. Public de beauf, mes préférés, super. C'est mon public. Non, moi j'adore les beaufs parce que je viens du sud, j'ai grandi dans le Gard. Le Gard, vous connaissez? Disneyland pour les chasseurs. Les chasseurs, faut qu'on en parle. Vous avez tous le concept du camouflage ou pas? Tu sais, ils sont là, pull, camouflage, pantalon, camouflage, lunettes, camouflage, casquette, camouflage. Et par-dessus, un gilet fluo. T'as envie de dire, fais un choix, Gérard. La dernière fois, je vais voir Gérard, je lui dis « Pourquoi le gilet fluo ?» Il m'a dit « Comme ça, les collègues, ils me voient. » Ouais, mais la biche aussi, là, Gérard. Hein. Heureusement qu'ils sont pas aussi cons dans l'armée, on aurait perdu toutes nos guerres. Hein. Vous savez ce qu'ils font, les chasseurs, à côté de chez moi, pour attirer les biches, là? Ils mettent du parfum d'urine de chevreuil. Je vais répéter, parce que vous n'avez pas assez réagi à ce que je viens de vous dire. Pour attirer les biches, ils mettent de la pisse de chevreuil. Ah, voilà une réaction spontanée, j'aime bien. Ça veut dire que là, pendant que je vous parle, en ce moment... Dans une bichetière, il y a deux biches qui parlent et il y en a une qui dit à l'autre « Tu vois Gérard hein? Tu veux dire Gérard gilet fluo? Ouais, ce Gérard-là, ouais. Et ben alors, qu'est-ce qu'il a, ce Gérard hein? Ben j'ai envie de le sucer. Tu vois ce que je veux dire? C'est terrible. Moi, j'adore le Gard. J'adore courir dans la forêt, mais c'est vrai que j'ai peur des chasseurs. Et à titre de comparaison, moi, aujourd'hui, j'habite dans le quartier de Stalingrad à Paris. Vous connaissez? Disneyland pour les drogués. Et moi, j'ai marqué un truc, c'est qu'à cause des chasseurs, des fois, je me sentais beaucoup plus en danger dans la forêt, dans le Gard, quand j'allais faire mon footing, que quand j'allais courir à Stalingrad, de nuit, déguisé en seringue. La dernière fois, je pars courir dans la forêt avec mon père, il sait que j'ai peur des chasseurs, donc avant de partir, il me dit cette phrase, il me dit « Hugo, t'inquiète pas, si jamais il y a des chasseurs, j'ai un plan. » Ok, papa. On part dans la forêt, au bout de 5 minutes, j'entends un coup de fusil. Là, je vois mon père qui s'arrête en plein milieu du chemin et qui crie « Je suis pas un dindon !» C'est ça le plan? Et je vous jure que c'est vrai, de derrière un buisson, il y a un mec qui sort avec un fusil qui fait
6: « Ah ouais, c'est bon, c'est pas une dindon, ça. »
4: Ça veut dire quoi? Si tu l'avais pas dit, nous aurait confondu, le monsieur, là? Le soir, je rentre à la maison, mon père me prend à part, il me dit « Ouais, Hugo, avec ta mère, on se fait du souci, parce que tu vis à Paris, à Stalingrad, et c'est dangereux. » Je lui dis « Écoute, papa, c'est pas le quartier le plus tranquille, mais pour sauver ma peau, j'ai jamais crié que j'étais pas une dindon, hein. » Moi, je vois un mec à Stalingrad, à Paris, à 2h du matin, qui me fixe droit dans une ruelle et qui me fait « Je suis pas un dindon !» Ah, c'est lui le danger, hein. Là, pour aller courir, mon père, il s'est acheté une clochette. Encore une fois, je vais répéter parce que vous avez pas assez réagi. Il court avec une clochette, ce con. Et il est là « Giling, giling, giling, giling !» C'est un troupeau? Non, c'est ton père qui s'échauffe. D'accord, maman, tout va bien. Je lui dis « Papa, pourquoi la clochette ?» Mais je t'explique. Les clochettes, c'est pour les chèvres. Et les chasseurs, ils n'ont pas le droit de tirer sur les chèvres. Papa, sur les humains non plus. Non, moi, j'adore me moquer de mon père parce que je m'identifie beaucoup à lui en tant qu'homme. Mon père, c'est ce que j'appelle un viril sensible. Vous l'avez, le viril sensible? C'est quelqu'un qui, d'apparence, est très... Alors qu'au fond... Moi, mon père, il a travaillé toute sa vie à l'armée, mais comme coiffeur. C'est comme faire videur chez Yves Rocher. Tu vois ce que je veux dire? J'aurais aimé qu'on puisse parler de nos émotions avec mon père, que ce soit un peu plus facile. Par exemple, moi, j'ai jamais vu mon père pleurer. Ah si, pardon, une fois, quand on a regardé Bambi. Oh là là.
6: Pourquoi elle a pas fait le dindon?
4: Ah, mais j'aurais aimé que la communication soit plus simple, parce qu'il y a plein de choses qu'aujourd'hui j'aimerais lui dire, mais j'y arrive pas. Moi, j'essaye d'être végétarien en ce moment. C'est pas facile, j'essaye. Après, quand je vous dis végétarien, je suis pas non plus comme ce bobo parisien qui mange que du bio. Vous le connaissez, il mange que du bio. Mais tous les vendredis, il se défonce la gueule en soirée techno. L'été dernier, je coupais les tomates dans un parc, là, il y a Xavier qui débarque, il me dit « Elles sont bio, les tomates, j'ai peur. » Je dis, ben non, il faut, oh putain, les OGM. Les OGM, t'es en redescente d'extasie, Xavier. T'as la mâchoire à travers depuis ce matin. Il dit, attends, y a pas que ça, ils mettent aussi du glyphosate. Hein. Du glyphosate, ça fait 48 heures que t'as pas dormi, t'as les dents qui grincent et t'as couché avec une inconnue sans te protéger, Xavier. S'il y a un truc qui va te tuer, c'est pas le glyphosate. Hein. Non, j'essaie d'être végétarien, mais c'est dur. Moi, j'ai été éduqué par mon père, un sudiste, un gardois, un viandard. Moi, la viande, c'était matin, midi et soir. Je partais à l'école, mes collègues, ils avaient des pépitos, j'avais des côtes de veau. Après, vous me direz, personne ne me volait mon goûter, quoi. Ça, c'était l'avantage. Je me rappelle, une fois, j'étais ballonné, il m'emmène chez le médecin. Le médecin, il dit, mais monsieur, faut lui donner des fibres à ce gamin, faut lui donner des fibres. Le soir, il m'a acheté un saucisson aux figues. Et si j'ai voulu être végétarien, moi, c'est parce que j'ai rencontré cette fille, mon ex, j'étais fou amoureux d'elle, et pour elle, j'ai tout changé, quoi. Je suis devenu végétarien, et je l'ai ramenée, je voulais la présenter à mon père. Et donc, je suis allé voir mon père, je lui ai dit, papa, voilà, je suis végétarien, il m'a dit, t'es pédé. Je lui ai dit, non, ça n'a rien à voir, papa, ça n'a rien à voir. Juste, j'ai rencontré cette fille, elle est végétarienne, et du coup, moi aussi, je me lance dans le truc. Je dis, je l'aime beaucoup, papa, ce serait hyper important pour moi que ce soir, pour une fois dans ta vie, il n'y ait pas de viande sur la table. Il me dit, ok, t'inquiète, pas de soucis. 10 minutes après, des saucisses sur la table. Je lui dis, papa, c'est quoi ça? Il fait, oh, ça, c'est saucisse aux herbes. Si elle est pas contente, la saucisse, elle bouffe les herbes. Elle me fait pas chier, t'es. J'ai changé tout pour elle, mon alimentation. Après, il y avait un côté positif. Moi, avant de la rencontrer, tous mes repas, on aurait dit des goûters. Chips, Nutella, Coca, Nutri-Score Z. Et après, par contre, elle mettait un truc qui m'insupporte, elle mettait de la coriandre de partout. Et elle fait ce que font tous les gens qui mettent de la coriandre de partout, elle en mettait, elle disait « Oh, j'en ai mis à peine, on le sent même pas. Ben, si on le sent pas, n'en mets pas. » J'ai tout changé pour elle, même ma façon d'être. Moi, quand j'aime quelqu'un, j'aime bien les petits surnoms, j'aime bien mon cœur, ma chérie, mon amour. Elle m'appelait chef. Comme au kebab, quoi. Un jour, je me réveille, elle me dit « Bien dormi, chef ?» Bah, bof. Je me suis couché avec une femme, je me réveille avec un turc. Je fais quoi? Je te fais un câlin ou je vais me chercher une canette? Faut savoir, quoi. Non, mais c'est que ouais, j'arrivais pas à dire non dans ma relation. Enfin, je l'aimais tellement que je disais oui à tout. Et globalement, c'est comme ça dans ma vie. J'ai tellement peur de décevoir les gens que je suis toujours d'accord avec la dernière personne qui m'ait parlé. Et ça, je peux vous dire que c'est hyper problématique, surtout en période électorale. Oh là là. Moi, pour les européennes, j'avais tellement peur de me faire influencer par la mauvaise personne que je suis resté tout seul toute la journée avec mon chat. À la fin de la journée, j'ai voté parti animaliste. Il y a tellement de gens qui j'aimerais pouvoir dire non. L'autre jour, j'étais chez le barbier à Paris, et d'un coup, il m'a dit « T'es arabe, toi ?» J'ai dit « Oui. » Je m'appelle Hugo René Jean-François Pêcheur. Et pour pas le décevoir, je suis rentré dans un mensonge, je savais même pas comment m'en sortir. Il m'a dit « Tu viens d'où ?» Oh putain. Algérie ? Oh, moi aussi. Ok, c'est un cauchemar. C'est un cauchemar. Où ça, en Algérie ? Oh. Alger ? Arrête, j'ai tout, arrête, parce que je connais plus rien après. Après, il m'a grillé, il m'a dit « Mais pourquoi tu m'as menti ?» Je dis « Frérot, t'avais le rasoir sous ma jugulaire. » Tellement de gens qui j'aimerais pouvoir dire non. Les buralistes qui te mettent un minimum de 15 balles pour la carte bleue. C'est pas normal que pour me payer des Marlboro, je dois me payer 2 Astro Gémeaux. Je suis même pas Gémeaux. Vous imaginez si tout le monde faisait pareil? Tu vas t'acheter une voiture. « Bonjour, je voudrais la Clio. » « Ah non, monsieur, c'est 25 000 euros pour la carte. Ben, » Rajoutez-moi un kangou. Les gens qui rentrent dans les transports en commun avant de te laisser sortir, t'as envie de leur dire « Vous faites pareil quand vous allez aux chiottes ?» Vous rentrez dans les chiottes avant de laisser sortir les gens, vous leur chiez dessus, ben non. Mon coloc, j'aimerais pouvoir lui dire non, on se balade pas dans l'appart sans mettre de slip. Je paye pas 900 euros par mois pour avoir des complexes. Et j'aimerais pouvoir lui dire non, on n'organise pas des partous avec 5 mecs quand je dors dans la chambre à côté. Après, il y en a qui se trompent de chambre et moi, je sais pas dire non. Là, ça lui a servi de leçon, mon coloc. La dernière fois, il m'a dit « Hugo, je te ramène dans une soirée dans le Marais, c'est un karaoké. » Je lui dis « C'est quoi un karaoké ?» Il m'a dit « C'est comme un karaoké, sauf qu'au bout de 3 chansons, c'est plus dans le micro qu'on chante. » J'ai dit « Ok. » Et donc, on y va. Et au bout de 10 minutes, je parlais avec un mec dans le fumoir. Il vient me voir et il me dit « Ça doit pas être facile pour toi. » J'ai commencé à... Il m'a dit « Musulman et gay. » Et je vois qu'il attend une réponse. Du coup, je lui ai raconté mon coming out, que je n'ai jamais vécu, avec un père algérien que je n'ai jamais eu. Et il était ému, et derrière, il y avait mon coloc complètement dégoûté. Il a jeté sa cigarette et il a fait « Ah le bâtard, il va se faire sucer avant moi. » Putain. Non, il y a tellement de gens à qui j'aimerais pouvoir dire non. Quand on essaie de me vendre des panneaux solaires, je suis sous-locataire au rez-de-chaussée d'un immeuble. Je reste 36 minutes au téléphone. L'autre jour, je suis resté 36 minutes avec Sébastien, je me suis attaché. J'ai essayé de négocier, si je te prends 4 panneaux solaires, Sébastien, tu me fais le 5e. Il m'a dit oui, si tu veux, mais moi aussi, je m'attache. Et je m'appelle pas Sébastien, en fait, je m'appelle Toufik, il fallait que je te le dise. Du coup, demain soir, je dîne avec Toufik. Il m'a proposé un karaoké, j'ai dit oui, ok, mais 3 chansons, pas plus. Hein, J'aimerais tellement pouvoir dire non, surtout avec ces petites phrases du quotidien. Vous savez le fameux « salut, ça va ?» On répond toujours « oui, ça va, même quand ça va pas, pourquoi on fait ça ?» Des fois, j'aimerais pouvoir dire « écoute, non, ça va pas du tout, je me suis séparé il y a pas longtemps, elle me manque. Dès que je vois des gens qui s'aiment dans la rue, là, j'ai envie de les noyer dans la Seine. » L'autre jour, je voyais un mec qui courait avec une bouquet de fleurs, ça se voyait qu'il allait retrouver sa femme, il était heureux, il était beau, il était idiot. J'ai envie que la foudre, elle le tape comme ça, tu vois. Tu sais, il se relève, elle le retape. Il se relève, un bus qui bam, il lui roule dessus, il fait marche arrière, il reroule dessus, il y a un chien qui sort de nulle part, il lui pisse dessus pendant 12 minutes et il mord. Et il mord, ça dure longtemps parce qu'il s'est retenu 3 mois le clébard. Dans le bus, il y avait sa meuf, elle a tout vu, elle sort, elle lui pisse dessus aussi parce que sa meuf, elle a une cystite. Et après, elle le mord pendant 12 minutes parce qu'avant, sa meuf, c'était un Yorkshire. Et à la fin, quand elle a fini, elle le quitte. Et quand je pense à ça, ça va mieux. Tout ça parce que j'ai pas réussi à dire non. Merci beaucoup, c'était tout pour moi, merci beaucoup.
0: Hugo Pêcheur sur Rire et Chanson. Bravo Hugo.
4: Merci beaucoup.
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0: Un humoriste qui va venir se produire sur cette scène et vous allez voir qu'il y a une énergie absolument incroyable et une véritable complicité avec son public. Il tape absolument sur tout le monde. Il puise son inspiration, c'est ce qu'il dit en tous les cas, dans son vécu avec sa famille adoptive française. Il se revendique comme le cow-boy du stand-up. Je vous demande de réserver un tonnerre d'applaudissements, s'il vous plaît, à Patson.
7: Bonsoir. Ça va ? Ça va ? J'étais en train de me garer, c'est pour ça que je suis dernier, parce qu'on ne trouve pas de place dans Paris. J'ai trouvé une place handicapée, je me suis foutu dessus. Alors, il y a un flic qui m'arrête et il me dit « Vous êtes sur une place handicapée, vous n'êtes pas handicapé. » J'ai dit « Tu crois qu'être noir en France, ce n'est pas un gros handicap ?» Donc, c'est pour ça que je suis en retard. Voilà. J'ai l'habitude de vanner des gens, des Noirs, des Arabes, mais là, il y a plus de Blancs. Bon, je vais aller doucement, parce qu'on ne sait jamais s'il sera à la préfecture. Donc, je n'ai pas encore mes papiers. Je vais profiter pour vanner plus les hommes politiques, parce qu'actuellement, tout va mal. On ne peut plus rien faire. Même le pape a démissionné. Le directeur du cabinet du bon Dieu, il démissionne. Mais bon, le pape, je soupçonne qu'il a signé au PSG, parce qu'actuellement, le PSG, ils achètent tout le monde. Il vient pour 6 mois d'essai. Si ça ne marche pas, il devient imam à Belleville. Donc, voilà. Moi, j'aime bien parler des hommes politiques. Bon, c'est certain, pas tous, parce que l'ancien président, je vais doucement, il avait un petit côté noir, mais bon. À peine arrivé, il a augmenté son salaire. Qui peut faire ça si c'est pas un président africain qui peut faire ça? Et comment vous l'appelez? Vous l'appelez Sarko, les Sarko, Mamadou Sarko, c'est bien un noir. Bon, moi, il me manque un peu. Il avait fait une loi sur les sans-papiers. Tu dénonçais un sans-papier, tu avais 3 000 euros. J'ai dénoncé 3 cousins. Bon, j'ai même dénoncé ma mère. Bon, voilà. J'avais un joint de culasse à faire sur ma 205. Il fallait bien que je paye ça. Bon, il nous manque. Hein. On dit, bon, il était speed, mais bon, voilà. Le nouveau, c'est son ralenti. Ouais, ben oui, on sait pas quoi faire. Ben, je le comprends pas, le nouveau, il pleut, il n'a même pas de parapluie. Il dit, je fais comme les Français ont un parapluie quand même. Il fallait te renseigner avant d'être président. Et puis je trouve, il est quand même un peu pauvre quand même. Hein. Il va en Belgique en train, il revient en voiture, en train un Congolais qui vend des voitures. Tu vois, ouais, bon. Eh, mais attendez, mais, non mais... C'est vrai qu'il allait au Mali, je ne sais pas si vous avez la télé chez vous, mais bon, moi j'en ai pas, je vais voir chez le voisin. Dès qu'il ferme le rideau, le programme est fini. Donc il allait au Mali, les Maliens lui ont fait un chameau. Bon, il va se garer où dans Paris? On veut bien que vous soyez écolo, mais un chameau pour un président français, on a touché le fond. Alors j'ai dit, si le monde va mal, quand tu as vu les gens qui nous gouvernent, tu as tout compris, hein. Nadine, comment elle s'appelle, Morano, je me rappelle bien, une fois, elle faisait très froid. On lui a rien demandé. Elle, chaque fois qu'elle ouvre sa bouche, elle dit une connerie. Alors elle vient à la télé, on t'a rien demandé, tais-toi. Elle dit, ouais, il fait tellement froid aujourd'hui que je demande à tous les sans-abri de rester chez eux à la maison. Bon. Si les sans-abri, il a une maison, excuse-moi. Bon. Et puis c'est vrai que souvent, quand on change de gouvernement, c'est pas que deviennent les autres ministres. Avant, on les voit tout le temps. Ramayad, par exemple, on la voyait partout, on la voit plus. Je l'ai croisé l'été dernier à Dakar, les caissiers à ED. Bon, je l'ai reconnu. J'ai dit, c'est toi? Dit non. J'ai dit, si, je te reconnais. Il y a Rachida Dati qui est pas mal aussi. Elle, Madame Talon, même à la piscine dans l'eau, elle est en talon. Il y a qui encore, j'ai oublié. Non, j'ai pas oublié. Arnaud Montombou, je sais pas quoi. Ce type-là, c'est le ministre de redressement productif. Lui, on a créé un ministère pour qu'il trouve du travail. Sinon, ça sert à rien. Normalement, il doit redresser les entreprises. Chaque fois qu'il arrive, ça ferme. Va par là-bas dans ce cas-là. Mais ce type-là, il va redresser quoi? Il peut même pas redresser ça, sa femme l'a quitté. Applaudissez pas trop, je vais avoir des problèmes. Ma carte de séjour, c'est un an, renouvelé la boue. Il n'a pas su redresser ça, c'est vrai, je n'ai pas inventé. Sa femme l'a quitté, pourtant elle a acheté des lunettes à 15 000 euros pour bien voir, elle n'a rien vu. Avec les impôts des Français, 15 000 euros de lunettes, tu me donnes 200 euros, je trouve deux yeux, Port de la Chapelle chez les robes. Bon. Il y a Bachelot, on l'a oublié. Oh punaise. Là, oh, même vous-même, vous avez dit, ah, il a oublié Bachelot. J'ai pas oublié. J'ai gardé pour la fin. Ancien ministre de la Santé. Ah ben dis donc. Je comprends plus. Je comprends maintenant pourquoi les Français sont malades actuellement. Ah ben dis donc. Elle avait fait une loi, vous vous rappelez, grippe A. Il y avait plein de morts. Grippe A. L'alphabet français, il y a 26 lettres. On est seulement à A, il y a tous ces morts. Quand on avait fait Y, Z, il n'y a plus personne. Elle avait fait deux lois, parce qu'elle adore faire les lois, elle. Elle fait que des lois. Lavez-vous les mains. Ça, c'est une loi, ça, pour foutre la gueule des Français. Deuxième loi, quand vous baillez, mettez la main sur la bouche. À qui elle apprend ça, nous, les Africains? Tu vas en Afrique, tu bailles, tu ne mets pas ta main sur ta bouche, on dit bon appétit, les mouches rentrent, tu avales. Donc... Et d'ailleurs, Bachelot, actuellement, elle est quoi? Chroniqueuse sur Direct 8. Wow, on a touché le fond. Quelle évolution. Bientôt, elle va finir dans Jamel Comedy Club. Elle va faire du stand-up. Ah oui, mais après, on se plaint. On dit, ouais, ça va pas. On peut plus vivre. La crise, quelle crise? C'est eux qui ont créé la crise. Ça sert à rien. Tout le monde a peur. On peut plus dépenser. Maintenant, tu peux plus boire. Quand tu bois, on dit, faut pas prendre le volant ou bien c'est Sam qui conduit ta voiture. Tu le connais d'où, Sam? Tu le connais? Pourquoi c'est Sam qui conduit ta voiture? Pourquoi pas Mohamed? C'est un musulman. Pourquoi? Ben oui. Et puis, attendez, après, c'est pas trop vite. On n'a pas fini. Ils m'ont donné 10 minutes. Je vais faire 15. On s'en fout. Vous avez payé, je mets des bonus. Et alors? Pour une fois, un noir fait rire des blancs. Tu crois pas que je vais me barrer comme ça? D'habitude, on les fait chier. Donc maintenant, je fais rire. Le monde à l'envers. Donc, quand tu bois, le policier t'arrête. Et la première question, quelquefois, je vais pas, ils sont quelquefois cons, mais bon. Tu arrêtes quelqu'un, il dit, vous avez bu. Attends, si j'ai bu, je vais aller au commissariat, te dire que j'ai bu ou quoi? Il faut être con quand même quand tu t'arrêtes. Oui, j'ai bu. Non, tu dis pas ça. On dit souffle dans le ballon. Yeah, tu as peur. Là, je te jure, quand on dit souffle dans le ballon, il y a des gens, André, ils ne comprennent pas le français. Même s'ils sont français, on dit souffle, il aspire. Non, soufflez, vous êtes de mauvaise foi. Et même quand le policier t'arrête, il souffle dans le ballon. Même si tu as bu de l'eau, tu doutes s'il n'y a pas d'alcool dans l'eau. Et puis, il y a des petits malins, quand on leur dit souffle dans le ballon, ils mettent la moitié de la bouche. Ils pensent qu'en soufflant, ça divise l'alcool en deux. 0,4 grammes, ça passe pas à 0,2. Et on vit plus. C'est un monde, on interdit tout. On interdit tout. Radar automatique. Wow, wow, c'est même pas la peine. Il y a des gens qui roulent vite. Ils ont vu le panneau. Si tu roules trop vite, on te flash. Dès qu'ils se font flasher, ils ralentissent. Pourquoi? Il veut récupérer sa photo ou quoi? Et quand c'est comme ça, il devient parano. C'est moi ou bien le Kenyan qui courait à côté? Il y a un photographe japonais qui fait des photos dans la forêt ici, non? C'est toi.
8: Et pendant que tu deviens parano, il y a tous ceux que tu as doublés dans le village à côté qui te rattrapent au radar. Et dès qu'ils te voient, c'est lui, c'est lui, c'est lui. Et toi, par exemple, tu comptes sur ta femme. Les femmes, on ne peut pas compter sur elles. C'est même pas la peine. Je m'en fous, faites vous. Si vous n'êtes pas contente à la sortie, niquez-moi. Si vous n'êtes pas contente à la sortie, niquez-moi. C'est une demande personnelle. D'ailleurs, je ne sors pas par là, je ne sors pas derrière. Et là, tu appelles ta femme, chérie, tu as vu quelque chose. Elle va te dire, non, bébé, j'ai rien vu. Avec ta gueule de coyote, tu peux...

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3: Iprad, tout le monde est malade. Les Américains aussi sont dans la crise actuellement. Les chanteurs, Madonna faisait son malin avant, elle faisait un concert. Elle jetait ses slips, on courait pour ramasser. Maintenant, elle monte, elle reporte. Elle a un slip pour toute la tournée. Ah, ça les a touchés. Hein. Moi, par exemple, avant mon spectacle, il n'y avait que des Noirs et des Arabes. Maintenant, il y a des Blancs qui viennent. C'est pas parce qu'ils comprennent ce que je dis. C'est parce que la crise les a touchés. Ils ne peuvent plus aller voir Romanov 99 euros. Moi, c'est 2 euros.

0: Je crois qu'ils applaudissent parce que demain matin, je rentre chez moi en Afrique.
1: Voilà, c'est ça.
0: Parce que vu comment j'ai chargé les hommes politiques.
1: Merci voilà. Beaucoup, Patson.
2: Merci. 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

Voilà, tout de suite. Moi, j'ai le droit de dire bougnoule. Tu veux faire des vannes sur les Arabes, il faut être arabe. Tu veux faire des vannes sur les Noirs, il faut être noir. Tu veux faire des vannes sur les Juifs, il faut un bon avocat. Moi, en tant qu'arabe, je peux tout dire. Je peux tout dire. Moi, en tant qu'arabe, j'ai le droit de dire que le prophète Mahomet, j'ai le droit de le dire. Je vous préviens, moi c'est humour engagé, hein. Moi j'ai pas peur. Hein. y en a qui osent pas. Moi j'ose pas, mais oh, hein. Moi le lendemain des attentats, hein, puisqu'on en parle, liberté d'expression, on peut maintenant. On est venu me voir, on m'a dit Foudil, est-ce que tu es Charlie? J'ai dit, est-ce qu'on a retrouvé les deux mecs qui se baladent dans Paris avec une mitraillette? Ils m'ont dit non, pas encore. J'ai dit, bon alors je suis un peu Charlie. Et quand vous les retrouvez, je suis Jackie, Corbier, Dorothée, si vous voulez. Et là, tout de suite, je suis très très peur. Très très peur. Non, sérieux, c'est un truc de malade, ça. Et en plus, vous vous souvenez, pendant la traque, il n'y avait pas encore les photos, il n'y avait pas encore les noms, il y avait juste la description. Et la description, c'était quoi? Un noir, un arabe habillé en noir. Bon, il se trouve que je suis arabe, et il se trouve que je suis arbitre de foot. Arabe habillé en noir. Moi, j'ai flippé. Qu'est-ce que j'ai fait? J'ai mis une culotte rose, des talons. Et je suis allé dans le marais, direct. Oui, Patrick? Non, rien à signaler. On a l'espèce de travelot brésilien-portugais qui passe. Tout va bien. Ah, un deuxième. Un troisième, ils sont tous là. Un quatrième. Bonsoir, monsieur Debbouze. Vous ne l'avez pas? Mais oui! On avait peur! Je tenais à vous le dire! Mais ce qu'il y a de bien, c'est que là, on peut aborder les thèmes, on peut y aller maintenant, tu vois. Nous avons tous ensemble défendu la liberté d'expression. Hein. Ah, on peut y aller, hein, tu vois. Allez, j'y vais tout de suite. Al-Qaïda, franchement, on peut se marrer. Hein. Allons-y. C'était. Ah, attends, c'est un truc de malade. Vous avez vu, Al-Qaïda, attention, Al-Qaïda, c'était la saison 1. Parce que dans la saison 2, ils deviennent Daesh. Ils ont leur propre État. Et ils acceptent tout le monde! Il y a un Portugais converti qui s'est retrouvé en Syrie. J'ai dit, comment il a atterri là-bas, lui? Moi, je sais. Il est allé sur Internet, sur YouTube. Il a vu Daesh. Il a cru qu'on lui parlait sa langue. Il est allé, Daesh. Il a vu des immeubles en ruine. Il s'est dit, il y a du taf. Alors, il y a la question, il va falloir s'y préparer. La fameuse question, qu'as-tu fait le jour des attentats? Franchement, cette question, hein, tu vois, il faut la préparer. Moi, j'ai honte de la réponse. Le jour des attentats, j'étais bourré. Ah, je te jure, ah bon, je suis allé très loin dans la picole, je me suis calmé, mais je suis allé assez loin. Le jour où je suis allé super loin, c'est le jour où mon meilleur ami m'a demandé de prendre la parole à son mariage. Il m'a dit, Foudil, t'es comédien, tu vas nous lire un texte en public, ça va être bien, est-ce que tu acceptes? J'ai dit, bien sûr, c'était un mariage antillais, et j'étais complètement bourré, ambiance. Eh, ou pas ça, qui j'en moins aimé, et ou qu'a dit moins, ou c'était Angela, moins que Fantou. Wow! Pendant papa, on parle là!

0: peux lire mon texte, mais d'abord je voulais dire un mot ou deux, si vous le permettez. Un mot ou deux. Nous sommes réunis ici pour célébrer l'union de toi, Vincent, Antillais, pays du tiponche et de l'infidélité. Avec toi, Pauline, Alsacienne, pays de la bière et des filles faciles. Vincent, tu es noir, Pauline, tu es blanche, vos parents sont verts. Et moi, je bois du rouge, vive le métissage. Vincent, c'est bien connu, il y a deux catégories de noirs. Les noirs qui aiment les blondes, les noirs qui aiment les grosses. Toi, Vincent, tu fais partie des deux catégories. Et je dois admettre que tu nous as beaucoup déçus. Pardon Vincent, moi j'ai l'alcool mauvais. Dois-je te rappeler, Vincent, la semaine dernière, à l'enterrement de vie de garçon, quand t'as baisé Aurélie, alors qu'elle avait ses ragnagnas. Bon, j'ai rien dit. Pourquoi j'ai rien dit? Parce que c'est un secret. Ce jour-là, je me suis calmé avec l'alcool. Parce qu'en fait, il faut savoir boire. Tout est une question d'éducation. L'éducation, c'est important. Il y a un grand homme, un très grand homme qui a dit « L'éducation est le passeport de l'avenir, car demain appartient à ceux qui s'y préparent aujourd'hui. » C'est beau, hein? Vous savez qui a dit ça? Malcolm X. Malcolm X a dit « L'éducation est le passeport de l'avenir. » Moi, dans le quartier dans lequel j'ai grandi, j'ai observé deux modes d'éducation. Vous avez le mode d'éducation français, occidental, basé sur le dialogue et l'écoute avec l'enfant. Et vous avez le mode d'éducation africain. Dans le mode d'éducation français, occidental, il faut communiquer avec l'enfant, repérer ses besoins, y répondre favorablement, tout en fixant un cadre de règles préétabli. Ok? Attendez! Et vous avez l'éducation africaine, qui, elle, est basée sur la menace de mort directe. Les deux écoles. Dans l'éducation occidentale, on s'est inspiré des écrits de Françoise Dolto, célèbre pédopsychiatre qui a écrit un manuel qui s'appelle « Comment éduquer les enfants » par Françoise Dolto. Voilà, elle nous explique comment éduquer les enfants. Je rappelle que Françoise Dolto n'est autre que la maman de Carlos. J'ai rien dit. Françoise Dolto nous explique comment éduquer les enfants et son fils c'est Carlos. Voilà, j'ai rien dit. Carlos, il a une mère, c'est Françoise Dolto. Et elle nous explique comment éduquer les enfants. Bon, si tu veux voir ton gamin à 50 ans qui chante papayou, papayou, papayou, lélé, vas-y! Mais il me semble que l'éducation africaine m'a l'air un peu plus intéressante. Alors attention, quand je dis éducation africaine, ça n'est pas géographique. Hein. Il y a des blancs, des chinois, des arabes qui emploient cette méthode. Elle est basée sur la sanction. Vous avez plusieurs pères de famille que j'ai pu observer dans mon quartier. Vous avez tout d'abord le père africain. Lui, je l'appelle The Mentalist. Lui, c'est le pouvoir de la psychologie. Il voit son fils au loin. Boubaka! Kaïfi Boudou! Et il dit rien pendant une heure. Je vous jure, ça fonctionne. Boubacar, il arrive devant son père, les larmes aux yeux, il me regarde. Foudil, adieu. Après le père africain, vous avez le père antillais. Lui, je l'adore. Il t'explique en chantant comment et pourquoi il met des raclées à son gamin. Eh bien, moi, c'est très simple. Moi, mon enfant, je le frappe à des endroits stratégiques de telle manière à ce qu'il ne puisse pas porter plainte. Et lorsque je le frappe, c'est toujours en silence. Je dis, comment c'est possible de frapper un gamin en silence? Tu frappes un gamin, il chiale. Non, lui, il a trouvé la technique. Il le frappe dans le dos. Pas ah. Et les gens, ils passent dans la rue. Qu'est-ce qu'il a, le gamin? Rien, il zouk. Dans la méthode occidentale, il faut communiquer avec l'enfant. J'ai vu une scène extraordinaire, une mère de famille qui tirait son gamin pour l'emmener je ne sais où. Il faisait un caprice, il était là. Bref, un gamin qui ne sait pas parler. Elle lui dit, Nicolas, regarde-moi, Nicolas. Nicolas, il a 2 ans, gamin, il ne sait pas parler. Nicolas, lorsque nous avions quitté la maison, avions-nous ou pas un contrat de confiance tous les deux? Et elle attend que le gamin réponde. Et moi aussi, j'attends, je dis, ça se trouve, il va répondre. Dans la méthode africaine, vous avez également le père juif. David, David, avions-nous pas un contrat de confiance tous les deux? La seule différence, c'est que là, le gamin, il répond. Ouais, papa, on avait un contrat, mais moi, tu me l'as fait pas à l'envers. Ils sont où les intérêts? L'un des pères les plus dangereux de mon quartier, c'était le père gitan. Le père gitan, c'est chaud, tu peux pas rivaliser. On est là, tous assis au quartier, alignés, et on voit juste le fils gitan passer. Ah! et t'as le père derrière. Paradigou! Paradigou! Ramon Dichnieco, Rasta la boulie d'avant, je vais mort! Voilà! Et voilà! Eh mon père! Regardez-moi ça! Et les autres, ils sont alignés là! Qu'est-ce qu'il veut, mon moulin? Remonte dans ton cocotier! Pas! Est-ce qu'elle veut la merguez? Un barbecue? Pas! Et le pire, c'est quand tu apprends pourquoi il tirait sur son gamin. Je t'ai dit 1000 fois que le papier toilette, c'est pour les invités. Bah ! C'est chaud. Mais c'est pas le plus dangereux. Le père le plus dangereux de mon quartier, c'est le père turc. Ah, le père turc. Mesdames et messieurs, si vous voyez un père turc dans la rue qui cherche son gamin pour lui mettre une raclée, appelez la police. Ça finit dans les faits divers. T'as un mec dans la rue, torse nu, avec un bide comme ça, une moustache... et un sabre. Maman! Maman! Maman! Maman! Gamlan, sıktığına valla sigaramı amana koyacağım ben. Maman, valla bilemana, sus lan! Et là, il vient vers toi, il fait, hé, vous, c'est pas vu, maman? Moi, je cherchais maman. Nous, c'est pas pour taper, c'est pour voler. Avec un sabre? Ça fait peur. Ça fait peur. Et que l'on soit blanc, noir, arabe, juif, musulman, dans la vie, il n'y a qu'avec un père sévère que l'on persévère. Alors j'aimerais juste revenir un petit peu sur Charlie, parce que c'est important ce thème. Hein, en ce moment, il faut l'aborder, il ne faut pas avoir peur. On m'a demandé mon avis sur Charlie, mais à un moment, on m'a demandé mon avis sur le mariage pour tous. Je dis, quel est le rapport? Aucun rapport. Je dis, bon, ben, je vais vous répondre. Pour moi, l'homosexualité n'existe pas. De même que l'hétérosexualité n'existe pas. De même que la bisexualité n'existe pas. Pour moi, il y a une sexualité et deux êtres qui s'aiment. C'est mon avis, c'est mon point de vue. Nous sommes très peu à penser comme ça, on nous appelle les gens intelligents, vous verrez, ça peut vous arriver. Alors, non, franchement, hey, quelle meilleure preuve d'amour! Quelle meilleure preuve d'amour que de dire à un pote, putain, je t'aime tellement que je vais t'enculer. C'est beau! C'est beau! C'est de l'amour! Les opposants au mariage pour tous, vraiment, ils ont déconné. Ils auraient dû faire comme aux États-Unis. Vous avez vu aux États-Unis, ils ont voté une loi. Ils ont interdit la sodomie. Bon. En gros, t'interdis l'activité principale. Bon. Mais la vraie question que je me pose, quand tu votes une telle loi, comment tu fais pour contrôler? Bonjour monsieur, permis de conduire, carte grise. Et baisser le pantalon, on va faire un contrôle de rustine. De routine. Non, non, la rustine. Le flic américain, lui, il a le test de la pièce de monnaie. Attends, oh, attends. Je vais introduire cette pièce de 50 cents dans ton anus. C'est cette pièce round tray, tu es coupable de sodomie. Il est tombé sur un gay qui lui a dit, eh ben, balance-la par-dessus ton épaule et fais un vœu. C'est formidable. C'est formidable. Alors, j'aimerais juste finir sur ce thème important. J'aime bien, utiliser cette liberté d'expression qu'on a. J'ai envie encore de vous parler un petit peu d'Al-Qaïda. Voilà. Je finirai juste sur celle-là. vous avez vu, Al-Qaïda, c'est devenu une entreprise. C'est devenu une entreprise. Al-Qaïda Europe, Al-Qaïda États-Unis, Al-Qaïda Maghreb, Al-Qaïda Chine, Al-Qaïda Japon. Si t'écoutes la presse, Al-Qaïda, c'est pas un groupe terroriste, c'est une entreprise avec un PDG, des directeurs commerciaux, enfin même une secrétaire qui prend les appels. Al-Qaïda Europe, bonjour, Fatima, votre écoute pour des attentats toujours plus explosifs. Oui, Abdallah, bien sûr. Il s'agit du vol 24-12, départ 8h50 Londres. Arrivez si vous qui voyez. Merci, mesdames et messieurs.
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4: Bonsoir. Merci. Merci beaucoup. Bonsoir. Ça va? Cool. Toi, t'as l'air d'aller super bien, toi. Un peu trop, même. Enchanté, je m'appelle donc Joubrami, je suis quelqu'un qui a très très peur de vieillir. Voilà, j'ai une partie de moi qui refuse de grandir. Voilà. Juste une partie, t'inquiète. Elle m'a regardé un peu chelou. Je suis né à Paris, moi j'ai grandi à Bondy dans le 9-3. Si. Aïe. Il y a des gens de banlieue par applaudissement. Oh yes. Vu que t'as crié, je vais te demander à toi, tu t'appelles comment? Toi, avec... non, soit je louche, soit vraiment... Non, c'est la dame qui est au troisième rang. Oui, toi, avec la petite chemise. Rayée, moche. Et... c'est pas vrai, je rigole. Comment tu t'appelles? Ambre, tu viens de quelle banlieue, Ambre? Bondy? Mais non, t'es où à Bondy? Bondy Nord, Bondy Sud? Bondy Sud? Ah, comme moi. Passe à la maison. on est hyper fiers quand on vient de la banlieue. Ouais, Bondy, Mbappé, la famille, t'inquiète, si, si. Non, en vrai, tu peux plus les voir, ces putains d'immeubles. Et tu te dis que tu les reverras jamais. Eh ben si, M6, enquête exclusive. Bernard de la Villardière qui t'explique comment la banlieue fonctionne, c'est génial. Il te dit ça en chemise blanche, mocassin en daim, Rolex. C'est comme si tu regardais un documentaire sur la prévention routière fait par Pierre Palmade. Enfin, tu vois, ça.
0: Ah, on n'est pas prêt de le réentendre sur Rire et Chanson, c'est moi qui vous le dis.
4: C'est un peu. Non, on va arrêter. Hein? C'était
3: facile.
4: Et je t'emmerde en plus. Mais sérieux, lui. T'as déjà écrit une ligne de vanne, toi? Hein, pas m'emmerder. Je suis de Bondy, moi. Après, on fait genre, on est fiers de la banlieue, c'est pas vrai. Hein. C'est pour se rassurer, hein, les amis. Hein. T'entends jamais un mec dire « Ouais, 3e arrondissement de Paris représente Square du Temps, petite boutique sympa, balade agréable. Si, si !» Non, pas besoin de dire que c'est bien, parce que c'est bien. Brad Pitt, il dit pas « Hey, je suis beau. » Toi, tu l'as déjà dit, toi. Tu l'as déjà dit? Bah oui. Non, mais on l'a tous dit, les amis, oh là là, ça va. On a tous dit « Je suis beau à 21h le soir avant de sortir, et puis à 5h du matin. » Bon, bah pas tant que ça en fait, hein, pas tant que ça. Non, ouais. Après, moi franchement, je vous cache pas, la banlieue, j'ai kiffé. J'avais pas trop de soucis, c'était cool. En même temps, j'avais un petit super pouvoir. J'étais blanc. À blanc, en banlieue, c'est la kryptonite des flics. Ah, si j'avais un pote à moi, Robert Renoir, qui parlait un petit peu fort en bas de l'immeuble, c'était claque dans la gueule. Moi, si j'avais volé un scooter ou braqué une supérette, le flic, il m'aurait dit « Viens ici, toi. Viens ici. Qu'est-ce que t'as fait ?» Bah oui, mais il faut pas faire ça, c'est pas bien. Allez, file. Hop, hop, hop, hop. Fais un bisou. Voilà, pour moi, c'était vraiment cool. Après, je vous cache pas, j'ai pas grandi très longtemps en banlieue. Vraiment pas très longtemps. J'ai grandi jusqu'à 12 ans. Après, mes parents sont partis vivre dans le sud de la France, à Roquebrune-sur-Argence. Voilà. Il y a des gens qui connaissent par applaudissement Roquebrune-sur-Argence? Mais non. C'est pareil. Parce que normalement, vous êtes deux, mais en Europe, t'imagines? Et ouais, c'est un petit village. Il est hyper connu en plus, ce village, en vrai. Si vous tapez sur Internet, c'est la dernière fois où on a vu Xavier Dupont de Ligonnès. Alors, il est pas classe, mon village? Non, vraiment, je suis pas grandi longtemps. Mon père, il s'est dit, faut se barrer de la banlieue. Il m'a vu, il a dit, il tiendra pas 20 minutes. Fait 27 kilos, il se fait mal en faisant ses lacets. Je suis son père, même moi, j'ai envie de le racketter, vraiment. Et il l'a fait. Non, c'est pas vrai. Non, c'est barré. Et puis c'est vrai qu'on parle souvent de violence en banlieue et tout ça, souvent la violence. Moi, je suis pas d'accord, j'ai pas vécu la violence en banlieue. Là où j'ai vécu la violence, pour moi, c'est celle des soirées et de l'alcool. Le mec qui boit trop et qui vient faire chier tout le monde, lui, il existe dans toute la France. Et je sais pas pourquoi, lui, il vient toujours me casser les couilles à moi. Moi, je suis pas trop bagarre, j'aime pas trop la bagarre, tu vois, mais je me laisse pas faire non plus, tu vois. C'est... Pour moi, la bagarre, c'est un peu comme un éclair au chocolat, tu vois. J'irai pas en acheter, mais s'il y a plus que ça au dessert et que mamie insiste. Je dis pas non. Je vous raconte un truc qui m'est arrivé il y a pas très longtemps. Je vous jure que c'est vrai. C'était en soirée, j'étais avec un pote. On avait bu 3 verres, 3 rhums, coca. On était bourrés propres, bourrés sympas, bourrés ludiques. Là, il y a un gars, il traverse la piste. Il se pose devant moi, il me regarde, il fait « Attends, t'arrêtes de draguer nos meufs, ok ?» Tiens. Un éclair au chocolat. Moi, franchement, j'ai pas envie de m'embrouiller. Lui, il a clairement dépassé les 3 verres. Parce que normalement, 3 verres, t'as pas encore de strabisme. Hein. Et lui, il s'adressait à mon front. Hein. Alors oui, les amis, j'ai un grand front. Si, un grand front. Si à 38 ans, j'ai ça, 45, j'ai ça, 55. Je suis toi. T'appelles comment? Fred, c'est pas vrai. Même prénom que mon frère. Mais c'est toi, je t'avais pas vu. Fred, tu les as perdus. T'as quel âge, toi?
3: 39.
4: Ah, t'as un an de plus que moi? Ah ouais, tu les as perdus à quel âge, toi?
3: Covid.
4: Covid. Il fallait pas se faire vacciner, mon pote. Non, je rigole. 39 ans et tu les as perdus. Mais toi, franchement, t'as de la chance, ça te va bien. Non, mais c'est vrai, t'as une bonne barbe, ça te va bien, t'es rasé. Moi, les amis, ça peut pas. Enfin, imaginez, j'ai plus de cheveux, j'ai ça. Ça ne pousse pas ici. Moi, j'ai un grand nez, un visage fin. Si j'ai plus de cheveux, une poule. Qui veut ressembler à une poule? Personne. Vous avez vu le roi lion? Zazou? C'est moi. Donc ce gars-là, il me rappelle que je perds mes cheveux, ça m'énerve, mais j'essaye d'être calme, tu vois. Je lui dis gentiment, mec, on a dragué personne, vraiment, passe une excellente soirée, à bientôt. Il en a strictement rien à foutre. Vous savez ce qu'il me dit? Il me dit, ferme ta gueule, je te nique ta mère, D'Artagnan. Bonne vanne. Moi, j'essaie d'être cool, j'essaie de le détendre. Comme je lui ai dit, il a pas dû beaucoup lire Alexandre Dumas, parce que D'Artagnan n'a jamais connu sa mère. Voilà, comme vous, il a pas rigolé. Ah, ça l'a pas fait rire une seule seconde. Il m'a dit, ferme ta gueule, je te nique ta mère, t'as bien compris, je te nique ta mère. Alors oui, j'ai compris qu'il voulait avoir une relation avec ma maman. À ce moment-là, faut voir ça directement avec elle. Hein. À 72 ans, c'est plus une première main. Hein. Non, elle est au courant, hein. Attention, elle est au courant. Elle sait, on en a parlé de cette histoire. Elle me dit, mais il est taré ce type. Donne-lui mon numéro quand même, on sait jamais. Non, du coup, je continue à essayer de le calmer, il continue à m'insulter. Je t'ai dit ta mère, je t'ai dit ta mère, je t'ai dit ta mère. On dirait une chanson de Jules. Ouais, une chanson de Jules. Et là, plus il parle, plus il se rapproche de moi, tiens. À un moment donné, il est vraiment trop proche de moi. Il est un poil de cul de mon nez, hein. Bon, vu la taille de mon nez, ça nous laisse quand même une belle distance de sécurité. Je vous emmerde de rigoler à ça. Et moi, j'ai une technique, quand quelqu'un il se rapproche trop comme ça, tu vois, il se rapproche un peu trop de toi, tu vois, tu te mets bien. Mets bien ta jambe devant, une jambe derrière, au cas où il te pousse, tu tiens bien sur tes appuis, tu mets ta main pour tenir la distance, s'il dépasse la main, bam! Non, faut pas faire ça, je déconne. Non, faut pas faire ça, vraiment. Et moi, je gère la situation. Lui, il prend ça comme une agression. Il m'enlève la main violemment une fois. Il m'enlève la main violemment une deuxième fois, une troisième fois. Au bout de trois fois, mon regard, il change. Là, l'éclair au chocolat, ça devient un Paris-Brest. Et moi, j'adore le Paris-Brest. Et là, je vous jure que c'est vrai. Oui, au moment où il voit que mon regard change, le gars prend son épaule, il dévisse son bras et il le pose sur la table. Je répète! Le gars prend son épaule, il dévisse son bras et il le pose sur la table. Je suis en train de m'embrouiller avec Monsieur Patate. Mais non, monsieur. Mais vous vous rendez pas compte, mettez-vous à ma place, t'as un gars, il te cherche la merde et d'un coup, tu sais pas pourquoi, il enlève son bras. Il enlève un membre de son corps. Mais à quel moment tu fais ça? Et vous savez, il pose le bras, moi ça, vraiment, ça me fait rire. Enfin, avant ça, je me dis, mais imagine, ça continue. Fa, fa, fa, fa, fa. Alors, tu vas faire quoi, non? Tu vas faire quoi? Frère, je te touche à peine, tu vas tomber là, ça va être dangereux. Quand il pose le bras, moi j'ai envie de me marrer. C'est pas bien, mais je fais... Bah tu vas perdre. C'est sûr. À un moment donné. Et vous savez ce qu'il dit quand il pose le bras? Alors, te taper un handicapé? T'as le mec me chauffe. Au moment où enfin se foutre sur la gueule, il me sort la carte de l'handicapé, putain. Une allumeuse. Moi, vous savez, les personnes handicapées, c'est des personnes comme les autres. Je les respecte. Du coup, je lui en ai mis une. Avec son bras. Merci. Du coup, je suis rentré chez moi, j'étais énervé, j'ai fait le ménage. Alors, ça n'a rien à voir, si, moi je suis très maniaque. Il y a des gens maniaques par applaudissement ce soir? C'est vrai? C'est vrai, vous êtes maniaque? Fred, t'es maniaque toi? C'est vrai? C'est quoi ton délire de maniaque? Pour te donner une idée, moi, le matin, je me lève, mon premier truc, c'est de passer l'aspirateur. Après, j'ai un Dyson. Un Dyson avec le laser à angle précis qui rend la poussière invisible visible sur le sol dur, le parquet, la moquette pour un résultat impeccable. Voilà, quand même, minimum. Et Fred, c'est quoi ton délire de maniaque, toi?
3: Aspirateur.
4: Passe à la maison, putain. Ah, je sais que je suis maniaque, je me suis rendu compte, je faisais une soirée avec des potes, ça se passe bien, ça rigole, ça fume des clopes, ça fait tomber des cendres. Ça boit de l'alcool, ça renverse, déverse, ça me rend ouf. L'appartement, il est dans un état de ouf. Hein. Moi, je vais aux toilettes pour me détendre et tout. Les toilettes, c'est encore pire. On dirait des toilettes de Zaz. Enfin, c'est un enfer. Enfin, vraiment, je suis dégoûté et tout. J'ai pas pu aller me coucher avant que tout soit propre. C'était pas chez moi. Le lendemain, ma pote, elle m'appelle, elle me dit bah, « Merci d'avoir nettoyé tout l'appart. Comment t'as fait pour avoir mon plat à gratin ?» Bicarbonate de soude, jus de citron chaud, tu laisses reposer 20 minutes, tu prends une éponge en paille de fer et tu frottes délicatement. Allez, on note, là ! À moi, faire le ménage, ranger, tout ça, ça me détend. Il y a des gens, après le travail, ils aiment aller boire des coups entre potes, faire les magasins, aller voir des super stand-up. Merci. Et moi, quand je rentre chez moi, mon délire, c'est de ranger mon armoire. Alors attention, quand je dis ranger, c'est droit au garde à vous. Je rêve que mes cintres m'appellent mon colonel. Les chemises à carreaux avec les chemises à carreaux, les chemises en jean avec les chemises en jean, les sweats à col rond avec les sweats à col rond, les sweats à col V avec les sweats à col V, les jeans clairs avec les jeans clairs, les jeans foncés avec les jeans foncés, les pantacours. Ça, c'est dans ton armoire, Fred. Une fois que tout est bien rangé, nickel, je m'installe face à mon armoire et je me branle. Dans des lingettes, hein, pas du sopalin, c'est pas du tout adapté. Non, mais maintenant, moi, ça fait 10 ans que je suis avec ma femme, ça se passe super bien. Nous, on n'est pas du genre à s'engueuler parce qu'elle rentre trop tard de soirée, que je mets du temps à me préparer ou que j'aurais couché avec sa sœur. Enfin, tu vois. Non, moi, je coucherai jamais avec sa sœur. Non, elle est pas terrible. De toute façon, elle a dit non, donc on va pas s'emmerder. Non, nous, si on s'engueule, c'est parce qu'elle a lavé mon sweat écru Lacoste avec son t-shirt rouge neuf. Ouais. Ah, ça rend ouf, ça rend ouf. J'ai pété un plomb. Obligé de mettre un code sur la machine à laver pour plus qu'elle s'en serve. Je vous jure que c'est vrai, il y a un tuto YouTube, vous pouvez le faire, je vous jure. Le jour où elle s'en est rendue compte, à l'époque, elle était enceinte, tu vois, le jour où elle s'en est rendue compte, elle a pété un plomb. Elle a dit, ah, putain, pourquoi la machine ne marche plus? Je sais pas ce que tu touches plus à la machine. C'est mon délire, c'est mon dada, tu touches plus à ça. Elle s'est encore plus énervée. Je n'ai pas compris, moi je me suis dit ça va la détendre, c'est plutôt bien que je fasse tout ça. Elle s'est encore plus énervée, elle s'est tellement énervée, elle s'est mise à perdre les os. Elle me dit, putain mais vite, vite, va chercher la bagnole. Bon, j'ai été chercher la serpillière déjà. Bah il manquerait plus que le parquet gonfle. Merci de m'avoir écouté les amis, merci beaucoup. Merci beaucoup, merci. Merci. Merci, c'est gentil, merci.
0: On peut l'applaudir très très fort. Jean Bramy.
4: Merci beaucoup. Merci.
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0: Je vous demande d'applaudir très fort, s'il vous plaît, Donald Jacksman. Waouh, waouh, merci beaucoup. Ah, super. Oui ? C'est mon prénom, oui. Ça va, toi ? Voilà, il parle plus, en fait. Il s'est dit, j'étais un DVD, peut-être, mais je te vois vraiment. En tout cas, je suis content d'être là, merci beaucoup. Avant de commencer le spectacle, j'aimerais partager avec vous un heureux événement qui m'est arrivé dans ma vie. J'ai eu mon permis. Ça y est, c'est bon, j'ai eu mon permis de séjour, alors tout va très bien. Sur le territoire, je peux rester, je suis content d'être là. Bien sûr, je vous taquine, hein. J'ai eu mon permis de conduire et je suis vraiment content. Par contre, il y a un truc qui m'a fait chier, c'est que l'auto-école, moi, quand j'ai reçu le papier rose de la préfecture, l'auto-école m'a envoyé un A. Ils m'ont dit, ce A, tu le colles derrière ton véhicule. J'ai dit, oui, mais j'ai pas envie, ça veut dire quoi, le A? Ils m'ont dit, ça veut dire, t'es une merde. J'ai dit, d'accord, mais c'est humiliant, le A, je vais pas le mettre. Parce que le A, je trouve que c'est pas classe. Le A, ça veut dire apprenti, tu vois. Certaines personnes disent abruti. Hier, j'ai joué avec un footballeur, il a dit, ça veut dire « emmerdeur ». J'étais gêné pour lui. Donc le A, ça veut vraiment dire « apprenti ». Donc moi, je suis un apprenti conducteur et je découvre les joies de la route. J'ai découvert un truc que je ne connaissais pas, j'ai découvert le jeu du regard. Je ne sais pas si vous connaissez le jeu du regard. C'est particulier, c'est un jeu de connard en fait. T'es au feu rouge dans ta voiture, t'as rien demandé à personne, arrive à côté de toi un mec dans une superbe voiture, toi, dans ta voiture d'occasion, tu la ramènes pas, hein. Socialement, il te nique la gueule, tu vois. Dans la voiture du mec, il y a une superbe nana. Toi, t'es avec ta nana. D'occasion, hein, forcément. Mais arrêtez, j'ai pas encore l'argent pour payer, calmez-vous.
5: Donc le mec te regarde, il leur te dire ta vie c'est de la merde. Le feu passe au vert, il démarre. Tu veux démarrer, le feu repasse au rouge. Ensuite arrive un deuxième jeu du regard avec une voiture de police. Je sais pas pour vous, hein, mais moi quand je suis au feu rouge, même quand j'ai rien à me reprocher, s'il y a une voiture de flic à côté de moi, je suis pas bien. Dès qu'ils sont là, allez, 10h10. Voilà, je suis bien. Tu rigoles bêtement, tu vas voir l'air cool. S'il y a une chanson de merde, tu la chantes. On s'attache et on s'empoisonne avec une bâche. Le flic te regarde. Tu sais qu'il te regarde. Si, ça picote ici, là. Je m'en fous, je ne le regarde pas. Des fois, tu tentes, hop là. Ce qui est chiant, c'est que nous sommes trop curieux. Tu dis, c'est pas grave, je le regarde, j'ai pas peur, je défie la loi. Ce qui est chiant, c'est que plus le flic te regarde, plus tu commences à douter de toi-même. À un moment, tu te dis, mais ça se trouve, cette voiture, je l'ai volée. Je sais pas. Peut-être qu'il y a de la drogue. Moi, en voiture, personne ne me respecte. Ceux qui me respectent le moins en voiture, ce sont les piétons. Dans la salle, je sais qu'il y a des piétons. J'ai juste une question, les piétons. D'où vous vient cet excès de confiance? Le piéton te voit arriver. Il sait que c'est dangereux pour sa gueule. Il sait qu'il ne faut pas traverser. Mais lui, il traverse quand même. À un moment, il s'arrête au milieu de la route. Il te regarde. Dans ses yeux, tu peux lire « Je t'emmerde ». Il continue son chemin. Sur la route, j'ai découvert pire que les piétons, j'ai découvert les vieux. Il y a encore des vieux qui conduisent. J'ai rien contre les vieux. Mais je pense que le permis doit avoir une date de péremption. Comme les yaourts. En plus, les deux, ils sont liquides. Donc vraiment, il faut que... Non, arrêtez. Il y a des vieux, on dirait des yops. Arrêtez vos conneries, sincèrement. J'ai rien contre les vieux. Mais juste pour les jeunes, ils mettent un A pour nous reconnaître. Un A comme apprenti. Pourquoi pour les vieux, ils mettent pas un F? Comme foutu. Voilà, tu mets comme ça. Non, ça paraît méchant, mais soyons pragmatiques. Comment une personne qui ne reconnaît plus son petit-fils peut reconnaître un feu rouge? Quand tu ne maîtrises plus ta vessie, comment tu veux maîtriser un véhicule? T'as déjà vu un vieux qui rentre dans un rond-point? On dirait qu'il n'a plus rien à perdre. Allez, allez, allez. J'ai 93 ans, le meilleur est derrière moi, Inch'Allah le rond-point. Allez, voilà, j'y vais, je pense comme ça. Parti au concert de Charles Aznavour. Il doit arrêter, Charles. Non, mais c'est vrai. Là, il y a Flipper le dauphin, là. Qu'est-ce que... Flipper, qu'est-ce qu'il... Où est le méchant? Où ça? Non, je suis parti... Non, pour de vrai, je suis parti au concert de Charles Aznavour. Honnêtement, Charles Aznavour, il doit arrêter ce mec. Je suis monté sur scène, enfin lui, pardon, il est monté sur scène, on comprenait pas les paroles. Il est arrivé Charles Aznavour. Je sais pas connaître. La bohème. Ça voulait dire, on est très vieux. À vous. À un moment sur scène, il y a Lynn Renault qui est montée, Michel Sardou, Annie Cordy, on aurait dit Expendable, sincèrement. On ne comprenait plus rien. C'était plus un concert, on aurait dit le cimetière du Père Lachaise. Il faut arrêter, tous les vieux doivent arrêter, même les vieux qui se déguisent en jeunes. Il y a des vieux qui se déguisent en jeunes, Madonna. Ah, elle n'est pas jeune, Madonna. Madonna, j'ai vu sur Wikipédia, elle a l'âge de ma mère. Elle a l'âge de ma mère et elle montre encore son minou. Encore, je dis minou, hein, je suis poli. À ce niveau-là, c'est un rat mort, le bordel. Je vous jure, des fois, elle lui parle. Arrête, on est trop vieille, arrête. On a trop donné, trop délesté, arrête. Il faut arrêter. Même quand t'as du talent, il faut savoir s'arrêter. Il y en a un qui a bien compris qu'il s'est arrêté au bon moment, Michael Jackson. Non, moi, je suis l'un des plus grands fans de Michael, et il faut le dire, Michael a crevé au bon moment. La tournée, je la sentais pas, moi, la tournée. Tous les fans de Michael, on la sentait pas, était fatigué, le gars. Au moins, Michael, les fans de Michael, pardon, ne n'auront pas à subir ce que subissent les fans de Johnny Hallyday. Quand tu vas au concert de Johnny Hallyday, tu sais pas s'il va aller jusqu'au bout. Tu sais pas, c'est le dernier concert. À peine Johnny fait un mouvement, t'as peur qu'il se déboîte la hanche, tu vois, non. Avec Michael, on n'aura pas ça. Michael nous restera en tête que l'artiste de génie, le mec qui a popularisé le moonwalk. Vous vous souvenez de moonwalk? Ce geste qu'il a mis au top, Michael, tu sais, cette illusion d'optique où on fait croire qu'on avance, alors qu'en fait, on ne fait que reculer, tu vois. En France, on appelle ça le François Hollande. Tu vois, c'est un truc comme ça, tu vois. Bon, en tout cas, je suis content d'être là, ça me fait super plaisir. Comme l'a dit Guillaume Pau au début, j'ai fait partie d'une émission que vous avez regardé un petit peu, On demande qu'en rire. C'est une émission que moi, j'aimais beaucoup. C'est Laurent Ruquier qui avait eu une idée de génie. Faire découvrir au public des personnes qui ne connaissent pas, qui n'ont jamais vu avant, Jean Benguigui, Catherine Barma, Jérémy Michalak. Personne ne les connaissait avant et aujourd'hui, ce sont des vedettes. Et ce qui est marrant quand tu passes à la télé, c'est que des fois, les gens se font des fantasmes. Moi, des fois, ça arrive rarement, mais dans la rue, des fois, les gens pensent que j'ai de l'argent. Une fois, il y a une vieille femme qui est venue dans la rue, elle m'a dit « Donnel, j'ai faim ». Je dis « Mais va au resto du cœur, j'ai pas d'argent ». Je dis « Donnel, j'ai froid, achète-moi des vêtements ». Mais je suis pas l'abbé Pierre, madame, dégagez. Je dis, oui, mais Donnel, je suis quand même ta mère. Je dis, oui, mais démerde-toi. Et des fois, c'est marrant, les gens me reconnaissent dans la rue. Enfin, c'est rare, mais des fois, tu dis, hé, ma gloire. Ils se cachent comme ça. Une fois, on m'a pris pour ma gloire. Je veux bien qu'on me prenne pour n'importe qui. Mais pas ma gloire. Ma gloire, il exagère. Le mec, il est noir, gay et gros, c'est beaucoup quand même pour une personne. C'est plus un négro, c'est un gay gros, le gars. Mais je suis content, ça se passe bien pour moi. Je joue mon spectacle dans le théâtre du Point Virgule. Je sais pas si tout le monde connaît le Point Virgule.
6: Ouais.
5: Ouais, c'est un super théâtre dans le quartier du Marais. Super quartier, le Marais aussi. C'est un quartier particulier, par contre, le Marais, c'est le seul quartier dans tout Paris où tout est au premier degré. Ça, il faut le savoir. Dans le quartier du Marais, tu t'embrouilles avec un mec. Et il te dit, toi, je vais t'enculer. Il va le faire vraiment. Hein? C'est le seul quartier que de l'argent par terre, personne ne le ramasse. Hein? C'est comme ça. Mais je suis content, je suis sur scène, j'ai fait un peu de télé, ça me fait super plaisir. Moi, je suis en télé, ce qu'ils appellent, vous savez, les minorités visibles. C'est un concept comme ça. La minorité visible, par exemple, la plus connue en télé, c'est Omar Sy. Omar Sy, moi, j'adore Omar Sy. C'est l'acteur noir français le plus connu. Comment ça me touche? Putain, vous en foutez, vous, hein. Mais nous, on revient de loin, nous. Hein. Parce qu'avant Omar Sy, l'acteur noir français le plus connu, c'était Kirikou. Oh! Et vous l'aimez bien, vous, Kirikou. Vous êtes là, Kirikou, il est vaillant, mais il est vaillant. Kirikou, il est petit, mais c'est mon ami. C'est ton ami, ce gars? T'as bien regardé ton ami? Le mec, il a pas de fute, la bite à l'air, ça dérange personne. C'est ça, pour vous, l'image des Noirs? Un petit nap, une knacky ball, comme ça, il... C'est ça, ton ami? T'imagines, toi, je vais finir, je gardien à poil, un instant? C'est dégueulasse! On est d'accord! C'est vrai que Kirikou et tout ça, Omar Sy, font partie justement des minorités visibles. Et il y a un secteur où ça manque cruellement de minorités visibles, c'est le secteur de la pub. Alors je sais pas si dans la salle il y a des publicitaires, hein, mais l'autre fois j'ai vu une pub pour un produit de noir avec aucun noir. Vous l'avez vu ou pas cette pub? Hier, j'ai posé la même question, il y a une vieille femme au fond de la salle qui a levé la main, elle a dit « La pub du chômage !» J'espère qu'elle est décédée. C'est pas la pub du chômage, c'est la pub de KFC. Ceux qui connaissent pas KFC, KFC c'est un fast-food qui est spécialisé dans la vente de poulet. Et nous les Noirs, nous adorons le poulet. Pourquoi? Je sais pas. Les scientifiques ne savent pas. C'est peut-être l'animal le plus facile à attraper, je sais pas. Il faut des bonnes jambes, c'est tout. Où il y a du poulet, il y a des Noirs. Le KFC, le commissariat, on est là, on surveille comme ça. Tout le monde, Tout le monde sait que nous aimons le KFC, sauf les mecs qui ont fait la pub de KFC. J'ai vu la pub des 4x3 dans le métro avec une famille de Suédois. Ils ont mis le groupe ABBA avec du poulet. Qu'il est bâtard! Même ça, ils nous ont pas donné! Tu vois rarement une pub Ikea avec une famille de Congolais, je sais quoi ce truc-là. Je regardais la pub, le poulet me regardait, il me disait, je te jure, je les connais pas, c'est mes grands. Ça manque de minorité. Après, attention, là, je me fais l'avocat du diable, je me dis, ils ont fait une pub de KFC sans mettre de noir, je trouve ça vraiment honteux. Mais je me dis, en même temps, imaginez, ils avaient fait une pub de KFC, du poulet, avec que des noirs. Peut-être j'aurais trouvé ça stigmatisant. Ou dégradant, ou raciste, genre « Ouais, nous les Noirs, on mange que du poulet, toi !» Parce que c'est que les publicitaires, c'est compliqué avec les minorités, c'est il faut nous mettre en avant sans nous stigmatiser. C'est compliqué, il faut nous mettre en avant sans nous stigmatiser. Par exemple, on est tous d'accord pour dire que dans les pubs, ça manque clairement de rhum, par exemple. On est d'accord. Mais est-ce que ce serait pertinent de mettre un rhum dans une pub où le mec il viendrait dire « Vous avez des bijoux en or, confiez-les-nous !» Tu vois, non. Non, on n'a pas envie. Ou tu imagines un rhum dans une pub pour Carglass? Je suis roumanien de Carglass. Par brissage, je le lave. Voilà, comme ça. Si on n'y croit pas, il faut nous mettre en avant sans nous stigmatiser. Ça manque d'arabes dans les pubs. Mais est-ce que ce serait pertinent de mettre un arabe dans une pub pour des bonbonnes de gaz? Est-ce qu'on aurait confiance en une compagnie aérienne avec un pilote arabe, barbu, qui dirait avec nous, voyager tranquille? On n'a pas. Dans les pubs, ça manque de Chinois. Mais est-ce qu'on aurait confiance en une pub pour la SPA avec un Chinois qui dit « Vos chiens, vos chats, déposez-nous les... » Non ! Il faut nous mettre en avant sans nous stigmatiser. Il faut faire des contre-pieds. Moi, je pense que, par exemple, un truc qui serait intéressant, c'est dans les pubs, ça manque d'Arabes. Mais ce serait marrant de mettre des Arabes dans des pubs pour de la charcuterie. Pour du cochon, pour du porc. T'imagines un arabe viendrait face caméra qui ferait le Justin Bridou c'est doux mais pas pour nous, voilà, allez.
6: Merci. Daniel Gaetman.
5: Merci.
6: Bien beau.
5: Merci. Merci beaucoup.
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4: Je vous demande de faire un maximum de bruit, s'il vous plaît, pour Donnell Jacksman.
7: Bonsoir, bonsoir, bonsoir. Ça va, vous allez bien? Ok. Ah, on commence directement. Vous avez vu, dernièrement, il y a le roi Charles qui est venu en France. Vous avez suivi ça? Macron l'a reçu, le roi Charles. Charles III. Ou 300. On ne sait pas vraiment vu... J'ai vu le roi Charles arriver et moi ça me fascine parce que quand je l'ai vu arriver, je me suis dit quand tu regardes Charles III, c'est l'image vraiment de la résilience. Charles III, il prouve à tout le monde que dans ce monde, tu peux être au chômage jusqu'à vieux, mais le taf de tes rêves arrive à l'article de la mort. Tu vois, le gars, il a gagné un taf et un cancer, c'est cadeau. Voilà, on lui a donné ça, tu vois. Et il est arrivé parce que la vieille, elle voulait pas lâcher l'affaire. Hein. Ah, elle s'accrochait, Elisabeth. Oh là là, elle était plus vieille que les feux de l'amour. C'est abusé, ça, quand même. Il lâche pas l'affaire dans cette famille. Charles, il est arrivé vieux. T'as vu, même lui, il est arrivé, il est déjà arrière-grand-père. Et tout le monde dit à Charles, t'es trop vieux, laisse la place au jeune William, le beau gosse. Le beau gosse? Il est arrivé, on aurait dit Brad Pitt, Anne Calvici, c'est Robert Rue maintenant, le gars. Parce qu'il lâche pas l'affaire. Elle est morte vieille, Elisabeth. Elle était dans un groupe WhatsApp, d'ailleurs, Elisabeth, avec Michel Drucker et Jean-Marie Le Pen. Tu vois ce groupe-là? Il y avait marqué « Celui qui meurt en premier, sa mère, c'est une pute ». C'est ça, le groupe. Et là, ils ont vu, Elisabeth II a quitté le groupe. Elle est partie. Et donc, Charles est arrivé comme ça, à Paris, et il est arrivé avec sa femme, Camilla Parker-Bowles. Je l'ai vu arriver. Quand tu regardes Camilla, c'est pareil. Camilla, on dirait vraiment, pour moi, c'est la reine des Anglais. Mais surtout, Camilla, pour moi, c'est la reine de toutes les maîtresses du monde, ok? Elle a prouvé à toutes les femmes que quand tu veux voler le mari d'une femme, même si sa famille te déteste, même si le monde entier te déteste, même si le mari fait des vieilles feintes, non mais je vais la quitter, c'est compliqué, mais c'est toi que j'aime, attends, reste un peu dans l'ombre, et qui ne fait rien, Camilla nous donne une leçon, malgré tous ces obstacles, accroche-toi. Accroche-toi, suce bien, ça va payer, un moment, tu vois? Ça a payé, ça a payé, elle est reine, d'accord? Et moi, je suis à fond sur ce couple, parce qu'en ce moment, je regarde une série sur Netflix qui s'appelle The Crown. Je sais pas si vous regardez cette série. Ceux qui ne connaissent pas The Crown, c'est une série sur la monarchie britannique sous l'ère de Elizabeth II. C'est fascinant, parce qu'au début, quand tu ne connais pas cette série, tu as l'impression, depuis qu'on suit cette histoire-là, là, les tabloïds, tu as l'impression que Charles, c'est un peu le méchant de l'histoire. Mais c'est plus complexe que ça. Au départ de l'histoire, il y avait Charles, il avait la femme de sa vie, son âme sœur, Camilla Parker Bowles, qui était là. Il l'aimait, il voulait se marier avec elle, c'est elle qui l'aimait. Mais la couronne ne voulait pas de Camilla. Pourquoi ? Parce que elle était moche. Voilà. Vraiment, il y avait... Non, c'est pas moi. Mais il y a eu une discrimination au physique. C'est vraiment... Ils ont dû se dire, Charles, avec ses oreilles de Dumbo, on va pas le mettre avec Tati Daniel. Donc ils ont dit, c'est Buckingham Palace, c'est pas le cirque Pinder. Et ils ont enlevé Camilla. Et à la place, ils ont mis Diana. C'était le choix parfait. Diana, elle était jeune, belle, solaire. Les Anglais l'ont aimée. Le monde entier l'a aimée. Et Charles, au lieu de s'appuyer sur sa femme qui était puissante, il a fait comme 90% des hommes quand ils sont avec des femmes plus puissantes qu'eux, est devenu jaloux, aigri, pervers, toxique. La pauvre Diana, qui était mentalement instable, elle tombe dans la maladie, dans la dépression, dans les médicaments, sur un arabe, et après... Non, non, c'est pas le... Ah, les bâtards ! C'est pas le plus grave, ça ! Ça venait après le pont de l'Allemagne. Vous êtes vraiment des bâtards, hein ? Donc, tout ça se passe, et là, je vois des années après, Charles et Camilla qui arrivent, comme ça, je les ai vus arriver à l'Élysée, reçus par Macron, et je ne sais pas si vous avez vu cette image, ils ont fait la fameuse photo sur le perron de l'Élysée. J'ai vu cette photo, j'ai eu un fou rire pendant 10 minutes. Il y avait sur la photo Camilla, Charles, Macron, Brigitte. Je te jure, tu retires Macron de l'équation de la photo, on dirait la momie 1, 2 et 3. Et c'est comme ça, les 3. Dans la salle, je vois qu'il y a beaucoup de femmes. Mesdames, j'ai un message pour vous, vous savez. Il faut que vous arrêtiez le syndrome de l'infirmière. Vous connaissez ce syndrome, madame, le syndrome de la sauveuse. Parfois, vous voyez un mec, vous dites, il est brisé, je vais le reconstruire. Fuis, malheureuse, fuis. Fuis, il va gâcher ta vie, fuis, malheureuse. Parce que, mesdames, il y a des hommes, leur but, c'est de gâcher vos vies. Quand vous les voyez, fuyez. En plus, vous avez un sixième sens qui vous dit, n'y va pas. Tous les voyants sont rouges. Warning, warning, toxique, toxique, n'y va pas. Mais vous êtes là, non, moi quand même ce que j'aime, c'est les mecs brisés. J'aime les mecs détruits, j'aime les mecs névrosés, j'aime les mecs, on dirait, un peu ténébreux, genre, ils ont un secret. Excuse-moi, c'est quoi ton secret? Je vais gâcher ta vie. Voilà. Il y a des mecs, leur but, c'est de gâcher vos vies. Mesdames, quand vous les voyez, fuyez, il y a des signes avant-coureurs. Le mec, il n'a pas de voiture, pas de travail, pas d'argent, pas d'ambition. Il vit chez sa mère, il dort dans un lit superposé. Il a 40 ans, il fraude le métro. Fuis, madame. Fuis. Fuis, madame, ok? Vous faites l'amour, le mec, il fait pas de cunis, mais il veut des grosses pipes. Fuis, madame. Fuis. C'est du win-win. Tu n'es pas là pour assouvir son plaisir, tu n'es pas sa mère. Fuis, madame, d'accord? Il te frappe. Il s'excuse, il le refera, c'est un lâche. Il te frappe, il te fait croire que c'est à cause de toi, il le refera, c'est un lâche. Fuis, madame. Il s'installe chez toi, il paye pas le loyer, il fait pas les courses, il fait pas à manger, il fait pas le ménage, il met les pieds sur la table, il dit on bouffe quoi ce soir? Fuis, madame. Fuis, chez toi, c'est pas un bed and breakfast. Fuis. Il arrive chez toi, premier rendez-vous, pas de bouteille d'alcool, pas de bouteille d'eau, même pas une bouteille de jus, même pas des capotes, il ramène que sa dalle. Elle est où la chambre? Fuis, madame. Il faut fuir, mesdames. Fuyez. Il faut fuir. Parce que si vous ne fuyez pas, vous serez là. Oh, mais je comprends pas. Avant lui, j'étais heureuse, j'étais belle, j'avais des rêves, j'avais des ambitions. Maintenant, à son contact, je me sens comme une merde. Mais c'est normal, madame. Il a ramené ses névroses, il a ramené son côté pervers narcissique, il a ramené sa toxicité. Tes étoiles dans les yeux, il les a pris et il a chié dedans. Il y a des mecs, leur but, c'est de gâcher vos vies. Quand vous les voyez, fuyez. Après, attention, mesdames, je ne vais pas vous faire peur sur tous les hommes. Là, il y a des hommes qui doivent être sûrement bien. Je ne parle pas de ces hommes-là. Okay, d'ailleurs, je vois qu'il y a... Est-ce que dans ça, par plus, il y a des hommes qui sont en couple avec leur femme depuis plus de 20 ans, il y a 20 ans. 10 ans. 5 ans. 5 ans. À partir de 5, c'est... Tous les couples au-dessus de 5, pour moi, vous êtes les meilleurs des couples. Parce que vous avez survécu au Covid. Ensemble. Le Covid, on est d'accord, c'est l'épreuve de Koh-Lanta la plus dure pour le couple. Être enfermé avec sa partenaire. Le couple n'est pas fait pour ça, madame. On se met en couple, pas pour se voir tout le temps. On se met en couple pour échanger un petit peu. Bonjour, bonne nuit. C'est tout, tout, tout. Mais non, mais c'est vrai. Le couple a été créé pour qu'on soit ensemble et pas tout le temps. Et c'est pour ça qu'on a mis plein de distractions entre nous. On a mis les enfants, le travail, les amis, les hobbies. Mais là, pendant le Covid, t'as vu, on était là. Et même ta copine, t'as beau l'aimer, hein, ou ton mec, tu l'aimes, mais tu te réveilles, il est là. Bon, accessoirement, il vit là. Pourquoi pas? Tu vas aux toilettes, il est là. Tu manges, il est là. Il y a un moment, même si tu l'aimes de toutes tes forces, et un moment, tu le regardes et t'as envie de dire, meurs en fait, meurs, vraiment. Parce que tu n'en peux plus. T'as envie de lui dire, meurs. Non, mais tu veux qu'il meure, mais qu'il ressuscite, madame. Tu vois, mais qu'il meure le temps de la pandémie. Parce qu'on ne se comprend pas, je vous jure. Nous, les mecs, nous sommes particuliers. Parfois, même les mecs, vous le voyez qu'on ne sert à rien. Tu vois que ton mec ne sert à rien, parfois. Tu le vois, madame. Même dans la salle, à côté d'un mec, regardez-le bien. Vous allez dire, qu'est-ce que je fous avec cette merde? Regardez bien. Mais non, mais tu le sais, parfois tu sors le matin très tôt. Tu vas faire une journée de dingue. Ok, tu rentres le soir. Tu trouves ton mec, il est sur le canapé. Là. Tu dis, chérie, je comprends pas. Ce matin, quand je suis parti au boulot pour bosser comme une tarée, je t'ai demandé de faire une seule chose. Une, pas deux, une seule chose. Je t'ai dit, quand tu sors, descends les poubelles. Je suis rentré, t'as rien foutu. Lui, avec sa répartie masculine, ouais, mais vu que je suis pas sorti. Tu dis, Dieu, c'est existe, tue-le, vraiment. Vous êtes là, on sert à rien, les mecs. Vous le voyez qu'on sert à rien. Même parfois, vous nous demandez de vous surprendre. Ne jamais demander à un mec de te surprendre. On comprend pas cette phrase. Chérie, tu me surprends pas assez. Non, on dit, mais c'est pas mon boulot, en fait. T'as pas une passion, t'as pas des amis, toi. Tu surprends-moi, surprends-moi. Il y a un truc qui marche, je vous le donne, moi je l'ai essayé. Quand ta copine, elle te dit, chérie, surprends-moi, et ben, tu sais, quand elle rentre du boulot, tu te mets derrière la porte d'entrée, comme ça. Tu prends ton caleçon, tu mets sur la tête. Et quand elle passe, tu fais l'hélicoptère. Elle sera surprise. Elle peut te quitter, mais elle sera surprise. Moi, je l'ai fait, elle a été surprise. Mais il y avait sa mère. Pourquoi sa mère, elle passe aussi comme ça avec elle en même temps? Mais les gens qui ont survécu au Covid, vous êtes les meilleurs. Parce que j'aime pas les vieux poncifs sur les hommes et les femmes, mais il y a des réalités. Nous, les mecs, on n'aime pas trop parler. Nous, on intériorise beaucoup, les mecs. Alors que vous, les femmes, vous êtes beaucoup dans l'extériorisation des choses. Vous aimez parler parce que vous êtes des adultes matures. Quand il y a un problème, vous le mettez sur la table. Vous voulez qu'on en discute. Vous êtes comme les flics. Quand il y a un problème, on va en parler et on veut des aveux, ok? Et nous, les mecs, on parle pas. Nous, il n'y a rien de pire quand tu t'embrouilles avec ton mec et en face, il répond pas. Il est comme ça. Ça vous énerve, mesdames. Et vous dites, mais tu parles jamais. Moi, je t'expose mes sentiments. Je mets mes problèmes sur la table. Toi, t'es là. Après, vous dites cette phrase qui m'énerve. Vous êtes là, vous dites, mais tu parles jamais. Allez, balance, balance, balance, balance. Après, quand on balance, vous dites, pas dans les yeux. Il faut savoir vraiment ce que vous voulez, mesdames. Mais vous avez raison de parler, mesdames. Continuez. C'est vous qui dénouez les couples. Et les problèmes de couple, pardon, c'est vous qui dénouez les problèmes de couple, puisque nous, parfois, on n'est pas prêts. Parce qu'en fait, il y a une règle de mathématiques qui dit, mesdames, que votre capacité de parole est diamétralement opposée à notre capacité d'écoute. Et là, je parle au nom de tous les hommes, mesdames. Quand vous parlez, on a tous envie de vous écouter. Quand vous parlez, on se dit, ma femme, mon bébé va parler, ça va être intéressant, il faut que je l'écoute. Quand ça sort de votre bouche, ça traverse la pièce. Et que ça rentre dans notre cerveau, je sais pas pourquoi à un moment on dit hey, « je m'en bats les couilles » quand c'est à ce niveau-là. Mais c'est pas de votre faute, juste parfois c'est inintéressant, c'est tout. Non, c'est vrai, vous nous racontez vos rêves de la veille, qu'est-ce qu'on s'en bat les couilles vraiment de... Ils sont même pas cohérents. J'ai rêvé que j'étais un skateboard, après j'étais un cupcake, et puis je tombais dans un trou et je me noyais, mais il n'y avait pas d'eau. Mais je continuais comme ça, je me noyais. Et pendant tout mon rêve, tu sais ce que tu faisais toi? Non, moi je faisais quoi? Tu me trompais. Mais comment elle a su? Parfois vous nous racontez vos embrouilles de travail, mesdames. Genre on n'a pas d'embrouilles, nous. Genre, nous, on est au chômage. Genre, nous, on va au boulot comme ça. La, la, la, la, la, la. Tu sais, parfois, ta copine, elle vient. Chérie, mes copines au boulot sont trop méchantes. T'as envie de dire, c'est peut-être toi la connasse aussi, à un moment, c'est pas... Non, mais c'est vrai, c'est pas toujours les autres, hein. Mais tout ça pour vous dire, mesdames, que ne comptez pas sur les mecs. Nous sommes vraiment la pire des races. Comptez pas sur nous. De toute façon, aujourd'hui même, nous ne savons pas c'est quoi être un homme. Tu demandes à un homme c'est quoi être un homme, on sait pas. Les codes ont tellement changé. Aujourd'hui, pour être un homme, il faut être dans des subtilités. Il faut être... dans des mélanges. Et nous, les mecs, on n'est pas forts en subtilité. Aujourd'hui, pour être un homme, tu sais, il faut être à la fois, par exemple, il faut être fort, mais faible. Il faut être viril, mais doux. Il faut être un mec qui sait prendre des décisions rapides, mais tu décides pas pour elle. T'es pas son père. Il faut être un mec qui a une assise financière, qui peut payer des choses, mais tu payes rien pour elle. Elle est indépendante. Elle a pas besoin de toi. Il faut être un mec super respectueux, pas un mot au-dessus de l'autre, mais dans l'intimité, c'est qui le commissaire? Oh. On comprend rien, mesdames. Ils nous font un manuel. Parce que les femmes sont fortes et elles maîtrisent l'art du mais pas trop. Elles sont fortes dans le mais pas trop. Les femmes, c'est Macron. Et en même temps, tu vois, elles ont ce truc-là, là. Le mais pas trop. Elles te le disent, les femmes. Hein. Moi, ce que j'aime, moi, je veux un mec viril, mais pas trop. Moi, je veux un mec macho, mais pas trop. Il y a des petits malins qui essaient de glisser. Ouais, moi, je suis fidèle, mais pas trop. Ça marche ou pas? Non. Ça ne marche pas. Le classique du mais pas trop chez les femmes, vous le connaissez, on l'a entendu un milliard de fois, c'est je veux un mec gentil, mais pas trop. C'est quoi ce critère? Donc, aujourd'hui, en 2024, être gentil, c'est un défaut. Je veux un mec gentil, mais pas trop. Mesdames, c'est quoi un mec gentil, mais pas trop? C'est un mec qui t'invite au restaurant, tout se passe bien, la table est là, il tire la chaise, tu veux t'asseoir, moi allez! Tu es gentil mais pas trop, t'as cru quoi toi, moi allez là! Ta gueule, bisous, c'est quoi ce mec? T'es dans le lit, t'as pas de petit déjeuner, tiens mon amour, le déjoli, oh t'es trop mignon, monte dans la gueule! Gentil mais pas trop, mesdames, c'est un pervers narcissique. Bonne soirée.
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8: Merci.
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6: Je vous propose d'accueillir maintenant une artiste qui a beaucoup d'autodérision. Elle nous raconte sur scène son évolution dans notre société qui avance beaucoup trop vite à son goût. Sur fond d'humour noir, un brin moqueur d'ailleurs, elle n'hésite pas à taper sur tout le monde et à nous livrer comme ça un petit peu au passage eh bien, son ressenti sur notre société, sur l'époque que l'on traverse. Je vous demande de l'encourager et de l'applaudir très chaleureusement s'il vous plaît. Voici Léa Landau.
9: Voilà, donc je m'appelle Léa Landau et je sais... J'ai pas les fesses de Pippa Middleton. Et en même temps, j'ai pas un prénom de chiotte, moi. C'est vrai, c'est quoi ça, Pippa? Pippa, on dirait un savoureux mélange entre pipi et caca, tu vois. Oh mon Dieu, j'ai fait Pippa dans ma culotte, tu vois. En plus, vous imaginez la pauvre si son nom de famille avait été 6 euros? Voilà. Voilà, ça c'est pratique pour savoir si tout le monde suit, tu vois. Bon, alors j'ai 39 ans et j'ai vraiment l'âge de l'entre-deux, vous savez. C'est-à-dire que pour les jeunes, bah, je suis déjà trop vieille, et pour les vieux, je suis encore trop jeune. En fait, j'ai l'âge où je ne suis plus considérée par personne. L'entre-deux, c'est toute ma vie. Tiens, par exemple, on me dit souvent « Ouais, t'es pas moche, mais t'es pas canon non plus, tu vois ?» Vous voyez le... Et ce à quoi on me dit « Oui, t'es mignonne, mais enfin, t'emballes pas, quoi. » D'accord, bah emballe-moi, toi, alors, hein. Je tente parce qu'on sait jamais. Ah oui. Non, c'est vrai parce que c'est le désinconvénient de l'entre-deux aussi, c'est que ton corps, c'est pareil, il est dans un entre-deux, tu vois, mi-ferme, mi-mou quand tu vieillis, tu vois. Tout ça parce que j'ai voulu être à la mode, tu sais, le hashtag balance ton sport. Non, c'est mon problème. Vous allez voir ce soir, l'entre-deux, c'est je suis drôle, mais pas au point de se taper le cul par terre. Hein? Et tant mieux, hein, tant mieux, ça m'ennuierait à un moment donné de vous voir tous par terre comme ça, tac, tac, tac, tac, tac, tu vois, ce serait gênant. Oui, il ne faut pas vous attendre à autre chose, hein, je veux dire. Non, parce que le prix de vos places aussi est dans un entre-deux, tu vois. Hein? Bah, c'est quand même moins cher que pour aller voir Florence Foresti, mais ça l'est quand même un peu plus que pour aller à la fête foraine. Donc, il ne faut pas vous attendre à... Voilà, il n'y aura pas toujours la fin des phrases, quoi, par exemple. La mode aussi, vous voyez, je suis dans un entre-deux, un peu classique, un peu étrange. Je crois que j'ai pas de goût, en fait. Ça m'arrive souvent de dire à des amis, dis donc, ta chemise, c'est un cadeau d'anniversaire? Ouais, bon, bah c'est pas sur toi qu'il fallait la mettre, c'est sur eBay, tu vois. Ouais. Moi, un entre deux, c'est ça, la mode. Par exemple, cet été, j'ai essayé le trikini. Je sais pas si vous connaissez le trikini. Mais bain bizarre, vous savez, bikini, trikini, une sorte de trois pièces, t'as un slip de bain, un soutien.

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1: 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Hein. Ah, oh, ça va, on a le droit de taquiner. Tiens, c'est comme la mode, c'est vrai, c'est plus du tout ce que c'était. Tiens, c'est comme les claquettes chaussettes. À quel moment on s'est donné, on s'est dit que c'était à la mode, ce truc? Je sais pas, il y a des mecs un peu Kaira stylistes qui se sont retrouvés comme ça, qui font « Wesh ma gueule, bien ou bien, ça va ta mère ?» Sur la vie de ma mère, mon pote, j'ai trouvé une idée de génie. Claquettes plus chaussettes, bim ! Je suis sûr du carton, mon frère, je l'ai appris en mathématiques. Moins et moins, ça en fait plus, t'as eu. Là, pour le coup, il a raison, hein, moins et moins, ça fait plus, mais enfin, plus ridicule, quoi, c'est tout. Puis les gars, faut arrêter, on a quand même pas fait la guerre aux Allemands pour s'habiller comme eux 50 ans plus tard, quoi. Faut évoluer, tu vois. Tiens, même professionnellement, faut évoluer, moi. Moi, j'ai évolué professionnellement, je suis passée de juriste à animatrice télé, à auteur, à humoriste. Bon, ce qui veut dire que je gagne de moins en moins. Mais en même temps, comme tout le monde, je suis imposée de plus en plus. Hein, c'est... En fait, je crois que ma vie sentimentale et ma vie financière, depuis quelques années, suivent à peu près la même courbe, vers le bas. Ce qui est étrange quand on y pense, hein, parce que plus je me fais niquer d'un côté, moins je me fais niquer de l'autre. Tu vois. Ça me rappelle mon premier job, d'ailleurs. Tu vois. Alors, c'est pas ce que vous croyez, non, non. J'étais caissière, moi. C'était mon tout premier job. Et je me souviens de cette époque parce que c'est à partir de ce moment-là que je me suis dit qu'on devrait avoir un peu plus de reconnaissance pour toutes ces femmes qui se font insulter à longueur de journée. Alors, pas par les clients, hein, non, non. Par leur outil de travail, quand elles passent les articles, tu sais. Bonjour, monsieur. Pute. Pute. Pute. Pute. Alors, bon, c'est vrai qu'elles passent d'un client à un autre. Elles n'embrassent pas et elles encaissent. Enfin, quand même, hein. Moi, j'en avais marre, quoi. Tu vois, j'ai envie de dire toi-même entre chaque article, pute, pute, pute. Bon, en tout cas, depuis cette période-là, j'ai appris à me faire respecter. D'ailleurs, surtout par les hommes. Hein. D'ailleurs, si j'ai un conseil à vous donner, mesdames, la meilleure façon de se faire respecter par un homme, c'est, eh ben, c'est de pas en avoir, tu vois. Tadam. De toute façon, moi, je ne plais pas aux hommes parce que je suis végétarienne. Voilà. Il y en a d'autres ce soir qui, remarque, c'est pas la peine de se le dire parce qu'on se reconnaît entre nous. Bah ouais, parce qu'on a faim. Si, si, la famine, hein. C'est fou maintenant parce que quand tu dis à quelqu'un que t'es végétarien, en général, il te répond « Oh merde !» Et depuis quand, tu vois? C'est le monde à l'envers quand même. Mais ça va, tu te sens bien, t'es pas en carence. Mais si, si, je suis en carence, mon pote. Je suis en carence de thunes, en carence de vacances et en très très grosse carence de rancard. Mais enfin ça, tu sais, c'était déjà le cas avant, hein. C'est pas parce que tu bouffes des haricots que ta vie change. Non, non, je te rassure, c'est toujours de la merde, hein. C'est vrai, c'est fou, hein. Ce qui embête les gens, c'est qu'ils n'arrivent pas à imaginer ce qu'il y a dans ton assiette. Comme s'il y avait que la viande et le poisson dans la vie, tu vois. Tiens, exactement comme tous ces gens qui disent à des lesbiennes « Ah ouais, mais sexuellement, mais vous faites quoi alors ?» Mais la réponse est la même. Elle ne mange plus de viande. J'avoue, j'adore répondre en métaphore. Vous savez, maintenant, quand quelqu'un vient me voir en soirée en me disant « Mais Léa, c'est quoi la différence entre végétarien et vegan ?» Bon, bah, au lieu de leur répondre le truc classique du genre « Bon, bah, écoute, végétarien, c'est ni viande, ni poisson, mais tu conserves les œufs et les laitages, et vegan, c'est rien qui est animal ou qui découle de l'animal. » Donc, rien, en fait. Hein. Moi, je leur dis « Tu te souviens de mon histoire de lesbienne ?» Bah, disons qu'une végétarienne, c'est comme une hétéro qui deviendrait lesbienne, et une végane, c'est comme une hétéro qui deviendrait abstinente, parce qu'elle, elle a plus le droit à rien, tu vois. Alors que moi, je suis juste végétarienne. Oui, là, je sais ce que vous dites. Et merde, on est perdu, là. Alors, qu'est-ce que ça veut dire, Léa Landau, elle est quoi? Elle est végétarienne, elle est lesbienne, elle est les deux. Eh ben, vous savez quoi? Faites comme moi. Arrêtez la viande et le poisson. Et puis, si vous voulez savoir, eh ben, vous pouvez toujours aller vous faire cuire un œuf. Elle est bonne ou pas, celle-là? C'est pour vous dire qu'on peut être végétarien et drôle. Parce que les gens pensent que c'est triste d'être végétarien, alors qu'on s'éclate entre nous, si vous saviez. On s'organise des chouraves parties et tout. Hein. Ah ouais, et puis on milite. Ah oui, on se met nu sur des moissonneuses batteuses comme ça, en dansant à dents sur des CD de chez Nature et Découverte. On s'éclate. Tu, tu, tu, tu, tu. Parfois même, on s'organise des petits trips sadomaso vegan. Vous savez, alors comme on ne peut pas mettre de string de cuir, on se met des petits strings de lin, et puis on se fouette avec des branches de céleri et de poireaux. Tiens, ouh, t'aimes ça, coquine, hein? Ouh, tiens, prends-toi cette grosse courge, là. Oh, t'adores, t'adores. Comme on veut pas réveiller les voisins, en plus, ben, on se mord pas le poing parce que c'est de la viande, alors on se met un gros navet dans la bouche et on est là. Ouh, ouh, ouh, ouh, et on se marre. Oh là là, et puis on s'organise des énormes pot-au-feu après avec tous les légumes utilisés. C'est génial. Pas de gâchis, quoi. On se fait un super remake 50 nuances de green et on se marre. Alors en revanche, ceux qui me disent Léa, moi je suis végétarien, mais je mange encore du poulet. Bah non, les gars. Je veux dire, tiens, on peut pas en manger du poulet.

0: Vous imaginez les pauvres? Ils sont là, ils sont 30 comme ça, dans une famille comme ça, toute petite famille de poulets, dans une petite cage, c'est tout petit, c'est insalubre, ils sont nourris avec je sais même pas quoi. Je veux dire, moi, ça me viendrait pas à l'idée de bouffer un chinois, tu vois. Ah, donc vous riez à des vannes racistes, vous? Non, mais c'est vrai, je lui dis, enfin, t'imagines que ton escalope de poulet, s'il y a même pas deux semaines, ça se trouve, le pauvre poulet était en train de courir gaiement comme ça. Vous savez ce qu'ils me répondent? Ouais, enfin, s'il est là, c'est qu'il a pas couru assez vite, ok? Qu'est-ce que vous voulez dire à ça? Les gens n'en sont pas prêts, c'est tout. Tiens, un hamburger végétarien chez McDo, ils l'ont fait, ça a pas marché, vous savez pourquoi? Parce qu'aller chez McDo pour manger un hamburger végétarien, mais c'est comme aller dans une bibliothèque pour lire un livre de Ribéry. Je veux dire, merci, tu restes sur ta faim, c'est indigeste, tu vois? Non, franchement, je vous dis, on vit dans une époque de fou. Donc voilà, moi, j'ai 39 ans, je suis célibataire, j'ai pas d'enfant. Et à notre époque, vous savez ce qu'on me dit? Mais va te faire congeler tes ovocytes. Mais ok, je veux bien, mais enfin... Non, il paraît qu'il faut que j'y pense, hein, faut pas que je le fasse trop tard. Bon, Véronique Courgeot, elle fait beaucoup trop tard, par exemple. Vous voyez? Bah quoi? Non, c'est vrai. Non, et puis la grossesse, ton corps qui change, j'hésite. Eh, les mecs, ils ont la vie cool, hein. Hein, franchement, bah pour eux, un bébé, c'est comme une pizza, quoi. Ils te le mettent au four et ils reviennent quand c'est prêt, tu vois. En plus, t'imagines si t'as le même en petit, s'il ressemble à ton mec? Le pauvre gosse, il t'a rien fait que tu peux déjà plus le piffrer. Tu vois? En plus, un enfant, ça peut faire 1000 fois la même connerie. T'as beau le prendre la main dans le sac, il dira toujours non, non, c'est pas moi. En fait, avoir un enfant, c'est un peu comme si Patrick Balkany vivait chez toi, quoi. Tu vois? Bon, en même temps, je sais pas pourquoi j'en parle, parce qu'il faudrait déjà que j'ai quelqu'un. Je me suis fait larguer il y a pas longtemps. Et mes amis, à notre époque, ben, ils me consolent avec des phrases pourries, du genre ça va, Léa, un de perdu, 10 de retrouvé. 10? Et moi, ce que je veux, c'est être en couple, hein, pas dans une partouze. Non, mais enfin, ça va, je veux dire, le prochain, tu le verras pas venir, c'est tout. C'est... Mais si je le vois pas venir, ça s'appelle un viol, en fait. C'est... Oui, il me stresse. Et alors, avant, il m'appelait en me disant, mais Léa, reste pas seule chez toi, viens à la maison ce soir, on se commandera une pizza et je te présenterai Thierry. Maintenant, plus du tout. Il me dit, mais reste chez toi, mets-toi sur Tinder, quoi, nous fais plus chier, tu vois. Alors, Tinder, c'est-à-dire, c'est vrai, tu restes chez toi, tu fais ta pizza et tu commandes Thierry. Ça devient de la folie, quoi. Moi, c'est pas trop mon truc. Et pourtant, il paraît qu'avec Tinder, t'es toujours en couple. Tu sais, c'est vrai, j'ai une amie qui pratique. Je lui ai dit, t'es en couple en ce moment? Bah, bien sûr, je suis en couple. Bah, attends, ben, hier, j'étais en couple de 22h à 23h10. Jeudi, j'étais en couple pendant 35 minutes, hyper intense. Mais alors, hier, je suis tombée sur un Tinder tendu. Ça a duré 2 minutes, mon 3 mains. Oh, bah, j'ai été obligée de lui parler après, une horreur. Bah, si j'ai envie de parler, je me fais un blabla car. Au moins, tu voyages. Là, le gars m'a saoulé sur place, quand même. Il m'a fait un blabla cul, le mec. On rêve. C'est vrai, on rêve, si c'est ça, l'amour moderne. Non, puis Tinder, c'est quoi? Tu te vends, en fait. Tu deviens un produit en tête de gondole. Et en promo, en plus. Parce qu'à force de rien trouver, t'es quand même très rapidement à moins 50% sur toutes tes exigences, tu vois. Si ça continue comme ça, je vous le dis, on va finir par nous vendre comme un appart. Hein, du genre, oh, bonjour, Guy Moquette. Oh, vous êtes là pour la visite de Léa Landau? Super produit, ouais. Ouais, ouais. Ah non, c'est pas du tout neuf, non. Ouais, ouais, bien entretenu, hein, construction années 70. Bon, jamais vendu, uniquement loué de temps en temps. Des locations saisonnières, ouais. Par le biais de Airbnb, ouais. Bon, ouais. Bon, un truc du genre, je sais plus. Bon, enfin, la proprio, on a marre des locations d'un soir, elle veut être vendue. Vous êtes prêts pour la visite? Ouais. Ok, super. Alors, on va commencer par la cave, hein, qui se sépare par deux pièces tout en longueur. Hein. Alors, voilà, ça sent certes un petit peu l'humidité à cause des moisissures et des champignons. Hein? Bon, enfin, les nettoie une fois par an, ça devrait suffire. On va ensuite remonter les deux escaliers, donc les jambes, d'accord, qui sont bien entretenues, bien fermes, robustes et tout. Bon, apparemment, quelques petites fissures vont se dessiner dessus avec le temps. C'est pas pour autant que ça va s'écrouler, non. Au pire, ça fera un petit effet crépi, voilà. Ensuite, on arrive devant la porte d'entrée, hein, l'entrejambe. Alors, je laisserai bien évidemment le paillasson en évidence, hein. Et un paillasson qui a son histoire, hein, si vous saviez le nombre de personnalités qui ont fait le pied de grue devant pour pouvoir entrer. Allons bon, une fois à l'intérieur, et alors attention, ce sont des parties communes, mais on y va un par un, ok? Alors une fois à l'intérieur, vous allez tout au fond, hein, et là vous allez arriver dans les deux pièces du rez-de-chaussée, les fesses, la cuisine et le cellier. Voilà, et là il y a un peu de réserve, vous avez de la chance. Comme vous pouvez le voir, les deux pièces sont toutes deux séparées par un petit couloir très étroit, qui manque certes de luminosité, mais heureusement, il y a peu de passages. Voilà. On l'utilise que pour les canalisations des fosses communes. Ouais, ouais, ouais. Et n'essayez pas d'aller m'y faire un garage à billes. Cyclette, c'est non. À la proprio, l'a autorisé une fois, elle en garde un très mauvais souvenir. Bon, ça c'est faux par exemple. Hein. Non, je fais un spectacle écolo, c'est à vous de faire le tri, voilà. Donc je poursuis la visite, donc avec les seins bien sûr, donc c'est les deux pièces de l'étage ou de l'étage, hein, comme vous voulez, les deux fonctionnent. Les deux pièces les plus chaleureuses, bon, elles ont entièrement été refaites toutes deux récemment. Ça aussi c'est faux, évidemment. Ah, c'est vrai, c'est pas parce que je suis végétarienne, je suis contre la poitrine farcie, mais enfin, c'est pas mon cas. Bon, enfin, le ravalement de façade a déjà été opéré, voilà, hein, le visage évidemment, parce que l'Assemblée a voté pour un ravalement de façade quotidien. Excusez-moi, on m'appelle. 3 500 000 net vendeurs, au fait, hein. Ouais, j'ai oublié de vous dire. Faudrait dépêcher-vous de réfléchir, je me dandine, je crois qu'il faut que j'aille vider l'eau du bain. Allô? Ouais, allô, Steph? Ouais, ouais, je suis. C'est ça, en direct sur l'Open du Rire, ouais, sur Rire et Chanson. Oui, je leur ai dit, 3 500 000 net vendeurs. Bien sûr qu'ils sont intéressés, hein? Ouais. Ah, tu m'as mis sur le bon coin, ça fait plaisir. Ok. Ah, ok, bah super. Ok, je leur dis, ça roule. À toute, Steph. Bye, bye. Eh ben, écoutez, c'est fou, mais vous ne devinerez jamais, c'était Stéphane Plaza. Eh ben, je suis vendue. Et voilà! Merci beaucoup. Merci.
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0: Salut, Guillaume.

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3: Ah, bonsoir, merci. Ah, c'est sympa à vous d'être venu ce soir. Enfin, c'est courageux, hein, surtout. Je viens d'avoir les nouveaux chiffres de la délinquance, on est mal. Hein. Vous savez qu'il y a plus d'armes de guerre en banlieue parisienne que dans la totalité des bases militaires françaises. Ça fout les jetons. Hein. En même temps, c'est rassurant. Hein. Si les Russes débarquent, ils dépasseront jamais le périph. Faut rire, madame, faut rire. C'est pas parce qu'il y a la guerre qu'on va se laisser abattre. Ah, moi, je suis inquiet. Hein. Vous connaissez Poutine ? Fait peur, hein. Le compteur Linky de l'Europe. Hein. Ah, bah, c'est lui qui règle ton thermostat. Hein. Alors, je suis très inquiet. Hein. Bah, ta facture de gaz, c'est Poutine. Hein. J'en parlais l'autre jour avec une amie ukrainienne. Oui, j'ai une amie ukrainienne, Olga, qui est fémène, à la retraite. Là, elle ne peut plus militer parce qu'elle a le panneau d'affichage au niveau des rotules. Elle me confiait avec ce charme indéfinissable qu'on prête aux Slaves. Elle me disait, écoute Régis, je ne suis pas inquiet, je suis terrifié une fois. Oui, là je prends l'accent belge parce que je ne sais pas faire l'accent ukrainien. Mais j'ai horreur de me vautrer dans les stéréotypes. Hein. Non mais je la comprends d'être inquiète. Hein. Mais elle est inquiète, elle me dit, pas à propos de Poutine, mais surtout de Macron. Elle me dit, parce que les chiens fous, c'est vrai. Hein. Ah ben Macron, il est fou. Hein. Il est capable de dire, moi, Poutine, les Russes, c'est comme les anti-vax. Hein, les emmerdes. Je suis mollo, Manu. Poutine, c'est pas Francis Lalanne, quand même. C'est insusceptible, le gars. Hein. Vous avez vu, il est tendu, hein. Déjà physiquement. Il est tellement botoxé qu'il n'a pas fermé l'œil depuis 2018. Moindre contrariété, paf, bouton rouge. Troisième guerre mondiale, je suis pas trop pour. Déjà les deux premières, j'étais pas là, mais ça m'a niqué la moyenne au bac. Toi aussi. Toi, je vais vous faire une confidence. Autant pour ce qui est chauffage et ballon d'eau chaude, je suis plutôt pro-nucléaire. Autant pour la guerre, je préfère l'éolien. C'est une bonne guerre éolienne, avec des bulles de savon et des ventilos. Non, mais c'est vrai, partout, on nous vend la peur. De toute façon, il y en aura toujours, hein, des guerres, des attentats islamiques. Hein. Bien sûr, hein. À chaque fois qu'il y a un attentat islamique, ce qui m'agace le plus, c'est notre président qui prend sa tête de délégué de la classe et fait « J'appelle les Français à ne pas succomber à la peur. Oh » Ça se voit qu'il prend jamais le métro, le gars, tu vois. Mais moi j'ai les jetons, en plus maintenant humoriste est devenu une profession à risque. Hein. Alors moi je suis un peu taquin avec les intégristes religieux de tous bords. Hein. Ah bah j'ai fait renforcer la sécurité en bas chez moi. Hein. J'ai remplacé le panneau chien dangereux par cochon alcoolique. Pareil que ça éloigne les salafistes. Oui, je sais, c'est crétin, mais quand t'as peur, t'es jamais très fin, tu sais. Moi, je vais vous faire une confidence. J'habite un quartier de Paris où il y a plus de voiles qu'au départ de la route du Rhum. Tu vois. Oh. Oh. Bah, tu fais pas le malin, tu sais, quand t'es dans le métro, qu'il y en a une qui arrive, qui est déguisée, on dirait un parasol refermé, tu vois. Oh. Tu cherches la mèche, tu dis à me péter à la tronche, ce truc. Puis après, elle chante, alors tu fais, c'est bon, c'est Diams. Bah, bien sûr, non. Oh. Alors, c'est vrai, attends, pas d'amalgame. Hein. Il paraît qu'on stigmatise les femmes voilées en France. C'est vrai, beaucoup moins en Afghanistan. Pourquoi ? Parce que le taliban, il est woke, il est féministe. Hein. En Arabie Saoudite aussi. Hein. Vous connaissez l'Arabie Saoudite ? C'est génial, ce pays où on perd la tête. L'autre jour, je lisais que c'est l'Arabie Saoudite qui a décroché à l'ONU la tête de la Commission des droits de la femme à l'ONU. C'est génial. Arabie Saoudite, droits de la femme. Oh, c'est un peu comme si demain, t'apprenais que Netanyahou était parrain de la fête des voisins à Gaza. Quoi. Oh. Pas facile hein, de faire rire en ce moment. Tiens, l'autre jour, je prenais un verre dans un bistrot et là, il y a mon copain de comptoir, JP, là, qui me fait ça. Tu vois, ouais, parce que avant, dans le bistrot, on levait le coude. Maintenant, on lève la tête. Tout le monde est sur BFM. Et il me fait, t'es pour quelle équipe ? Alors, je fais, tu dis, moi, tu sais, le foot. Puis, je te parle pas du foot, je te parle du conflit israélo-palestinien. Si tu veux pas plutôt qu'on parle de foot ? Hein, en termes de foot, Palestine-Israël, ça s'appelle un derby. Hein. Sauf que tout le monde pense jouer à domicile. Hein. Non, alors si on en croit les réseaux sociaux hein, et la sainte information continue, hein, aujourd'hui, la France, nous, hein, on serait séparés entre deux camps irréconciliables. D'un côté, il y aurait les antisémites et de l'autre, les islamophobes. Je dirais un peu de nuance quand même. Hein. Je veux dire, on peut très bien être et l'un et l'autre. partout, on nous vend de la peur. Hein. Sur BFM, même les pubs font peur. L'autre fois, il y en avait une, c'était fumer tue. Fumer peut nuire la bonne formation des spermatozoïdes. Tu m'étonnes, hein, 10 euros le paquet, ça fait mal aux couilles. Boire ou conduire, il faut choisir. Ah, bah, vu le prix de l'essence, pas fini d'être alcoolique, moi. 2 euros, hein, le samplon. Ah, les gens sont désespérés. Hein. Bon anniversaire, mon amour. C'est du Chanel, non du diesel, mais on peut. Ouais, j'ai un ami qui est marin-pêcheur. Il est breton, gilet jaune, bonnet rouge. Bref, il est alcoolique, le gars. Ah, une marbule, il s'est évanoui dans mes bras. Et vivement la prochaine marée noire qu'on fasse le plein du chalutier gratuit. De toute façon, la grande crainte de notre président, hein, c'est le retour des gilets jaunes, hein, bien sûr. Alors, on peut tout dire sur les gilets jaunes, tout. Hein, mais d'un point de vue vestimentaire, c'est un échec absolu. Si on est en France, c'est le pays de la mode, faites un effort, là. Moi, j'arrive pas à me faire une opinion sur cette jacquerie vestimentaire. D'un côté, ça me ravit, les gilets jaunes. Hein. Ben oui, je me dis, enfin, une vraie révolte populaire. Les gilets jaunes, c'est la gauche, c'est la vraie gauche, c'est la gauche pouvoir d'achat. Hein. Ça nous change de la gauche quinoa, salut mon chat, j'ai lu ça dans Télérama. C'est vrai, quoi, tu vois. C'est des vrais crèves la dalle, quoi. Ils ont, hein, ça nous change de ces rebelles Montessori, habillés chez Zadig et Voltaire, qui viennent pigner parce qu'il y a trop de sulfite dans le pinard. À côté d'un altermondialiste, Stan Smith, qui lui va s'offusquer contre le travail des enfants au Bangladesh en agitant un iPhone 32 place de la République. Ou mieux, un vegan LGBTXYZ, là, en questionnement identitaire, qui se demande si la fellation est compatible avec son régime alimentaire. Ça me ravit. Et d'un autre côté, quand on observe des exactions commises par certains décérébrés analphabètes, on se dit que parfois, chez les gilets jaunes, ce qui réfléchit le plus, c'est le gilet. Ça, c'est le problème des mouvements sans tête. Hein. Tu sens que le cerveau a pas été livré à toute l'équipe. Tiens, on n'a pas encore évoqué le sujet des migrants. Ce nouveau phénomène de tourisme low cost. Qu'est-ce qu'on est serré au fond de cette barque? Si vous n'aimez pas la grande chanson française... Migrants, c'est une création des migrants et c'est une création médiatique. Hein. La dénomination varie selon le lieu de chute. Par exemple, un Syrien qui débarque en France, c'est un migrant. Alors qu'un Qatari qui s'installe au PSG, c'est un investisseur. Un Français qui débarque en Suisse, c'est un exilé fiscal. Alors qu'un Suisse qui pose ses valises en France, ah bah c'est un con. Faut-il accueillir tous les migrants? Alors ça, c'est la grande question qui offusque tous les Français de souche. Français de souche. J'adore cette expression. En général, c'est un Portugais. Son angoisse, c'est le grand remplacement. C'est que BTP et Dal Silva soient grand remplacés par Ngolo Immobilier. J'en parlais d'ailleurs avec mon épicier arabe, qui est chinois. Et raciste. Ils détestent les Pakistanais. À juste titre, hein, ces gens-là sont feignants comme des Albanais. Il s'appelle Nordine. Nordine Morano. Il a malin, il a voulu franciser son nom. Il me confiait avec ce bon sens qu'on prête au peuple chinois. Écoute, Régé, s'il y en a marre de tous ces Syriens, hein. Oui, là, je prends l'accent belge parce que je ne sais pas faire l'accent chinois. Et j'ai horreur de me vautrer dans les stéréotypes. Hein. Je dis, on ne peut pas dire une chose pareille, enfin, Nordine. C'est un drame humanitaire majeur. Chaque jour, il y a des gens qui meurent noyés en plein milieu de la Méditerranée. Tu sens, c'est le problème du noir, hein. Il court vite, mais nage mal. J'ai changé d'épicier, évidemment. On ne peut pas les laisser rentrer, hein. Sinon, ils vont importer leur culture. Évidemment, Nordine. Qui vont importer leur culture. Le gars, il ne va pas rentrer chez nous avec une nouvelle recette de pot-au-feu. Tous les pays ont voulu importer leur culture. Toutes les nations ont fait ça. Nous, les premiers, hein. Chacun son tour. Je veux dire, ça se trouve, dans 200 ans, français, ça sera juste un thème de soirée déguisée. Moi, j'en ai accueilli un migrant chez moi. Ben oui, on en a tous un dans le showbiz. On est tellement de gauche. Je partage le mien en timeshare avec Pierre Palmade. Il s'en sert moins en ce moment. Malumba. Garçon merveilleux, 19 ans. Tout en muscles. Et puis intelligent, il jardine en citant Nietzsche. On est très content. Ouais. Il s'est très bien intégré au ménage. D'ailleurs, il le fait. En plus, il est bio, mon Malumba. Ton la pelouse à la machette. Ben oui, il faut être écolo, bande de boomers. L'ingrat, il est reparti. Le mal du pays. Pas le sien, le nôtre. Il est très déçu par la France, mon Malumba. Très déçu. L'autre jour, il vient me voir, il me fait... Écoute, Régis, ça. Hein. Il vient du Congo belge. Écoute, Régis, hein, je quitte la guerre, la misère, le chaos. J'arrive chez vous, c'est la chienlit. Hein. Grève générale, blocage de partout, pas un train qui fonctionne, des émeutes urbaines, hein, des tirs de mortier dans des bibliothèques, des gens qui s'attaquent à des hôpitaux. Franchement, si vous n'aimez pas la France, n'en dégoûtez pas les autres. Hein. C'est un sketch, hein, madame. Non, je précise, parce qu'aujourd'hui, le second degré est devenu une température. J'ai failli me faire rattraper par la patrouille, je vous explique. Hein. Récemment, je me faisais interviewer par une journaliste du New York Times. C'est pour frimer, hein. C'était une pigiste d'une radio associative. Une étudiante en sociologie, mal épilée. Je l'ai baisée quand même. Hein. Ça s'appelle être gentleman. Fait écouter, monsieur Maillot, vous qui êtes un artiste humaniste, je fais, oh là, ça va être long ton truc. J'imagine que le changement de paradigme sociétal vous questionne. En plus, elle m'a pris pour Michel Onfray. Alors, je suis une petite blague, c'est mon métier. Je fais, bah évidemment, tout fout le camp, hein. Le monde va mal. Hein. La planète se réchauffe, la délinquance augmente, les femmes prennent de plus en plus de pouvoir. Je suis, à mon avis, doit avoir un lien entre tous ces malheurs. La même tête que toi, elle me fait, ok, c'est bon, hein, humour de boomer. Je fais, ça va. Elle me fait, non, ça va pas, monsieur, un maillot, ça va pas. Je vous rappelle qu'il y a une révolution féministe en marche. Bah oui, je sais, c'est très bien, j'en suis content. Ouais, bah d'ailleurs, on vous a pas beaucoup vu, hein, pendant le mouvement Balance ton porc. Je fais, normal, hein, j'étais planqué. T'as déjà vu, toi, en période de chasse, un sanglier sortir avec un gilet jaune? Eh oh! Oh, très mauvais papier dans la presse. Alors, le féminisme aussi a basculé d'un sain et nécessaire mouvement d'émancipation, hein, et d'égalité homme-femme, hein, parfois une entreprise de haine, hein, et de surveillance des hommes. Hein. On en a tous autour de nous, hein, une bonne pote qui a basculé du côté obscur du féminisme, une Sandrine. Moi, ma Sandrine, elle voit du sexisme partout. Hein. Quand elle va faire ses courses dans un magasin de bricolage, elle vérifie qu'il y a autant de prises mâles que femelles. Patriarcat, mais non, Sandrine. Hein. Elle déteste les hommes, hein. C'est devenu l'équipe adverse. Hein. Quand elle se balade sur un port de pêche, elle déboulonne les bites d'amarrage. Mais l'instinct devient coupable maintenant. L'instinct devient coupable. Hein. Ils vont bientôt verbaliser l'érection. C'est quoi ça? Non, c'est rien, c'est le ventre. Non, je lisais qu'il y a des jeunes hommes qui filment leurs ébats sexuels pour avoir une preuve de consentement. J'ai dit, non, tu serais pas en train de me filmer le derche. Non, je sauve ma peau. Non, moi j'ai peur maintenant quand je me retrouve seul avec une femme dans un ascenseur afin de dissiper l'idée même de toute forme de séduction. Je lâche une énorme caisse. L'instinct de survie, hein. Gros porc, ben me too. Ah non, non. Pourtant, mais je fais évidemment plein d'efforts. J'essaie de le retirer, mes terribles oripeaux de masculinité toxique. Ah, évidemment. L'autre jour, je suis allé voir ma conjointe, je lui dis, chérie, ça y est, j'ai décidé de me déconstruire. Elle me fait, t'es même pas terminé, toi. Je fais un stage de déconstruction, là, maintenant. C'est bien, j'ai progressé, je fais pipi assis. Et caca debout. Oh. Par solidarité avec le peuple turc. Oh. Ah, mais c'est ça. Non, mais évidemment, nous avons encore quelques réflexes de survie. Mais les jeunes générations, c'est foutu. Hein. L'autre jour, à table, mon fils qui me dit « Papa, à Noël, je voudrais un clitoris. » Je fais semblant de pas comprendre. Hein. Je sais quoi, c'est un nouveau Pokémon? Non, enfin, papa, un clitoris, c'est pas un Pokémon. C'est un organe féminin dédié au plaisir. J'étais trop jeune pour avoir une carte bleue. Sa mère, pauvre type. Je dis, mais pourquoi tu veux un clitoris? Mais enfin, papa, tu lis pas la presse d'opinion. Hein. Aujourd'hui, le pénis a très mauvaise réputation. Ça, c'est dans la sphère publique. Hein. En privé, il y a encore des groupies. T'as un clitoris? Non, t'auras pas de clitoris. Mais pourquoi tu veux pas m'offrir de clitoris? Parce que je ne sais pas où ça se trouve. De toute façon, c'est la fin des hommes. Hein. Les femmes ont pris le pouvoir et c'est tant mieux, vous le méritez, mesdames. Hein. Bien sûr, hein. C'est la fin du patriarcat. Moi, j'ai jamais connu le début. Aujourd'hui, les femmes, elles n'ont plus besoin de nous. Hein. Sauf, évidemment, pour assouvir leurs besoins sexuels. Et encore. Est-ce qu'on peut lutter, nous, contre la mode des sextoys? Chaque année, ça prend 10 cm, cette affaire. J'ai arrêté ma croissance il y a longtemps. Hein. L'autre jour, la Sandrine qui me fait « Je veux celui-là !» Je lui fais « Mais c'est un arbre à chat !» Soixante ans de lutte féministe pour gagner le droit de se carrer des objets à pile dans le fion. Elle doit se bouffer les couilles, Gisèle Halimi.
2: En direct et en live sur les chansons, Régis Maillot. Bravo Régis.
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2: Est-ce que ça va toujours la peau au théâtre? On va accueillir maintenant un comédien très talentueux, lui aussi, qui a été révélé au public, notamment avec le Jamel Comedy Club. Il a écrit pour la radio, la télé, le cinéma. Voici Paul Serré.
4: Ah. J'aimerais commencer par une petite pensée pour Johnny Hallyday. C'est vrai que je vois bien depuis qu'il est décédé, tous les gens de plus de 60 ans, quand ils entendent l'envie d'avoir envie, ils ont les larmes aux yeux. Et souvent je me demande, est-ce que ceux qui ont 18 ans aujourd'hui, quand ils auront 60 ans, est-ce que eux aussi ils auront les larmes aux yeux quand ils entendent « Oh, Dja Dja, y'a pas moyen, Dja Dja, j'suis pas ta quête, Dja Dja. Oh, ça c'était des vrais morceaux. Ça est chaud, chaud, chaud, chaud, chocolat. Oh, on avait de la vraie musique. Bande de polos. » Fabuleux. On vit une époque extraordinaire. On a gagné la Coupe du Monde de foot. Enfin, la section d'assaut a gagné la Coupe du Monde de foot. On a joué en 4-3-3 et 4-3-2-1 comme les dandys des Deschamps et on a gagné. Ça, c'est fabuleux. C'est vrai. Et quand on a gagné, on pensait tous qu'on était champions du monde. Tous les Français pensaient qu'ils étaient champions du monde. Dans la rue, on transformait tout en chant positif. J'ai vu un mec faire une demande en mariage ratée où les gens criaient « Elle a dit non ! Elle a dit non ! Elle a... » Ah, c'était pas le jour pour apprendre que t'avais un cancer. Qui ne s'était pas fait de la chimio? Oh! Qui ne s'était pas fait de la chimio? Pour moi, la révélation de la Coupe du Monde, c'est le Japon. Fort, technique. Et quand ils ont perdu, ils ont nettoyé tout le vestiaire, ils ont tout rangé et ils ont laissé un petit mot en russe avec écrit merci. Comme quoi, deux bombes atomiques, ça t'apprend les bonnes manières. Je vous laisse réfléchir à cette vanne. Moi, mes joueurs préférés, il y en a deux. D'abord Karim Benzema, qui cette semaine a encore été mêlé à une affaire de kidnapping, je sais pas si vous avez vu. Il faut qu'on le laisse tranquille, Benzema. Moi, ça m'a énervé qu'ils soient empêchés de jouer dans l'équipe de France à cause de l'histoire de la sextape de Mathieu Valbuena. Franchement, entre nous, qui a envie de voir la sextape de Mathieu Valbuena? Qui a envie de voir Mathieu Valbuena galérer pour monter dans un lit superposé? Qui? Mathieu Valbuena, c'est même pas un vrai joueur de foot, c'est un joueur de baby-foot qui a été dévissé de sa table. Et mon joueur préféré, c'est Mbappé. Oh. 19 ans, champion du monde, la classe. Il fait plus responsable que nous tous ici. À mon avis, Kylian Mbappé, le jour de sa naissance, il a arraché son cordon ombilical tout seul. Tiens maman, je te laisse. J'ai un match à 14h à la crèche de Bondy. Bien l'accouchement, belle poussée. Oh. Même Macron l'avait perdu après la Coupe du Monde. Vous vous rappelez la fin, quand on a gagné le pétage de plomb qu'il avait. Il faisait des snaps, il faisait des dabs. Oh. Il y aurait eu un coup d'état, il aurait lâché le pays. On vient prendre le pays, j'en ai rien à foutre! On est champion du monde, Benalla vient, on fait une quenelle, on s'en bat les couilles, allez! Brigitte n'est pas ma femme, c'est une intermittente du spectacle! Ceux qui sont pas contents, qui viennent me chercher! Moi je traverse la rue, j'en trouve du boulot! Moi, je trouve que Macron est assez symptomatique de nos politiciens depuis quelques années. On a eu n'importe quoi en politique depuis quelques années. Qui se rappelle pendant les élections de François Fillon ?
5: Il ne faut pas gâcher l'argent public.
4: Quand ses enfants ont vu ça, ils devaient être là. Oh le bâtard ! Oh le salaud, papa il a osé, t'as vu ou pas ? Oh la private joke ! Avec sa femme Pénélope. Pénélope, c'est Jawad de la politique. Oui, j'ai touché un salaire. Ouais, j'ai pas travaillé. On m'a demandé de rendre service, j'ai rendu service, monsieur. Je pensais que c'était les RSA qui tombaient tous les mois. Vous croyez que c'est facile de travailler sans bureau, sans planning, sans patron, sans travail ? Mais qui se rappelle de Jérôme Cahuzac, ministre du budget, chargé de lutter contre les fraudes fiscales, qui avait un compte en Suisse ? C'est un peu comme si au ministère de l'Intérieur, on avait Samy Nasseri.
5: À partir de maintenant, il n'y aura plus de drogue dans la rue. Plus de drogue dans la rue, tout sera chez moi.
4: Oh. Jérôme Cahuzac, il est quand même parti de la télévision. Avec Bourdin, il lui a dit, droit dans les yeux, je n'ai pas de compte en Suisse. À mon avis, Jérôme Cahuzac, il galère avec sa femme. Françoise, je t'aime. Je t'emmerde, Jérôme, je t'emmerde. Je t'emmerde, sale con. Tu prends ta vie, tu te casses la maison, espèce de mytho. Mais le top cette semaine, c'est Mélenchon. Est-ce que vous avez vu la vidéo de la perquisition de Mélenchon? Il commence par un Facebook Live. Ils sont chez moi, regardez ce qu'ils font. J'ai cru qu'elle allait faire un snap. Perquise chez moi, il y a R. On perquisitionne pas, nous ? Et pour se protéger des policiers, il enfile son écharpe bleu, blanc, rouge. Il s'est cru dans Koh-Lanta, collier d'immunité. Je suis un parlementaire, ne me touchez pas, ma personne est sacrée. Le mec se prend pour la Reine des Neiges. Hein. D'ailleurs, il enfile pas tout seul son écharpe, il demande à un mec de lui mettre. Il dit, mets-la-moi, mets-la-moi. Et là, son serviteur lui met. Mets-la-moi, mets-la-moi. Mélenchon, c'est à Lannister dans Game of Thrones. Mets-la-moi, mets-la-moi. Mets-la-moi, oui. Il faisait flipper. Moi, ce qui m'a vraiment étonné dans la vidéo, c'est pas la perquisition, c'est son appartement. Tableau de maître, canapé design, écran géant, serviteur. On est la France insoumise. Vous êtes la France qui a des sous, oui ? Non, mais franchement, tous les politiciens, c'est toujours pareil. Ils se la jouent proche du peuple. DSK, il se fait choper au Sofitel ou au Carlton. Sarko, au Fouquet. Macron, à la rotonde. On veut des politiciens proches du peuple qui se font serrer à courte paille. Ou à l'hôtel Formule 1, c'est ça qu'on veut. Et Macron, il lâche toujours dans la vidéo. Hey, il met son écharpe là. Je suis parlementaire, ne me touchez pas. T'imagines, tu te fais agresser dans la rue, tu fais comme lui. Hey, toi, donne ton fric. Je suis parlementaire, ne me touchez pas. Hey, l'écharpe tricolore, t'es Miss France, viens, on fait un selfie, viens. Vous imaginez ça? Et à un moment donné, à la fin de la vidéo, il est extraordinaire, il dit... Je suis président de l'opposition parlementaire. Il n'y a pas un pays au monde où on me ferait ça. T'as déjà entendu parler de la Chine ou du Qatar? Tu dis, en Chine, le mot opposition n'existe même pas. En Chine, tu dis, je suis contre, on tire dessus et on t'envoie la facture de la balle. Mais les politiciens, hey, ils croient qu'ils sont à fond, même quand ils essaient de nous protéger, l'état d'urgence. Vous avez vu les militaires partout dans les gares? Ils font toujours comme s'il se passait un truc super suspect. Alors qu'en fait, ils sont là, code rouge, deuxième étage, une bombe, mini-jupe, sac Gucci. Est-ce que vous vous rappelez de l'attentat d'Orly? Vous avez vu la vidéo de l'attentat d'Orly? Deux militaires qui marchent dans l'aéroport, il y en a un qui se fait kidnapper, l'autre, il remarque pas, il continue d'avancer. Il arrive chez Paul, il commande, je vais prendre un jus d'orange, un croissant, et toi, qu'est-ce que tu... Oh putain de merde! Comment ça marche? On n'est pas protégés! D'ailleurs, l'aéroport d'Orly, pardon, pour moi, c'est déjà un attentat en lui-même. L'aéroport d'Orly, on dirait un prolongement de la gare RER. L'aéroport d'Orly, c'est le seul aéroport au monde où quand le pilote atterrit, il est là.
6: Hello, this is Peter Falcon, your captain speaking. We're just landing in Paris. It's 22 degrees outside. Des pickpockets sont susceptibles d'agir dans cette station.
4: Oh, ils sont déjà là, merde, putain. Oh, on redécolle, attachez vos ceintures. Non, on n'est pas protégés. Moi, ce qui me fait flipper, c'est qu'à chaque fois qu'il y a un attentat, il y a toujours quelqu'un du gouvernement pour dire « on va faire la guerre ». On est français, on n'est pas fait pour faire la guerre. Les seules guerres qu'on a gagnées, c'est la guerre des boutons et la Révolution française, mais c'est contre d'autres Français. On n'est pas fait pour faire la guerre. Tous les ans, dans tous les pays du monde, ils font une parade pour montrer leur puissance militaire. Nous, on fait le 14 juillet. T'as la patrouille de France qui se trompe dans les couleurs dans le ciel, qui reproduit le drapeau de la Russie. Je pensais que Poutine nous avait envahis. J'étais en panique. T'as deux motards qui se sont crachés entre eux. Est-ce que tu imagines si on essayait de nous envahir aujourd'hui? Nous allons attaquer les Français à 3, Mainz, 5. Oh, ils se sont entretués. Pause déjeuner. On n'est pas fait pour faire la guerre. Parfois, je me demande même comment nous, les Français, on a réussi à coloniser des pays. Mais entre nous, comment on a réussi à coloniser l'Algérie? T'as vu le silence ou pas? À mon avis, on est venu pendant le ramadan en après-midi, c'est la sieste. Hey, ils ont dû se réveiller. Hey, mais qui a changé la couleur de drapeau? Qui? 1, 2, 3. Je savais que vous allez le dire. Non mais franchement, on n'est pas fait pour faire la guerre. Franchement, il y a un ministre qui a proposé pour stopper la délinquance d'envoyer les racailles faire l'armée. On va leur donner des armes? Eux, ils seraient trop chauds. C'est vrai, on va tirer sur la vie de ma mère, je suis excité. Sortez les calages comme à Marseille. Le principe même d'une racaille, c'est d'être contre toute forme d'autorité. T'imagines les racailles en mission sur le terrain. Soldats, on va contre-attaquer par le flanc ouest. Je vais pas, tu vas faire quoi? Ça va marcher en radio, ça. Non, mais je pense à tout ça parce que cette année, je vais avoir une petite fille d'ici un mois et demi. Et je vois le monde que je veux lui donner, ça me fait flipper. Et je vais vous avouer un truc, j'ai vraiment peur d'être papa. J'ai une vraie phobie, j'ai peur de perdre mon enfant au supermarché. Vous rigolez, mais ça arrive à plein de gens, ça. Titi, titi, t'es où? C'est vraiment la honte. C'est en plus, au bout d'un moment, t'es toujours obligé c'est de demander l'aide à quelqu'un. Excuse-moi, vous n'aurez pas vu un enfant? Et l'autre personne te répond toujours pendant la question. Quoi? Vous avez perdu votre enfant? Non, je suis pédophile, je cherche un complice. M'appelle Paul Serré, merci beaucoup.

0: Paul Serré sur Rire et Chansons. Bravo Paul. En direct de l'Apollo Théâtre pour ses Open du Rire.
1: Merci pour l'invitation.
0: Et merci à toi. À bientôt.
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0: Voici Cécile Marx.
4: Bonsoir tout le monde, comment ça va? Cool. Eh ben moi aussi ça va, je suis enceinte. Ouais. Non, non, mais me félicitez pas surtout. Hein. De toute façon, c'est comme beaucoup de blagues que je vais vous faire ce soir, je vais pas garder. Par applaudissement, il y a des gens qui boivent de l'alcool? Et ça, c'est mon public. Par applaudissement, des gens qui boivent pas d'alcool du tout? Écoutez comme c'est triste. Moi, je fais pas confiance aux gens qui boivent pas d'alcool. C'est vrai, hein, tu sais, t'entends toujours les mêmes arguments. Les gens qui boivent pas d'alcool, c'est ouais, j'aime pas le goût, c'est contre ma religion, mon père était alcoolique et quand on était petit, il nous frappait. Oula, pour ceux qui aiment pas l'humour noir, ça va être très long, hein. Non, mais moi, en fait, si je fais pas confiance aux gens qui boivent pas d'alcool, en fait, je fais pas confiance à ceux qui disent « Moi, je bois pas parce que j'ai peur de perdre le contrôle. » À quel moment tu te fais pas suffisamment confiance pour te dire « Si jamais je bois ces deux mojitos, il y a moyen, je pisse sur ma tante et je vais l'enterrer en forêt de Fontainebleau. » Tu sais, moi, ma mère m'a dit un jour un truc sur l'alcool que j'oublierai jamais. Elle m'a dit « Eh, si voilà. » Je me suis fait très mal. Par applaudissement, est-ce qu'il y a des gens qui ont des amis? C'est bien, je suis contente pour vous. Vous savez, on entend souvent dire « Ouais, on choisit pas sa famille, mais on choisit ses amis, hein ?» Ben moi, j'ai l'impression que j'ai pas très bien choisi mes amis. Genre, ma meilleure amie, c'est pas la meilleure, quoi. C'est la pire. Elle me conseille hyper mal. Si je lui dis que mon mec a pas répondu à mon dernier texto, elle va me dire « Il a pas répondu ?» Bah, baise avec son frère. Puis tu sais, t'as toujours ce genre de questions à la con que tu te poses au moins une fois dans une amitié pour rigoler. Genre, ouais, imagine si jamais je tuais quelqu'un, est-ce que tu m'aiderais à cacher le corps? Bah, elle me pose la question souvent. En plus, elle est tout le temps en retard, c'est un truc de fou. Je passe ma vie à attendre cette meuf, d'accord? Vraiment, je passe ma vie à l'attendre. Et le pire, c'est qu'à chaque fois, elle me sort la même excuse, quoi. Ouais, je suis désolée, je comprends pas, ça m'arrive jamais, ça doit être à cause de la capote. Ah non, pardon, c'est pas celle-là. J'ai une autre pote, c'est... Vous voyez l'amie que t'annules tout le temps? T'as toujours mieux à faire que de la voir, elle? Ouais? Non? Ah, si vous voyez pas, c'est que c'est vous. Bon. Non, mais en fait, c'est juste, elle a tout le temps les mêmes problèmes avec les mecs. À chaque fois, elle se fait larguer. Et à chaque fois qu'elle se fait larguer, elle vient me voir et elle me fait... Meuf, c'était un pervers narcissique. En fait, j'étais sous emprise. Oh, vraiment. Toi, t'étais sous emprise. Va dire ça à la femme de Marc Dutroux. Non, mais je veux dire, est-ce que toi, t'as aidé ton mec à caler des cadavres de petites filles dans des murs porteurs? Oula, vous allez pas aimer la blague qui arrive. C'est bon Marc, on peut en mettre deux. Voilà, je crois que je fais mieux le mur porteur que l'accent belge. Et j'ai une autre amie, elle pour le coup c'est la meilleure. Alors elle, c'est la meilleure de toutes les amies. Elle, tu te fais larguer, elle t'écoute te plaindre pendant des heures. Tu perds ton appart, elle te passe le sien. Tu veux partir en vacances, elle t'accompagne à l'aéroport. Et à 6h du matin. Et toi t'es là, mais meuf, c'est incroyable tout ce que tu fais pour moi. Franchement, je sais même pas comment te remercier. Et là, elle te dit, mais c'est normal. T'aurais fait la même chose pour moi. Franchement, non, hein. Vous connaissez des gens qui sont hyper autocentrés, qui ramènent tout à eux? Ouais, on en connaît tous, on est d'accord. Mais moi, j'ai une copine, je crois que c'est la championne du monde de ça. Elle est capable d'arriver sur un quai de gare blindé, d'accord? Mais vraiment noir de monde. Et là, t'as son train qui affiche une heure de retard et elle va faire « Eh ben voilà, le truc qui arrive qu'à moi !» Même la météo, elle est capable de le prendre personnellement. Moi, l'autre jour, je marche dans la rue et là, d'un coup, il pleut. C'est pas le genre de truc qui arrive qu'à moi. Non! Et je te jure, le jour où elle va mourir à 88 ans, elle va faire « Eh ben voilà !» Le truc qui arrive qu'à moi, je meurs. Après, on le fait tous d'être autocentré avec notre malheur, on le fait tous. On n'est jamais autocentré avec nos bonheurs, hein. T'entendras jamais quelqu'un dire « Eh ben voilà, évidemment je gagne l'auto. La semaine où j'ai eu ma promotion. » De toute façon, j'ai l'impression qu'on est tellement habitué à se plaindre que même quand on est heureux, en fait, on n'est pas heureux, on est surpris. c'est vrai, ça vous a déjà fait ce truc-là? Genre, ça va toi en ce moment? Bah écoute, franchement, ouais. Moi, je crois que je préfère être malheureuse qu'avoir une vie chiante. C'est vrai, hein? Vous savez à quoi je sais que quelqu'un de vie chiante? Cécile me raconte cette anecdote. L'autre jour, j'étais au téléphone avec mon banquier et juste avant de raccrocher, j'ai dit quoi? Bisous. Là, on est clairement sur une vie de merde, hein? Si vous avez déjà raconté cette anecdote un jour dans votre vie, je suis désolée, hein? Mais il faut vivre. Après, je me fous de la gueule des gens autocentrés, mais on est d'accord qu'on l'est tous, hein? Évidemment qu'on est tous autocentrés. Ça se voit, tu sais, quand on regarde des séries, on peut pas s'empêcher de s'identifier au personnage. D'ailleurs, on a tous cette pote qui est là. Non, mais moi, dans Friends, je suis trop Rachel, quoi. Non. Toi, t'es moche, tu bosses chez Starbucks, t'es Gunther. Et d'ailleurs, je me dis maintenant, tu sais, qu'il y a plein de films et de séries sur les serial killers. Est-ce que eux aussi, quand ils regardent, ils s'identifient? Et qui sont là, oh, quand Dahmer il a pris la scissotose pour le tibia du gars, j'étais là, non mais c'est trop moi quoi. Je regarde beaucoup trop d'ailleurs moi, hein, de documentaires sur les faits divers, les podcasts sur les serial killers et tout. Il y a des gens comme moi? Putain, quasiment que des filles, c'est incroyable, on a un problème, hein. Mais moi je suis tellement fan de ces trucs-là, je me dis, mais si un jour je me fais enlever par un psychopathe, je vais être là, excusez-moi de vous déranger pendant que vous me ligotez dans le coffre, mais j'adore ce que vous faites. Et aussi, on doit vous le demander tout le temps, mais en vrai, les sympas Xavier Dupont de Ligonnès, c'est sûr. Il y a des gens qui ont des vélos ce soir? Il y a des gens qui ont des vélos? Ouais? Ouais, ça, c'est mon public, putain! Ils sont vachement plus en sécurité depuis que je rentre chez moi le soir à vélo. Parce que quand j'étais à pied, je me tapais trop de parano à cause des mecs qui sortent leurs chiens. Tu vois, quand tu les as vus, eux, mais que t'as pas encore vu leurs chiens, ça donne juste des mecs debout, tout seuls. À l'arrêt, dans la brume, avec le regard dans le vide, en train de faire... On dirait qu'ils attendent que tu te rapproches avant de baiser ton corps inerte à l'arrière d'une langouste... d'une kangou, pardon. C'est mon autocorrecteur qui a changé kangou en langouste et du coup j'ai appris mon texte comme ça. Moi, je suis très fière de mon vélo. Et au début, quand je l'ai eu, je le montrais à tous mes amis en disant « Regardez comme il est beau mon vélo !» Et tous mes potes, ils m'ont fait « Ouais, range-le fort !» T'as un vélo à Paris. Un vélo à Paris, c'est l'espérance de vie d'un Français à Roland-Garros. Et si vous vous posez la question, mon vélo, il va très bien. Oh là bah, ça fait 3 ans que je l'ai, ça fait 3 ans que je le garde dehors, avec sa batterie dessus, personne ne me l'a jamais volé, quoi. Non, mais je commence à être vexée, en fait. C'est quoi le problème avec mon vélo? Il est pas assez beau? Ses roues sont trop petites? Il a un syndrome de dépendance affective tellement énorme qu'il finit irrémédiablement par suffoquer son partenaire d'un amour non réciproque? Enfin... Du coup, j'essaie de me le faire voler. Je l'attache jamais. Et rien, quoi. La dernière fois, je l'ai laissé à un poteau, je suis revenue. Ils avaient volé le poteau. En vrai, ça doit être chiant de se faire voler son vélo. Après, faut aller au commissariat, faut parler aux policiers, faut leur dire « Messieurs les policiers, on m'a volé !» Et eux, ils te répondent « Ouais !» Enfin, attendez, vous êtes sûr que votre vélo, il a dit non, non, de façon claire ou... Voilà, c'était la seule vanne engagée de ce sketch. Profitez-en pour ceux qui l'ont comprise. Je suis d'une mauvaise foi à vélo aussi, mais c'est incroyable. Enfin, je dis « je », mais on est d'accord, nous tous, quand on est motorisé, on a un problème. Tu sais, dans notre tête, tout le monde, c'est des connards, et nous, on est parfaits, quoi. Tu vois quelqu'un qui passe au orange, juste, et t'es là « ah ouais ! Eh ben, bravo la France, hein !» Alors que toi, 2 mètres plus loin, tu vas faire une queue de poisson à une poussette, t'en as rien à foutre. Mais ce que je préfère, c'est quand t'as les piétons qui traversent au vert, donc normal. Moi, je grille le feu et les piétons, ils continuent à traverser, mais en disant « Pardon, excusez-moi, je suis vraiment désolée, pardon, pardon, pardon. » Et moi, je suis là « Ouais, vas-y, c'est ça, cours, petite salope, là. Ouais, baisse les yeux, appelle-moi papa pour voir, c'est bon, ça. » Mais je crois que ce que je préfère, en fait, c'est regarder. Vous voyez les trottinettes électriques? Bah, c'est les Kaira qui prennent la trottinette à deux. Oh, est-ce qu'ils sont pas trop chatons, mignons, là, putain? Petit jogging, basket, duvet. T'as celui de derrière qui tient celui de devant par les hanches. Puis qui lui hume un peu la nuque, comme ça. On dirait Jack et Rose dans Titanic. Je peux pas m'empêcher de me demander si peut-être une fois qu'ils rentrent chez eux, ça continue. T'sais, puis t'en as un qui dessine l'autre nu. Avec un pendentif en manette de PS5. Est-ce qu'on a des gens timides un peu ce soir? Au pire, rougissez très fort que je vous vois. Et des vrais timides. Hein. Je précise vrais timides parce que tu sais, parfois, tu entends l'interview d'un grand acteur qui est là. Ce qui est fou, c'est qu'en fait, moi, dans la vie, ben, je suis un grand timide. Oh, ferme ta gueule, Vincent Cassel. T'es pas timide, tu joues des personnages devant des caméras, t'as appelé ta fille Amazonie, t'es pas timide. Mon mec, il est timide. Première fois que j'ai rencontré, je lui ai dit, tu t'appelles comment? Il m'a répondu, 34. Et après, il a trébuché alors qu'il était assis. Ça, c'est timide. On est très différents avec mon mec, on est très différents. Moi, je suis plutôt fougueuse, lui, il est plutôt fougasse. Bon. Je suis très intense, mais je suis pas jalouse. Y a des jaloux un peu là? Non, que des mythomanes? Allez. Non, moi vraiment, je suis pas jalouse. Hein. Dernière fois, je suis au resto avec mon mec, mais on a une grande tablée. T'sais. Et lui, il est assis en face de moi. Et à côté de moi, il y a une fille très jolie. Il la regarde. Je vois qu'il la regarde. Il voit que je vois qu'il la regarde. Je vois qu'il voit que je... Bon. Et là, il se fige. Et tel le chat qui recouvre son caca dans la litière, pour pas être grillé, bah, il a continué à regarder dans la direction de la meuf. Mais pas la meuf. Tu sais, il regardait au-dessus d'elle. À côté d'elle, c'est quoi ça? C'est un mur porteur? Il a vraiment fait comme les gens qui pètent et qui après bougent leur chaise, genre « Ah là là, c'est donc ça le bruit qui est pas du tout sorti de mes fesses !» Et je comprends pas pourquoi il est flippé comme ça, parce que vraiment, je vous dis, je suis pas jalouse, quoi. Une autre fois, j'étais au téléphone avec lui, j'étais en train de lui parler, d'un coup, ça coupe et je me dis « Bon bah, il a dû passer sous une pute !» Je vais peut-être pas vous laisser là-dessus. J'ai un chat qui est sourd. Je fais plus de transition. Et du coup, il s'entend pas miauler. Et quand il miaule comme ça. Voilà. Je savais que c'était une prise de risque de finir sur une imitation de chat sourd, mais je pense que c'est à ça qu'on reconnaît les grands artistes.
0: Vous pouvez l'applaudir très fort pour son premier passage sur Rire et Chanson. Cécile Marx.
4: Merci.
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0: Un autre artiste qu'on adore, qu'on est très heureux de recevoir ici ce soir pour cette Open du Rire. On l'a découvert il y a quelques années maintenant. Son premier spectacle a été joué pendant 8 ans, 1 200 000 spectateurs dans la France entière et même dans le monde. Je vous demande de l'encourager, s'il vous plaît, et de l'applaudir très, très fort. Le comte de Boudherbala sur Rire et Chanson.

0: Arrête tout cette merde, là, ça commence à bien faire. Ça va, les amis, ou quoi? Oui. Formidable. Messieurs, dames, on peut applaudir la radio Rire et Chanson pour nous offrir du rire et une belle audience comme ça. Et on peut s'applaudir aussi. Merci beaucoup. Merci à tous. Merci à tous. Et je vous le dis, ces temps-ci, on a vraiment besoin de rire, parce que ces temps-ci, c'est pas fameux en France, hein, hein, entre les trucs chelous qui se passent à droite à gauche, hein, mais faut pas avoir peur, les amis, parce que la peur, ça rend con. J'ai vu que la peur, ça rendait con avec la réaction de mon entourage, ça a commencé après les attentats de Charlie avec mon coiffeur. Je débarque dans son salon de coiffure, le mec était énervé. Assieds-toi là! T'as les attaques de Charlie? T'as l'homanie de Charlie? T'as acheté le dernier Charlie? T'es Charlie, t'es musulman, toi? Et vu l'état de mon froc, je suis plus la chocolaterie que Charlie, donc laisse-moi tranquille, s'il te plaît. Il est fou, lui. Ça, c'est rien. Enfin, les attentats de novembre, il s'est lâché complet. Je retourne dans son salon de coiffure, il me dit « Putain, pourquoi vous faites ça ?»« Mais je n'ai rien fait, moi !»« Je veux juste un carré mi-long, c'est tout !» Il est complètement dingue, lui. Bon, après, il va expliquer ça au môme. Moi, j'ai mon neveu, il vient me voir, il se met à chialer. Il terrorise les attentats, c'est caca, c'est pas gentil, c'est caca. Il m'a fait chialer. Il a 19 ans, il parle comme un abruti, vous trouvez ça normal? Hey, tu nous fous l'an, toi, imbécile. Ne parle jamais de moi à la presse, hein. Là, il va me niquer ma carrière, cet abruti, là. Ouais. Pareil sur Internet, les mecs m'ont envoyé des messages, genre sur Facebook, Twitter. Ouais, le compte, on ne comprend pas, tu ne réagis pas aux attentats en blague. Mais qu'est-ce que tu veux agir aux attentats en blague? Y'a rien de plus tragique que les attentats. Tu veux que je mette quoi sur Twitter? Camille casse du Stade de France, encore du travail d'arabe, lol. Merci pour ce rire semi-raciste. Donc quand t'es en panique comme moi, t'essaies de te rassurer. Moi perso, je m'informe. Je vais sur les chaînes d'information en continu, genre BFM TV, la chaîne des spécialistes de la spécialité, les consultants en consulting. Mais mine de rien, BFM TV, dénicheuse de talent! Grâce à BFM TV, on a découvert Jawad. Jawad, le serial logeur. Le Airbnb du bled. Le Stéphane Plaza de Saint-Denis. Hey, tu cherches un appart, t'appelles Jawad! Oh là là, j'ai pas compris le cerveau du mec. Sérieux, c'est quoi le processus intellectuel du gars? Tu sais, c'est l'enfer dans son appartement. Des milliers de tirs, des centaines d'explosions, des centaines de mecs du GIGN. Lui, il voit BFM TV et là, l'œil de la réussite. Il se dit, oh putain, il y a mal à entrer dans le show business, là. Oh mon frère, Jawad, là. Jawad, c'est l'exemple vivant que l'école, c'est important, quand même. Et il a dit à la juge, si vous condamnez un coupable. Bon, ça n'a pas l'air de choquer plus que ça, ce soir. L'art de se tirer une balle dans la fesse. Pas ! Il lui écrit un slam à la juge, il lui a demandé, sa relaxation. Il lui écrit, j'en ai marre d'être un bouquet émissaire. Bouquet, tard les fleurs. Misère, au moins avec Jawad, on a découvert le poteau rose. Moi, je suis la juge, 10 ans de plus. Vous me le mettez dans une cellule bibliothèque. Oh non, des livres sans images. Au secours, je deviens fou. Alors, messieurs, dames, le problème avec les mecs comme Jawad, c'est qu'ils te grillent des noms de villes. Moi, je viens de la même ville que Jawad, Saint-Denis. Saint-Denis, avant, c'était grillé, maintenant, c'est carbonisé. Pareil, Molenbeek en Belgique. Mais t'as des gens tranquilles à Molenbeek. Pour 1% des mecs de Molenbeek qui font des actes de terrorisme, on en parle tout le temps. Parle jamais des 99% restants qui font des actes de pédophilie, c'est pas cool. Mais je suis comme vous, je déteste l'injustice. Pareil, Dammartin en Gouëlle. Alors ça, c'est un petit bled paumé au fin fond de la Seine-et-Marne. Les mecs, ils ont rien demandé à personne. Les frères Kouachi sont réfugiés dans une imprimerie là-bas, la valeur immobilière des maisons divisée par deux. Les frères Kouachi, c'est pire qu'un camp de Rome, mon pote. Mais pourquoi ils sont pas réfugiés dans le 16e arrondissement de Paris? On aurait pu enfin acheter un appartement sans vendre un rein. Alors pareil, te grille des noms de ville, mais te grille des noms tout court. Maintenant, va t'appeler Jawad. Et va chercher un appart. Bonne chance, mon ami. Pareil, va t'appeler Salah. Va t'appeler Abdeslam. Lui, il a niqué deux noms, hein, normal. Bah, la même chose avec les Koulibaly. Je sais pas vous, moi, des Koulibaly, j'en connais énormément. Les mecs me disent, on est dégoûtés, maintenant on se fait appeler Coucou. Arrête tes conneries, ça fait demeurer, coucou. Mais n'importe quoi, ça fait plus doux, moins dur. Mais si tu veux que ça fasse plus doux, moins dur, fais-toi appeler coucouille directement, alors. Ah non, c'est très grave. Alors maintenant, c'est la nouvelle maladie de la jeunesse. Hein. Le nouveau flow des jeunes, le djihadisme. Alors, on va pas entrer dans des définitions philosophiques. Moi, je vous donne ma définition du djihadisme. Moi, pour moi, c'est des racailles, des caïras, des mecs paumés qui, au lieu de foutre le bordel dans leur secteur, ils vont foutre la merde dans des pays en guerre, parfois ils reviennent. Général, ils prennent un nom de guerre, ça commence par Abou. Abou, parce qu'ils en peuvent plus. À bout de souffle. à bout portant. Moi, j'ai déjà choisi mon nom de guerre, ça sera Abou Nioul. Bon. Rien de personnel. Après, Abou derrière, t'as l'origine géographique des mecs. Abou Al-Masri, le guerrier d'Égypte. Abou Al-Iraki, le guerrier d'Irak. T'as pas un connard, il se fait appeler Abou Al-Normandie. Je vous promets, c'est vrai, vérifiez sur Internet. Abou Siad Al-Normandie, le mec, il s'appelle Romain, il vient de Caen. Mais Abou Romain Michel, va manger une glace à Deauville et laisse-nous tranquille. Abou Calvados, l'autre. Mais attendez, les mecs viennent de partout. T'as pas un Portugais qui est parti en Syrie? Abou Portos, normal. Mec, il a dû débarquer en Syrie, à Alep. Oh putain, il y a des chantiers à gratter ici, là. Non mais non, mais il y a du boulot pour 30 ou 40 ans. Je vais appeler les cousins. Allô, Abou Truel? Ça va, passe-moi Abou Crépi. Hey, c'est toi qui as ma bétonnière, appelle Abou Kara, il a mes échafaudages. Pareil, t'as un Anglais, Jihadi John. Alors lui, c'est un rappeur. Sa carrière est partie en vrille. Il est parti en Syrie, c'est devenu le bourreau de Daesh. Méfiez-vous de Doc Gynéco, les amis. Ah, lui, il va nous faire les décapitations les plus lentes de l'histoire. Stafoulaou, en cas décapitéou. Inch'Allah. Mais attention, t'en as un, il est encore plus fort que tous ces mecs-là réunis. C'est un petit mec de chez nous, un petit gars de province, il nous vient de Toulouse. Moi, perso, je l'appelle Al-Toulousi. Alors lui, les amis, il est entré dans l'histoire. À l'époque, il a carrément envoyé un message à François Hollande. On écoute son message, messieurs, dames, véridique.
1: Pour finir, je voudrais passer un message à monsieur François Hollande. Oh, François Hollande, convertis-toi à l'islam. Sauve ton âme du feu de l'enfer.
0: Est-ce que tu crois sérieusement que François Hollande, il a entendu ça, il s'est dit « Mais il a raison, ce jeune !» Avec son accent cassoulet. « Allah ou Akbar ! Dieu est grain !» Je vais me convertir. Bon, on va commencer par le commencement, la circoncision. Tiens, Julie, amène tes dents, j'ai besoin de toi. Mais François Hollande musulman. Bon, tu me diras, il était souvent à genoux en direction de la Mecque pour vendre des rafales. Ah, zéro réaction, sale pro François Hollande. Non, quand je fais cette vanne devant les mecs de droite, j'ai une standing ovation pendant 5 minutes. Oh, mais quel talent! Ah, François Hollande musulman, laissez-le tranquille, il a déjà assez de problèmes comme ça. C'est qu'il va pas se mentir, être musulman en France étant si, c'est un petit challenge, hein? Et je pense que c'est un challenge à la base. T'es quand même dans le pays du bon vin et de la charcuterie. Quand t'es musulman, t'as pas envie de manger de porc ni de boire d'alcool. Demande à un prêtre de vivre dans un pays sans môme, c'est chaud. Oh, monsieur Laurent, franchement, sans faire de démagogie à 2 francs 50, la France, c'est à l'image de cette salle. On s'entend très bien que ce soit chrétien, juif, musulman, bouddhiste, athée, quand il n'y a pas d'oiseau de mauvais augure, et vous le savez bien. Après, faut reconnaître les choses. Les musulmans, ils sont à l'origine de l'arithmétique et du calcul mental. Une fatwa, 3, 2 fatwa, 6... 3 fatwas, 9 arithmétique. C'est vrai que ces temps-ci, pour les musulmans et les arabes en général, c'est un petit peu compliqué. Hein? Toi, mon pote, tu prends en stop un arabe sur une route de campagne à minuit avec une bonbonne de gaz? Bon, vous le voyez pas, mais lui, il a dit non avant la bonbonne de gaz. Alors moi, monsieur, dame, je suis apparenté musulman par les médias. Tu sais, les journalistes, quand ils me posent des questions dans les interviews, à chaque fois, ça revient. Oui, mais vous, en tant que musulman modéré. Oh, je suis pas modéré, moi. Moi, je suis un musulman à mi-temps. Un pied dans la mosquée, un autre dans la discothèque. Coran alternatif, ok?

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3: Mais qu'est-ce que tu racontes, Krusty Bat? C'est ça qui représente les musulmans français ainsi? Allez, d'accord, qu'on se fout de notre gueule. Mais attention, quand les mecs parlent très très bien français, parfois ils racontent absolument n'importe quoi. T'en as un autre qui est pas mal aussi, c'est l'imam de Villetaneuse, à côté de chez moi à Saint-Denis. Alors lui, on va l'écouter, c'est Toufik dans le sketch d'Elie Semoun.
4: La nourriture a un impact sur le tempérament et le comportement de l'être humain. En fonction de ce que tu manges, tu te comporteras. C'est pour cela que celui qui mange du porc a tendance à avoir le comportement d'un porc.
3: Bah évidemment ! L'impression qu'il a mangé un saucisson d'âne, cet abruti, récemment. Eh, c'est ça le niveau, ces temps-ci ? Mais virez-moi tous ces imposteurs, on n'en peut plus. En tout cas, vive le rire, messieurs dames, et merci beaucoup pour cette soirée.

0: Mesdames, Messieurs, le comte de Bounirvana.
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3: Bonsoir. Bonsoir. Bonsoir. Merci. Merci beaucoup. Alors, bonsoir. Moi, je ne suis pas du tout humoriste à la base. Moi, je viens juste là pour profiter de la clim. Et on m'a collé un micro. Ouais, l'été revient, hein. L'été revient très fort, là. Et il apporte avec lui, vous savez, tous les articles de magazines féminins sur le bikini body. Mesdames, ouais, il faut préparer son corps de l'été, ça y est, là. C'est peut-être même un petit peu trop tard. Et j'avoue que préparer son corps de l'été, moi, c'est une expression que je ne comprends pas du tout. Préparer son corps de l'été, j'avoue, je suis à fond recyclage, écologie. J'ai un corps, il me fait, mais toute l'année, quoi. Je dis pas, tu sais, parfois, je suis comme vous, hein, pour le fun, j'ajoute une ride, un bouton, un kilo pour la déco, mais sinon, j'ai grandi dedans, hein, c'est le même. J'ai une seule interrogation, les amis, il se passe quoi si t'arrives en été et que t'as encore ton corps de l'hiver? T'es privé de vacances. T'as pas le droit d'aller te baigner avec les copains. T'es à l'arrière du scénic, à toute blinde vers la boule, et tu te rends compte, tu vois, merde! Oh putain! Oh, fais chier! Oh non, mais j'ai oublié mon corps de l'été, là! Non, fais pas demi-tour, Bruno, je vais me baigner avec ce cul-là, mais enfin, c'est dommage quand même. Tout bien maigre, tout bien repassé, c'est con, quoi. D'ailleurs, chérie, t'as oublié ton corps de l'été, toi aussi, là? Ah bah si, Bruno, on est sur un long, long hiver, là. Un hiver de type Game of Thrones, même. Ah si, si, chérie, quand tu commences à avoir du bide dans le dos, faut commencer à se méfier. Et ce qui est magnifique avec cette histoire de bikini body, c'est que ça marche dans les deux sens. Quand t'arrives en hiver et que t'as encore ton corps de l'été, t'es plus invitée, t'es un peu trop bonne avec tes copines qui sont un petit peu en surpoids. Tu sais, les meufs sont toutes bossues. Bah désolé, Caroline, on se verra en août. Qu'est-ce qui se passe? Venez les grosses, chopez l'huile d'olive, on va se faire des cocktails. Je comprends pas ce qu'on fait. Et je voudrais ne pas être esclave, moi, de ce genre d'injonction féminine, les amis. Vraiment, je voudrais m'en foutre. Mais je me suis fait avoir, je me suis inscrite dans une salle de sport. Et moi aussi, la veille de mon départ en vacances, je règle l'elliptique de la salle à 43. Et je pédale sale, on sait jamais, c'est pas trop tard, ça peut créer un muscle avant le décollage. Les meufs que j'admire de fou, les filles que j'admire le plus dans ma vie, c'est les meufs qui sont à la salle de sport, qui sont là, qui bossent, hein, et qui sont déjà superbement bien foutues. Qu'est-ce que... T'as pas d'amis? Mais enfin, mais libère le rameur, je pars demain, ma sœur. Qu'est-ce que tu fais? T'es assez musclée, là. À partir du moment où tu peux applaudir avec ton cul, tu peux partir, quoi. Avec les mains, ouais, c'est bien. Merci. Je comprends pas, il y a aucune once, les amis, de seum en moi. Voilà, je suis même pas énervée, je voudrais qu'elles m'adoptent. Je voudrais qu'elles soient toutes mes petites mamans bien foutues, comme ça. Je voudrais, tu vois, elles sont tellement belles, elles ont la tenue de sport qui va bien avec le legging, le jogging, le petit haut assorti. Je l'ai cherchée, cette tenue. J'ai fait tous les magasins. Moi, les amis, quoi que je fasse, à un moment, on dirait que je vais lancer un freestyle de rap. Donc j'ai arrêté, comme on est d'accord que de toute façon, à la salle de sport, tu passes quand même le plus clair de ton temps à essayer de te retirer la culotte du cul qu'à pédaler. J'ai arrêté. Faut arrêter aussi dans un souci d'honnêteté, hein, s'il vous plaît, les gens qui font du sport, de dire « Non, mais ça me rend plus tonique, puis même je dors mieux. » Non, moi je dors très bien, je fais vraiment juste ça pour être bonne. Vraiment, ça n'a qu'un seul but, hein, c'est de resserrer un maximum l'écart qui existe entre Beyoncé et moi.

c'est tout. Pour l'instant, au réveil, je ressemble à Jay-Z. On se rapproche. Il y a un projet, la pression du corps parfait. Moi, j'en rigole, mais je la trouve terrible. Je trouve que de toute façon, si t'as un corps parfait, si ton visage ne suit pas, ça ne sert à rien. Non, en vrai, moi, les amis, j'ai 28 ans, j'ai de l'acné encore, d'accord? Parfois, je touche mon front, c'est écrit « T'es moche en braille ». Je suis pas au sommet. Je suis pas au sommet. Non, pas encore. Pas encore. Je trouve qu'on a la pression pour tout, de manière générale, en grandissant. Tu sais, t'es acculé dans tous les sens. Il y a toujours quelqu'un, professionnellement, personnellement, sexuellement, qui te dit que tu fais pas assez bien, que tu fais pas assez vite, que tu fais trop avec les dents. Moi, ça... Oh oui, elle est en deux temps. Je suis à un moment de ma vie où ça m'oppresse terriblement. Je trouve que c'est dur d'être une femme. Messieurs, c'est également très dur d'être un homme, il n'y a pas de souci. Je suis à une période de ma vie, moi, où je trouve que c'est dur d'être un être humain. Voilà, je voudrais être transgenre de l'espèce. Moi, je voudrais être un chat. Oh non, vraiment, c'est même pas un mensonge depuis toujours. Hein. Je dors beaucoup, j'adore le ton. On est bien. Si, il y a un troisième truc. Quiconque est déjà parti en vacances sait que c'est très agréable de chier dans du sable. Hein. Non? Ah, pas vous? Ah, c'est marrant, pour vous, c'est Bali, pour moi, c'est une litière avec des palmiers, c'est tout, c'est rigolo. La perception, je voudrais être un chat parce que je trouve qu'en tant qu'être humain, tous nos petits bonheurs, on nous les enlève. Moi, j'avais un petit bonheur dans la vie pour échapper à toute cette pression dont je vous parle, c'est la bouffe. Vous le verrez, quand je serai de dos, j'adore manger, mais j'adore manger de manière industrielle, d'accord? Pas j'adore manger comme les meufs qui prennent un Malteser dans le paquet et qui disent « Allez, je craque !» C'est pas ça, craquer, ma sœur. On est d'accord ou pas? Ouais, moi, quand je craque, je peux te bouffer des Maltesers jusqu'à transpirer de l'aspartame, c'est pas un problème. Ok, moi, cet été, je me suis surprise à caler une rondelle de saucisson entre deux chips et je me suis fait un sandwich au gras. Qu'est-ce que tu vas faire? Qui peut me stopper? Non, et franchement, par souci pour la planète et pour ma santé, il y a un certain nombre de trucs dans mon alimentation que j'ai essayé d'arrêter. Mais c'est dur. C'est très très dur, on est français, on peut s'enorgueillir un peu, on est la grande nation de la gastronomie. On a inventé la putain de raclette, faut pas l'oublier. Hein. Hein, ça fait partie des choses pour lesquelles les gens nous aiment et nous respectent à travers le monde. Hein. Ça fait droit de l'homme, raclette, Yannick Noah, il y en a que trois. Il y a des fans de tennis. Non, il y en a que trois. Et en haut de la liste des trucs que j'ai essayé d'arrêter pour ma santé, la planète, il y a le lait de vache. Je sais pas si vous le saviez, en 2019, faut éviter de boire du lait de vache pour deux raisons. La première, c'est que c'est indigeste pour nos estomacs d'humains. Et la deuxième, c'est qu'on est la seule espèce à boire du lait une fois adulte. Qu'est-ce qu'on en fait de cette info? Non, parce qu'on est aussi la seule espèce à boire de la vodka pomme, donc je vois pas où... C'est trop. Tu vois, et on est aussi la seule espèce à avoir inventé les mathématiques, l'écriture et la fusée, d'accord? Ok? Donc le jour où il y aura un putain de panda qui bossera à la NASA, on en reparle. Mais pour l'instant, je continue l'aide vache. Il y a un seul truc qui me rend ouf avec les produits laitiers, les amis. Un seul truc, c'est les pubs pour les produits laitiers. Je sais pas s'il y a des gens qui font du marketing dans la salle. Enfin, si, je sais, parce que je vois les Stan Smith. Les mecs au marketing, stop, on n'en peut plus. Les pubs pour les yaourts, ça fait 37 ans que c'est la même recette. On n'en peut plus de voir des meufs jouir en bouffant leurs perles de lait. Stop. Je veux dire, à un moment, si un yaourt donnait des orgasmes, bah, je pense qu'on serait au courant. Hein? Moi, j'aurais plus aucune carence, hein? Aucune. Et je serais pas là non plus, j'irais pas au taf, je passerais ma vie enfermée chez moi à me frotter à des packs de paniers Yoplait. Ceux avec les morceaux. Je vous sens dans un jugement. Et moi, entre nous, j'essaye juste d'être épanouie et de faire des trucs pour me détendre. Hein. Après, aujourd'hui, franchement, si je dois être honnête, aujourd'hui, on est dans un jour où ça va. Voilà, ça va. Pas que d'habitude, je sois hyper déprimée ou angoissée, mais c'est vrai que j'ai un truc en ce moment où je supporte plus, là, je vous en parle depuis tout à l'heure, cette pression qu'on se fout à nous-mêmes. Je trouve que tout va trop vite, qu'on a le temps de rien. Moi, ça m'a sauté ce matin à la gorge en me réveillant, vraiment. 13h45, le réveil sonne, bam, le stress commence. Hé hey. Tiens. Tu m'étonnes qu'il y ait des gens qui fassent des burn-out, quoi. Tu vois, on peut avoir... Deux secondes, s'il te plaît, deux secondes. Non, mais ça va, et en même temps, j'ai l'impression que je suis comme vous, j'ai pas le choix d'aller mal, et puis j'ai pas le droit. Tu vois, on est dans toute cette époque de dictature du bonheur. Je sais pas si ça vous parle, ça, la dictature du bonheur, mais aujourd'hui, il faut absolument être en introspection, se chercher, se trouver, J'ai une flemme.
Oh, le projet m'intéresse pas. Moi, franchement, je passe ma vie à chercher des clopes dans mon sac, donc me chercher moi-même par-dessus. C'est... Non, mais c'est vrai, aujourd'hui, tout le monde va chez le magnétiseur, fait du yoga, lit des livres sur l'incroyable pouvoir de l'estomac. Oh, la rate, que nous cache-t-elle encore? Je m'en fous. Ah non, les amis, moi, mon psychologue, il s'appelle Côte de Provence, ok? Son cabinet, il est dans mon frigo. Et tout le monde va très bien. En plus, qui dit dictature du bonheur dit, vous savez, tous ces espèces de petits mantras, les petites phrases toutes faites pour aller bien, pour voir la vie du bon côté. La plus connue, c'est « faut voir le verre à moitié plein ». Quoi ? Je comprends pas cette phrase, parce que honnêtement, moi, quand je vois un verre à moitié plein sur une table, je le contemple pas, je le vide. Premier réflexe, vous verrez dans vos vies, quand vous irez mal, rendre les verres complètement vides, c'est bien souvent le meilleur moyen de se sentir à moitié pleine. Il n'y a que ça qui marche. En plus, tout le monde parle de pensée positive en ce moment. Moi, ça m'oppresse, cette injonction à plus pouvoir stresser en paix. La pensée positive, où... déjà, un, ça ne marche pas. Vous avez fait un tour à la FNAC récemment dans les rayons de livres de développement personnel. Qu'est-ce qu'on a fait? Mais qu'est-ce qui se passe? Ils prennent un peu plus de place chaque année, on dirait le Front National, là. Ça nous a échappé des mains, l'histoire, là. C'est les nouvelles punaises de lit. Qu'est-ce qu'on a? C'est quoi le problème? La pensée positive, voir le truc du bon côté, tirer le bon de chaque situation, ça ne marche pas. D'accord? Il y a des situations qui sont inexorables. Il n'y a pas de meilleur, c'est de la merde. Comme la mort ou la coriandre. Et tu peux rien faire. C'est foutu. Par exemple, si demain, toi, tu te fais amputer des quatre membres, les quatre d'un coup dans un accident. Bon, pensée positive, à part si ton grand rêve dans la vie, c'était d'être une quille. Auquel cas, c'est chaud à quel point ça tombe bien, quand même. Et sinon... Oh, mais il n'y a pas de meilleur, tu peux rien faire. Hein. Franchement, les amis, après tout ce que je viens de vous dire, moi, je crois que je rêve d'un monde où chacun ferait ce qu'il veut, chacun boirait ce qu'il veut, mangerait ce qu'il veut, s'habillerait comme il veut, il n'y aurait pas nécessairement d'enfants. On serait entre nous, entre gens de bon goût, et on vivrait tous nus sous une cascade intarissable de rosée frais. Mais on ne peut pas tous aller vivre dans le marais. Donc on va voir le verre à moitié plein. Merci beaucoup.

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2: Je vous demande de l'encourager lui aussi très chaleureusement, s'il vous plaît. Voici Maë sur Rire et Chanson. Bonsoir, comment allez-vous? Très bien, merci beaucoup. Oui, alors comme il l'a dit, je m'appelle Maë. Ouais, Maë comme Christophe, mais ça n'a rien à voir. Parce que moi, il y a un H, ça fait Mahé. Voilà. C'est différent, moi je suis un ch'ti, je viens du nord de la France. J'ai vu dans vos regards le Nantes, t'es un arabe. Hein. Ah ouais, je viens d'arriver à Paris. Paris, c'est incroyable. Paris, c'est un asile à ciel ouvert. Hein. C'est la ville en France où il y a le plus de personnes qui parlent seules dans la rue. Des pères de famille, hein. Costume, mallette. De toute façon, ma femme, elle me casse les couilles, je vais rentrer à la maison. Il n'y a que des fous dans cette ville. J'ai pris le métro la semaine dernière, il y a un mec qui est monté, il a crié « Je suis Jésus !» J'ai dit quoi ? D'où Jésus prend la ligne 4 ? T'es un malade ou quoi, toi ? Paris, c'est très particulier, les amis, vraiment. J'ai découvert un sport que je ne connaissais pas à Paris, le manque de respect aussi, ouais. Très très bien, c'est une très belle discipline. J'ai joué mon spectacle la semaine dernière, il y a un mec du public qui s'est levé pendant le spectacle et me dit « Oh là là, j'adore découvrir les nouveaux humoristes parce que quelque part, on peut dire que l'humour, c'est un peu le reflet de la société. » Je dis « Ouais, si tu veux, ouais. » Il revient me voir à la fin et me dit « Eh ben putain, on vit vraiment dans une société de merde. » Manque de respect total, ouais. Bon, le manque de respect, ça me connaît. Hein. Dans ma famille, depuis que je fais de l'humour, je suis devenu un exemple à ne pas suivre. L'autre jour, je suis à table avec mon grand frère, on discute tranquillement. Son fils rentre de l'école, il a reçu une mauvaise note. Il lui fait la morale. Je suis à table avec eux, je n'ai rien à voir dans la discussion. En plein dans l'embrouille, il lui sort un « Hé, tu veux finir comme ton oncle ?» C'est pas ça qui m'a fait mal au cœur, c'est la réaction de mon neveu. Il a dit « Non !» Manque de respect total. Très heureux d'être là parmi vous ce soir pour l'émission de Rire et Chanson, vraiment très heureux. J'ai eu un petit accident la semaine dernière, j'ai failli ne pas venir. J'ai fait une chute à cheval, je suis cavalier moi dans la vie. Hein. Voilà. Je sais que personne ne me croit quand je vous le dis, mais c'est la vérité. Ouais, ouais. J'ai fait une chute, j'ai eu un traumatisme crânien, j'ai perdu connaissance. Je suis allé aux urgences, quand j'ai ouvert les yeux, il y avait deux infirmières au-dessus de moi en train de se moquer ouvertement. Christine, mais regarde, regarde ce jeune sarrasin, il est tombé à cheval. Mais d'habitude ces gens-là, ils font du scooter. Non, non, elle n'arrivait pas à admettre le moment le plus magique de cette situation, le moment où je quitte la salle des urgences. La salle était blindée, noire de monde. Le docteur me rattrape et me dit « Bah enfin, monsieur, la prochaine fois, mettez une bombe !» Quiproquo de malade. La salle s'est vidée en deux secondes. « Bah non, on n'a plus rien, alors au revoir !» Non, non, vraiment, les heureux, là, je vais beaucoup mieux, je suis très heureux d'être là, très très heureux. Là, j'ai quitté le Nord, je vis sur Paris. Vraiment, dans le Nord, il y a un truc qui me manque énormément, c'est mon voisin, il faut que je vous en parle rapidement, mon voisin Michel. Michel, 70 ans, très gentil, mais très raciste. Raciste, décomplexé, il dit tout ce qu'il pense, voilà. Je vous remets un peu le contexte de la situation, c'était le Ramadan. Tous les soirs, je passe devant chez lui pour aller à la mosquée, tous les soirs. Et lui, il comprend pas, il me dit « Hey, qu'est-ce que vous allez faire tous les soirs dans la cabane ?» Je lui dis « À la mosquée, tu veux dire ?» Il me dit « Ouais, c'est pareil. » Je lui dis « Bah en fait, tous les soirs, après la rupture du jeûne, on va à la mosquée, on prie, et après on lit le Coran, tous ensemble. » Il me dit « Hein ? Vous lisez le Coran tous les ans ?» Je dis « Ouais. » Il me dit « Mais qu'est-ce que vous avez pas compris au bout d'un moment ?» C'est un raciste, mais c'est un génie, hein, on va pas se mentir. Hein. Il y a pas longtemps, je pars en vacances. Je dis « Michel, pendant que je pars en vacances, tu pourras surveiller la maison ?» Il me dit « Bah si t'es plus là, il y a plus de voleurs. Hein. » Je peux pas lui en vouloir, il est trop drôle, la vérité. Il faut que je vous raconte la rencontre avec Michel. Michel, la première fois qu'on se voit, il me regarde, il me dit « Hey, qu'est-ce que vous faites là, vous ?» Je dis « Qui, vous ?» Il me dit « Ben vous, les Arabes, qu'est-ce que vous faites en France ?» Je dis « Ben quand même, c'est un peu déplacé ce que vous dites, monsieur, parce que quand on regarde bien l'histoire de France, c'est un peu nos grands-parents qui sont venus reconstruire la France après-guerre. » Il me dit « Ouais, bravo, bravo. Bon travail, les bougnoules. » Par contre, je vais te raconter une histoire. Il n'y a pas très longtemps, j'ai refait la véranda à la maison. Les ouvriers, quand ils ont terminé, ils sont pas venus vivre chez moi. Ben vous, c'est pareil, ça dégage. C'est raciste, mais c'est marrant, la vérité. Non, lâchez-vous, c'est très drôle, on va pas se mentir. Les amis, j'ai oublié de vous dire, pendant mon passage, vous n'allez rien apprendre, hein, je tiens à vous le dire. Ah, c'est pas un spectacle intellectuel. Hein. Il y en a même parmi vous, ils vont repartir plus cons qu'ils sont venus. Hein, voilà. Ah bah, je tiens à le dire. Moi, je suis issu d'une famille nombreuse. Ma mère, elle a eu 9 enfants. Ouais, 9. Et il y a pas très longtemps, j'ai lu une étude qui dit que dans les familles nombreuses, le premier enfant, c'est le plus intelligent. Après chaque naissance, c'est 1,5 point de quotient intellectuel en moins par enfant. Je suis le 8e. Et le premier, il est super con, donc bon... on part d'une base très fragile, hein, voilà. Là, je viens d'arriver à Paris. Paris, je découvre. À Paris, j'ai découvert le harcèlement de rue. Ouais. À Paris, les filles, elles subissent beaucoup de pression de la part des hommes. Vraiment, faut arrêter ça. Les Parisiennes, beaucoup de pression, les pauvres. J'ai une amie à moi, Caro, elle m'a dit, ouais, elle m'a aidé. Des fois, je rends du travail le soir. Il y a des hommes qui me suivent dans la rue. Je dis, mais tu réagis comment quand c'est comme ça? Elle m'a dit, Maë, c'est très simple. Quand un mec me suit dans la rue, je rentre pas chez moi, comme ça, il sait pas où j'habite. Je lui dis, c'est bien ton délire, mais ça fait de la randonnée au bout d'un moment. Et moi, j'ai développé une théorie. À Paris, quand vous croisez une dame SDF, eh ben, des fois, c'est pas une SDF. C'est une femme, elle était suivie par un homme, elle est jamais rentrée chez elle. C'est une théorie. Après, peut-être j'ai des bêtises, hein, d'accord? L'autre jour, je me balade dans Paris, il y a une fille, elle vient, elle me prend la main, elle me dit, excusez-moi, il y a un mec qui me suit depuis 20 minutes, est-ce que vous pourriez faire semblant d'être mon petit copain, comme ça, il me laisse tranquille? Je l'ai embrassé directement. J'ai vécu chez elle pendant 2 semaines, voilà. Le dernier jour, elle est venue me voir, elle m'a dit, ben monsieur, là, il n'y a plus de danger, seul danger, c'est vous, faut y aller, là, hein. À la base, je voulais rendre service, hein, tout simplement. Vraiment, alors à cause de ce genre de comportement, il y a beaucoup de femmes dans la rue qui n'ont plus confiance en elles. Vraiment. Et cet été, j'ai eu cette expérience. J'ai rencontré une fille, elle était très belle, vraiment très très belle, mais elle n'avait pas confiance en elle. Elle me dit, ouais, Maë, j'ai pas confiance en moi, j'ai pas confiance en moi, j'ai pas confiance en moi. On est parti à la piscine, elle s'est mise en maillot de bain. Je dis, ben sache que moi, j'ai confiance en toi, en tout cas. Ah oui. Et ce genre de comportement, ça facilite pas les rencontres, hein, je vous dis la vérité. Moi, je suis célibataire, je me suis séparé de mon ex il y a pas très longtemps. Bon, comment vous dire, elle avait un grand défaut, elle avait des grands pieds. Elle faisait du 44. On s'est rencontrés à l'école primaire. Quand on était petits, on avait un jeu, ça faisait chou-fleur avec les pieds chou-fleur. Vous vous rappelez de ce jeu ou pas? On a joué ensemble, elle a fait chou, elle a gagné directement. Quand on s'est séparés, elle m'a dit, tu sais quoi, Maë, pas la peine de me raccompagner chez moi, j'habite à 2 pas. Je dis, bah 2 pas pour toi, c'est pas... Ah, elle avait une pratique bizarre aussi, il faut que je vous en parle. Bon, déjà, elle mettait des ballerines, j'ai jamais rien dit. Elle mettait des pantacours, j'ai jamais rien dit. Un jour, j'ai rendez-vous avec elle et je m'aperçois qu'elle est épilée de la cheville à la moitié du mollet. Je vois que c'est une pratique répandue dans la salle. Je ne connaissais pas du tout cette pratique. On va boire un verre ensemble. Elle s'installe, le pantacourt, il se relève un petit peu. J'ai vu la jambe de Ribéry, sa mère. Je lui dis, mais pourquoi tu fais ça? Elle m'a dit, j'avais pas le temps, je me suis épilé qu'à moitié. Je lui dis, mais t'es une malade ou quoi? Nous, les hommes, quand on n'a pas le temps, est-ce qu'on fait qu'une couille? Elle va pas chez Body Minute, hein, elle va chez Body 30 secondes, elle fait que le bas de la jambe. Et elle repart. Non, mais la rencontre est difficile à cause du harcèlement de rue, on va pas se mentir. Hein. Et moi, ma pote Caro, elle est féministe, et moi, vraiment, elle m'a fait découvrir le féminisme. Et d'ailleurs, mesdames, je tiens à vous le dire, on est ensemble, hein, d'accord? L'autre jour, j'ai vu un groupe de femmes qui manifestaient contre le port du soutien-gorge. Alors la dame, elle m'explique, elle me dit, oui, voilà, pour nous, c'est un symbole de liberté, il faut que les hommes comprennent qu'on n'est pas des objets, il faut arrêter de sexualiser les femmes. Je dis, ouais, madame, vous avez raison. Et elle me dit, et quand on met pas de soutien-gorge, arrêtez de regarder nos poitrines. Je dis, ouais, madame, vous avez raison. Et plus elle m'explique, plus mon œil recherche le téton du regard. Oh, j'étais perturbé, je vous cache pas, la vérité. Donc bon, alors il faut nous pardonner le premier regard, mesdames. Voilà, faut nous pardonner parce qu'il n'est pas intentionnel. Vraiment, il y a aucune mauvaise intention. C'est juste un regard de courtoisie, voilà. Nous, des fois, les hommes, on se balade dans la rue, allez, par bêtise, on observe, on dit « Oh, un téton !» Et tu sais, on repart directement, voilà. C'est un regard de courtoisie, il faut pas nous en vouloir. Nous, les hommes, on n'est pas très fut-fut, on va pas se mentir. Hein. Et puis bon, alors attention, moi, je vous dis la vérité, on parle beaucoup du harcèlement auprès des femmes, c'est une réalité, mais il y a beaucoup de harcèlement auprès des hommes également. Ah oui. L'autre jour, je sors de soirée, il y a un mec qui vient me voir, il me dit, excuse-moi, ouais, 2 petites secondes, il y a mon ex hyper relou qui me saute depuis tout à l'heure. Est-ce que tu pourrais faire semblant d'être mon petit copain, comme ça il me laisse tranquille? Ah ouais. Ah ouais, parce que moi j'ai pas trop l'habitude de jouer ce genre de rôle, c'est pour ça, t'as vu? Et moi je suis un mec, j'aime bien rendre service, j'accepte. Je vois son ex arriver, 1m90, 130 kilos. Je les regarde tous les deux, je lui dis, t'es sûr que tu voudrais pas lui essayer une deuxième chance par hasard? Et là il me pose cette fameuse question, eh, c'est toi le nouveau petit copain de mon ex? Moi, comédien, je rentre dans le délire. Ouais, c'est moi son petit copain. On est très bien, tu le laisses tranquille, d'accord? Je termine ma phrase, il y a 2 gars de mon quartier qui passent juste à côté. J'ai dit ouais, parce qu'il y a beaucoup de pression dans la rue en ce moment, c'est trop la vérité, donc faut changer les mentalités, bien sûr. Paris, c'est vraiment une ville à part, hein. Vraiment, on va pas se mentir. Moi, il y a un autre truc que j'ai découvert à Paris, il faut que je vous en parle, c'est les manifestations. À Paris, il y a des manifestations tous les jours, mais elles ont toutes un point commun, elles ne servent à rien. Elles n'ont aucun intérêt. J'ai participé à la manifestation pour la réforme des retraites. Voilà, je sais pas s'il y en a qui l'ont faite dans la salle, mais en tout cas, moi je l'ai faite. J'ai observé des trucs incroyables. J'ai vu des pères de famille manifester en faisant des chorégraphies. République, 15h normale. Oh, ne veux pas toucher la retraite du bout des doigts. Wouh. Mais t'as pété les plombs, Jean-Paul. Macron, il voit ça à la télé, il se dit quoi? Mais il est en forme, lui. Mais la vie de ma mère, il va travailler jusqu'à 70 ans. C'est des teubés, c'est la réforme des retraites. Tu vois une caméra, fais semblant d'avoir mal au dos. Aïe, aïe, aïe, aïe, aïe, aïe. Lui, non, il voit une caméra, il danse. Ben non, c'est pas comme ça que ça marche. Alors, je suis désolé de vous dire ça, mais les manifestations à l'époque en France, c'était beaucoup plus virulent. Est-ce que je dois vous rappeler que dans l'histoire de France, il y a un roi, il s'appelait Louis XVI. Il a augmenté le prix de la baguette, il s'est fait couper la tête. Ce qui veut dire que les Français de l'époque, c'était des malades. Ils sont allés le menacer jusqu'à devant chez lui, au château de Versailles, à l'époque. Paris, Versailles, pas de transport en commun. 4 jours de marche. Ce qui veut dire qu'en 4 jours, ils avaient tant de se chauffer la tête sur la route. Ils avaient temps de bien s'énerver et arriver devant le château, bah c'était notre histoire. Ah oui, je me rappelle, on m'a raconté, on m'a dit, ouais, ils sont arrivés vraiment très énervés devant le château, en mode, hé Louis, sors ! Louis 1 ! Louis 2 ! Hé la fille de ma mère, nous force pas aller jusqu'à 16 ! Ah, le roi, il a vu ça par la fenêtre, il était en panique. Il est ressorti, bon, il n'a pas réussi à répondre à leur demande, bah il s'est fait couper la tête, hein, voilà. Bon, ça c'est ma version de l'histoire, hein, d'accord ? Ouais. Non, non, parce que j'ai vu dans vos regards, bah Maë, on sait pas dans quelle école t'étais. Mais nous, on n'a jamais vu ce programme, par contre. Hein. Non, non, c'est ma façon de voir l'histoire, bien évidemment. Mais quand on voit nos manifestants actuels, je suis désolé, mais c'est pas du tout la même attitude. Moi, je les ai vus. Ah non, pas du tout. Je les ai vus en face de Macron, en train de discuter en direct, c'était comme ça. C'est pas gentil. Ça se fait pas. Toi, tu vis bien, nous, on galère. Tu t'es marié avec ta grand-mère, on n'a rien dit. Oui, on va se faire vacciner, mais après, t'arrêtes aussi. Et le prix de l'essence, on en parle ou pas? 2 euros le litre, t'abuses, Manu. L'autre jour, j'avais rendez-vous avec une fille, je voulais lui faire plaisir, au lieu de lui payer un verre, j'ai mal mis d'essence dans sa voiture. Oui, on va payer les impôts, mais après, t'arrêtes! Les amis, c'est un sketch, hein, d'accord? Non, je tiens à le préciser parce que j'en ai vu quelques-uns dans la salle en train de se chauffer le cerveau. On va aller à l'Elysée, on va voir. Ah non, voilà, hein, c'est un sketch, bien évidemment. Mais moi, j'aurais aimé vivre à l'époque de Louis XVI, pour une raison toute simple, vraiment, les moyens de transport. Et vous savez que Louis XVI, à l'époque, il faisait ses besoins publiquement devant les gens. Vous êtes au courant de ça? Non? Bah visiblement, il n'y a que moi, voilà. Vraiment, je trouve que c'est une très bonne idée parce qu'aux toilettes, on s'ennuie énormément. Moi, je suis incapable d'aller aux toilettes sans mon téléphone portable. Vraiment. L'autre jour, j'ai été hyper pressé, j'allais aux toilettes, j'ai vu que j'avais plus de batterie, je me suis retenu. Alors, sans mon téléphone, j'y vais pas parce que sinon, je m'ennuie. Et quand je m'ennuie aux toilettes, je deviens con. On a tous le même comportement. T'es posé, premier comportement, tu comptes les carrelages. Dans ta tête, tu veux refaire la déco, tu te prends pour Valérie D'Amido. Deuxième comportement qu'on a tous aux toilettes, tu prends la bombe de désodorisant et tu lis les composants à l'arrière. Alors que tu connais rien en chimie. Non, mais on est tous les mêmes, la vérité. Moi, chaque fois que je monte tout seul, on me dit « Ouais, Maë, dis des choses intelligentes, comme ça tu pourras faire changer les mentalités. » Ouais. Bah, je veux bien, mais alors que je vous parle, je suis un humoriste pas connu. Hein. Ouais, il y a des rires qui font mal au cœur, visiblement. Et j'ai vu dans vos regards, on l'avait remarqué, hein, t'étais pas obligé de le préciser. Et en fait, nous, dans le monde du spectacle, pour devenir connu, c'est très simple. Il y a 2 possibilités. Soit tu passes à la radio, soit tu passes à la télé. Dans ma vie, je suis passé une seule fois à la télévision, je vous jure, c'est une histoire vraie. Il y avait un 90 minutes enquête sur la ville de Lille. La journaliste, elle commence le documentaire en disant « Le dealer a pour habitude de se déplacer à vélo. Qui passe au même moment ?» Merci de m'avoir écouté, c'était Maë. Merci beaucoup.
0: Merci beaucoup, Maë sur Rire et Chanson. Bravo Maë.
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0: Un artiste qui vient nous présenter un extrait de son spectacle, humoriste spontané, vous allez voir qu'il jongle avec ses histoires personnelles et des observations du quotidien, il fait ça très bien avec des blagues qui sont bien ciselées, c'est très sincère, je vous demande de l'applaudir, de l'encourager lui aussi. Voici Antex sur Rire et Chanson.
4: Bonsoir tout le monde, ça va? Ouais, vous êtes en forme, vous êtes content d'être là?
5: Ouais.
4: Trop cool, trop cool. Je suis trop content d'être là aussi, trop content de passer un petit moment avec vous sur Rire et Chanson. Trop content de participer à tout ça. Je suis trop content tout court, en fait. J'ai une tête de mec content. C'est la tête du mec sympa, dans la bonne ambiance, dans la bonne humeur, une tête de con, un peu. Merci. Non, mais c'est vrai, je me suis fait l'idée depuis quelques années que j'avais plus la tête du bon copain que du bad boy. Et apparemment, personne ne me contredit là-dessus. Hein. J'ai même un pote qui a été un peu plus loin. Il m'a dit en même temps, Antec, comment veux-tu avoir une tête de mec méchant quand tu fais le choix de ses lunettes, mon gars? Alors, je vais vous faire une petite confidence, histoire qu'on apprenne à se connaître. C'est juste que ses lunettes, quand je les enlève, j'ai la tête de Winnie l'ourson, en fait. Voilà, ça veut dire que dans ma vie de bad boy, ben je m'embrouille avec des abeilles. Mais c'est cool, hein. C'est cool. Je suis content d'avoir la tête que j'aime. Je suis content d'être comme je suis. Je vous avoue, de temps en temps, je joue un petit peu de mon physique. C'est vrai, c'est vrai. Par exemple, de toute ma vie, je me suis jamais fait arrêter par la police. Eh ouais, merci. Merci la France. Et pourtant, je fais des expériences des fois. Je te jure, je fais des expériences. Il n'y a pas très longtemps, je marchais dans la rue, je croise deux policiers. Je fais, excusez-moi, messieurs les agents, je suis innocent. Ils m'ont dit, mais on sait. Rentrez chez vous, monsieur. Vous devez avoir une demeure. Ah, les blancs. Je te jure. C'est vrai, je me suis jamais fait arrêter par la police parce que je pense que quand on voit mon visage, ben, y a aucun soupçon, en fait. Aucun soupçon de consommation ou de trafic de produits illicites. Et le fait que je dise produits illicites montre que je prends pas de drogue. T'as jamais vu un dealer du côté de Barbès te faire produits illicites, produits illicites? Allez, cannabis de qualité, vendu en toute illégalité. Ah bah idéal pour un moment de détente avec tous tes rouillas. C'est très rare. Ça n'arrive jamais dans le langage plus communément appelé le langage de la street, qui n'est pas ma LV2, clairement. Clairement, non, moi je dois vous avouer un truc, c'est je ne viens pas de la street, voilà. Bah les masques, non. Mais j'ai d'autres origines. Moi, j'ai des origines un peu différentes puisque je suis métisse. Ouais, mon père est du Nord et ma mère est du Pas-de-Calais. Il y a des métisses peut-être parmi vous ce soir. Salut les frères. C'est vrai, j'ai eu la chance de faire un petit retour aux sources l'an dernier. J'ai eu la chance de rentrer au bled, dans le plus grand des calmes, comme on dit chez nous à Berck-sur-Mer. Berck-sur-Mer, il y en a qui connaissent parmi vous? Yeah, beaucoup d'enthousiasme, ça fait plaisir, c'est vrai. Berck-sur-Mer, c'est une destination de rêve, les amis. Destination de rêve dans le top 3 des destinations de rêve avec Bali et Cancun, selon une étude qui a été menée par la ville de Berck-sur-Mer directement. Et frère, j'adore y aller, vraiment j'adore y aller. L'année dernière, j'y suis retourné un peu, j'ai profité un peu de ma famille, je suis allé à la plage un petit peu aussi. On se dit tout ce soir, Rire et Chanson, j'ai maté des meufs, un petit peu, voilà, un petit peu. Toujours dans le respect de la loi, vraiment, hein. Si j'avais envie de me masturber, j'allais dans l'eau. Ouais, c'est un peu frustrant, l'eau salée, ça pique. Non, écoute. C'est un peu frustrant parce que je t'explique. Dans le Nord, il y a pas mal de belles filles, mais des fois, c'est un peu comme si tu regardais un film avec Angelina Jolie, mais doublé par la maman des tuches, ok? J'ai vécu une situation. Il y avait une fille, elle parlait à son mec qui était peut-être à 100 mètres d'elle sur la plage, elle lui faisait Jordan! Ouais, bah, regarde, tout le temps, viens, je crois que j'ai oublié quelque chose, viens, t'as le baraque, j'ai froid! Une mouette est morte à ce moment-là. Hein, je viens. Et là, il y a tout un groupe de personnes qui a accouru vers Jordan pour l'aider, ok? Putain, je lui dis, mais c'est dingue cette solidarité. J'ai attrapé un de ces gars, je lui dis, c'était tellement naturel la manière dont vous l'avez aidé, ce pauvre Jordan. Il m'a donné une leçon de vie. Il m'a dit, franchement, c'était juste pour qu'elle ferme sa gueule. Je te jure. Ah, c'était une sincérité magnifique. C'est une sincérité qui m'a beaucoup touché, que j'ai pas toujours retrouvé ici à Paris, parce que ça fait 6 ans maintenant que j'habite à Paris. On a des Parisiens dans la salle par applaudissement? Oh. Oh, les beaux applaudissements. Oui, nous sommes là, oui. Continue, bouffon, tu nous fais rire. Allez, vas-y. C'est vrai. Paris, c'est une ville particulière. Moi, je fais des trucs de Parisien, j'avoue, maintenant. Par exemple, il y a pas très longtemps, j'ai pris le métro aux heures de pointe. Alors, si jamais vous n'êtes pas de Paris, c'est vraiment un truc à faire. Hein. Vraiment, c'est dans le package touristique de la ville de l'amour. Vraiment, un métro aux heures de pointe, complètement bondé. Il faisait très chaud en plus, vraiment. Vous l'imaginez, ce métro complètement bondé. On était tous serrés comme ça dans la rame. Il n'y avait plus la place de mettre un seul être humain dans cette rame de métro. On était tous serrés. Le métro était à l'arrêt. Il allait repartir. Et là, tous serrés comme ça, on a vu un mec courir sur le quai vers le métro. Et tous, on s'est dit, non. Bah, non, mais physiquement, c'est mort, là, tu vois. Sauf que ce mec qui courait dans ses yeux, on a vu de la détermination, d'accord? C'est-à-dire que lui, il y a des métros toutes les 3 minutes à Paris, mais lui, il voulait pas un métro, il voulait ce métro, ok? C'est-à-dire qu'il a commencé à courir et il a vu qu'il serait trop juste. Du coup, il a switché, il s'est mis en mode saut en longueur, le bâtard. Il a commencé à s'échauffer. Lui, dans sa tête, c'était un athlète et nous, on était un tas de sable, ok? Je te jure, il a couru, il a sauté. Tu vois la ligne blanche devant le métro? Il a pas mordu, je te jure. Il a pas mordu. Il a sauté, il est rentré dans le métro et il a atterri sur tout le monde. Et tout le monde était hyper énervé, mais tu vois, un énervement très parisien, en mode « Ouais, mais putain, mais il se prend pour qui, lui ? » Non, mais c'est abusé ! Franchement, déjà qu'on passe des journées de merde en ce moment ! En plus, c'est hyper compliqué d'avoir le statut de micro-entrepreneur ! Il y a très peu de débouchés dans le métier de graphiste ! Et ce midi, j'ai commandé un bobo, ils m'ont même pas livré les baguettes, ces enculés d'Uber Eats ! Eh, hey, non mais... C'est un énervement entre la crise d'épilepsie et le mouvement des gilets jaunes, un petit peu. Mais un mouvement des gilets jaunes très parisien, tu sais, un mouvement gilet taupe. Hein.
5: On a des revendications, mais pas de fashion faux pas, d'accord?
4: Je te jure. Ce mec, il a atterri sur tout le monde, et la première personne sur qui il a atterri, ils ont commencé à s'embrouiller, à en venir aux mains, à être très désagréables. Et sauf que moi, à ce moment-là, géographiquement, je suis juste derrière eux, ok? Je vis cette embrouille en HD. Allez-y, battez-vous, j'ai jamais été en présidentielle. Et ça dure longtemps, ça dure longtemps, ça dure 4-5 stations où ils s'embrouillent. Et là, il y a une petite vieille à côté de moi qui me regarde, qui fait « Il parle fort quand même. Faudrait peut-être intervenir, monsieur, maintenant. » Écoute, je sais pas ce qui m'a pris, j'ai eu un excès de confiance. À ce moment-là, je me suis approché d'un des deux gars, je me suis raclé la gorge, je me suis mis sur la pointe des pieds, j'ai tapé l'épaule d'un des deux mecs, j'ai fait « Bon, et oh, hein ?» Alors, ils étaient d'accord sur rien depuis 5 stations, ils se sont retournés, ils m'ont dit « Ta gueule » en même temps. Je me suis retourné vers la vieille, j'ai fait « Franchement, ils sont pas très coopératifs. Hein. » Et elle m'a dit « Bon. » Et la vieille, là, elle m'a répondu un truc, elle m'a dit en même temps « Ça m'étonne pas, ils respectent rien, ces Arabes. » Et même le métro, il a freiné à ce moment-là, je te jure. Moi, j'étais coincé entre une embrouille que je savais pas démêler et une vieille raciste et brutale, tu vois. Et là, c'est vrai que j'ai regardé cette vieille pendant un moment, je l'ai bien regardée, je me suis dit « Oh putain, la canicule, ça a pas que des mauvais côtés, quelque part, vraiment. » C'était vrai. Je te jure. Il faisait très chaud dans ce métro, il a fait très chaud à Paris ces derniers temps, il a fait très très chaud en France même. Là, il n'y a pas très longtemps, il y a eu des pointes de chaleur à 42 degrés, voire 44 degrés. Tu sais, je regardais la météo, il y avait un mec qui disait « Oui, il faudrait bien faire la différence entre 42 et 44 degrés, parce que 2 degrés supplémentaires, c'est 100% de mortalité en plus. » Et moi, je me disais « Mais je regarde plus la météo, en fait, là, je regarde une émission sur le temps de cuisson des vieux, en fait. » Et 44, c'est trop cuit. 44, c'est trop cuit. Il y a des gens qui aiment pas cette vanne. Profitez-en, on sera pas tous là à la fin de l'été. Vraiment, profitez-en. Je te jure, moi, je peux parler de la chaleur. J'ai un vrai problème avec la chaleur. J'ai un corps qui n'est pas adapté à la chaleur. Vraiment, je te jure. Quand il fait trop chaud, j'ai un corps qui se plaint. Ok, j'ai un corps qui pleure. Voilà, c'est une manière très élégante de dire que je transpire énormément. Ok.
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4: Si vous avez aimé cette blague où je compare mon anus au Seigneur des Anneaux, vous êtes rentré dans mon petit univers. Non mais, je te jure, je te jure. Il a fait trop chaud, il a fait trop chaud. Moi, je suis pas adapté à la chaleur, c'est vrai, en même temps. Tu vois, ma gueule, ça respire pas l'Andalousie, clairement. C'est plutôt une tête à réparer des bagnoles dans le Pas-de-Calais ou à coucher avec ma sœur, mais... Non mais... Non. J'ai pas de sœur, j'ai pas de sœur. Dommage. Non mais, non, écoute. Écoute, c'est vrai, je suis pas adapté à la chaleur. C'est vrai, à plus de 30 degrés, il y a plein d'activités que je peux pas faire. À plus de 30 degrés, je suis assis dans le métro, on dirait une bougie qui fond, je te jure. À plus de 30 degrés, je peux pas faire l'amour à plus de 30 degrés. C'est une fille qui fait l'amour avec moi à plus de 30 degrés, c'est comme faire de l'escalade, mais sur un mur de savon, tu vois. Elle a fait, putain, j'ai pas de prise, ça glisse, ça glisse. On mouille tous les deux, mais c'est pas cool, tu vois vraiment. Je te jure. Il n'y a rien d'autre à faire quand il fait chaud, il n'y a rien d'autre à faire que de lézarder, d'attendre que ça passe. Moi j'aime bien lézarder dans des petits cafés quand il fait trop chaud. Il n'y a pas très longtemps, je me suis mis en terrasse à Paris. J'adore les terrasses à Paris, je trouve ça charmant. J'étais tout seul en train de flâner, il y avait un journal qui traînait sur la table et j'ai demandé au serveur si je pouvais le lire et il m'a dit « Bah oui, c'est pour le lire, c'est pas pour le bouffer. » Et c'était magique comme moment. Parce que j'avais entendu connard à la fin de sa phrase. Alors qu'il l'avait même pas prononcé, tu vois. Tu sais, j'avais vu dans les yeux des autres clients une espèce de comédie musicale d'insultes à mon égard. En mode, c'est un connard, c'est un connard. Ah oui, Félicien, je crois que tu as raison. Mais non, les gars, c'est un provincial. Il est venu pour nous casser les couilles. Nous casser les couilles, casser les couilles, casser les couilles, casser les couilles. C'est fou. Après Paris, je peux pas trop cracher dans la soupe non plus. Je peux pas cracher dans la soupe. C'est vrai que Paris, ça m'a apporté beaucoup de choses. Par exemple, depuis que je suis à Paris, j'ai eu la chance de sortir avec quelques filles et j'aime pas du tout votre réaction. Voilà. On fait ce métier pour les rires et des fois on récolte des blessures. Non mais j'ai eu la chance de sortir avec quelques filles et c'est vrai que j'en suis arrivé à une théorie aujourd'hui à 30 ans. Je pense que j'ai été un cap pour les filles avec lesquelles je suis sorti. Voilà. Il n'y a aucune prétention dans cette phrase, c'est juste que j'ai l'impression que quand une fille se dit franchement j'en ai marre de tous ces beaux gosses trop musclés mais qui vont forcément me faire souffrir, j'interviens.
0: Merci beaucoup. En tech sur Rire et Chansons. Bravo.
4: Guillaume Pau.
0: Merci. Bravo Antec. Belle première.
4: Merci beaucoup Guillaume.
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0: Alors, si vous aimez l'humour incisif, l'humour qui pique, comme on dit, et des sensations fortes, eh bien vous allez très certainement adorer celui qui va nous rejoindre dans quelques secondes. Il a une répartie sans faille. Faites du bruit, s'il vous plaît, pour Alexis Tramoni.
7: Merci, Michel Guillaume. Plaisir. Allez, on va parler des juifs un peu, là. Elle est juive, ma meuf, elle est juive. Et on a emménagé ensemble cette année. Et franchement, c'est pas facile de vivre avec elle. Elle prend toute la place dans mon placard, par exemple. Je sais pas si toutes les meufs font ça. Même un placard, on avait fait 50-50. Elle me rajoute des affaires de jour en jour. Dans le lit, c'est pareil. Je fais que me réveiller au bord. Elle fait que gagner du terrain. Croire que c'est culturel. Ouh, le spectacle prend une tournure politique. Fais attention à tes applaudissements, s'il te plaît. Rassurez-vous, hein, je me suis renseigné avant de faire cette blague pour savoir si elle était antisémite. Et ouais, ouais, ouais, on est dedans. Et un jour, quelqu'un m'a dit que j'étais antisémite, mais ma femme est juive. Donc, yeah, c'est à cause d'elle. Elle va absolument qu'on se marie, ma meuf, parce que les juifs, ils ont deux règles. C'est fait de l'argent et fait des juifs. Et je vous jure, c'est vrai. Et moi, je comprends pas trop ce délire de mariage. Tu vois, encore au Moyen-Âge, je peux comprendre. Tu pouvais pas ken avant, donc t'étais pressé de te marier. Tu passais de zéro meuf à ken à une meuf à ken. C'est le plus beau jour de ta vie. Hein? Aujourd'hui, tu passes de plus l'infini à un. T'as le seum. Et ce, jusqu'à ce que la mort vous sépare. C'est-à-dire que le meilleur truc qui puisse t'arriver... Une fois que t'es marié, c'est qu'elle meurt, hein. Mais moi, je suis pas marié, je me dis que si elle mourait, bon, ça réglerait pas mal d'ennuis quand même, hein. Et elle a le sommeil lourd. Donc, tous les matins, quand l'alarme sonne et que je la vois pas bouger, j'ai un faux espoir. Vous avez vu, d'ailleurs, Macron, il a fait une convention citoyenne, là, sur la fin de vie. Donc, après avoir fait passer les retraites, il fait passer l'euthanasie. Au moins, il offre une solution à ceux qui veulent pas bosser plus. Hein. Il y a 90% des Français qui sont favorables à l'euthanasie. En fait, il y a que les médecins qui sont contre. Bah ouais, à 2000 euros la journée en soins palliatifs, ils préfèrent les laisser mijoter, hein, les légumes. Ah, on n'éteint pas le feu tant que c'est pas de la ratatouille. Hein. Il y a des cancéreux en fauteuil, ils communiquent avec une flûte. Ça va? Le mec parle en fa bémol. Il veut partir dignement et on lui dit « Non, non, non, non, non! Regarde comme la vie est belle !» Mais j'ai changé d'avis sur le mariage. Quand j'ai assisté au mariage de sa cousine, C'était mon premier mariage juif et j'étais en galère. Mais déjà, c'est mec et meuf séparés pour la cérémonie, donc j'étais pas avec ma meuf, j'étais avec son père. Et son père se met au premier rang, parce que plus t'es proche des mariés, plus tu t'assieds devant. Et moi, je les connaissais pas, donc je voulais mettre tout seul au fond. Mais son père insiste, donc je me retrouve au deuxième rang, en plein dans l'axe de la mariée, qui me regardait en mode « T'es qui ?» Et moi, il n'y avait pas ma meuf, donc je la regardais en mode « T'es bonne ?» Et ce putain de mariage, en plus, il m'a coûté 400 balles. 400 balles, parce que les fudges, ils donnent pas de cadeaux de mariés, ils donnent du cash au marié. Et ben depuis cette cérémonie, je sais que je vais me marier avec ma meuf. Pour que le jour de mon mariage, sa cousine me les rende, ces putains de 400 balles. J'oublie rien, les gars, j'oublie rien. Mais avant, je vais devoir me convertir. Je vais devenir juif, les gars. Je sais que je suis pas un cadeau pour la commu, hein. Et la conversion, ça va être long parce que c'est 14 mois pendant lesquels je vais pas pouvoir faire de blagues. Hein, déjà, j'ai pas dit à mon rabbin que j'étais humoriste parce que sinon il allait me faire « Ah bah super, on va passer voir le spectacle !» C'est pour ça que je joue mon spectacle uniquement le vendredi soir, histoire d'être... incognito. Mais un jour, ils vont cramer, hein. Sans mauvais jeu de mots, hein. J'aurais pas osé. Donc ouais, ça va être long, la conversion, c'est 14 mois pendant lesquels je pourrais pas faire de blagues et à la fin, je pourrais plus me retenir. Quand ils me diront que je suis juif, à la synagogue, devant une assemblée de rabbins, mais je vais faire « Le loup est dans la bergerie !» Excommunié direct, hein. Je dis « Je vais devenir juif si je me fais pas excommunier. Hein, il ne faut pas vendre la peau du prépuce avant de l'avoir coupé. Donc ouais, je suis bien avec ma meuf. C'est plus facile de vivre avec ma meuf que de vivre avec une féministe. Ça va, on peut parler des féministes ? Hein, personne a les cheveux bleus. D'ailleurs, c'est marrant pour des meufs qui veulent plus faire le ménage de ressembler à des Swiffer, mais ça c'est... C'est une autre histoire, ça, hein ? Est-ce que tu dois prendre cher si t'es en couple avec une féministe radicale? Mais tu dois payer la dette de l'oppression de toutes les femmes depuis le début de l'humanité, hein. T'as 10 000 ans de vaisselle devant toi, hein. Moi, Jack, j'ai peur de me faire niquer par ma meuf pour tout ce que je fais. Et la semaine dernière, j'ai fait rétrécir toutes ses affaires à la machine. Et j'ai peur de me faire défoncer, donc je lui fais croire qu'elle est grosse. Mais si en plus de ça, je dois me faire MeToo à chaque fois que j'essaye de la toucher, Comment tu kennes une féministe ? Hein, y a plus de spontanéité. Attention, je vais placer ma main droite en C12. Et tu te retrouves le samedi soir en soirée jeu de société avec ses potes non binaires là, à faire un qui est-ce avec un non binaire. C'est un homme ou une femme ? Un homme. Mais qu'est-ce qui te dit que c'est un homme ? Oh là là ! Calvitie barbe, je la baisse pas. Non mais là tu confonds identité de genre et expression de genre. Oh là là ! Je viens me détendre et voilà qui elle me casse les couilles. Pour ceux qui voient pas ce que c'est les non-binaires, c'est ceux qui s'identifient ni comme des hommes ni comme des femmes. En gros, ce sont des minéraux. C'est mon imitation du quartz. Et la dernière fois, j'ai fait cette blague en comédie club, et un mec s'est levé. Genre, il voulait me taper, genre. Moi, il faisait pas peur. Hein. Je dis à un mec, mais si j'avais une pièce, je la mettrais sur non-binaire. L'avantage, si tu te bats contre un non-binaire, c'est que ni homme ni femme, ça rentre pas dans les cases du flic. Donc, le flic, il te met une amende pour dégradation de bien public, mais tu t'en tires pour 50 balles, quoi. Elle est beaucoup plus drôle que ça, cette vanne, les gars. Donc ouais, je suis bien avec ma meuf. Même si parfois, sincèrement, je rêve d'être homosexuel. Parce que j'ai traversé la Gay Pride là, la dernière fois et je voyais tous ces gars qui étaient là, qui chantaient, qui dansaient, ils buvaient, ils avaient l'air tellement heureux. J'étais là, mais c'est donc ça, la vie sans femme. Même si le premier homosexuel, le tout premier homosexuel, comment il a dû galérer à essayer de convaincre ses potes de l'enfiler, les gars. Comment il a eu l'idée? Hein, à cette époque, on était presque encore des singes. Et qu'il y en a un qui a regardé sa banane. Il s'est dit, je vais la garder pour plus tard. Et à cette époque, une banane, c'était précieux. Hein, tu mangeais une fois par semaine. Donc le premier mec qui a jeûné pour se mettre son dîner dans le cul, d'où l'expression « sauter un repas », c'est un putain de héros, les gars. Donc il l'a fait, il est rentré dans sa grotte, il s'est mis une banane dans le cul devant sa mère. Parce qu'à l'époque, il n'y avait pas de porte. L'humain s'est mis des fruits dans le cul avant d'inventer la porte. Hein? D'ailleurs, je pense que l'inventeur de la porte, c'est la mère du premier gars qui s'est mis une banane dans le cul. Merci beaucoup de m'avoir écouté, les amis. C'était un plaisir de jouer devant vous. Très rapidement, je m'appelle Alexis Tramoni. Vous pouvez me retrouver sur mon Instagram, c'est Tramoni que ta mère. Merci beaucoup.
8: On peut applaudir très fort, Alexis Tramoni sur Rire et Chanson.
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8: Accueillons une femme maintenant. Vous allez découvrir une artiste multitalent. Comme on dit, elle est chanteuse, mais pas que chanteuse, auteur, pianiste, danseuse. Je vous demande de l'applaudir très très fort, s'il vous plaît. Voici Zoé Gilbert.
10: Alors, question simple, est-ce que tout va bien ? Est-ce que tout va bien ? Moi aussi alors. Alors, moi je me présente, donc c'est Zoé, et je ne suis pas que blonde en revanche, oui, je suis belge aussi, oui. Je sais, c'est pas facile. Oui, j'ai toujours eu le chic d'habiter dans ce pays magnifique qui s'appelle là. Merci beaucoup. Et plus particulièrement dans une commune où il y a beaucoup, beaucoup de prises de bec et que tout le monde malheureusement désormais connaît bien puisqu'elle s'appelle... Oh putain, incroyable, incroyable. Ah, la Belgique. Et pays difficile à comprendre, hein, c'est vrai. Hein. Belgique en français, Belgique en flamand, Belgique en allemand. Hein. Trois langues, trois capitales, trois régions, six premiers ministres, 60 ministres, 541 jours sans gouvernement. Mais pourquoi faire simple quand on peut faire compliqué, hein. Et quand tu penses que la devise de la Belgique, c'est l'union fait la force, oh, c'est génial. Enfin, cela dit, il y a quand même un avantage à la Belgique, hein, c'est que nous, on est des bons vivants. Ouais. On aime bien manger, on aime bien boire et surtout, on tient bien l'alcool. Combien tu bois par jour, toi, au deuxième rôle? Trois verres? Que l'ennui, dit. Oh non, non, non. Non, parce que moi, je bois 12 verres par jour. Ouais, ouais. Ouais, enfin, cela dit, j'ai compté, ça fait quand même beaucoup. Hein. 12 verres par jour pendant 23 ans, ça fait quand même 10 500 litres, soit 14 000 de bouteilles de vin blanc qui ont traversé mon corps. Fait beaucoup, hein. Ouais. Mais dis, honnêtement, regardez un peu. Hey, je suis pas si mal, hein. Hein, c'est vrai? C'est vrai ou c'est pas vrai? Je vous sens dubitatif. Moi, je me trouve pas si mal, hein, c'est vrai. Hey, tu sais pourquoi? C'est le sport, ça. C'est le sport. Parce que tu vois, la veille, tu bois, et le lendemain, même si tu as envie de vomir, hein, tu vas quand même au sport. Parce que c'est bon pour toi, c'est bon pour ta santé, hein, vieux. Ben oui, c'est bon, ça. Allez, on va aller au sport. Allez.

0: Monique!
1: Deux secondes. Oh là là, Dominique, quel décathlon celui-là. Toujours à fond la forme. Hein. Oh là là là là. En tout cas, pour lui, ça a été 9 secondes de plaisir. Et pour moi, 9 mois d'emmerde. Ah mais non, mais attends, c'est que le début, hein, non, parce que... Attends, devenir maman, sans déconner. On dit toujours que c'est le plus beau métier du monde. Mais c'est pas vrai, hein. Ce n'est pas vrai. Si on réfléchit bien, quand même, de 0 à 3 ans, en gros, hein, on devient quand même gardienne de nuit, marionnettiste et vache à lait. Hein. De 3 à 9, habilleuse, infirmière et animatrice. De 9 à 18, oh ben, chauffeur, commis de cuisine, agent de police. De 18 à 27, oh, hôtelière, banquière, et surtout conseillère en insertion sociale. Et alors à partir de 27, oh, c'est pas compliqué, hein, ça fait donc retraitée, belle-mère, baby-sitter et par conséquent, mamie. Oh, ben je vous jure, faites des gosses, non, faites des gosses sans déconner. Non, enfin, non mais c'est vrai, c'est pas facile d'aimer ses propres enfants. Mais par contre, aimer les enfants des autres, c'est encore pire. Non, parce que Dominique n'avait pas un, Dominique n'avait pas deux, Dominique avait 3 enfants. Oui, Juliette, 9 ans, Kevin, 15 et Clémence, 19. Oh, alors Juliette, c'était une enfant absolument délicieuse. Bon, fallait juste pas lui demander de débarrasser la table, ni de ranger sa chambre, ni de dire merci, bonjour, au revoir. Oh, un vrai bonheur, cette petite. Et puis, ce qui était vraiment beau à voir, c'est à quel point elle aimait son père. C'est pas compliqué, on aurait dit sa meuf, tu vois. Elle était tout le temps comme ça collée à lui. Oh, je t'aime, papa. Oh, je t'aime, mon papounet. Oh, je t'aime, je t'aime, je t'aime, je t'aime. C'est bon, on a compris que tu l'aimais, pétasse. Fallait pas. Fallait pas que je dise ça. Non, il fallait que je prouve à quel point j'étais sympa. Et puis Kevin, l'ado. Pitec. L'adopitec. Oui, après l'Australopithèque, il y a eu l'adopithèque. J'ai connu ce bipède à l'âge de 12 ans. Alors bon, son langage n'est pas encore tout à fait développé, même s'il arrive désormais à se faire comprendre. Hein. Putain de wifi. Kevin, Kevin, ici, ici, ici. Moi, vouloir que toi partir faire guerre du feu chez Néandertal de mer, hein, comme ça, belle-mère Habilis peut tailler la pierre à papa Erectus, hein. Il fallait pas. Non, il fallait pas que je dise ça. Il fallait que je prouve à quel point j'étais sympa. Oh, et puis Clémence, ma préférée. Oh, trop belle. Trop intelligente, trop parfaite, comme sa mère. Non, Clémence n'a fait qu'un seul tout petit défaut, c'était son niveau de vocabulaire. Oh, ah ouais. Oh, ah non. Oh. Clémence qui me rappelait régulièrement que je n'étais pas sa mère. Mais c'est fou parce que moi je mourrais d'envie de lui dire « Mais je ne veux pas être ta mère, connasse !» Fallait pas. Fallait pas que je dise ça. Non, fallait que je prouve à quel point j'étais sympa. Non, mais sans déconner. Famille recomposée, hein. C'est quoi ce terme à la con, hein. Moi, je vais vous dire, hein. Famille recomposée égale belle-mère décomposée, hein. Ah, mais c'est marrant, on est tout le temps en train de plaindre ces crevards de gamins. Mais c'est qui souffre? C'est qui souffre? C'est nous, c'est les belles-mères. Alors bon, au début, ça allait, hein. On les avait quoi, un week-end sur deux. Après, les mercredis se sont rajoutés, jusqu'au jour où Dominique vient me voir, il fait « Excuse-moi Zoé, mais je pense que si on les prenait une semaine sur deux, ça serait vraiment chouette. » Non, il fallait pas. Parce que là, ils ont vu à quel point j'étais pas sympa.
2: Zoé Gibert sur Rire et Chanson, en direct du Grand Point Virgule pour les Open du Rire. Bravo Zoé,
1: merci
2: d'être venue, à très bientôt.
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2: Je vous propose maintenant de découvrir un artiste qui, à la base, voulait faire de la radio, mais qui n'avait pas le physique pour. Merci de l'applaudir très fort. Voici Jérémy Crédeville.
0: Asseyez-vous. Bonsoir Paris. Ça va? Ça va? Ouais. Eh ben chauffer le public, je crois que c'est fait. Ouais, mon spectacle s'appelle Parfait, encore je suis modeste. Bon. Je vous rassure, ça n'est qu'un titre. Hein. À la base, je voulais appeler ça Calmez-vous les filles, je n'ai qu'une bite. C'était même pas ça, c'était Calmez-vous les filles, je n'ai qu'une bite, et il y en aura pour tout le monde, mais pour toi Didier. Mais bon, c'était un peu long. Alors, Guillaume vous l'a dit, hein, je viens du Nord-Pas-de-Calais, ça ne se voit pas. Je n'étais même pas censé naître, hein, figurez-vous, puisque ma mère portait un stérilet lors de ma conception. Ce qui fait que je suis né avec un appareil dentaire. Et ce matin-là, folie générale à la maternité, hein, les sages-femmes se précipitaient sur mon père. Enfantez-nous ! Enfantez-nous ! Et il les enfanta. C'est-à-dire qu'il leur donna du Fanta. Ouais, mon père était très premier degré, très pragmatique. D'ailleurs, à ce sujet, il a vécu 2 ans à Prague, puisqu'il pensait que les pragmatiques vivaient là-bas. En fait, il était complètement con, mon père. Bon, c'est quand même grâce à lui qu'un jour je naquis, donc je peux pas lui en vouloir, parce que c'était vraiment une naissance exceptionnelle. Hein. Enfantez-nous, Fanta. Une personne à ma vue s'est littéralement crevé les yeux en disant « Mon Dieu, c'est la dernière chose que je veux voir dans ma vie, c'est tellement beau !» Un homme dans le couloir, en entendant mon cri de nourrisson, ou un... Eh bien, il s'est coupé l'oreille alors qu'il peignait 2-3 tournesols, et... Ouais. Et une femme... À ma vue, a tenté de cacher son vilain bébé qui venait de naître. Si, si, elle était là.
5: Oh, non, mais c'est pas le mien.
0: Bah écoutez, madame, il y a encore le cordon.
5: Ah merde. Bill Bokeh.
0: C'était ma bouche, hein. Pas de soucis. Alors, c'est le directeur de l'hôpital qui avait tenu à me sortir du ventre de maman. Alors, une fois qu'il m'eut dans les bras, il était tout ému, forcément. C'était la première fois qu'il voyait un nourrisson avec des abdos. Bon. Il est monté sur le toit de l'hôpital car une foule immense m'attendait en bas. Il y avait tout Bethléem, tout Béthune. Et lui est monté sur le toit de l'hôpital, m'a tendu à la foule comme ça, il a fait En bas, tous les gens répondaient c'est que. En ch'ti, ça veut dire laisse tomber le bébé, on veut des bières. Bon. N'empêche que la rumeur s'est répandue dans tout Roubaix. Hein, c'est... Pour la première fois dans le Nord-Pas-de-Calais, le soleil s'est levé.

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3: On a faim, on nous tire dessus. Oui, mais au moins, t'as le soleil. Attends, la spécialité culinaire dans le Nord, c'est l'endive. Même l'endive le dit chicon. Tu vois, y a rien de moins sexy qu'une endive. À ton anniversaire de mariage, tu prépares pas des endives. Voilà, y a rien qui rime avec endive, à part Yves. Et même quand tu t'appelles comme ça, t'hésites à dire ton prénom. Tu t'appelles comment? Oh, ça va, laissez-moi. Il y a que Whitney Houston à la rigueur qui a fait un truc sur l'endive, un hommage à l'endive dans sa fabuleuse chanson là. And I will always... Ce qui veut dire endive, je t'aimerai toujours. Mais voilà. Non mais le Nord, culinairement parlant, c'est moisi. Dans le Nord, on a que des pizzas une saison. Après, on est des inventeurs de génie, attention. Hein, on a quand même inventé le meilleur contraceptif au monde. On appelle ça l'accent. Si, quand on dit « Mélissa, tu veux coucher avec moi ?»« Non ! Pourquoi, putain ? Putain !» Voilà. Et encore, je suis sobre, ce qui est rare dans le Nord. Ouais. Ouais, bah, le Nord, c'est la seule région de France qui est sous-titrée aux journaux télévisés. Qu'est-ce que je te dis ? Après, c'est bucolique, attention, on est quand même le pays des petites voitures sans permis. Hein. Ouais. Ah bah, boire ou conduire, on s'adapte. Sauf que nous, on trouvait que les petites voitures sans permis, c'était pas assez ridicule. Du coup, on a inventé le tuning. Voilà. Tuning de voiture sans permis. Attention. Moi, j'appelle ça de l'auto-dérision. Voilà. Raymond DeVos sort de ce corps. Oh, je fais pas de place. C'est un mime à la radio. Non. Quand tu vois une voiture sans permis avec une petite flamme sur la portière, un aileron à l'arrière, un autocollant « Merci Jackie et Michel » à l'avant, bon, c'est... Bienvenue chez les ch'tis. Hein. Non, entre nous, customiser une voiture sans permis, c'est comme maquiller une moche. Si, elle reste moche et elle fait juste un peu plus vulgaire. Ouais. Si. En parlant de vulgarité, je vous ai pas assez parlé de ma mère. Maman, elle était au chômage. De toute façon, il y a trois corps de métier hein, dans le Nord. La mine, le chômage et l'alcoolisme. Bon. Maman cumulait deux emplois. Hein. Et elle s'occupait de ses trois enfants, hein, puisque voilà, mes parents ont eu trois enfants, un chef-d'œuvre et deux brouillons. Et c'est vrai que mon frère et ma sœur s'engueulaient énormément étant petits. D'ailleurs, ils s'engueulent toujours, hein, ils vont certainement divorcer. Et moi, dans le Nord, vous voyez, au milieu de tout ça, je me sentais pas à ma place. Hein, j'avais ce regard vide et triste d'un pédophile dans un service gériatrique, vous voyez. J'ai entendu, c'est horrible. Non, c'est pas horrible. Ce qui est horrible, c'est de retrouver l'alliance de son père en doigtant sa sœur. Ça... Non, mais voilà, donc le Nord, fallait que je m'extirpe de ça. Fallait que je me trouve une quête, un but, une destinée. Quelque chose à ma mesure. Voilà. Et c'est comme ça que je suis arrivé à Paris. Voilà. Et quand j'ai vu le prix des loyers... Ah, j'ai cru que vous étiez encore en francs. Mais non, tout est cher. Même le prix d'une salle de sport, c'est très cher. Et n'empêche, les Noirs... Ils se plaignent de l'esclavage et tu les vois en salle de sport, tranquilles, sur des rameurs. Je leur dis, oh les gars, c'est de la nostalgie ou quoi? C'est pas raciste, hein, mon meilleur ami court vite. Non, j'ai un album d'Amadou et Mariam à la maison, donc vous voyez, je peux pas être... Amadou et Mariam, vous auriez mieux fait d'être muet qu'aveugle, hein, quand tu penses. Non, mais c'est un point de vue. Toujours est-il qu'à... sans mauvais jeu de mots d'ailleurs. Toujours est-il qu'à Paris, voilà, c'est très cher... Moi, pour gagner ma vie, j'ai décidé d'utiliser mon corps. Pas comme vous l'entendez, non. Je serais milliardaire à l'heure actuelle. Non, j'ai juste donné quelques cours de drague de ci, de là, parce que j'estime que les plaisirs de la chair ne sont pas réservés qu'aux éphèbes. Voilà. Puis vous savez, je trouve qu'on fait énormément pour les pauvres et pas assez pour les moches. Voilà. Alors que les deux vont souvent de pair. Voilà, c'est vrai. C'est vrai. Alors après, attention, c'est pas parce qu'on est beau qu'on drague bien, c'est pas parce qu'on est moche qu'on drague mal. Non, tout est une question de méthode, c'est de la technique. D'ailleurs, bah oui, elle le sait. Mais d'ailleurs, je sais que certains d'entre vous, messieurs, ont leur propre méthode. Quand on amène sa compagne à un spectacle d'humour connaissant l'adage « femme qui rit, femme au métier dans ton lit », on fait la moitié du tas, hein. Bon. Pour ceux qui ne comprennent pas bien ce dicton, hein, « femme qui rit, femme au métier dans ton lit », parce que je vois pas pourquoi une femme devrait s'enduire de qui rit, quel fromage dégueulasse, là, pour venir. Ouais. À moitié dans mon lit, sachant que je dors pas dans une tartine, c'est bien trop croustillant et trop étroit. Bon, je vais vous donner d'autres méthodes, quoi. Avant toute chose, accrochez-vous à vos culottes. Mais donc, je vous disais, il y a d'autres méthodes. Il y a la méthode de la guitare, qui marche très bien. Un mec sur scène avec une guitare a 50% de chances de plus de choper. Voilà, c'est mathématique. Mon oncle, un ukulélé, ça marche très bien avec les gosses. Donc...

0: Ah bah mon oncle a du 12 ans d'âge dans sa cave et c'est pas que du whisky, hein. Une méthode qui marche bien, c'est la méthode du métier sympa. Alors, si vous n'avez pas de métier, que vous êtes au chômage, dites que vous êtes comédien aux Open. Voilà, c'est pareil, ça joue le lundi. Bon, on dirait. S'il vous plaît.
1: Oui.
0: Je suis comédien.
1: Oh, c'est pas vrai.
0: Deux personnages. Je suis tout seul, hein. Y a pas de trappe, de... J'y vais au talent, quoi. Bon. Après, en méthode de drague, je vous cache pas qu'un peu de GHB dans un verre, c'est beaucoup plus simple. Mais où se trouve le plaisir du chasseur s'il tire un animal empaillé? Aucun. Aucun. Aucun. Après, mesdames, attention, vous n'êtes pas en règle, je peux vous donner aussi des méthodes de drague. D'ailleurs, vous avez une méthode universelle. 5 mots suffisent pour vous, mesdames. Je veux coucher avec toi. Voilà. Moi, une chèvre me dit ça, j'y vais. J'y vais. Ah si, bah, une chèvre qui parle. Tu sais pas ce que ça pourrait donner. Ah bah si, Julien Clerc. Jalos. Enfin bref. Donc, mesdames, une méthode, 5 mots, ça suffit. Pour vous, messieurs, il faut y aller progressivement. Déjà, il faut savoir que si vous voulez conquérir le cœur d'une femme, j'ai bien dit le cœur, eh bien, il faut savoir que les femmes aiment que l'on s'intéresse à elles. C'est normal, elles aiment qu'on leur pose des questions, qu'on reste poli, courtois. Suces-tu? Vous voyez? Bah ça, l'oreille d'une femme, c'est un petit violon, hein, voilà. C'est... Et je vous le garantis, satisfait ou remboursé. Hein, je vous rappelle que je vous donne ça gratuitement. Mais non, non, vraiment. Non, allez-y progressivement dans la drague. Les débutants dans la drague choisiront la méthode Rahan. Voilà. Ils viennent avec leur bite et leur couteau. Viens ! Voilà, c'est radical. Après, évitez le coup du pirate. Hein, coup du pirate, puisque je n'ai pas encore été trash, je vous l'expliquais. C'est une méthode qui a été développée par un certain Patrice O'Neill. Donc, messieurs, prenez des notes. Mesdames, pardon. Et les enfants, partez. Parce que là, c'est le bordel. Voilà. Si un jour ta femme t'emmerde, ce qui arrive souvent un jour en dit, eh bien, je t'accueille. Eh bien, tu es en droit de lui faire ce qu'on appelle le coup du pirate. Coup du pirate, rien de plus simple, tu lui jouis dans l'œil, tu lui lattes la jambe. Oh ! C'est vrai que visuellement, t'es un pirate. Voilà, voilà. Voilà, c'est pas des choses à faire. Voilà. Moi, le dernier coup du pirate que j'ai fait, ouais, elle s'est barrée. Hein. Je lui ai dit, mais enfin, mais qu'est-ce qui ne va pas chez toi ? J'avais pas de répartie. Non. Maintenant, j'en ai beaucoup de la répartie, hein. Je peux vous en donner, tiens, d'ailleurs. Si ce soir, en rentrant, votre femme vous fait « Oh non, pas ce soir, j'ai mal à la tête. » Bah ça tombe bien, je compte pas te la mettre dans l'oreille. Là, fini le petit violon, on est sur la contrebasse, hein. Pum, pum, pum, pum, pum. Y a plus court, en plus, hein.
1: Je te préviens, j'avale pas.
0: Je te préviens, je préviens pas. Là, y a un saxophoniste qui arrive. Ah, c'est fou. Hein. Bah voilà, c'était le passage un peu familial de la soirée. Je vous remercie de m'avoir écouté. Merci beaucoup.
2: Jérémy Crédeville sur Rire et Chanson, en direct du Grand Point Virgule. Merci Jérémy, bravo.
0: Écoute, merci à toi.
2: À très bientôt. Merci beaucoup.
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2: En direct et en live sur Rire et Chanson, faites du bruit s'il vous plaît pour les jumeaux.
5: Bonsoir, bonsoir, bonsoir, bonsoir, merci, bonsoir, merci, bonsoir, merci, bonsoir, merci les amis, merci beaucoup. Ça va l'Apollo?
6: Wow.
5: Vous êtes foufou, c'est bien, c'est bien.
6: Quel plaisir d'être avec vous ce soir. Par contre, avant de commencer, on va dissiper une espèce de tension qui est au-dessus de vous.
5: On va crever l'abcès.
6: On sait.
5: Ouais.
6: Bah, on sait très bien ce que vous êtes en train de faire. Là,
5: les amis, depuis que nous sommes arrivés sur scène, vous êtes un petit peu en train de nous comparer.
6: C'est normal, hein?
5: C'est trop léger. Ne vous inquiétez pas, pas de jugement. C'est un réflexe très humain. Quand tu vois des jumeaux, premier réflexe, tu compares, tu compares, tu compares.
6: Lesfurets.com.
5: Toujours, encore. Je voulais dire parce que les comparaisons sont pas toujours flatteuses. Mmh. La comparaison qui revient souvent en ce moment, c'est « Ah, les jumeaux, il y en a un qui est plus gros que l'autre. »
6: Enfin, c'est pas cool de dire ça, hein.
5: Le pire, c'est que tous dans la salle, au même moment, vous venez de vous dire « Putain, c'est vrai qu'il y en a un qui est plus gros que l'autre, dis donc. » J'ai senti dans votre petit silence, voilà. Juste, les amis, ne dites pas lequel, c'est ce qu'on veut vous dire, voilà.
6: De toute façon, il le sait très bien.
5: Ta gueule.
6: Bon, c'est pas, et t'inquiète pas, les gens sont pas venus ce soir pour nous juger sur le physique.
5: Mais non, on est là pour se marrer. En plus, on est très conscient d'une chose, les amis. On est très lucide. On sait que physiquement parlant, on est assez ordinaire. Vous avez vu, nous, on n'est pas assez beau pour faire de la pub pour du parfum.
6: Enfin, on pourrait faire de la pub pour du parfum, mais pour du parfum qui sent pas très bon.
5: Hugo Boff.
6: On va peut-être se présenter rapidement.
5: Pour les gens qui ne connaissent pas du tout ce soir dans la salle.
6: Donc je m'appelle Steven.
5: Je m'appelle Christopher.
7: Et l'Apollo.
5: Steven and Christopher. Yeah.
6: Oh my god, amazing.
5: Thank you, amazing.
6: Non, ça c'est parce que nos parents, ils ont toujours aimé les prénoms un petit peu américains, tu sais, un petit peu exotiques, un petit peu moches. Faut pas les juger nos parents, non. Parce que nous, on est nés à la fin des années 80. Ouais. Et c'était à la mode à l'époque, tu te rappelles? C'était la grande vague des prénoms sitcom américaines.
5: Ouais. Ça avait duré 4-5 ans, c'est tombé sur notre gueule, c'est pas de bol. Ouais.
6: Alors aujourd'hui, il y a une vague de prénoms qui est assez rigolote.
5: Aujourd'hui, c'est plutôt la vague des prénoms primeurs. Vous voyez un peu le délire?
6: Ça, c'est plutôt les parents citadins, CSP+, hein, qui ont eu des enfants parce qu'ils peuvent pas avoir de potager.
5: Vous en connaissez forcément. Tu vas dans une crèche aujourd'hui à Paris, c'est plus une crèche. Hein.
6: C'est une épicerie bio.
1: Au revoir, madame.
5: Au revoir. La bonne journée. Dis donc, je me suis dit,
6: oui.
5: On n'a pas vu Framboise cet après-midi.
6: Ah non, elle est partie ce midi avec son amie Cannelle.
5: D'accord.
6: À l'anniversaire des jumeaux.
5: Les jumeaux.
6: Tapenade et clafoutis.
5: D'accord. Bon, prune, tu arrêtes d'embêter Goyave.
6: Bon, cerise, tu arrêtes de sucer ton pouce.
5: Oh. Ton pouce, je m'y ferai jamais à ce prénom. C'est une blague qui permet de jauger la salle. On va passer un bon moment, les amis.
6: Alors, faut savoir que nous, on a grandi dans le nord de la France. Oui. On est issus d'une famille de classe moyenne.
5: Ah, nous, si vous voulez, on n'a jamais manqué de rien.
6: Mais on roulait pas sur l'or.
5: Exemple très concret, vous allez comprendre très vite. On avait la chance, tu sais, l'été, de partir en vacances, mais on n'allait pas sur la Côte d'Azur.
0: Non, un allo change Côte d'Opale.
5: Alors, pour les gens qui parlent pas ch'ti dans la salle, il vient de dire, on allait sur la Côte d'Opale.
0: Ouais, les Côte d'Opale, quoi.
5: Les gens parlent pas tous ch'ti ce soir. Attention, on n'allait pas au Touquet Paris Plage, chez les Macron.
0: Non. Nous, un allo à Berck-sur-Mer.
5: Est-ce que vous connaissez un peu Berck? Rien que le nom est sympathique, hein.
0: Berck, ouais.
5: Berck, petite station balnéaire au sud du Touquet. Très sympa. C'est pas le climat de la Côte d'Azur, évidemment. Hein.
0: Non, on s'en foutait, on savait s'adapter.
5: C'est comme tous les gamins du monde, on était en mois de juillet sur la plage, avec nos petits seaux, avec nos petites pelles, on faisait
6: des bonhommes de neige.
5: Oui. On est mauvaise langue, on allait quand même se baigner de temps en temps.
6: Oui, quand les températures étaient positives.
5: Oui. Parce que l'eau était liquide, c'était plus facile pour rentrer dedans.
6: Ouais.
5: C'était pas si facile de rentrer dedans.
6: Il y a une phrase qu'on a tous dit dans cette salle, sans exception, vous allez voir, on l'a tous dit au moins une fois dans votre vie.
5: Tu sais, quand tu vas dans la mer, tu fais toujours à tes potes, « Ouh, c'est pas facile de rentrer dedans, mais une fois que t'es dedans, elle est bonne. » On a tous dit ça, tous.
6: Bah, à Berck, on dit pas ça.
5: Non. À Berck, on disait
6: « Ouh, c'est pas facile de rentrer dedans, et c'est tout.
5: Wow. » Venez un jour, hein, si vous avez l'occasion, à Berck-sur-Mer.
6: Alors, encore aujourd'hui, on peut vous dire que nous sommes de classe moyenne.
5: Si vous voulez, nous, on n'est ni riches, ni pauvres.
6: Bah tiens, ce soir, on a envie d'être tout à fait transparent avec vous et on va vous donner notre salaire.
5: Non.
6: Si, parce qu'en plus, nous, ce qui est assez original dans notre cas, c'est qu'on n'a pas le même salaire.
5: Ouais, mais ça, c'est peut-être un peu trop transparent, Steven.
6: Toi, on fait exactement le même travail, mais on gagne pas la même chose.
5: Oui, mais les gens sont pas venus pour parler d'argent ce soir.
6: Il y en a un qui gagne plus que l'autre.
5: C'est pas la question ce soir.
6: Et c'est lui.
5: Ouais. Je vous jure que c'est vrai, c'est une histoire vraie. En fait, on a comparé nos fiches de paie, je gagne plus que mon frère. Ça s'explique, hein. Il y a une raison très rationnelle. Hein.
6: Mais c'est pas du tout parce qu'on est payé au poids. Hein.
5: Non. Pas du tout, non. C'est parce que je bénéficie de crédits d'impôt grâce au travail de ma compagne qui travaille en zone franche, c'est pour ça que je gagne un peu plus. Mais c'est pas la question ce soir les amis, on n'est pas là pour parler de ça.
6: Alors si, c'est la question. J'aimerais bien qu'on s'arrête une minute là-dessus, je ne sais pas si vous réalisez ce soir, mais on fait exactement le même travail, mais je gagne moins.
5: Si vous voulez, Steven est un peu la femme du duo. Et vous avez raison, attention les femmes, on trouve ça révoltant.
6: Ben surtout moi.
5: Moi ça va, mais révoltant.
6: Mais non, mais c'est normal qu'à travail égal, salaire égal.
5: Allez filles,
0: bien sûr,
5: je suis avec vous les filles. Je vous lasserai pas les filles. On va faire tomber le patriarcat. On va avoir le jeune mâle blanc hétéronormé 6 genres qui sent plus péter parce qu'il a réussi la cuisson d'une cipollatasse sur son gros barbecue.
8: Mesdames et messieurs, Sandrine Rousseau vient d'arriver.
5: Calme-toi, détends-toi, ça va bien se passer, Steven.
6: Excusez-moi, je me suis un petit peu emporté.
5: Il s'est emporté. En tout cas, vous l'avez remarqué, nous sommes frères jumeaux. Hein, pour le plus grand bonheur de notre maman.
6: Ouais. Même si elle ne l'a pas appris, dès la première échographie qu'elle attendait des jumeaux.
5: Ouais. Notre mère nous a expliqué, et c'est vrai, hein, elle l'a pas su à la première écho. Et vous savez pourquoi? Parce que nos deux petits cœurs battaient à l'unisson.
6: C'est beau, ouais.
5: À la deuxième écho, ils ont même vu qu'il y avait deux bites.
2: Voilà.
5: Ouais, puis elle battait bien à l'unisson. Nous sommes nés le 30 décembre, mesdames et messieurs, le 30 décembre 1987. Et donc, le lendemain, c'était le réveillon du nouvel an.
6: Et maman, ça faisait 9 mois qu'elle n'avait pas touché une goutte d'alcool.
5: Et je vous rappelle qu'on est du Nord. Bon. Je peux te dire que quand la sage-femme est rentrée dans la chambre de maman, Madame de Morat, une petite coupe de champagne pour fêter la nouvelle année?
7: Ah non, laissez, je vais prendre la bouteille, là. Voilà.
5: Là, c'est parti en bamboche dans la maternité.
6: Bah, je peux te dire que les sages-femmes, elles savent faire la fête, hein.
7: Et on fait tourner le placenta.
5: Si, c'est des déconneuses. Mais nous, on s'est imaginé, les amis, c'est pas impossible qu'il y ait deux sages-femmes complètement torchées qui soient rentrées dans notre chambre, tu sais, comme ça, le 31.
8: Bonne année!
5: Santé, santé! Regarde, c'est les jumeaux.
8: Ils sont où?
5: Ah, hey, Nathalie, lequel et lequel?
9: Un c'est Vasile, hein. Ça c'est Steven et ça c'est Christopher.
5: Oh, t'es trop forte. Comment tu fais?
9: C'est écrit sur leur bracelet.
5: Ah putain. Attends, on va faire un petit jeu, Nathalie. Alors, si t'es si forte, on va enlever les bracelets.
6: Non, arrête, sur ta
5: mère. Nathalie, concentre-toi. Bonne taux. Allez, remets les bracelets.
6: Non, toi, remets les bracelets.
5: Mais moi, je sais pas, putain, lequel est lequel.
6: Mais on s'en fout, c'est les mêmes.
5: Oui, tiens. Ça, c'est pas impossible, les amis. Hein. Oui. C'est peut-être qu'on nous a inversés, on saura jamais. Oui. C'est peut-être que depuis le début, je vous dis que je suis Christopher. Mais peut-être que je suis Steven, en fait.
6: Mais du coup, peut-être que je suis Christopher. Mais du coup, je dois gagner plus.
5: Steven, on est en pleine crise d'identité, tu me parles d'argent, c'est sérieux ça?
6: Je vais t'envoyer mon RIB.
5: Arrête, mais non, mais c'est vrai, tu sais, quand t'es un vrai jumeau, tu peux jamais être sûr à 100% que tu es la personne qu'on t'a toujours dit que t'étais. C'est fou quand tu y penses, non?
6: Tout le monde s'en fout.
5: J'ai l'impression, ouais. Et je vous comprends, parce que pour vous, quelque part, le public, on est juste les jumeaux. On est une seule entité.
6: Ouais, alors que nous sommes deux individualités très distinctes.
5: Ça nous a posé des problèmes au tout début, quand on était petits, parce que par exemple, on a le même anniversaire, évidemment. Ouais. Et parfois, nous, on avait un cadeau pour deux.
6: Ouais. Alors nous, pire que ça,
5: on est né le 30 décembre.
6: 5 jours après Noël.
5: Donc des fois, on avait un cadeau pour 4. Alors nous, pas cons, on a trouvé une solution.
6: Moi, je fête la date de ma naissance, le 30 décembre.
5: Et moi, je fête la date de ma conception, le 30 mars.
6: Ça veut dire que moi, je fête le jour où je suis sorti de maman.
5: Et moi, je fête le jour où je suis sorti de papa. Voilà. Technique.
6: Voilà. D'ailleurs, en parlant de papa, autant on vous a dit que maman, elle voulait des jumeaux, autant papa...
5: Moins.
6: En fait, notre papa, c'est simple, il voulait pas d'enfant.
5: Notre mère nous a expliqué, à la limite, il aurait bien voulu juste une fille. Mmh.
6: Mais pour info, on a un grand frère.
5: Et c'est pas une fille.
6: Non. Mais bon, et maman, elle a réussi à le convaincre. Ouais. Elle lui a dit, allez, on en fait un deuxième, tu vas la voir, ta fille.
5: Je peux te dire que quand maman a annoncé à papa qu'elle attendait des jumeaux,
6: il a fait un déni de grossesse.
5: Ouais. Après, heureusement pour nous, il nous a gardé notre père, voilà.
6: Et il s'est attaché.
5: Il s'est attaché.
6: Comme on s'attache à une portée de chiot, finalement.
5: Ouais, voilà. Il nous a bien dressé, notre papa. Attention, hein.
6: Ouais, je peux te dire qu'à la maison, ça filait droit.
5: Hein. On a reçu, les amis, ce qu'on peut appeler une éducation sévère, mais juste. Voyez un peu le...
6: Par exemple, notre papa, il avait une obsession avec la politesse.
5: Je sais pas si vos pères faisaient ça, mais tu sais, nous, notre père, quand on allait chez des amis, tu sais, le samedi soir, dans la bagnole, un quart d'heure avant, papa, il nous faisait une réunion. Un brief, un topo.
6: Bon, les enfants, on m'écoute bien maintenant. Je vous préviens, ce soir, vous êtes bien sages.
5: Hein. On se jette pas sur les biscuits apéritifs.
6: Et on est bien poli. Hein. On dit bien bonjour, au revoir, s'il vous plaît, merci.
5: Ça, on l'a entendu quand on était petit. Bonjour, au revoir, s'il vous plaît, merci.
6: Et le répéter à chaque fois.
5: Bonjour, au revoir, s'il vous plaît, merci. Mais nous, les amis, on avait 6 ans et demi à l'époque.
6: On était complètement sous pression.
5: Tu sais, on arrivait chez les amis de nos parents.
10: Bonsoir, vous avez fait bonne route.
11: Bonjour les enfants.
5: Bonjour, au revoir, s'il vous plaît, merci.
6: Ça va les enfants?
5: Bonjour, au revoir, s'il vous plaît, merci.
11: C'était flippant, c'était Shining.
6: Notre père, il nous a dressé à coups de phrases de daron.
5: Vous connaissez les grandes phrases de papa? Et la plus connue certainement, ça doit être...
12: Moi, à ton âge, à Noël, j'avais une orange.
5: Vous avez déjà entendu cette phrase de merde? C'est pas hyper culpabilisant quand t'es un enfant. En plus, notre père ajoutait toujours après « Et j'étais content. Voilà. » Ça a vu, papa pouvait nous engueuler et se contredire en même temps. Notre père pouvait nous dire «
10: Regardez-moi dans les yeux quand je te parle !»
5: Et deux minutes après
10: « Baisse tes yeux !»
5: Je savais pas. Phrase bizarre de papa aussi, notre père, quand on pleurait, il nous disait « Pleure, tu pisseras moins !» T'as déjà entendu? C'est horrible. On n'a jamais compris. En plus, nous, on pissait pareil. Donc, Mais bon, la phrase qui résume à elle seule absolument toute notre enfance. Papa, quand il était vraiment à court d'arguments, il nous fixait avec ses deux grands yeux noirs et il nous balançait. Bon, écoute. D'accord. C'est tout. Voilà. Mais comment tu veux contre-argumenter s'il n'y a pas d'argument en face? Bah, c'est imbattable, hein? Bon, écoute, d'accord.
10: D'accord.
5: Quand on était gamin, ça nous a traumatisés. Et même adulte, moi j'ai tenté la technique de papa la première fois que j'ai visité un appartement. J'étais chez moi à Lille, comme ça.
6: Alors?
5: Bel appart.
6: Ça vous plaît?
5: Ah, on aime bien, ouais.
6: Il y a du volume, hein?
5: Ah, c'est super.
6: Puis c'est exposé plein sud.
5: La lumière, toute la journée.
6: C'est ce qu'on cherche.
5: Il a combien l'appartement en ce moment-là, vous disiez?
6: Alors, il était à 220 000.
5: À 220 000. Oh, c'est un peu chéro, 220?
6: C'est le prix, c'est le marché.
5: Ouais, allez, 200 000, on n'en parle plus.
6: Ah non, non, j'ai eu le propriétaire hier, il est inflexible, c'est 220 000.
10: Bon. Écoute.
5: D'accord. Et tu me crois pas, l'appartement, je l'ai eu à
6: 220 000.
5: 200 000, attends. Merci beaucoup. Merci, merci les amis. Merci beaucoup.
2: Merci,
5: vous êtes super.
2: Christopher, les jumeaux sur Rire et Chanson. Bravo les gars.
5: Merci, merci.
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2: Est-ce que ça va toujours l'Apollo Théâtre? Bon. Nous sommes très heureux de recevoir ce soir une artiste qu'on adore. Et je vous demande de l'encourager très très fort. Voici en direct sur Rire et Chanson, Elisabeth Buffet.
12: Bonsoir. J'ai retrouvé il n'y a pas longtemps ce petit carnet par hasard que j'avais complètement oublié. Et ce carnet, c'est mon zobier. Ah, il y en a une qui a compris tout de suite l'idée. Voilà, c'est comme un herbier. Mais pour... voilà. Alors, à la différence de l'herbier, il n'y a pas d'échantillon dedans. Y a pas des lamelles, tu vois. Je suis pas une maboule, j'épluche pas les zizi pour refaire des copeaux. Non. Et donc, dans ce carnet, il y a tous mes amoureux. Enfin, amoureux, attention, amoureux au sens large. Voilà, il y a mes histoires d'amour et mes histoires de sexe. De toute façon, j'ai toujours un peu confondu les deux, l'amour et le désir, le cœur et le cul. Heureusement que je ne suis pas chirurgien, j'aurais fait les triples pontages du cul, moi. Donc voilà, j'ai mis la date, le lieu, le prénom, un exemple, août 83, Clément, la Baule, voilà, novembre 83, Jean-Baptiste, un collègue, bonne année 83, allez non, là, hey. Octobre 85, Jamel dans sa voiture, oui, j'en ai secoué de la R5. Voilà, 92, courte patte. Courte patte, c'est pas un vrai nom, ça. Bah, des fois, ça vient pas dans la conversation, vous comprenez. Oui, je me souviens très bien, courte patte, il avait de toutes petites jambes. Oui, un long buste. Enfin, non, un buste standard, hein, traditionnel, mais rikiki de la guibole. Vous voyez, ça faisait deux tiers, un tiers. Voilà. Voire trois quarts, un quart, quoi. Ouais, non, c'était pas raccord, quoi. Un peu comme s'il avait boutonné jeudi et vendredi, vous voyez. Et en fait, on s'était hypnotisé à table. Donc voilà, on se balançait comme ça des paquets de phéromones par-dessus le couscous. Et à la fin du repas, on sort de table, il se lève. Enfin, il se lève. Ah, oh, bah, il est là, le petit pépère. Bon, bah, c'était trop tard pour reculer. J'avais lancé trop de promesses en suçant ma merguez. Oui, ben moi, je vais jusqu'au bout. Hein, j'ai une conscience citoyenne. Voilà. Mais du coup, il avait s'appelle Zizi très bas. Alors au lit, bon, c'est pas gênant, hein, mais sur une machine à laver, il te défonce le hublot.
6: Allez.
12: Quoi, oui, il y a eu un petit peu de passage, oui. Je suis un petit quelqu'un d'assez bonhomme. John, guitariste. Ah oui, guitariste. Oh, vous savez ce que c'est le fantasme du Zikos. Enfin, ça dépend de l'instrument. Moi, le biniou, ça me fait pas dégouliner du... Mais la guitare. Ah ouais. Il faisait gling-gling, je faisais chplouch-plouch. Si, si, si, quand il fait... Il est mort. Il est mort, ce con. Il est mort en jouant de la guitare électrique. Ouais, il s'est pris un coup de jus. C'est con, hein? Enfin, c'est con. C'est con et en même temps, ça a de la gueule, pas. Bah, c'est comme un soldat qui meurt à la guerre. Une prostituée qui meurt de la syphilis. Il y a un côté comme ça, très noble. Très cœur à l'ouvrage. Très compagnon du devoir, voyez. Et du coup, pendant la crémation... Oui, alors pour un électrocuté, j'ai trouvé ça redondant. Enfin bon... Ça a été plus vite, il était pré-cuit. Ça va. Ça lui passe au-dessus de l'urne. Hein. Ouais. Donc j'étais émue. Enfin, j'étais émue, puis surtout, il y avait de la fumée qui piquait les yeux parce que ça tirait pas bien leur chaudière, là. Je sais pas si ça se ramonne ou quoi. Tu vois. Avec une odeur de plastique fondu parce qu'il avait une prothèse de hanche. Lui qui était si beau, il est parti en sentant le vieux pneu. J'en profite. Ah oui, il était beau, lui. Grand nez. Grand nez, grande tub. On n'est pas sur des grands nez au premier rang. Lucas. Ah, Lucas, le petit jeune. Oh oui, il était très jeune, il avait laissé son skateboard au pied du lit. Oui. Quand je me suis levée, je suis partie en triple salto. Je suis partie m'écrabouiller comme une grosse mouche sur la fenêtre. Oh, c'est rigolo, un petit jeune. Ben, c'est comme un petit poulet rôti. Tendre et juteux. Ben, c'est vrai qu'il manque un petit peu d'expérience, hein, quand même. Il te léchouille l'abricot comme s'il mâchouillait un nugget. Par contre, alors, il a lu quelque part qu'il fallait lécher les doigts de pied. Alors, pendant une heure, il est là. Sur ton gros orteil. Mais moi, ça me fait rien, moi. Enfin, ça me fait rien, voire limite, ça me dégoûte. Bah, c'est-à-dire qu'après, tu l'embrasses, quand même, hein. T'as la bouche qui sort les pieds, c'est normal. Ouais. Et puis alors, ils ont un peu le plaisir foudroyant, que c'est à peine tu fais ça, voilà. Et puis alors, hop, il jouit, hop, il dort, hein. Mais tu vas travailler, oui. Ah oui, mais moi je suis une lente. Obligée de finir le boulot en regardant des vidéos porno sur internet. Oh, oh, oh. Je me gratouille laborieusement devant y jouir dans sa secrétaire. Oh non. Ah oui. Ah lui, il zozotait, c'était mignon. Mais il avait un beau zizi. Ah oui. Enfin, un beau zizi. Oui, c'est la blague la plus con du spectacle, mais j'avoue. J'avoue que j'appuie, c'est bien. Jean-Claude, oh, Jean-Claude, il était un peu cracra. Ah oui. Il cocotait du sliboune. Ouais. Alors attention, moi j'aime bien le manuel qui schmoucte un peu la transpire. L'artisan qui a du poil au cul, mais non. Oh non, là ça sentait la croûte de vieux comté. Oh, le comté, on l'aime sans comté. Mais là, non. Puis alors, tellement poilu, je me suis dit, mais à chaque touffe, je vais avoir une surprise. Je vais tomber sur des animaux à un moment. Ah ben, ça sentait tellement l'étable. Je me suis dit, je vais tomber sur les vaches. Des meuh. Bref. Stanislas. Oh, Stanislas, j'aimais bien. Il a été un petit peu mon Pygmalion. Il m'a fait découvrir le théâtre. Enfin, non, attention, hein, le théâtre. Voyez, pas ma belle doche et le cul en chou-fleur, non. Plus le soulier de satin. Voilà, vous connaissez pas mieux, on s'en fout. 11 heures ça dure, donc voilà, vous n'irez jamais. 11 heures pour un soulier, t'imagines, pour la paire, hein. Et donc, Stanislas, c'était très classe, mais au plumard, bizarre. C'est-à-dire que la première fois, en fond sonore, il met la chevauchée des Valkyries. Je vous la remets un petit peu dans l'oreille, parce que voilà, on ne l'entend pas souvent à la radio. En tout cas, moins que Maître Gims. Alors bon, c'est grandiose, Wagner, mais ça ne lubrifie pas. Bon, enfin bon, pourquoi pas, hein? Pourquoi pas, je préfère ça à du Daniel Guichard. Va te mettre à quatre pas sur mon vieux. Enfin, bon. Dans son vieux par-dessus râpé, il s'en allait l'hiver, l'été. Oh. Mais ferme ta gueule, Daniel. Non, mais c'est important, l'ambiance musicale. Moi, je vois quand j'entends ma voisine s'envoyer en l'air, et c'est tout le temps. Je sais pas, c'est une plateforme de forage, la meuf. Ah, je sais pas s'il cherche du pétrole, mais c'est pas du pétrole qui jaillit, je peux vous le dire. Comme ça m'énerve, je lui colle du Carlos à plein tube. Ouais. Pour lui saper son orgasme. Oui, je lui colle papayoulélé. Papayoulélé. Ça lui douche la teuche. Voilà. Donc, Stanislas, la deuxième fois, il me demande de venir en bottes. Alors, moi, j'avais que des bottes en caoutchouc. Parce que j'aime bien les glanés du pétoncle à Pornic. Mais je me suis dit, non, ça doit pas être ça. On va pas se faire un trip par Camoule. Bon. Donc, toujours quiche, je m'achète des bottes de pétasse. Et quand on se revoit, il me demande de garder mes bottes pendant l'amour. Voilà. Donc, je suis à poil avec mes bottes. Et là, je me dis, oh, pourvu que je ne décède pas maintenant. Ah oui, mais moi, je pense toujours à ça, moi. Tu sais, façon Pompéi. Tu restes figé à jamais. Il y a des touristes qui prennent des selfies avec toi. Crac. Ils se disent quoi? J'ai pris un selfie avec une pute en botte, hein? Ah bah bien sûr. Ensuite, Stanislas, il me dit, prends un accent étranger, ça m'excite. Bon, ça a commencé à partir en sucette, si je puis dire. Mais bon, je suis serviable, donc je cherche un accent. Et pour coller à la thématique Troisième Reich, je fais... Arzo, Stanislas. Oui, mais moi, je sais pas prendre d'accent, moi. Voilà. Enlève, ton bandalon. Ah oui, non, mais c'est pathétique, Papa Schultz, tu vois. Et fais-moi l'amour, biteux. Eh ben, ça a marché. Il s'est régalé à niquer la secrétaire nazie. Mais non, mais c'est malsain ou pas? Bon, de toute façon, je parle pas au lit. Toi, alors ça aussi, c'est pénible. Les mecs, ils t'obligent à dire des cochonneries, c'est... Allez. Tu sais, en te soufflant dans l'oreille, c'est... Allez, arrête. Arrête. Dis-moi quoi? Dis-moi. Ouais. T'as sucé les pieds avant, non? Dis-moi de quoi t'as envie, là, maintenant? Là, maintenant? J'ai envie d'une bonne blanquette. Ça, tu peux pas le dire. Tu peux pas dire. Non, puis il y en a qui s'énervent. Hein. Allez, dis-le! Mais dis-le que t'aimes ma bite. J'avais pas bien vu. Oh! Oh, pardon, je ne me sens pas bien. Venez voir! Venez voir! Il y a un truc de dingue! Venez voir! 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mais enfin bon, il n'y a pas de quoi non plus la monter en pied de lampe. Ah, mais tu vois, à un moment, t'as envie d'être mal poli pour qu'il ferme sa gueule, toi. Mais de toute façon, c'est trop tard, tu vas pas lui dire... Oh, on dirait un légume ancien. Mais bon, tant que celle-là, bon, ben, je la prends. Ah, ou ceux qui t'insultent.
13: Allez. C'est un vieux, rien. Allez, prends ça, salope. Non mais Giga, tu m'as prise pour une caissière de chez Jiffy. Je suis de Versailles, à quel moment? Éventuellement, prends sa gredine. Bon, bref, donc Stanislas, hein, donc je récapitule. Je suis en botte avec mon accent de boche. Les Valkyries qui couinent. Et là, il prend une cravache et une tape le troufignon. Il s'est cru au quintet plus, l'autre. Là, j'ai dit non. Hein. J'ai dit non, Stanislas. Je ne te laisserai pas piétiner ma dignité et mon honneur. J'en ai plein les bottes. Oui, au propre comme au figuré. Oui, et c'est pas facile d'assumer cette phrase pleine de panache quand t'es à poil avec des bottes souillées. Et le pompon qui cuit. Donc voilà, j'ai plein d'anecdotes très sympas dans ce petit carnet. Donc, je suis un petit peu le Michel Drucker du cul. Hein? Michel Drucu.
14: Elisabeth Buffet. Bravo.
13: Merci. Merci infiniment.
14: Bravo Elisabeth. Une question qui me vient comme ça, quand on t'écoute, quand on a vu le spectacle,
13: oui.
14: Est-ce que tout ce que tu nous racontes est vrai?
13: Ah.
14: Est-ce autobiographique?
13: Il y a beaucoup de vrai.
14: Ouais.
13: Oui, oui, il y a eu du vécu, il y a eu plein d'expériences. Moi, je suis une exploratrice, moi, tu sais, je suis une aventurière.
14: Oui, bah, j'en doute pas.
13: J'ai beaucoup subi de situations. Et après, tout est exagéré et j'ai beaucoup d'imagination aussi.
14: Merci infiniment et bravo,
13: Elisabeth.
14: Merci,
13: Guillaume. Merci encore.
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15: Yeah, bonsoir, bonsoir, ça va ou quoi? Y'a de l'ambiance ici ou quoi? Y'a de l'ambiance dans vos voitures ou quoi? Putain, je suis déjà fatigué, quoi. Il y avait 3 mètres à faire pour arriver ici, je suis... Pourtant, j'ai fait pas mal de sport dans ma vie, les amis. 17 ans de tennis. J'ai juste gardé le bandeau, voilà. Il y a des sportifs un petit peu ce soir, quand même? Oh, c'est pépère. Oh là, j'ai vu des regards, il va nous faire lever, l'enculé. En vrai, je suis mal placé pour parler, j'ai pris un poids. Je sais pas s'il y a des gros ce soir. Ils sont souvent au fond de la salle en train de grignoter un truc, en vrai. Il y en a qui se retournent. Oh, il y a des gros ce soir. Il y a des gros qui se tournent, putain, il y a de la bouffe derrière! En vrai, c'est pas pratique d'être gros, c'est pas pratique. On devrait pouvoir ranger des choses comme les kangourous, quoi, je veux dire. Je suis à 2 cm de pouvoir mettre l'iPhone dans mon nombril, à un moment, on n'est plus très loin, tu vois. En plus, je sais pas si ça vous fait ça, tu sais, moi, quand je me balade, mes jambes se touchent. Tu sais, mes cuisses se frottent, c'est. Ça me crée des petits boutons, c'est. Ça fait des trous dans mes caleçons, de. Je suis obligé de mettre du talc ou de l'huile d'olive, je deviens une pâte à crêpes, quoi. Puis ça, c'est quoi? C'est un sein, c'est un pec sein, faut le définir à un moment. Hein. Ouais, c'est vrai, j'ai vu des vidéos TikTok et des mecs qui font des fouettés de visage comme ça. Rarararara, qu'est-ce que t'en vas? Éclat chantilly dans la gueule! On regarde peut-être pas les mêmes vidéos, je. Non, en vrai, c'est lourd, c'est lourd. Non, en vrai, avant, j'avais des abdos, tu vois, un peu comme toi. Toi, t'es beau gosse, toi. Toi, t'es où? Toi, t'es le genre de gars, les meufs, elles prennent des douches avec toi, elles font un pas en arrière, elles font « Ouh !» On dirait un dieu grec. Alors que moi, elles font un pas en arrière, elles font « Ouh !» On dirait un grec. Mais ça va, je vis bien mon poids, parce que ma meuf, elle se pose dessus, elle me dit « c'est confortable ». Elle me dit « fais un peu de bruit, mais c'est confortable ». 12 ans qu'on est ensemble avec ma chérie, 12 ans qu'on est ensemble. Tu sais, on devrait bien se connaître, mais des fois, je suis encore surpris par sa façon d'être. La dernière fois, j'étais en train de dormir tranquillement, et je sens qu'elle est énervée. Je sens qu'elle est énervée parce que j'entends des pou, pou, pou, pou, pou. Elle frappe dans des trucs. Mais bon, pour l'instant, rien d'inhabituel, tu vois, donc je m'inquiète pas plus que ça. Et là, d'un coup, il y a un silence qui se fait. Un peu comme là. Et c'est jamais bon signe. Et là, d'un coup, j'entends...
16: Y'a plus de café ?
15: Et toi, tu sais que c'est toi qui oublie d'acheter du café, tu vois. Et là, je l'entends qui se rapproche de la porte.

0: Mais c'est un conseil, les gars. Ne bougez pas. Leur vision est basée sur le mouvement.
1: T'es réveillé ?
0: J'ai pas bougé d'un centimètre. Pourtant, j'avais le pied en dehors de la couverture. Et là, je sens que son instinct de prédateur se réveille. Tu sais, elle est dans la chambre et elle tente un truc, tu vois.
1: T'es réveillé ? Mon petit lapinou ?
0: Technique de manipulation, messieurs. Vous n'êtes pas un lapinou. J'ai fait le mort pendant une heure et demie. À un moment, je tente un truc, j'ouvre un œil, je me dis « Ok, la bête n'est plus là ». Je commence à sortir du lit tout doucement et là, je sens son souffle dans mon cou. La bête est couchée à côté de moi. Je me suis levé comme un petit animal apeuré, un herbivore. Hein? Je commence à longer les murs dans le sens du vent pour l'odeur. Technique de gibier. Et je suis sorti de chez moi. Et je suis allé chercher du café. J'ai ramené du café, j'ai fait du café, les gars. C'est qui le patron? Bah oui, c'est ça qu'il fallait faire, voilà. J'aime bien les meufs, elles sont... Oui, sinon elle t'aurait bouffé. En vrai, je lui ai ramené un café au lit. Après, elle m'a dit, oh non, après à 10h, ça me rend agressive. J'ai pas insisté. Non, mais elle est comme ça, je la connais bien, tu vois. On partage tout avec ma chérie, on partage tout. À part une seule chose. Netflix, chacun son compte, voilà, chacun regarde ses merdes de son côté. En même temps, elle regarde les films d'horreur comme des documentaires, donc à partir de ce moment-là, elle les regarde en mode, allez, vas-y, tranche-lui la carotide. Mais pourquoi elle la met pas dans l'acide? Tu sais, on boit deux bières de trop, allez, tu sais, c'est quoi mon top 3 pour cacher un corps? Mais je veux pas savoir, chérie. La dernière fois, je lui dis que j'ai besoin d'aide. Elle me dit, t'as besoin d'aide pour... Pour cacher un corps? Non! Non, pour un carton. Un carton qui contient un corps? Non! Il est juste lourd. Ok, mais lourd comment? Bah, je sais pas, lourd comme deux bras et une jambe. Non, mais je lui donne des unités de mesure qu'elle connaît, c'est ça que je veux vous dire, tu vois. J'ai essayé de me mettre au film d'horreur. Le problème, c'est que, je sais pas pour vous, mais quand je regarde un film d'horreur, moi, j'ai peur. Voilà, je... Non, mais je suis peut-être une merde. C'est pas ça, hein. C'est pas que j'ai peur. Le problème, c'est pas ça. C'est que quand j'ai peur, je m'énerve. Du coup, je me retrouve à 2h du matin, en caleçon, devant la télé, en mode « Putain! Rentre pas dans la maison !» Faut être débile, tu vois. Moi, quand je me connecte sur mon compte Netflix, ça fait « Toudoum !» Elle, ça fait « Toudoum !» Welcome, Caroline. T'imagines, le « Toudoum », il change en fonction de ce que tu regardes. Moi, par exemple, je partage quand même mon compte avec mon petit cousin de 2 ans. C'est sur mon compte, il est bipolaire. Touloum, qu'est-ce que tu veux regarder, Choupi ou American Pie, la grosse saucisse? Je regarde de la merde. Le Toudoum de la SNCF. Toutoutoudoum. Votre film aura 1 heure de retard. Votre film est supprimé. J'ai un pote alcoolique. Touloum. Allez, qu'est-ce que tu regardais? Tu l'as déjà vu celui-là, mais tu t'en rappelles plus. Avec ma chérie, elle est comme ça, ma chérie. Je la connais bien, tu vois. Et des fois, ça nous aide. La dernière fois, on a vécu un truc un peu traumatisant, ça nous a bien aidé. Voilà, on a failli être cambriolé. Ouais. Alors, je sais, failli, vous demandez toujours un petit peu qu'est-ce qui s'est passé. Parce que le mec ouvre la porte, et, ça sent le chômage. Bon, allez, boum. On viendra quand ça sera pas juste à l'écoute et à la radio. Non, les mecs, ils sont venus comme ça, un tournevis, un pied de biche. Ils ont ouvert la porte, sauf qu'on était là. J'étais avec mon assiette à la main, tu vois. Tu sais, j'ai même douté, tu vois. Je suis peut-être chez lui, tu vois. Tu sais, je regarde. On aurait les mêmes meubles. La même meuf, non. Je regarde ma copine, je lui dis, on est chez nous, monsieur. Ben, faut partir. Et là, ma copine, elle lui dit, t'es qui, toi? Et le gars, il répond en 6 mots. Je suis. Bon, là, ça va, je suis, ça va. Ta mère la pute, j'aurais jamais dit ça. Après, faut le comprendre, le gars, il arrive sur son lieu de travail. Ah ouais, mais il ouvre la porte de son bureau, il y a une meuf qui lui pose une question. Enfin, moi, j'arrive au boulot, il y a Monique de la Conta qui me dit « Ça va, t'as passé un bon week-end ?»« Ta mère la pute, Monique. » Mais bon, ma meuf, c'est pas Monique, ma meuf, c'est une brute. Elle lui a dit « T'as dit quoi ?» Le mec, il a dit « J'ai dit ta mère la grosse pute. » Il est con, à un moment donné. Il est parti en courant, ma meuf, elle est partie en courant. Moi, j'ai mis mon assiette au micro-ondes. 30 secondes, histoire que ça soit bien chaud, tu vois. Et là, je vois ma meuf, elle m'appelle. Je suis pas con, je réponds. Elle me dit, qu'est-ce que tu fous? Qu'est-ce que tu fous? Qu'est-ce que tu fous? Je dis, ah bah t'as raison, 2 minutes, sinon ça va pas être chaud, c'est un petit micro-ondes. En plus, j'ai oublié la cloche et tout, je vais me faire engueuler. Elle me dit, mais non, mais t'es trop con, je le tiens, on va lui péter la gueule. Et je la vois en FaceTime, alors c'est qui la pute, hein? C'est qui la pute? L'autre, c'est moi la pute, c'est moi. C'est moi la pute. C'est qui la grosse pute? C'est moi la grosse pute. Je suis ta petite salope. J'ai dit, oh, oh, chérie, non, non, oh, oh, c'est moi ta petite salope. Après, je lui dis, ça va, t'es pas en danger? Elle me dit, non, je ne suis pas en danger. Je suis le danger. Tu sais, j'avais qu'une seule peur, c'est qu'elle le ramène à la maison. C'est notre salope maintenant! Aidez-moi, monsieur! Non, rassurez-vous, il est mort. Non, la vraie histoire, c'est que je l'ai coursé. Mais quand tu courses quelqu'un et t'es gros, c'est insupportable. T'as beau courir après lui, tu te dis, mais je le rattraperai donc jamais, quoi. À part si le gars trébuche, mais je vais trébucher sur lui, donc à un moment donné. Pas pratique, tu vois, pas pratique. Bon, ouais, je finirai avec une petite blague body positive parce que j'ai vu qu'il y avait quelques gros quand même ce soir. Et non, on s'est repéré. On s'est fait des petits signes comme ça, se frotter le ventre. Miam, miam, miam, miam, miam, miam, miam. Oh. C'était 2 bouteilles d'eau. Ouais, à la radio, ils pourront s'imaginer ce qu'ils veulent. Non, bah en vrai, dites-vous une chose. Si vous avez un petit bourrelet, un petit truc qui vous dérange, dites-vous une chose. Si vous êtes en haut de l'escalier, vous dites « Ah, j'ai oublié quelque chose dans la voiture. » Que vous descendez l'escalier, que vous allez jusqu'à la voiture, que vous revenez jusqu'à l'escalier, que vous remontez l'escalier, vous n'êtes pas gros. Un vrai gros se dira « Tant pis. » Attends. J'irai chercher le bébé demain. Merci beaucoup les amis, merci bien. Merci.
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0: Merci beaucoup.
2: Bravo.
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2: Je vous demande d'applaudir très fort, s'il vous plaît, Sacha Judasco. Arrête! Non mais arrête, je te dis que c'est pas moi! Arrête, je te dis que c'est pas moi qui te l'ai volé! Ça va 2 secondes, je te dis que c'est pas moi qui te l'ai volé, quoi. Sérieux? Parce que j'ai une tête à voler un peigne. Vas-y, foutez-vous de ma gueule, hein. Je suis là pour ça, y a aucun problème, je suis totalement décomplexé là-dessus. Hein. J'aime vous dire mieux, je crois que je suis même peut-être le seul chauve au monde qui est content d'être chauve. Alors c'est parce que moi, avant d'être chauve, j'étais roux. T'as une vie de merde quand t'es roux! Hein? Déjà, nous, on ne bronze pas, on rougit. Hein. Non, mais à vous, on vous dit genre, waouh, putain, t'es tout bronzé. Oh, t'as encore parti en vacances, hein? Enfin, moi, c'est putain, la vache, t'es tout rouge. Toi, t'es encore bourré, toi. Tiens, en plus, c'est quoi ces rumeurs sur les roux? C'est quoi cette rumeur comme quoi les roux puent? C'est hyper vexant. Hein? Je sais pas s'il y a d'autres roux que moi sur dans la salle. Hein? Je crois pas, j'en ai pas senti. J'aimerais bien savoir qui lance ces rumeurs. Parce qu'en plus, ces rumeurs, elles se propagent de façon super rapide. Et c'est mondial. Alors moi, je pense que la seule explication, c'est que c'est un mec qui les lance par Internet. Moi, je pense qu'il y a un mec au monde qui possède l'ordinateur de la rumeur et qui se fait son kiff. T'es genre, les roux puent, paf. Les blondes sont bêtes, paf. Qu'est-ce que j'aimerais, moi, un jour, pirater cet ordinateur pour lancer une rumeur à mon avantage, hein? Surtout que je serais pas le premier à faire ça. Bah, attendez, excusez-moi, mais les blacks ont tous des grosses bites. Ça sent quand même le piratage d'ordinateur à plein nez, cette histoire. Mais je vous rassure, hein, tout le monde a eu le droit sur le rumeur. Tout le monde. Il y a même une époque, il y a une rumeur qui a été lancée sur les juifs, comme quoi les juifs étaient riches. C'est genre, tous les juifs sont riches, quoi. Tous. Là, il y a un juif, mais il a paniqué. Il s'est dit, mon Dieu, ça y est, chérie, tout le monde va vouloir nous emprunter de l'argent maintenant, mon Dieu. Là, qu'est-ce qu'il a fait, le juif? Enfin, pas con, hein. Il a piraté l'ordinateur, les juifs sont radins. C'est bon, on est tranquille maintenant. C'est pas facile d'être roux, surtout quand t'es gosse. Pas facile de toujours être choisi en dernier, en cours de sport, pendant la sélection des équipes. Hein, y en a d'autres? Hein? Moi, je ne jouais jamais. Là où je... Si, à la rigueur, moi je jouais sur F1 qui se blessait. Vous voyez, j'étais le remplaçant. J'étais le roue de secours. Non, mais je vous jure que c'est vrai qu'il y a des gens qui sont racistes des roues. Hein. Moi, quand j'avais des cheveux, j'ai déjà croisé quelqu'un dans la rue qui m'a dit « Eh, vas-y, retourne dans ton pays, sale roue !» C'est quoi mon pays, la Roumanie ? Excuse-moi, c'est pas pour ça que c'est pour En plus, on n'arrête pas d'entendre des gens se plaindre. On n'arrête pas d'entendre à la télévision des gens se plaindre du racisme en France. C'est vrai, t'arrêtes pas d'entendre en ce moment, genre ouais, mais quand t'es un étranger, t'as du mal à trouver du travail en France. Ouais, mais quand t'es un étranger, t'as du mal à trouver un appartement en France. Moi, ces mecs-là, j'ai envie de leur dire, hey mec, quand t'es un roux, t'as du mal à trouver une gonzesse dans le monde entier. Alors ferme ta gueule maintenant. En plus, je vois pas en quoi on vous gêne, les roux. Franchement, on peut pas vous gêner. Vous avez vu, on n'est pas nombreux. Bah, j'imagine que vous en voyez très peu. Puis en plus, comme on a peur du soleil, on sort que la nuit, hein, comme les vampires. Hein. On est peu et on va être de moins en moins. Ah bah oui, parce que si vous voulez, vu notre sexe à pile, on n'a pas un taux de reproduction très élevé. En général, quand vous demandez à une fille « C'est quoi ton style de mec ?» Elle te dit « Moi, j'aurais voulu un grand brun ou un grand blond. Hein. » C'est quand même super rare hein, qu'elle te dise « Non, moi, j'aurais voulu un petit roux. Avec plein de taches de rousseur, t'es tellement mignon partout. » C'est même pas rare, ça n'arrive jamais. Hein. Quoique si, ça peut arriver de temps en temps, remarquez. Mais quand ça arrive, en général, c'est une dépressive. Qui vit seule. Dans le noir. Avec ses 10 chats. D'ailleurs, je ne sais pas si vous êtes au courant, mais le tueur qui a commis la tuerie à la première de Batman aux États-Unis cet été, avant de commettre son crime, il s'est teint en roux. Est-ce qu'on avait vraiment besoin de ce genre de publicité-là? Comme si on n'en chiait pas suffisamment. Donc, nous, les roux, on est une espèce en voie de disparition. Donc, quelque part, les filles, si ce soir, vous couchez avec moi, et ben vous participez à la sauvegarde d'une espèce. Et toutes celles qui se marrent, là, sachez juste une chose. C'est chaque fois que dans votre vie, vous avez dit non à un roux, et ben vous êtes un peu responsable de ce génocide. Alors, protégez les roux. Couchez avec nous. Protégez les roux. Couchez avec nous. Protégez les roux. Couchez avec nous. Protégez les... Non, le dites pas, faites-le, putain. Bon, remarquez, je me plains depuis tout à l'heure, mais c'est vrai que le fait d'être roux, ça m'a quand même permis d'écrire un spectacle, quand même. Un spectacle, d'ailleurs, que j'ai carrément été invité à jouer au Club Méditerranée. Alors, je pense que dans cette salle, tout le monde connaît un peu la réputation du Club Med. Ah, comme que là-bas, on mange bien, hein. Alors c'était un Club Med en Tunisie, un Club Med de célibataires. Si vous voulez vraiment, la légende elle est là-bas que, tu vois, pour pécho. Tu vois, pour les plus anciens, pour choper. Hein. Non mais pour vous donner l'image, si vous voulez, c'est impossible de revenir puceau de ce Club Med-là. Mais vraiment, c'est impossible. Et ben moi j'ai réussi. Ouais, ça fait. J'ai aucun mérite, j'ai été vachement aidé quand même. Si, par le soleil. Merci mon pote. Oui, parce que le problème, c'est que nous, les roues, le problème, c'est que quand on arrive le premier jour en vacances, on est tout blanc. Et il n'y a jamais de parasol de libre. Et je suis désolé, mais moi, je pense que nous, les roues, on devrait être prioritaires. Ah bah oui, ça devrait être comme les personnes âgées ou les personnes handicapées dans le métro. D'ailleurs, t'imagines deux secondes le kiff que tu pourrais te faire. Tu sais, tu pourrais aller voir une personne âgée sous un parasol sur la plage et lui faire « Excusez-moi, madame. Excusez-moi, mais je suis prioritaire. Hein, je suis roue. Je vous demande de partir, s'il vous plaît. » D'ailleurs, quand vous m'avez vu arriver sur la plage, vous auriez pu vous lever de vous-même. Ça s'appelle la politesse, l'éducation, madame. Hein, allez, dégage, la vieille. Hein. Malheureusement, quand t'es éduqué, tu peux pas faire ça. Donc moi, l'après-midi, comme vous, je me baladais avec un maillot de bain, mais aussi avec un t-shirt. Ce qui fait que le soir, j'avais le corps tout blanc, avec la tête rouge, les avant-bras rouges et les mollets rouges. Hein. Quand je m'étendais nu sur mon lit le soir, on aurait dit le drapeau suisse. Alors la Tunisie, t'y vas pas pour le confort. Hein. Je peux vous dire que moi, les matelas dans la chambre étaient tellement durs, au bout d'une nuit, j'ai préféré dormir par terre. J'ai même entendu mon dos me dire « Oh putain, merci, j'en pouvais plus. » Le lendemain matin, je me réveille et je vois mon matelas qui est allongé sur moi. Je fais « Qu'est-ce que tu fous là, toi ?» Il me fait « Oh putain, merci, j'en pouvais plus, là. » Le troisième jour, je me suis baladé dans le souk en Tunisie. Alors pour ceux qui ne connaissent pas, c'est le temple de la contrefaçon. T'as des imitations de tout. Et moi, j'étais dans le souk avec un vrai polo Ralph Lauren dans une boutique qui vendait des faux Ralph Lauren. Et le vendeur était tout content de sa merde. Il me disait « Hey, regarde, t'as vu, c'est les mêmes. » Je lui ai dit « Non, c'est pas les mêmes. Sur le mien, il y a un cheval, sur le tien, il y a un poney. C'est pas les mêmes. » D'ailleurs, pour parler d'animaux et de bestioles, on peut dire que les bestioles en Tunisie ne m'ont pas aidé à cultiver mon sex appeal. Parce que le problème, c'est qu'en Tunisie, il y a beaucoup d'abeilles. Et moi, j'ai peur des abeilles. Mais quand je vous dis que j'ai peur des abeilles, c'est-à-dire qu'il y a une abeille dans le coin, je fais « Ah, il y a une abeille, une abeille !» Je deviens une vraie tapette. Ah non, mais à côté de moi, ma gloire, c'est 50 cents, hein. En plus, c'est toujours un pote pour essayer de te rassurer. Tu sais, pour te dire, mais n'aie pas peur, mais si tu l'embêtes pas, elle te piquera pas. Et je me dis, ça veut rien dire. Regarde, toi, tu m'as rien fait, j'ai déjà envie de te péter la gueule. Donc, tu vois, ça veut rien dire. Pendant qu'on déjeunait, à un moment, il y a une abeille qui est venue se poser sur ma canette de coca. Vous savez quoi? Je lui ai laissé la canette. Je me suis fait racketter par une abeille, bordel. C'était une abeille Kyra, quoi. Elle avait la banane Lacoste, les antennes à l'envers et les Aladidas. Elle volait comme ça. Je sais pas pourquoi j'ai peur des abeilles comme ça. Mon père n'a pas peur des abeilles. Mon père, comme il sait que j'ai peur, quand il y a une abeille qui arrive pour nous ennuyer, il me fait « N'aie pas peur, fiston !» Il la chasse avec la main comme ça, « N'aie pas peur !» Et l'abeille, elle s'en va. Et j'ai compris, en réalité, vous voyez que c'est ça être un père. Être père, c'est être capable de protéger son enfant des abeilles. Et c'est d'ailleurs pour cette raison que je sais que je suis pas encore prêt à être père. Ah non, non, non, moi, si j'ai un enfant et qu'il y a une abeille dans le coin, je choque mon enfant, je fais « Protège-moi, fiston, protège-moi !» Tiens, abeille, pique-le lui. C'est une offrande. Le cinquième jour, j'ai réussi un soir à ramener une fille dans ma chambre. Elle devait être bourrée, à mon avis. Et on a commencé à s'installer sur des chaises pour discuter. Alors oui, petite précision, vous les beaux gosses, j'imagine que quand vous êtes en vacances et que vous arrivez à ramener une fille dans votre chambre le soir, vous savez que l'affaire, elle est dans le sac. Nous, les roux, on doit encore parler, dialoguer, écouter, négocier, supplier, bref, c'est pas fait. Et pendant que je parlais avec cette fille, alors mesdemoiselles, excusez-moi de ce qui va se passer, mais à cause de la bouffe tunisienne, j'ai malheureusement laissé échapper un prout. Voilà. Et je vois que la fille en face de moi croit avoir entendu un truc, mais elle n'est pas sûre. Mais bon, là, la technique des mecs, c'est quoi? Je pense qu'on a tous la même. On essaye de bouger la chaise sur laquelle on est assis pour faire croire que c'est ça qui a fait ce bruit-là. Hein? C'est des conneries, ça ne refait jamais le même bruit. Hein? Non, moi, la vraie technique, on me l'a appris quand j'étais tout gamin. En vrai, il faut répéter en bougeant la chaise. Là, ça fait le même bruit. Sauf que moi, la chaise est restée bloquée, ce qui fait qu'elle a juste eu la certitude que j'avais pété deux fois. En plus, moi, le con, je dis donc, elles font du bruit, ces chaises, hein. Elle est sympa, elle me fait oui, et elle pue aussi, hein. Elle est quand même restée avec moi et on allait passer au lit pour faire nos petites affaires, si seulement elle n'avait pas vu dans la chambre cette putain d'araignée. Et je pense qu'on est tous d'accord pour dire qu'en règle générale, les femmes ont peur des araignées. D'ailleurs, moi, je pense qu'une femme se met avec un homme pour une seule raison dans la vie, tuer l'araignée qui est dans la chambre. Le problème, c'est que j'ai aussi peur des araignées. C'est un pack, hein, tu prends les deux. Et moi, la fille me dit, Sacha, j'ai vu qu'il y avait une araignée dans la chambre, elle est partie dans la salle de bain, je pourrais rien faire si elle est là, fais quelque chose. Je fais, ok, bouge pas, chérie, j'y vais. Je suis parti dans la salle de bain, je me suis bastonné avec l'araignée, je reviens, l'autre, elle était en panique. Alors, je fais, oh, qu'est-ce que tu crois, chérie, qu'est-ce que tu crois? Sors du lit. J'ai négocié avec elle, on lui laisse le lit, on dort par terre, elle nous touchera pas. Moi, je me suis dit, vraiment, la Tunisie, c'est pas pour moi. J'étais content de me barrer de ce pays-là. Le dernier jour, je refaisais mes valises, tout ça, tu vois. Et au moment de la fermer, il y a un truc qui bloquait. Je rouvre la valise, je vois pas le matelas à l'intérieur qui me fait « Je t'en supplie, prends-moi avec toi, j'en peux plus de ce pays de merde. » Arrivé à Paris, il y a mes meilleurs potes qui sont venus me chercher à l'aéroport. Vraiment mes meilleurs potes. Je me dis, ils vont me remonter le moral, les gars. Première question qu'ils me posent. « Alors ? T'en as niqué combien ?» Moi, je leur répondais pas. Je fais, franchement, les gars, aucune. Il me faut arrêter de déconner, Sacha, c'est pas possible. T'en as niqué combien? Je fais, non, franchement, les gars, aucune. Ils me disent, tu vois, c'est ça qui est chiant avec toi, Sacha. Tu veux jamais rien nous raconter. Tes secrets, comme mec, tu fais chier. Et non seulement je baisse pas, mais en plus, je me fais engueuler par mes meilleurs potes, quoi. En plus, je leur ai expliqué, mais c'est vrai que c'est pas de notre faute si on est roux. Mais je veux dire, même en règle générale, ton physique, c'est pas de ta faute. Hein. Ah bah non, ça dépend des gens qui t'ont conçu. Hein. Regardez-moi par exemple. Je suis petit, chauve, anciennement roux et poilu. Et après, mes parents s'étonnent que je les appelle pas plus souvent pour leur dire que je les aime. Moi, je pense qu'ils ont encore de la chance que je leur parle. Hein? En plus, ils sont bien répartis la tâche parce qu'ils m'ont filé le même nombre de gènes pourris, quoi. Vas-y, moi, je suis petit et roux comme mon père. Allez. Puis alors, chauve et poilu. Un jour, j'ai été les voir, hein, je leur ai dit, hey, quand on a des physiques pareils, là, vous reproduisez pas entre vous. Pensez aux conséquences. Bah, d'ailleurs, c'est pour ça que moi, je ne veux coucher qu'avec des mannequins. C'est pas pour moi, hein, j'en ai rien à foutre, moi. Je pense aux conséquences. Quoi? C'est vrai, mais on est obligé de faire ça, parce qu'aujourd'hui, les gens ne jugent que sur le physique.

Vous vous rendez compte, on va où? Il y a eu l'élection des Miss France, ensuite les Miss, aujourd'hui les bébés cadoms. Non mais vous allez voir qu'au train on voit les choses, un jour on aura l'élection du plus beau spermatozoïde. Hein. Remarquez, au moins une élection, on pourra juger autre chose que le physique. Bah le goût. Ah, vous aussi ça vous choque qu'on juge que sur le physique, on est d'accord. Mais c'est vrai, et du coup, j'ai dû faire moi des efforts de dingue pour essayer d'être à la mode, pour plaire aux filles, tout ça, depuis le plus jeune âge. Moi quand même, quand j'étais jeune, pour essayer d'être à la mode et de plaire aux filles, j'ai été jusqu'à arrêter de porter des slips. Et les mecs, me la faites pas à l'envers, parce que quand on était jeune, on portait tous des slips. Et on était très bien dans le slip. Hein ? Et un jour, la mode a décrété qu'il fallait porter des caleçons. Enfin, moi, je vous dis honnêtement, j'étais pas à l'aise dans les caleçons. Donc moi, je portais des slips sous les caleçons. Enfin, extérieurement, j'étais à la mode, et intérieurement, je kiffais. Hein ? Et un jour, la mode a décrété qu'il fallait porter des boxers. Et ben, j'espère que la mode va s'arrêter là, quoi. Non, parce que j'ai hyper chaud avec les trois épaisseurs. Là.

0: Sacha Judasco, bravo Sacha.
1: Merci à toi.
0: Bonne soirée. Alors.
1: Merci beaucoup. Bonne soirée. Merci, Sacha.
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4: Il est comédien, mais aussi auteur, chroniqueur. On lui doit notamment les fameuses cérémonies des Gérards, que ce soit de la télévision, du cinéma ou encore de la politique. Vous allez voir, il propose tout un tas de réflexions sur notre société, sur les grands sujets de notre société. Je vous demande de l'applaudir très fort, s'il vous plaît. Arnaud Demanche.
5: Bonsoir l'Apollo, est-ce que ça va? Putain, quel plaisir de vous voir, quelle ambiance, le Stade de France, c'est incroyable. Putain, vous êtes beau en plus, hein. Vous êtes beau, pour la moitié que j'en vois, en tout cas, vous êtes splendide. Quelle ambiance, ça fait plaisir, ça me permet de mieux terminer la journée qu'elle a commencé, c'est parfait. Je me suis embrouillé avec mon ex, en fait. Hein. C'est, elle m'a brisé le cœur et elle voulait continuer à faire ami-ami. Et elle m'a appelé en me disant... depuis qu'on s'est séparés, je me suis mise à la pole dance et je voulais savoir si tu pouvais assister au gala de fin d'année que je fais avec mes copines de pole dance. Et moi, je fais non, merci, hein, j'ai une dignité. Et puis surtout, si je veux voir un truc trop gras qui tourne autour d'une barre en fer, il y a un kebab en bas de chez moi. Ouais, je sais. Je sais, mais j'étais en colère, j'avais le droit, d'accord ? Et bon, elle a raccroché en me disant que c'était une vanne de pauvres mâles blancs hétéro-beauf. Alors, beauf, déjà, non. Hein, moi, je viens de Versailles. Il y en a qui connaissent ? Qui sont déjà allés ? C'est un délire, hein. Moi, j'ai passé 22 ans de ma vie là-bas. J'étais au milieu des mocassins à glands et des glands à mocassins. Et j'étais le parfait petit garçon versaillais, moi, avec la coupe au bol, le pull marin qui gratte, les culottes courtes en velours côtelé marron. Mais j'étais moche, hein. Les filles ne voulaient pas de moi à Versailles. Même les prêtres voulaient pas de moi à Versailles. C'est vous dire où on en était. Blanc, oui, mais j'aime pas trop. Parce que moi, quand j'étais petit, je voulais être noir. Voilà, parce que dès qu'ils font un truc, je trouve ça classe. Vous voyez, par exemple, un noir aveugle qui joue du piano, Ray Charles. Un blanc aveugle qui joue du piano, Gilbert Montagnier. Un noir qui sautille partout dans un costume pailleté à la con, James Brown. Un blanc qui sautille partout dans un costume pailleté à la con, Philippe Candeloro. C'est dans la musique que ça se voit le plus. Hein. T'es noir, t'as une guitare et des dreadlocks, t'es Bob Marley. T'es blanc, t'as une guitare et des dreadlocks... T'es un clodo, en fait. Hein. On te donne une 8-6, du shampoing, une pièce de 2 et démerde-toi. Voyez, un noir qui a secoué toute sa famille avec son instrument, c'était Chuck Berry. Un blanc qui a secoué son instrument devant toute sa famille, c'est Richard Berry. Même quand ils ont le même nom, ça marche pas. Vous savez, Chuck Berry, toute sa famille, il l'a bluffé. Hein. Richard Berry, toute sa famille, il l'a biflé. C'est quand même pas pareil. Donc ça, c'est blanc. Et alors, il y a aussi hétéro. Bon, et ça, même chose, hein, je le revendique pas. Et d'ailleurs, vous allez vite comprendre pourquoi. Applaudissez les hétérosexuels. J'adore ce moment du spectacle. Ce petit côté, si t'es fier d'être hétéro, tape dans tes mains. Si t'es fier d'être hétéro, tape dans tes mains. Et ils le font, voilà. C'est absurde. Mais voyez au bruit. On n'est pas une minorité, donc on va pas le revendiquer. Hein, ça aurait pas de sens de faire des hétéro-pride avec des...

en carte. On est très content d'émêler Nichon. Aucun sens. Alors juste, pour ceux qui n'ont pas applaudi, vous savez ce que c'est qu'un hétérosexuel, hein? Ça veut dire que moi, en tant qu'homme, par exemple, j'aime les femmes. Mais toutes les femmes, hein. Les petites, les grandes, les brunes, les blondes, les jeunes, les MILF, tout. MILF, vous savez pas ce que c'est? Il y a des documentaires très bien faits maintenant, sur des sites spécialisés. C'est un acronyme. C'est Mother I'd Like to Fuck. Voilà. C'est vous à peu près, en fait, vous voyez, c'est... Mais c'est un compliment, hein, me regardez pas comme ça. C'est des femmes épanouies par la maternité, vous voyez. Mais des femmes normales, hein. C'est des parisiennes normales, elles ont 3 enfants, elles ont 45 ans, et waouh. Ou c'est des picardes normales, elles ont 3 enfants, elles ont 15 ans, et waouh, elles sont magnifiques. Alors je suis que hétérosexuel, hein. Je suis pas bisexuel ou homosexuel, ça je suis pas en couple avec un autre homme, hein, comme Pierre Berger, Yves Saint Laurent, ou Rimbaud et Verlaine, ou Booba et Caris. Je suis pas pansexuel, je suis pas à tous ces trucs-là. Pansexuel, vous savez ce que c'est? C'est quand on peut avoir une interaction amoureuse ou sexuelle avec quelqu'un de n'importe quel autre sexe ou genre. Ok, j'en ai largué combien, juste pour savoir? Bon, un pansexuel, il peut tomber indifféremment amoureux ou d'un homme, ou d'une femme, ou d'un homo, ou d'un hétéro, ou d'un bi, ou d'un queer, ou d'un trans, ou d'un non-binaire, ou d'un non-genré, ou d'un aromantique, ou d'un demi-sexuel, ou de la mayonnaise, ou d'une Fiat Punto. Enfin, grosso modo, les pansexuels veulent niquer tout le monde. Hein. C'est de là d'où vient le mot. Hein. Ils croisent quelqu'un et pan, c'est sexuel, immédiatement. Voilà, je suis juste hétérosexuel. Ce qui n'était pas simple, hein, d'ailleurs, de le devenir. Ah, moi, j'ai grandi dans les années 80. Il y avait une petite pression, si vous vous souvenez. Par exemple, quand j'étais gamin, j'adorais les Barbie. Parce que Barbie, c'était une belle blonde avec des gros seins qui faisait du surf à Malibu. Je trouvais ça génial. Et on me disait, non, joue pas avec des Barbie, ça va te rendre homosexuel. Va regarder Musclor. Mais Musclor, il a un slip en fourrure. Des petites bottines, la coupe de cheveux de Jeanne d'Arc et une grosse chaîne en travers du torse, là, comme les Village People. Mais tout était comme ça, hein. Lis pas des trucs de filles, va lire Tintin. Mais Tintin, c'est un jeune mec qui vit dans un château avec un vieux barbu. La gueule de mes parents si j'avais fait pareil. Va lire Astérix et Obélix, ben, c'est deux moustachus qui trimballent un caniche. Va regarder Batman. Batman, il a un slip en cuir, des bottes en cuir, une combi en lycra moulante, une cagoule en vinyle, il vit dans une cave avec son meilleur ami qui travaille dans un cirque et ils ne sortent que la nuit pour se frotter à des voyous. Et c'est un milliardaire, hein, qui fait ça. Quel genre de milliardaire fait ce truc? Essayez d'imaginer par exemple Vincent Bolloré qui se met un slip en cuir, des cols en dîme, qui appelle son meilleur ami d'un cirque. Allô, Pascal Pro, dis-moi, ça te dirait une petite sortie? Et ils vont péter la gueule à des dealers de shit, quoi. Tout en moulant, en slip, machin. C'est marrant, hein? Comme les héros de mon enfance sont les fantasmes du porno gay de maintenant, quand même. Donc nous, les enfants des années 80, on n'est pas juste hétérosexuels, on est des miraculés.

Ma copine m'a forcé à regarder Miss France il y a quelques jours pour critiquer, hein. Toutes les nanas regardent pour ça. Ça a fait polémique, hein, cette année, Miss France, vous avez vu ? J'ai regardé sur Twitter, il y avait un mec, par exemple, il était remonté, il a tweeté « Toujours le même style de beauté à Miss France. À quand une Miss France trans, naine ou grosse ?» Bah ouais, quand ? Hein ? Parce qu'attention, hein, moi, Jean-Pierre Foucault qui reçoit 40 grosses naines trans, je regarde. Puis en plus, c'est bien parce que ça permettrait enfin à la Bourgogne de gagner un truc, et ça, c'est quand même chiant. Mais ça sert à quoi d'être Miss France ? Après, tu fais juste des foires à la saucisse ou des émissions de charity business genre Fort Boyard. C'est fou, Fort Boyard. Ma copine, elle m'a dit, mais maintenant que t'as un peu de notoriété, pourquoi tu vas pas faire Fort Boyard et mettre ça au service d'une noble cause ? Et moi, quand on me demande, pourquoi t'irais pas faire Fort Boyard ? J'entends, pourquoi t'irais pas te mettre 15 mégales dans le slip ? Parce que, soyons honnêtes, Fort Boyard, vous le feriez, vous ? Hein ? C'est quand même étrange, cette émission. Et puis, remettez le concept dans le bon sens. Fort Boyard, c'est une émission dont le but est d'empêcher des célébrités de gagner de l'argent pour aider des enfants malades. C'est ça qu'ils font, hein. Ils mettent Christina Cordula qui rampe dans la boue, qui fait « Ah, ma chérie, la gadou, c'est pas la hype et tout », pour aller chercher une clé qui doit aider un enfant malade, et si elle y arrive, la prod, elle fait « Merde, elle va y parvenir, balancez les scorpions !» Et on lui envoie un tonneau de scorpions dans la gueule, « Ah, ma chérie, les scorpions !» Et après, elle doit attraper des pièces, mais elles sont trop loin, et si elle y arrive, on lui balance des tigres. Putain, ils rigolent pas chez Fort Boyard, hein. Vous savez, moi, je suis un empathique. À chaque fois, je me mets à la place du gamin malade qui regarde Fort Boyard. Il est dans sa chambre d'hôpital, il va pas fort, hein. Il fait 17 kilos, il a une perfusion dans le bras. À côté de lui, ça fait pip, pip, pip. Mais ce soir, c'est son association qui joue. Il est plein d'espoir, il y a peut-être 15 jours de vie supplémentaire à gratter avec cette histoire. Et Olivier Mine se pointe en faisant « Et ce soir au fort, il y aura Sébastien Chabal et Teddy Riner. » Ouf, ils peuvent assommer les tigres à coups de poing. Mais si Olivier Mine se pointe en faisant « Et ce soir au fort, il y aura Tex, Grand Corps Malade, Mimi Mati et Gilbert Montagnier. » Bon, bah tu peux t'arracher les perfusions, en fait, hein. C'est du sadisme. Je me suis renseigné, l'équipe de Tex, ils ont ramené 700 euros pour les enfants malades. C'est nul. C'est moins que le budget perruque du père Fouras. Qui a inventé ça ? Moi, je crois que le mec qui a inventé Fort Boyard, sa femme, elle s'est barrée un jour avec un enfant malade et depuis, il leur en veut. Donc, je le ferai pas parce qu'en plus, je serais nul, hein. Je veux dire, Fort Boyard, le but, c'est de trouver des clés. Ma spécialité, c'est de perdre des clés. Je m'en sortirai pas dans les nains. Tu vois, il y en a dans tous les sens. Oh, passe-partout, passe-temps, oh, passe-sanitaire. Enfin, il y en a plein. Et puis en plus, les épreuves sont dures maintenant, hein. Quand j'ai grandi, bon, à Fort Boyard, tu faisais des puzzles, tu marchais sur des rondins. Aujourd'hui, il faut boire de la langue de bœuf mixée, marcher sur des clous, du verre pilé. Enfin, dans 2 ans, le père Fouras, il va te foutre 2 pinces croco sur les tétons, relié à un générateur, tu vas prendre un coup de triphasé quand tu pourras pas résoudre une équation à 2 inconnus. Il sera là, si F2X est égal à 5X plus racine, qu'est-ce que tu racontes ? Qu'est-ce que... Oh, putain ! Ah ! C'est le charity business, ça. Alors des fois, c'est compliqué, mais dans l'autre sens. Quand t'as TF1 qui t'organise un « Qui veut gagner des millions ?» spéciale lutte contre la mucoviscidose. Et ce soir, nous allons jouer avec Franck Ribéry et Nabila. Bon, bah là, c'est pareil, hein. Tu sais que ta transplantation de poumon, c'est pas pour après-demain. Ça y est, il y a des accidents de charity business qui sont terribles. En Allemagne, il s'est passé un truc. Il y a la Ligue contre le cancer allemande qui a fait une opération avec un des plus grands sportifs allemands, Oliver Kahn. 20 ans gardien du Bayern de Munich. C'est le mur de Berlin à lui tout seul, mais à Munich. Et ils sont allés le voir en lui disant « Monsieur Kahn, voilà, on voudrait faire une opération à la télé. Il y a des petits enfants qui ont le cancer qui vont vous marquer des pénaltys. Et à chaque pénalty qu'ils marquent, eh ben, notre sponsor verse 10 000 euros à la recherche. C'est bien, non ?» Oliver Kahn, il fait « Ya, c'est bien !» Et il a arrêté tous les pénaltys. Alors, je sais pas si c'est parce que le mec est, comment dire, conditionné à arrêter des trucs, sauf le cancer, ou si c'est une méthode de motivation personnelle à l'allemande, hein, très du genre « Si tu n'es pas digne de me marquer un pénalty, c'est que tu n'es pas digne de vivre, petit homme. Pas de bras, pas de chocolat, pas de pénaux, pas de chimio, c'est pareil !»

0: En ce moment, ma meuf, elle veut qu'on devienne végane. C'est compliqué, végane, hein. Elle m'a présenté des copains à elle qui sont des véganes convaincus, Grégoire et Lorraine, à leur mariage. Moi, j'ai salué, tu sais, gentiment. Grégoire, ok, enchanté. Lorraine, donc, moi, évidemment. Ah ouais, comme la quiche, ah ouais, c'est bien. Je marque des points tout de suite avec eux. Et on goûte des petits trucs véganes et elle me fait « Ah, oh, c'est vachement bien, on devrait devenir végane. » Alors moi, je goûte. Je commence, hein. Parce que les véganes, on va pas se foutre de leur gueule, ils ont raison. C'est ça qui est compliqué pour nous qui ne le sommes pas. La logique mathématique, elle est pour eux quand même. Hein. 1 kilo de viande, ça coûte plus cher et plus de ressources naturelles à produire qu'un kilo de céréales. Bon, ça c'est vrai. Mais d'une, ce qu'ils mangent, c'est pas bon. Il y en a qui ont déjà goûté des rillettes de tofu parmi vous? Mettez vos tongs dans un mixeur, hein. C'est exactement pareil. Non mais ils m'ont fait manger du cassoulet. C'est des saucisses de soja avec des petits bouts de pâte de soja et des pousses de soja dans de la sauce soja. Faut aimer le soja, hein, quand t'es vegan. C'est spécial. Mais voilà, je me suis dit, ça c'est un aveu. Eux-mêmes admettent que c'est pas bon leur truc. Parce que quand on est à transformer ton soja en saucisse, c'est bien que t'es nostalgique d'un truc au départ. Faut pas me la faire. Et puis alors, il y avait un deuxième problème, c'est que, bon, vegan, c'est pour aider la planète. Et moi, je suis obsédé par une idée. Sur cette terre, on est trop nombreux, quoi. Si on veut qu'elle aille mieux, il faut virer 6 milliards de personnes. D'autant que ces gens-là ne servent à rien. Soyez honnêtes, regardez dans vos téléphones portables. Les 3/4 des contacts, vous vous en battez les couilles. Si on est tout à fait franc. Comment on ferait pour virer 6 milliards de personnes? Alors, les Chinois ont tenté un truc il y a 1 an et demi, 2 ans. L'intention était belle, mais on n'a pas fait 6 milliards. Moi, j'y réfléchis, je me suis dit, il faudrait une solution qui soit efficace, indolore et politiquement correcte. Il faut que les gens adhèrent. Je pense que le mieux, c'est la discrimination positive. Vous filez certaines catégories d'emplois à certaines catégories de personnes handicapées. Par exemple, tous les pilotes d'avion, on les prend en narcoleptique.
1: Mesdames et messieurs, c'est votre commandant qui vous parle. Ladies and gentlemen, this is Captain speaking. Nous survolons actuellement la très belle ville de Chicago, avec ses 12 millions d'habitants, dont 4 millions de charmants petits-enfants
0: Et hop, du carbone en moins, vous voyez. Ou alors, tous les diplomates, on les prend avec le syndrome Gilles de la Tourette. Comme ça, à l'ONU, quand le gars se pointe en faisant « Jérusalem », est un maillon essentiel pour la paix au Proche-Orient, et nos partenaires doivent comprendre que Jérusalem est à nous, fils de pute, c'est à nous, Jérusalem. Bon, je suis peut-être allé un peu loin, mais vous voyez l'idée. Là, vous avez une belle guerre mondiale dans les 3/4 d'heure qui vous sucre quand même une partie du problème. Hein, j'ai fait un truc, un jour, j'ai fait ce sketch à Lyon, et il y avait un Tourette dans la salle. Ouais, je le voyais depuis le départ, il faisait « con, con ». Con à chaque vanne et je me dis comment je vais faire ce passage. Bon, je me lance et j'entends bien enculé, voyez. Diplomate le gars. Je dis pas ça pour me moquer des personnes handicapées, hein. Moi j'ai beaucoup de respect pour des gens comme Philippe Croizon par exemple. Philippe Croizon, il traverse la Manche à la nage alors qu'il lui manque 2 bras et 2 jambes, hein. Moi tu me demandes de traverser la Manche à la nage, il me manque 2 couilles, hein. Tiens, un autre truc que je vous donne, si vous voulez exterminer des gens à la maison, enfin si vous voulez aider la planète, il faut laisser les cons se tuer eux-mêmes. On n'en a pas besoin. Moi maintenant, quand j'invite des potes à dormir et que j'envoie un farfouiller le matin dans un grille-pain branché avec un couteau pour récupérer un bout de tartine, c'est fini, j'interviens plus. Les autres me disent « Hey, il va se blesser !» Regarde ! C'est beau, hein ? C'est la nature qui nous indique la marche à suivre. Merci l'Apollo !
2: C'était Armand de Manche sur Rire et Chansons.
0: Merci beaucoup.
2: Et en direct des Open du Rire depuis l'Apollo Théâtre à Paris. Bravo Arnaud.
0: Merci mon cher Guillaume. À bientôt, merci.
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2: Voici en direct sur Rire et Chansons, Baptiste Le Caplin.
5: Bonsoir. Merci. Merci beaucoup, merci. Merci, bonsoir Paris, ça va ? Ravi d'être devant vous ce soir. Très honoré de clôturer cette soirée du haut de mes 37 ans, les amis. J'ai 37 ans. 37 ans, c'est pas vieux. Attends, je dis pas que c'est vieux. Mais je me rends compte que dans la vie de tous les jours, j'ai de plus en plus des réflexes de vieux. Des petites alertes comme ça. Par exemple, maintenant, quand je baille, je m'arrête plus de parler.
6: Demain, vous pouvez passer à la chaudée, à Vignel, la Vignel.
5: Hein, qu'est-ce que t'as dit ?
6: De la merde, je répète pas.
5: Il y a un autre réflexe de vieux aussi que j'ai de plus en plus, c'est, vous savez, je fais énormément de dîners chez des gens, et vous avez vu déjà le temps qu'on passe à se dire au revoir ? C'est interminable ! Allez, salut, merci beaucoup, hein. Merci beaucoup, c'était super. Oh, bah, tu sais quoi ? Hey, je t'embrasse. Ouais, vous savez quoi ? La prochaine fois, c'est à la maison. Ah, on fait ça à la maison, ok. Allez, salut, salut, merci beaucoup, bisous, au revoir. Ciao, ciao, ciao, au revoir, ciao ! Ciao, ciao, ciao, au revoir, ciao ! Ciao, ciao, ciao, ciao, ciao, ciao ! Tu rentres dans l'ascenseur, et là, la conversation de vieux démarre. Ils avaient un beau dessous de plat. C'est le truc en mosaïque, là, je te jure, c'est hyper pratique. Par contre, Noémie, qu'est-ce qu'elle rigole fort ? T'as pas remarqué comment elle rigole fort, Noémie ? Si elle rigole fort, c'est insupportable, insupportable. Tu sors de l'ascenseur, tu sors de l'immeuble, tu fais quelques pas, et là, t'entends un petit... Tu lèves la tête comme ça, il y a tes amis à la tête qui font « Au revoir !» Et là, tu t'es enculé deux fois, oui, bah au revoir ! Là, ils te disent « Bon retour !» Là, tu fais une blague de vieux, tu fais bah, « Bon retour, vous aussi !» Insupportable le rire de Noémie, insupportable. C'est pas fini, t'as dit deux fois au revoir. Tu rentres dans la voiture, tu démarres, tu roules quelques mètres, et là, tu fais un petit « Bip, bip !» Deux petits coups de klaxon que ça, « Bip, bip !» Et t'es content. Là, tu dis « Oh putain, on a passé une bonne soirée !» Puis là, il nous reste 20 minutes de trajet, on va en profiter pour bien leur chier dessus. Ça, les trajets en bagnole, c'est pratique pour chier sur ses amis. Ça aussi, c'est un autre réflexe de vieux que j'ai de plus en plus, c'est que je ne me concentre uniquement que sur le côté pratique des choses. T'as vu ça ? Tu connais ça ? Non, c'est quoi ? C'est un Dyson. C'est un aspirateur sans sac, c'est hyper pratique, c'est génial. J'adore mon Dyson ! Je suis complètement fan de mon aspirateur sans sac. Vous m'aurez vu quelques semaines avant la sortie du dernier modèle, j'étais comme un dingue. Dès que je passais devant un magasin d'artistes, je faisais excusez-moi, je peux essayer le dernier modèle ? Bon, enfin, monsieur Le Caplin, c'est ridicule, vous venez tous les jours, achetez-le ! Mais ça va pas, je vais pas acheter le V14 maintenant, il y a le V15 qui sort dans 3 semaines ! Ah bon ? Ouais ! Et le V15, il a une tête aspirante à housse de couette ! Ça veut dire qu'on peut aspirer la housse de couette ! Putain, mais c'est génial, je savais pas tout ça ! Eh, pour avoir l'air de chez l'artiste, vous savez pas grand-chose, hein ! Aurélien ! Bah putain, bah, on se connaît, mais non, il y a votre prénom sur votre badge, il est con celui-là. Ce qui devait arriver, arriva, le V15 sort, je l'achète, je claque un SMIC dedans, bim, showbiz, rien à foutre. Je le ramène chez moi, le charge-batterie, je le fous en plein milieu du salon, je mets un spot au-dessus pour l'éclairer, Las Vegas. Et après cela, je faisais chier tous mes invités avec mon Dyson. Je leur faisais des quiz forcés. À ton avis, l'autonomie de la batterie, c'est combien l'autonomie de la batterie ? Hein, quoi, qu'est-ce qu'il y a ? L'autonomie de la batterie, c'est combien ? Ce qui est un mode normal et un mode turbo. À ton avis, en mode turbo, c'est combien ? Bah, ok, plus facile. À ton avis, il y a combien de tes aspirantes différentes ? Il y en a combien ? 3 ? 4 ? Je sais pas, là, vas-y, un chiffre. 3 ? 4 ? Je sais pas, 4 ? 12. 12 ? 12. Bah, disons, c'est énorme, ça va prendre de la place. Ouais, les têtes aspirantes, j'ai foutu dans ma penderie. Et mes costards, je les ai foutus à la cave avec les affaires de ski et le carton de la télé. Rien à branler. Bah merci pour toutes ces précisions. Pour avoir l'heure chez Darty, vraiment, vous savez que dalle, Aurélien. Faites gaffe, je vous inviterai plus à la maison. Ouais, j'avais plus de potes, j'avais tous fait chier avec mon Dyson, j'avais plus qu'Aurélien. Mais c'est pas une blague, hein. c'est pas des conneries. Hein. Je suis vraiment fan de mon Dyson. Hein. Quand je suis pas sur scène ou en tournée, je suis chez moi, je fais qu'aspirer tout le temps. Regarde ça, regarde comme c'est fluide, on dirait le périphérique il y a 30 ans, putain c'est génial. Merde, y a plus un aspirer, fait chier. Tiens, je m'en fous, je fous du sucre, putain c'est génial, on le voit dedans. Merde, y a plus un aspirer, fait chier.
7: Tiens, goûter les enfants. Donne ton goûter. Donne ton goûter. Si t'as fini, t'as fini, t'as fini. Tiens, le goûter des enfants, le goûter des enfants. Tiens, les larmes des enfants, les larmes des enfants. Merde, y a plus rien à aspirer. Je m'en fous, je pousse un meuble. Oh la vache, oh la vache, y a des mottes de poussière énormes comme ça, on dirait les cheveux d'un souchon.
5: Mais j'évolue avec l'âge, les amis, c'est ça le truc.
7: Mais c'est ça qui est bien avec l'évolution, c'est que tout évolue, tout.
5: La sodomie aussi, ça a vachement évolué, la sodomie. Non mais ça, faut savoir un truc, c'est que la sodomie, c'était illégal en France jusqu'en 1791. Faut que j'arrête de boire des cafés avec Laurent Dutch, moi. Mais c'était illégal jusqu'en 1791, et deux ans après la Révolution française, nickel Miguel. Le timing est bizarre, hein. Ça a dû passer en deux lois, comme ça. Peuple de France, vous voulez la fin de la monarchie? Ouais! Vous voulez la démocratie? Ouais! Vous voulez la sodomie? Hein? Mais qui a dit ça? Mais qui a dit la sodomie? Greffier, c'est vous? Hein? Eh, c'est vous qui avez dit la sodomie, hein? Eh bien oui, c'est moi. Oh, mon Dieu. Eh bien, la loi est adoptée. Parce que vous êtes un putain de greffier, le meilleur que j'ai jamais eu. La sodomie est adoptée. Ouais. Convoquez la presse.
8: Pardon, pardon, laissez-moi passer. Laissez-moi passer, je suis journaliste, pardon. Mickey, pour Journal de Mickey. Quelle loi vient d'être adoptée?
5: La sodomie, Mickey.
8: Oh. Où je vais mettre ça, moi? Le labyrinthe, non? Le jeu des sept différences non plus. Pardon, excusez-moi, mais la sodomie, c'est pas très Disney.
5: La sodomie, c'est pas très Disney? Et un ballon Mickey gonflé à l'hélium à 12 euros, c'est quoi?
8: C'est pas faux.
5: Mais tout évolue, tout. C'est ça qui est génial. Alors après, sur l'évolution, il y en aura toujours pour dire « Ouais, de toute façon, moi j'aime pas, c'était mieux avant. » Je suis pas d'accord. Je suis pas d'accord. Allez dire « C'était mieux avant » à ceux qui ont connu l'arrivée des lunettes. Allez leur dire « C'était mieux avant ». Les lunettes, ça a été inventé en 1300, à peu près. C'est-à-dire que pendant des siècles et des siècles, il y a des armées gigantesques qui se sont livrées des batailles sans merci en voyant flou. Je vois rien. Je vois rien, putain. Je vois rien. Monsieur, monsieur. Me tuez pas, me tuez pas. Juste, mettez ça, c'est des lunettes, c'est un bijou technologique. Recule, recule. Mais dites-le moi, je veux avec une raquette de badminton. Alors après, je suis d'accord que tout n'a pas été inventé dans le bon ordre. La fusée, par exemple, la fusée spatiale, 1926. La valise à roulettes, 1972. Non mais comment tu peux te dire, putain les gars, on va foutre des réacteurs là-dessous, on va partir dans l'espace, là, même pas peur, et te rendre compte 46 ans après, te dire, ouais putain, les gars, on avait pas pensé à foutre des roulettes là-dessous. C'est-à-dire que les mecs les plus intelligents de cette planète, les astronautes de la NASA, ils sont tous ingénieurs en je sais pas quoi, ils ont embarqué dans la fusée à la conquête d'un autre monde comme ça. Oh putain, nique sa mère. Putain, c'est lourd. Neil, Neil, avance. Avance, Neil. Non, je peux péter le dos, là. Je peux péter le dos. Pose. Oh, mon dos. Oh, mon dos. Regarde mes mains. Regarde mes mains. Elles sont blanches et rouges. On dirait des pieds d'Allemands dans des tongs. Les seuls qui pouvaient dire c'était mieux avant, c'est les cow-boys. Oui, madame. Parce que les cow-boys, l'évolution, ils l'ont prise en pleine gueule, comme ça. Je vous rappelle comment un cow-boy rentrait dans un saloon. Il rentrait avec classe, tu vois. Barman, un whisky et une pute, dans cet ordre. Ah, ah, putain, la porte battante de merde, là, ah. Et du jour au lendemain, on a changé les portes. Barman, ah, putain, putain, mais merde. Putain, mais qu'est-ce que c'est que ce truc? Qu'est-ce que c'est que ça? Non, mais qu'est-ce que c'est que cette merde? Bon, on a changé la porte. Bah, attends, mais c'est vachement moins classe. Mais comment je fais pour surveiller mon cheval, moi? Bah, de toute façon, on ne peut pas stationner ici, c'est une place de livraison. Un dimanche? Non, mais attendez, c'est n'importe quoi, là.
7: Bah en fait, on a changé la porte, parce que nous, les prostituées, on avait un petit peu froid. Non, bah attendez, c'est n'importe quoi. Tu sais, on change la porte, la pute donne son avis. Non, mais dans ce cas, faisons n'importe quoi. Offrons des salades d'accueil au Buffalo Grill. Non, mais... Mais tout évolue, tout. L'éducation aussi, ça a énormément évolué, l'éducation. Quels sont les gens qui ont des enfants par applaudissement? Il y a des gens qui ont des enfants par applaudissement? Il n'y a que ça. Putain, mais à Paris, les gens font plus de gosses, hein, c'est fou. Et on peut pas tenir à trois sur une trotte. Pour ceux qui n'ont pas d'enfants, je vous le dis, moi j'en ai deux, l'éducation a vachement évolué. Aujourd'hui, si t'as les enfants, c'est simple. Aujourd'hui, si t'as les enfants, tu dois plus leur crier dessus, tu dois plus leur mettre de fessées, tu dois plus les taper. En gros, tu peux plus être un père des années 90. Et ça va manquer, parce que moi j'aimais bien lundi matin dans la cour d'école. Il y avait des récits de tes potes un peu croustillants. Ils disaient, hey, les gars, dehors. Ce week-end, mon père, il m'a frappé avec sa ceinture, regardez. Waouh. Lévis. Eh ben, on se fait pas chier, mon gars. Moi aussi, mon père, il m'a frappé avec une ceinture, regardez. Chippy. Il t'a frappé avec la ceinture de ta sœur? Ah non, c'est la mienne. Oh, pédé. Ah bah, c'était une autre époque. Et encore la ceinture dans les années 90, c'était sur le déclin, c'était vintage. Déjà mon père me disait, oh estime-toi heureux, moi à ton âge c'était des grands coups de martinet, tu vois, je m'apprenais. Alors... Mais ça aussi c'est un objet incroyable, le martinet. On a complètement modifié les paramètres d'utilisation de cet objet. Faut savoir un truc, c'est qu'à la base le martinet, ça servait à enlever la poussière des vêtements. Ensuite, on s'en est servi pour punir les enfants. Et aujourd'hui, moyennant supplément, une prostituée peut s'en servir pour souiller un comptable. Moi, je pense que l'inventeur du martinet doit être en ce moment même en enfer avec Satan dans le carré VIP. Oh, yeah, mon champion, là, mon champion! Oh, t'es un gros dégueulasse, toi! Non, mais moi, en fait, à la base, c'était pour enlever la poussière des vêtements. Oh, regardez-le, là, le modeste, hein! T'es bien comme l'inventeur du sopalin! Non! Mais moi la base c'est pour les mains! Musique! Salsa du démon! Merci beaucoup, Paul, vous avez été cool! Merci à Pimor!
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7: Merci!
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2: Je vous demande de faire et un maximum de bruit également pour Amine Radi sur Rire et Chanson.
9: Bonsoir Paris. Ça va. Voilà, de l'ambiance, voilà, c'est ce qu'on aime. Voilà, c'est très bien, ça va Paris. Bon, avant de commencer, j'ai une question, est-ce que tout le monde... Calme-toi. Elle a fait de yo-yo, tu veux marier ta fille? J'ai une question, est-ce que tout le monde comprend le français dans cette salle? La dernière fois, j'ai joué mon spectacle. Ici, il y avait un mec assis, première rangée. J'ai fait 2 heures de spectacle, il n'a pas souri une fois. Il a remis ma vie en question, j'ai pas vu ses dents. Après 2 heures de spectacle, je lui dis, frérot, tu t'appelles comment? Il a fait, hein? Il y a une dame assise à côté de lui qui se lève, qui dit, non Amine, en fait c'est moi, je m'occupe d'une classe de migrants. Ils viennent d'arriver en France. Ils parlent pas français. Voilà, t'as compris? Voilà, c'était dur. Et ça fait plaisir que vous soyez là, parce qu'avec ce qui se passe en France, vous avez vu ce qui se passe en France? La galère, voilà, je comprends plus rien, moi. Voilà, je comprends plus rien. On dirait c'est l'Afghanistan, on dirait la France, c'est une classe dans une école où le prof il vient bourrer le matin et le directeur il est jamais là, chacun fait ce qu'il veut. On vient de sortir d'une crise, on est rentré dans une autre. 2020, le Covid, vous vous rappelez? Pendant que les gens ils mouraient, nous en France on faisait quoi? On se battait pour le papier toilette. Voilà, 2022, il n'y a plus d'essence. T'es venu comment, frérot, toi? T'es venu en BMW pied, ça se voit. T'es venu en galère. Il n'y a plus d'essence. Vous avez vu le prix de l'essence? 2,40 €. C'est plus de l'essence, c'est du champagne. Tu fais 3 heures de queue pour mettre de l'essence. C'est une boîte de nuit, c'est plus une station d'essence. Mais j'en peux plus. Avant, les amis, le monde a changé. Avant, on partait à la station, tu mettais de l'essence, ça y est. Après, tu te cassais, normal. Aujourd'hui, non, c'est devenu un événement dans ta vie. Tu te réveilles le matin, tu te prépares psychologiquement que tu vas mettre de l'essence. Tu montes dans la voiture, t'appelles toute ta famille, tu leur annonces. Oui, allô, je vais mettre de l'essence. Ta mère, elle te dit, bravo mon fils, bon courage, on est avec toi. Soutien à toi, elle prie pour toi. Avant d'arriver à la station, le pompiste, on n'a jamais regardé. Là, on arrive, le pompiste, tu descends de la voiture, tu le regardes droit dans les yeux, tu lui fais un câlin, un bisou, tu dis ça va frérot, on peut rester en contact, on sait jamais, je prends ton numéro, demain je vais à Nanterre, si tu connais quelqu'un, il fait passer. Le monde a changé les amis, moi je suis parti pour mettre de l'essence, je descends, je fais un câlin au pompiste. Au moment où j'ai pris le pistolet, il voulait le mettre dans la voiture, je dis attends, je fais une story, d'abord on sait jamais. Je vais annoncer à tout le monde que j'ai mis de l'essence. Je prends le pistolet, je le mets dans la voiture. Là, je vois ma vie défiler, ça va vite. Vite, doucement. Oro par oro, je veux voir mon argent partir, frérot. Au moment où je voulais payer, j'ai sorti la carte, elle a toussé. Elle a fait... mon banquier m'a appelé, il m'a dit, t'es sûr? Je lui dis, c'est combien? Il m'a dit, 100 euros. Je lui dis, 100 euros? À ce prix-là, mets-moi une paille. Là, je le bois à l'essence. Les amis, le monde a changé. Avant, les influenceuses, pour se la péter, elles partaient à Dubaï, aux Seychelles. Là, elles vont aller où? À la station Shell. Là, bientôt, hein, bientôt, tu vas arriver à la station pour mettre de l'essence, il y a Nusret. Il va te mettre un peu d'essence, comme ça, voilà. Ça part dans tous les sens, je comprends plus rien. Et les films, c'est fini, là, les films de braquage de banque. Ça va être film de braquage de station d'essence. C'est pas Casa del Papel, ça va devenir Casa del Gasoil. C'est plus Berlin, Tokyo, Rio, non, ça va être Auchan, Leclerc, Carrefour. Mais moi, ce que je comprends pas dans cette crise, c'est que qui sanctionne qui? J'ai pas compris ce qui se passe dans le monde. Poutine, il a attaqué l'Ukraine. Macron, il a dit le lendemain, hey, on va sanctionner la Russie. Et Poutine, j'ai l'impression que depuis ce jour, le monde entier a été sanctionné sauf Poutine. Oui, tu sais comment la France, elle a sanctionné la Russie? La France a décidé de retirer Dior, Chanel, Hermès et Louis Vuitton. Les hommes russes ne peuvent plus acheter de sacs à leurs femmes. C'est plus, on leur a rendu service. Elle est dure celle-là, tu l'as compris après. Non, il a compris 30 secondes. Internet Explorer. Les États-Unis, vous savez ce qu'ils ont fait? Les États-Unis, ils ont décidé de retirer McDonald's, Starbucks et Coca-Cola. C'est plus une sanction, c'est un régime alimentaire. Tu sais que moi, depuis la crise, à chaque fois, je pense à la guerre. Je me dis, venons, si on rentre en guerre, comment ça va se passer? Poutine, il a le nucléaire, les États-Unis, les armes, les tanks, les militaires. Nous, en France, on a quoi? On a Maïva Guénam qui fait des stories sur son vagin, comment le rajeunir? Désolé, madame, mais sur ma vie, elle l'a fait. On a Rubina Cara qui vend ses culottes sur TPMP. Mais attention, on n'est pas là pour parler de crise. Hein. On est là pour kiffer, j'ai envie de vous raconter ma vie. Moi, je m'appelle Amine Radi, les amis, depuis que je suis humoriste, je vis ma best life. J'ai pu voyager en business class. Il y en a qui ont voyagé en business class ici? Calme-toi, madame. Air Algérie ne compte pas. Non, ça compte pas, non, parce qu'il y en a, ils se sont chauffés. Moi, j'ai pris les amis business class, Qatar Airways, les amis. Faut savoir, quand tu voyages en business class, tu te sens supérieur malgré toi. Quand tu rentres à l'aéroport, tu veux que tout le monde sache que t'es en business class. Le billet, tu l'imprimes, c'est collé, et c'est business class. Moi, je suis rentré, ma marche, elle a changé. Le douanier dit, monsieur, vous allez où? J'ai en business class. Il m'a dit, oh, quelle destination? J'ai en business class. Il m'a dit, à quelle heure? J'ai à 15h, mais en business class. Il a compris, c'était ma première fois, il m'a dit, passe. Quand tu vas en business class, tu vas pas avec le peuple à l'aéroport, non. Tu vas dans un endroit spécial qui s'appelle le business lounge. Imagine frérot, ferme les yeux, imagine. Je sais que ça, il y en a, voilà. Première fois de ma vie, j'arrive au business lounge, je savais pas quoi faire. J'ai enlevé mes chaussures avant de rentrer. Au moment où je rentre, j'ai vu un buffet à volonté, les amis. Sur ma vie, j'avais su, j'aurais pas mangé pendant 2 jours. Qu'est-ce que j'ai fait? J'ai ouvert ma valise, j'ai commencé à mettre les gâteaux dedans. Les assiettes dedans, les fourchettes, on sait jamais. J'ai commencé à prendre les hôtesses dans mes bras, je leur ai fait des câlins, des bisous, parce que je savais que c'était la première et dernière fois de ma vie que je prenais la business class. Et là, au moment où je quitte la business, je monte dans l'avion, Qatar Airways, je vois quoi? Une hôtesse de l'air. C'était la première fois de ma vie que je voyais une hôtesse de l'air. Moi, je suis marocain, j'habite à Casa, je suis habitué à la Royal Air Maroc. C'est pas des hôtesses qu'on a, c'est des contrôleuses là-bas. Elle te regarde et dit, c'est par là, oui, par là, il y a le pilote, je sais que c'est par là. Il n'y a pas de virage, il n'y a pas de feinte. Air Algérie, c'est des videurs là-bas. Tu montes dans l'avion, on te tape là, avance, yallah, avance. C'est la seule hôtesse, elle te regarde comme ça, yallah, qu'est-ce qu'il y a? Elle te dit, Inch'Allah, l'avion, il tombe ensemble, elle veut mourir dans l'avion avec toi. Tunis Air, ils n'ont pas d'hôtesse. Chacun se sert tout seul. Hey, il te ramène un plateau, quelqu'un a déjà mangé dedans. Le pilote, il arrive, il dit, c'est mon dernier vol, ça y est. Air France, c'est pas des hôtesses, c'est des cure-dents qui marchent, elles marchent comme ça. Elle te ramène à manger, t'as envie de lui dire, mange-toi d'abord, tu vas mourir. Hey. Alors les amis, je vois une hôtesse de l'air, première fois de ma vie, elle me regarde et me dit « Monsieur, suivez-moi !» Oh là, je te suis. Et là, je la suis, elle me dit « Monsieur, voilà votre chambre !» J'ai dit « Madame, calmez-vous, je suis pas le pilote !» Elle m'a dit « Non, avec nous, quand vous voyagez en business class, vous avez le droit à une chambre à vous, tout seul !» J'ai vécu 17 ans chez mes parents. Je n'ai jamais eu une chambre à moi, tout seul. On a toujours été quatre dans la chambre. J'ai découvert l'intimité grâce au Qatar. Parce que sinon, l'intimité n'existe pas. Il y a toujours une sorcière qui veut te mettre quelque chose dans la tombe. Comme la marabout de Paul Pogba, tu connais. Et là, elle revient me voir, elle me dit « Monsieur, voilà le code Wi-Fi. » Code Wi-Fi, là-bas dans l'air, ça capte. Chez moi, sur Terre, je galère encore. Et là, elle revient me voir après une heure de vol. Elle me dit « Monsieur, voilà votre pyjama. Pyjama, madame. J'ai jamais eu un pyjama de toute ma vie. Mon seul pyjama, c'était un t-shirt à XL de mon frère avec un short à XXL de ton oncle. Et quand t'as pas de frère ou t'as pas d'oncle, tu dors avec le slip. Tu vois le slip, il est ni blanc ni jaune, il a perdu la couleur. Tu vois le slip, il a plus le cordon, il tient juste grâce à Dieu. Tu vois le slip que tu portes à tes 15 ans, à tes 18 ans, il devient un chiffon avec lequel ta mère essuie la fenêtre. Elle essuie la table. Et le déchirant trois, toi, tu vois ton slip partout dans la maison. Tu vois ce slip ou tu vois pas? Et le déchirant trois, c'est plus du recyclage, c'est dangereux. Tellement j'ai kiffé la business class, les amis, je vous jure. C'était la première fois de ma vie que je voulais mourir dans l'avion. J'allais devenir la fierté de la famille. Mon père sur ma tombe, il allait écrire « Amin Radi, mort en business class ». Attends, attends. Vous applaudissez ma mort ou c'est une blague, là? J'ai joué ce script dans le monde entier, vous êtes le premier à applaudir ma mort. Il est content, il applaudit ma mort. Je te jure, j'arrive au Qatar tellement j'ai kiffé, j'étais à deux doigts de demander l'asile, mais je me suis dit « jamais de la vie ». J'ai mon public sur Rire et Chanson qui m'attend. Que Dieu me pardonne. En tout cas, c'était tout pour moi. Merci, les gens, ça fait plaisir.
2: On peut l'applaudir très, très, très, très fort. Amin Radi sur une chanson.
9: Merci, Guillaume, ça fait plaisir. Merci.
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2: On va accueillir maintenant un autre artiste. Alors, comme le dit la célèbre expression, les plaisanteries les plus courtes sont parfois les meilleures. Et bien, pas pour cet artiste, justement, qui va nous rejoindre dans quelques instants, puisqu'il s'amuse, lui, sur scène, à étirer comme ça des situations jusqu'à l'absurdité la plus totale. Vous allez voir, ses punchlines sont cinglantes, elles sont évidemment très drôles. Il y a ces histoires qui font penser parfois à un film dont il est à la fois le comédien, le scénariste, le réalisateur et même le producteur. Je vous demande de l'encourager et de faire un maximum de bruit, s'il vous plaît, pour Adrien Montowski.
10: Merci. Merci, merci, merci, merci. Un maximum de bruit pour le présentateur Guillaume, s'il vous plaît, quand même. Du bruit, du bruit. C'est bon, il est parti. Ça vous passe une bonne soirée? Vous êtes prêts pour la suite? Et bah, go. Je vais parler un peu de moi pour commencer. Il y a 2 ans, pratiquement jour pour jour, j'ai déménagé dans un nouvel appartement. Ça y est, je suis propriétaire. Enfin, ma copine est propriétaire. Pour être totalement honnête avec vous, c'est sa mère qui lui donnait un peu d'argent parce que sa grand-mère est morte. Apparemment, j'ai fait la petite enquête, c'est son grand-père qui a de l'argent, ce qui fait que sa grand-mère, c'était un peu, comment on appelle ça, Michto. Et là, c'est moi qui prends la relève de la grand-mère, quoi. C'est un peu ma manière à moi de lutter contre le patriarcat. Je suis pas insensible, évidemment. Je continue dans mes actualités. Il y a quelques mois, je me suis paxé. J'ai remarqué un truc, c'est que tout le monde s'en fout des gens paxés. Il y a des gens paxés ce soir? Ouais, on s'en branle, tu vois. Ouais, c'est fou. Pourtant, je suis parti de la communauté, mais le mariage, ça fonctionne mieux. Le mariage, petit. Grosse différence, pax-mariage, peut-être au niveau de la manière de demander. C'est vrai que mariage, tu peux être dans un pays différent, tu vois, un restaurant, souvent l'homme ou la femme pose son genou par terre et « Tu m'as épousé !» Enfin, il crie pas, mais il demande. Et c'est vrai que nous, la communauté des Paxés, il y a moins de chichis. Nous, il n'y a pas de bague, il y a un canapé, voilà. Souvent, il y en a un des deux qui regarde ses impôts. Puis à un moment donné, il regarde l'autre, il dit bah, « Je crois que j'ai des sentiments, là, quand même. Je t'aime. » Ça finit au McDo. Bon. Menu golden, quand même, on met des petits plats dans les grands. Déjà, je vais peut-être parler aussi un peu d'actu, parce que là, je parlais de mon actu, mais je vais peut-être parler aussi un peu d'actu de France, parce que c'est j'aime bien parler d'actu, c'est ce qui me différencie un peu de mes collègues humoristes. Là, c'est un peu chargé en ce moment, l'actualité, on va pas se la faire à l'envers. Donc, on y va, on s'accroche, c'est parti. Accrochez-vous. J'ai lu ça ce matin, c'est tout neuf, et il y a encore 7 départements en vigilance orange. Voilà. Ouais, je pense que j'ai fait un petit peu le tour de l'actu. Je vais retourner à mon actualité à moi. Déjà, je vais faire une petite parenthèse, c'est vrai, parce que je trouve ça trop cool que vous soyez sortis de chez vous pour venir voir du spectacle vivant, ou même que ceux qui écoutent la radio, je trouve ça assez cool qu'ils écoutent du spectacle vivant. Donc faites un maximum de bruit pour vous, c'est important vraiment ce que vous faites. C'est important. C'est important, alors qu'on a tous Netflix, MyCanal, Prime Video, tu vois, qu'est-ce que vous foutez là, quoi. Enfin, quand je dis on a tous, pour certains d'entre nous, c'est nos parents qui les ont. Nous, on a les codes, quoi. Moi, ma plus grande peur à mon âge, avec les requins, c'est que mes parents changent leur code Netflix. C'est pour ça que tout ce qui est informatique chez mes parents, c'est moi qui m'en occupe. Pour éviter qu'il progresse un maximum. Pour vous montrer un petit peu le niveau de ma mère en informatique, il y a 2 semaines, elle m'a envoyé un message en me demandant si c'était compliqué de se créer une adresse email. Je lui dis bah oui et non. Je dis déjà maman, il faut aller à la mairie. Hein. Je crois que c'est les mardis qui s'occupent du mail, tu feras gaffe. Ensuite, faire une prise de sang pour savoir si t'es éligible, c'est normal. Puis après, c'est bon, non, t'as accepté au stage de formation de 6 mois. Pour apprendre à coder en JavaScript. Et... Non, mais c'est vrai qu'on est une génération de profiteurs. On est une génération de profiteurs. Et je me demande si mes enfants sont aussi profiteurs que moi. Je suis en droit un peu de me poser la question en ce moment, parce qu'il y a 5 mois, pratiquement jour pour jour, ma copine a accouché. Du fils de mon frère, donc c'est pas... Non, c'est bien, c'est bien, c'est bien, c'est bien, c'est bien, c'est le mien. Écoutez, ça se passe... C'est dur. C'est dur pour vous dire à quel point c'est dur, c'est vrai, pour essayer de vous montrer un peu à quel point c'est dur. C'est vrai que quand t'as pas d'enfant, et des fois quand tu lis des faits divers horribles, tu vois, du genre, tiens, cet homme a acheté son enfant de 4 mois par la fenêtre, quand t'as pas d'enfant, tu te dis, mais c'est qui ces gens, tu vois? Je dis pas que je suis consentant, tu vois. Mais je comprends le délire, tu vois. En plus, moi, j'habite au rez-de-chaussée, donc je vais lui faire une entorse. Non, mais c'est vrai que c'est mignon. C'est mignon, puis c'est mignon, c'est vrai que là, on commence à... Heureusement que c'est mignon, d'ailleurs. Putain, heureusement. Heureusement. Mais là, c'est mignon parce que ça n'a pas de langage encore. C'est à toi de lui apprendre une langue, tu vois, en l'occurrence là, le français, tu vois. Et si je veux, je fais une blague, tu vois, et à ses 18 ans, il prendra la parole, il sera... Et ça, c'est mon fiston, ça, tu vois. On comprend pas ce que tu dis. Non, mais c'est mignon, je trouve. Et puis c'est vrai qu'on sait aussi que plus tu apprends une langue étrangère à un enfant, plus il capte, plus jeune, plus il capte rapidement, tu vois. Et du coup, moi, j'ai envie de lui apprendre plusieurs langues. Là, j'apprends l'italien. Voilà, je sais pas. Il y en a qui parlent italien ce soir? Ouais. Comment est-ce que t'es? Pas mal. Moi, j'apprends via Duolingo. J'ai quelques lacunes. Je sais pas si tout le monde connaît Duolingo. Voilà, pour ceux qui ne connaissent pas, c'est une application sur le téléphone pour apprendre une nouvelle langue. Toujours, tu as une petite leçon, c'est sympa, c'est ludique, et tu apprends une nouvelle langue. Sauf que quand tu ne vas pas faire ta leçon, Duolingo t'envoie un petit message pour te mettre un petit peu la pression. Au début, le message est sympathique. Si tu n'y vas pas, tu reçois un message genre ben, « Vous avez oublié votre leçon hier. » Ça va, je peux encaisser ça. Après, si tu loupes encore une leçon, le message est un peu plus agressif. Tu reçois un message genre « Ça serait dommage de perdre le rythme, non ?» Et après, si tu n'as plus du tout, Duolingo t'envoie un dernier message. Mais ils se font passer pour une fille. Et moi, véridique, j'ai reçu ce message. C'était marqué « Salut, c'est Lily. » Duolingo me dit que tu l'ignores. T'avais l'air plus cool quand t'apprenais l'italien. Moi, je me suis demandé, mais c'est quoi le prochain message qu'ils m'ont envoyé, Duolingo? Vers 3h du matin, tu dors, je vois.
11: Qu'est-ce que tu portes, je vois?
10: Una pyjama. Oh non, heureusement que c'est mignon, les petits comme ça. Mais c'est vrai que là, on commence un peu à l'éduquer et j'ai pas envie qu'ils prennent trop de mes gènes, trop de moi. Par exemple, moi, je suis très nostalgique, comme garçon, trop peut-être. Là, par exemple, il fait froid, je suis nostalgique de la température, tu vois. Je suis nostalgique de l'été, comme beaucoup, tu vois. Ce qui me manque en été, ce sont les boulangeries. Vous savez pourquoi c'est les boulangeries qui manquent en été? Vous savez pourquoi c'est les boulangeries qui manquent? Vous savez pourquoi c'est chelou, là. Ce qui me manque dans les boulangeries en été, ce sont les abeilles. Je m'explique. Cet été, j'ai envie d'un truc sucré. Bon, ça arrive au meilleur, tu vois. Je voulais un beignet, je m'en souviens. Et donc, j'entre dans une boulangerie et je vois qu'il y a un dernier beignet qui reste. Et donc, je suis content, puis je me rapproche un peu. Et je vois qu'il y a 3 abeilles dessus, bon, dont 2 qui sont en train de ken, quand même, tu vois. Et une troisième un peu plus loin qui les regarde en se touchant. Bzzz. Du coup, j'interpelle le boulanger, tu vois, c'est un peu étonnant. Puis je lui demande s'il n'y a pas un autre beignet qui arrive bientôt, tu vois. Et il faut savoir que c'est un peu un sujet tabou. Dans les boulangeries, les abeilles l'été, donc le boulanger, il regarde le beignet, puis il me dit, bah non, vous avez de la chance, il y en a un dernier, je vous l'emballe. Puis je dis, bah non, regardez, ils font l'amour, là, sur le... Puis il regarde le boulanger, puis il me dit, ah oui, effectivement, c'est un peu magique. Je dis, ouais, un peu dégueulasse aussi, quand même, tu vois. Et il me regarde, il me dit, bah, vous savez quoi, je vous fais demi-tarif, si vous voulez. Puis je lui dis, bah, c'est pas une question de prix. Tu vois, je veux un beignet aux pommes. Je veux pas un beignet aux foutres d'abeilles, tu vois. Et du coup, il rigole, il le prend, puis il dit, ouais, je vais le jeter. Ou alors, je peux vous le donner. Je sais pas, ça m'intéresse. Ce qu'il faut pas faire pour qu'on te file un truc maintenant, c'est quand même... Ouais. Et c'est marrant parce que j'ai eu la chance de faire ce sketch-là à la télé il y a quelques mois. Et par rapport à ce sketch-là, j'ai reçu 2 messages sur les réseaux et je voulais lire pour finir, je trouvais ça drôle. Premier message que je reçois, c'est sur Instagram. Le nom de la personne, c'est Miel de Breton. Il m'écrit « Les abeilles ne peuvent pas ken » sur une pâtisserie. Car il ne peut y avoir que des ouvrières, entre parenthèses, femmes abeilles, il me prend pour un con. Et pas de mâles, entre parenthèses, hommes abeilles. Celui-là, il fait mal. Et il finit en me disant, mais ça, ne t'inquiète pas, il n'y a que les apiculteurs à le savoir. Clin d'œil. Heureusement, je commençais à être un peu inquiet. Une heure plus tard, sur mon mail, je sais pas comment cette personne a eu mon mail. Le titre du mail, c'est « Juste une mise au point ». Elle m'écrit « Votre sketch était plutôt sympa. » Cool. Mais en tant qu'apicultrice. Je voulais vous faire remarquer que ce ne sont pas des abeilles dans les boulangeries, mais des guêpes. De plus, les abeilles ne font pas l'amour à plusieurs. C'est pas ce que je disais, j'en avais 2 qui faisaient l'amour et une qui la regardait en... Bref, elle a pas écouté le sketch. Bon, après elle m'explique comment les abeilles se reproduisent. Bon, elle essaie clairement de me chauffer, on passe... Et ça marche. Elle m'écrit, dans l'accouplement, le pénis du jeune mâle explose avec l'éjaculation. et le mâle, éviscéré, tombe du ciel pour mourir. Juste, y'a que moi qui bande là ou... On est plusieurs, ça rassure. Et il finit en disant bref, bref, il dit la garce. Bref, est-il possible de modifier tout cela dans votre sketch? Et j'avoue, c'était un long mail, donc j'ai pris le temps de répondre. J'ai répondu ta gueule. Merci beaucoup. Merci. Adrien Montowski.
12: Merci.
10: Bravo Adrien.
12: Merci.
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13: Eh bien, nous allons accueillir quelqu'un que vous connaissez très certainement. Ce soir, il va vous emmener dans ses souvenirs d'enfance. Vous allez partir à la rencontre de ses anciens camarades, de ses institutrices également. Je vous demande d'applaudir très fort, Aymeric Lomprep.
14: Bonsoir. Bonsoir. Bonsoir. Merci. Merci. Merci. Alors voilà, Aymeric Lomprep. Humoriste. Alors j'ai pas, après mes études, j'étais pas tout de suite humoriste, j'ai d'abord été ouvrier. Alors ouvrier, pour ceux qui voient pas ce que c'est le camarade de classe que vous voyez plus après le brevet des collèges. C'est ça, mais j'ai été licencié pour des raisons économiques, le patron m'a expliqué que c'était pas de sa faute, c'était pas de ma faute, c'est la faute de personne, c'est la crise. Et la crise c'est personne, tu vois, on peut pas discuter avec la crise, on peut pas taper dans la crise. Elle fait chier, celle-là. Hein. M'étonne pas qu'elle soit au féminin. Non, je dis ça parce que j'ai une copine. Enfin, j'avais une copine. Pareil, elle m'a licencié. Faute professionnelle, j'ai couché avec sa sœur. Mais je savais pas que c'était sa sœur. J'allais quand même pas lui demander sa carte d'identité. Tu vois, j'aurais vu en plus qu'elle était mineure. Mais c'est pas grave, parce que maintenant, célibataire, je me sens mieux. Pour moi, le couple, c'est bien l'hiver, le dimanche et les jours fériés, quand t'as que ça à foutre, tu vois. Et donc, elle m'a viré de chez elle et j'ai dû faire mes cartons. Et en faisant mes cartons, je suis tombé sur une photo de classe de CM2. Hein, vous savez, c'est cette photo de classe où on a tous des pulls moches avec des serres. Hein, celle où on a tous la coupe au bol ou la queue de rat. Hein, selon la catégorie sociale. Et voilà, ils se sont reconnus, les queues de rats. Moi, je vous invite à le faire chez vous. C'est extraordinaire parce que moi, il y a plein de souvenirs d'école qui me sont remontés quoi, en regardant cette photo de classe. Alors, par exemple, moi, à l'école, j'avais une blague qui me faisait délirer. En fait, j'avais un effaceur, j'inversais les bouchons, je le donnais à un copain, j'étais content. Et j'ai reconnu tout le monde aussi sur cette photo. J'ai reconnu tout le monde, j'ai reconnu Fabien. Il faisait une collection bizarre à l'école. Fabien, il collectionnait les billes de cartouches. Voilà, il y en a qui se disent « Eh merde, moi aussi, putain, je collectionnais les billes de cartouches. » Alors, par applaudissement, qui collectionnait les billes de cartouches? Pourquoi? C'était quoi le but, le... Ah, il nous faisait... Fabien, c'est aussi le mec, il arrivait toujours en retard. En classe, il arrivait toujours en retard. Et avec des excuses à la con. On a compté Fabien en un an, sa tante est morte 22 fois. Son chien a bouffé 18 fois son réveil. Et il a eu 22 JAPD. Alors, qu'est-ce que la JAPD? Hein, c'est le nouveau service militaire. Journée d'appel à la préparation à la défense. Ça dure un jour. Hein, donc tu te doutes bien qu'on va pas te préparer à être militaire. Même s'il en faut pas beaucoup plus. Non, en fait... C'est pour tester le niveau d'alphabétisation du pays. Savoir un petit peu où est-ce que la jeunesse française en est. Donc, toute la journée, tu passes des tests. Par exemple, parmi ces quatre mots, un n'existe pas. Chaise, biberon, grutufrut et table. Et celui qui pense que grutufrut existe est recruté. Ah, c'est vrai. C'est les queues de rats, souvent. Ouais. Et moi, je me souviens, Fabien nous faisait rire parce que tous les samedis matins, on avait interrogation écrite. Et on arrivait tous les samedis matins, comme ça, on me disait « Ouais, Fabien et tout, on a interro, t'as révisé ?» Il y a interro. Et après, on se réunissait pour s'échanger les résultats, savoir qui avait mis quoi. Donc à la fin de l'interro, on arrivait comme ça, on disait « Ouais, putain, c'était chaud et tout, surtout la deuxième partie. Oh putain, c'était recto verso. » Oh, il nous faisait rire, Fabien. Il nous faisait rire. Et la dernière fois que je l'ai croisé, Fabien, c'était dans un bar sur Paris. Eh oui, Fabien, on était ensemble à l'école. Je peux m'asseoir? Non? Super. Hein? Café? Deux cafés. Hein? Le mot magique. Abracadabra? Non, c'est de l'humour. Alors, qu'est-ce que tu deviens, toi? Humoriste. Mais la semaine, tu fais quoi? Enfin, Ah, c'est ton métier. Humoriste, d'accord. Moi, tu te souviens de la GAPD? Et ben moi, deux semaines plus tard, je reçois un courrier. Monsieur Fabien, nous avons l'honneur de vous annoncer que vous êtes recruté. Ah bah c'est mes parents qui étaient fiers. Ah. J'habite encore la cité des 600. Des 4000. Oui, mais depuis le passage à l'euro, c'est devenu la cité des 600. Ouais. Oh non, oh, bah ça a changé la banlieue. Oh bah ça... Non, c'est de pire en pire, ça se dégrade. Oh. Bah c'était prévu pour durer 10 ans la banlieue, tu vois. Bah tu sais combien de temps il faut pour réparer un ascenseur en banlieue? Bah, ils attendent que l'escalier ne fonctionne plus. C'est très très dur. En plus, moi, je vais quitter la banlieue parce que j'ai cru comprendre qu'il fallait se convertir à l'islam pour habiter là-bas. Hein ?

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3: Alors que lui, à 50 mètres d'avant-point, main gauche sur le volant, de l'autre, il cherchait les lunettes de soleil dans la boîte à gants. Et moi, j'adore retourner chez mes parents. J'adore. Les moments festifs. J'adore les moments festifs. Les anniversaires, Noël. J'adore parce que chaque année, ma mère est toute mignonne. Et là, tiens, Thomas, ton cadeau. C'est de la part de papa et maman. Bah, tu peux être sûr que papa, il découvre le cadeau en même temps que toi. S'il est comme ça sur le côté, il bronche pas. Et dès qu'il voit le cadeau, il regarde ta mère, il fait « Eh Nicole, ça a coûté combien cette merde là ?» Et moi j'adore les repas de famille avec mes parents. Il y a juste un petit bémol, c'est qu'ils font de l'alcool maison. J'en peux plus. Non, j'en peux plus. L'autre jour, on passe à table, mon père il me regarde, il me fait « Eh Tom, petit Dijon ?» Je fais « Mais papa, on est à l'entrée. »« Allez, petit Dijon !» Et là tu le vois, il va à la cave, il te ramène une bouteille. Tu vois l'étiquette, t'as envie de chialer. C'est marqué au feutre. Liqueur de prune 96. Tu la goûtes. T'as la gueule en warning. Parce que tu comprends que 96, c'est pas l'année, c'est le degré d'alcool. Et lui. Et lui, l'autre jour, il la goûte, il fait. Elle est bonne, hein? Par contre, moi, j'ai envie de mettre la prune, hein? Et j'ai envie de vous dire, des papas comme ça, bah, il en faut. Hein. Merci beaucoup.
4: C'était Thomas Marty sur Rire et Chanson.
3: Merci.
4: Bravo, Thomas. Bravo.
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4: Alors le comédien qui va nous rejoindre maintenant, lui a été révélé il y a quelques années maintenant. Ce que le comédien incarne, plein de personnages, mais pas que, il y a aussi du stand-up. Je vous en dis pas plus, vous allez voir, c'est une vraie performance. Je vous demande de l'applaudir lui aussi très fort. Voici Cyril Etesse.
5: Bonsoir Paris, bonsoir Paris, vous allez bien les Open du Rire? Bah, je suis content parce que je trouve que le début, en tout cas, vous êtes bien, vous êtes là, vous criez, vous êtes chaud, vous êtes dedans, vous criez, vous êtes là, vous êtes présent, vous êtes bien, vous êtes chaud, vous êtes dedans, vous êtes présent, vous avez une belle énergie. Et là, je sais ce que vous êtes en train de vous dire, hein. Là, vous me regardez et vous êtes en train de vous dire, oh, qu'est-ce que c'est que ce con? Vous êtes bien, vous êtes chaud, vous avez une belle énergie. Pardon pour cette entrée un peu rythmée, un peu agressive, mais en tout cas, c'est la façon que j'ai trouvée pour être un petit peu original, pour me différencier un petit peu de ce que font les autres humoristes. On est beaucoup d'humoristes et moi, je ne voulais pas faire comme beaucoup d'humoristes font et faire mon entrée sur scène en commençant un truc du genre « Hey, ce soir, je suis super content d'être là !» Déjà parce que non. Pas super content d'être là. Alors, rien à voir avec vous. Hein. Vous avez des belles têtes, de beaux sourires, une belle énergie, mais quand même, pour recontextualiser le truc, là, en ce moment, je suis quand même en train de bosser. Hein. Est-ce que vous, le matin, quand vous arrivez au bureau, vous faites un truc du genre « Hey, ce matin, je suis super content d'être là !» Non. On est en France, vous arrivez au bureau, vous faites la gueule, comme tout le monde. Hein. Bah moi, c'est pareil. Si en ce moment, je pouvais être chez moi regarder un bon épisode de The Walking Dead, je ferais pas la gueule non plus. Hein. Mais bon, on est bien, on est ensemble, on a une belle énergie. Et pour tout vous dire, mesdames, messieurs, j'ai failli ne pas être avec vous ce soir.
6: Oh, oh là là.
5: Petit peu faux cul quand même, hein, mais... Tout simplement parce que j'étais en tournée, j'ai pris donc le train pour venir, c'est un peu compliqué en ce moment avec les grèves, etc. C'est un petit peu difficile. Petite parenthèse, en ce moment les trains, les gares, je n'en peux plus. Hein, surtout les relais de gare. Hein, les relais de gare, je ne sais pas ce qui se passe. Je ne sais pas ce qu'il y a avec les relais de gare. Enfin, on est en guerre ou quoi? Attendez, les mecs se jettent sur des magazines dans les relais de gare, mais comme si c'était du sucre. Moi, quand je vais dans un relais, je sais ce que je veux. Je veux prendre un petit magazine pour patienter. Pour patienter dans le train, parce que parce qu'il y a toujours des problèmes, c'est toujours lent, etc., etc. Mais le problème, c'est que dans les relais de gare, il y a toujours un mec dans le couloir avec une valise. Sans déconner, la valise. Le mec, il part pas pour 3 jours, il part pour 5 ans. Hein. La valise fait tout le rayon. Et en général, le gars, il prend un magazine et au lieu d'aller payer 10

0: direct à la caisse, il ouvre le magazine et il fait... Que toi, t'es derrière. De temps en temps, le gars, il se retourne vers toi et un peu ironique, il fait... Oh, j'espère que je ne suis pas au milieu. Non, du tout. Mais dans 2 minutes, je vais t'escalader, te dévisser la tête et te chier dans le cou quand même. Évidemment qu'ils sont au milieu, ces cons-là. Et alors, attention. Comme s'il n'y avait que les relais de gare qui posaient problème. Vous avez vu les gares maintenant, mesdames, messieurs? Il n'y a maintenant que des boutiques. Ce sont devenus des centres commerciaux, les gares. On n'a jamais autant manqué de trains, de personnel, de nouveaux rides. Non, ils te foutent des boutiques. Alors, attention. Ils te foutent des boutiques avec des produits qui ne te servent absolument à rien sur le moment donné. Moi, l'autre jour, je suis allé dans une gare. Il y avait une boutique qui vendait, vous savez quoi? Des valises. Alors j'ai bien conscience que la valise est en rapport assez direct avec la notion de voyage. Mais enfin moi je sais pas vous, quand je vais dans une gare en général c'est pour prendre un train. Ce qui veut dire que techniquement la valise, je l'ai. Est-ce qu'on a déjà vu un mec arriver en courant dans une gare avec les chemises sous le bras, les pantalons sur l'épaule et les chaussettes sur la tête, arriver dans la boutique, tout foutre sur le comptoir et faire au vendeur « Vite, il me faut une valise, j'ai un train dans 2 minutes !» Le vendeur, il est là, il fait « Ouais, c'est pour emporter ou pour ranger tout de suite ?» Non, mais attendez, alors attention, mais si avec ça, oui, ça, tout seul, mais c'est gentil. Attention, mettez-nous des trucs utiles dans les gares, des trucs qui vont nous rendre zen, nous détendre, nous calmer. Et s'il vous plaît, mettez-nous autre chose que des pianos. Non, ça aussi, les pianos, quelle connerie dans les gares! Parce que vous avez vu le piano, il est toujours accaparé par le même connard. Celui qui ne sait pas jouer, mais qui veut te montrer, hein, qui prend des cours depuis 3 ans. En général, le mec, il joue toujours le même bordel. En général, c'est la lettre à Élise. Hein, il met 2 plombes pour faire 3 notes. Que Élise, elle a pas attendu sa lettre, elle s'est barrée depuis 2 heures. Elle a glissé comme ça sur le quai, elle est tombée sur les rails du train, elle est morte dans d'atroces circonstances. C'est pour ça que les trains de la SNCF sont toujours en retard, mesdames, messieurs. C'est à cause de cette connasse d'Élise.
1: C'était Sylvie Mettez sur les chansons en direct de l'Apollo Théâtre.
2: 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Merci, ciao.
1: Salut Cyril.
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1: Faites du bruit, s'il vous plaît, pour Charlie Niobé.
5: Bonsoir. Comment ça va, l'Apollo? Ah, écoutez, je donne trop d'énergie parce que il fallait un premier. Ils ont choisi le noir pour passer en tant que tirailleur africain. Donc voilà, je vais manger les balles pour eux, donc ça fait plaisir. Bon, les amis, en tout cas, j'ai trop d'histoires à vous raconter. Vous savez, grâce au stand-up, je voyage pas mal. Okay, j'étais joué à Dubaï il n'y a pas longtemps. Est-ce que vous savez combien coûte au prix l'essence à Dubaï? Le litre à Dubaï, combien à peu près? 80 centimes. Oui, j'ai ramené les bidons, vous en voulez, d'accord? J'ai pensé au peuple français qui souffre en ce moment, quoi. Et le pire, c'est qu'en revenant en France, j'ai vu des prix ici. 2 euros. Mais les amis, on se fait enculer, mais dans le sang, il y a un problème. Il n'y a pas longtemps, je tangais à l'essence, je savais une station, j'ai vu les prix. J'étais tellement choqué, le pompiste l'arrivée, il m'a dit, monsieur, je vous mets combien? J'ai dit, non, je regarde, franchement, elle est belle la vitrine, là, vraiment. 2 euros, ben, ça se boit à ce prix-là, trop cher. Et juste me déplacer à Paris, obligé de commander les VTC. Sauf que les VTC, pareil, ils ont augmenté les prix. J'habite à Roissy-en-Brie, en Seine-et-Marne. J'ai commandé un chauffeur Uber pour me ramener chez moi. 120 euros la course. On est d'accord, à 120 euros la course, normalement, tu ne ramènes pas chez moi. Tu me fais visiter d'autres villes, on est d'accord ou pas? 120 euros la course, il dépose chez moi, il me dit merci monsieur, passez une bonne soirée. J'ai dit mec, non, la soirée n'est pas terminée. Tu montes avec moi à la maison. Tu me fais le ménage, tu me fais à manger, tu me fais les papouilles, on regarde un film ensemble. On est en dette à 120 balles, d'accord? Bah, il est encore chez moi, là, donc... Ah oui, il m'appartient, il est fou, quoi, trop cher. En même temps, les amis, j'ai un plan à vous proposer, mais ça, c'est uniquement à Paris. C'est une application, mais la moins chère, Citigo. Qui connaît Citigo, ici? Ouais, 2 pauvres. Je sais pour les riches comment ça se passe. C'est une application de covoiturage. Comme vous direz là-bas, le permis n'est pas obligatoire pour le chauffeur, d'accord? S'il a une carte Navigo, ça passe aussi, ok? Il faut savoir une chose, c'est que 99% de chauffeurs Citigo, c'est que des mecs de cité. Une fois, j'ai commandé un Citigo, le chauffeur est arrivé, mais sans la voiture. Je vois le chauffeur en approche, je vois un mec qui marche normal. Il fume son joint, il fait « Charlie !» J'ai dit « Citigo !» Il dit à sa mère, j'ai oublié la voiture, frère, vas-y. Viens, on marche ensemble, je connais le chemin, t'es fou, quoi. Et on a pris le bus ensemble, quoi. Il m'a payé mon ticket. Je lui ai mis 3 étoiles. Je suis généreux. Les amis, l'inflation. Depuis quoi? Depuis 4-5 ans, on parle beaucoup d'inflation. Mais en même temps, depuis 4-5 ans, le système nous tente. Il nous propose des choses bizarres. Début d'année dîner familial, il y a une pub qui passe. Les pompes funèbres font des promotions. Bon, il n'y a plus rien qui vous choque ici, apparemment, donc... Les pompes funèbres font des promotions du 1er janvier au 31 janvier. J'ai regardé ma mère tout de suite. Il y a une promo, je tente, on sait jamais. Du coup, elle a regardé mon frère, il a regardé ma sœur, et on s'est tous mis d'accord. On a tous regardé la grand-mère. Allez, mamie, il y a une promo, madame, c'est maintenant, d'accord? Attention, je l'aime beaucoup, ma grand-mère, je l'aime beaucoup, mais elle a 91 ans. Elle a un compte Facebook, elle met des statuts tous les jours. 0 like, bah, il faut mourir. Voilà, je suis désolé, madame, t'as plus d'amis, arrête de forcer comme ça. Et ce qui est bien avec ma grand-mère, c'est qu'elle avait beaucoup d'humour. Du coup, elle est morte le 1er février, on a perdu la promo, quoi, vraiment. Il fallait voir la famille à la maison en train de chialer. Elle est partie trop tard, quoi, vraiment. On est à ça de la promo, quoi. Mamie nous a niqué, oui. Les amis, en ce moment, surtout, on a trop d'actualité. En ce moment, on est en plein temps, trop d'actu. Déjà, l'une des actus, les amis, incroyable, Marine. Elle a volé. Oui, oui, comme on dit en arabe, elle a chourave, oui. Vous savez quoi, moi, ce qui me choque le plus, c'est même pas le fait qu'elle ait volé. C'est en fait tous les partis politiques la soutiennent, en fait. Que ce soit la gauche, la droite, ils sont derrière elle. À croire que aussi derrière, aussi, ils ont des casseroles, tu vois. Mais moi, ce qui me choque le plus, c'est de voir, en fait, la ligne de défense du RN. Ils disent qu'on l'a condamné parce que c'est le RN. Mais non, mais elle a volé. Ouais, mais non, c'est le RN, c'est pour ça qu'on l'a condamné. C'est quoi? Elle a la même ligne de défense qu'un cousin à moi qui s'est fait arrêter à 3 jours. Il a dit aux flics, vous m'arrêtez parce que je suis noir? Ils ont dit non, on t'arrête parce que tu as volé. Il a dit ok, autant pour moi, j'ai sorti le joker, ça n'a pas marché, donc... Et là, en ce moment, Marine est slash, hein. Il n'y a pas longtemps, elle a sorti une phrase, elle a dit « Je me sens comme Martin Luther King ». Bon, Marine, tu pars en couille, là, vraiment, à un moment donné, rends l'argent et dégage. Allez, hop. Nous avons aussi une deuxième actualité, il y a eu l'arrestation du fugitif le plus recherché de France, Mohamed Amra, vous avez suivi un petit peu? Ils l'ont chopé en Roumanie. Ils lui ont dit, est-ce que ça vous dirait d'être jugé incarcéré en Roumanie? Il a dit, non, je vais rentrer en France, c'est mieux là-bas. Ce qui est les toilettes et les droits de l'homme, donc faut... Heureusement, Darmanin nous a rassurés, il a dit, Mohamed Amra est incarcéré dans une prison stricte, avec des conditions strictes. 2 heures de promenade, 2 heures d'appel, 1 heure de toboggan, vraiment... le mec est en vacances, quoi. Est-ce que vous savez qu'à la base, il s'est fait arrêter parce qu'il avait pris rendez-vous chez le coiffeur? Bon, tout le monde a vu la coupe de cheveux, il y avait une urgence, hein, d'accord? Là-dessus, il y avait une urgence. Moi, il y a un truc, j'ai pas compris. Le mec qui se planque en Roumanie, c'était les cheveux en roue. Il pensait quoi? Que les Roumains étaient roux? C'est quoi son truc à ce mec? Non, mais d'accord, il est con. Deuxième chose que j'ai pas compris. Le mec qui se planque en Roumanie, c'était les cheveux en roue. Et c'est un arabe. Frérot, ça se voit. C'est comme si moi, je suis le mec le plus recherché de France. Je me planque en Finlande, je me teins les cheveux en blanc, je me dis, ils ne verront que du feu. Vraiment, je me fonds dans la masse. Bonjour la famille. Nous avons aussi une actualité incroyable quand même, ça fait depuis plusieurs, environ 2 ans maintenant, ça reste quand même la guerre. Macron tous les jours il se réveille, il dit Poutine tu vas voir, les Français, non pas les Français, déjà parle toi et Brigitte, donc nous on n'est pas du tout avec toi, tu dégages, ok. Moi j'ai des potes qui sont en panique, ils me disent imagine la guerre elle débarque ici en France. Moi j'ai la vérité, moi j'ai des amis, moi j'ai pas peur à la guerre, j'ai pas peur à la guerre parce que déjà moi je suis un ancien soldat. Hein? Oui, j'ai fait la guerre mars 2020. Ouais. Oh, j'ai quelques bases, quoi. Si les Russes, ils arrivent, un masque et du gel. Voilà, vraiment. Ils sont malades. Sûrement, ton passe sanitaire va me tirer dessus. T'es malade ou quoi? Vous avez été, moi, honnêtement, on peut dire la vérité. La Russie peut envahir la France, mais pas toute la France. Paris, impossible. Déjà, quand ils vont débarquer à Stalingrad... Non, mais qui a bombardé ici? J'ai pas compris, là, que... C'est Anne Hidalgo, elle a un guerre contre la France aussi, j'ai pas compris. Ah, ils pourront jamais rentrer avec des chars, ils font des travaux tous les jours, donc... Ah, ils sont pas cons les Russes, hein. Ils vont débarquer à vélo, c'est sûr, vraiment. L'une des plus grandes actus qu'on a pu avoir, ça reste quand même les JO, les amis, on est d'accord? Les JO, ah oui, on a kiffé les JO, j'imagine. Pour vous dire la vérité, j'avais une pensée énorme pour ces touristes qui ont débarqué en France. Parce qu'à la base, c'était marqué les Jeux Olympiques de Paris. Mais les 3/4 des épreuves se sont déroulées aux alentours du 93. Imaginez surtout les touristes américains, on les connaît, sont tout le temps positifs. C'est sûr, quand ils ont débarqué dans le 93, oh my god, Aubervilliers, waouh! It's beautiful! À la porte de la chapelle. It's wonderful. Attends, je veux faire une photo. Oh my god, oui, mon téléphone. Bah, une épée à la porte de la chapelle, madame. Non, c'est fou. Là, en ce moment, on nous parle beaucoup de crise d'inflation, mais en même temps, les amis, on nous parle beaucoup de progrès aussi. 2025, surtout. On nous parle d'une année de progrès. J'ai vu qu'un truc incroyable il n'y a pas longtemps. Je rentre dans un magasin, je fais la queue. Il y a une deuxième caisse qui ouvre. J'ai une dame, madame, s'il vous plaît. Elle se retourne, elle me dit, qui vous dit je suis une dame? J'ai dit, oh putain, il y a un piège. Je n'avais pas révisé, moi, j'ai mangé un steak, je n'étais pas prêt. Et là, il y a tout le magasin qui me regarde. Vas-y, réponds, connard. Je lui dis, attendez, cherche des indices quand même. Elle a un tampon, elle ne fout pas dans le cul, donc il y a des indices. Et là, elle me dit, non, mais monsieur, je dis, déjà, qui vous dit, cher monsieur, voilà, comme ça, un petit contre-caisse dans ta gueule. Et elle n'a pas apprécié, elle m'a dit, non, mais c'est pas normal, vous n'avez pas le droit de dire madame en 2025. Du coup, je m'en excuse. Vous êtes quoi? Elle me dit, bah, je suis une plante. Je dis, bah, des 14 orchidées, j'ai un steak à acheter. Qu'est-ce que t'as pas compris, toi? Mais je l'ai arrosé par respect parce qu'elle m'a cassé les couilles, tu vois. Si t'es pas content, tu vas chez Truffaut, t'es chez toi là-bas. Je me suis renseigné, les amis, sur tout ce qui est non-binaire. À la base, en fait, ça existe depuis très très longtemps, en fait. On ne croit ça depuis environ quelques années, c'est en Europe, mais ça existe depuis des siècles. Les Indiens d'Amérique, avant l'invasion des Européens, ils pratiquaient déjà le troisième genre chez eux. En Inde, en 2014, il y a même une loi qui donnait droit aux Indiens de choisir le genre quand ils voulaient. Mais le problème, c'est que quand ça arrive en Europe, ça ne marche pas avec tout le monde, en fait. Parce qu'aujourd'hui, il n'y a qu'un blanc qui peut dire « Qui vous dit que je suis ?» et ça passe. Demain, un mec se fait contrôler par la police, il dit au flic « Qui vous dit que je suis un migrant ?» Le flic fait « Bah, il y a des indices, voilà. Déjà, tu es pieds nus, voilà. Tu as des vêtements dans un sac plastique et tu es dans une barque. Non, je me sens dauphin. Ah bah, tu viens pas ça nous, flipper, on passe un bon moment, tu vois, c'est sympa, ok. Pareil, mesdames, j'ai appris des nouvelles incroyables. J'ai appris qu'aujourd'hui, en 2025, il existe enfin des pilules pour hommes. Moi, je suis pour la pilule pour les hommes. Je trouve que, mesdames, vous avez trop pris la pilule. Bah, il est temps de changer. De rien. Non, non, ça... Le combat continue, mes sœurs. J'ai les mecs dans la salle, ils me regardent, mais espèce de connard, il est fou ou quoi, lui? Il donne le secret, mais non, le tue. Attention, je suis pour, mais j'ai du mal à voir l'idée arriver dans mon quartier. Tu sais voir les mecs de cité en train de zoner, des dealers, des guetteurs, et là d'un coup t'entends. Eh, vas-y frère, c'est ma pilule, tu connais! J'ai pas envie d'être papa, frère, ils chient trop ces bâtards! En plus, t'ouvrais des discussions de mecs de cité. Eh, frère, depuis j'ai pris la pilule, la vie de ma mère, j'ai pris 3 kilos, quoi, vraiment! Ça a changé mon humeur, y'a un problème! Et depuis qu'il y a la rumeur dans mon quartier, les potes qui s'enflamment, il y a pas longtemps, un pote il vient me voir, il me dit ouais, Charlie, j'ai couché avec une meuf. Je dis mais pourquoi tu me dis ça? Il me dit, tu vois, j'ai couché avec elle, mais la capote a craqué. Mais t'inquiète pas, j'ai tout prévu, parce que j'ai pris la pilule du lendemain. Non mais on est d'accord que lui, sa mère, elle aurait dû prendre la pilule, on est d'accord ou pas? Bah ouais, il nous ralentit le mec, il fait quoi ici, mec? Bon, admettons, mesdames, aujourd'hui, la pilule est devenue obligatoire pour les hommes. Je suis pour à 100%. Mais honnêtement, mesdames, faites pas confiance aux hommes, on est nuls! On ne pourra pas suivre! À la rigueur, un jour, après, on est foutu, vraiment. Non, parce que vous, mesdames, comprenez la pilule, il y a une organisation. Il y a une alarme, une copine qui vous prévient, c'est un travail d'équipe, ça. Mais donner la responsabilité à un mec de gérer la pilule, l'homme, l'éternel gamin! Vous allez voir les mecs dans la rue se taper des phases entre frères, t'as pris ta pilule? Ouais! J'en ai pris 5 ce matin, ouais. Tu me connais, j'ai pris de l'avance. Passez-moi une soirée, merci beaucoup, Zé. Merci beaucoup.
1: Merci. On peut l'applaudir très très fort, Charlie Niumé, sur les chansons.
5: Merci.
1: Bravo, Charlie.
5: Merci beaucoup.
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7: Merci. Avant de commencer, il faut savoir que beaucoup de gens trouvent que je fais de l'humour trash. C'est vrai. Mais attention, hein, je suis pas méchante pour être méchante. C'est-à-dire que mon humour se veut didactique et tente de répondre à des questions de fond telles que peut-on rire de tout? Le Costa Concordia est-il une solution à la crise des migrants? Un nain attiré par les enfants est-il vraiment pédophile? Ou encore un humoriste en chaise roulante peut-il faire du stand-up? Donc voilà, ça pique, mais c'est didactique. Alors pour ceux qui ne me connaissent pas, je me présente, je m'appelle Farah et je mesure 1m55. On est donc sur un physique cubique. Hein. Merci pour ce rire. Alors j'entends déjà certaines personnes me dire « Non mais t'inquiète, t'inquiète. Tu sais, il y a plein d'hommes qui aiment les filles rondes. » Non, non. Il n'y a pas plein d'hommes qui aiment les filles rondes. Hein. Enfin si, il y en a bien sûr, hein, mais des mecs bourrés et des demandeurs d'asile, c'est tout. Ah ben moi, la jungle de Calais, c'était mon Tinder à moi. Hein. J'étais triste quand ils l'ont fermé, vraiment. Du coup, je suis célibataire. Célibataire sans enfant. Et je n'en veux pas, non. Merci. Ce qui suscite, contrairement à toi, généralement des réactions beaucoup plus indignées. Ce que je ne comprends pas, hein. Parce que pour moi, c'est très simple. En fait, pour moi, une femme qui ne veut pas d'enfant, c'est juste une femme qui a l'appareil reproducteur à la fois hédoniste et nihiliste. C'est-à-dire que son vagin veut jouir et faire jouir, alors que son utérus, lui, se dit... À quoi bon ? En fait, mon utérus et mon vagin, c'est Nietzsche qui rencontre Patrick Sébastien. C'est génial. Il est donc temps que notre société accepte que c'est pas parce que les femmes ont un utérus qu'elles sont obligées de l'utiliser. La preuve, les hommes ont un cerveau. Les hommes rient beaucoup moins, généralement. Et alors c'est drôle parce que je me suis rendu compte en fait qu'on exerçait une grosse pression sur les hétéros qui ne veulent pas d'enfants et très paradoxalement aussi sur les homos qui en veulent. Un petit peu comme Christine Boutin et tous les consanguins de la Manif pour tous. Qui sont contre le mariage entre personnes du même sexe, contre l'adoption par un couple du même sexe, contre la théorie du genre, contre la station pro-truie, contre l'avortement. Bref, la Manif pour tous et surtout contre tout en fait. Hein. Ils ont quand même l'esprit vachement fermé pour des gens qui se marient entre cousins. Mais je trouve ça fou qu'encore aujourd'hui, on soit obligé de lutter contre l'homophobie. Pire, l'homophobie est en hausse, ce que je ne comprends pas vraiment. Comme dernièrement, des mairies en France qui ont fait retirer des affiches représentant des couples homosexuels parce que, je cite, « c'est scandaleux d'afficher son homosexualité ». Vous imaginez ce que peut penser un enfant de 5 ans. Ou pire, qu'il puisse être influencé. Alors déjà, pour être influencé, il faudrait que l'homosexualité soit un choix. Et puis une bonne fois pour toutes, ce n'est pas un choix. Et puis surtout, si un enfant de 5 ans qui croise un couple d'homosexuels pense spontanément à Sodome et Gomorre... Excusez-moi, mais c'est que le petit ne regarde pas que Tchoupi et ses amis en rentrant de l'école. Ou encore dernièrement, il y a eu la polémique avec le pape François, qui lors d'une interview dans un avion, à la question « Que dire à un père catholique qui découvre que son enfant est homosexuel ?» a répondu que si un parent découvrait ce genre de mal-être chez son enfant, la psychiatrie pouvait aider. Oh ! Du coup, choc, scandale. Oh ! Alors, c'est choquant, oui. Venant du pape, c'est le pape. Le chef suprême de l'Église catholique. Église catholique qui, à une époque, brûlait les homosexuels. D'ailleurs, je crois que c'est de là que vient l'expression « avoir le feu aux fesses oh. ». Et d'ailleurs, maintenant que j'y pense, Notre-Dame, les gars, karma. Trop tôt. Non, moi je trouve quand même que de la part de l'Église catholique, il y a quand même une marge de progression. Non, moi ce qui m'a beaucoup plus interpellée, c'est un article qui est paru dans le journal Le Monde, qui pour défendre le pape François nous explique que ce que le pape a voulu nous dire, c'est qu'en cas de mal-être chez un jeune, la psychanalyse peut aider. En ajoutant que le pape lui-même, dans sa jeunesse, avait suivi une psychanalyse. Que nous dit Le Monde ? Que le pape lui aussi aurait éprouvé ce mal-être ? Et que du coup, ce message dans l'avion, c'était un message codé à l'ensemble de la communauté LGBT ? Les gars, le loup est dans la bergerie. Je répète, le loup est dans la bergerie. Prochaine Gay Pride, rendez-vous à la chapelle Sixtine. Du coup, ça a l'air un petit peu émoustillé, le pape François, il s'est dit une polémique, c'est bien, mais deux, c'est mieux. Du coup, une semaine plus tard, il a déclaré qu'avoir recours à l'avortement était équivalent à faire appel à un tueur à gages. Alors, il a le sens de la formule, François, mais c'est complètement inconscient aujourd'hui d'être contre l'avortement. Surtout à une époque où on vit une grave crise écologique. L'AFP a publié une étude selon laquelle avoir un enfant en moins permettait de diminuer son empreinte carbone de 40 tonnes par an. Du coup, qu'est-ce que l'avortement si ce n'est que du tri sélectif ? Et puis surtout, moi quand j'entends l'argument des gens qui sont contre l'avortement, à savoir que l'avortement viendra tuer la vie à sa source, je peux pas m'empêcher de me poser cette question. Si on va au bout de la logique, avaler à la fin d'une fellation, est-ce du cannibalisme ? Si oui, faut-il interdire la fellation? Non mais vraie question, parce que sinon ça voudrait dire que ma vie sexuelle est un génocide. Alors c'est mignon parce qu'il n'y a pas très longtemps après un de mes spectacles, un monsieur qui est venu me voir et qui m'a dit très gentiment « Alors mademoiselle, c'est bien ce que vous faites, mais j'adhère pas. Non, trop féministe. » Là, vous souhaitez. Trop féministe? C'est-à-dire qu'encore aujourd'hui, être féministe est une insulte? Dernièrement, Jean-Marie Bigard a déclaré « Les féministes ne sont pas de vraies femmes ». Bah bien sûr, Jean-Marie, si on est une féministe, on est forcément une vieille fille mal baisée avec la chatte coiffée comme Sébastien Follin. Du coup, j'ai paniqué, je me suis dit je suis pas une vraie fille, donc j'ai fait des recherches, apparemment c'est très simple. Il suffit d'aimer le rose, les paillettes et le shopping, puis surtout être discrète, éviter d'avoir des opinions, ou pire, d'être une fille qui a des couilles. Quand on y pense, l'expression « avoir des couilles », c'est quand même le comble du machisme. Comme si bien sûr le courage ne pouvait être représenté par autre chose que des attributs mâles. Juste paradoxal que le symbole du courage soit deux glands qui pendent mollement derrière une nouille. Surtout qu'on est bien d'accord. Il n'y a rien de plus sensible et délicat que des testicules. S'il y a bien un organe courageux, c'est le vagin. Le vagin, c'est le soldat Ryan des organes. Accouchement, épisiotomie, les règles. Non, quand on a nous pourri la vie une fois par mois, on peut en mourir. C'est-à-dire, mesdames, que quand vous êtes indisposé et que vous portez un tampon, vous risquez ce qu'on appelle le syndrome du choc toxique. Donc en gros, vous risquez de mourir dans les 48 heures ou de vous faire amputer d'un membre. Pas génial. Histoire vraie, un jour en jouant ce sketch, au premier rang, il y avait un monsieur à qui manquait l'avant-bras. C'est con, j'ai pas pensé à lui demander sa marque de tampon. Non mais c'est fou, hein, quand on y pense, c'est omerta autour des règles. En plus, depuis toute petite, on nous apprend que c'est honteux, qu'il faut surtout pas en parler. Le mot d'ordre, c'est « cachez-moi ce sang que je ne saurais voir ». Et le plus bel exemple de cette hypocrisie, c'est la démonstration de l'efficacité des tampons et des serviettes dans la publicité, avec le fameux liquide bleu. Pourquoi bleu? Enfin, je veux dire, ça n'existe pas. Enfin, je veux dire, à moins d'avoir couché avec un schtroumpf syphilitique, hein, si t'as du liquide bleu dans la culotte, tu paniques, tu vois. Parlons-en d'ailleurs des produits d'hygiène intime. Je sais pas si vous saviez que les fabricants de serviettes et de tampons n'étaient pas obligés de révéler la composition de leurs produits. Et c'est vraiment dommage, hein, vu ce qu'ils mettent dedans. Des analyses ont détecté qu'il y avait des traces de pesticides, de dioxines et de désherbants. Du désherbant. Sérieusement, quel est le projet? C'est-à-dire que maintenant, les mecs ont décidé de s'attaquer aux poils de l'intérieur. Bon alors les gars, je veux plus voir un seul poil, donc vous me brûlez la maison mère à coups de Roundup. C'est parti. Et la goutte qui fait déborder le Tampax, alors que le Viagra est considéré comme un produit de première nécessité, bah oui, c'est important de faire bander papy. A contrario, les serviettes et les tampons sont surtaxés car considérés comme des produits de luxe non essentiels. Bah oui, c'est bien connu, hein, c'est né comme un goret une fois par mois, c'est luxe ultime. Moi, tu me donnes un jogging, une bouillotte, mes règles, avec des petites crampes bien aiguës, et comme dirait George Clooney, what else? Alors que quand on y pense, si on y réfléchit deux minutes, si c'était les hommes qui avaient leurs règles, hein, messieurs, les choses seraient très différentes. Avoir ces règles, ce serait un truc viril, un truc de mal, tu vois. Ils accrocheraient fièrement leur tampax usagé au rétro de leur voiture. Ils se battraient pour savoir qui a le plus gros flux. Et on aurait droit à des slogans tels que « Tampax, la perfection masculin ». Donc, s'il y a des misogynes ce soir dans la salle, hommes ou femmes, n'oubliez pas qu'il n'y a qu'en grammaire que le masculin l'emporte, que le mot résistance est un nom féminin, et que surtout, votre opinion, je m'en bats le clito.

0: en direct et en live sur Rire et Chanson. Farah, mesdames, messieurs, on peut l'applaudir. Bravo Farah.
1: Merci.
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0: Tout de suite, un grand habitué de cette scène, lui aussi. Je vous demande de l'encourager. Faites du bruit, s'il vous plaît, pour Laurent Barra.
4: Bonsoir. Bonsoir, Paris. Est-ce que vous allez bien?
5: Oui.
4: Est-ce que vous allez bien?
5: Oui. C'est fou, ça. Il n'y a pas si longtemps, est-ce que vous allez bien? C'était juste une intro classique de One Man Show. C'est fou, ça. Le mec arrivait sur scène et criait « Est-ce que vous allez bien ?» Le public répondait « Oui, on va bien !» Forcément, il allait bien. Mais là, avec tout ce qui nous tombe sur la gueule depuis 4 ans, « Est-ce que vous allez bien ?» C'est devenu une vraie question. « Est-ce que vous allez bien ?» Parce que putain... Hein ? Ouais. Parce que putain, entre la pandémie, le réchauffement climatique, la retraite à 64 ans, la pénurie de moutarde... Poutine qui menace de détruire Paris en 200 secondes, plus vite qu'Anne Hidalgo. Ouais. Hey, franchement, on a le droit d'avoir une baisse de morale. On a le droit. Hein. Faut pas oublier qu'il y a 2 ans, les amis, on se signait des autorisations de sortie pour nous-mêmes. C'est quand même incroyable de se dire que dans les livres d'histoire, pour toujours, on va rester la génération des « je sous-signais moi, autorise-moi à sortir de chez moi pour faire pisser chien à moi, quand même !» Elle est pas dingue, celle-là ? Tu m'étonnes qu'on soit tous devenus schizophrènes. Je vais chercher du pain, rentre pas trop tard, à tout à l'heure. Surtout... Putain, je me fais rire tout seul, tu le crois, ça ? Surtout que moi, je me moque, mais franchement, je les ai toutes signées, hein, les autorisations. Moi, tu me parles de santé, je regarde à vous, comme ça. Je les ai toutes signées et je les signe encore, on sait jamais. Ah, moi, je suis un vrai hypochondriaque, les amis. Hein. Moi, je vais à la pharmacie juste pour voir les nouveautés. Hein. Comme à la Fnac. Hein. Oh putain, du doliprane mylangélu, je vais en prendre. Et moi, j'ai un pseudo sur Doctissimo, ganglion 06, c'est moi. Et tu m'étonnes, on est tous devenus fous un petit peu. Tous devenus... Moi, comme beaucoup, je me suis rapproché un peu de la religion, de Dieu. Ouais, comme beaucoup. Mais bon, pas par conviction, ouais. Par intérêt. Ouais. Et parce que quand tu vieillis, tu te rapproches de Dieu par intérêt. Ouais. 43 ans, moi je suis une michto de bénitier. 43 ans, c'est pas jeune, c'est pas vieux, je suis entre les deux. Si vous préférez, je suis sur TikTok, mais j'ai la prostate qui fait tic-tac, voilà. Alors, la quarantaine, c'est terrible. Passé 40 ans, ton corps, tous les jours, il te fait une petite surprise qui te donne envie de te rapprocher de Dieu. Essoufflement à l'arrêt. Douleur inattendue. Tout à l'heure, je suis arrivé devant le théâtre, j'ai vu un pote, il m'a fait « Oh Laurent, j'ai levé le bras, je te salue. » Une douleur de là à là. Et j'ai dit « Putain, je vous salue Marie, pleine de grâce. Vous êtes bénie entre toutes les femmes. Et Jésus, le fruit de vos entrailles, il est gentil. » Apnée du sommeil, les amis. Putain, je fais de l'apnée du sommeil depuis pas longtemps. L'apnée du sommeil, pour les plus vieux, ça va vous parler. L'apnée du sommeil, c'est tout con. Tu dors normalement. Et va savoir pourquoi. À un moment donné, tu t'arrêtes de respirer. Et au bout de 5 à 6 secondes, tu fais... C'est-à-dire que si tu fais de l'apnée du sommeil quand t'es en couple avec une personne depuis 40 ans, cette personne, elle va pas partir le lendemain. Elle a l'habitude. Par contre, si t'es un jeune couple, ça fait 3 jours que t'es avec elle, ça part tout de suite. L'apnée du sommeil, il n'y a pas de remède contre ça. Tu vois, moi, je suis allé voir mon médecin généraliste, je fais « Docteur, tu le crois, ça, je fais de l'apnée du sommeil ?» Et il m'a dit « Ouais, ouais. » 43 ans, c'est le moment. Le moment est venu, il faut prendre la bouteille d'oxygène. Ouais, la bouteille, ouais, j'ai la bouteille d'oxygène reliée à un masque. Je lui dis « Mais c'est pas possible, mais vous inquiétez pas. Hein. Il y a des anses, comme un cartable. C'est très pratique, le soir, je vais me coucher. » Je dis, mais docteur, c'est pas possible, vous me voyez, moi, rentrer chez moi comme ça? Il y a une femme dans mon lit, moi j'arrive, je...
6: Oula, muchachax, je vais te déglinguer.
5: Alors je dis, impossible, impossible, je vais tirer une croix sur ma vie sentimentale, c'est fini, tout ça, terminé. Et puis ma mère qui habite à Nice, m'a dit, va voir mon cardiologue. Il est franco-indien, tout est vrai, hein. Il est franco-indien, c'est un génie. Je suis sûr, il va te guérir, les amis. Il y a 3 mois, je suis allé voir le cardiologue de ma mère, franco-indien. Je dis, docteur, voilà, je fais de l'apnée du sommeil, c'est très emmerdant pour ma vie sentimentale. Je fais, il m'a dit, il faut dormir sur le ventre. Je dis, pardon? Il me dit, il faut dormir sur le ventre. Je dis, oui, c'est vrai, c'est un réflexe, je dors sur le dos. Il faut dormir sur le ventre. Je dis, d'accord, oui, c'est un réflexe. Il faut dormir sur le ventre. Je dis, d'accord, donc vous allez me donner un traitement pour dormir sur le ventre, genre dormi-ventre. Il m'a dit, non, il faut dormir sur le ventre et je vais te donner une technique pour dormir sur le ventre. Et là, la tête de ma mère, je vous jure, c'est vrai, il m'a dit, tu prends une ceinture, la boucle, tu la mets dans le dos, tu te couches. Oui, ça pique, bah tu vas sur le ventre. Et j'ai prié. Je vous salue, Marie, pleine de grâce. C'est pour ça que je suis célibataire. C'est pour ça que je suis célibataire. Parce que ça marche pas, sa connerie de sur le ventre. Ça marche pas. C'est pour ça que je suis célibataire, forcément, en couple. Vous iriez, vous, avec un mec, lui... Ben non, non, non. Mais en même temps, le célibat, c'est génial. C'est vrai, franchement, je le conseille à tous les couples, le célibat. Je suis tellement heureux, célibataire, vraiment. Et ça, quand j'ai des trucs comme ça, je vois que ça emmerde les couples autour de moi. Et ils sont là, putain. Pourquoi lui, il est heureux tout seul? Et nous, on est malheureux tous les deux. Alors, ces couples-là sont investis d'une mission presque divine, me foutre en couple avec toutes les célibataires de leur entourage, toutes. Et ils sont pas regardants, hein. Blonde, brune, rousse, châtain, femelle teckel, on s'en bat les couilles, faut y aller, allez. Et vous remarquerez, chers amis célibataires, c'est que c'est jamais le haut du panier qu'on veut nous présenter. Jamais. Jennifer Aniston est célibataire. Jamais on m'a dit, viens manger à la maison, il y a Jennifer. Jamais. C'est toujours les fonds de tiroir, là. Attends, qu'est-ce qu'il reste, là? Putain, on n'a plus rien, dis donc. Hein. On a tout vendu pour Lolo, là. Qu'est-ce qu'il reste, là? La belle-sœur du fleuriste, de l'oncle, de la cousine, de ta tante, c'est celle qui a les 3 tétons pour Laurent. C'est pas mal, 3 tétons. Blablabla, c'est ludique, hein? Ça va l'occuper. C'est un jeu d'occupation. Blablabla. Celle qui a la dent devant qui bouge. Elle est pas tombée, elle bouge. Il pourra faire des petits entraînements de punching. Blablabla. J'ai vécu ça. J'ai vécu ça. En fait, moi, je suis un mec simple, tu vois. C'est un problème de starter, ça, madame, non? Moi, je suis un mec simple. Tu sais, mes potes disent, oui, t'es difficile. C'est pas difficile. Moi, je veux une femme de mon âge, maintenant. Tu vois, ça, c'est la maturité. Je veux une femme de mon âge. Eh ouais. Entre 35 et 40 ans. C'est une annonce que je passe ici à l'Apollo. Je veux de la maturité, je veux du dodo à 21h30, je veux de la myopie, je veux de la pantoufle, voire un début de cataracte, c'est pas grave. Je la guiderai, attention ma chérie, tu vas te cogner. Non, fini les minettes de 25 ans qui terminent toutes leurs phrases par frère. J'ai connu ça, j'ai connu. Ouais, je crois que je suis indisposé, frère, pardon. J'ai connu ça. Non, moi, je veux du kilométrage. Je veux des petites douleurs d'usure. Chérie, tu boites? Oui, j'ai des durillons. Voilà. Je veux une boiteuse. Je veux une boiteuse. C'est pas compliqué. Ah, c'est un sketch, hein, bien évidemment. Ouais, non, mais... Je précise, parce qu'à chaque fois, t'en as toujours une ou deux à la fin du spectacle. Ah, tu vas être content, il me reste 3 orteils. Ah. Et les anciens combattants de Dien Bien Phu, ça va. Ah non, je veux une femme de mon âge, avec tous ses orteils, et sans groupe de potes. C'est très important, ça. Je veux pas de groupe de potes. Ah, les potes Quadra, ça m'emmerde, j'en veux pas de ça. Non, j'en veux pas. Je veux pas de ça. C'est chiant. Ah, les Quadras, ils sont chiants. Ah, je sais, je suis un Quadra. T'sais. Non, mais ils sont toujours là, tu sais. Les anciens combattants de l'amour, je les appelle. Tous divorcés, tous en garde alternée. Donc une semaine sur deux, tous bourrés. C'est ma semaine sans enfant. Je connais ça. Je veux pas, c'est chiant. Et puis ils sont chiants, les Quadras, parce qu'ils veulent que tout soit de qualité. Ça, c'est une manie qu'ils ont. Et la qualité, ils expriment par un seul mot, le mot petit.
1: On va se faire un petit apéro. J'ai ramené un petit rosé avec un petit fromage de chèvre d'un petit village du Tarn. Tu vas m'en dire des petites nouvelles. Et toi, tu commences à me casser mes petites couilles. Ouais, mais moi, je suis célibataire en plus parce que je sais plus draguer. Je sais plus.
5: J'ai 43 ans, je suis un boomer, c'est fini tout ça pour moi. Moi je drague avec l'ancienne méthode, celle qui a fait ma gloire. Le Eyes Contact. Le Eyes Contact, c'est une technique pour les jeunes, faites-la jusqu'à 35 ans. Après ça marche plus. Le Eyes Contact, t'es dans le bus, au théâtre, de partout, au resto, n'importe où. Tu fixes la femme ou le mec que tu as envie de voir comme ça. Tu plisses les yeux, ne rigolez pas madame, c'est vraiment vous que je fixe. Bon, toi, pas s'emmerder la vie, hein. Tu fixes comme ça, tu plisses les yeux. Antonio Banderas, mais low cost, quoi. Elle sait que c'est toi. Toi, tu sais que c'est elle. Et ça marche, comédie romantique. Mais passé 40 ans, ça marche plus. Moi, je suis devenu myope et astigmate. Le eyes contact me rend suspect, je suis là. Ça donne envie de baiser, hein. Ah. Vous rigolez à ça, vous, madame. Elle est belle, la France. Non, moi, le célibat, ça, je m'en fous un petit peu. C'est la paternité qui va me manquer. Ah, putain. C'est la paternité parce que, tu vois, j'aurais fait un bon papa, je le sais. Je le sais, je le sais. Mais j'aurais pas été un papa, tu sais, dans l'éducation positive, comme se fait aujourd'hui, là, Zarma, l'école Montessori, tout ça. Je sais pas, ça... Ouh. Aubépine. Aubépine, Aubépine, Aubépine. Viens voir papa, viens, Aubépine. Alors, non, Aubépine, ne prends pas ma requête comme une forme de harcèlement moral. Mais voudrais-tu, s'il te plaît, Aubépine, sans vouloir te déranger trop, pardon, excuse-moi de te déranger, ne me tape pas. Voudrais-tu, s'il te plaît, Aubépine, terminer ton steak de soja. Et ton boulgour. Il dispose d'un excellent Nutri-Score. Moi, c'était pas ça, à mon époque. Moi, je suis de notre génération, les amis. Moi, quand on n'avait pas école le mercredi, nos parents, ils disaient pas... Nous, il nous foutait devant la télévision le mercredi matin, à 11h. Et qu'est-ce qu'il y avait, le maire Gilles de la Tourette, super. Bon, allez. Je travaille. Je viens, moi, à ton bureau. Non. Je travaille. C'est un travail. C'est un travail. Elle applaudit en plus. C'est un travail. J'applaudis, mais je t'aime pas. Mais comme Dorothée, voilà, tu m'as foutu le scandale. Allez, c'est bon, ah, vas-y, on part. Ma mère, elle écoute les chansons. Mon père, toi, tu es comme Dorothée. Calme-toi, tu es asiatique, je suis d'origine vietnamienne, calme-toi. Ah, éducation positive, moi, tu vois. Mais avant que tu me coupes. Nos parents, nous, ils rigolaient pas avec ça, ils étaient pas là à fritiller du cul. Moi, le mercredi matin, on nous laissait devant la télévision, et le mercredi matin, il y avait quoi? L'émission de Maïté. Maïté. Pour les plus jeunes, Maïté, c'est une présentatrice de télé cuisinière qui avait littéralement violé une anguille. Devant des millions de téléspectateurs, elle était là, mais vous inquiétez pas, Micheline, elle ne souffre pas, elle ne souffre pas. Avec Micheline derrière, elle devait avoir 900 ans. Vous êtes sûr qu'elle se ferait pas, Maïté? Maman, bougre de putain! Non! Hein? Et nous, on était là devant la télé. Ça donne faim. Ça serait aujourd'hui, Maïté et Micheline. En prison.
7: Putain, je sais qu'elle est bonne à la bouffe à la cantine, hein?
5: Ah ouais. Parce que là, tu sais, aujourd'hui c'est une belle époque qu'on vit, hein. Une belle époque, on a conscience de la souffrance animale, et c'est bien, tu vois, ils souffrent, ils ont des émotions. Mais à l'époque de Maïté, la souffrance animale, le Nutri-Score, cette anguille, tout le monde s'en foutait. Si elle avait pu parler, l'anguille, elle aurait eu la voix de Jean Lassalle.
8: Je vais te dire quelque chose. Je viens de me faire péter la gueule sur France 3 par la grosse Toulousaine.
5: chien fou. Ah, j'aurais été un super papa. Vraiment, je le sais, hein, je le sais. C'est mes potes qui ont eu des enfants qui m'ont pas donné envie d'en avoir. Ils m'ont très mal vendu le produit. Moi, mes potes, je sais pas, dans le sud, à Nice, mais mes potes ont eu des enfants très jeunes. 20 ans, commencent à avoir des enfants. Et pap, pap, pap, mon pote Christophe, un pote d'enfance. On est à la fac de droit. Paf, petite fille, première année. Putain, première année, c'est la plus sympa. Tu joues au baby, tu chopes des MST. Ben là, non. Non, lui, une petite fille mignonne. Et tu vois, à chaque fois, les jeunes parents, c'est toujours ça, ils veulent t'impliquer dans la vie de leur enfant, alors que toi, ils sont là, prends-la dans tes bras, tonton Laurent. Prends-la dans tes bras, on voit que t'es fait pour ça. Prends-la dans tes bras. Et à chaque fois qu'un parent veut te filer son bébé dans les bras, c'est toujours pareil. C'est toujours quand le bébé, il est dans un état de délabrement. Le nez plein, les feintes de régurgitation, c'est fait... Là, alors, la couche pleine, avec le délire des jeunes parents, avec les couches pleines, de sentir le cul du bébé. Pour voir pourquoi, pour voir s'il a fait pourquoi. Putain, mais c'est facile, ouvrir la couche, constater les dégâts, changer. Non, eux, ils sont là. Il a fait, je n'arrive pas à voir s'il a fait. Il a fait, il a fait. Tonton Lolo, regarde s'il a fait, je sais pas. Bien sûr qu'il a fait, ça sent comme un chiot turc, bien sûr qu'il a fait. Vous voyez pas qu'il a la tour de Pise dans le cul? Il est comme ça, votre bébé. C'est sûr, t'es sûr, mais oui, oui, oui. Toi, tu passes pour un monstre qui aime pas les enfants. Tu vois, alors que c'est juste une histoire de moment. C'est tout. J'ai plus revu Christophe pendant 20 ans. Et l'été dernier, sur la promenade des Anglais, à Nice, qui je croise Christophe et sa fille. Grande, blonde, les yeux en amande, vert, magnifique. Eh ben, croyez-le ou pas, les amis. Là, c'était le moment. J'ai dit, allez, viens dans les bras, tonton Laurent, viens. Viens. Tu as fait, tu as fait. Merci beaucoup.

0: Merci beaucoup.
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3: Hey. Hey. Les blagues et tout. Ça va? Eh ben c'est bien. Allez, c'est parti pour le comique. Peut-être on parle d'alcool. Hein, non, si, on va parler d'alcool. Moi, pas mal d'alcool. J'ai une excuse parce que je viens de province. J'explique le système de la province pour ceux qui connaissent pas. T'arrives, t'es le vendredi soir avec tes potes, il se passe rien. D'un coup, tu bois de l'alcool, hop, il se passe des trucs. C'est une aventure. Quand tu sors dans la rue, c'est une quête. C'est le Seigneur des Anneaux. Quoi. Tu piques des poubelles, tu fais du bobsleigh avec des caddies, c'est n'importe quoi. Savoir que moi, en plus, je viens de Poitiers. Donc, faut s'occuper. Tu peux pas aller au Futuroscope 5 fois par semaine. Quoi, t'es... Que tu comprennes bien que moi, ma vraie vie, c'est pas Paris, les milieux artistiques, tu veux une verrine. C'est, je me bourre la gueule avec mes potes, on se pète des glaçons sur le front, on est content. Voilà. Moi, je traîne pas avec l'élite de la nation. Quoi. Tu vois le fond du panier, tu fais un trou dedans, tu creuses 20 bornes, et pote et moi, on fait une pétanque. Alors, c'est là qu'on se passe. Quoi. Pas mal de conneries bourrées, pas mal de conneries bourrées. Moi, j'ai déjà subi des violences policières. Ouais, et moi, c'était mérité. Peut-être ça la différence. Soirée classique, glaçon, tu sais, avec mes potes dans la rue. On prend des essuie-glaces sur une bagnole et on commence à jouer aux mousquetaires. Bon, c'est super con, super marrant, tu sais. Et là, il y a les flics qui arrivent et ils disent « Qu'est-ce que vous faites ?» Je leur donne, je dis « En garde !» Ils m'ont déboîté, mon gars. Mais bien joué, monsieur l'agent, quoi. Excuse-moi, pourquoi tu filmes? Faut pas filmer, je suis pas connu, tu vas pas faire d'oseille, hein. Regardez un mec pas connu. Ouais, voilà, pas d'oseille, tu vas rien faire avec ça. Pour ceux de la radio, on vient de faire un gag incroyable. On continue. Sans pas les couilles. Non, pas mal de conneries bourrées. Une fois, j'étais sur le port de La Rochelle avec mes potes. Et on s'est dit, vas-y, on prend un bateau. Comme ça, à Fort Boyard, on capture un nain. Quand t'es bourré, tes priorités, elles changent. Hein. Y a pas, on achète un appart sur 10 ou 15 ans. J'ai... Un nain, ça a l'air sympa, viens, on y va. Quoi. C'est pas nanophobe, quoi. C'est juste sympa. Quoi. Bon, on monte sur le bateau. Bien sûr, on n'arrive pas à le prendre. On va pour partir. C'est là que j'ai un de mes potes, quand t'y reviens, on l'appellera le cerveau. Et il dit, les gars, en souvenir, on prend un gilet de sauvetage, on se retrouve 6 mecs bourrés dans les rues de La Rochelle avec des gilets jaunes fluo. Là, on croise les flics. Je te jure, le mec, même s'il a fini dernier du concours, il se dit, il y a un truc. Donc là, il nous embarque. Au moment où il nous embarque, il y avait un mec qui nous taxait des clopes. Bon, mais il l'a embarqué aussi, bien sûr, toi. Là, on arrive au commissariat, c'est une histoire avec tout ça. Hein. On dit, ouais, lui, il est pour rien, il faut le relâcher. T'as. Le flic, il va le voir, il dit, c'est vrai, t'étais pas dans le bateau. Moi, je balance pas. Oh, il a fait 24 heures de garde à vue, il a pas eu de clope. Tu sais, le rêve classique dans la vie, je sais pas, c'est de gagner au loto ou un truc comme ça. Moi, non. Moi, c'est de retrouver ce mec. C'est parce que j'ai pas eu le temps de débriefer avec lui, quoi. J'ai vraiment lire, mais t'as cru quoi hein? T'as vraiment cru que t'allais nuire à l'enquête? On avait les gilets avec le nom du bateau dessus, putain, quoi. Il a le droit de vote, hein, ce mec, hein. Non, c'est chaud, hein. Allez, blague 2. On fait un sujet pourri, vous êtes prêts? Ouais. On fait l'écologie? Bah, dans la gueule. Trop tard, t'as payé, c'est parti, c'est moi qui décide. Peut-être des écolos ici un peu? Non, ouais, non, mais non. Non, mais c'est un peu fascinant, quoi. Il y a tous les scientifiques de la Terre, ils ont dit réchauffement climatique, il reste 3 ans pour agir. 3 ans, on s'est foutu, foutu. Et il y a eu un genre de solidarité mondiale, genre une union sacrée, quoi. On s'est tous regardés, genre. Bah les couilles. Fin du monde dans 3 ans, prochaine Coupe du Monde dans 4 ans, ça me parle, mon pote, ça. Là, c'est incroyable, t'sais, on fait l'autruche, tout, c'est normal. Il y a vraiment pas d'écolo ici, deux, trois. Non, ouais, si, c'est bien, ouais, non, bah... Les autres, on s'en fout, quoi, on nique la planète. C'est bizarre, à Paris, il y en a plein. C'est tous là, genre, je fais du vélo, je mange pas de viande, je suis écolo. T'es pas écolo, t'es juste pauvre. Ah ouais, ça fait du bien, t'sais, on se fout de leur gueule, mais ouais. T'es content. Mais on sait qu'ils ont raison, en vrai. Ça nous saoule, moi, c'est très bien qu'ils ont raison. On mange trop de viande, l'agriculture, la viande, ça pollue, les vaches, elles pètent, ça chauffe. Et on continue parce que, franchement, les steaks, c'est trop bon. C'est tout. C'est le seul argument vraiment valable, hein. Vous savez, moi j'ai une pote écolo, il y en a des débats en soirée. Et je sais qu'elle a raison. Et bon, moi je m'en fous. Je suis bourré, je suis à 15 grammes. Je suis de mauvaise foi, de fou. J'envoie connerie sur connerie pour tenir, pour pas perdre la face. Ouais, mais tu sais, nous les humains, on mange de la viande depuis toujours. On est en haut de la chaîne alimentaire. Pas moi, hein, je fais du badminton. Je suis pas Mike Tyson. Tu me lâches dans la forêt une belette trisomique qui m'éclate, mon gars. On fait les malins parce qu'on a les fusils. Mais en vrai, tu prends l'humain le plus balèze de la terre. Tu le mets main nue dans une arène, un poney un peu tendu, le déboîte, mon gars. Mais bon, je lâche pas. Je dis, ouais, mais on est des chasseurs-cueilleurs depuis la préhistoire. Je suis pas avec ma lance à courser les mammouths, hein. Je vais chasser au Lidl avec mon caddie, je suis une merde. Oh, les crevettes, elles sont pas décortiquées. Flemme, pour le cas. Non, mais on est pourris, les humains. On est pourris. C'est genre, on va dans l'espace et tout, mais on est tout pourri. C'est sûrement moi le plus pourri, hein. C'est presque sûr. Regarde, la semaine dernière, je mange du poisson. Il y a une arête, elle me rentre dans le palais, je saigne de fou. Ça veut dire, moi, homme adulte de 33 ans, j'ai perdu un combat contre un animal décédé. C'est chaud, hein. Je suis pourri, y a pas que moi. Hein. Vous êtes tous ceux, trottinettes et tout, vous êtes des merdes comme moi. Hein. C'est tout, on se tire tous vers le bas. Moi, je pense vraiment c'est le signe de la fin proche de la civilisation. Quoi. Moi, je crois que j'ai atteint le point de non-retour. Sans déconner. 33 ans, je t'ai dit pleine forme physique. Maintenant, des fois, je fais des torticolis. Ça veut dire, je me réveille le matin, j'ai le cou bloqué. Je me suis blessé en dormant. Carton rouge de la vie, enfin moi je peux rien apporter à la société quoi. Demain tu me dis ouais c'est la guerre contre les Russes, faut aller au front et tout. Je vais arriver, je vais voir le Russe, on va dire oh là tire pas Miroslav, non, économise tes munitions, je vais faire une sieste, je vais me niquer tout seul quoi. Enfin, non, pas. Ah, c'est chaud. Moi je pense que c'est chaud. Attention, attention, on est pourris les humains, mais c'est pas de notre faute. C'est l'époque à laquelle on vit. C'est qu'incite pas à être débrouillard. Tu sais qu'aujourd'hui courir, c'est un loisir. Je suis pas historien, mais à la base, c'est une technique pour s'échapper. Au Moyen-Âge, tu vois un mec traverser la place du village en courant, tu te dis pas, ah ben c'est Kevin qui prépare le marathon de Paris. Tu sais qu'il joue sa vie. Tu dois avoir un loup pas loin, un lépreux qui veut taper un friug, un bordel comme ça. Lâche un loup dans Paris aujourd'hui, moi je tiens 2 minutes. Hein. Ah ben il a pas de laisse le husky. Selfie, hop, tu dégages, poubelle. Enfin, je sais pas quoi. Non, j'essaie de faire des efforts vite fait quand même. J'essaie un peu de faire attention, tu sais, parce que moi, ma famille, on est enroulé, pourquoi ? Et genre, à Noël, c'est bœuf, saumon, canard, huître. Le but, c'est qu'il y ait le plus d'animaux possible sur la table. Hein. C'est l'arche de Noé, mais en mort. Quoi. Tu vois, genre. Ouais, un peu dégueu celle-là, ouais, bon, c'est pas grave. Non, j'essaie de manger moins de viande. Déjà parce qu'apparemment, c'est mauvais pour la santé. Franchement, quand je vois la gueule de mon boucher, je dis que c'est peut-être vrai. Il est rose, on dirait un space-fond, le bordel est dégueulasse. Alors attention, hein, moi c'est purement pour des raisons écologiques, hein, c'est pas trop pour sauver les animaux. Enfin, je veux bien les sauver les animaux, mais je suis très raciste. Je veux bien les sauver, mais que les jolis, quoi. Et les dauphins, les pandas, ouais. Par contre, tu viens voir, il reste que 2 dindons sauvages. Pff, si une nugget, c'est une grosse poule avec une couille sous le nez, fous-moi ça dans le four. Faites pas style, faites pas les choquer, faites pas les choquer. Parce qu'on est tous très très très racistes en matière d'animaux. T'as vu le homard ? T'as vu comment on le bute ? C'est parce que c'est un vieux cafard des mers. Hein. On le balance vivant dans l'eau bouillante, quoi. Même Daesh, ils ont dit, franchement, ça se fait hop. Allez, et on continue dans la bonne humeur. T'as vu, il y a des gens, ils disent que peut-être, là, si ça continue à partir en couille comme ça avec l'écologie, dans 30-40 ans, foutu, quoi. T'sais, un peu fin du monde, guerre civile, plus d'électricité, en mode survivalisme, t'sais, ça vit dans les bunkers et tout, là. T'as, t'as pété un câble, moi je suis pas près du tout à ça. Il y a des survivalistes un peu ici. On se planque dans les bunkers pour se nourrir, on filtre l'eau de pluie, on met des pièges pour attraper les lapins. Mais qu'est-ce que tu dis, toi ? Moi, tu m'enlèves des livres rouges, je peux crever de faim, on va pas commencer à attraper des lapins, quoi. Non, moi je suis pas prêt, hein. Moi je veux bien, t'sais, j'aime bien la vie, mais faut que ce soit tranquille, quoi. En fait, moi je veux être un peu, je suis écolo, un peu, mais c'est pas parce que je suis une bonne personne, hein. C'est que je suis égoïste, j'ai fait mon calcul. Tu m'aurais dit c'est la merde dans 100 ans, mais vas-y, viens, on bute des phoques, moi je serais plus là. Mais dans 40 ans, j'ai bien compté, j'aurais 70 ans. J'aurais passé l'âge de courir après les sacs de riz de l'ONU, quoi. Donc faut pas que ce soit la merde comme ça, quoi. Ah, t'es fou, à 70 ans, tu me dis gna faut attraper les lapins, non, trop dur, vas-y. Tu sais, tu m'envoies la bombe, je me mets juste en dessous et c'est réglé, quoi, comme ça, pas. Vladimir, envoie-moi les coordonnées, on règle ça tranquille. Tu fais un petit event Facebook, je serai là. Moi je l'aime bien, tant pis, on n'est pas obligé que tout soit drôle. Enfin bon, là je suis 1 contre 400, c'est que ça doit pas être très très drôle quand même. Quoi. Ça fait pas un gros score, là c'est du poutou, c'est dégueulasse. Tire gratos. Allez, dernière blague et puis je me casse. Non, non,
4: je parlais d'alcool tout à l'heure.
3: Je parlais d'alcool. Moi, je suis un gros ringard. Je suis un putain de gros ringard parce que quand je veux en soirée, moi, je bois que de l'alcool. Complètement dépassé. Je suis allé dans une boîte de nuit électrotechno il n'y a pas longtemps, je ne connaissais pas. J'arrive, le videur à l'entrée, gros dur. Il me dit, t'as de la drogue avec toi? Je dis non. Il me dit, rentre pas, tu vas te faire chier, mon pote. C'est moi, j'ai une vision des boîtes de nuit un peu à l'ancienne. Et où j'y allais pour essayer de draguer des filles. Et je connais mon pourcentage de réussite. C'est zéro. Virgule zéro, quoi. Là, je te jure, je rentre, au bout de 2 minutes, il y a une meuf, elle vient me faire un câlin. Je dis, putain, bien. Bien. 2 secondes après, il y a son mec qui vient me faire un câlin aussi. Je dis, ok. C'est ce genre d'ambiance, repli défensif, je fonce au bar. Je prends un whisky coca, je te jure, le barman, il est halluciné. Limite, il a chié de bonheur, quoi. Je dis, c'est la première fois qu'on prend de l'alcool en 5 ans. Alors, ce qui est bien avec cette blague, c'est qu'elle est pas très drôle, mais elle repère les drogués. Tous ceux qui ont rigolé, c'est les drogués. Les autres sont là, genre, putain, rien compris la vanne du whisky coca. Hein. Oh, on aurait dû le voir Gad Elmaleh. Un peu plus cher, mais valeur sûre, hein, parce que là. Je t'explique. Quand tu vas dans les soirées électro machin et tout, souvent les gars ils prennent MDMA, ecstasy et tout. C'est des drogues qui donnent soif. Donc ils font tous la queue aux chiottes pour boire l'eau. Mais laisse tomber, hein, c'est Mad Max, hein. Donne-moi l'eau, quoi. C'est un truc de ouf. Personne boit d'alcool là-bas. Hein. Au carré VIP, c'est un mec qui a pris un magnum de Badois, un truc comme ça, quoi. Des fois, t'as les mecs de Dubaï qui débarquent, qui posent une taille de San Pellegrino. Voilà, c'est parti, feu de Bengale, musique de la Ligue des Champions et tout, bordel, quoi. Alors, je finirai... ça marche pas. Je finirai sur une petite astuce, quand même. Hein. J'endosse ma veste de life coach. Je sais pas s'il y a des life coach dans la salle, mais s'il y en a, allez tellement vous faire foutre. Ah, quand même. On n'est pas dans la violence, mais quand même, quoi. Ça, c'est un métier. Putain, le niveau de confiance que t'as, quoi. Life coach, hein. C'est pas je t'apprends l'anglais ou la musique. C'est la vie, directement, quoi. T'inquiète, je gère, j'ai un BEP, quoi. C'est fou, quoi. Surtout qu'en plus, attends, les life coach, je les connais. Hein. C'est tous des poubelles comme moi qui se sont fait virer et qui sont devenus auto-entrepreneurs. Tu connais ce statut auto-entrepreneur, plus grosse douille de l'histoire de France. On te fait croire t'es chef d'entreprise. T'es genre, ouais, t'es le chef, hein, mon gars, t'es le chef. Les livreurs des Deliveroo, ils sont auto-entrepreneurs. Et donc, t'as un frigo sur le dos, ton bureau, c'est un vélo, t'es chef de que dalle, ils t'ont menti. Ah, tout le monde s'arnaque. Donc, petit conseil de life coach. Si là, ça va pas, t'es pas bien, t'es pas heureux dans ta vie, rien de mieux que de se comparer à un pote à toi qui galère plus. Hein? C'est pas bien, mais on le fait tous. D'avoir un pote un peu poubelle, là. Tu sais qui c'est? Tu sais, le pote au chômage, là. Tu l'appelles le mardi 11h. Ça va, tu fais quoi? Mais rien. Bah, je sais. Voilà. Toi. C'est pas bien, mais on le fait tous. Hein. Pendant le confinement, j'étais intermittent. T'inquiète que le téléphone, c'était la sécu. Ça arrêtait pas de sonner, quoi. Je prenais tous les appels. Donc, la technique. Si tu vas pas bien, tu vas voir un pote à toi qui a pris de la drogue le lendemain. Il est dans un état, mon gars. Tu crois la gueule de bois, c'est dur? Non, la descente de drogue, c'est tu descends. T'arrives en enfer, Satan, il dit, désolé, je peux rien pour toi. Continue à descendre, mon pote. Très, très, très fragile psychologiquement. Ça peut chialer devant la météo. Putain, il pleut encore en Bretagne. Ils en prennent plein la gueule, les pauvres. Allez, passez une très bonne soirée. Merci beaucoup. Merci.

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3: Non, ça n'existe pas ça. Mais ce qui me choque le plus sur la mode, c'est le luxe. Le luxe. Le luxe, cette espèce d'arnaque organisée, apparemment, c'est officiel, on peut arnaquer les gens. C'est cher parce que c'est du luxe. Bah, je vais en prendre deux, alors. Alors, il y a plusieurs manières de consommer du luxe. Il y a ceux qui ont trop d'argent. Ils ont trop d'argent, donc il faut vite qu'ils s'en débarrassent, parce qu'il y en a encore qui arrivent. Donc, il faut vite qu'ils trouvent des trucs chers à acheter. C'est combien les chaussures? 3 000, c'est pas assez. Oh, Notre-Dame qui brûle. 200 millions. Parfait, je mets 200 millions. Nickel. Parfait, on va faire Notre-Dame de Paris, Louis Vuitton, nickel. Avec Jésus, avec un petit sac en simili-cuir, ce sera parfait. L'autre manière de consommer du luxe, c'est quand tu te craques pour acheter du luxe. Et en général, ça se voit. Hein, t'es habillé en Zara, t'as des Louboutins. On se dit pas, elle est riche, on se dit, ah, la pauvre. Elle a dû manger beaucoup de pâtes pour essayer d'avoir ses chaussures. Comme ce mec qui va en soirée avec sa Mercedes flambant neuve, immatriculée dans le 60. Tu l'as loué. T'es riche samedi seulement. Voilà. Dimanche, c'est retour aux biscottes. Comme ce rappeur aussi dans son clip qui te parle de ses problèmes de ghetto, qui a une Lamborghini derrière. Soit tu l'as loué, soit si c'est la tienne, vends-la et achète-toi un appart autre part. C'est pas un problème de ghetto, c'est un problème de gestion, on est d'accord. Aux États-Unis, il y a des rappeurs... Qui ont voulu boycotter Gucci parce que Gucci a fait un pull noir col roulé que tu peux remonter sur le visage. Il y a une bouche rouge quand tu le remontes sur le visage. Ils ont dit c'est limite le visage d'un noir, c'est raciste, on boycotte. J'ai voulu me renseigner sur cette affaire, je suis allé sur le site de Gucci, j'ai vu le prix des t-shirts, j'ai dit oui, en effet, je boycotte aussi. Ouais, ça fait même très longtemps que je boycotte, je savais pas que je boycottais, mais ouais. Je crois que je vais continuer longtemps à boycotter aussi. Il y a un rappeur parmi eux qui a dit je boycotte tellement Gucci, je vais m'effacer le tatouage Gucci que j'ai sur le visage. Quoi? Tu t'es tatoué Gucci sur le visage? Mais c'est toi qu'il faut boycotter, mec. En plus, tu vas mettre quoi après quand t'auras plus le tatouage? Tu vas chercher le nom d'une entreprise qui a de l'éthique? J'ai pensé à Michel Augustin. T'es... Alors, on a tous nos travers. On a tous nos travers. Moi, j'ai un travers, c'est que j'adore manger. J'adore manger. Je suis prêt à me craquer vraiment pour bien manger. Le problème, c'est que je ne maîtrise pas les codes sociaux qu'il y a dans ces restos où on mange très très bien. Je maîtrise pas. Voilà, je suis désolé. Déjà, j'arrive dans le resto, le serveur m'accueille comme ça, il me regarde avec le menton. Il est là. Vous avez réservé? Il me fait paniquer. Moi, je suis là. On est quel jour? Vraiment. J'ai envie de servir le serveur. Il a oublié quelque chose à boire? Il y a des gens qui maîtrisent très bien ces codes. Le serveur regarde avec le menton. Lui, il arrive, il regarde avec l'oreille. Manteau. Et l'autre, il s'est transformé en Gollum. Oui, monsieur. Moi, j'obtiens jamais ça. Bon, on me met à la table, on me donne le menu. Alors que j'ai pas besoin du menu, ça fait 2 mois que j'ai réservé, j'ai fait une étude de marché, je connais le menu par cœur. Je sais exactement ce que je veux. Je veux le menu du midi, le menu du jour, celui à 49 euros. Et je lui dis, bah, Julie, mais je regarde quand même s'il n'y a pas un menu moins cher. Hein, genre le menu d'hier, peut-être, tu vois. T'as... Et je lui dis, je voudrais le menu du jour. Et le gars, il est là, je sens qu'il me juge. Il fait, ah oui, le menu à 49. Vous pouvez peut-être le dire plus fort, je sais pas. Donc... Et juste avant que je dise carafe d'eau, il me dit, eau plate ou gazeuse? Ils sont rapides, hein. Hein, ils sont rapides, hein. Moi, j'ai l'impression qu'il m'a dit contre Uno, le gars. Moi, je pense qu'il s'entraîne chez lui. Je pense qu'il se met devant son miroir. Plate ou gazeuse, plate ou gazeuse, plate ou gazeuse. Alors, je lui dis plate, vas-y, plate, 13 euros. Vas-y, laisse-moi tranquille, vas-y, 13 euros, plate. Il part pas, il dit, vous désirez un apéritif? Oh là là. Et là, j'ai une technique. Je dis, je vais prendre un verre de vin en mangeant, en espérant qu'il oublie. Il n'oublie pas du tout, il prévient son ami. Qui lui, revient avec le grimoire de vin, là. Hein, 120 pages de vin, toi, tu veux juste un verre, t'es là, tu paniques. Tu vois le prix des bouteilles, tu dis, mais ça fait combien un verre de 700 euros, la vache?

0: tu commences à suer, quoi, tu vois. Ouah, 2 smic la bouteille, 2 smic. Ils sont au courant, les gilets jaunes, de ça ou pas? Ouais, bah leur dites pas, parce que là, c'est l'allumette, hein, je te le dis tout de suite. Hein. C'est peut-être moi qui gratte, d'ailleurs. Et t'arrives au vin au verre, c'est 17 euros le verre, tu fais aïe, aïe, aïe, aïe. Et tu choisis, forcément, il faut que tu gardes la face, tu vois, il faut que tu gardes la face, il faut montrer que tu te fais pas arnaquer. Donc tu dis, je vais prendre le Château Saint-Charles, millésime 2009, tu dis jusqu'à l'année, pour montrer que tu connais. T'sais. J'aurais été 2008, j'aurais pas pris, mais 2009, ça va. Alors t'aurais pu faire gna, gna, gna, gna, gna, gna, voilà. Il est là, bien sûr, monsieur, bien sûr. Il repart comme ça, il revient avec la bouteille, et tu sais pas pourquoi, pour te présenter la bouteille, il a envie de faire une clé de bras à la bouteille. Je sais pas, il veut te montrer qu'il fait de l'aïkido samedi après-midi. Je sais pas. Château Saint-Charles, millésime 2009. Ouais, on vient d'en parler en fait. Hein. Pour peu qu'il soit un peu chaud, il finit son kata en ouvrant la bouteille. Hus, hus, hus. Il te sert là. Il te sert et tu fais hé. 17 euros là. C'est pour goûter, monsieur. Oh, les sensations, mon pote. Et pareil, il faut que tu gardes la face, parce que toi, t'as un statut social à assumer. Les codes sociaux font que tu bois pas le verre tout de suite. Tu fais comme le mec qui a pris la bouteille là-bas, lui. C'est de faire comme lui, tu fais des trucs bizarres, là. Ouais. Hein? Il a de la jupe, hein? Ouais. Ouais, c'est ça, hein? Ouais. On sent le retour sur le genou, hein? Ouais, c'est ça. Ouais. Et le mec, fallait pas lancer. Oui, c'est une vinification un peu spéciale dans les fûts être. Ça lui donne des arômes de cuir mouillé. T'as déjà goûté le cuir mouillé, toi? Non, mais qu'est-ce qu'ils mangent, les sommeliers, à l'école de sommellerie, franchement? Aujourd'hui, les enfants, on va travailler sous-bois, tout le monde dans sa mode de terre, commencez par la mousse. T'es là, t'es... Ouais, ouais, fuyons être. Ouais, c'est... Ouais, c'est... Ouais, ouais, c'est... Voilà, c'est exactement du vin, voilà. Et les gars, vous sentez ces arômes de être? Non, j'ai jamais léché un être, en fait, donc... Il est encore là, lui. L'autre là-bas qui a pris la bouteille, il l'a renvoyée, bouchonnée. De ma vie, j'ai jamais renvoyé une bouteille bouchonnée. Et moi, si ça a le goût de bouchon, je me dis c'est la vinification qui est un peu spéciale, tu vois. Et le mec, tu te dis ça vous va, mais mec, c'est 17 euros le verre en fait. Si ça me va pas, c'est moi qui ai tort, je crois. Donc. Bon, il s'en va enfin, on t'amène l'entrée, tu vas pouvoir enfin déguster l'entrée parce que t'es là pour ça, t'es là pour manger à la base, malgré les 24 couverts là. Ouais, parce que je fais une petite parenthèse, j'arrive très bien à couper mon poisson avec un couteau normal. Hein. J'ai pas besoin d'une mini pelle à tarte pour ça, je te dis tout de suite. Hein. Non, il y a vraiment des gens. Attends, il y a vraiment des gens qui ont des couteaux à poisson chez eux, franchement, et ça existe ça? Et gens qui disent oh, on mange du poisson, prends les couteaux à poisson. Si, c'est à côté des cuillères à compote. Oui, voilà, ouais, en dessous des assiettes à framboise, voilà. Non, c'est des assiettes à prunes, tu confonds. Il y a vraiment des gens qui. Ça, c'est les gens qui connaissent le nom des meubles. Pose ça sur le guéridon. Wow. Je vois qu'une petite table. Et arrête, tu te trompes avec le confiturier. Oh. Ouais, vanne de noble. Donc on t'amène l'entrée, tu vas enfin pouvoir manger. Tu vas enfin pouvoir manger, t'es content, t'es là pour ça, c'est très bon. Tu vas pouvoir manger. Tu dégustes, c'est vraiment bon, c'est excellent. Mais dans ces restos, les codes sociaux font que personne ne le dit. Tout le monde est stoïque devant l'excellence. Moi j'ai envie de jeter la table en l'air, j'ai envie de faire « Ouais mais c'est bon sa mère !» C'est bon sa mère, amenez-moi le fils de pute de cuisinier qui a fait ça! Je veux goûter ce cuisinier! Je veux lui lécher le sébum! J'en peux plus, c'est trop bon! Là-bas l'autre, là, à l'autre table, là. Il a pas fini son entrée. À quel moment tu finis pas une entrée dans un resto étoilé? Ça fait 20 grammes une entrée dans un resto étoilé. T'as pas assez faim? Ou alors tu veux garder l'ascendant sur le serveur pour qu'il vienne s'excuser quand il te retire l'assiette. T'es ça, je peux vous débarrasser comme ça. Moi, il n'y a pas de doute, moi j'ai tout saucé. Moi, l'assiette, elle est nickel. Le serveur, elle arrive, il n'y a pas de question. C'est, je vois ça, c'est bien passé. J'ai envie de dire, non, ça s'est très mal passé, je suis allergique à la pomme. Voilà, je commence à enfler de la gorge, j'ai du mal à respirer, mais je te préviens, je reste. Alors, rien à foutre, tu m'amènes le plat. Il paraît que le pigeonneau, ça va très bien avec les œdèmes. Et je te préviens, si je vais à l'hôpital, je prends en portée. Merci beaucoup de m'avoir écouté ce soir, merci.
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3: Ça va bien? Cool. Je me présente, je m'appelle Amandine Lourdel. Je suis ce qu'on appelle une femme indépendante. C'est comme ça qu'on dit maintenant quand on est seule comme une merde. Et j'ai une pote qui est toute seule aussi, et il y a pas longtemps elle m'a dit: non, mais t'inquiète meuf, hein. Bientôt on va trouver quelqu'un, là je sens, parce qu'ils vont tous divorcer. On va récupérer les miettes des autres. Et ben beau projet de vie Magali, hein. Surtout que moi je sais pas trop de quelle miette elle parlait, mais si c'est celle des pains au chocolat de leurs enfants, une semaine sur deux et la moitié des vacances scolaires, franchement non merci. Ah non. Ah non, moi j'ai pas d'enfants, c'est pas pour me tarter ceux des autres. Hein. T'sais, pour finir par entendre un beau jour:
4: oui bah laisse-moi tranquille toi, t'es pas ma mère.
3: Bah je sais Mathéo, t'as vu ta gueule? Dégage. Si t'étais mon fils, tu serais pas en train de regarder la patte patrouille en mangeant tes crottes de nez. Mais bien de lire Goethe à l'ombre d'un tilleul. Non, moi j'ai pas d'enfant, non, je me rassure en me disant: bon, pff, un enfant pour avoir quoi au final? Des déceptions et des vergetures? J'en ai déjà. Oh, puis l'accouchement, mon Dieu, ça a l'air horrible ce truc. Je sais pas la véracité de l'information, mais il paraît quand même qu'après, tu peux faire disparaître des objets en t'asseyant dessus. Moi je perds toujours mes clés déjà. Attends, j'ai une copine, elle est montée dans sa voiture. On n'a jamais revu la Punto. Alors d'accord, ça fait un tour de magie pas cher, ça fait marrer les gamins aux anniversaires, mais quand même, tu sais, il est où le gâteau? Eh ben il est sous maman, le gâteau, voilà. D'ailleurs, si quelqu'un pouvait éteindre les bougies maintenant. Pourtant, je sais pas si ça vous l'a fait, mais moi, autour de moi, passé 30 ans, les gens se sont reproduits très très vite. Tu sais, les gens sont devenus adultes en 2 minutes. Moi j'ai des copines, je sais pas comment elles ont fait pour passer aussi rapidement de meuf, tu crois qu'il y a combien de calories dans un ecstasy? Ah, pour le living on a choisi taupe. On s'est dit que c'était plus neutre. Tu sais, maintenant je suis plus invitée à des fêtes, je suis invitée à des goûters. T'es là, si je viens, oui. Si je viens, j'adore le goûter, c'est mon repas favori de la journée. Ah, je ramène du vin quand même. Non, on fait du chai latte. Si, j'aime bien. Bon, bah, je ramène du lait alors, hein. Avoine? C'est qui Avoine? C'est ton fils? Ah non, c'est pas vrai, parce que aussi parfois je suis invitée à des dîners. Vous savez, des dîners chez des gens bien, des gens qui ont réussi dans la vie, des gens qui défiscalisent. Dernier dîner où je vais, on arrive, et là il y a une des invitées qui dit: ah, ils sont sympas tes fauteuils, c'est qui? Moi je me dis, elle est complètement con celle-là, elle demande des nouvelles du mobilier. Et l'autre elle lui répond: ah bah figure-toi c'est marrant parce que cela c'est le père et le fils. C'est vrai que c'est hilarant déjà. Je me dis, attends, ils ont mis quelque chose dans le champagne? Non, je me sens pas bien. De quoi elle parle? Elle fait un élevage de meubles? Bon, en fait j'y étais pas du tout, elle parlait des designers des chaises. Alors elle m'a dit non, je connaissais pas. Elle m'a dit tu connais? Alors j'ai dit, comme on dit tous quand on connaît pas, j'ai dit ouais, ça me dit quelque chose, ouais. De nom. J'ai dit mais moi je préfère mes chaises chez moi, je sais pas si tu connais, c'est un designer italien, c'est Giffy. C'est du génie. Et là, la fille chez qui on était montre de grandes lampes qu'elle avait derrière elle, qui ressemblaient à des sortes de grands cactus blancs avec des trous dedans. Hein, donc là, je me suis dit, mince, j'ai pas pris l'audio guide à l'entrée pour la visite. Et là, j'entends qu'elle dit, ouais, bah la petite c'est 700 et la grande c'est 1000. Alors je dis, hein? Elle me dit, bah ouais, c'est les prix. Je lui dis, oui, je me doute bien que c'est pas la date de création. Elle me dit, bah quoi, tu trouves que c'est beaucoup? Je dis, bah ouais, je sais pas, 1700 balles, c'est quand même le budget annuel des éclairages de Noël de la ville de Montluçon. Elle me dit, bah ouais, mais une lampe, c'est quoi? C'est 300 balles minimum. Je lui dis, bah non. Une lampe, c'est 30 balles. Maximum. Je lui dis, attends, je veux dire, 300 euros, tu peux quand même avoir un enfant au Vietnam avec ça. Bah attends, tu lui mets une petite bougie chauffe-plat dans chaque main, ça te fait un très beau luminaire Maison du Monde. Surtout qu'il connaît le gamin Maison du Monde, il était à l'assemblage avant chez eux dans son pays. Alors après, on est passé à table. Les assiettes sont arrivées, à l'image des invités, bien décorées et sans saveur. Bien entendu, il m'avait collé à côté du seul célibataire, Benoît, que j'ai très rapidement renommé Benoît, mon ennui dans l'alcool. Benoît, c'est le genre de mec, il est tellement chiant, il a fait son Erasmus en Suisse. Et alors, pour Benoît, tous les prétextes sont bons pour te réciter son CV. Enfin, son CV, non. Son CV. Alors que toi, t'as juste demandé la salade. J'ai dit, excuse-moi Benoît, tu peux me passer le... Ouais, carrément, ouais, alors moi j'ai fait HEC. Et après, j'ai enchaîné direct avec un MBA à Chicago. Là, je reviens de 6 mois au Qatar. Tu sais ce qui m'a le plus manqué? Non, je sais pas, les droits de l'homme. Il me dit, non, ça, ça va, ça va. Il me dit, non, ce qui m'a vraiment manqué, c'est la bouffe, la gastronomie française. Alors ça, c'est bien les Français à l'étranger. Hein. C'est les Français à l'étranger, ça veut bouffer du cochon d'Inde au Pérou et du dalbat au Népal. Mais t'inquiète que très rapidement, la quête de nouvelles saveurs se transforme en recherche frénétique de fromage à raclette. Il paraît que les rues de New Delhi sont bourrées de Français totalement hagards, tu sais, tout palo comme ça, qui viennent vers les gens puis qui disent « Frère, tu sais pas où je peux trouver un peu de Saint-Nectaire ?» À un moment, Benoît, il me dit « Tu vois, Amandine, bon bah, moi je suis de droite. Bon bah, toi, j'imagine que t'es de gauche, comme t'es comédienne. Bien joué, Sherlock. Bon bah, ça nous empêche pas de nous parler, c'est ça qui est beau. » J'ai dit « Non, Benoît. Y'a que toi qui parles. Moi, j'attends toujours la salade. Et puis, tu n'as pas besoin de le dire que t'es de droite. Non, bah, gros, t'as un pull posé sur tes épaules. Depuis qu'on est arrivé, tu as dit environ 14 fois le mot crypto-monnaie. Et à la position dans laquelle tu es assis, on voit très clairement que ta montre est bien plus grosse que ton empathie. Ah, heureusement, j'ai arrêté de lui parler parce que le dîner s'est transformé en un débat autour d'une question sociétale brûlante. Est-ce que le paddle va finir par remplacer le squash? Alors là, pour moi, c'est le seuil de décompression de la tolérance dans une soirée. T'sais, après, je peux plus. C'est à ce moment-là, dans un dîner, qu'il faut proposer un Uno. Ou une partout sous MDMA, mais il faut agir, tu vois, faut faire quelque chose. Hein. Non, en plus, j'aime pas trop ce genre de dîner parce que c'est des gens que t'as pas vus depuis longtemps, que tu vois pas souvent et qui te posent toujours les questions que t'as pas envie qu'on te pose. Et récemment, j'ai croisé un pote de mon père que j'avais pas vu depuis 15 ans, il me les a toutes posées les questions. Tu sais, il était là, t'es marié? T'as des enfants? Tu veux des enfants? Pourquoi t'en vends? T'as bien un petit fiancé au moins? Alors moi, j'ai répondu non à tout. Et là, vraiment, j'ai senti l'ampoule lesbienne s'allumer dans son cerveau. Bon, moi, j'étais de bonne humeur, j'avais envie de lui faire plaisir, et comme j'imaginais bien l'image qui devait se faire des lesbiennes, bah, pour aller dans son sens, je me suis gratté les couilles, puis j'ai craché par terre. Je lui ai dit, bah, je te laisse, je vais chercher ma moto. On va à la salle avec les copines, là, on va pousser un peu de fonte. Puis je lui ai mis un petit crochet dans le foie en partant, comme ça. Non, moi j'ai eu des histoires d'amour, on a tous eu des histoires d'amour et moi j'en ai eu pas mal. Et à chaque fois c'est le bon, tu sais. À chaque fois il est pas comme les autres et à chaque fois je le présente très rapidement à mes parents. Et à chaque fois, ma mère nous offre une paire de petits bols bretons. Hein, vous savez, avec le prénom dessus. Hein, c'est sympa, hein. Ça remplace à jamais l'approbation de mon père, mais c'est sympa. Alors bien évidemment, à chaque séparation, chacun garde son bol respectif. Bon bah moi, ce que je fais à chaque fois, c'est que je ramène le bol chez mes parents. Hein? Personne n'a envie de boire son café dans ses échecs. Ce qui fait que dans le vaissellier chez mes parents... T'as une petite douzaine de bols avec mon nom dessus. Et il y a pas longtemps, au petit-déj, en les regardant, ma mère m'a dit « Tu vois ma chérie, je les garde. » Ça nous permet à tous de ne pas oublier que tu es une Marie, couche-toi là. Moi, je lui ai dit, attends, maman, comment tu peux dire ça à une femme aujourd'hui, ça va pas, non? Elle m'a dit, bah, excuse-moi, mais tout le monde sait que tu couches à droite, à gauche. Ce qui est faux, parce qu'en général, je couche plutôt avec des gens de gauche. C'est simple, je pense être le seul endroit de France où la gauche est sûre de passer. Non, et puis la vie à deux, c'est si compliqué, la vie à deux. Moi, je vois mon ex dormait nu. Et vous savez, on a tous des petites sensations qu'on n'aime pas. Hein, des toutes petites choses de la vie de tous les jours qui nous irritent un peu. Bon, bah moi, la sensation que j'aime pas du tout dans la vie, c'est sentir la truffe mouillée d'un chien sur ma peau. Surtout qu'on sait que c'est signe de bonne santé pour les chiens. Je crois pas que ça fonctionne aussi pour les hommes. C'est simple, mon ex avait un labrador. Au réveil, je savais jamais à qui j'avais affaire. Ah bon, la grosse différence, c'est que le chien, quand tu lui dis non, il comprend. Surtout que moi, déjà, le sexe masculin m'effraie un peu. Si c'est vrai, t'as peur quand tu vas pour en rencontrer une nouvelle. Attends, les hommes savent pas, mais quand on va pour mettre la main la première fois, en fait, on prie un peu. Bien sûr que t'es là, il était sympa, il était marrant, faites qu'il ait pas une bite bizarre, faites qu'il ait pas une bite bizarre. C'est pareil quand on s'embrasse au début, qu'on vous met la main sur le jean comme ça, c'est pas que parce que ça nous excite. C'est aussi pour essayer de diagnostiquer s'il n'y a pas eu une anomalie quelque part. Et aussi savoir à quoi on doit s'attendre. Parce que bien entendu, la taille ne compte pas. Du tout. Mais c'est comme le ski. Je m'explique. Non, parce que faire du ski, bon bah c'est faire du ski quoi. Mais t'appréhendes pas toutes les pistes de la même manière. Attends, moi récemment, je me suis retrouvée face à une piste. Ouais, c'était du hors-piste. J'ai dit, je vais pas pouvoir ça, moi, non. Non, moi, j'ai loupé ma deuxième étoile parce que j'avais la gastro. Tout le monde a compris qu'on parlait plus de ski. Non, vraiment, je l'ai regardé, je me suis dit, heureusement que je fais du stand-up parce qu'après ça, je pourrais plus m'asseoir pendant plusieurs jours. Moi, on m'a toujours dit que je ferais une bonne poissonnière. Ah bah, ce soir-là, j'avais rendez-vous avec mon destin. Ah bah, je l'ai sous-pesé, j'avais l'impression d'avoir un saumon mort dans les mains, t'sais. Un tataki pour la 12. J'hésitais, parce que bon, il y a quand même des normes de sécurité à respecter dans la vie. Je veux dire, c'est comme au théâtre, tu peux pas faire rentrer 200 personnes dans une salle qui peut en contenir que 50. Bon, j'y suis allée quand même, pour une fois que je suis complète. Je lui ai dit, t'es sûre? Parce que moi, je suis trop petite pour toi. Là, tu vas peut-être réussir à m'enfiler, mais après, tu pourras plus m'enlever. Tu sais, et j'avais tellement peur qu'en y allant, dans ma tête, je sais pas pourquoi, j'entendais les vers du dernier jour d'un condamné à mort de Victor Hugo. Et pour une idée, pour une rêverie, pour une abstraction, cette terrible réalité qu'on appelle la guillotine. Et je viens de voir l'image de cet échafaud qui se dresse. Peut-être pour moi. Et même pour lui, j'avais peur, parce que bon, c'était un petit mec, quoi. J'étais là, mais ça va, ça te déséquilibre pas, là, ton pas complet. Et heureusement que je l'ai rencontré maintenant, parce que, je sais pas si vous savez, mais après 30 ans, les tissus du vagin se relâchent un peu. C'est comme les illusions, c'est pareil. Parce que à 20 ans, quand j'avais encore l'élastique qui se tenait bien, j'aurais pas pu, quoi. Et surtout que moi, je suis à mémoire de forme. Depuis, je peux plus mettre ma cup menstruelle. Depuis, je mets directement un petit bol breton.
2: On peut l'applaudir très, très, très, très fort. Amandine Lourdel.
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2: Vous va découvrir maintenant un autre humoriste. Alors celui qui va nous rejoindre maintenant est un d'accordiste. C'est quoi un d'accordiste? Eh bien, c'est un personnage qui est absolument d'accord avec tout le monde pour éviter les conflits, justement. Vous allez retrouver son humour absurde. Je vous demande de l'encourager lui aussi. Très chaleureusement, voici Patrick Chanfray.
5: Bonsoir. Vous aimez la magie? Oh là là là là, j'ai rien entendu au repas, vous aimez la magie? Ouais. Ouh. Ouais, moi aussi, pareil, j'aime bien la magie. J'aime bien aussi un peu les meringues, mais moins. J'aime bien aussi quelquefois regarder des truites. La magie, c'est bien, mais quelquefois, on dirait ça se peut pas. Moi, je vois une fois, j'ai essayé de découper ma cousine, bah... C'est pour ça, on peut faire de la magie, mais il faut que la personne soit d'accord. J'ai fait un numéro à ma mamie. Franchement, tout le monde était super étonné. Franchement, qu'elle prenne feu aussi vite. C'était... Ouais. Non, mais en fait, la magie, c'est bien parce que ça fait rêver. Ah, la magie, ça fait super rêver. Bah oui, et moi, j'adore ça rêver. Ah ouais. Ça et les sneakers, c'est mes deux passions, moi. Et c'est marrant. Moi, je me dis, mais c'est pas possible, comment j'ai pu rêver de ça? Alors que je me drogue pas tant que ça. Hein? Eh bien, le saviez-vous? J'ai lu sur un set de table à Buffalo Grill. Oui, chacun ses bibliothèques, effectivement. Hein, j'ai lu, bah, on sait tous ça, c'est le cerveau qui emmagasine des idées qu'on a eues, des choses qu'on a eues durant la journée. Alors moi, je serais quand même assez curieux de savoir ce que certaines personnes pensent ou voient durant la journée. Parce que moi, en fait, ce qui s'est passé, c'est que maintenant qu'on se dit tous, et maintenant qu'on se connaît plus tous, je peux tout vous... Enfin, c'est quasi une cousinade. Hein, vraiment, j'ai envie... Bah, j'ai fait une salade de riz, je vais vous donner. Au revoir. Non, c'est vrai. Bah, moi, en fait, un jour, c'était la nuit, et il y a une fille qui a passé la nuit entière chez moi. Ouh, bah chez moi. Oui. Ah ouais, non mais c'était... Enfin, une vraie fille, en plus je dis ça, enfin une gratuite. Enfin, non, c'est... Non, je veux dire, enfin, j'attends les résultats d'analyse, mais visiblement oui, c'était une fille, quoi. Et en fait, le lendemain matin, moi j'étais tranquillement, voilà... Alors souvenez-vous, ah oui, elle s'appelle Cynthia. Alors souvenez-vous bien de ce prénom, parce que vous verrez plus tard dans le sketch, on n'en a rien à foutre. Et alors, du coup, moi j'étais dans la cuisine, j'étais tranquillement en train de tremper voilà, des boudoirs dans mon Nesquik. Voilà. Ouais, le matin, je suis un punk, ouais, vraiment. Et elle, Cynthia est arrivée, voilà, dans la cuisine, voilà, elle sautillait, voilà. Et elle s'est approchée de moi, et elle m'a dit... En fait, ce qui se passe, c'est que j'ai fait un rêve un peu bizarre. En fait, ce qui se passait, c'est qu'on était dans une pièce immense, mais c'était tout petit. Et il y avait un monde fou, on était que tous les deux.
6: Ouais.
5: Et puis alors... Toi, t'étais n'importe quoi. T'étais dans le frigo, t'étais caché à la porte, et en fait, t'étais caché dans le compartiment à œufs. Et en fait, tu t'ouvrais très vite, et tu jetais des fougasses sur Philippe Laville.
6: De quoi?
5: Et en fait, tu parlais pas pour t'exprimer, tu clignotais. C'était assez particulier.
6: C'est particulier, effectivement.
5: Et puis alors, moi, ça a rien aidé, parce que bon, moi, tout vient. Moi, j'étais en train de vendre des pantoufles à un dromadaire qui arrêtait pas de dire « Ah, je suis du 36 !» Alors que ça sentait comme un bon 41.
6: Ah oui?
5: Mais là où ça s'est un peu emballé, en fait, ce qui s'est passé, c'est qu'en fait, on s'est un peu engueulé, parce qu'il n'arrêtait pas de dire je suis 36, pour payer les pantoufles, je peux pas vous payer, là. Je n'ai pas d'argent de poche sur moi, je suis pas un dromadaire.
6: Ouais, il avait vraiment un humour de merde.
5: Je suis 36. Alors j'ai dit, mais qu'est-ce que vous voulez faire? Ben, j'ai pas, je peux peut-être vous donner des Twix. Mais quoi? Mais qu'est-ce que vous voulez que je fasse avec des Twix, là? Le ton monte, mais un vrai poisson, un ton qui habitait juste là, en bas, quoi. Un ton merveilleux avec des plumes en bois, là, merveilleux. Il a regardé le dromadaire, il a dit, dis-donc, t'arrêtes de gueuler, René. Oh, le dromadaire a flippé, il est parti retirer, là, à la tirette. Il est revenu avec un billet, mais de 230 mètres carrés. Il était comme ça, et tu l'as pris des mains, et t'as commencé à gratter. Je dis, beaucoup ira, tu es malade. Il a dit, alors, t'arrêtes, t'as qu'à demander à René. Ah, je suis 36. Tu grattais. Et dessus, c'était marqué que tu venais de gagner ton poids en taboulé. Moi, j'ai commencé à danser. Le ton aussi, je danse aussi bien que René. Je suis 36. Toi, tu clignotais. Oh, t'as glissé sur le ton, il a aboyé, ça m'a réveillé. Oh, la vache. Je crois que t'as occasionné un saignement de tous mes organes internes. Hein? Ah bah non, mais j'en sais rien. J'espère juste que c'est pas un rêve prémonitoire, là, parce que là... Ah non, là, sinon, ça va te faire une grosse journée, là, j'imagine. Hein. Ah ouais. Voilà, ce que je te propose, voilà, c'est peut-être... de partir dans un avenir proche. Proche de celui-là, d'avenir. Voilà, tu vois. Voilà, tu, ah bah après, tu fais ce que tu veux au niveau des activités. Enfin, c'est free activity. C'est pas ce qu'on fait si on veut, quoi. Enfin, c'est... Voilà, voilà, tu peux te donner la mort dans le local à poubelle. Non, non, c'est une idée, tu fais comme tu veux. Il n'y a pas de... C'est libre. Voilà. Elle est partie. C'est dingue, hein. Il m'arrive de ces trucs, moi. Alors, effectivement, j'ai fait ce que vous auriez tous fait. Je lui ai foutu un coup de fusil. Non, non, non, non, ça va pas, non. Non, non. Puis en plus, elle courait trop vite, je l'ai loupé deux fois dans le couloir. Donc, laissez tomber, non. Non, non, c'est là où je suis d'accord avec vous. Heureusement que la réalité reprend le dessus quand on ouvre les yeux. Alors ce soir, ici, et à Rire et Chanson, avec vos oreilles, ouvrez grand vos yeux et rêvez. Merci beaucoup, merci.
2: Patrick Chanfray sur Rire et Chanson.
5: Oui, bravo.
2: Bravo.
5: Merci.
2: En direct de la Pôle au théâtre.
5: Ah oui.
2: À très vite.
5: Merci Guillaume.
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2: Il n'est pas seulement humoriste, on en parlait tout à l'heure en loge, il est aussi encore aujourd'hui professeur remplaçant d'économie et il explique justement sur scène eh bien, les difficultés qu'on rencontre quand on est prof remplaçant comme ça. L'éducation, mais pas que, il parle de plein d'autres sujets. Je vous demande de faire un maximum de bruit et de l'encourager. Voici en direct sur Rire et Chanson, Bastien Morisson.
7: Bonsoir, bonsoir. Ça va, messieurs, dames? Ça va aussi très bien, voilà. Moi, je m'appelle Bastien. Alors, dans la vie, comme il a dit, je suis humoriste, mais aussi prof d'économie remplaçant au lycée. Voilà, c'est un rêve de môme qui se réalise. Moi, à la base, je voulais être archéologue marin. C'est un autre moyen de toucher le fond, hein, si tu réfléchis, voilà. Ah, tu sens que c'est de moins en moins une vocation, prof. Moi, il y a même un élève qui m'a demandé ce que je voulais faire après. Voilà, je fais pas la retraite, il n'y a pas de mystère dessus. En plus, il faut savoir, quand t'es remplaçant, t'es clairement le bouche-trou. Moi, l'an dernier, j'ai même remplacé un prof parce qu'il est mort d'une crise cardiaque en cours d'année. Voilà, donc ma carrière dépend de la santé de mes collègues. Cette année, ils fument 2 paquets par jour. Donc si tout se passe bien, dans 3 ans, je suis en CDI. Hein, voilà, j'ai fait les comptes. Quoi. Alors lui, c'est très particulier parce qu'il est prof d'économie et militant communiste. J'imagine l'objectivité de ses cours quand même. Hein. Bon alors, chapitre 2. Le capitalisme, un cancer pour l'humanité. Sortez votre agenda pour mardi. Y a contrôle? Non. Manif à République contre le licenciement. Alors, ce qui est vraiment dur quand t'es prof, ça, c'est pas une légende, c'est au niveau de l'autorité. Voilà. Y a un petit indice pour savoir que t'en as pas du tout. C'est très simple. Hein. C'est quand même un élève intervient en classe pour imposer le silence. Alors que c'est celui qui parle le plus. Là, c'est dur. T'es là, chut. Écoutez le prof. Il est gentil. C'est pas de sa faute, il débute. Allez-y, monsieur, c'est bon. On vous écoute. Et après, il a et faut pas hésiter à sanctionner, monsieur. Hein. Je serai pas toujours là. Il m'a pris sous son aile. Voilà, vraiment. A vraiment trop la confiance. Une fois, il est venu me voir à la fin du cours. Il me fait, monsieur, par rapport à mon 5 sur 20, je tenais à vous dire, je vous en veux pas. Ça arrive. Vous ferez mieux la prochaine fois. Voilà. Il m'a encouragé carrément. Quoi, voilà. Une fois en classe, ils ont même fait un débat sur mon manque d'autorité. Chacun donnait son avis. Hein. Moi, j'étais là, attendez, c'est de moi que vous parlez. Il a fait, monsieur, on lève la main. Chacun son tour. Mais tu sais, moi, je suis trop jaloux d'un collègue. Lui, il a une autorité naturelle. Il a vraiment de la chance. Et il est dans la salle juste à côté en plus. La dernière fois, il a juste claqué des doigts une fois. Ça a suffi. Silence total. Même moi, je chuchotais en cours après. Tu sais, j'ai essayé de le refaire en classe. J'ai claqué des doigts 2 fois. Je dis, ils ont commencé à chanter « Le lion est mort ce soir ». C'est dur quand même, quoi. Ah, tu sais, j'ai un peu le syndrome d'imposteur. Hein. Tu sais, c'est quand on se sent pas trop compétent pour le job. Ben, il y a pas longtemps, ils ont fait un exercice d'alerte antiterroriste. Ben, j'ai confondu avec la sonnerie d'alerte incendie. Je les ai tous rassemblés dans la couranta. Voilà. Donc moi, je facilite le travail des terroristes. Hein. Comme ça, ils ont pas à se pencher sous la table, c'est bien, pas de mal de dos. Et le jour où il y aura vraiment une alerte incendie, je vais fermer la porte à clé. Ah, je vais pas me faire avoir une deuxième fois. Allez les enfants, sous la table quoi. Mais alors, des fois quand même, il y a des élèves qui s'intéressent à mon cours. Du coup, ils vont me poser des questions très précises en économie. Voilà, ça ne m'arrange pas, vraiment. Hein. Moi, il y en a un qui m'a demandé si le Bitcoin allait à terme remplacer la monnaie réelle dans une perspective inflationniste. Je ne parle pas français. Lo siento. Tengo la camisa negra. Si. Ah, j'ai une petite ruse quand je ne sais pas quoi répondre. Très simple. Hein. J'aurais dit qu'on l'a vu en début d'année et qu'il fallait suivre. Voilà. Ça t'est débarrassé que. Après, moi, j'aime bien cette double vie de prof stand-upper. Vraiment, j'aime bien ça. Sauf que le problème, c'est que des fois, je confonds un peu les deux. La dernière fois, j'étais en classe. Dans ma tête, j'ai cru que j'étais sur scène. J'ai demandé aux filles s'il y avait des célibataires dans la salle. Voilà. Bah, c'était mon premier bracelet électronique. Hein, ça sert un petit peu, quoi. Ah, ils savent que je fais du stand-up. Il y en a même un qui a commenté mes vidéos. Moi, j'étais très fier, hein, jusqu'à ce que je regarde son commentaire. Il a mis « Monsieur, qu'est-ce qu'il faut réviser pour le contrôle mardi ?» C'est dur, quoi. Alors, tu sais, j'essaie quand même de me renseigner sur l'actualité, c'est quand même utile. Moi, j'aime bien regarder Arte. Arte, c'est sympa, on apprend plein de trucs. Par contre, qu'est-ce qui plane sur cette chaîne? On dirait qu'ils sont sous champi Arte, quoi. Arte. Ce soir, les chats s'invitent chez vous. Préparez-vous à danser le cha-cha-cha. Heureusement que c'est pas la même voix que pour un documentaire d'histoire. Hein. Ce soir, les nazis s'invitent chez vous. Préparez-vous à un grand génocide. C'est sûr, ils feraient les mêmes jeux de mots pourris. Hein. Ils vont mettre le feu sur la Gestapiste de danse à 21h. Hitlérien pour attendre. C'est sûr que. Mais tu sais, je préfère regarder ça que les émissions type Zone Interdite. Là, récemment, ils en ont fait une sur les profs. Pendant 1h45, ils se font lyncher vraiment. Ils sont dans l'excès, t'as l'impression qu'ils parlent des quartiers nord de Marseille, quoi. Sur la drogue, trafic, blanchiment d'argent. Rien ne va plus dans cette école maternelle de l'Essonne. Et même quand ça a l'air positif, hein, respect, bienveillance, solidarité. Des valeurs disparues de notre système scolaire, t'es là. C'est dur quand même. Et j'ai l'impression maintenant, les médias, ils sont soit dans le voyeurisme, ils veulent tout montrer, soit au contraire, ça va être la censure intégrale. Moi, j'ai vu, ils ont même censuré Charlie et la chocolaterie, quand même. Ils ont retiré tous les termes jugés grossophobes. Ils ont même supprimé le terme « gros » pour désigner un personnage. Sauf qu'ils l'ont remplacé par « énorme ». Voilà. Là, c'est bienveillant. Hein. Se faire traiter d'énorme porc au lieu de gros porc, tu vas te sentir mieux, je pense vraiment. Quoi. Après, ils vont tomber sur le mot « garce », ils sont « non, trop sexiste ». On va mettre énorme pute plutôt, voilà, c'est, ça passe mieux, quoi, vraiment. Et j'ai vu, même le Scrabble a interdit le mot poufias. Ouais, ils ont dit que c'était pour éduquer les jeunes sur le sexisme. Voilà, bonne idée, hein. Vu le temps que les ados passent sur ce jeu, hein, ça va les faire réfléchir, je pense vraiment que. Je pense que la prochaine cible, ça va être le Uno, parce que dedans, t'as quand même une carte qui te permet de sauter ta voisine sans lui demander son avis, hein, donc voilà, c'est quand même limite. Moi, j'ai une collègue, elle est féministe radicale, elle va même juger les films qu'à partir de critères politiques. Tu sais, j'ai un peu de mal à comprendre. Elle dit, ah non, mais là, ça dénonce pas assez le harcèlement de rue. Hein. Je suis là, mais c'est la Patte Patrouille 2, en fait. C'est un dessin animé, quoi. Mais après, je comprends, c'est vrai qu'avant, avant, ils étaient vraiment trop sans filtre à la télé. Hein. Quand tu regardes les archives de l'INA des années 60, moi, j'avais regardé un reportage où il demandait à un mec si, selon lui, il existe un problème juif en France. Déjà, juste la question est sans filtre. Le mec, il a, eh bien non. Là, tu dis, ouf. Car voyez-vous, le problème juif est mondial. T'es là, waouh. C'est bien que ça a évolué quand même. Hein. C'est pas mal, c'est pas mal. Mais c'est là que tu vois quand même que la drague semblait beaucoup plus facile dans les années 60. Pour une raison très simple, c'est que les filles n'avaient aucune exigence sur l'homme idéal. Hein. Quand tu regardes les interviews de l'époque, c'était, oh, pour moi, l'homme parfait. Bien, c'est une drôle de question. Déjà, il m'autorise à sortir en fin de semaine. Oh, eh bien pas trop tard, évidemment. Ma foi, qu'il aime les dîners que je lui prépare. Et pour ainsi dire, qu'il soit coquet. Et le mieux, c'est juste après, là. Mais enfin, j'en demande beaucoup, je le conçois. T'es là... Redescends, princesse, quand même. Hein. On n'est pas dans un conte de fées, quand même. Hein. Ben, je trouve que c'est plus difficile maintenant, surtout quand t'es trop gentil. Hein. Ça, c'est presque un handicap. Moi, mon dernier râteau m'a même dit que j'étais un brave type, pas méchant. Voilà, ça, c'est le pire compliment. Hein. Normalement, c'est ce que dit la meuf de la SPA pour que t'adoptes le chien. Voilà. En plus, après, elle m'a souhaité une bonne continuation dans mes projets. Voilà, phrase de pot de départ du stagiaire. Alors là, tu peux pas faire pire que... Moi, je me retrouve souvent à être la mascotte avec les filles. Alors là, c'est vraiment le pire truc. Tu les divertis, elles prennent des photos avec toi... Mais alors, dans leur tête, il va rien se passer. Hein. Mais la mascotte ne le sait pas. Ça, c'est un détail important. Ça m'est arrivé, moi, un week-end d'intégration, je me suis retrouvé le seul mec dans un bungalow de filles. J'ai compris que pour elles, il n'y avait vraiment aucune tension érotique quand elles se sont changées dans le salon devant moi. Intégralement, quoi. Voilà, j'étais devenu leur cassure. Hein. Le pire, c'est qu'elles ont fermé le rideau de la fenêtre extérieure, elles étaient là. Faut pas que des mecs nous voient. Donc là, je suis un Sims officiellement. Hein. Je n'ai pas de sexualité. En plus, ça me fait, c'est marrant, Bastien, mais j'imagine pas du tout faire l'amour. Je dis, ah ouais. Ah ouais, c'est marrant. Effectivement, c'est très marrant. Mais j'ai eu l'espoir à un moment d'avoir une touche avec ma voisine. Elle était venue frapper à ma porte. Elle cherchait un homme fort pour déplacer un meuble. M'a demandé si j'en connaissais un dans l'immeuble. Voilà, c'est bien quoi. Et moi, c'est vrai qu'elle m'attire pas mal parce qu'elle est franco-américaine. Et j'aime bien les étrangères parce que, tu sais, quand tu sors avec une étrangère, ça te permet d'approfondir la langue, de mieux apprendre la langue. Parce que nous, je trouve qu'en France, on n'est pas très fort sur l'anglais. J'ai remarqué surtout pour traduire les gros mots dans les émissions américaines sous-titrées en français. Franchement, je sais pas qui fait ça, c'est une catastrophe. Hein. Le mec, il sort de prison, il est là, motherfucker. Ils traduisent par crétin. You gonna suck my dick. Tu vas voir de quel bois je me chauffe. T'es là, ouais. C'est exactement ce qu'il voulait dire, hein, c'est sûr que. Mais je pense que, honnêtement, je pense que l'école a une responsabilité aussi, notamment avec les cassettes audio. Je sais pas si vous vous souvenez des cassettes audio. Le son était horrible. Il te donnait un texte à trous, il fallait reconnaître les mots manquants. Moi-même, les mots écrits, j'arrivais pas. Hein. Ils étaient là. Now said to. Make his making journey of a supermarket. Oh. Hello, Jenny. How are you today? What's now going on in the film, man?
8: Oh, yeah. So this is going to tell you? I thought you married so sweet, man.
9: Yeah. Well, I got to tell you, say hi, I got a chiffre, s'il vous plaît.
7: T'as la preuve que t'es là. Alors, d'après vous, dans quel restaurant vont-ils manger? En plus, c'était toujours le même scénario. Toujours deux amis qui se retrouvent dans un parc, qui se racontent leur vie banale. Franchement, c'était chiant. Moi, j'aurais voulu qu'ils rajoutent des rebondissements. Tu sais, si ça se passe à Paris, genre, soudain, un homme sous crack surgit de nulle part. Hey, man, I'm gonna fuck you up. Alors, d'après vous, les enfants, combien de coups de couteau a reçu Jenny? Voilà. Merci beaucoup, messieurs dames. Vous êtes top, merci beaucoup.
2: En direct et en live sur Rire et Chanson, Bastien Morisson. Merci beaucoup. Bravo Bastien.
7: Merci.
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2: Tout de suite, une comédienne, une humoriste talentueuse, elle aussi. Elle n'a pas changé, son énergie est toujours aussi puissante. Faites du bruit s'il vous plaît pour Vanessa Caillot.
10: Merci pour l'accueil, c'est super, merci, merci, vraiment vous êtes chou, je suis très très contente d'être là. Je suis même assez soulagée, parce qu'en fait j'ai failli arriver en retard, enfin pas être là à temps, parce que je suis venue en train, j'habite en, voilà, je suis venue en train, et parce qu'il y a eu un gros souci, hein, mon train était à l'heure. Bah donc je l'ai raté évidemment, quelle angoisse. Bon allez, faut que je me calme, non, parce que c'est vrai que j'ai un petit côté hyperactif. Alors qu'au fond, je suis une feignasse, assis. Enfin, je me définis comme une feignasse hyperactive, c'est-à-dire que j'adore glander, vraiment. Ah non, vraiment, c'est ma passion. Sauf que dans la vraie vie, j'ai un boulot, un enfant, un ex, des factures à payer, des poils à épiler. Dommage. Ah non, je m'en sors pas. Non, attends, l'épilation, mais quelle perte de temps, hein. Sérieux, attends, les sourcils, les jambes, le maillot, les aisselles, le sillon interfessier maintenant, là, oh là là. Ah ouais, le sif. Ah bah tu vas chez l'esthéticienne, elle te dit « je vous fais le sif ?» Bon ok, allez, on tente, on verra. Attends, on n'en sort plus là. Tiens, mais en parlant de trou de balle. Non, je suis en train de penser à un truc là. Vous savez ce que c'est la dernière mode? En parlant de trou de balle, c'est de se faire blanchir l'anus. Exactement, madame. Et alors, ça fait mal? Non, elle a raison, hein, la dernière mode, c'est de se faire blanchir l'anus. Non mais sérieux, mais où est-ce qu'on serait pas capable d'aller pour plaire à un mec? Non, parce que tu vas pas me dire que tu te fais blanchir l'anus pour toi, hein. Non. À la limite, tu te fais blanchir les dents pour toi, hein. Mais pas l'anus, attends. Mais on va leur dire quoi à nos arrière-petites filles sur notre lit de mort?
11: Approchez, mes chéries. Alors, ce qui est vraiment important dans la vie, c'est d'avoir un anus. bien blanc.
10: Mais attendez, c'est quoi la prochaine étape? La prochaine étape, là, c'est se faire retapisser le colon avec des paillettes. Enfin, non, non. Les mecs, vous avez beaucoup moins la pression que nous. C'est vrai, vous, les mecs, c'est plus cool. Je veux dire, bah, vous, par exemple, vous avez, si vous avez des cheveux blancs, c'est sexy. Hein, nous, c'est courageux. Vous n'avez pas le même rapport au temps. Hein, par exemple, nous, quand on va faire les courses au supermarché, alors c'est 35 minutes, caisse comprise. Alors vous vous partez pendant 3 heures, comme ça. Hein. Et vous revenez tout content. Hé, hey, j'ai acheté 10 kilos de chipots parce qu'il y avait une promo. Hein? 10 kilos? Attends, mais on n'a pas de congélo. Oh là là, mais t'es jamais contente. Pff. Ah, puis attends, puis nous, les mecs, tu sais bien, on peut pas faire plusieurs choses à la fois, tu vois, on est monotâche. Et vous, les femmes, vous êtes multitâche, hein. C'est comme ça. Alors non, non, non, non, non, on n'est pas multitâche, hein. On est crevés, en fait. Non, c'est vrai. On est crevés. J'ai un trou, c'est parti, c'est le nouveau spectacle, hein. Mais heureusement, j'ai mes notes sur ma main. Malin. Oui, on n'est jamais contente, voilà ça. Oui, les mecs, vous dites qu'on n'est jamais contente, mais en même temps, nous, on a été élevés avec le prince charmant, voilà, qui vit dans un château, et qui combat des dragons cracheurs de feu et qui nous emmène danser au bal. Et nous, on se retrouve avec Jérôme, hein, qui vit rue du château et qui nous emmène en soirée raclette. Ouais, et qui, bourré en fin de soirée, sort son briquet et fait des péflammes. Bah forcément, on est déçus, hein. Non, moi, j'y crois encore au prince charmant. Vraiment, j'y crois encore. Mais en attendant, là, j'ai quand même la nette impression que tous les boulets de la terre, tu vois, se sont donné rendez-vous pour être mon mec. Hein. Ah ouais, vraiment. Le pire, c'est le radin. Ah, le radin, c'est chiant. Hein. Le problème, c'est qu'avec la tendance actuelle, tu sais plus si le mec est radin ou juste écolo. C'est vrai. Eh ouais, attends, il veut jamais partir en week-end. C'est une pince ou il veut réduire son empreinte carbone? Tu sais pas. Alors, t'as aussi le mec qui se dit écolo, mais en vrai, il fume juste trop de bœufs, tu vois. Ouais, j'ai un copain qui est comme ça, Binge. Il est très, très gentil, Binge. Hein. Vraiment, il a le cœur sur la main, mais le cerveau dans les pieds. Ah si, si quand tu vas chez lui, entre le nuage de fumée et le bordel, alors tu mets à peu près 30 minutes avant de repérer où est le canapé dans la pièce, tu vois. Bon, évidemment, hein, il a un vivarium avec un boa constrictor à l'intérieur. Hein. Le machin est tellement défoncé qu'il fait carrément de la balançoire sur sa branche, là. Et bien sûr, il a un aquarium avec des piranhas. Hein. Alors normalement, ces machins, ça veut te bouffer dès que tu t'approches. Mais alors là, les siens, ils sont tous à la surface, comme ça, là, tranquille. Hein. En planche, détendus des écailles, en train de faire des ronds de fumée, comme ça, avec leurs branchies. Non, mais parfois, tu tombes sur un super mec, ça se passe très, très bien. Vraiment, il y a un très, très bon feeling. Mais patatras, le mec embrasse comme un mérou. Oui, c'est-à-dire qu'il ouvre tellement grand la bouche qu'on dirait qu'il essaie de te gober, tu vois. Mais toi, tu ne comprends pas. Tu dis, mais il fait quoi, la Pac-Man? Il essaie de me lécher les poumons ou quoi, là? Du coup, tu essaies de t'adapter, tu vois, de te caler sur lui, donc tu ouvres aussi très, très grand la bouche. Mais oui, pour essayer de créer un contact de lèvres à lèvres et surtout ne pas tomber dans le gouffre. Oh, non, non. Ah, t'as aussi le sapiosexuel. Sapiosexuel, vous connaissez? Alors, c'est un homme, en fait, qui est excité, pour ceux qui ne connaissent pas, par les femmes intelligentes. Alors, sortir avec un sapiosexuel, c'est pas très, très compliqué. Hein. C'est un petit peu comme jouer à Motus. Quand tu trouves un bon mot, tu peux toucher les boules. Alors, t'as aussi le mec qui te fait l'amour comme dans un film de boules. Ça, c'est vraiment un problème. C'est vraiment un problème parce que dans ces films, c'est tout le temps le même scénario. Hein. Tout le temps. Le monsieur et la dame se disent bonjour. Et puis, bam, fellation d'une demi-heure où la dame se lavale jusqu'au plexus solaire, comme ça. Hein. Si, si, avec ce doux bruit de gorge, comme ça. Mais doucement, monsieur, là. Mais t'es pas en train de déboucher un évier, enfin. Oh, après, pas de cunilingus? Non, pourquoi faire? Elle a déjà pris tellement de plaisir à se faire déboîter la glotte. Alors, péripétie, c'est principalement la levrette, hein, pour l'angle de vue de la caméra, c'est pratique. Très rapide, avec beaucoup de bruit, comme ça. Wow, mais non, non, non, mais tu te calmes, là. Non, non, tu ne vas pas réussir à allumer un feu, là. Et enfin, dénouement, alors déversement de 3 litres hein, de semences hein, en mode vache à lait, bienvenue chez Yoplait. Ouais, ouais. Alors en fait, c'est pas de la vraie semence, évidemment. Il paraît qu'ils mettent du gaviscon, hein, pour de vrai. Vous savez, le gaviscon, c'est un médicament anti-reflux. En fait, c'est un peu la même texture. Et je trouve ça assez malin, finalement, parce que la nana, après sa gorge profonde qui l'a fait limite vomir, eh ben, elle peut avaler le gaviscon qui lui retapisse l'estomac. La boucle est bouclée. Hein. Alors mon rencard le plus instructif, c'était avec Pierre Benoît. Natif de Paris, plasticien sonore. Alors Vanessa, je préfère te prévenir tout de suite, je suis bi hein, et polyamoureux. Ouais, enfin là je suis en période de deuil parce que récemment j'étais en trouple. Ouais. Ouais, en trouple mixte avec Baptiste et Manon. Enfin, comme Manon est devenue récemment Manu en trouple non mixte du coup. Enfin, comme Yael se considère comme non-binaire... Oula, excuse-moi, je suis perdue. Est-ce qu'on peut reprendre à trouple? Donc tu étais en trouple, en couple à 3 personnes, d'accord. Et alors à 4, en quadruple, non? Non, non. Et à 8, en poulpe, non? Bon. Non mais franchement, faut quand même avoir une sacrée paire d'ovaires pour supporter tout ça, on est d'accord, hein. Ah oui, on dit plus paire de couilles maintenant, c'est fini, hein. Non, pour désigner le courage, on dit paire d'ovaires. Non, parce que paire de couilles en même temps. Avouez que l'image était quand même assez inappropriée. Bah oui, une paire de couilles, c'est fragile. On dirait deux mini-sacs de frappe, mais t'as pas le droit de taper dedans. Aucun intérêt, hein? La paire de couilles, elle est là, sans volonté propre, se laissant brinque-baller, craignant le moindre coup. Quand il fait froid, elle se recroqueville, chaton. C'est une victime, la paire de couilles. Alors que la paire d'ovaires, hein, ça c'est viril! Ah ben non, viril ça veut dire masculin. Alors que c'est au féminin, hein, la virilité. Bon bref, hein, les ovaires, tous les mois, libèrent douloureusement un ovule hein, sans se plaindre. Elles s'occupent des règles, elles encaissent. On les drogue avec la pilule, elles résistent. Vive les ovaires! Merci. Merci.
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10: Merci.
2: Bravo Vanessa.
10: Merci.
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2: Je vous demande d'applaudir très fort s'il vous plaît Artus.
12: Bonsoir.
13: C'est qui le patron? Bon, bonsoir, comme il l'a dit, je me présente, je m'appelle Artus, voilà, vous m'avez peut-être un petit peu vu à la télé, tout ça, je suis dans le showbiz. Alors là, je sais ce que vous dites, ah, il est dans le showbiz, donc il est juif. Non. Non, non, parce qu'on sait que c'est les clichés, mais moi, on me prend souvent pour un juif, par contre. Là, c'est vrai, dans le showbiz, souvent, les mecs, ils viennent me voir, ils me font, tu en m'invites, t'es pas juif? Tu en m'invites, t'as une tête de juif, dis-le que t'es juif. Ça va, t'es juif, dis-le. Ah non, non, moi, je suis pas juif, non. Non, non, moi, je mange du porc et je mets les chapeaux à ma taille. Ça clôt le débat assez rapidement en général. Alors évidemment, j'ai pas toujours été humoriste, hein, vous en doutez, j'ai fait d'autres métiers avant. J'ai commencé par un métier, voilà, assez classique, pendant 5 ans, j'ai été cuisinier. Ouais. Je montre mon ventre, j'explique aux gens de la radio en même temps, voyez, pour qu'ils comprennent la vanne. Hein, Non, j'ai été cuisinier, voilà. Alors faut savoir que c'est très compliqué, vraiment, pour une personne corpulente comme moi et gourmande, de travailler en cuisine parce que la tentation est partout. Si vous voulez, pour l'image, c'est un petit peu comme si un pédophile était directeur d'école. Oui. Non, c'est pour l'image, attention, hein. Mais c'est vrai que nous, on est là en cuisine, on fait « Ah, un petit muffin !» Oh non, c'est pas raisonnable. Ben lui, c'est « Ah, un petit Kevin !» Oh non, c'est pas raisonnable. Vous voyez ? Tout le monde a l'image ? Ouais. Après, il y a toujours un moment quand même où on se laisse tenter. Oh, d'accord, mais juste un doigt. Je parle du muffin, évidemment. Hein. Non mais je crois que j'ai pas de pif quand même parce que j'ai arrêté la cuisine au moment où ça devenait à la mode. C'est vrai qu'aujourd'hui les émissions de cuisine, on en mange à toutes les sauces, bam, de voir le spectacle. Et non, moi il y a une émission que j'aime beaucoup, c'est Top Chef. Je sais pas s'il y en a qui regardent Top Chef. Est-ce que vous vous souvenez d'une année où il y avait un candidat qui s'appelait Grégory qui avait un bras en moins? Est-ce que vous avez remarqué un truc très bizarre avec ce candidat qui a un bras en moins? C'est que quand il cuisine avec son bras en moins et qu'on le regarde cuisiner, eh ben on n'a qu'une peur, c'est qu'il se coupe. C'est absurde, non? Et là, ils sont moignons, on fait « Oh là là, il va se couper !» Alors que bon, là ou là... Je suis désolé. Si y en a un qui est pas un centimètre près, c'est lui. Hein? Non, parce que toi, tu t'enlèves ça du doigt, c'est chiant. C'est chiant. Lui, même s'il tape au-dessus du coude, il s'en remettra. Hein? Grégory, Grégory. D'ailleurs, je fais une petite parenthèse, si un jour vous passez par Lyon, allez manger chez lui, vraiment. Non, il n'y a pas de vanne, allez manger chez lui, il a un petit restaurant, c'est délicieux. Il vous fait un petit filet moignon. Par contre, ça coûte un bras. Voilà, on les a toutes faites, on est tranquille, il y en a plus. Hein? On a tout fait là-dessus. Non, mais en tout cas, il y a quelque chose qui m'a...

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3: Je sais pas si vous avez déjà vu un départ de 100 mètres des Jeux Paralympiques. Ah, ça ressemble à rien, le truc, hein. Couloir numéro 1. Il y a un mec qui a pas de jambes. Ok, il mérite. Couloir numéro 2. Il y a un mec qui en a une. Ça passe. Couloir numéro 3, il y a un sourd. Oh. Oh. J'en ai deux. Ah bah je peux courir moi. Ah bah je vais vous niquer. Il est quand même vachement avantagé le sourd, on est d'accord? Avantagé, pas forcément. La merde, dis donc. Oh merde! En fait, il était en position de départ et il n'a pas entendu le coup de feu. Les gens dans leur voiture, hein? Non, voilà, mais c'est vrai qu'on est tous différents, voilà, on a tous nos petits handicaps, hein. Ouais, c'est ça, c'est... Hein. Et tout ça, c'est à cause de qui? À cause du Seigneur. Ouais. Non, c'est vrai. Moi, j'aimerais bien savoir comment ça se passe là-haut, comment sont prises les décisions. Hein. Vous voulez qu'on aille faire un tour au paradis? Vous voulez qu'on aille faire un tour au paradis? Ok, tout le monde sort un objet tranchant de son sac. Allez-y, allez-y. Et on va entailler, mais dans ce sens-là. Allez-y, allez-y. Bon, on va le jouer, ok? Imaginez-vous, on est au paradis, je suis l'ange Gabriel, je vous accueille. Mesdames et messieurs, bonsoir. Bonsoir et bienvenue au paradis. Ça, vous êtes content d'être au paradis?
4: Ouais.
3: Ok, en même temps, ça veut dire que vous êtes morts. Mais c'est pas grave, ça, vous êtes morts nombreux, hein? C'est quoi, c'est Ebola? C'est quoi? Hein? Non, beaucoup trop de blancs, donc c'est quoi? C'est quoi? Ah, c'est les départs en vacances, ouais, c'est tout simplement. C'est vrai. Il y en a qui sont morts jeunes aussi, ça c'est pas grave. Parce qu'autant, il y en a qui s'y attendaient clairement, hein? Autant il y en a qui ont été surpris. Hein. Il y en a même qui sont morts en famille, ça c'est trop mignon. Ouais. Ben boire ou conduire, monsieur a choisi. Hein. Attention papa, le platane. Ah ben, bienvenue à toute la petite famille. Hein. On est ravis de vous accueillir. Alors, donc voilà, je vous explique un petit peu comment ça fonctionne au paradis. Avant de vous distribuer les clés de vos bungalows. Oui, mais ben, ça va, on fait ce qu'on peut. Hein. Alors, il y a des activités au paradis, pensez à vous inscrire, voilà, parce qu'il n'y aura pas de la place pour tout le monde, je vous le dis. Par exemple, demain, on clôt à 14h les inscriptions pour le concours de t-shirts mouillés. Ouais. Donc inscrivez-vous, c'est quand même sympa. Hein. Enfin, si vous ne le faites pas pour vous, faites-le pour nous. Non, c'est parce que nous, c'est le même qui gagne depuis 30 ans le concours, et on en a un petit peu ras le cul, je vous le dis. Ouais. Je veux parler, évidemment, du petit Grégory. Quoi? Ah bah, il est fort, hein. C'est à vous de vous accrocher. En ce qui concerne les sanitaires, on ne pisse pas n'importe où dans les nuages. Hein? Non, je vous connais. On a fait un petit trou prévu à cet effet. Voilà. Alors vous allez voir, il est situé juste au-dessus d'Haïti, donc vous pouvez y aller, lâchez-vous. Haïti, tout le monde s'en fout, c'est eux qui prennent le plus. C'est eux qui prient le plus, c'est eux qui prennent le plus. Comme quoi, c'est bien foutu. Hein? Que vous dire de plus? Bon, ben voilà, je crois que l'heure est venue de vous présenter le patron. Le Seigneur. Ah, la pression. Vous allez rencontrer le Seigneur, ça vous fait rien du tout. Vous allez pouvoir déjà vérifier si vous avez prié pour le bon. Hein? Il y en a quand même plusieurs. Il y en a qui vont pouvoir vérifier si ça valait le coup de se priver de bacon pendant toute une vie. Seigneur! Seigneur! Qu'est-ce qu'il fout encore? Il doit être en train de pisser sur la Bretagne, il fait ça tout le temps. Eh, hey, les Bretons! Enfin là, il va faire, hey, Montpellier! Il reste un peu trop longtemps derrière. Hein, mais... Bon, oh, Seigneur! Ben oui, mais excusez-moi de prier, je vous avais pas vu. Hein. Bon, Seigneur, voilà, les nouveaux arrivants, qu'est-ce que je voulais... Ah. Alors, Seigneur, autant je vous rappelle que les humains ne vous voient pas, autant je vous rappelle que je vous vois. Voilà. Donc si c'est juste possible d'enfiler un slip, ça serait adorable. Merci, c'est gentil. Bon, Seigneur, j'aimerais qu'on débriefe de deux, trois trucs. J'ai reçu vos croquis concernant les nouvelles espèces animales que vous voulez créer. Alors, il y a des trucs très bien, mais d'abord, j'aimerais qu'on parle des animaux qu'on a déjà créés. Il y en a quelques-uns sur lesquels j'ai des doutes. Ouais. Ah bah si, bah déjà le bousier. Si, on l'a fait le bousier. Le scarabée qui pousse des boules de crotte. Voilà, donc on a créé un insecte dont le seul but dans la vie est de faire la plus grosse boule de crotte possible. Ouais, ouais, parce qu'on a mis que plus il fait une grosse boule de crotte, plus il plaît à la femelle. Donc plus il fait de la merde, plus il pécho. Bon, depuis on a fait David Guetta. Ça fait doublon, quoi, il faudrait...

faudra en garder qu'un des deux, quoi. On garde quoi? Le bousier? Ok, on est d'accord. Allez, Guetta, ça dégage. Oui, autre animal saignant, le putois. Ah bah lui, on lui a rien mis pour le coup, lui. Ah bah non, c'est-à-dire que le lion, vous voyez, on lui a tout mis, quoi. Quand on l'attaque, il est là, il a de la gueule, il fait... Le putois, il fait non, s'il vous plaît. C'est tout, quoi. On laisse comme ça? Ok, voilà, pas de problème, c'est vous le patron. C'est vous le patron. Maintenant, saignant... Qu'est-ce qu'il fout, là, lui? Oh! Monsieur, faut pas rester au milieu, là, hein. Ben non, ben soit vous descendez avec les vivants, soit vous montez avec les morts. Mais là, vous gênez ceux qui montent. Ben oui, mais faut prendre une décision, monsieur Schumacher. C'est chiant, là, vous avez des morts qui vont au milieu, là. Je sais pas où aller. Ben oui, ben... T'étais plus rapide avant, hein. Ah, t'as ralenti un peu, dis donc. Bon. Seigneur. C'est un spectacle pour enfants, hein. Seigneur, on se concentre par rapport aux nouveaux animaux. Donc, j'ai reçu vos croquis. Il y en a un, j'ai pas compris. Sur le descriptif, vous avez mis mammifère possédant 3 testicules. Jusque-là, ça va. Mais il s'arrête là, le descriptif. Parce que c'est que ça. D'accord. C'est que 3 couilles comme ça. D'accord. Et comment il se déplace, du coup? Il se déplace pas. D'accord. Et comment il s'appelle? Le triboule. D'accord. Donc vous voulez que j'aille sur Terre poser 3 boules qui ne bougent pas? Est-ce que pour que ça ait plus de gueule, à côté, vous voulez que je mette une housse à un cochonnet? Non, pour la déco, quoi, histoire que ça... Non, d'accord, okay, c'est vous le patron. Il a une femelle, le triboule? Le tritoris, évidemment. Ouais. Faudrait faire une ou deux espèces à jeun de temps en temps, seigneur. Parce que ça commence à se voir en bas, les conneries. Ouais. Ah bah autant la girafe, on l'a fait passer, autant le triboule, je suis pas sûr. Hein. Mais validons, validons, validons. Pardon. Ouais, madame, ouais, vous voulez gérer, s'il vous plaît? Non, parce qu'ils font du bruit et du coup, on s'entend pas. C'est un peu chiant. Merci, madame. Merci. Pardon, seigneur. On vient de recevoir une classe de CM2. Oh. Bah, voyage dans les Alpes, chauffeur polonais, il y a un moment... Ils l'ont cherché aussi, hein. Ils sont trop mignons, ils ont encore les cartables. Non, il n'y a pas EPS cet après-midi. Non. Oh, mignon. Bon, seigneur, on se concentre? On se concentre? Il y a un salaud qui applaudit et les autres sont... Émile Louis, il est dans la salle. Seigneur, on se concentre, s'il vous plaît. Oui, j'ai vu que vous voulez faire des croisements bizarres aussi, dont un notamment que j'ai pas compris. C'est quoi un léopard paresseux? Un croisement entre un léopard et un paresseux? Ah ouais, tout bêtement, d'accord. Donc ça donne quoi? Quelque chose qui court très vite mais qui en branle pas une. Un antillais, on l'a fait. C'est con de faire des doublons, quoi, c'est pour vous, quoi. C'est comme le oursard, là. Le mélange entre un ours et un lézard, on l'a fait. Ah si, quelque chose de très poilu qui se colle au mur, c'est un portugais. Vous voyez? Non mais moi c'est pour vous, c'est juste pour qu'on évite les doublons, quoi, ça va être... D'accord, bon ben faisons-le. Maintenant, seigneur, j'aimerais qu'on parle d'un sujet un petit peu plus important, les humains. Ouais. Là aussi, il y a quelques trucs qu'on a déconné. Ah bah si, bah déjà les Chinois. Bah, on en a trop mis. Ah bah je sais pas, on devait être bourrés, mais on en a foutu partout. Ah bah si, bah allez voir en bas, vous verrez, hein. Bah là, achetez les clopes, juste, vous allez vous en rendre compte. Non mais c'est pas grave, je vous dis juste que pour le Chinois, on a vu en grand, voilà. Enfin, on a vu en grand, pas pour tout. Ça, c'est pas cool, hein. Mais bon, on laisse comme ça. Maintenant, seigneur, en ce qui concerne les... Ben, si, il est... Oh, il est mignon, le mouton. Les Arabes, voilà, bon, mais ben, c'est vous qui l'avez dit, c'est pas moi. Pareil, seigneur, en ce qui concerne les Arabes, je crois qu'on s'est planté sur un petit détail. C'est-à-dire que quand on les a créés à la base, on est d'accord qu'on les avait destinés à l'Afrique du Nord. Eh ben, ils sont pas là. Ben non, ils sont tous à Marseille, on a dû lâcher trop tôt. Je sais pas ce qu'on a foutu avec la pince, mais... Non, ben non, mais laissons comme ça, c'est vous le patron. Bon, eh ben, écoutez, super, je vais récupérer... Qu'est-ce qu'il fait? Non, mais je suis toujours là. Ben remettez-le, du coup. Ah, mais là, j'ai tout vu, hein. Ah ouais, tout. D'ailleurs, seigneur, vous n'êtes pas d'origine asiatique?

0: Bonjour, je me présente, je m'appelle Michael, je viens de Montréal. Et si je suis là ce soir devant vous, c'est parce qu'on m'a dit que vous n'étiez pas bien dans votre peau. Moi, je suis bien dans ma peau. C'est vrai. En même temps, j'ai de la place. Non, et j'ai envie de tourner. Oh, c'est quoi ça me branche? Ça, c'est la danse me pénètre. Vous voulez voir mes tétons? C'est pas la question. Non, et j'ai pas toujours été bien comme ça, vraiment. Et ce soir, je suis là pour vous parce que ça se voit que vous êtes pas bien dans votre peau. Vraiment. On en voit même sur qui c'est la peau qui est pas bien dessus. Quand elle plisse comme ça, c'est qu'elle veut partir pour la laisser tranquille. Non, et ce soir, je vais vous donner mon astuce pour vous sentir bien. Il danse. En fait, mon astuce, elle est toute simple. Vraiment, j'étais pas bien du tout. Vous m'auriez vu ne serait-ce que qu'hier soir, déjà. Hier soir, j'étais complètement bourré. Je me souviens de rien. J'ai juste des flashs à faire. Ça va, les garçons? C'est pas la question. Non, c'est vrai que... Non, on va pas parler de ça ce soir. Non. Allez, je vous les remontre. C'est cadeau. Non, et vraiment... Il y a un an, vraiment, j'étais pas bien du tout. Il y a un an, j'étais pas bien. Comme les poils pour bien. C'est de l'humour du Québec. Il y a le truc du chewing-gum aussi. Non, j'étais vraiment pas bien du tout. Et là, je me suis dit, j'étais au bord du gouffre comme ça. Et je me suis dit, Mikey, faut que t'avances. Ce que j'ai fait, du coup, je suis arrivé au fond du gouffre. Je me suis tout cassé, les deux bras en diamant, comme ça. La jambe droite complètement pétée. Et deux fois le coccyx. Ouais. Enfin, ça, c'était pas à cause de la chute. C'est un petit infirmier très sympathique. Johnny, il s'appelait. Comme quoi. Un avant-bras, ça rentre. Non, mais c'est pas la question. C'est vrai que c'est pas la question. Non, mais c'est pas la question. Je m'égare. Revenons. Non. C'est beau ce que je voulais dire. Je voulais remontrer. Arrêtez. Non, vraiment, j'étais pas bien du tout. Et j'ai changé grâce à un seul mot. Un mot peut changer votre vie, vraiment. Vraiment. Et ce mot, j'aimerais vous le donner ce soir. Ce mot, c'est simplement... J'accepte. Dites-le après moi, j'accepte.
1: J'accepte.
0: Plus d'énergie, j'accepte.
1: J'accepte.
0: Ok, on va commencer le travail au cas par cas. Mais avant, j'aimerais passer un petit message personnel, si ça vous dérange pas. Johnny, si jamais tu es ce soir dans l'assistance, reviens s'il te plaît. J'ai ta montre. Maintenant que le message est passé, on va pouvoir... démarrer le travail de groupe. J'aimerais commencer par un enfant. Toi, par exemple, là-bas, comment tu t'appelles? Nicolas. OK, Nicolas, c'est quoi ton problème? T'as quel âge déjà, Nicolas? Un petit bonhomme? 48 ans. T'es déjà du bel enfant. C'est quoi ton problème? T'es un nain. D'accord. J'accepte. Il faut que tu acceptes. Vois le côté positif, Nicolas. Ok, la vie, elle te dit, tu seras obligé de te nourrir de premier prix parce que t'as jamais accès aux produits supérieurs. J'accepte. Ok, Nicolas, la vie, elle te dit, tous les matins, quand tu iras prendre les transports en commun, t'auras toujours la tête dans le cul, mais ça sera jamais le tien. J'accepte. On va faire un petit test, voir si vous commencez à comprendre. Si une vieille dame vous demande de l'aider à traverser la route, qu'est-ce que vous lui dites?
1: J'accepte.
0: Si un voisin vous demande de l'aider à déménager, vous lui dites?
1: J'accepte.
0: Si je vous dis que j'ai des places pour le concert de Christophe Maé, vous me dites?
1: J'accepte.
0: Non, faut pas dire oui à tout le monde. Là, c'était un piège. Vous êtes tous tombés dans le panneau, il y avait un panneau comme ça, puis bam, vous êtes tous pris dans le front. Ben, sauf Nicolas, du coup, qui est passé dessous. Vénard. J'aimerais qu'on passe maintenant à une deuxième personne. Toi, par exemple, là-bas... Oh, ça fait longtemps que je n'ai pas tourné. Toi, par exemple, comment tu t'appelles?
2: Eude. OK, Eude.
0: C'est quoi ton deuxième problème? Pardon? T'as pas de bras? D'accord. Des deux côtés. T'as pas de bras du tout. D'accord. J'accepte. T'as pas de jambes non plus? J'accepte. Faut que tu vois le côté positif. T'es unique. Y en a pas deux comme toi.
2: Heureusement d'ailleurs, sinon on saurait pas quoi en foutre. Ou alors il en faut plein pour faire un baby-foot, mais c'est pas la question. C'est pas du tout la question à ce moment-là.
0: Mais... Eude, accepte ça. Eude, en fait, c'est ce qu'on appelle un homme tronc, c'est ça?
2: Ouais. Alors déjà, je tiens à te dire que je te soutiens à mort. Je trouve que le mot homme tronc est très mal choisi pour les gens comme toi. Visuellement, tu ressembles quand même vachement plus à une bûche. Bûcheman, à la limite, quoi.
0: Et Eude, en fait, y a une question que je pense que tout le monde se pose sur les hametrons. Ça s'arrête tout, en fait. En gros, eux, tu possèdes une bite? Non! Ah, ça, c'est génial. Je vais avoir une bite quand on n'a pas de bras, c'est hyper frustrant. Vois le côté positif, toujours. Hein. Vois vraiment, faut que tu vois le côté positif. T'es le seul dans l'assistance qui peut s'habiller avec une chaussette de ski. Ok, de la vie, elle te dit, le seul métier que tu pourras faire dans ta vie, c'est boudin de porte. J'accepte. Ok, de la vie, elle te dit, toute ta vie, tu ressembleras à un gros tic-tac, mais sans le côté mentholé. J'accepte. Hein. Vois le côté positif, de vraiment. Et j'aimerais qu'on termine avec une dernière personne que je vois qui, depuis tout à l'heure, est pas bien du tout. Je le vois sur son visage. C'est le jeune homme qui est là-bas. Qu'est-ce qui t'est arrivé, mon petit bonhomme? Comment tu t'appelles? Sébastien. Ok, Sébastien, c'est quoi ton problème? On t'écoute. D'accord. I'm so sorry. Je suis désolé, c'est que je pensais pas craquer devant vous, mais le problème qu'a vécu Sébastien, j'ai vécu la même chose il y a pas très longtemps, c'est pour ça que ça me touche tout particulièrement. Et Sébastien, même dans les autres boutiques, il les avait plus en 36. Tu vois, il y a toujours pire, alors arrête de nous faire chier, la bûche.
3: C'était Artus, en direct et en live, sur les 50 à ce beau pêche de rire. Bravo Artus.
0: Merci.

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2: Un maximum de bruit s'il vous plaît pour Nina Azoulay.
3: Bonsoir, ça va? Vous allez bien? Ouais. Écoutez, je suis très contente d'être là. Je vais être très honnête avec vous. À la base, quand j'ai commencé à monter sur scène et faire du stand-up, je pensais sincèrement que j'allais me trouver un mec, honnêtement. Voilà, parce que les mecs disent toute la journée qu'ils adorent les filles drôles. Sauf qu'en fait, j'ai compris, une fille drôle pour un mec, c'est pas une fille qui le fait rire, c'est juste une fille qui rigole à ses blagues de merde. Voilà. On est d'accord, je suis désolée, mais les mecs, ils cherchent que du physique. Genre, ils cherchent que des filles belles. Donc attention, moi je prends en compte, hein, tous les jours, je fais des efforts. Je me maquille, je me fais les ongles, je me fais des brushings. Donc quand je sors de chez moi, je me dis, bon c'est bon, je suis belle. Sauf que quand je retrouve mes copines, elles me disent, Nina, ce soir, grosse soirée, fais-toi belle. Bah en fait, je suis au max, en fait, là, je sais pas comment expliquer. En fait, je me sens en décalage avec mes copines. Je vous jure, j'ai que des copines qui sont hyper sexy. C'est un délire, genre. Vous savez, c'est le genre de meuf qui sent la féminité. Moi, je sens la brioche. C'est un enfer et je sais très bien pourquoi je sens la brioche. En vrai, il n'y a pas de secret, c'est parce que j'adore manger. Hein. C'est un peu à cause de ma mère, ça. Parce que vraiment, ma mère, depuis que je suis née, elle ne me fait que bouffer. C'est un délire. Genre, dès que j'ouvre la bouche, elle met à manger dedans. Je peux même pas parler. Et je lui ai demandé pourquoi. Elle m'a dit que c'est parce qu'elle avait peur que je devienne anorexique. C'est la meilleure vanne de mon passage, d'accord? Non mais en plus c'est pas vrai, attention, je connais ma mère. Je pense que si elle m'a fait autant bouffer, c'est pour m'alourdir. Parce que quand il pense un enfant gros, ça bouge pas. Tu sais? C'est vrai, ça reste statique, ça court pas. Et même si ça court, tu le rattrapes en 2 minutes, genre. En fait, l'enfant gros, il est rassurant. Je sais pas comment dire. Il va jamais faire des trucs dangereux. Tu le verras jamais faire un trek en sac à dos en Amérique latine. Jamais. Pour moi, tous les enfants devraient être gros. Mais genre juste à un moment dans leur vie, tu vois. Mais au moins, ça t'apprend à être humble. Tu sais, il y aurait beaucoup moins de cons sur Terre si tout le monde était gros à un moment, je pense. Et le mieux, c'est dans la cour de récré. Attends, imagine si tous les enfants sont gros. Tout le monde court au ralenti. Tout le monde est gentil avec tout le monde. Tu sais, tout est moelleux, il n'y a pas d'agressivité. Bon, sauf à la cantine, mais ça, c'est un autre... Forcément. Non, je te jure. Après, par contre, ça peut créer des galères quand même, les kilos en trop. Genre, tu sais, il n'y a pas très longtemps, moi, je suis chez Zara en cabine. J'essaye un bustier, tu vois. Et je vous jure qu'au moment d'enlever le bustier, je me suis retrouvée coincée dedans. Mais genre pendant 30 minutes, j'étais comme ça et je me suis dit en fait ça y est, je vais crever là. À cause d'un bustier de merde qui est sous-taillé en plus. Et moi j'imaginais déjà les gros titres dans les journaux le lendemain, tu sais. Terrible drame chez Zara, une jeune femme meurt asphyxiée dans son bustier, le monde de l'humour en deuil. Je me suis dit putain. Et après la honte parce que tu ressors avec 15 articles, tu sais, tu les rends tous à la vendeuse et elle te dit ben non, mais qu'est-ce qui n'allait pas? Bah moi. Putain. Bon, aujourd'hui, j'aimerais bien perdre un peu de poids. Je voudrais perdre 10 kilos. Voilà, 10 kilos, c'est mon goal. Je voulais même visualiser à quoi ça ressemble, 10 kilos. Donc j'ai tapé sur Google, objet pesant 10 kilos. Que ça va foutre. Ils m'ont sorti valise cabine. J'ai dit, attends. Ça veut dire que je suis à une valise cabine d'être bonne, en fait. Genre, ça veut dire que dans mon corps, en trop, il y a une paire de crocs, une trousse de toilette... Et un livre de Marc Lévy, j'ai dit attends. Et vous regardez sur EasyJet, 10 kilos c'est le poids maximum pour une valise cabine. Ça veut dire que je prends 1 kilo de plus, je finis en soude en fait. Ça m'a mis une petite angoisse. Mais je me suis dit c'est pas grave, en vrai je vais tout faire pour perdre ces kilos, tu vois. Je vais me battre, je me laisse pas démonter, tu vois. Bon après ça c'est vrai que personne n'a proposé, mais c'est... Ouais. Mais vraiment, ouais, merci. Je sais pas comment je dois le prendre. Je fais vraiment des efforts. Je fais du sport, par exemple, en ce moment. Je fais pas mal de sport sur YouTube. Très pratique. Le seul truc un peu chiant, c'est les pubs. Vraiment, à chaque fois, je suis interrompue dans mon chrono, tu sais. Je suis là, je suis dans mon gainage comme ça, là. Et d'un coup, constipation occasionnelle. Comment ils savent? Non, c'est pas vrai. Attends, le pire, c'est que même si t'es constipé, tu peux pas écouter la solution qu'on te propose. Parce que les mecs, ils parlent très vite dans les pubs pour médicaments, tu comprends rien. Ils sont comme ça.
4: Médicaments contenant du paracétamol sous la gestation de tête, pas avant 15 ans. Tout médicament peut exposer à des risques par les autres pharmaciens.
3: Malade mental en fait. Je me suis juste dit, ce serait pas mal d'avoir le même genre de prévention, mais en amour. Tu sais, imagine, tu fais un date, d'un coup, il y a une voix qui arrive pour te prévenir de tous les défauts de la personne en face de toi. Genre, d'un coup, t'entends
4: « Jeune homme buvant énormément d'alcool, a trompé toutes ses copines, tout attachement peut exposer à des risques, parle-en à son meilleur copain. »
3: Pratique, non? Ça me rassure. Je suis pas la seule dans la galère, ça va. À moi, ça me serait très utile, parce que je galère à trouver quelqu'un. J'ai pris tellement de vents dans ma vie, et le pire, c'est que j'en veux même pas à ceux qui m'ont mis des vents, parce que je me suis posé une question. Je me suis dit, est-ce que si j'étais pas moi, je sortirais avec moi? Et en vrai, non. Mais rien de personnel, juste, je suis pas mon style, je sais pas comment te dire, genre... Mais attention, je m'entends très très bien avec moi, on a les mêmes goûts, on a les mêmes valeurs, mais je sais pas, je pense que je mérite mieux que moi, tu vois, je sais pas comment te dire, voilà, je sais pas. Et je pense que si j'ai pris autant de vent, je pense que j'ai trouvé la raison aussi, c'est qu'on me prend pas au sérieux. Genre souvent, on me prend pour une gamine. Par exemple, pour me dire bonjour, on me pince la joue. Qu'est-ce que tu veux faire avec ça? Genre, c'est une catastrophe. Genre, on me prend pour une gamine alors que j'ai 26 ans. Bon, je suis pas si jeune que ça, tu vois, j'ai 26 ans, mais avec une tête d'enfant. Voilà, je suis un très bon plan pédophile. Bah ouais, c'est ce que je te dis. Et le pire, c'est que non seulement j'ai pas une tête d'adulte, mais en plus j'ai pas une vie d'adulte. Tu sais, alors que j'ai des copains, là ça y est, ils sont installés dans leur vie, tu vois, ils ont un appart, ils ont un CDI. J'ai même une copine qui est enceinte. Putain. Alors, je vais vous dire, ce qui me stresse le plus, c'est même pas qu'elle soit enceinte, c'est qu'elle est devenue relou. Genre vraiment, à chaque fois qu'elle m'appelle, c'est pour se plaindre. La dernière fois, elle m'appelle, elle me dit « Nina, j'en peux plus, j'ai pris 20 kilos, je fais pas de sport, je peux pas bouger de mon lit, j'ai envie de pizza toute la nuit. » Je lui dis « Attends... Elle est en train de décrire ma vie, là, en fait. Je dis « Putain... » Je te jure... Et alors, bon, 26 ans, je suis encore dans un entre-deux. C'est-à-dire, j'ai encore des potes qui sont en boîte tous les soirs, tu vois. J'en ai même qui demandent encore la permission à leurs parents pour sortir. Bon, moi, je vais pas vous dire ma catégorie... Mais ce soir, j'ai fait le mur. Bon, enchaîne, c'est pas grave. Non mais 26 ans, j'ai quand même envie de me poser, tu vois. Je me dis, ce serait bien de trouver quelqu'un. Mais je trouve que de nos jours, c'est compliqué. Dans notre génération, c'est une catastrophe. Les gens ne veulent plus s'engager, en fait. À la limite, ils se paxent. Ça, c'est le nouveau truc, les gens se paxent. Parce que pour te dépaxer, c'est très simple. Faut juste envoyer un courrier recommandé. Dès que ton mec, il va à la poste, t'es en angoisse. C'est compliqué. Non, et ça me donne pas envie parce que dans ma famille, tout le monde a divorcé. Genre vraiment, dans ma famille, tout le monde a divorcé. C'est un délire, que ce soit ma mère, mon père, du coup, ma grand-mère, ma tante, ils ont tous divorcé et je me suis dit, mais en fait, le couple, c'est que de la galère. Mais c'est que ça. Et je vais même aller plus loin, je pense que l'humain aime ça. La galère. Je vous jure, on aime se créer des problèmes tous les jours pour rien. Regardez, on a inventé l'escape game. C'est quand même révélateur d'un certain... Je rappelle deux secondes le principe de l'escape game, c'est quand même de sortir de chez toi pour aller t'enfermer volontairement dans une pièce, résoudre des problèmes pour sortir de cette pièce et ensuite rentrer chez toi. Mais reste chez toi. T'as pas assez de problèmes à résoudre dans ta vie. Et en plus, attendez, je sais de quoi je parle. J'ai déjà fait un escape game, ça m'a coûté 50 euros et ma meilleure amie. Ah, la meuf, elle a brillé. Franchement, je vous explique la situation. On était toutes les deux enfermées dans un cachot médiéval. En carton, hein, je précise. Et la meuf a vrillé total. Elle s'est mise à me gueuler dessus en me disant « Mais Nina, dépêche-toi, faut trouver la clé de la licorne, sinon on va pas réussir à sortir de la pièce !» J'ai dit « Attends, bien sûr que si, on va sortir, on a payé pour une heure et il y a un autre groupe de débiles qui attend. On va sortir. Ah, merde, dommage. Non mais, Eva, vous savez ce que je vous dis sur l'escape game? Je pense que le couple, c'est la même chose. Quand tu y penses, c'est pareil. Tu t'enfermes, tu t'embrouilles, et tu cherches par tous les moyens d'en sortir. C'est pareil, excusez-moi. Et attendez, sachez que là, ce que je suis en train de vous dire, je trouve que la vie à deux, c'est galère. Genre, la vie en couple, c'est galère. Pensez que dans notre génération, il y en a qui se mettent en trouble. C'est un délire. Non mais imaginez la vie à trois, comment ça doit être galère de s'organiser. Juste la galère pour celui qui dort au milieu dans le lit. T'sais, déjà, où est-ce qu'il met sa table de chevet déjà? Juste, c'est vrai. Et imaginez les soirs où les deux partenaires, ils ont envie de faire l'amour et pas toi. Tu sais, il y a des soirs, t'as pas envie de faire l'amour, sauf que bon, si t'es à deux en couple, dans le lit, tu peux te retourner, ça y est, t'as la paix. Mais si t'es en trouble, tu te retournes, il y a encore quelqu'un. C'est l'enfer. Il y a des troubles ce soir? Non, ils existent que sur Combini, non? À chaque fois, moi, je vois des interviews d'eux, ils sont hyper heureux. Je me suis dit, je te jure, d'ici deux mois, si je trouve personne, je me greffe à un couple. Bah, s'il y en a qui voudraient m'accueillir. Non. Ok, c'est pas grave, j'enchaîne. Non, mais en vrai, je pourrais pas mettre en troupe parce que je pense vraiment que je serais la victime. C'est sûr et ça. Dans la voiture, je serais à l'arrière, tu sais. Horrible, genre tout le trajet, t'es là, vous parlez de quoi? Non, impossible. Laisse tomber, je peux pas. Le pire, c'est dans la rue. Quand on va se balader main dans la main dans la main, bah si t'es au milieu, t'as l'air d'une débile quoi, genre c'est horrible. À tout moment, ils me font sauter comme une gosse, genre impossible. Je peux pas. Alors, ok, juste, j'ai l'air un peu désespérée en amour, mais il y en a qui sont pires que moi, il y en a qui sont tellement dégoûtés des humains. Qui se sont tournés vers les objets. Je ne sais pas si vous êtes au courant, mais ouais, ça s'appelle des objectophiles. Voilà, il y a des gens qui sont sexuellement attirés par les objets. Genre Ikea, pour eux, c'est un bar à pute, tu vois. Extraordinaire, quand même. J'ai réfléchi au projet, je me suis dit, attends. Si les gens peuvent faire l'amour avec des objets, ça veut dire que tu peux te faire tromper avec n'importe quoi. Mais genre à domicile, hein, sous tes yeux. Genre par exemple, toi, tu crois que ton mec, il range les livres dans la bibliothèque? En fait, il lui met un doigt. Oh, ça va, je voulais pas choquer. Non, mais hey, franchement, je vais vous dire, il n'y a pas de quoi être choqué. Parce que vous, depuis tout à l'heure, vous pensez que je parle dans le micro. Allez, je vous laisse sur cette image. Merci beaucoup. Merci de m'avoir écouté.
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3: Merci.
2: Bravo, Nina.
3: Merci beaucoup.
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2: Une touche musicale avec un artiste qu'on aime beaucoup. Vous le connaissez, ses vidéos totalisent des millions de vues sur le net. Il a été révélé il y a une dizaine, douzaine d'années, notamment grâce à l'émission On ne demande qu'à en rire, mais aussi avec Rire et Chanson. Alors, il me confiait il y a quelques minutes dans les coulisses qu'il avait failli ne pas nous rejoindre ce soir. Il va vous expliquer pourquoi d'ailleurs. Je vous demande de l'encourager, de l'applaudir très fort. Voici Anthony Joubert.
5: Voilà. Donc, je me présente avant de démarrer, donc je m'appelle Anthony Joubert, donc je suis un humoriste de talent. Talent, c'est un petit village qui est dans les Bouches-du-Rhône. Content, c'est vrai que alors je vous jure, tout ce que je raconte est vrai, ça m'est arrivé cet après-midi. Et en fait, pour monter à Rire et Chanson, je suis monté en train, tu as vu mon accent, je viens pas de Bagnolet. Et oui, Rire et Chanson, donc Laurent Thibault est dans la salle. Ouais, ben tiens alors. Alors, je vais expliquer moi, oui. Non, parce qu'il m'a payé un Ouigo. Et oui, il se gave. Il gave sur les artistes. C'est à chaque fois qu'il gagne de l'argent, il achète des nouvelles lumières. On a démarré avec une bâche, hein, je te rappelle. Et je suis monté en Ouigo. Oui, on a un peu de problème quand on est... Des gens qui me connaissent, juste pour savoir. Merci. Pour ça, Laurent, tu as vu, tu sais, quand tu démarres, des fois, tu as de gros soucis avec ton banquier, tu vois. D'ailleurs, vous avez vu le banquier? Au plus tu leur donnes de l'argent, au plus ils font un grand sourire. Le mien, je ne sais même pas s'il a des dents. L'autre jour, on était dans une prise d'otage, tous les deux. On n'était pas fiers. Hein. Moi, je voulais détendre l'atmosphère, tu vois, j'ai fait. Pourvu qu'ils prennent mes agios. Il n'a pas rigolé, lui, il m'a fait: Monsieur Joubert, le bouton d'alarme! Le bouton d'alarme, moi j'ai fait, ah, fais comme pour le découvert, envoie-moi un recommandé, cono. C'est pour ça, voilà. C'est pas pour vous raconter ça. Bref, je suis en Ouigo, je suis dans le carré, je sais pas si vous connaissez le carré, il y a des gens qui ont fait le carré déjà. Tu as l'impression que celui qui l'a construit, il n'avait pas de jambes, tu vois. Tu sors comme ça, tu sais. Tout à l'heure, j'ai traversé un feu rouge, j'ai gagné de l'argent, comme pour te dire. Bref, je vous jure, après je démarre le sketch. Je suis sur mon ordi, et donc j'entends. Puis mon ordi déconne, où il y a un mec qui écoute YouPorn sans le casque, il y a un mec qui se lève et qui tombe dans les pommes. Je vous jure que c'est vrai. Et du coup, moi, je me lève, enfin, je quasimode vers lui, j'y touche son pouls, il n'y a plus de pouls. C'est des grosses pommes, oui, en effet. Et d'un coup, je me le relève, il y a tout le monde autour de moi qui attend que je fasse un truc. Et apparemment, vous aussi. Alors du coup, il y a la contrôleuse qui vient, qui touche la main du mec en disant « Monsieur, monsieur, est-ce que vous avez une carte de réduction, monsieur ? S'il vous plaît, allez me chercher un médecin, s'il vous plaît. » Je prends mes AirPods, j'appelle ma copine qui est infirmière, et je l'appelle, je dis « Oui, écoute, c'est pas une connerie. » Oui, je suis obligé de dire « c'est pas une connerie » parce que quand je l'appelle, je fais « Ah, devine qui c'est qui a pété ?» Tu vois, des trucs comme ça. Alors, je dis « C'est pas une connerie, j'ai un mec qui est dans les pommes, il a plus de pouls. » Elle me dit « Est-ce que tu connais le massage cardiaque ?» Alors moi, je connaissais le massage thaïlandais, le chinois. Je suis pas plus con que notre, donnez-moi de la crème, je vais le faire, tu vois. Elle me dit, non, t'es con. Est-ce que tu connais Staying Alive? Je vois pas ce qu'une chorégraphie va le réveiller. Elle me dit, Macarena, sinon. En fait, Macarena, Staying Alive, en fait, ça permet justement de refaire battre le cœur sur le rythme de la musique. Et c'est intelligent ce que je fais ce soir, hein. Et du coup, j'ai dit, bon, mais admettons, vas-y, je vais faire Staying Alive. Oui, parce que, voilà, c'est du rythme. Par exemple, voilà, Staying Alive, Macarena, Indochine, non, tu vois. T'imagines ? Égaré dans la vallée infernale. Le mec, il se relève, tu vois, il te serre la main, il te recharge le portable, tu vois. C'est différent, tu vois. Donc, je vous jure, c'est vrai. Alors, je me mets à lui faire le massage cardiaque. Et d'un coup, j'entends « Plus fort, fais-le plus fort !» J'y fais plus fort, j'y casse une côte au mec. J'y ai cassé une côte. Il dit « C'est très bien, continue plus fort !» J'y casse une deuxième côte, j'y casse le pied, j'y casse le bras. Du coup, je ne savais plus quoi faire. D'un coup, il y a un mec qui vient. Je fais « Vous êtes médecin ?» Il fait « Non, non, je suis anesthésiste. » Je vois « Bon, on n'a pas besoin de vous, là, il dort déjà, c'est bon. Allez me chercher un légiste plutôt, on gagnera du temps, hein. » Le train a été détourné dans une... Oui, détourné volontairement, par contre. Hein, sinon, j'ai passé une putain de mauvaise journée, hein. Les pompiers sont arrivés. Ils ont sorti le mec, ils l'ont réveillé et ils m'ont dit que j'étais un héros. Alors, ce mec-là s'est un peu réveillé pendant que je faisais le massage cardiaque. Il s'est rendormi de suite, en fait. Et je me suis dit, qu'est-ce qui s'est passé en tête de ce mec, en fait? Il m'a vu en train de chanter la Macarena, il fait, à mon avis, je suis déjà mort et vu les gueules du mec, je suis pas au paradis. Hein, je... Mais ce mec, je le connais pas, il me connaît pas. Mais quand on entendra la Macarena, eh ben on pensera à nous. Voilà. Le premier marre. Je suis content d'être à Paris quand même, je vous jure. Ça va, vous faites quoi en été? Vous descendez un petit peu voir chez moi, tout ça? Non. Les Parisiens. On va rester dans le métro en maillot de foot. Ah oui, d'ailleurs, ça, après on n'en parle plus. À tous les gens qui mettent des maillots de foot en été dans le métro ou dans le train, niquez-vous. Vous puez. Vous puez votre race, il faut qu'on vous le dise. Le synthétique en été, ça ne fonctionne pas, tu vois. Hein, c'est comme se faire sucer et chier en même temps, tu vois, c'est deux activités différentes. C'est important de le dire, ça. Moi, ce qui est drôle, c'est que tu sais, tous les gens justement de Marseille vont monter à Paris pour aller à Disney, évidemment. Ah, on adore Disney, nous, on est fans de Disney. Tout le monde y est allé, une fois à Disney. Hein. Tu as vu le prix maintenant, comme il a augmenté? On dirait que ça vient d'Ukraine aussi, hein. Tout augmente maintenant. Moi, pour le prix, je voulais mettre la main au cul à Mary Poppins. Je fais, allez où, putain. Mais il y a un truc qui me plaît, on va dire, moi, j'y vais rien pour ça. C'est un endroit où tu rentres en bateau et il y a toutes les poupées du monde entier. Et... J'en dis, oh non, il va pas la faire, non. Si ça fait na na na na. Ils ont morflé les poupées quand même, hein. Mais je me dis qu'elle est tellement magique et positive, cette chanson, qu'on pourrait l'utiliser pour annoncer des choses tristes. Genre, imagine dans un tribunal, genre, accusé, levez-vous. Vous êtes condamné à perpétuité, policier, mettez-lui les bracelets. Dans un 3 mètres carrés, vous ne pourrez plus marcher, car vous serez avec le gros Dédé. À bientôt, monsieur Balkany. Oui, dans la merde encore. Hein. Oui. Autre chose, alors, un hôpital, par exemple. Un hôpital. Monsieur Dupont, bonjour. Oui, les examens, les résultats. C'est pas bon du tout, vos radiographies. C'est votre tumeur qui a un petit peu grossi. Allez, sortez d'ici et profitez de la vie. Vous avez jusqu'à mardi. Parce que pas jeudi en tout cas. Non, oui, peut-être un petit peu violent. Une rupture, genre. Cette fois c'est fini, je ne t'aime plus. Je veux faire ma vie avec ta sœur Manu. Avec elle c'est bien mieux et moi je l'ai toujours su. On peut lui mettre dans le... En fait, t'as compris le concept, quoi, beaucoup, tu vois. C'est pas... Disney, même la boutique souvenir. Quand tu t'en vas, même ton pognon c'est un souvenir. Le miroir de Blanche-Neige, 350 €. Un petit mur en plastique que tu appuies dessus, c'est soit la plus belle, soit la plus belle, soit la plus belle. Il dit soit la plus belle à tout le monde. Quoi. Même à toi, il dirait soit la plus belle, alors tu vois, bon de Dieu. Je rigole. Il le dirait pas à toi. Non, mais c'est vrai, parce que nous dans le Sud, on n'a pas Disney. Nous, on a. Je sais pas s'il y en a qui connaissent. Ok Coral. Ok Coral, je vous explique ce que c'est. Tu vois, c'est un parc d'attractions sur le thème des cow-boys, des Indiens. Que tu as l'impression que les attractions ils datent des cow-boys, des Indiens en fait. Si tu prends Disney, tu le fais gérer par des Marseillais, ça devient OK Coral, c'est l'anarchie en fait. Même les tipis de l'autre côté du parc, tu crois que c'est des Indiens? Non, c'est des Roms. Ah, même les comédiens, c'est des Roms. Hein. Attends, à Disney, t'as déjà vu Blanche-Neige te faire s'il vous plaît, monsieur, s'il vous plaît. C'est pour les enfants. Non. Pareil, au train de la mine, tu croises un Indien à Disney, tu lui fais Hugues, il te fait Hugues. À OK Coral, tu lui fais Hugues, il fait non, moi c'est Rachid, frérot, quand même. C'est les quartiers nord, c'est pas pareil, tu vois, c'est différent. Par contre, la boutique souvenir, là-bas, elle est comme ça. Là-bas, j'ai pu récupérer mes jantes, mon rétroviseur, ma roue de secours, c'est comme ça. C'est comme ça. C'est pour ça que j'aime bien, moi, en été, partir à Paris. Tu sais qu'on tourne partout, tu sais, quand tu es comique, humoriste. Hein, et tu vas partout, en France, en Suisse, en Belgique. Et tous les publics sont différents, il faut s'adapter à tous les publics. Vous en voyez, je me suis adapté à vous. Ben vous n'êtes pas venu me voir moi, forcément. Hein. Mais il y a des moments où j'ai galéré quand même, parce que là, c'est familial. Mais il y a des moments, par exemple, j'ai joué en Bretagne, devant des gens bourrés. J'ai joué à Ibiza, devant des gens drogués. J'ai joué au Cap d'Agde. J'ai bien aimé. Vous savez que ça plus que d'une main comme ça, c'est pas pourquoi. Et tu sais que maintenant, je me suis mis à faire des chansons et tout, et je me dis, pour terminer la soirée... Allez. Eh ben t'es là, fais là ta merde maintenant, oui, ben, je vais voir si j'ai une guitare. Fabuleux, merci beaucoup. Alors vous savez, messieurs, dames, que toutes les chansons, c'est toujours une histoire. Quand on fait une chanson, c'est une histoire. Regarde, par exemple, la chanson de Mike Brandt, tu sais qu'il a fait « C'est comme ça que je t'aime », paf, il a sauté par la fenêtre. En bas, il y avait Cabrel qui a fait « Oh, quelque chose vient de tomber ». Et là, j'en ai trouvé une, en fait. En fait, tu peux changer deux phrases à une chanson, ça te change totalement l'histoire de la chanson. Francis Cabrel, d'ailleurs, La Corrida. Depuis le temps que je patiente dans cette chambre noire, j'entends qu'on s'amuse et qu'on chante au bout du couloir. Quelqu'un a touché le verrou, je suis sorti, j'ai fait sur moi, c'est pas facile de chier en pleine feria. Tu vois, deux phrases, boum. Oh, pom, para, pa, pa, pa, pa, pa, pa. Est-ce que vous avez du papier? Tu vois, etc. Je sais pas s'il y a des enfants, je fais des chansons pour les enfants aussi, si ça vous dit. Ça fait « Quand un enfant est sage, on lui offre un ballon. Quand il est pas sage, on le crève. Et le ballon aussi, voilà. Pour les grands-parents, j'en ai pour les grands-parents. Moi, j'en ai une pour ma mamie qui fait « Ma grand-mère rêvait d'aller en boîte, eh ben voilà. » Alors... Oui, c'est pas... Pour les ados, oui, j'en ai. Une histoire vraie qui fait un jeu.

film de cul. Voilà. Puis j'en ai une, Yann, mon ancien régisseur, quand j'étais ici à l'Apollo, qui est en train de me faire le son, j'en ai une pour lui qui fait « Une vache pour vivre a besoin d'herbe. » Eh ben lui aussi. Alors... je fais aussi des chansons gitanes, je suis gitan. Est-ce qu'il y a des gitans dans la salle? Je suis le seul, donc... Il est beau ce câble en cuivre. Alors, c'est une chanson. Pas rare, on mettra la pub. Alors, ou Coluche. Passe tellement. Chanson gitane. Quand tu plantes une olive, ça fait un olivier. Quand tu plantes un avocat, ça fait de la prison. Et ça, faut jamais oublier forcément. Oui, moi, je suis fan des gitans, tout ça. En plus, j'entends que ça en été. Moi, je suis fan de Kenji. Vous aussi? Ah, moi, j'adore. J'ai tout de lui. Allez, je fais ça. Oui, pour dire aux gens qui écoutent la radio, en fait, j'ai changé de capot. C'est parce que le mec dans la voiture fait « Qu'est-ce qu'il fait, lui, au bout d'un moment, je... Oh, Kenji, j'ai tout de toi. Tes albums, tes MP3. J'ai aussi tous tes posters et les photos de tes concerts. J'ai tes t-shirts et tes casquettes, tes draps de housse et ta moquette, ton canapé, ta brosse à dents. J'ai vidé ton appartement. Ok, j'ai...

0: plus que ta voiture. Muchas gracias, Vaporo. Merci.
1: En live sur Rire et Chanson, c'était Anthony Joubert. Bravo Anthony.
0: Merci Guillaume.
2: Merci beaucoup.
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1: Faites du bruit s'il vous plaît pour Harold Barbet.
6: Bonsoir l'Apollo, bonsoir Rire et Chanson. Ça va tout le monde? Ah, ça fait plaisir. Cool, cool. On est bien là, dans une salle climatisée. On n'est pas au chaud dehors, c'est fantastique. C'est important de s'hydrater. Je me rends compte, j'en suis arrivé à ce niveau-là, de me dire qu'il faut que je m'hydrate maintenant. J'ai pris 40 ans récemment. Mais ça ne me fait rien. Moi, je trouve ça très cool de vieillir. Non, c'est vrai, j'adore regarder ma femme vieillir, par exemple. Je la trouve de plus en plus belle. Non, c'est vrai. Je dis même pas ça pour lui faire plaisir, parce qu'elle n'est pas là ce soir. Mais c'est vrai. On est très complices en ce moment, elle et moi. Tout se passe bien entre nous. J'ai l'impression de baiser un pote. Et je crois qu'on a atteint une forme de sérénité à l'aube de nos 40 ans, parce qu'on a tous les deux acquis le fait que l'on ne trouverait pas mieux. Tu sais, on voit toujours les défauts l'un de l'autre, hein, mais c'est juste que maintenant on s'en fout, tu vois. Un peu comme une bagnole que t'as depuis longtemps. Tu sais, tu te dis, oui, bah, je la garde tant qu'elle tient le coup. Encore que ma bagnole, je l'ai eu neuve, du coup, c'est pas complètement pareil. Mais. Non mais c'est vrai, elle comme moi, on sait très bien que si on devait divorcer là, à 40 ans, et se redonner une seconde chance en rencontrant quelqu'un d'autre, tous les deux, on sait que ça serait un peu comme acheter une voiture d'occasion. Parce que c'est un peu ça, le marché du célibat passé 40 ans, c'est le marché de la seconde main. Tu récupères des gens déjà utilisés par les autres, un peu rayés, abîmés par la vie. D'ailleurs, les profils sur les sites de rencontres, putain, en vrai, ça ressemble quand même vachement au descriptif d'une bagnole à vendre. Sportive. Adore voyager, peut contenir plusieurs personnes à l'arrière. Moi, je comprends pas les gens qui refusent de vieillir. Je veux dire, le temps avance de manière inexorable sur chacun de nous, on peut pas lutter contre. Moi, mon corps m'envoie des signes de vieillissement très avancés, les amis. Aujourd'hui, quand je me penche pour refaire mes lacets, une fois sur deux, je pète. C'est chaud quand même. Quand je monte dans ma bagnole, je fais ce truc où je ramène ma jambe gauche dans l'habitacle en la tirant par le pantalon, comme ça, avec ce petit cri. Toute ma vie, toutes mes actions aujourd'hui sont ponctuées de petits cris. Et parfois, j'ai des spasmes et des frissons en même temps. Je suis là, on dirait Christine and the Queens en concert, putain. Quand je conduis et qu'il pleut, je baisse le son de la musique pour mieux voir. Ça n'a pas de sens. Avant, on avait ce truc avec mon épouse où, quand elle remontait dans notre chambre et que je faisais semblant de dormir, elle me faisait toujours un petit bisou dans le cou, comme ça. Maintenant, quand elle remonte dans notre chambre et que je fais semblant de dormir, elle check mon pot pour vérifier si je suis pas mort. On en est là. Le sexe, pour moi, c'est devenu comme les jeux vidéo. Il y a encore pas si longtemps, j'y jouais 3-4 fois par semaine. Maintenant, c'est le week-end. Si ma manette est rechargée, tu vois. Non, ma vie sexuelle n'a plus rien à voir avec ce qu'elle était quand j'avais 20 ans. À l'époque, il y avait un petit côté Harry Potter. Tu sais, j'étais là, expecto patronum, et je balançais un foutre translucide de toute beauté. Moi, je dessinais une licorne dans le ciel, si je voulais. Alors que là, aujourd'hui, on dirait la creamy sauce potatoes de chez McDo. Même d'un point de vue du souffle, tu sens que j'ai plus la niaque, j'y crois plus, je suis là. On dirait un lama qui a chopé la grippe. Franchement, c'est triste, quoi. L'été dernier, je me suis acheté des sandalettes de randonnée. Des randalettes, j'ai appelé ça. Je suis devenu un ringard, qu'est-ce que tu veux que je te dise? Tout est décevant pour moi, même ma fin sera décevante. Je suis clairement du genre à mourir écrasé par une voiture électrique que j'ai pas entendu arriver, ou un truc comme ça, tu vois. Et j'ai remarqué que mes goûts en matière de femmes vieillissent en même temps que moi. Moi, j'ai toujours été attiré par des femmes de mon âge, ce qui n'est pas si courant que ça chez un homme, je tiens à le souligner. Et je me rappelle, quand j'étais au lycée, tous mes potes fantasmaient sur la mère de Greg. Ils étaient là, « Tiens, t'as vu comment elle est bonne, la mère de Greg ?» Et moi, je préférais les filles de ma classe. Mais aujourd'hui, la mère de Greg, mais je la déglingue. Et l'autre jour, j'étais assis dans un banc en train d'écrire, et sur le banc en face de moi, il y avait une vieille dame, et elle avait atteint ce point de non-retour qu'ont les vieux, où ils ne se rendent plus compte qu'ils ont le nez qui coule. Tu sais, tu dois leur dire qu'il faut qu'ils se mouchent. Et il y avait sa fille à côté d'elle, elle lui dit, bah maman, essuie-toi. Et elle a essuyé son énorme tarin avec un mouchoir à carreaux qu'elle a rentré dans la manche de son tricot dans la foulée. Là, aujourd'hui, ça me dégoûte, mais dans 40 ans, quand je la verrai faire ça, je serai là, je serai, ah putain, je te ken, toi! Ouais. C'est plus moi maintenant à l'école. Maintenant, j'accompagne mes enfants à l'école, j'accompagne des sorties scolaires. Qui, par applaudissement, a déjà accompagné une sortie scolaire ce soir? Ouais. On est d'accord, une fois, mais pas deux. Hein. Moi, je le fais une fois par an. C'est le contrôle technique de mon investissement paternel. Et c'est fou parce que j'ai remarqué qu'on est en 2024, mais malgré tout, c'est toujours plus les mères qui accompagnent les sorties scolaires que les pères. Tu vois. Et on a encore un gros chemin à faire pour avoir une parité totale, parce que dans l'école de mes enfants, par exemple, il y a une dame, elle doit avoir 55 ans, elle n'a pas d'enfant à l'école, elle n'a pas d'enfant tout court, mais elle accompagne toutes les sorties scolaires, parce qu'elle adore les enfants. Et ça ne choque absolument personne. Je veux dire, imaginez si c'était un mec. Il a 55 ans. Il n'a pas d'enfant à l'école. Il n'a pas d'enfant tout court. Mais il adore les enfants. Hein ? Et c'est pas juste, mais c'est vrai. C'est les stéréotypes qu'on a. Moi, tu me dis pédophile, la première image qui pop dans ma tête, c'est un mec blanc d'une cinquantaine d'années. Et je suis sûr que pour la quasi-totalité d'entre vous, c'est pareil. C'est comme quand tu me parles de nécrophilie. J'ai toujours du mal à imaginer une jeune nana de 25 ans en train de sucer une teub à moitié congelée sur une table réfrigérante. Enfin bref, j'ai accompagné mon fils en sortie scolaire. Et alors ta première mission quand t'accompagnes une sortie scolaire, c'est de faire en sorte que les enfants ne se fassent pas écraser. Mais putain, moi au bout de 5 minutes, j'avais envie de jeter la moitié moi-même sous un bus. Hein. Et c'est fou parce que les gamins qui sont cons, tu vois les parents, ah putain, tu comprends quand même. Hein. Les étrons font rarement des lingots d'or. Et c'est dingue parce que le temps passe, les générations d'enfants se succèdent, mais c'est toujours les mêmes profils de gosses que tu retrouves. Dans le tas, t'en as toujours un qui a la morve-nez non-stop. Il est toujours enrhumé, le gosse n'a pas de saison. Des chutes du Niagara, du mucus, c'est un robinet de morve ouverte. Et il se mouche jamais, le petit bâtard. Pour s'essuyer, il utilise sa langue. C'est Yoshi dans Mario, le gosse, toujours enrhumé. Toujours la morvonnée. Je me demande même si ça fait pas partie de sa routine du matin. Sa mère lui met sa doudoune, sa cagoule. T'oublieras pas ta morve, mon chéri. Ah oui, pff, et en route pour l'aventure. Toujours un, la morvonnée. Ça, et puis un gamin tout pâle. Tu sais, qui a l'air malade. Tu pries pour qu'il tienne le coup jusqu'à 16h30 et qu'il te claque pas dans les pattes. L'autre fois, il y en avait un et il s'était gerbé dessus. Et il vient me voir et je lui dis, bah dis donc, mon grand, tu t'es vomi dessus, là? Ouais, mais tu t'en es mis partout. Bah attends, tiens, toi, le lécheur, viens voir, ça va te plaire, ça. Ceci dit, je préfère quand même accompagner mes enfants en sortie scolaire que de les emmener dans ces complexes indoor, genre Girafou, Royal Kids, Gulli Park. Toujours des noms à la con, je sais pas si vous voyez ce que c'est. Pour ceux qui savent pas, ce sont des grands entrepôts avec des jeux à l'intérieur pour les enfants. Et les gamins, quand ils arrivent là-dedans, ils pètent les plombs. Ils deviennent complètement cinglés. Ils se mettent à gueuler dans tous les sens. Et vas-y, je me rappelle plus comment je m'appelle. Et je sais plus où est ma maman. Et je veux une compote. Et j'ai chié dans mon froc. Une maison de retraite pour enfants. Un cauchemar. Et moi, on a fait l'anniversaire de mon fils là-bas. Je savais pas ce que c'était. Je me suis fait baiser. Et je me suis retrouvé tout seul à surveiller 8 gosses. Parce que les autres parents, ils restent pas avec toi. Tu vois, ils te laissent leurs enfants. Ils font, hey, tiens, casse-toi, connard. Et toi, tu te retrouves qu'avec plein de gamins autour. Après, en vrai, heureusement qu'ils restent pas, les autres parents, parce qu'on sait jamais quoi se dire, tu vois. À part, vous voulez un café, c'est tout. Du coup, moi, j'ai bu 27 espressos en 4 heures. Le problème, c'est que moi, le café, ça me donne envie de chier. Je pouvais pas y aller, parce qu'il fallait que je surveille les gosses. Enfin, l'enfer du truc, tu vois. L'enfer du truc. Si, à la dernière demi-heure, le grand-père d'un gamin qui restait avec moi, malentendant. Et je me dis, mais qu'est-ce que j'ai fait? Tu vois, moi, je suis un mec bien. Je trie mes déchets, je mets mon clignotant avant de tourner. Je mérite pas de passer une demi-heure avec un malentendant, tu vois. À chaque fois que je lui posais une question, j'avais l'impression d'avoir foudre à un jeu télévisé. Il était là, insupportable. Et comme par hasard, c'était le grand-père du gamin que je ne supporte pas dans le groupe de copains de mon fils. Il y en a toujours un que tu peux pas blairer dans le groupe d'amis de ton fils. Timéo, une vraie petite tête de fils d'up. Tu vois, des petites lunettes bleues toutes rondes, un genre de Harry Potter Wish, tu vois. Exactement le même gamin qui vient te fixer en bout de table quand tu manges en famille au Buffalo Grill. Tu sais pas d'où il sort. T'es là, mais il est acquis ce gosse. Et tu regardes ses parents, au fond, ils te regardent comme ça. Mais c'est pas mignon, hein, c'est très chiant. Récupérez-le, récupérez votre merde. Insupportable.
7: Tu remarqueras que ces gamins-là ne se font jamais kidnapper. Hein. Même les pédophiles, ils font « Oh, lui, va foutre la merde dans le coffre, c'est bon. » Insupportable. Moi, quand j'étais petit, il n'y avait pas de truc comme ça. Pour mon anniversaire, ma mère organisait un goûter avec des jeux dans le jardin, style chamboule-tout, cours sans sac, et puis on était contents. Et ben maintenant, quand je sais le stress que c'est de surveiller des gamins à un anniversaire, mais je me demande comment elle a tenu le coup. Surtout que nous, on habitait à côté d'une rivière. Tous ces gamins déjà ficelés dans des sacs, ça a dû être tellement tentant pour elle. Merci les amis, merci à tous, merci beaucoup.
1: On peut l'applaudir très très fort, s'il vous plaît.
7: Merci beaucoup.
1: Harold Barbet. Bravo.
7: Merci Harold.
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1: Voici Annette Silla.
8: Bonsoir. Bonsoir, bonsoir, bonsoir à toutes et à tous. Je suis vraiment très très très très très heureux d'être là. Vous êtes beaux, les Parisiens, on coupe les portables, merci. Donc je suis vraiment très content d'être là, d'autant que c'était pas gagné d'avance pour moi. Ouais, ah, moi j'ai toujours été un cancre, mais un vrai cancre. Hein. Et puis ça a commencé dès l'école, ça. Ah, moi j'étais le genre d'élève quand mon père recevait les bulletins scolaires à la maison. Mais papa, bah oui, bah recule alors. Regarde papa, regarde, si tu regardes bien là, hein. Mais papa, on s'en fout des maths, la prof c'est une raciste. Comment elle s'appelle? Madame Sissoko. Oui, et tu sais ce qu'elle a dit, Madame Sissoko? Elle a dit, ouais, ça fait longtemps en Afrique, il fait chaud. Mais là papa, si tu regardes bien, en techno j'ai eu 17 de moyenne. Et le porte-clés, je te l'ai offert. Bon, de toute façon, ça se finissait toujours très très très mal avec mon papa. Mais pourtant, bizarrement, moi, ce que je préférais le plus, ce qui me faisait vraiment kiffer, c'était la rentrée des classes. Ah ouais, ce fameux jour de la rentrée où les profs passent la journée à te dire deux phrases. « Eh oh, monsieur Silla, c'est fini les vacances !» Et Ah bah, tu commences bien l'année, toi !» On vous l'a déjà dit, hein. Nous sommes pas le dernier de la classe. Ah ouais. Mais ça, attention, hein, ça, dans le monde entier, c'est pareil. Dans le monde entier, c'est la même chose. En Chine, pareil. Xiangfu, Xiangfu, c'est fini vacances. Quand lui en vacances. Un caca que c'est pas lui en pam-pam-pam, c'est... Pardon? En France, deux mois vacances? T'es sûr? Ben nous, en Chine, en 2 minutes vacances, après, on reprend travail, on reprend travail, on reprend travail. Mais ça, c'est pour, après, nous, on contrôle le monde. Aux Antilles, c'est aussi la même chose. Paul Nestor. Paul Nestor. Faut se réveiller. C'est fini les vacances. C'est la rentrée. Allez au boulot tout le monde. Top, allez, bonnes vacances, on se revoit dans 2 semaines. Attention, hein. Au Portugal aussi, c'est la même chose. José, José, José, nous sommes caraïos, je suis fini nos vacances là. C'est important du travail, du jeu, de l'école. C'est important l'école, le jeu. Allez, le jeu, tous ensemble, on va construire l'école. Ouais. Ouais. Là, bon, bref, vous l'aurez compris, l'école et moi, aucun lien. Moi, j'étais un champion dans tout ce qui était conneries. Ah là, j'étais le premier de la classe. L'épisode Carrefour, par exemple. Alors, c'est une banale histoire de vol avec Antoine et Philippe. À l'époque, c'était la mode des stylos à paillettes. Et moi, j'avais besoin de ces stylos pour draguer les filles. Bon, c'était déjà la 3e ou 4e fois qu'on rentrait dans le magasin. Donc forcément, on s'est fait choper. Et la vendeuse, elle m'aimait pas. Ah, pour elle, elle avait démantelé les hauts raisons de trafiquants de stylos. Bref. On arrive dans le bureau du directeur. Le directeur me fouille partout. Bam, bam, bam, il trouve rien. Et là, la vendeuse, elle dit « Ah non, lui, je vais le fouiller moi-même. » Je vous le dis, elle ne m'aimait pas. Bref, elle me fouille partout. Bam, bam, bam, bam. Merde. Ah, je vais appeler la police. Non, madame, s'il vous plaît, pas la police. Je te jure, je recommence plus. mets plus rien dans mes fesses. Je vais appeler les parents. Appelez la police, s'il vous plaît, appelez la police, s'il vous plaît, toujours. Et forcément, elle a appelé les parents. Le premier à être arrivé, c'était le père de Philippe. Bah Philippe, enfin. Bah qu'est-ce que c'est que ça? Bah t'en as plein des stylos à la maison. Ah non, je suis colère, là. Non, je suis colère. Oui, vous inquiétez pas, il recommencera plus, hein. Allez, ramasse toutes tes affaires, on file chez mamie. C'est son anniversaire, on va lui faire une surprise. Le père d'Antoine est arrivé.
9: Antoine? Mais t'es con, tu fais exprès, toi.
8: Qu'est-ce qu'il a volé? Une gomme?
9: Oh, tu vas la sentir passer, toi, celle-là, je te jure.
8: Tu pouvais pas prendre une perceuse, j'en ai plus à la baraque. Bon, allez, ramasse toutes tes affaires, on y va, là.
9: On file chez Bricorama, y a pas de caméra, là-bas.
8: Et sur ce, mon père est arrivé. Non, vous inquiétez plus, vous le reverrez plus ici. Non, vous le reverrez plus tout court. Ah mais, je suis ton père, mais tu vas mourir. Ah, j'avais un papa assez... Alors, messieurs, dames, ce soir de l'Open du Rire, j'ai quelque chose à vous dire. Est-ce que vous vous rendez compte, par exemple, hein, tout hasard, qu'on m'a déjà dit à moi, en toute détente, « Tu sens bon pour un noir ». Bah oui, c'est marrant, ça, hein. Bon, ça, c'est parce que je vais me faire parfumer gratuitement chez Sephora aussi. Bon, oui, c'est gratuit, j'en profite. Et la dernière en date, elle voulait me vendre un parfum en fonction de mon physique. Bonjour, en quoi puis-je vous aider? Oula, c'est pour du parfum, j'imagine, pas pour du fond de teint. Je plaisante, ne me dites rien. Black XS? Je plaisante. Allez-y, suivez-moi. Pas trop près, hein, distance de sécurité nasale. Alors, quand je vous regarde comme ça, j'ai envie de partir sur quelque chose d'assez fort, hein. Quelque chose d'assez pissé.